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1: Avocate, yeah! Salutations à tout le monde, ici FX Bénard dans une autre édition du tailgate en mode estival en ce 13 juillet 2026. Et là, on peut vraiment dire estival, parce que dans quelques instants, j'ai un petit nouveau à vous présenter en studio. Un gars qui a pas mal d'expérience, un gars qui est talentueux, qui est très drôle et qui sera avec vous durant tout l'été, avec moi pour les 8 prochaines émissions, mais par la suite avec Richard Labbé pour le reste de l'été. Je vous le présente dans quelques instants, juste le moment de vous saluer à Montréal au 91.9, à Gatineau au 96.5 et à Québec au 100.9. Également, salutations à tous ceux qui nous écoutent via YouTube. Vous êtes déjà nombreux dans le clavardage, alors salutations à tout le monde. Grosse émission pour vous aujourd'hui, pas mal de collaborateurs, pas mal de nouvelles en fin de semaine dans le monde du sport. Les demi-finales à la Coupe du Monde vont débuter demain. Il y a une nouvelle embauche aussi chez le Rocket de Laval, ou devrais-je dire une promotion pour Daniel Jacob. On va y revenir dans les prochaines minutes. Juste le temps de vous le présenter. C'est Frank Grenier qui est en studio avec moi. Il sera là pour

0: de la RAC. Exact, alors, pour ceux qui se rappellent de ces quiz-là, il y en aura un à chaque émission, ces quiz-là, aux alentours de 14h30.
1: Spoiler!
0: Avec un beau petit thème en plus de ça. On va s'amuser, puis on se prend pas au sérieux.
1: Exact.
0: On parle de sport, on a du plaisir. On va faire ça pour les 8 prochains jours, comme je vous le disais, les 8 prochaines émissions. Par la suite, Richard Labbé va s'amener. Et je voulais te le dire, je veux que tu te présentes et j'ai une petite demande spéciale pour les auditeurs et auditrices.
1: OK, vas-y.
0: Sur la messagerie texte, au 514-790-0919, je veux un maximum de salutations pour notre chum Frank Grenier.
1: Ça,
0: alors,
1: vous
0: nous textez, salutations Frank, bon été Frank, on est à l'écoute avec vous. Je veux que vous nous textez au 514-790-0919. Même chose dans le clavardage YouTube. Yoli qui mentionne notamment sur le clavardage. Let's go, Frankie boy!
1: Yeah!
0: Alors, voilà, je veux que tu te présentes un peu pour les auditeurs et auditrices qui te connaissent pas, Frank. Un petit mot rapide, peut-être.
1: Petit mot rapide? Ben, je m'appelle Frank, en partant.
0: Ça
1: quand même pas pire.
0: C'est
1: une redondance, j'aime ça. Mais non, j'ai 45 ans et j'étais un fan fini de sport depuis toujours. Je faisais plus de sport, j'en fais encore. Et j'ai fidèle auditeur de BPM aussi.
0: Depuis
1: on se connaissait
0: années.
1: Pas, on suivait les deux. Fait que tour, depuis qu'on s'est parlé, on tripe depuis.
0: On a participé au même pool fantasy de football.
1: Ça,
0: sans
1: on
0: se connaître.
1: Pas, non, non, on a le résultat, ça me tente pas de me rendre jusqu'à là. Je m'en souviens plus, c'est à toi. Mais ouais, fait que je suis vraiment un mordu de sport, puis j'écoute tant la station, puis je suis content. Ouais. Comme tu disais, j'ai fait les quiz à l'époque, j'ai toujours été un fan de la station, aimé tout le monde qui est ici. Je suis tellement content d'en faire partie, puis gros fan de hockey, gros fan de NFL. Je suis un peu un caméléon dans le sport. Je suis tous les sports. Je suis le baseball, je suis le basket, je suis le tennis, je suis même le curling un peu de temps en temps. Je suis tout
0: T'es comme notre chum Ben Roger qui écoute le curling, qui a beaucoup de plaisir à le faire. Là.
1: Sûrement moi, c'est du mal, mais.
0: C'est ça, le tournoi des cœurs peut-être. Ou...
1: Ah, lui, il a vraiment pogné le coup de foot. Moi, je suis pas rendu là encore. Là.
0: C'est très bon. Hey, on reçoit beaucoup de textos sur la messagerie texte. Il y a Tom, il y a Julien, il y a Jacques, il y a Pat. Gros, beaucoup de messages textes en ce moment pour te saluer, mon cher
1: Frank. Merci la gang pour eux.
0: Je veux savoir, on va parler du Canadien.
1: Ouais.
0: Évidemment, on va parler de la dernière saison et tout ça. Je veux savoir, est-ce que ton équipe, en grandissant, c'était le Canadien de Montréal ou en particulier, est-ce que c'était le hockey, ton sport de prédilection?
1: Moi, je suis un fan fini de la Ligue nationale, mais du hockey en général. Ouais. Je suis beaucoup la Ligue nationale plus que tout ce qui est junior, tout le reste. Ouais. Je suis un peu, mais c'est surtout NHL, LNH. Mais je dis ça, mais c'est le Canadien aussi. Là. J'ai grandi avec le CH sur le cœur, puis je le suis tout le temps. Mais, comment je peux dire, une mauvaise gestion fait que je décroche. Puis une bonne gestion me ramène, mais c'est toujours le Canadien en premier, pareil.
0: Et là, en ce moment, il y a une belle gestion.
1: Au Canadien. Je suis en amour.
0: Oui,
1: cette équipe-là. C'est vrai. Moi, j'ai toujours pensé qu'une organisation, ça part du top, puis ça descend en bas.
0: Propriétaire jusqu'au président, directeur général, entraîneur-chef.
1: Si la personne au top n'est pas gentille ou gère d'une main de fer quand il ne faut pas ou n'importe quoi, tu sais, je prends, mettons, Verbeek ou Yzerman, par exemple, c'est pas les genres de DG. J'aime ça que ceux qui sont en avant de la curve, qui prennent des risques, pas ceux qui font comme le disait, mettons. Puis on le voit que ça leur saute dans la face.
0: Qui attendent à la dernière seconde avant de signer leur jeune joueur, notamment. Le dossier Leo Carlson.
1: Pas fois deux, le salaire, mais quasiment fois deux.
0: Quasiment fois deux.
1: Tu sais, pour t'as Hudson et Demidov pour
0: ce
1: Carlson.
0: Prix-là, je le sais.
1: Tu sais, c'est pour ça que j'aime ça. Moi, quand c'est bien géré, puis en ce moment, je pense que faut juste en profiter. Puis moi, je suis rendu gossant avec mon entourage. Arrêtez de chialer, c'est le fun en ce moment. J'ai jamais eu d'équipe de même de ma vie. On peut-tu juste en profiter?
0: C'est-tu la fois parce que le Canadien s'est rendu en finale de la Coupe Stanley en 2021, en période COVID. Il y a eu ce parcours à l'AC en 2010, il y a eu en 2014 aussi l'élimination contre les Rangers en finale de conférence. On se rappelle tous de la chute de Chris Kreider dans Carey Price. Mais est-ce que c'est un des plus beaux parcours du Canadien en série, selon toi, dans les 15 dernières années, depuis 2010?
1: Ben, honnêtement, je dirais oui, parce que c'est de la manière que ça s'est fait. Parce que selon moi, mon humble avis, il n'était pas supposé se rendre aussi loin que ça rapidement. Et là, ils l'ont fait parce que ça leur tentait. C'est l'équipe qui a choisi de gagner. C'est les joueurs entre eux autres qui ont fait
0: des autres. C'est la culture de l'organisation beaucoup aussi.
1: Hey, nous autres, attendre 3 ans, perdre, ça ne tente pas. Mettons qu'on gagne tout de suite. C'est vraiment ça. Puis tu vois qu'ils se battent les uns pour les autres. Puis c'est ça que je trouve beau parce que dans l'histoire du sport, souvent, les équipes championnes, c'est des joueurs qui se battent. Tu sais, 2021, c'est un bon exemple.
0: Ouais.
1: Ça se battait pour Price, ça se battait pour Weber. Puis c'est pour ça que ça l'a overachievé comme ça.
0: C'est
1: l'anglicisme.
0: Ouais, non, mais c'est bien dit.
1: Ouais. Mais aujourd'hui, je trouve que c'est l'équipe qui a choisi de gagner. Puis tu sais, cette année, personnellement, je trouve que c'est l'année parfaite pour trébucher dans notre ascension. Tu sais, une progression, c'est pas linéaire. Là, je me demande vraiment.
0: Est-ce que tu penses que ça va trébucher l'an prochain?
1: Non, c'est pas que j'espère, mais je me dis, c'est l'année pour, puis si ça arrive, c'est pas grave, tu sais.
0: C'est correct.

0: C'est correct. Puis là, la saison morte fait qu'on n'a pas comblé tous les besoins.
1: Pas encore.
0: On a signé des mid-offs. C'est quand même une victoire. Là.
1: Ouais. Ouais, au montant qu'on l'a signé en plus.
0: Chance qu'on l'a signé à ma course.
1: Ouais, ça aussi. Mais ça, là, tu vois, c'est ça la différence entre un Kent Hughes qui voit les coups venir ou qui prend l'initiative de faire une signature comme celle-là alors que les joueurs veulent rester ensemble aussi. On le voit, la cohésion en ce moment à Montréal, la culture de l'organisation. Mais de le signer dès qu'il peut. Lane Hutson, ça a débordé un peu en début de saison. Tu sentais que c'était possiblement une distraction pour lui. Il voulait signer le plus rapidement possible. Il a peut-être laissé de l'argent sur la table pour signer le plus rapidement possible. Mais c'est là la différence entre un Kent Hughes, entre l'organisation du Canadien, par exemple, à mon avis, et celle des Ducks d'Anaheim, où justement, on aurait pu signer Leo Carlson depuis un an, on a laissé ça filer, on a attendu, et là, bang, offre hostile de 18 millions de dollars par saison. Leo Carlson va être le joueur le mieux payé en ce moment dans la Ligue nationale, et c'est pas le meilleur joueur de la Ligue nationale.
0: Ouais.
1: Est-ce qu'il le sera dans 4 ans? J'en doute fortement aussi à ce montant-là. Mais c'est là la différence de gestion entre un gars comme Kent Hughes ou un directeur général comme Pat Verbeek, qui lui est plus serré dans les négociations, tente de tirer les ficelles un peu plus, et la gestion du Canadien, à mon avis, qui est, pour les prochaines années, t'as ton noyau là, à l'interne qui est signé. Suzuki, je pense, est le premier à devenir joueur autonome sans compensation, et on parle dans 4 ou 5
0: 2030,
1: ans.
0: 2030-2031,
1: exact, c'est ça.
0: Mais avec Kent Hughes aussi, ce que moi j'ai le feeling, puis encore là, j'ai pas de piste interne vers lui, on ne s'est jamais parlé, on ne s'est jamais rencontré, c'est juste mon feeling de fan puis d'observateur. J'ai le feeling qu'il est bon à identifier sur qui ça vaut la peine d'investir.
1: Aussi.
0: Parce qu'il n'y en a aucun qui a signé à long terme que j'ai fait « Ah ouais » ou quelque chose de même. C'est pas automatiquement que t'es agent libre qu'on va te signer à long terme, mais quand tu regardes Slavkovski, Caulfield, Suzuki, Demidov, Hudson, même Goulet à la limite, qui lui a plus des blessures, mais ça fait du sens comme contrat aussi. Puis
1: on dirait faut que tu vois ça à long terme aussi.
0: Exact.
1: Là. Le salaire que le joueur gagne, il va pas nécessairement le valoir à sa première saison là, sous ce contrat-là, mais dans 3-4 ans, ça pourrait devenir une aubaine, comme c'est le cas en ce moment pour un Nick Suzuki qui a pas été signé d'ailleurs par Kent Hughes, qui a été signé par Marc Bergevin.
0: Et qui était identifié comme un des pires contrats de la Ligue à ce moment-là.
1: Ça, c'est complètement fou.
0: Ça n'a pas de sens.
1: mais juste de voir, là, maintenant, on parle d'un des plus beaux contrats de la Ligue nationale. Alors, il faut que tu regardes ce que le joueur peut t'apporter aussi dans les prochaines années.
0: Exactement. Puis la position de centre a monté de valeur énormément dans les derniers 5 ans. Fait qu'il faut vivre avec aussi. Là.
1: Toutes les équipes cherchent des joueurs de centre et des défenseurs droitiers.
0: Ça, c'est
1: les positions que le monde cherche. Qu'est-ce qui t'excite le plus avec le Canadien en ce moment? On en a parlé un peu, mais y a-tu un joueur en particulier au sein de l'organisation?
0: Oui, il y en a un, moi, qui est venu. Je pense qu'on a tous nos petits coups de cœur. Moi, j'aime beaucoup de joueurs à l'interne.
1: Ouais.
0: Tu sais, exemple, Hudson, c'en est un que j'adore voir regarder tout ça. Mais celui qui est venu me chercher, pour moi, c'est notre grand Slaf.
1: Ah ouais, t'es un grand partisan de Juraj Slafkovský.
0: Je sais pas pourquoi, mais ça m'a accroché, puis tu sais, au début, il se faisait pincer. Là.
1: Ouais.
0: Ah, j'aimais pas ça. Puis il se relevait, OK, puis là, on dirait que catcher comment jouer. Puis souvent, on voit ça avec des jeunes joueurs, je trouve qu'il y a tous les outils, puis on dirait que c'est pas comment les mettre.
1: Ouais, puis des joueurs avec des gros gabarits en plus. Là.
0: C'est toujours un peu plus long. Puis là, on dirait qu'il y a vraiment catcher comment jouer, puis on dirait que ça partira plus. Moi, c'est le même, je le vois aussi. Fait que j'ai hâte de le voir au début de saison partir de cette manière-là aussi. Mais je trouve que quand il a pogné son envol, ça a tout changé la dynamique. Puis c'est lui que sa première ligne, ça marchait. Sa deuxième, ça marchait aussi. Fait que j'ai hâte de voir avec tout ce qui s'en vient. Puis moi, je vois pas ça juste l'année prochaine. Je vois ça en le prochain 2-3 ans. Puis c'est là qu'on va vraiment attaquer. Là. J'ai hâte de voir il va être sur quel trio à ce moment-là et qui va compléter ça. Mais moi, Slav, c'est...
1: J'aime ça. Juraj Slafkovský. Et il y a de la personnalité aussi.
0: Ouais, en entrevue, il est excellent.
1: Il a pas peur de dire ce qu'il pense. Je trouve ça très bien. Bientôt, je vais t'envoyer un peu en dessous de l'autobus parce que je vais te demander 3 prises chaudes. Des hot takes dans le sport. Ce que tu penses qui pourrait faire réagir. On prendra des appels aux alentours de 16h30. On a envie de vous parler dans cette édition estivale du Tailgate. Juste avant, est-ce que, étant plus jeune, tu parlais du Canadien comme équipe que tu suivais énormément et tout ça. Ouais. Y a-tu une autre équipe dans le sport professionnel que tu étais vraiment un grand partisan?
0: Oui, il y en a une qui ça va être dans le hot take aussi. Fait que je te le dis
1: pas tout de suite.
0: Je te titille un peu, là, mais non, je vais te le dire après. Mais en ce moment, puis ça fait peut-être juste quelques années, fait que même si c'est pas quand j'étais jeune, mais en ce moment, je suis très dans le football. Je suis dans le bandwagon des 49ers.
1: Ah ouais, OK.
0: Que j'ai toujours beaucoup aimé, mais depuis l'histoire de Brock Purdy, Mr. Irrelevant, pris au dernier rang, c'est où est-ce que tous les QB chiaient, puis c'était l'autre d'après qui venait pogner sa place.
1: Exact.
0: Comme ça, c'est venu me chercher. Et j'aime beaucoup l'équipe depuis ce temps-là. Ma femme et moi, on a accroché, puis c'est un des plans éventuellement d'aller voir.
1: Alors, Brock Purdy n'est pas surévalué.
0: Non, moi, je pense pas. Je trouve qu'il n'y a pas versus son rang de sélection.
1: Oui, ça aussi, selon les attentes. Là.
0: Mais je trouve que c'est un carrière qui est, comment je peux dire, qui est très sous-évalué. C'est pas, il est peut-être pas dans le top 5 de la ligue, mais il fait un travail colossal. Quand tu regardes les games aussi, puis la saison dernière, il était tout seul. Tout le monde était blessé.
1: Tout le monde, mais c'est même toujours lui, ça l'histoire. Mais à San Francisco, c'est toujours ça aussi. Là.
0: Ouais. Là, il y a une histoire autour du stade. C'est peut-être parce que le stade de pratique qui est construit, qui a comme des ondes, des rayons, je sais pas trop.
1: Hey, j'aime ça. OK, allons-y avec les hot takes. Puis on prendra vos appels aux alentours de 16h30. Il y en a qui veulent réagir à tout ça.
0: OK,
1: Frank.
0: Première
1: hot take.
0: Je vais essayer d'y aller en progression. Okay? La première est un peu soft. Un hot take, c'est plus ou moins sportif, mais je veux le mettre out there pour les gens qui nous écoutent, qui nous regardent. Moi, je dis que tu peux mettre des Crocs n'importe où.
1: OK, j'aime ça.
0: T'es-tu d'accord avec ça?
1: Au début, je trouvais que c'était sous-évalué. Là, je trouve que les Crocs sont rendus surévalués. Mais j'aime ça.
0: Je dis pas que t'as un mauvais point, mais je dis que tu peux en mettre partout. OK, ça c'est le principe, c'est soft, juste tranquillement, on peut mettre des... J'étais en Crocs présentement, je sais pas si t'avais remarqué,
1: mais non, c'est ça. J'avais même pas remarqué.
0: On peut mettre des Crocs n'importe où, c'est mon premier hot take.
1: J'aime ça.
0: Mon deuxième, c'est là que tu vas voir l'équipe de ma jeunesse au football. J'ai toujours préféré, et de loin, Peyton Manning à Tom Brady.
1: Ah ouais, non, arrête.
0: Je suis pas fan de Tom Brady du tout, puis... Il avait une meilleure équipe, du moins, puis il est bon pareil. Il a fait les passes.
1: C'est pas il a gagné les Super Bowls aussi, pas juste au sein des Pats. Il est allé en chercher un autre en fin de carrière.
0: C'est ça. Mais tu sais, Manning, il a pas eu de défensive dans sa carrière. Ça a été rough, tout. Fait que moi, j'ai le feeling. Moi, Manning, je le mets en haut. Fait que ça, déjà là, cue les insultes. Ça me sache.
1: Non, mais c'est Louis de Villemercier qui va être content. Ah, qui nous appelle toujours pour parler de Peyton Manning.
0: Ben, j'étais grand fan. Puis quand je l'ai suivi un peu aux Broncos, puis c'est après que j'ai un peu vagabondé. J'étais fan de Peyton, j'étais fan des Colts par défaut, mais on dirait qu'après
1: t'étais
0: ça...
1: T'étais plus un partisan de Peyton.
0: Et puis la manière qu'ils ont traité Andrew Luck aussi, qui m'a fait débosser un peu.
1: J'ai pris ça
0: retraite
1: très tôt aussi, là.
0: Ouais. Et mon troisième hot take, j'en ai un aussi qui a déjà été traité ici, mais je pense que le feu avait pris aux poudres, donc je vais le relancer. Moi, je pense qu'il est grandement, pas il est juste temps, il est grandement temps qu'on change Fix You, Sam Bell, avant la game du Canadien.
1: Tu sais d'ailleurs que ce sont les joueurs qui veulent ça.
0: Je le sais.
1: Parce qu'on a déjà songé à changer la chanson, mais ce sont les joueurs qui veulent Fix You pour rentrer sur la patinoire.
0: Ils l'ont pas déjà changé pour une, deux occasions?
1: Ils l'avaient testé, exactement. Mais je pense que les joueurs veulent Fix You.
0: C'est la seule raison pourquoi je la tolère en ce moment. C'est parce que les joueurs qui décident, mais je t'enlèverais ça dès qu'on peut pour mettre quelque chose de le fun, qui rock, quelque chose. Moi, je pense que
1: parce que tu trouves que les gars embarquent sur, comment je pourrais dire ça, sur une chanson qui est moins comme entraînante un peu.
0: Ouais, j'aime ça quand ça rock un peu, on met dedans, ou puis c'est du hockey, un peu pas de violence, là, mais tu sais, un peu de quelque chose qui rock versus rentrer sur du piano soft.
1: Hey, moi, c'est parce que je suis tellement nostalgique dans la vie.
0: Ah ouais.
1: Moi, à chaque fois que j'entends Fix You, ça vient me chercher dans mes émotions.
0: Mais c'est juste parce qu'elle est là depuis longtemps. Je t'aurais mis du Carmen Campagne, t'aurais ça dans la tête, dans ta nostalgie.
1: Ça aurait pu être n'importe quoi à cause de la nostalgie. Je serais comme, ah non, on garde ça.
0: Je sais pas pourquoi mon premier exemple, c'était Carmen Campagne. Je sais
1: pas pourquoi d'ailleurs.
0: C'est ça qui s'est passé, mais on va le vivre.
1: Hey, mais il y en a plusieurs qui sont d'accord avec toi pour Fix You.
0: Bon, merci un peu. Moi, le clip sur lequel je me base pour ça tout le temps, là, c'est, je pense que c'est Virginia Tech.
1: Okay.
0: Dans NCAA, que je vois pas. Qu'ils partent Enter Sandman au début de la game et tout le stade saute. Là, tout le monde y danse. Puis là, l'équipe, tu les vois, même dans le tunnel qui mène au terrain, ils commencent à se crinquer. Ils voient le monde capoter. Nous autres, c'est juste un petit Fix You. Puis quand ils rentrent, on fait yeah!
1: T'sais, mais en même temps, c'est comme il y a quelque chose de spécial. OK, on pourrait faire quelque chose dans cette émission-là cette semaine. À partir de demain, on pourrait, si les auditeurs sont d'accord, on pourrait proposer des idées de chansons. En tout cas, on s'en reparlera de ça, mais ça vient de me venir en tête. Là.
0: Je vais être de bonne foi aussi, parce que si je vais être de mauvaise foi, je vais dire n'importe quoi, sauf Coldplay. Je suis pas un fan, je sais pas si ça paraît.
1: Ça paraît un peu.
0: Ça paraît vendu à mèche. Mais non, ça peut être drôle.
1: On va suggérer des tours. Si vous avez des suggestions aussi, le 514-790-0919 ou des chansons, il y en a qui sont pas partout d'accord avec toi pour tes hot takes, notamment.
0: J'en ai aucun doute.
1: Mais il y en a plusieurs qui sont très nostalgiques. Et là, il y a beaucoup de commentaires aussi sur Carmen Campagne. On se demande pourquoi c'est le nom que t'as sorti, mais...
0: Aucune idée. Vite, pense à une toune. Carmen Campagne. Ben oui, c'est ça que c'est beau.
1: Ah, j'aime ça. Hey, on a vraiment une grosse émission pour vous, un gros menu aujourd'hui. À 14h45, on va avoir Sidney Faureau en studio avec nous. Depuis le début de la Coupe du Monde, on parle avec Sid chaque jour. Et là, on connaît l'identité des demi-finalistes pour la Coupe du Monde.
0: J'ai hâte de voir ce qu'ils pensent demi-finale, là, pour vrai.
1: Moi aussi. France-Espagne demain et mercredi, Angleterre-Argentine. D'ailleurs, c'est la première fois que les quatre pays qui sont classés les meilleurs au monde avant le début de la Coupe du Monde, on fait tout le temps un classement, le classement de la FIFA pour les meilleurs pays. C'est la première fois que les numéros 1, 2, 3, 4, ce soit eux qui sont qualifiés en demi-finale. Ouais. Habituellement, tu as une surprise où il y a un pays classé plus loin qui se qualifie en demi-finale. Pour la première fois, l'ordre est respecté dans cette Coupe du Monde. Alors, on va vraiment avoir des bons duels de demi-finale mardi et mercredi. À 15h, Marco D'Amico s'amène aussi dans les manches de Puck. On aura Marco lundi, mercredi, vendredi. Richard, avec qui tu vas animer dans une semaine et demie, sera avec nous mardi, jeudi. Il m'a dit qu'il ferait peut-être une petite visite aussi en studio, soit demain ou soit jeudi. Promotion pour Daniel Jacob. Raphaël Doucet, qui a été analyste des matchs du Rocket sur nos ondes à l'époque, qu'il connaît très bien, sera avec nous aux alentours de 15h30. Raph, qui s'y connaît énormément également dans le monde du soccer, elle va pouvoir réagir aux demi-finales de la Coupe du Monde. Renaud Bourbonnais pour parler des Alouettes à 15h45. Fiche de 4-1 pour les Alouettes. Et à 16h, on va parler avec Alex Régimbal du podcast Sur la ligne pour cette victoire de Yannick Sinner en finale de Wimbledon. Deuxième édition de suite gagnée par Yannick Sinner. Alors voilà pour le menu aujourd'hui. On s'arrête quelques instants. Au retour, Dispo Média de Daniel Jacob, on vous présente quelques extraits. On réagit, Frank Grenier et moi, par la suite. On est avec vous jusqu'à 18h dans cette édition du 13 juillet du Tailgate.
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1: Vous êtes dans le Tailgate avec FX Bédard et Frank Grenier, avec P.O. Tommy aussi à la console, alors que Ben Roger est parti en vacances, des vacances bien méritées pour Ben Roger, qu'on va retrouver à l'automne dans la mouture régulière du Tailgate. La nouvelle du jour, Frank, c'est Daniel Jacob qui sera l'entraîneur-chef du Rocket avec le départ de Pascal Vincent. Et je suis vraiment content pour Daniel Jacob. Il était revenu au sein de l'organisation il y a 2 ans. On décide de le promouvoir au poste d'entraîneur-chef. Une première opportunité pour lui alors qu'il était adjoint dans les dernières années. C'est un nom qui circule énormément, que vous avez entendu dans le passé. Il avait fait un passage avec le Rocket avec Joël Bouchard il y a quelques années, parti par la suite pour suivre Joël, notamment avec le Crunch de Syracuse, avec le club-école aussi des Ducks d'Anaheim, pour revenir à la maison. Il était là aussi avec l'Armada de Blainville-Boisbriand à l'époque, avec Joël Bouchard comme assistant coach. Alors, je suis vraiment content du côté du Rocket, et je sais pas ce que t'en penses, mais d'avoir décidé de promouvoir Daniel Jacob comme entraîneur-chef, d'avoir pigé à l'interne pour le remplaçant de Pascal Vincent.
0: Ben, premièrement, je suis content que le Rocket ait choisi ma première journée ici pour annoncer
1: pour
0: ça,
1: annoncer
0: parce que c'est
1: ça.
0: Vraiment le fun.
1: Moi, je pense qu'il
0: le
1: savait. Frank arrive en mode à BBM. Go!
0: Ça fait 2 mois que c'est annoncé, mais il attendait que j'arrive. Mais sérieusement, je trouve que c'est le fun, ça monte un peu. On parlait de la direction tantôt. C'est un peu une continuité de ce qu'ils font.
1: Ouais.
0: Je trouve que dans les dernières années, tout le monde qui a été nommé avec le Rocket, c'était tout du monde de confiance, du monde
1: aussi
0: super compétent, qui ont fait évoluer l'équipe, qui ont fait évoluer les jeunes, qui ont fait une continuité dans le plan aussi. Donc, je pense que c'est juste une autre belle nomination dans cette lignée-là. Puis, j'ai hâte de le voir, vu qu'il n'a jamais été entraîneur-chef. C'est un nouveau défi pour Daniel Jacob aussi. J'ai hâte de voir comment il va affronter ce défi-là puis le relever.
1: Ouais, ouais. Puis c'est, tu sais, pour connaître un peu Daniel Jacob, c'est tout un communicateur, très bon. C'est une bonne tête d'hockey aussi. D'avoir évolué aussi sous Pascal Vincent et Joël Bouchard pour les apprentissages que ça a pu lui donner aussi au fil des années, je trouve ça vraiment intéressant. Et d'ailleurs, il a été rendu disponible aux médias ce matin. Je veux vous parler un peu de l'étiquette, là, de passer d'entraîneur adjoint, comme tu l'as mentionné, à entraîneur-chef. Qu'est-ce que ça représente pour Daniel Jacob? On va aller l'écouter.
4: C'est une étiquette, c'est comme un peu les joueurs. Puis des fois, on va étiqueter certains joueurs, puis ça va lui nuire. Mais d'un autre côté, je pense qu'il faut être ouvert d'esprit. Puis c'est ce que le Canadien a démontré présentement. Tu sais, il veut pas, je vais être à ma 6e année avec l'organisation, son compte, là, à partir de 2018. À un moment donné, je pense que c'est de bien faire les choses, de traiter les gens avec respect autour de toi. Et puis, je pense que le timing était bon. L'organisation me connaît, je connais l'organisation, je connais les joueurs. Donc, je pense que le fit était bon de ce côté-là. Puis mon étiquette d'assistant coach, ben, je vais l'utiliser dans mes fonctions au quotidien quand même, parce que j'ai appris beaucoup pendant les 15 dernières années.
1: Il y a quand même un défi de passer d'entraîneur adjoint à entraîneur-chef, souvent dans le discours, de la manière de parler aux joueurs, mais ça demeure une équipe qui se ressemble énormément aux dernières années, le Rocket de Laval, avec les mêmes jeunes qui tentent d'accéder à la Ligue nationale. Et ce que je trouve intéressant, c'est que Daniel Jacob est passé par tous les circuits. Il a été derrière le banc universitaire ici au Québec. il a été dans LHMQ et dans la Ligue américaine. Alors, pour l'évolution des joueurs, pour la progression des jeunes joueurs de l'organisation, ben, je trouve que c'est bien d'avoir un gars à l'intente comme ça qui les connaît bien, mais qui est passé par tous les niveaux aussi.
0: Oui, il comprend ce qu'ils ont vécu puis ouais. ce qu'ils ont vécu dans les dernières années, là, aussi. Là, pas longtemps. Et aussi, avec ce qu'il dit, je comprends bien ce qu'il dit de l'étiquette, parce que je fais un petit parallèle avec l'humour aussi. En humour, ça arrive souvent des gens que, OK, lui ou elle fait des shows beaucoup dans les bars ou des choses comme ça, fait qu'elle va être étiquetée humoriste de bar.
1: Ouais.
0: Et t'as moins d'opportunités par la suite. Mais c'est ça veut rien dire.
1: Ça
0: c'est juste
1: dire.
0: C'est ça les opportunités que tu as eues au début. Tu as fait tes classes comme ça, tu les quittes. Fait que je suis 100% derrière ce qu'il dit aussi que, oui, on passe peut-être plus de temps à mettre l'emphase là-dessus, mais lui, il fait juste continuer ce qu'il fait, puis c'est un autre défi dans sa carrière.
1: Ouais, puis, vraiment... 100%. Puis on se posait la question parce que quand Pascal Vincent est parti de l'organisation pour aller comme entraîneur adjoint avec le Kraken de Seattle, je me disais, il faisait partie des candidats, Daniel Jacob. C'était un gars à l'interne. Mais il n'avait jamais été entraîneur-chef. Alors, je me demandais, est-ce que c'est quelque chose qu'il veut accomplir? Est-ce que c'est parce qu'il n'était pas prêt? Est-ce que c'est parce que ça ne l'intéressait pas ou quoi que ce soit? Alors, ça faisait partie des noms discutés. Mais il y en a toutes sortes, là, des noms qui étaient lancés, comme Stéphane Julien, comme, par exemple, Sylvain Favreau, qui finalement sera adjoint avec Joël Bouchard, avec le Crunch. Mais j'avais comme une petite réserve, parce que je me demandais si ça l'intéressait vraiment. Mais la nomination confirme que c'est vraiment... Il était rendu à cette étape-là dans le processus. Il voulait être entraîneur-chef. Et pour moi, ça répond à ce point d'interrogation-là qu'on avait alors qu'on parlait des candidats potentiels.
0: Oui, puis j'ai pensé la même chose que toi. Est-ce que c'est quelque chose qu'il veut faire aussi? Ouais. Parce qu'il ne l'a jamais fait.
1: Parce qu'il y en a qui sont bien dans leur zone de confort aussi.
0: Oui, puis aucun problème avec ça.
1: Exactement.
0: Pis je me suis toujours demandé aussi, quand un entraîneur se fait montrer la porte, puis ils font une promotion à l'entraîneur adjoint. Il me semble que c'est la même lignée. Là, c'est pas le même cas. Parce que là, c'est un entraîneur qui est parti pour une autre opportunité. Fait que là, c'est une suite. Mais quand tu passes d'assistant-entraîneur à entraîneur-chef, je me demande à quel point...
1: Le discours change dans le
0: vestiaire. Comment ça se passe, cette transition-là? C'est quelque chose qui me rend curieux.
1: C'est vrai parce que habituellement, ça reste le même discours. Mais des fois, l'entraîneur adjoint la porte de manière différente. Mais là, avec un départ comme ça, ça permet juste de donner une promotion à Daniel Jacob. Je suis vraiment content pour Daniel Jacob. Le prochain clip est en anglais, mais je le trouve très intéressant. Il nous parle de ses forces comme entraîneur-chef. Ben, comme entraîneur, on va l'écouter à l'instant.
4: Communication is definitely one of them. Being organized, being detailed, and I consider myself a teacher. I like to teach. I like the players to know the why, because I do believe it's a big piece. So, you know, it's my color, the energy I'm going to bring. I do believe, Herb, that the one thing I believe is players need to know that every day the same person showing up the door, and that consistency opens up the communication channel. And I've been, you know, I've been around some really good coaches, so I can grab bits and pieces, but at the end of the day, I am who I am. What you see is what you get, and you know that's my mindset.
1: Je veux que les joueurs savent que quand ils arrivent à la patinoire ou peu importe, c'est toujours le même individu qui est là à chaque jour, la même personnalité, la même personne. Je suis un bon communicateur. Également, je suis quelqu'un qui est très bien préparé aussi avec les jeunes joueurs.
0: Il a dit qu'il aime enseigner aussi, ça, c'est vraiment important.
1: Ouais, puis je pense que l'enseignement, c'est très important dans le hockey moderne d'aujourd'hui, d'être en mesure de bien enseigner aussi. Alors, je salue vraiment cette promotion pour Daniel Jacob. Et il a parlé aussi d'avoir eu des bons mentors. Joël Bouchard, on en a parlé, et Pascal Vincent dans les dernières années. Qu'est-ce que ces deux gars-là lui ont appris au fil de sa carrière? On va l'écouter.
4: Si j'étais avec Joël pendant 10 ans, c'est un coach extrêmement détaillé, extrêmement intense, extrêmement passionné. Pascal, la même passion. Tu peux pas réussir dans le coaching si t'as pas cette passion là. Ce que je trouve le fun, c'est qu'ils vont gérer leur band différemment, ils vont gérer certaines situations différemment. Puis c'est le fun pour moi parce que j'avais l'espèce de, j'étais assis en arrière, j'étais capable de voir ce qu'ils faisaient, ce qui marchait pour eux. Donc j'étais capable de faire ma propre idée. Puis c'est ce qui est le fun. Comme je disais tantôt, on apprend tous les jours. J'essaie pas d'être un Joël, j'essaie pas d'être un Pascal, mais c'est sûr et certain que j'ai pris des notes au fil des années et puis que je vais être capable de retirer un peu ce que j'ai vécu avec eux là, dans les 12 dernières années.
1: Moi, ce que je remarque, c'est je veux pas être un Pascal, je veux pas être un Joël, je veux être moi, là, Daniel Jacob.
0: Mais ce que je remarque aussi, c'est il y a une continuité, je reviens à ce mot-là, mais entre le discours que Daniel Jacob a aujourd'hui, puis celui de Martin Saint-Louis, puis qui est à la barre du Canadien.
1: 100%.
0: Où est-ce que je veux enseigner, je veux qu'il sache pourquoi on fait ci, pourquoi je demande ça, pourquoi, communication, et aussi je veux enseigner, je veux... On dirait que c'est tout. C'est Martin Saint-Louis aurait pu dire ça aussi. L'année passée, ou là,
1: 100%.
0: 2 ans, fait que je comprends pourquoi il y a eu le poste s'il y a la même philosophie.
1: Ouais, puis j'ai hâte de le voir derrière le banc la saison prochaine pour ce rôle d'entraîneur-chef. Là, il va apprendre, il a été adjoint pendant des années, il va voir c'est quoi être entraîneur-chef et tout ça dans la Ligue américaine. Vraiment hâte, vraiment emballé par cette embauche-là chez le Rocket. Alors là, on peut régler ce dossier-là concernant le Canadien. Maintenant, on va en parler dans les prochains jours, il y a d'autres dossiers. Est-ce que le Canadien va s'améliorer? Est-ce que Zachary Bolduc va prolonger prochainement?
0: Il serait temps.
1: Kirby Dach aussi, ce dossier-là à surveiller pour l'arbitrage. On va parler avec Marco dans une trentaine de minutes. Alors, ce ne sont pas les sujets qui manquent concernant le Canadien dans les prochaines semaines. Pour l'instant, Frank, pour une première fois dans le tailgate, on a un petit jeu à vous proposer, le quiz à Frank. J'ai très, très hâte de t'entendre. On va au quiz à Frank dans deux minutes. On s'arrête juste le temps d'une courte pause.
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0: Le quiz à Frank. Alors, Frank, explique-nous le concept du quiz en question.
1: En fait, c'est un quiz que je faisais à l'époque, les midis avec George et Max Truman à l'époque, sur les ondes du BPM. Et ensuite, c'est devenu un podcast, Les Sportiches, que je fais avec Martin Vachon.
0: Ouais.
1: Et d'ailleurs, la chanson que vous allez entendre, le petit jingle du quiz à Frank vient des Sportiches.
0: C'est
1: Olivier Durand qui est dans notre podcast et qui fait le podcast, aussi carte sur table.
0: Qui a fait le thème.
1: Qui a fait tous les instruments, qui a chanté, tout. C'est son jingle à lui qui m'a fait.
0: J'aime ça.
1: Donc, je voulais l'amener aujourd'hui parce que
0: on va l'avoir chaque jour. Chaque jour, 14h30, c'est le quiz à Frank. Et
1: là, je t'explique c'est quoi. Parce que je vois tes yeux grands ouverts qui se demandent c'est quoi.
0: Des gros points d'interrogation.
1: Exact. Avec raison. Avec raison. Le quiz à Frank, c'est quoi? C'est juste, moi, j'adore les fun facts dans la vie, les faits inutiles dans l'histoire du sport, les histoires incroyables, tout ça. Fait qu'au lieu de juste les amener, je te pose des questions, je te demande d'essayer de trouver des réponses, puis après, je te dis la bonne réponse. Mais
0: c'est bon.
1: D'habitude, là, c'est rare des bonnes réponses dans mon quiz.
0: Non, mais pas le genre de quiz. Pas trop de pression.
1: Non,
0: t'inquiète pas, là.
1: Et pour aujourd'hui, vu que c'est la première, je voulais juste vous montrer à quel point j'aime les faits inutiles. C'est là-dessus que je me suis concentré pour te montrer ça. Et la première question, je me suis inspiré un peu de la Coupe du Monde qui a lieu présentement.
0: Ouais, ouais.
1: Et je te pose la question, FX. C'est quoi le score de la plus grosse dégelée enregistrée dans l'histoire du soccer?
0: Dans l'histoire du soccer?
1: Mais c'est enregistré. Fait que c'est du soccer quand même, sincèrement, la FIFA. Mais dans l'histoire du soccer, c'est quoi la plus grande dégelée?
0: Hey, j'en ai vraiment aucune idée. Je vais te dire... J'ai l'impression que c'est un chiffre qui est très, très haut et que c'est très inutile.
1: Au soccer, haut, c'est quoi? 7-8?
0: Ouais. Je vais dire 9-3.
1: 9-3?
0: Arrête. Ça?
1: Non, pas du tout.
0: Hey, je pensais que je l'avais eu, là.
1: Non, même PO à console a fait « Non, tu l'as pas. » Il sait pas la réponse, mais il savait que tu l'avais pas.
0: C'est-tu un 20 à 18 ou un...
1: C'est quelque chose à zéro. Mais il faut que tu montes un plus que ton 9, là.
0: 15-0? 30-0? 50-0? Hey non, arrête de niaiser.
1: La réponse, 149-0.
0: Tu me niaises.
1: 149-0.
0: Et ça a été enregistré dans quel match?
1: Dans un tournoi au Madagascar. Ça, Madagascar, ceux qui ne savent pas ici où, c'est la petite île risque là, qui vaut.
0: Il y a les films aussi, là, pour ceux qui...
1: Non, il y a les films aussi, moi je suis allé. Encore le Carmen Campagne, je suis allé pas à la bonne place. Et... il y avait eu une pénalité contre l'équipe au dernier match qui était très douteuse. Et pour protester contre ça, vu que cette défaite-là provoquée par le call douteux, ça les empêchait dans la finale. Ils ont protesté en marquant des buts dans leur propre but.
0: Non.
1: Donc, le SO Lemirm, je m'excuse de la prononciation.
0: Non, mais c'est parfait.
1: A décidé de marquer dans son propre but 149 fois. J'ai calculé pour le fun, c'est un but aux 36 secondes.
0: Tu niaises.
1: Et tout ce temps-là, t'as les joueurs de l'autre équipe qui regardaient faire. Pendant. Tu sais, à un moment donné, même pas. OK, c'est 20-0. On a. Non,
0: c'est
1: stop,
0: bon, j'aime ça, là. 140.
1: Moi, je suis un gars de palier. Il y a plusieurs paliers que j'aurais arrêté.
0: Oui.
1: Puis encore là, 149.
0: Moi, je me rends
1: pas le temps à 150.
0: Moi, je m'arrête après 10, là, c'est assez. Là, à un moment donné, on a compris. Le
1: message est passé.
0: 149-0. Ça veut dire qu'ils ont fait ça constamment durant tout le match au complet.
1: Puis l'autre équipe l'a laissé faire.
0: C'est à peu près. Ah oui.
1: Mais 150-0, ils ont manqué de temps. On s'entend, mais ils n'ont pas arrêté parce que 150, c'est exagéré.
0: C'est bon.
1: Là,
0: j'aime ça. Parce que 149 en 90 minutes, c'est du stock.
1: Il faut que tu casses. Il n'y a pas de break. L'échange des joueurs, il faut que ça court, là. Fait que tu vois-tu un peu mon genre de fun fact inutile que j'aime amener, OK?
0: J'aime ça.
1: Question 2. La saison dernière dans la Ligue nationale de hockey, il s'est passé un événement qui ne s'était pas produit depuis 1967. Et non, c'est pas la Coupe aux Leafs.
0: Non, c'est ça que j'allais dire.
1: Mais quel événement ne s'était pas passé avant 67 la saison dernière?
0: Hey, c'est une bonne question. J'ai aucune idée.
1: T'as-tu n'importe quoi en tête?
0: Est-ce que ça pourrait être... depuis cette année-là. Est-ce que c'est vis-à-vis une équipe qui s'est pas rendue en tir de barrage? Non, parce qu'à ce moment-là, il n'y en avait peut-être pas à ce moment-là, dans les années 70.
1: Je trouve que tu es allé à une bonne place. T'es allé...
0: Ouais, j'ai essayé d'aller
1: j'aime ça.
0: Parce que attends. Il n'y a pas un joueur en particulier qui a fait zéro mise en échec non plus.
1: Je vais donner un indice qui va aider pas tant que ça, OK? C'est à rapport qu'un joueur qui a pris sa retraite l'année dernière.
0: Pas NG Kopitar?
1: Non.
0: Non?
1: Non.
0: Qui a pris sa retraite?
1: Mais c'est, dans le fond, il a pris sa retraite il y a 2 ans. Dans le fond, c'est vrai, l'année dernière, c'est la saison-là. Il a pris sa retraite il y a deux saisons. À la fin de...
0: Et lui, il y a une histoire par rapport à sa retraite.
1: Exact. Je vous vois travailler, là. En fait, c'est au tour de David Savard. David Savard, il a annoncé sa retraite
0: à la
1: fin de l'année dernière.
0: Exact.
1: Ouais. Et c'est la première fois l'année dernière, depuis 1967, qu'il n'y avait aucun Savard dans la LNH.
0: Oui, c'est vrai, j'ai vu ça passer. C'est
1: quand
0: vrai,
1: même
0: j'ai
1: spécial.
0: Vu ça passer.
1: On parle en de 67 fou. À 83, il y avait Serge Savard.
0: Serge Savard.
1: 73 à 85, André Savard. Fait ouais. Il a continué un peu. 77 à 80, Jean Savard. 80 à 97, Denis Savard. J'ai dit Denis au début, c'était Serge.
0: Ouais.
1: 97 à 2011, Marc Savard.
0: Marc Savard avec les Bruins, notamment.
1: 2011 à 25, David Savard. Et là, en 2025, 2026, il n'y avait aucun Savard
0: hey, c'est
1: dans
0: bon,
1: cette
0: j'aime
1: ligue.
0: Tellement ça. Hey, moi, j'adore ça. Attends, t'es en train de me dire que c'est le même. Hey, j'adore ça.
1: Tous les jours.
0: J'adore ça.
1: Et ça a l'air
0: j'aime vraiment
1: que...
0: ça.
1: Quand tu fais plein de fun facts inutiles comme ça, on te fait un jingle. Okay?
0: C'est ça qui arrive.
1: C'est ça qui arrive.
0: Comment tu trouves ces statistiques-là? Est-ce que tu fouilles ou tu vois ça passer sur les réseaux sociaux?
1: Un peu de tout, mais j'ai beaucoup de temps libre. Fait que c'est ça qui se passe.
0: J'ai trop de temps libre.
1: Une autre histoire, OK?
0: Ah,
1: ça se passe au baseball. Dans les années 70, okay. Je ne sais pas si tu as entendu parler de cette histoire-là, mais le lanceur Doc Ellis des Pirates a lancé un match sans point ni coup sûr.
0: Ouais.
1: Puis on découvre après que c'était une performance assez spéciale. Sais-tu pourquoi?
0: Non. Ça, j'ai vraiment aucune idée.
1: Doc Ellis a lancé un match sans point ni coup sûr après avoir pris du LSD. On a Jacob, le spécialiste baseball à côté.
0: Qui le savait?
1: Oui, il frappait dans la vitre, là, pour que je le regarde. C'est ça. Fait qu'il a pris du LSD et a lancé un match sans point ni coup sûr. Et là, ils ont demandé par après, mais comment tu décidais quel lancer faire? Et sa réponse, pour vrai, a été, la balle me disait quoi lancer.
0: Non, tu niaises.
1: Il y a des clips que tu peux trouver de ce game-là en plus. Okay? Il s'est confié plusieurs années plus tard. Il disait qu'il voyait pas toujours le frappeur ni le receveur. Fait que tu vois pas le receveur, là, tu lances une partie sans point ni coup sûr.
0: La balle. Puis on sait à quel point c'est rare, là, une partie sans point ni coup sûr.
1: À jeun,
0: c'est tough.
1: À jeun, c'est tough.
0: Imagine sur le LSD.
1: Ouais, c'est ça. Tu sais, puis il dit des fois la balle était petite, des fois elle était immense. Il se souvient que les buts étaient remplis à 2-3 reprises parce qu'il avait atteint des frappeurs. Mais ils ont jamais. Ni sans point ni coup sûr. Et ils disent que ce sont les joueurs de deuxième but puis chansons qui ont sauvé avec des jeux incroyables pendant la game. Mais ce qui me fait le plus rire, là, c'est mon bout préféré, c'est qu'à un moment donné, il y a une flèche frappée directement sur lui et il plonge pour se tasser. Mais la balle, c'est un petit roulant qui s'est même pas rendu au monticule. Mais lui, il a pensé que c'était une flèche, fait qu'il a comme plongé pour se tasser de la balle. Mais la balle, elle roulait tranquillement, là, tu sais, comme un T-ball un peu. Là.
0: Mais voyons donc. Ouais. Et d'ailleurs, il y avait du monde, il y avait des auditeurs qui avaient la bonne réponse sur la messagerie texte.
1: Pour vrai, c'était quand même.
0: Tu connaissais déjà cette histoire-là.
1: C'est incroyable comme histoire-là.
0: Bon
1: et aussi, une autre petite affaire aussi, on retourne. Un jeu que j'aime beaucoup, OK? Je te dis un nom et tu me dis c'était qui dans l'histoire du sport.
0: Okay.
1: Juste de comment que ça sonne.
0: OK.
1: Qui est Victor Ivan Lin?
0: Un joueur de cricket.
1: Ça sonne du cricket, c'est vrai que j'ai... T'as aucune hésitation. J'ai vu tes yeux 2 secondes de révision de cricket avec assurance et confiance. Eh bien non, malheureusement.
0: Est-ce que c'est un joueur de rugby?
1: Non plus. T'as une troisième chance. C'est un joueur de quelque chose.
0: Est-ce que c'est un joueur de pétanque?
1: Et non. C'est un joueur de hockey.
0: OK.
1: C'est le seul joueur de l'histoire à avoir joué pour les 6 équipes originales de la LNH.
0: Ouais.
1: C'est quand même spécial,
0: ça, c'est spécial
1: dans
0: hein,
1: une carrière aussi. Là. C'est un ailier gauche qui a fait carrière, surtout une carrière dans les années 40-50.
0: Alors, il a joué pour les Canadiens?
1: Oui. Il a joué, je l'ai ici, 2 games en 45 les Canadiens. C'est pour ça que peut-être le nom nous dit rien aussi. Il a joué surtout pour Toronto, Boston et Chicago dans sa carrière. Mais il a joué 1 game avec les Rangers, 3 avec les Red Wings
0: et 2 avec les Canadiens. Alors lui, il s'est permis quand même de faire les 6 équipes en jouant un total de 6 matchs.
1: Est-ce que les 3 dernières, j'ai pas vu si c'était dans l'ordre, mais les 3 dernières, c'était-tu pour réussir avec les 6?
0: Ah, je pense que c'était
1: 2-3-1, t'es comme... Ou c'est juste une bad luck.
0: Hey, tu sais quoi, on va le ramener pour qu'il joue au moins un match avec nous. Question qu'il fasse le tour.
1: Ouais, c'est ça,
0: les équipes,
1: tout le monde
0: les 6 équipes.
1: Mais en ce moment, il y en avait un, je pense, qui était à 3. C'est-tu Patrick King qui avait fait une coupe? Il a joué...
0: Détroit,
1: Chicago, il n'a pas joué les autres.
0: Non.
1: Mais il y en avait un qui était rendu à 3,
0: Rangers,
1: peut-être.
0: Rangers, en fin de saison.
1: Ah, c'est ça, fait que ça ferait 3 déjà,
0: ferait 3.
1: Mais c'est le plus proche.
0: Non, mais six,
1: c'est quoi les chances qu'il fasse les 3 autres. Là. Et sinon, en terminant, j'aimerais jouer au jeu complète la citation.
0: OK, parfait.
1: Je vais dire une citation, on va terminer avec ça. C'est un ancien promoteur de boxe, Lou Duva,
0: okay.
1: Qui a déjà dit, tu peux résumer la boxe en 2 mots.
0: En 2 mots, point et stratégie.
1: Non, non, c'est pas ça. La boxe en deux mots, c'est on sait jamais.
0: Ah, on sait. Mais non, mais attends, là, on sait jamais, là, c'est pas.
1: C'est trois mots. Lui, il dit, je peux te résumer la boxe en deux mots, you never know. Fait que ça a fait réfléchir les gens un petit peu.
0: C'est philosophique, c'est bon.
1: Vraiment,
0: fait c'est vraiment bon.
1: Fait que tu vois, ça que je veux dire, t'avais aucune chance de la compléter, cette citation-là. Je t'ai induit en erreur, mais c'est sa citation, je peux rien faire avec ça.
0: On sait pas c'est dans quelles années environ.
1: Okay. Non, ça fait quand même un petit bout de tout ça, mais il y a des citations dans le monde du sport. Là.
0: Hey, j'aime tellement ça. Et je suis pas le seul, d'ailleurs, là, dans le clavardage sur YouTube, il y en a pas mal qui aiment ça. Sur la messagerie texte aussi, il y en a plusieurs qui tentaient de participer. Là, tu vois, parmi les. J'aurais pu dire chaos aussi.
1: Ah, oui, c'est
0: en pensant
1: vrai.
0: Que.
1: Ben pour vrai, ça, on va faire ça tout l'été, le quiz à Frank, comme ça, des histoires comme ça.
0: Fait,
1: n'hésitez pas à répondre, donnez-nous vos réponses à ces. Puis ça se peut que vous l'ayez aussi.
0: Ça se peut que vous ayez la bonne réponse.
1: Ouais, c'est ça, puis c'est ça le fun d'essayer.
0: Le savoir, j'aurais pu l'avoir. Je pense que j'avais vu ça passer sur les réseaux sociaux.
1: C'est quand même spécial,
0: c'est
1: là,
0: niché,
1: ça.
0: C'est niché en plus, là, tu sais.
1: Tellement.
0: Quand t'as essayé de t'en rappeler, là, c'est vraiment niché. Hey Frank, un grand merci.
1: Ben c'était le quiz à Frank aujourd'hui. Je compte merci d'avoir
0: première
1: joué.
0: Première édition.
1: Ouais, puis je te mets dans le trou de fixe. Là, je te garoche pas d'affaires, je te le quitte. Fait que merci d'avoir joué.
0: Non, mais c'est plaisant parce que, tu vois, au début de l'intervention, je me disais, je me donne une note quand même de 8 sur 10 en quiz. À la fin de l'intervention, je me dis, d'après moi, je vaux un 0 sur 10.
1: Ouais, c'est l'effet que je fais.
0: Quiz à Frank. Hey, c'est très bon, Frank. Un grand merci. On va reprendre ça demain, 14h30, pour un autre quiz à Frank. Et d'ici là, on s'arrête quelques instants. On retourne, c'est Sid Faux qui s'installe avec nous pour nous parler des deux demi-finales à la Coupe du Monde.
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0: 14h46, on est de retour. Sid s'en vient dans quelques instants en studio. Il arrive très bientôt. Frank, as-tu suivi quand même pas mal la Coupe du Monde cette année?
1: Honnêtement, oui. Je pensais pas la suivre autant.
0: Ouais.
1: J'ai même fait, pour la dernière partie du Canada, j'ai même fait un rassemblement chez nous.
0: Ah,
1: que
0: ouais.
1: J'ai jamais fait pour du soccer. Je suis pas à 100% dedans, mais je veux m'investir, je veux aimer ça. C'est tellement un événement mondial d'importance.
0: Ouais, puis on a eu un bon spectacle cette année. Puis c'est vrai que le match du Canada, je pense, le dernier contre le Maroc, était un samedi après-midi.
1: Ouais, à 1h.
0: De type barbecue à la maison.
1: C'est ça qui s'est passé.
0: Ah oui, avec comme l'écran géant dans le cours ou dans
1: oui.
0: le. Ah oui!
1: Ah oh, oui, c'est ce qu'il fallait.
0: Ah, j'aime ça. J'aime vraiment ça. Moi, je l'ai écouté avec ma belle famille. Puis on s'est installé une télévision à l'extérieur et tout ça. Puis je trouve ça. Même avec les Canadiens en Syrie, c'est un peu ça aussi, là, les matchs durant le printemps en Syrie, dehors, à l'extérieur, un projecteur ou quoi que ce soit.
1: C'est une excuse pour se rassembler. Là.
0: Pour se rassembler et écouter les matchs, je trouve ça très bien.
1: Et j'étais à un poil de devenir un fan du Cap-Vert. Je pense tellement que cette espèce d'histoire-là m'a marqué.
0: Complètement
1: là, le but égalisateur à la fin, que je la vois dans ma tête, il a kické dans le côté du
0: en
1: but,
0: plus.
1: On dirait. Ça n'avait pas de sens. Comme.
0: Ah, mais la manière aussi qu'ils sont revenus dans les matchs ou qu'ils ont 0-0 contre l'Espagne, contre l'Argentine aussi, les ont amenés quand même en prolongation. Mais là, on connaît maintenant l'identité des deux demi-finales. Et j'ai hâte d'avoir l'avis de Sid qui s'installe maintenant en studio avec nous pour nous parler de ces deux confrontations-là. Sid, comment vas-tu?
4: Très, très bien, fixez-toi.
0: Ça va très bien, merci. Micro blanc, exactement, pour. Micro bleu, pardon, pour Sid. Commençons avec la journée de samedi. Les deux quarts de finale. Commençons avec le premier d'entre eux, Angleterre contre Norvège. Jude Bellingham qui marque deux buts et l'Angleterre qui sauve avec la victoire 2-1 après la séance de prolongation.
5: Deuxième doublé pour Jude Bellingham consécutivement dans des matchs à élimination. C'est vraiment un joueur qui prend une grande dimension lors des moments clés. Il a vraiment ce facteur clutch en lui. On le voyait aussi en Ligue des Champions en 2024 et avec la saison qu'il avait connue à Madrid. Et au dernier Euro, il avait sauvé à quelques reprises l'Angleterre d'un mauvais pas. Et aux côtés de Harry Kane, ce sont les deux hommes forts de la sélection.
0: Ouais.
5: Et c'était un match compliqué pour les Norvégiens. D'ailleurs, ça a suscité beaucoup de réactions, voire polémiques par la suite avec les commentaires de Thomas Tuchel et la réponse de Jude Bellingham.
0: Mais je veux te lancer tout de suite là-dessus. Comment t'as trouvé ça, les contradictions entre le discours du sélectionneur anglais qui mentionne que c'était pas nécessairement le meilleur match de son équipe et tout ça, que ça a été difficile par moment. Et Jude Bellingham qui arrive ensuite devant les médias qui dit « Ben, faut prendre en considération qu'on affrontait la Norvège, Erling Haaland, que c'est une équipe qui jouait très bien depuis le début du tournoi. »
5: il n'y a pas nécessairement de contradiction, ce sont juste deux lectures qui sont à des niveaux différents, avec aussi des bouts de phrases qui sont rapportées sans forcément avoir du contexte. Et joli travail du journaliste anglais pour arriver à créer autant de... ouais, c'est parce que pour le coup, il n'y avait pas grand-chose et il n'y a pas forcément même de contradiction entre ce que pense Tourelle, qui est évidemment dans l'exigence d'un coach qui veut aller chercher tous les gains marginaux et les avantages qu'on est capable de trouver encore, parce qu'effectivement, dans le jeu, la Norvège a fait beaucoup de tort à l'Angleterre. Et un coach qui est exigeant ne peut pas être satisfait de ce qu'a proposé l'Angleterre. De là à créer autant de tensions. Je pense qu'il joue avec cette nervosité-là, Bellingham. Bellingham, ouais. Pense qu'il a besoin de ça, cette espèce de le monde est contre moi. Il y a des athlètes qui se nourrissent de ça. Et évidemment, ça a été popularisé par The Last Dance avec Michael Jordan. Mais à tout niveau, on voit des athlètes qui se nourrissent d'une espèce d'un monde qui tournerait contre eux. Et, ouais. Et là, c'est sûr que Bellingham, qui lui aussi a souffert hein, sous Tourelle. On se souvient d'exclusion de l'effectif d'un Morgan Rogers qui a pris sa place, ouais. Qui est revenu un petit peu par la petite porte, et puis là maintenant, bon, c'est sûr qu'il va gonfler un peu le torse, et c'est pas si problématique que ça. Ça a été quand même un petit peu diffusé en conférence de presse le lendemain, ou peut-être même le soir même d'ailleurs, pour clarifier, parce qu'effectivement, t'as besoin de chance pour aller plus loin dans une compétition. Comme d'évacuer ce facteur-là, ça veut pas dire lorsqu'on dit qu'on a besoin de chance, ça veut pas forcément dire que t'es chanceux et tout ce que tu fais n'est pas le mérite de ton travail non plus. Donc voilà, donc joli travail de la part du journaliste d'avoir créé cette espèce de tension. En tout cas, les médias anglais sont très forts pour ça. Ça c'est eux. Mais non, dans un match où je pense que si Sorloth avait un petit peu plus de jugeote, la Norvège mène 2-0 à la mi-temps et c'est une autre discussion. Ensuite, il y a évidemment
0: ce ballon aussi. Qui touche la caméra.
5: Ce ballon, voilà, qui. Donc, nous a fait avaler qu'il y avait une microchip à l'intérieur d'un ballon, que ça pouvait capter un cheveu, et que c'est normal que le but Croatie-Portugal était validé ou refusé. Je me souviens même plus du contexte. Très bien, on accepte ça, et puis de tout d'un coup, un câble qu'on. Puis pour tous ceux, comme ici au Québec, qui ont joué dans des dômes et dans des. Voilà, on a tous joué à un moment où là, on a touché, on prend
6: un coup franc.
5: On reprend couvrant, non, c'est une touche, bref, ça a touché. Ouais, on a tous su ces scènes-là. Donc là, tout d'un coup, on les explique que la FIFA a fait une sortie expliquant que non, il n'y a pas eu de. Faut arrêter. Bon, mais c'est un peu dommage, mais ce sera ce qu'on retiendra aussi de cette compétition-là, quand on fera les bilans au niveau de cet arbitrage et tout. Mais l'Angleterre, elle est au rendez-vous. L'Angleterre, comme les trois autres.
0: Aussi.
5: J'ai envie de dire, c'est le top 4 qui est là, tout simplement.
0: Donc, ouais, exact. Ben, c'est la première fois que ça arrive aussi, Seth. Dans l'histoire de la Coupe du Monde, je pense. J'ai vu la statistique passer,
5: ouais, peut-être,
0: il me semble.
5: Peut-être, je sais. Après, bon, il y a eu les Coupes du Monde à 4 aussi, donc.
0: Aussi. On ne remontera pas dans les années 50, mais effectivement. Hey, l'Argentine qui va chercher la victoire, mais encore une fois, un match qui sera en prolongation, comme ça a été comme Cap-Vert, mais comme contre l'Égypte, on est revenu de l'arrière en fin de match. Mais encore un match compliqué. Et beaucoup de minutes de jouer. Pour un joueur comme Lionel Messi, 39 ans, d'avoir autant de temps de jeu, et là, la demi-finale s'en vient déjà mercredi, côté énergie, est-ce que ça peut être quelque chose de dangereux pour l'Argentine d'avoir dépensé autant d'énergie dans les derniers matchs?
5: Ah, forcément, ça compte, ça s'accumule. Au-delà même des prolongations, t'as un match de plus dans cette compétition-là que tu en as habituellement avec les 48 équipes. Donc oui, ça compte. Et je pense que ça a aussi joué même d'ailleurs dans l'état de forme de l'Angleterre face à la Norvège qui dans son management, on se souvient, n'avait pas aligné forcément son meilleur alignement contre la France lors de la phase de poule. Ouais. Donc, et cette fraîcheur-là physique les a servis dans les fins de match contre la Côte d'Ivoire ou contre le Brésil. Donc oui, ça joue nécessairement. Maintenant, à la fin de la journée, tu serres les dents et tu vas jusqu'au bout. Et ce qu'a fait l'Argentine a déjà trois reprises maintenant. Donc c'est vrai que on s'attendrait quand même à un peu plus de d'aisance, de domination argentine et des matchs un peu plus genre fleuve tranquille. Et on a souffert contre le Cap-Vert, on a souffert contre l'Égypte, contre la Suisse, on a souffert à nouveau. Et ces faits de jeu qui permettent à l'Argentine tout de même d'être toujours du bon côté de la clôture, il faudra s'en méfier de pas forcément compter sur ça pour et battre l'Angleterre et ou après Espagne-France. Donc,
0: est-ce qu'elle te convainc, cette équipe de l'Argentine?
5: Moi, je suis dans les intangibles avec l'Argentine. Je te l'ai dit, on en a parlé dans le 11 partant. C'est une équipe qui a un sentiment d'invincibilité, qui est nourrie des succès des années précédentes, et je crois beaucoup à ces intangibles dans le sport. Donc, effectivement, dans le jeu, on peut s'attendre à mieux, à plus, à plus rapidement.
0: Aussi.
5: Mais c'est pas non plus anodin d'une équipe qui est capable d'être menée à 75e minute 2-0 et finir le match 3-2. On peut pas non plus être là et penser que toutes les équipes dans la même situation avec un niveau de talent
0: égal
5: auraient réussi ça. Donc il y a beaucoup d'équipes qui sont tu sais, Mike Tyson il disait hein, on a tous un plan jusqu'à se prendre un pain dans la non mais il y a beaucoup d'équipes qui se sont pas pris ce pain dans le menton là et ça a pas encore sonné dans le cerveau. Et que ce soit la France, l'Espagne ou l'Angleterre, même si ils ont quand même le Mexique, fait en sorte que moi, l'Argentine, c'est pas non plus un hasard. Et ces intangibles-là, j'y crois. Et jusqu'à preuve du contraire, c'est une équipe qui est invincible.
1: Mais l'Argentine, excuse-moi, l'Argentine, j'ai souvent entendu qu'il y avait un parcours plus facile que les autres. T'es-tu d'accord avec ça? Puis si oui, est-ce que c'est ça qui fait qu'ils l'ont pas pris pour acquis, mais que les parties se déroulent comme ça avec l'Argentine?
5: Alors, je pense pas qu'ils prennent pour acquis, ça reste des professionnels, c'est une Coupe du Monde et on est dans un état d'esprit de jouer à 100%. Maintenant, c'est certain que quand t'as en face un adversaire qui par son talent intrinsèque et par son vécu te fait bien comprendre que chaque erreur, tu vas la payer cash. C'est certain que tu as peut-être un niveau de concentration qui est un tout petit peu plus, comme un petit 5% de plus, qui fait que tu vas chercher ton 105, 110%. Peut-être que ces adversaires-là n'ont pas ça sur papier. Maintenant, dans le jeu, ce qu'a montré le Cap Vert, tu n'étais pas concentré, tu sortais.
0: C'est-à-dire
5: comme la contre-attaque. L'Égypte se fait refuser un but, le but du 2-0.
0: Exact.
5: Et marque juste derrière un autre 2-0. Enfin, c'est pour quand même te dire que même quand t'avais des alertes, c'est une alerte, ça compte pas. Mais non, derrière, tu reprends pareil. Donc oui, moi je te rejoins. Le niveau moyen des adversaires de l'Argentine est peut-être inférieur à celui comme de l'Angleterre, l'Espagne ou voire la France. Même là encore, c'est discutable. Mais ce qu'ils ont montré dans le jeu, ils ont regardé l'Argentine droit dans les yeux. Hein, ils ont joué grandement leur chance et tu sais, je parle des faits de jeu, mais Mbolo, il n'y a pas cette simulation, ce carton jaune qui lui est donné. À ce moment-là, la Suisse était vraiment bien. Donc, c'est ça. Mais je crois pas, je ne pense pas non plus qu'on regarde les adversaires de haut. Non, je ne pense pas. Je pense qu'on se fait vraiment opposer un niveau de compétitivité qui les met en difficulté.
1: Moi, je comprends. Il y a une bonne nuance là-dedans.
0: Je veux parler des demi-finales demain. On mettra la table demain, c'est pour France-Espagne. Ça commence à 15h, première demi-finale des deux. En terminant, j'ai vu une nouvelle passer.
5: Ça commence à 15h et moi, je suis ici pour faire la chronique.
0: À 14h45.
5: Excellent.
0: Non, mais tu seras en mode avant-match.
5: Ça vaut cher, ça. Hein?
0: Ça vaut cher.
1: Tu laisseras l'auto rouler en bas.
5: Ouais, exactement,
1: en bas.
5: C'est ça. Tu sais, par le type.
0: Ou ce que tu fais, t'écoutes la première demi installée en studio comme ça.
5: Ouais, bien sûr,
0: ouais,
5: je vais faire ça, ouais.
0: Sinon, on n'a pas plutôt la chronique en question, mais je veux terminer. Le président de la FIFA, déjà cette année, il y a 48 équipes dans cette Coupe du Monde pour la première fois, puis seulement c'est 32, veut continuer d'augmenter le nombre d'équipes. Est-ce une bonne ou une moins bonne idée? Parce que là, je pense qu'on parle aux alentours de 64, ce qui serait énorme dans une Coupe du Monde, et ça pourrait arriver dès 2030. C'est l'idée proposée par le président de la FIFA.
5: Non, c'est une mauvaise idée. Ça, c'est évident. Mais comme la 48, c'était une mauvaise idée. Maintenant, on va le regarder et on va aimer.
0: c'est
5: la réalité. C'est la réalité. Je veux dire, tu prends tous les clips. Dis-moi, ouais, c'est que tu penses pas à la Coupe du Monde des clubs. Oh, c'est une mauvaise idée. Bah, j'ai regardé.
0: Ouais,
5: la Ligue des Champions a 36 équipes dans des groupes. Ouais, mauvaise idée. Bah,
0: je regarde pas.
5: Ça change rien. On va regarder. Donc, en fait, c'est genre, très bien. Ouais, on aura les mêmes débats. Ouais, la dilution du talent, de ci, de ça. Et après, on va s'enthousiasmer sur Curaçao ou le gardien du Cap Vert ou ces histoires-là auxquelles on est moins habitués. arriver et qui vont faire tout le charme de la Coupe du Monde. La Norvège qui revient après 24 ans et on va faire la rame. Bref, on connaît la chanson. Et s'ils mettent à 64, c'est 64. On va regarder pareil. Maintenant, ce sera autre chose. Il y aura moins d'emphase sur les qualifications. Il y aura peut-être.
0: Il y aura un grand déséquilibre. Il y aura entre les meilleurs et les moins bonnes formations.
5: Exactement. Comme on connaîtra un petit peu la fin du film.
0: Ouais.
5: Mais lui, c'est sa vache à lait. Et s'il peut continuer à trouver des façons de faire plus d'argent, ils vont le faire. Et c'est pas toutes les équipes qui sont pas au parté qui vont s'opposer à ça. Parce que dans un monde où dans lequel c'est vrai que ça dépend quel chapeau tu prends.
0: Ouais.
5: Bon, moi, justement, chapeau de la France. Bon, moi, que la Coupe du Monde soit à 32, 48 ou à 10. Ou à 10, on y sera pareil.
0: Non, c'est ça. C'est pas grave.
1: Non, ça a vu de même quand même.
0: Ça va laisser des opportunités à des pays, par contre, qui n'auraient pas pu se qualifier pour la Coupe du Monde.
5: Bon, c'est comme maintenant, c'est vrai que on fait 2022, meilleure attaque de la CONCACAF, qualification pour le Qatar. Là, la 2026, elle est chez nous, on est qualifié automatiquement. Mais à l'échelle d'une vie, c'est juste 3 qualifications en Coupe du Monde. Donc on va pas non plus maintenant agir comme si on avait un siège qui nous attendait. Donc côté canadien, tout ce qui permet d'élargir la compétition et le champ des possibles, tu le prends. Et c'est le cas pour de nombreuses équipes dans le monde. Maintenant, moi je te cache pas que je me serais vraiment passé de l'Écosse, de l'Ouzbékistan, de la République tchèque. Ouais. Je me serais passé peut-être d'autres équipes aussi durant cette compétition là.
0: Mais tu passes à 32. Cap-Vert n'est pas là nécessairement et ça a été une des belles histoires
5: Cap-Vert est là parce que Cap-Vert est premier de son groupe
0: dans la phase
5: de qualification. Donc Cap-Vert est là, mais la Suède est pas là parce que comme là il y a une qualification via la Ligue des Nations, tu sais même pas qu'est-ce qu'ils font là la Suède. Donc c'est vrai que en tout cas demande à l'Italie qu'est-ce qu'ils ont.
0: Ouais, pensent. Mais je pense que l'Italie serait pas mal content. Hein. C'est un grand merci. Demain on va te parler avant le début du match. On trouvera un moyen de te parler, soit à distance, parce que d'après moi, Sid va être dans un rassemblement pour le match.
1: Non, je propose qu'on fasse ça plus long, moi.
0: Ah ouais, faisons ça. Hey, on... Hey, un grand merci, Sid. Merci de t'avoir déplacé encore une fois en studio.
5: Plaisir de partager.
0: Toute la semaine, Sid est avec nous à 14h45 pour parler de la Coupe du Monde. Demain, il sera sûrement à distance, mais c'est pas grave. La France est en action demain en demi-finale. On va penser à toi très, très fort, mon cher Sid, contre l'Espagne. On va aller rejoindre Marco D'Amico, dans quelques instants, mais juste avant, c'est le Sport Flash avec Frank.
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1: Daniel Jacob est nommé entraîneur-chef du Rocket de Laval. Il succède à Pascal Vincent, qui a occupé le poste d'entraîneur-chef pendant 2 saisons. Daniel Jacob était l'entraîneur adjoint du Rocket depuis 2024 et au cours de sa carrière, il a toujours occupé un poste d'entraîneur adjoint. Puis c'est la première fois qu'il a son rôle d'entraîneur-chef. Voici ce qu'il pense de cette étiquette.
6: C'est une étiquette comme un peu les joueurs. Puis des fois, on va étiqueter certains joueurs puis ça va le nuire. Mais d'un autre côté, je pense qu'il faut être ouvert d'esprit. Puis c'est ce que le Canadien a démontré présentement. Tu sais, je vais être à ma 6e année avec l'organisation, son compte, là, à partir de 2018. À un moment donné, je pense que c'est de bien faire les choses, de traiter les gens avec respect autour de toi. Et puis, je pense que le timing était bon. L'organisation me connaît. Je connais l'organisation. Je connais les joueurs. Donc, je pense que le fit était bon de ce côté-là. Puis mon étiquette d'assistant coach, ben je vais l'utiliser dans mes fonctions au quotidien quand même parce que j'ai appris beaucoup pendant les 15 dernières années.
1: Ensuite, suite à une mini-éclosion cette année, Peyton Krebs signe une prolongation de contrat de 4 ans d'une valeur annuelle de 4,5 millions de dollars avec les Sabres de Buffalo. Il évite du même coup l'arbitrage salarial dont l'audience devait avoir lieu le 1er août. Et parlant d'arbitrage, nous connaissons maintenant la date d'audience de Kirby Dach. Si le Canadien et lui ne s'entendent pas d'ici là, la séance d'arbitrage aura lieu le 30 juillet. Et du côté de Jason Robertson, qui devrait être réglé le 25 juillet en arbitrage si aucune entente n'a eu lieu d'ici là. Et ce soir, à Philadelphie, aura lieu la compétition de coups de circuit la Ligue nationale de baseball, la MLB. La compétition regroupe 8 des meilleurs frappeurs de la MLB, dont 2 Phillies, Bryce Harper et Kyle Schwarber. Et c'est Schwarbaum, et ça débute vers 20h.
0: J'ai très hâte. Ça, c'est 2 gros noms à surveiller ce soir pour le concours de coups de circuit dans le baseball majeur. On s'en va à l'instant rejoindre Marco D'Amico.
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0: Marco D'Amico, El Paisano. Comment ça va, mon Marco?
8: Ça va très bien, les boys, vous autres?
0: En pleine forme, en pleine forme. Frank Grenier qui est avec moi et qui sera avec toi, Marco, pour les prochaines semaines, alors qu'il est le co-animateur de l'émission Le Tailgate. Il sera aussi avec Richard à partir de la semaine prochaine. Alors, je veux commencer avec toi, Marco, en te parlant de la nouvelle du jour, celle de Daniel Jacob, qui est nommé nouvel entraîneur-chef du Rocket de Laval.
8: Ben, écoute, je pense que on s'en doutait un peu au camp de développement. Je pense qu'il y a certains des joueurs qui ont peut-être laissé sous-entendre qu'ils allaient pouvoir travailler avec Daniel pendant le camp d'entraînement des recrues en septembre et comme quoi il était un très bon leader. Donc, on pouvait un peu lire entre les lignes, mais écoute, on se gardait quand même une petite gêne. Pour moi, je pense que c'est un choix que la grande majorité du monde qui suit le Rocket voyait venir. Est-ce qu'il y avait d'autres candidats? Bien sûr que oui.
0: Ouais.
8: Mais je pense qu'il y a aussi une question de familiarité. Et c'était le Canadien de Montréal aussi, c'est de, aussi de cultiver et aider aussi les jeunes de ce marché ici à devenir ou à passer à la prochaine étape professionnelle. Il n'a jamais été entraîneur-chef dans les rangs professionnels. Ça fait 7 ans qu'il est assistant en termes de la Ligue américaine. Donc, écoute, à un moment donné, système, qu'est-ce que tu vois? Est-ce que les choses fonctionnent bien et que le plan, c'est le développement et la communication? On a vu le travail qu'il a fait avec les défenseurs du côté des jeunes Canadiens. Pour moi, je pense que ça l'aide beaucoup et ça va être à sa chance. Je pense que c'est ça le but de la Ligue américaine. C'est pas juste de développer tes joueurs, mais c'est aussi de développer les prochains entraîneurs qui pourraient aider Martin Saint-Louis dans le futur.
0: Ce que je trouve le plus intéressant, Marco, c'est d'avoir pu jouer à l'interne comme ça, d'avoir choisi un entraîneur adjoint qui est là depuis 2 ans, mais qui connaît le Rocket depuis des années, parce qu'il était là sous le règne de Joël Bouchard, de le former et par la suite de prendre le poste d'entraîneur-chef. De piger à l'interne comme ça, je trouve que ça va avec le discours qu'on a du Canadien depuis quelques années, la continuité de développer autant à l'interne avec les joueurs que les entraîneurs. Et ça, pour moi, c'est la meilleure nouvelle dans ce dossier-là.
1: Mais Daniel Jacob connaît l'organisation, mais l'organisation connaît Daniel Jacob aussi.
8: C'est ça. Il y a une bonne chimie entre les deux. Puis je pense que aussi, il y a une certaine continuité entre la relation entre l'équipe de la Ligue américaine et l'équipe de la Ligue nationale. Beaucoup de vidéoconférences ou d'appels entre les deux gestionnaires de banc et leur équipe aussi, au fur et à mesure, pour s'assurer que tout le monde utilise le même plan, le même système, le même style. Donc, encore une fois, cette familiarité-là a grandement aidé, mais ça n'enlève rien au mérite de l'homme qui, selon moi, est un excellent communicateur, puis c'est ça que tu as besoin ces temps-ci dans la Ligue américaine.
0: Oui, entièrement d'accord avec toi. Je vais te lancer sur un autre dossier. On va parler de l'arbitrage de Kirby Dach aux alentours de 15h15, mais je veux te parler de cette rumeur. C'est Marc-Olivier Beaudoin qui a publié là-dessus sur X en fin de semaine. On lui a dit que le CH aurait démontré de l'intérêt envers les services d'Anthony Manta. On parlerait par contre d'une volonté de s'associer à très court terme alors que Manta sera à la recherche d'un contrat à moyen long terme. Je vais pas te demander si le Canadien est intéressé à Anthony Manta, mais je vais te poser la question suivante. Qu'est-ce que recherche selon toi le clan d'Anthony Manta en ce moment et quel type d'addition ça pourrait être à une formation de la Ligue nationale?
8: Ben écoute, je pense que quand tu regardes la situation d'Anthony, c'est assez simple de comprendre que la priorité, c'est la sécurité en ce moment. C'est certain que l'année passée, celui qui vient juste de se terminer, était excellent pour lui. C'était vraiment une année bounce back, comme on dit, là, qui était de rêve. 30 buts, au-delà de 50 points, a joué avec des Crosby, des Malkin, a fait vraiment redémontrer qu'est-ce qu'il était capable de faire côté talent dans la Ligue nationale. Donc, c'est certain que tu viens d'avoir cette saison. C'est une année de contrat, bien sûr, c'est un contrat d'un an.
0: Ouais.
8: Mais tu arrives au marché et là, tu te dis, j'ai fait ce que j'avais à faire, j'ai parié sur moi-même, ce qu'il a fait. On a vu son contrat l'année passée. C'était un contrat de joueur blessé, donc avec des bonus de performance. Il a atteint toutes ses bonnies.
0: Ouais.
8: Et chapeau d'ailleurs à son agent Olivier Fortier qui a très bien construit ça et qui travaille présentement sur son dossier. Et écoute, c'est normal de vouloir de la sécurité. Donc, c'est certain que oui, il y a une demande salariale qui tourne autour du 5 à 6 millions, puis c'est un peu

0: Puis avec le fait qu'il n'y a pas eu beaucoup d'agents libres sans compensation cet été, et il y a beaucoup de trous quand même à travers la Ligue nationale, j'ai aucune peur qu'il va se dénicher un contrat avant le début de la saison, et ce, à moyen ou long terme.
1: Ouais, il vient de connaître sa meilleure saison en carrière là, avec les Pingouins, là.
2: Ouais, puis ça en fait un que le jeu de la patience peut lui rapporter aussi, là, parce qu'il y a eu beaucoup de blessures, il était malchanceux, puis là, c'est le temps de signer son contrat, et je comprends ce qu'il veut aussi. Là.
1: 33 buts en 81 matchs, 64 points, vas-y Marco.
0: On l'a vu un peu, je ne sais pas si vous vous souvenez, puis je pense que ça l'a grandement aidé le Canadien de Montréal, là, mais en 2022, on se rappelle cet été-là, on attendait tout pour voir où est-ce que Nazem Kadri allait signer.
1: Ouais.
0: Et finalement, il n'y avait plus d'autres, vraiment d'autres options. Et il l'a signé à Calgary. Ça l'a donné la transaction, bien sûr, de Sean Monahan à Montréal. On la souvient bien. Mais je pense que ça tourne un peu plus autour de ça. Et je pense que le sort d'Anthony Mantha pourrait être réglé autour du moment où ce qu'on va voir toutes les séances d'arbitrage prendre lieu. Parce que c'est ça qui va faire en sorte que certaines choses risquent de débloquer côté échange et côté contrat.
1: Je veux te lancer sur les postes à gagner en attaque chez le Canadien en ce moment. Mmh. On commence la nouvelle saison. Bon, prolongation de contrat pour Ivan Demidov. Concrètement, le Canadien n'a pas fait une acquisition en attaque que tu peux dire automatiquement qu'il jouera au sein de l'effectif pour le début de la prochaine saison. Ça ressemble à quoi en ce moment les postes à gagner en attaque selon toi?
0: Mais je pense que c'est les deux. On regarde en ce moment là, le Canadien, si tout le monde revient en termes de contrat,
1: ouais.
0: Donc ça inclut Kirby Dach. Le Canadien serait à 12 attaquants. Donc, c'est certain qu'il y a deux autres postes au maximum, peut-être 13. On sait que Martin Saint-Louis préfère avoir 13 attaquants que 14. Mais c'est là où que ça devient très intéressant pour un Florian Jacquet ou, selon moi spécialement, un Owen Beck qui, ces deux-là, on va se le dire, ont cogné sur la porte l'année passée, spécialement au camp. On se souvient, c'est les deux derniers retranchés au camp d'entraînement du Canadien l'année passée. Donc, on s'attend à ce qu'il y ait une vraie opportunité cette année. Si le Canadien ne fait pas d'autres acquisitions, et le fait que les deux sont capables de jouer au centre vont grandement aider leur chance parce que c'est pas que les Canadiens sont minces au centre. Je pense qu'ils ont plusieurs centres de troisième, quatrième trio présentement. Mais ça l'ajoute une autre coche. Exemple, un Owen Beck qui est capable de jouer à l'aile, désavantage numérique, avantage numérique, prendre des mises au jeu en zone défensive, est ambidextre aussi, donc est capable de les prendre du côté gauche comme le côté droit. Donc, c'est un joueur qui est très intéressant pour un Martin Saint-Louis qui prône le jeu défensif en premier temps pour mener à ton jeu offensif. Et je pense qu'un gars comme Owen Beck, ça remplit beaucoup de cases là-dedans. Mais aussi, Florian Jacquet, veux pas, il va falloir former ce jeune homme-là dans la Ligue nationale si tu veux que ça soit ton gars d'énergie, ton gars de quatrième trio. Donc, si le Canadien ne fait pas aucune autre acquisition, ces deux-là vont être surveillés, ainsi que l'acquisition cet été de Brett Burrard du côté de New York. Donc, l'année passée, il n'y avait pas beaucoup d'opportunités vraiment pour percer l'alignement. Cette année-ci, je pense, en attaque, t'as vraiment une opportunité ou deux de percer l'alignement. Tout va dépendre de qu'est-ce que le Canadien va faire avec le dossier de Kirby Dach.
1: Alors, tu dirais que le Canadien n'est pas nécessairement dans l'optique comme l'an dernier de, par exemple, Joe Veleno, contrat d'un an, Samuel Blais, contrat d'un an. Cette année, on va laisser l'opportunité à des jeunes joueurs de l'organisation un peu plus de s'ailler une place au sein de l'équipe en vue du début de la saison.
0: Mais je pense que dans le cas d'Owen Beck, l'année prochaine, pas celui qui s'en vient, mais celui d'après, il est éligible au ballottage.
1: Ouais.
0: Donc, il va falloir savoir qu'est-ce qui se passe avec lui. Un peu comme qu'est-ce qui s'est passé avec Joshua Roy. À un moment donné, il fallait prendre une décision. Il était éligible pour le ballottage. Tu arrives à un moment donné où ce que tu te dis, est-ce que je vais avoir mon opportunité avec ce club-là ou est-ce que je dois aller chercher ailleurs? Donc, c'est un peu la même chose avec Owen Beck, mais je pense que Beck, il y a une appréciation pour lui parce qu'il a déjà démontré qu'il est capable de suivre la cadence dans un rôle de quatrième trio dans la Ligue nationale. Je pense qu'on a grandement aimé ses performances l'année passée avant de se faire renvoyer à Laval une fois que tout le monde est revenu en santé. Mais pour moi, je pense que si il y a certains éléments qui sont partis, c'est pour faire la place à certains de ces jeunes-là d'être capables de pousser parce que c'est ces jeunes-là qui vont donner de l'énergie, qui vont être capables de vraiment pousser le pace du jeu. Puis une des choses qu'on adore du côté de et Florian Jacquet et Owen Beck, beaucoup d'intensité. Et c'est, selon moi, ce qui manquait vraiment au quatrième trio du Canadien de Montréal durant les séries sur une base constante.
1: Je veux te parler de Kirby Doc. On va s'arrêter quelques instants, Marco. Au retour, partie 2 des manches de puck. Parlons de la date d'arbitrage de Kirby Doc. Est-ce qu'on va se rendre jusque-là? Et

0: un dossier qui s'est réglé aujourd'hui dans la Ligue nationale de hockey.
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0: De retour avec Marco D'Amico pour les Mangeux de Puck, deuxième partie avec Frank Grenier aussi en studio. Marco, on connaît désormais la date de la séance d'arbitrage dans le cas de Kirby Dach. Il s'agirait du 30 juillet prochain. Est-ce que tu penses qu'on va en venir à une entente avant de se rendre à la séance d'arbitrage?
2: Je pense qu'on va en venir à une conclusion. Je ne sais pas si ça va être une entente entre les deux équipes ou non. Les deux clans ou non. Mais très rares sont les cas qui se rendent directement à l'arbitrage. C'est plus de mettre une date limite pour laquelle résoudre ton problème. Mais écoute, Kent Hughes est l'agent de Kirby Dach, Jerry Johansson, qui est le même agent d'ailleurs que Brendan Gallagher et Jakob Dobesch. Je pense qu'ils se sont parlé assez souvent cet été. Donc, il y a quand même une bonne relation. Puis on sait que Kent Hughes a fait une très belle faveur à Brendan Gallagher en retenant 50% de son salaire pour l'envoyer à Vancouver, retourner chez eux. Donc, je pense pas qu'il y ait vraiment de l'animosité entre les deux clans. C'est simplement pour dire, dans le cas de Kirby Dach, qu'il n'allait pas accepter son offre qualificative vu que c'était une offre qualificative à deux volets. Exact. Et donc, tu vas dire, on s'en va en arbitrage simplement pour dire que ça doit se régler par ce jour-là. Et entre les deux clans, tu sais, c'est oui, il y a une volonté de revoir Kirby Dach, mais il y aurait quand même, je dis pas qu'il y aurait un intérêt à travers la Ligue, là, mais il y aurait quand même des équipes qui seraient curieux de voir qu'est-ce que les Canadiens veulent faire avec lui. Et si t'es le Canadien de Montréal, faut aussi commencer à se décider tant qu'au futur de Kirby Dach, parce que si tu te rends à l'arbitrage, c'est un an, son contrat. Et l'année prochaine, il est libre comme l'air. Le Canadien peut, c'est pas comme un offre hostile, le Canadien peut quand même l'échanger dans les prochains 10 mois, mais quand même, ça te donne pas beaucoup de contrôle sur le joueur. Tandis que maintenant, s'ils sont capables de peut-être s'entendre sur un petit contrat de 2 ans à un moindre salaire, donc inférieur à 4 millions, bien là, ça devient un peu plus intéressant, non seulement pour le Canadien pour le retourner, mais aussi pour essayer ou éventuellement l'échanger ou l'inclure dans un échange pour quelque chose d'intéressant. Je ne dis pas que ça serait la pièce maîtresse non plus, mais quand même, tu ajoutes des morceaux que tu pourrais échanger pour améliorer ton alignement, que ça soit à la défensive du côté droit, que ça soit à l'aile, que ça soit un autre centre. Il y a toujours des équipes dans la Ligue nationale qui se cherchent des gros centres droitiers, même si je sais que la grande majorité du monde qui nous écoute en ce moment ne serait pas du même avis.
3: Mais j'ai une question pour toi, Marco. Je serais curieux d'avoir ton avis là-dessus parce que je suis d'accord avec le fait que ça donne une date butoir, la séance d'arbitrage. Mais si c'est un outil de négociation, est-ce que je me trompe en disant que Kirby Dach, c'est celui entre les deux qui veut le moins se rendre à l'arbitrage aussi, ou c'est le Canadien?
2: Je pense que les deux veulent pas y en arriver. Je pense qu'il y a personne des deux clans qui veulent. Tu sais, même dans la situation de Jason Robertson, il veut pas se rendre à l'arbitrage, mais pour lui, la raison pourquoi il a opté pour l'arbitrage, c'est pour démontrer aux Stars de Dallas qu'il était sérieux de vouloir rester à Dallas. Un joueur qui voulait être éligible aux offres hostiles n'aurait pas demandé l'arbitrage. Il l'aurait laissé comme tel pour être ouvert aux offres de d'autres équipes, parce qu'à partir du 5 juillet, tu demandes l'arbitrage, tu n'es plus éligible pour des offres hostiles. Donc, tu sais, dans le cas de Kirby Dach, je pense que c'était plus, il n'allait pas accepter son offre qualificative. Tu as l'opportunité maintenant de négocier. Il y avait d'autres dossiers que le Canadien travaillait aussi. Donc là, c'est certain que tu vas t'asseoir proche de la date. Tu vas dire, OK, voici ce qu'on veut, voici ce que tu veux. Où est le compromis? Y en a-tu un? Et sinon, c'est là où est-ce que tu peux passer à la prochaine étape de voir qu'est-ce que tu peux avoir en retour de lui sur le marché des échanges.
0: Un des cas qui s'est réglé avant l'arbitrage, s'est réglé aujourd'hui, Marco, dans la Ligue nationale, c'est Peyton Krebs qui en est venu à une entente avec les Sabres de Buffalo, 4 ans, évalué à 4,5 millions de dollars par saison. Alors, les Sabres qui règlent le dossier Peyton Krebs.
2: Exactement. Puis je pense que Peyton Krebs a été utilisé comme un allié de top 6, je te dirais peut-être le dernier tiers de la saison et la grande majorité des séries. n'a pas ébloui en termes de sa production offensive. Il a quand même bien fait dans la première série contre Boston. Mais ça reste, selon moi, un bon joueur de troisième trio dans une équipe compétitive. Et spécialement qu'il est capable de jouer au centre, c'est un centre naturel. Ah ben, de le voir signer 4 ans à 4,5 millions, je pense que ça vaut amplement ce contrat-là. Puis même d'ailleurs, je dirais que ce contrat-là fait un peu mal à Kirby Doc parce que 39 points en 82 matchs et c'est un joueur qui est resté en santé pas mal toute sa carrière à Buffalo, sauf la première saison. Donc, il y avait beaucoup plus de munitions de son côté pour demander au-delà de 4 millions. Et ça, pour 4 ans, oublions pas, Peyton Krebs et Kirby Doc ont quasiment exactement le même âge. Il y en a un qui est né le 21 janvier 2001, puis l'autre qui est né le 26 janvier 2001. Donc, quasiment le même âge. Même situation. Donc, 4 ans à 4,5 millions, ça vaudrait quoi sur un an ou deux ans? C'est certain que si tu n'inclus pas des années d'agent libre, que ce contrat inclut le contrat de Krebs inclut 3 ans d'agent libre dans le 4. C'est ça qui fait monter la valeur. Donc, Kirby Doc, pour moi, ça démontre une fois de plus que même s'il se rend en arbitrage, il n'aurait jamais eu le 4 millions de son offre qualificative. Donc, c'est pour ça que je dis, si les deux clans sont capables de s'entendre, on voit une signature comme Peyton Krebs, ça m'indique que ça serait plutôt en dessous du 4 millions, plus vers le 3-3,5.
0: Et Krebs vient de connaître quand même sa meilleure saison en carrière dans la Ligue nationale. Là. Puis c'est un jeune joueur très intéressant pour les Sabres de Buffalo. Là.
3: Il veut s'assurer de garder sa place aussi. Ce contrat-là fait bien du sens pour lui.
0: Oui, 100%. Ouais. Mais vas-y, Marco.
2: Garde sa place, c'est garder sa place, mais c'est aussi de s'assurer parce que Peyton Krebs est le genre de joueur qui va jouer plus souvent la saison prochaine avec le fait que Alex Tuch est parti.
0: Exact.
2: Et il y a encore la possibilité que Jack Quinn parte dans une transaction aussi parce qu'on va essayer de s'améliorer à l'aile ou en défense. Donc, c'est là où un gars comme lui, tu le sais qu'il va jouer plus qu'un centre de troisième trio régulier. Ça risque d'être plus du 15-16 minutes. Et avec ce 15-16 minutes-là, il risque d'avoir une production similaire, sinon supérieure l'année prochaine, alors que ses responsabilités vont augmenter. Donc, d'un bord comme de l'autre, c'est un bon pari. Jarmo Kekalainen a signé d'excellents contrats depuis qu'il est en place. Doan, Benson, celui-ci. Donc, je comprends très bien le désert. Et des centres top 9, on va se dire, même ce centre-ci qui est capable de dépanner dans le top 6, ça vaut de l'or dans la Ligue nationale. Donc, c'est certain que tu vas essayer de le garder.
0: Là, je regarde en ce moment la place disponible sous le plafond salarial pour les Sabres. Un peu moins de 7 millions de dollars, mais là, tu m'as indiqué que ça se pouvait qu'on continue à bouger au sein de la formation actuelle. Est-ce qu'il faut barrer le nom d'un certain Connor Hellebuyck? Est-ce que son nom risque de bouger? Non? À Buffalo, non?
2: Je le barrerais pas parce que pour effectuer une transaction pour Connor Hellebuyck, ça va te prendre des joueurs de ton alignement. C'est ça que je me suis fait dire. C'est pas une équipe qui va
0: rechercher. Possiblement un gardien de but à la base? Pas nécessairement.
2: Pas nécessairement, mais avec 3 gardiens de but à Buffalo, je pense que ça serait quasiment logique. Là. Mais je dirais qu'il recherchait, même autour du repêchage, alors que ces deux équipes-là se parlaient, il y avait des joueurs de la Ligue nationale, de l'alignement courant des Sabres de Buffalo qui étaient inclus. Et avec un salaire quand même, je dirais pas important, mais un salaire qui aiderait à balancer les choses du côté de Buffalo.
0: Les audiences vont commencer le 20 juillet dans la Ligue nationale. Marco, quel est le cas d'arbitrage qui est le plus intéressant selon toi? Est-ce que c'est celui de Jason Robertson?
2: 100%. 100%. Écoute, un cas d'arbitrage où tu pourrais voir un joueur se faire donner un contrat de 12 millions ou de 13 millions de dollars sur une base de 1 an. Et que ce joueur-là, ensuite, pourrait simplement dire « OK,
0: je quitte en
2: juillet, on se reparle, ciao. » On le sait que Jason Robertson aimerait rester à Dallas, mais veut son 14 millions sur le long terme. Maintenant, est-ce que les deux peuvent finalement s'en venir à un juste milieu, peut-être 13,5? On verra, parce qu'on se dit, là, 13,5 millions dans l'état de Dallas, ça vaut 16-17 millions à Montréal.
3: C'est pour ça que j'étais étonné qu'ils refusent le 12 qui avait été offert selon les nouvelles.
2: Ouais, mais ça c'est plus sans lui accuser de rien, je pense que ça c'est plus l'ego aussi. Tu, selon lui, selon son camp, il mérite plus que Mikko Rantanen. Et je pense que, écoute, on l'a vu les deux dernières saisons, là, je pense qu'il l'a amplement mérité de dire ceci. Et c'est simplement la cause, c'est ça qui arrive. C'est année en année, les salaires vont tellement augmenter qu'on va voir des augmentations d'à peu près 10 %. Donc, si Rantanen a signé pour 12 millions l'année passée et que le cap salarial a monté de 10 %, donc c'est pas hors de la norme qu'il demande pour 13,2, exemple. Et donc, c'est juste à nous autres, les observateurs, les partisans, de s'habituer à cette hausse de salaire-là et à quel point ça va être accentué et que ça va faire en sorte que la comparaison de salaire va devoir être prise vraiment en guise mathématiquement parce que c'est difficile de comparer les deux. Et c'est pour ça que le cas de Jason Robertson, même en arbitrage, serait intéressant, mais... On entend aussi qu'il y a plusieurs équipes qui sont encore sur son dossier, qui s'informent ici et là du côté de Pittsburgh. Ils ont déjà le frère Nick. Pourquoi pas réunir avec Jason? Et on sait que Kyle Dubas connaît très bien la famille Robertson. Un dossier à suivre, bien sûr, mais je serais surpris, très surpris, si on arrive à sa séance d'arbitrage. Ouais. Qu'on sort de cette séance d'arbitrage et que ça finit simplement avec un contrat d'un an et on va reparler de ça durant la saison. Je serais très surpris.
0: Mais est-ce que tu penses qu'on va se rendre là à l'arbitrage dans son cas? Le 25 juillet, l'arbitrage de Jason Robertson.
2: Écoute, moi je pensais que Jason Robertson serait déjà échangé.
0: Oui, exact.
2: Puis écoute, il l'a quasiment été. Là.
0: Il a refusé, exactement, il a refusé de...
2: Exact. Donc, c'est pas parce que Dallas n'a pas essayé de l'échanger. Puis je suis sûr qu'il y a d'autres équipes à travers la Ligue nationale maintenant qui n'ont pas vraiment de choix au repêchage comme, disons, monnaie principale dans un échange. C'est là où ça devient intéressant parce que là, tu peux commencer de parler de jeunes joueurs dans un alignement, des espoirs qui sont proches de percer dans la Ligue nationale, des jeunes joueurs qui sont déjà dans la Ligue nationale. C'est là que ça devient intéressant pour un club comme Dallas. Et là, il y en a plusieurs qui n'ont pas pu trouver le fit idéal, qui se disent on a 15, 20 millions, 25 millions de places sous la masse, on veut un joueur d'impact, on est prêt à lui donner 15 millions. Et c'est là où est-ce que y a peut-être un club qui s'appelle pas Seattle qui va plaire à Robertson. Et c'est là où est-ce qu'une transaction pourrait avoir lieu avant l'arbitrage. Mais encore une fois, si t'es Dallas et t'es confiant d'être capable de le garder et tu penses vraiment que c'est réciproque de son côté, qu'il aimerait rester à Dallas, moi, le seul problème que je vois, là, c'est le contrat de Tyler Seguin. L'année prochaine, ce contrat-là n'existe plus. Donc, c'est pas la fin du monde pour voir Dallas le signer pour un an, reparler d'un contrat en janvier et ensuite lui donner son 14 parce que le cap salarial va être à 113 l'année prochaine, 113 millions ce que je veux dire, donc il y a de la place, c'est juste cette année que c'est rough mais l'année prochaine ça va être amplement facile d'être capable de le rentrer.
0: Il y a de la place Marco mais en même temps, y a-tu des frictions en ce moment entre Leclerc Robertson et les Stars de Dallas parce qu'on a quand même voulu l'échanger à Seattle et là il a refusé le nouveau contrat qui pouvait lier à la formation, alors est-ce qu'il y a déjà des frictions entre les deux clans?
2: C'est là la difficulté. C'est là où que la volonté du joueur, il y a deux mois, n'est peut-être plus la même. Et je crois que si Dallas est capable de recevoir une offre d'échange qui a vraiment de l'allure pour un joueur de 100 points vraiment dans l'apogée de sa carrière, ben il va falloir l'étudier parce que sinon, tu t'enlignes pour le donner un contrat de 14 millions l'année prochaine. Et c'est là où est-ce que ça pourrait commencer à être un peu lourd. Deux alliés qui gagnent 12 millions de dollars ou plus dans cette Ligue nationale courante, un peu difficile pour gagner une coupe, selon moi. Donc, on verra qu'est-ce que ça peut donner. Dallas aime y aller mollo. Je suis pas mal sûr que Jim Neal va nous réserver quelque chose de le fun. Personnellement, si j'aurais à donner mon guess, je pense qu'il devrait avoir une résolution avant sa date d'arbitrage.
0: J'aime ça.
3: Et la question que je me pose, est-ce que en cas d'éventuelle transaction avec Pittsburgh, la réunion des frères Robertson va-t-elle avoir autant d'impact que celle des frères Kachuk?
2: Je penserais pas.
3: Pense pas, hein? Vite de même, pense pas.
0: Hey Marco, un grand merci pour ton temps encore une fois aujourd'hui. On va surveiller ce dossier-là dans les prochains jours, c'est certain. On se reparle mercredi 15h pour une autre édition des Manjeux de Puck.
2: Avec plaisir, les gars. Passez une excellente journée.
0: Salut, Marco.
3: Salut.
0: Un grand plaisir. Marco D'Amico qui était avec nous pour les Manjeux de Puck. Au retour, on parle avec Raphaël Doucet qui connaît très bien Daniel Jacob.
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0: Il est directeur des communications et créateur de contenu pour la LHMQ, mais c'est surtout un ami et un ancien de BPM Sport. C'est Raphaël Doucet qui est avec nous. Salut, Raph!
5: Hey, salut, les boys. Salut, FX.
0: Comment tu vas, Raph? Ça va bien?
5: Oui, ça va bien, toi aussi.
0: Très content de te retrouver, mais ça va bien. J'ai tout de suite, quand j'ai vu l'annonce concernant Daniel Jacob, j'ai pensé à toi. Toi ouais. Qui étais analyste également des matchs du Rocket avec Anthony Marcotte à l'époque où je commençais à la station. Première réaction à la promotion pour Daniel Jacob qui devient entraîneur-chef du Rocket?
5: Ben écoute, je le connais personnellement, fait que je suis fier de lui, je suis content pour lui. Puis c'est juste pour expliquer un peu aux auditeurs. 2016-2017, j'ai été embauché par le 91-9 pour être analyste des matchs de l'Armada de David-Boisbriand. Puis évidemment que Daniel Jacob était déjà en poste. Il est arrivé avec l'Armada en 2014. Donc, je l'ai vraiment côtoyé de près en 2016-2017 quand Anthony Marcotte et moi, on faisait les matchs à la radio. Ensuite, en 2018, à la suite de l'élimination du Rocket de Laval, je suis retourné faire les séries éliminatoires avec l'Armada. Et pour une deuxième année de suite, ils ont perdu en finale de la Coupe du Président à l'époque. Et puis ensuite, toute la gang, là, Joël Bouchard, avec Daniel Jacob, entre autres, on fait le saut chez le Rocket de Laval. Et Anthony Marcotte et moi, on était à ce moment-là descripteurs et analystes du Rocket de Laval pour la première saison de l'histoire du Rocket. Donc, pendant 3 ans, j'ai côtoyé de près Daniel Jacob. Puis je peux vous dire ceci, c'est un vrai de vrai passionné de hockey. C'est un étudiant de la game. C'est un bon pédagogue. C'est un gars qui est proche de ses joueurs. Puis il méritait finalement une chance comme entraîneur-chef.
0: Ouais, t'as parlé d'une méchante bonne tête d'hockey. Ses qualités aussi, Rap, c'est un bon communicateur, comme tu l'as mentionné. Comment tu vois un peu sa progression, qui a suivi Joël Bouchard aussi de l'Armada jusqu'au Rocket de Laval, est allé avec lui aussi avec le Crunch de Syracuse, dans le club-école des Ducks aussi à une certaine époque, et par la suite a décidé de revenir ici à Laval avec Pascal Vincent. Est-ce que tu penses qu'il était rendu là dans son développement, Daniel Jacob, d'obtenir un poste comme celui-là d'entraîneur-chef?
5: Ouais, je pense que oui. T'sais, il est rendu à 45 ans, ça fait 15 ans qui est adjoint à tous les niveaux possibles. T'sais, il a fait McGill University. Après ça, il est allé dans la LHJMQ. Il est allé dans la Ligue américaine. T'en as parlé à Syracuse, également à San Diego. Donc, il a beaucoup d'expérience. Il a côtoyé des bons coachs. Il a appris pendant plusieurs années de Joël Bouchard, qui est assurément l'un des meilleurs entraîneurs-chefs dans la Ligue américaine présentement. Donc, Daniel Jacob n'avait plus grand-chose à prouver comme adjoint. Puis en plus, ce que j'aime de Daniel Jacob, c'est comme adjoint, il a été en charge autant des défenseurs que des attaquants.
0: Ouais.
5: Parce que quand il était avec l'Armada de David-Boisbriand, il était en charge des attaquants. Et quand il a fait le switch avec le Rocket de Laval, là, à ce moment-là, il s'est retrouvé avec les défenseurs. Et lui, c'est un défenseur de formation. Il a joué quand même universitaire. Il a joué un petit peu Ligue américaine. Il a joué pro en Autriche, en Suède et également en Serbie. Et c'est en Serbie, d'ailleurs, qu'il a rencontré sa femme. Et là, ils ont un petit garçon. Il est rendu ado. Il est rendu à 15 ans. C'est peu un petit garçon. Donc, tu sais, il a parcouru le monde pour le hockey. Il a côtoyé différents coachs, différentes philosophies, différentes façons de faire à travers le globe. Et puis là, il se retrouve finalement à 45 ans en chef. Tu sais, je regardais un petit peu FX sur les réseaux sociaux aujourd'hui. Il y en a qui disaient, ouais, ben, tu sais, il a jamais été en chef. Ouais, il a jamais joué dans la Ligue nationale. Je pense pas qu'il faut avoir joué dans la Ligue nationale pour devenir un bon entraîneur-chef. Puis je pense que c'était juste une question de temps. Tu sais, ça t'en prend une première chance.
0: Ben, voilà.
5: Chef. Ben, là, il l'a, sa première chance. C'est une organisation qu'il connaît bien. Il connaît bien la ville de Laval, le marché de Laval, le marché de Montréal. Donc, il est prêt pour ce rôle-là.
3: J'ai une petite question, Raphaël, pour toi qui le connais bien depuis longtemps quand même. C'est justement, c'est-tu quelque chose qui convoitait depuis longtemps, cette opportunité de ce genre-là? Ou c'est vraiment, des fois, on voit que c'est Montréal, c'est le Rocket qui nous l'offre un peu. Martin Saint-Louis avait dit quelque chose comme ça, vu que c'était Montréal qui était venu cogner, ça change quelque chose. Mais lui, ça fait-tu longtemps qu'il aspire à une opportunité comme ça?
5: Je pense que oui. Il me l'a jamais vraiment verbalisé malgré toute nos années, tu sais, à se côtoyer, à s'échanger des textos, à s'appeler de temps en temps. T'sais, on n'a jamais perdu contact, même quand j'ai arrêté de faire le Rocket de Laval en 2019. On a toujours gardé contact. Il l'a jamais verbalisé, mais tu sais, connaissant un peu Daniel, c'est un soldat. Puis lui, bon, il était heureux comme adjoint à San Diego, à Syracuse, avec le Rocket de Laval. Mais à l'intérieur de lui, je pense vraiment qu'il a la prestance, le charisme, l'intelligence pour devenir entraîneur-chef. Il ne le disait pas ouvertement, mais tranquillement, pas vite, il se préparait pour ce rôle en chef. Puis quand Pascal Vincent a décidé de retourner dans la Ligue nationale comme adjoint avec le Kraken de Seattle, moi, un nom qui m'est venu tout de suite en tête, c'était Daniel Jacob. J'avais également Sylvain Favreau parmi aussi, les candidats potentiels dans ma tête. Puis là, finalement, Sylvain a décidé de quitter pour être adjoint avec le Crunch de Syracuse. Mais Daniel Jacob, c'est un excellent choix, puis il est prêt pour ça.
0: J'aime ça. J'aime ça. Puis tantôt, tu parlais justement de « Ah, il n'a jamais été entraîneur-chef et tout ça », mais Raph, à un moment donné, il faut que tu l'aies, cette opportunité-là de le devenir. C'est comme ça que tu vas bâtir ton expérience et tout ça. Maintenant, le défi pour Daniel Jacob, tu penses que ce sera quoi? Est-ce que c'est justement de passer d'entraîneur adjoint à entraîneur-chef? Est-ce que, pour toi, ça change dans le discours envers les joueurs?
5: Ben, c'est sûr que ton rôle change. T'sais. Comme adjoint, t'es un peu plus chummy-chummy, t'es un peu plus proche des joueurs. En chef, faut des fois que tu prennes des décisions difficiles. Donc, faut que t'aies le courage de prendre ces décisions-là. Faut que t'aies la prestance de prendre ces décisions-là. Et je pense que Daniel Jacob, oui, il était proche de ses joueurs, mais d'un côté, c'est un grand bonhomme. Tu sais, admettons, un grand bonhomme au sens propre et au sens figuré. C'est un gars qui est 6. Donc, automatiquement, quand il arrive dans un vestiaire ou dans une salle, il impose le respect, il impose une certaine prestance et un charisme. Donc, je pense que pour les nouveaux venus du Rocket de Laval, automatiquement, pas qu'ils vont être impressionnés, mais ils vont respecter automatiquement Daniel Jacob. Puis pour ceux qui l'ont côtoyé au cours des dernières années, qui ont vu à quel point c'était une bonne tête de hockey, un bon coach, bien, je pense que la transition va se faire assez facilement et automatiquement. Puis je pense vraiment qu'en 2026, peu importe le niveau où tu coaches, faut que tu sois quand même proche de tes joueurs. Parce que la nouvelle génération, qu'elle ait 15, 20 ou 25 ans, la nouvelle génération veut comprendre, veut qu'on lui explique des choses, veut se sentir important. Les joueurs veulent se sentir importants et appréciés. Et Daniel Jacob va être capable d'apporter ça.
0: Je veux te parler de la Coupe du Monde en finissant, Raph. Les demi-finales qui commencent demain. Je sais à quel point t'es un ancien joueur de soccer. T'es analyste également des matchs du CF Montréal sur nos ondes il y a quelques années avec Olivier Brett. Comment apprécies-tu cette Coupe du Monde jusqu'à maintenant?
5: Quelle bonne Coupe du Monde. Honnêtement, j'étais sceptique un peu de passer de 32 à 48.
0: Ouais.
5: Mais finalement, on a eu des surprises, on a eu des belles histoires, on a eu des déceptions. C'est vraiment une Coupe du Monde spectaculaire. Il y a eu beaucoup, beaucoup de matchs serrés à partir de la ronde des 16. Moi, j'adore cette Coupe du Monde-là. Puis, tu sais, oui, au final, quand tu regardes le résultat des demi-finales, tu te retrouves avec le top 4 mondial. Ouais. Fait que là, ils vont dire, bon, ben, il n'y a pas eu de surprise, on se retrouve avec le top 4 mondial. Mais ceux qui ont suivi la Coupe du Monde ont vu des matchs spectaculaires, des remontées, des buts spectaculaires également. Des décisions controversées avec les officiels, on en a eu pour tous les goûts. Ça a vraiment été une excellente Coupe du Monde, puis on est gâtés. France-Espagne demain, ensuite mercredi, Angleterre-Argentine. T'sais, si t'aimes pas ces deux duels-là, c'est que t'aimes pas le soccer.
0: Ouais, puis même si on mentionne que ce sont les quatre meilleurs pays au monde en ce moment, à part la France peut-être, les trois autres pays ont vécu beaucoup d'adversité dans cette Coupe du Monde-là. L'Argentine, ça a été compliqué. Le retour face à l'Égypte, prolongation contre Cap-Vert contre la Suisse. L'Angleterre a défendu avec un joueur de moins contre le Mexique dans un environnement hostile. Il y en a eu pour tous les goûts dans cette Coupe du Monde. Ouais. Je veux savoir, quelles sont tes prédictions pour les deux demi-finales?
5: Écoute, je vais dire France-Angleterre juste pour...
0: Angleterre, ah oui. Hein?
5: Écoute, juste pour pas faire une reprise de 2022 puis que ce soit encore Argentine-France. Je pense que la France, depuis le début du tournoi, est dans une classe à part. Tu l'as dit, l'Espagne, l'Angleterre, l'Argentine, c'est quelque part dans le tournoi, on aurait dit, ben voyons donc, ces trois nations-là se rendront pas en demi-finale, mais les bonnes équipes trouvent le moyen de gagner. C'est exactement ce que ces trois pays-là ont fait. J'aurais aimé que la France et l'Espagne se retrouvent en finale, mais c'est pas le cas en raison du tableau. Donc, je vais y aller avec France. Angleterre. Je pense que la France peut l'emporter par 2 buts contre l'Espagne et je m'attends à un duel très, très, très serré Angleterre-Argentine.
0: Un gros merci, Raph, pour ton temps super apprécié. Puis je te laisse vaquer à tes occupations. Je sais que c'est l'été, tu dois être occupé en famille, alors je te laisse à tes occupations. Un grand merci pour ton temps aujourd'hui.
5: Je m'en vais justement chercher mes gars à un quart de hockey.
0: Ah, tu vois, c'est excellent, ça. Salut, Raph.
5: Salut, boys.
0: Raphaël Doucet qui était avec nous pour discuter de cette promotion pour Daniel Jacob et de ses matchs à la Coupe du Monde. Courte pause, au retour, on parle de la victoire des Alouettes sur la montagne, fiche de 4-1 avec Renaud Bourbonnais.
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6: Fin de remise à Tice. Alexander cherche. Il lance. Hollins est démarqué et c'est capté. Alexander Hollins. Touché à Alouette. Et Hollins a payé le prix.

0: Victoire des Alouettes en fin de semaine, 37 à 30 contre les Stampeders sur la montagne. Pour nous en parler, c'est Renaud Bourbonnais, l'excellent animateur d'RDS dans le monde du football. Salut Renaud, comment ça va?
1: Salut Félix, salut boys, comment ça va?
0: Ça va super bien. Grosse victoire pour les Alouettes, 37-30. Dirais-tu que c'était la victoire la plus convaincante de la saison pour les Alouettes qui ont maintenant un bilan de 4 victoires et une défaite?
1: J'ai envie de te dire que oui. Mais bon, faut dire que la semaine passée, on s'est parlé. On n'était pas impressionné nécessairement par aucun des matchs que les Alouettes ou aucune des victoires que les exact. Alouettes avaient été chercher, ou du moins, il y avait comme des points négatifs à aller chercher dans ces matchs-là. Pour moi, le match de samedi contre les Stampeders, il n'était pas parfait pour les Alouettes, mais je pense quand même qu'on a coché plusieurs cases de choses qu'on n'aimait pas par le passé puis qui ont été réglées. Je te donne le meilleur exemple. La fameuse pause au troisième quart. Ça faisait plusieurs matchs que les Alouettes, on se disait, ils ont l'avance à la demi ou ils sont confortables à la demi, ils jouent bien. Puis là, au troisième quart, l'attaque fait rien. Ouais. Ça laisse pas l'autre point. Équipe revenir dans le portrait et tout. Dans le match, cette fois-ci, à part à la toute fin, il n'y a pas eu deux séquences de suite dans le match où on a été blanchi, ou autrement dit, deux séquences de suite où on n'a pas marqué de points pour les Alouettes jusqu'à la fin du quatrième quart. Donc, au niveau constance, je pense qu'on peut dire qu'on était toutes là. De toute façon, l'attaque n'était pas l'unité la plus inquiétante, si on va s'entendre là-dessus. Elle a fait beaucoup de flamèches, particulièrement en première demi. On a vu, on s'est encore amusé contre les Stampeders. On a encore inscrit 37 points au final du côté de Montréal. Ça se poursuit dans la tendance du début d'année dans la Ligue où il y a énormément de points qui s'inscrivent. Puis je regarde de l'autre côté, je me dis, l'adversaire marque 30 points. Bon, on s'entend, dans aucun match de football, est-ce que ta défense accorde 30 points puis tu te dis, waouh, excellent, merveilleux, 10 sur 10. Par contre, dans le contexte de la Ligue de cette année où, comme je viens de le dire, les équipes marquent 35-40 points par match, surtout une équipe extrêmement talentueuse offensivement comme Calgary, pour moi, de te dire tu les as maintenus à 30 points, je pense quand même que c'est un résultat qui est acceptable, surtout que dans ce match-là, on a vu la défense faire des choses qu'elle ne faisait pas par le passé, comme mettre de la pression sur les carrières, ce qui était extrêmement, extrêmement difficile pour les Alouettes depuis le début de la saison.
2: Renaud aussi, il y a un joueur qui a été assez spécial, qui a joué son premier match puis qui a un impact immédiat. Est-ce que tu peux nous parler un peu de David Perales?
1: Ouais, c'était un joueur qu'à peu près personne connaissait, puis je te dirais que même les médias, on le connaissait pas beaucoup. La raison, c'est simple, c'est sa première année, puis il était blessé depuis le début de l'année. Évidemment, après les entraînements, on n'a pas accès aux joueurs qui sont blessés pour leur parler, et de toute façon, ben, c'est pas comme si c'est un joueur vétéran que tout le monde connaissait et qu'on voulait s'arracher dans les médias. Alors, oui, c'était un peu un inconnu pour nous, mais l'équipe l'avait très, très haut en estime. Il s'était blessé à une main, il était absent depuis le camp d'entraînement, puis là, finalement, il a eu sa chance sur le terrain. On lui a donné un poste de partant pour le match. Puis je peux te dire, il s'est assuré d'être partant encore pour le prochain match parce que, bon, écoute, il n'a pas été dominant. C'est pas qu'on l'a vu sur tous les jeux et tout, mais il est venu faire au moins 3 fois des jeux extrêmement importants pour l'équipe. Il a réussi un sac du corps, le premier de sa carrière. Puis à la fin du match, sur le troisième essai des Stampeders, alors qu'il menaçait de créer l'égalité, c'est lui qui est venu rabattre le ballon puis en quelque sorte de fermer les livres pour les Alouettes. Alors pour un gars qui disputait un premier match, moi je pense que on n'aurait pas pu lui en demander plus, et je pense surtout qu'il vient combler un besoin chez les Alouettes, parce que si lui est capable de faire ça match après match, ben c'est une position à lié défensif, mais sur la ligne défensive en général, où on avait besoin d'aide depuis le début de la saison. Donc non, moi je suis content d'avoir vu qu'on a eu une belle surprise, puis ça montre aussi les talents d'Anny Machocha comme recruteur, parce qu'on le voit dans la Ligue canadienne, c'est pas juste d'aller chercher du talent, il faut que tu ailles chercher des joueurs qui sont à leur contrat d'entrée, qui vont coûter moins cher peut-être que la valeur qu'ils vont te donner sur le terrain. J'ai l'impression que David Perales pourrait être un de ces joueurs-là cette année.
0: La passe de toucher de Tyler Snead à Phil Potts, ça aussi c'était spectaculaire, Renaud. Ouais. Est-ce que tu trouves que ce type de jeu-là, ça vient avec la confiance de l'attaque aussi en ce moment? On est tellement confiants, on marque tellement de points. Davis Alexander joue de l'excellent football. Tyson Phil Potts mène les receveurs quand on compare les verges attrapées par la passe. Est-ce que ça vient avec cette confiance-là, tu penses, d'essayer des jeux comme ça?
1: Je pense que oui, surtout que ces trois gars-là sont les principaux joyaux de l'attaque depuis le début de la saison. Je parle de Alexander, de Phil Potts et bien sûr de Tyler Snead. Puis tu parles de ce jeu truqué-là, mais il y a aussi eu un jeu de la patate chaude.
0: Ouais, le jeu de la patate chaude.
1: Un petit peu plus tard dans le match. Puis ce jeu-là, on l'avait vu en début de saison aussi dans le match contre les Argonauts de Toronto. Puis Davis Alexander, quand on lui avait parlé après ce match-là, il disait « Moi, je le ferais à tous les matchs, ce jeu-là. Quand j'étais à l'université, quand je jouais à Portland State, on le faisait à peu près à tous les matchs, le flea flicker. Moi, j'adore ça. » Je pense que oui, il y a une certaine confiance qui s'installe chez les Alouettes. Puis en ce moment, là, t'es un adversaire, tu te prépares justement à affronter Montréal, puis tu te dis « Je ne sais pas qu'est-ce qu'ils vont me sortir. » Ils peuvent vraiment faire n'importe quoi avec le ballon. Parce que oui, le jeu par la passe va bien. bien. Là, on a eu ces jeux truqués-là qui ont été super explosifs et qui, jusqu'à date, fonctionnent pour les Alouettes cette saison. Mais le jeu au sol n'a pas été en reste dans ce match-là. Je suis pas en train de dire que Travis Tice nous a mis une performance là, qu'on va se rappeler toute notre vie, mais quand même, au moment où c'était important, on a pu courir. Puis en première demi, on a couru seulement 4 fois avec le ballon du côté des Alouettes. Du moins, je te parle pas de faux filat du corps, vraiment de course avec Tice. Puis en deuxième demi, qu'est-ce qu'on a vu? Des fronts beaucoup plus légers. Les Stampeders qui s'attendaient à avoir le jeu de passe, donc on sortait des gars de la boîte, ça a donné des opportunités. Puis là, les Alouettes ont couru. Puis ça fait quelques années qu'on en parle, que ce soit avec toi, avec Ben, puis que souvent, on se demande pourquoi est-ce que les Alouettes courent pas plus. Puis je me dis souvent, ben c'est pas la philosophie de Jason Moss de courir. Lui, il prend ce qu'on lui donne devant lui. Puis la plupart du temps, dans la Ligue canadienne de football, on va te donner la passe. On veut pas que tu sois capable d'imposer la course. Mais là, on a trouvé le moyen d'imposer notre course en deuxième demi. Puis c'est ça que j'ai aimé du côté de Montréal, ou du moins du choix de jeu de la part d'Anthony Carville.
2: Je serais content de t'entendre là-dessus, Renaud, parce que je suis un grand fan de Philly Flicker. Puis là, tu me dis qu'il y a des chances qu'il y en ait plus. Fait que là, je suis quand même content, je trouve ça excitant. Mais sinon, justement, tu parlais des joyaux de notre attaque. Puis là, j'aimerais ça que tu me rassures un peu aujourd'hui. Alexander, y es-tu correct?
1: Ben, à ma connaissance, oui. La vérité, c'est qu'on le saura jamais complètement. Écoute, surtout que, bon, après le match contre Ottawa, il y a 2-3 semaines maintenant, avant la semaine de congé, à la fin du match, il était resté au sol, il boitait, il avait de la difficulté, puis là, c'était un problème avec la cheville, qui visiblement paraissait pas à l'entraînement, puis paraissait pas dans le match non plus. Et là, c'est encore le fameux hamstring, les ischio-jambiers derrière la cuisse qu'on l'a vu se saisir à quelques occasions dans le match. Écoute, tant qu'il sera pas absent à l'entraînement, on pourra pas vraiment dire qu'il est pas correct. Est-ce que c'est sûr qu'on a tous eu une frousse en le voyant? Oui. Est-ce que c'est une bonne chose qu'il soit revenu puis finir le match? Selon moi aussi, puis d'ailleurs, Jason Moss a confié à un certain point après le match que si les Alouettes, dans leur dernière séquence, il y a un moment où ils ont eu chance de marquer un toucher puis de mettre fin au match, puis finalement, ben, c'est une séquence qui a été très courte, on a dégagé, puis Jason Moss a confié aux médias après le match, si on avait marqué sur cette séquence-là, je l'aurais sorti du match par mesure préventive, mais il n'a pas pu le faire étant donné que l'équipe n'a pas marqué. Moi, je m'attends à le voir à l'entraînement, je m'attends à ce qu'il soit correct, mais c'est sûr et certain, on va garder un œil attentif là-dessus au cours des prochaine semaine. La bonne nouvelle, c'est que courir avec le ballon fait de moins en moins partie de son jeu. Je pense, je parle de passer la ligne de mêlée, là, vraiment courir avec le ballon, pas juste se déplacer derrière sa ligne de mêlée. Il sait que s'il fait ça match après match après match, il va se blesser, que ce soit aux ischio-jambiers ou soit en encaissant un coup. Fait qu'il joue du football plus intelligent cette année. Puis la bonne nouvelle dans tout ça, c'est qu'il est productif quand même, parce qu'il y a certains carrières que tu leur enlèverais cette facette-là de leur jeu puis qui diraient « je suis pas un assez bon passeur de la pochette ou un assez bon passeur en général pour réussir ça ». Tandis que Davis Alexander, de la pochette, en déplacement, avec un gars sur le dos, peu importe l'angle de son bras, il est capable de décocher une passe puis de décocher une passe puissante. Alors, moi, je pense vraiment qu'on a tout un corps arrière sous la main à Montréal. Peut-être, en ce moment, le favori pour remporter le titre de joueur par excellence de la Ligue. Alors, j'y souhaite de rester en santé. Ça va être essentiel, évidemment, pour les Alouettes. Parce qu'à travers la Ligue, présentement, depuis le début de la saison, un des facteurs qui fait qu'il y a beaucoup de points qui se marquent, c'est que les corps arrière étaient en santé. La semaine dernière, on a vu Collaros pour Winnipeg s'est blessé. Pour Levi Mitchell, s'est blessé pour les Tiger Cats. Du côté des Bombers, c'était quand même avec une bonne police d'assurance. Ils avaient fait une transaction la semaine d'avant avec Ottawa pour aller chercher Drew Brown. Mais du côté de Hamilton, ben on l'a vu cette semaine. Ils ont marqué seulement 7 points contre les Rough Riders. Puis je pense que ça va ressembler à ça pour un méchant bout.
0: Dis-moi alors, Renaud, il y a 3 formations qui ont un dossier de 4 victoires, 1 défaite depuis le début de la saison. Les Alouettes, les Rough Riders et les Elks. Parmi ces 3 formations-là, laquelle est la meilleure?
1: Les Alouettes.
0: Des
1: sans
0: Alouettes,
1: aucun
2: sans
1: doute,
2: hésitation, c'est ça?
1: Sans hésitation, vraiment. Je pense que c'est l'équipe qui nous a démontré le plus de signes encourageants et de progression, parce que c'est ça avec les Alouettes. Depuis le début de l'année, non seulement ils gagnent, oui, il y a la fiche de 4-1, mais est-ce qu'on a vu de l'amélioration de match en match? Puis dans les matchs qu'on a perdus, on est capable d'identifier des facteurs clairs. Le match qu'on a perdu, on peut identifier des facteurs clairs qui sont venus contribuer à cette défaite-là, puis de se dire qu'aujourd'hui, OK, ben avec le retour des blessés, avec un David Perales qui s'ajoute, par exemple, sur la ligne défensive puis qui devient un joueur efficace, on aurait peut-être pas perdu ce match-là. On serait capable de se venger de ce match-là. Puis je regarde présentement les Elks qui ont battu les Alouettes, je le rappelle.
0: Ouais.
1: Mais pour moi, l'attaque n'est pas aussi explosive que celle de Montréal. Je regarde les Riders qui, eux, ont une attaque extrêmement explosive. Mais leur défense fait aussi beaucoup de cadeaux depuis le début de l'année. Alors moi, je m'en remets à qui est le meilleur joueur, qui est le meilleur carrière de toute la bande. Pour moi, il n'y a aucun doute. En ce moment, c'est Davis Alexander.
0: Parce qu'on regarde le classement en ce moment dans l'Est, puis on s'entend que les Alouettes sont seuls au sommet. Là. 4 victoires, mm-hmm. 1 défaite. Par la suite, les Argos 2-3, les Tiger Cats 2-3, le Rouge et Noir 0-5. Il n'y a pas vraiment une possibilité où les Alouettes pourraient glisser vraiment dans cette division-là, à moins qu'il y ait des blessés à l'interne, là, comme Davis Alexander. Mais je vois pas une équipe des Alouettes qui termine pas premier dans cette division.
2: À moins que tu viennes les jinxer, là.
0: Ouais, ça se peut.
2: Parce que
0: ouais.
2: Tu l'as dit, là.
1: À moins que tu viennes les jinxer, mais...
0: C'est moi! Écoute,
1: si Davis Alexander est là, il y a aucune raison pour les Alouettes de tomber. Déjà, à la base, on a battu toutes ces équipes-là une fois, les trois équipes de l'Est. Je viens de parler, les Tiger Cats, ils ont perdu Bolivine Mitchell, à moins qu'ils concluent une transaction, mais encore là, une transaction pour qui? Ils vont avoir de la difficulté à marquer des points, alors je vois pas grand-chose de positif dans leur assiette d'ici la fin de l'année. Le Rouge et Noir d'Ottawa est déjà 0-5. J'ai l'impression qu'il y a déjà des gars qui ont abandonné sur la saison là-bas. Puis les Argonauts de Toronto, ben on l'a vu cette semaine, ils affrontaient Drew Brown, qui est un carrière réserviste pardon, du côté de Winnipeg, qui vient d'arriver. Là, la transaction avait eu lieu le 23 juin dernier, donc il y a eu une pratique comme partant avec les Blue Bombers de Winnipeg. Il a quand même découpé la tertiaire des Argonauts de Toronto. La défense des Argos, c'est une passoire totale. Alors, peut-être qu'ils vont être capables de gagner des matchs contre les Hamilton, justement, qu'ils affrontent en fin de semaine, et contre les Ottawa, puis se qualifier par défaut en éliminatoire parce qu'on est obligé d'avoir au moins deux équipes dans l'Est qui participent. Ceci étant dit, je vois pas comment les Argos vont battre d'autres équipes dans la Ligue canadienne présentement, à moins justement que cette équipe-là ait subi des blessures en attaque, parce que oui, les Argos peuvent marquer des points, mais Chad Kelly est victime d'énormément de revirements, ce qu'il a toujours été, et en plus de ça, sa défense est vraiment pas bonne. Alors, pour moi, les Alouettes sont dans une classe à part, c'est la seule équipe digne d'un championnat dans l'Est présentement. J'aurais dit peut-être pour les Tiger Cats avec Bolivine Mitchell en santé, mais maintenant qu'il va rater une majorité de la saison, je peux pas les mettre dans le portrait.
0: Tu nous convaincs en tout cas en studio, on est là.
2: Je suis craqué, on va.
0: On est craqué, on est craqué. Hey Renaud Bourbonnais, un grand merci pour ton temps. On te suit bien évidemment sur les réseaux sociaux et on se parle plus tard cette semaine sans faute.
1: Salut FX, salut Frank.
2: Salut.
0: Salut Renaud. Renaud Bourbonnais, descripteur et animateur football à RDS. Dans quelques instants, on va aller rejoindre Alex Régimbal pour parler de ses finales à Wimbledon. Mais juste avant, c'est le Sport Flash de Frank Grenier.
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2: La nouvelle du jour, Daniel Jacob est nommé entraîneur-chef du Rocket de Laval. Il succède à Pascal Vincent qui a occupé le poste d'entraîneur-chef pendant deux saisons. De Jacob était l'entraîneur adjoint du Rocket depuis 2024. Et au cours de sa carrière, il n'a jamais occupé le poste d'entraîneur chef. Voici ce qu'il pense de cette étiquette.
4: C'est une étiquette, comme un peu les joueurs. Puis des fois, on va étiqueter certains joueurs, puis ça va le nuire. Mais d'un autre côté, je pense qu'il faut être ouvert d'esprit. Puis c'est ce que le Canadien a démontré présentement. Tu sais, je veux pas, je vais être à ma sixième année avec l'organisation, si on compte, là, à partir de 2018. À un moment donné, je pense que c'est de bien faire les choses, de traiter les gens avec respect autour de toi. Et puis, je pense que le timing était bon. L'organisation me connaît, je connais l'organisation, je connais les joueurs. Donc, je pense que le fit était bon de ce côté-là. Puis mon étiquette d'assistant coach, ben je vais l'utiliser dans mes fonctions au quotidien. Quand même, parce que j'ai appris beaucoup pendant les 15 dernières années.
2: L'attaquant des Sabres de Buffalo, Peyton Krebs, signe une prolongation de contrat de 4 ans, une valeur annuelle de 4,5 millions de dollars. Il évite du même coup l'arbitrage, lui dont l'audience devait avoir lieu le 1er août. Et en parlant d'arbitrage, on connaît maintenant la date de l'audience de Kirby Dach. Et si lui et le Canadien ne s'entendent pas d'ici là, sa séance d'arbitrage aura lieu le 30 juillet. Et finalement, pour l'arbitrage, Jason Robertson devrait être réglé d'ici le 25 juillet si aucune entente n'est conclue entre lui et les Stars de Dallas d'ici son audience. Et finalement, ce soir à Philadelphie aura lieu la compétition de coups de circuit de la MLB. La compétition qui regroupe 8 des meilleurs frappeurs de la MLB retrouvera 2 des Phillies, Bryce Harper et Kyle Schwarber et ses Schwarbombs. Ça débute à 20h.
0: Gros spectacle ce soir dans le baseball majeur, évidemment, avec ce concours de coups de circuit. Dans deux minutes, Alex Régimbal s'installe avec nous. On parle des deux finales à Wimbledon.
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0: 16h05, Frank Grenier, FX Bellard avec vous jusqu'à 18h dans cette édition du 13 juillet du tailgate. Sans plus attendre, on va aller rejoindre Alex Régimbal du podcast Sur la ligne pour parler de ses résultats en finale à Wimbledon. Salut Alex.
6: Salut les gars. Je vous accueille dans mon studio là ici chez Call Sport. Là. Fait que vous êtes comme mon réchauffement avant que j'enregistre mon épisode.
0: Ah, c'est bon, ça. Ah,
2: c'est beau chez vous. Merci de l'invitation.
6: Ah, ben, vous êtes la bienvenue. Vous êtes bienvenue. En plus, je vous écoute, là, j'ai été pogné dans le trafic m'en venir ici. Là, fait que je vous écoute depuis déjà 2 heures. J'ai peut-être des bons fun facts pour vous, là, un peu random. Frank Rani va être content.
5: Tu m'enverras ça de scène.
0: Tu enverras ça. Comme ça, j'aurais l'air un peu plus fou dans les prochains jours.
2: Contre FX.
0: C'est ça. Hey, Yannick Sinner, trop fort encore une fois, qui remporte une autre édition de Wimbledon, Alex. Alors qu'Alexander Zverev tentait de signer une deuxième victoire de suite en tournoi du Grand Chelem, lui qui avait récolté sa première victoire en Grand Chelem en carrière à Roland-Garros, n'a pas été en mesure de la faire à Wimbledon.
6: Non, mais c'est impressionnant ce que Sinner est en train de faire et d'accomplir. Non seulement c'est un, il défend son titre à Wimbledon, c'est un 5e titre du Grand Chelem pour lui. Pas beaucoup de monde qui ont eu 5 titres Grand Chelem avant 25 ans. C'est mieux que Roger Federer avait fait. Il en avait 4 et ça égale ce que Djokovic avait fait, et un de moins que Nadal là, pour la comparaison avec le Big Three. Mais Nadal, c'est presque une injustice parce qu'il gagnait Roland-Garros à chaque année déjà. Là, fait qu'il pouvait déjà lui donner le trophée. Mais il reste que c'est une précocité qui ressemble étrangement au Big Three. Et honnêtement, il est en train de peut-être se bâtir une carrière qui va être aussi bonne, sinon meilleure. Peut-être que ces gars-là, peut-être que les meilleurs joueurs de l'histoire déjà seront surpassés par la prochaine génération, celle de Yannick Sinner et Carlos Alcaraz. Alors, c'est quand même impressionnant ce qu'il a fait. Et au passage, il aura dû battre, comme tu le dis, le champion de Roland-Garros et Novak Djokovic, qui a connu aussi tout un tournoi. C'est d'ailleurs lui qui a sorti Félix Auger-Aliassime. Là. Alors, il n'aura pas eu gratuit ce tournoi-là, un peu comme diront certains pour Zverev, là, où il y a un tableau peut-être un peu plus facile où tout le monde a perdu là, à Roland-Garros, mais il reste que c'est une autre grande victoire pour Yannick Sinner. Il n'a pas à rougir de son parcours jusqu'à date. Il n'a que 3 défaites cette année. Ça n'a pas de bon sens.
0: C'est la Roland-Garros quand même assez tôt dans le tournoi, alors qu'il y avait eu des crampes, je pense, Alex, en troisième manche. Ça avait été extrêmement compliqué. Il avait perdu finalement en 5 manches alors qu'il menait 2 manches à 0. Ça avait été toute une remontée de la part de son adversaire. Est-ce que tu vois un autre joueur qui peut rentrer dans cette catégorie-là de Sinner-Alcaraz? Alcaraz, évidemment, est blessé en ce moment. N'a pas participé aux 2 derniers tournois du Grand Chelem. Est-ce que Zverev se rapproche de ça? Est-ce que tu vois quelqu'un éventuellement dans les prochaines années les à côté, Alcaraz et Sinner?
6: À moyen terme, peut-être un Fonseca qui a beaucoup de talent, ouais. Mais il reste que on verra. Là, tu sais, c'est dur. Là, les gars, ils réalisent des miracles à des jeunes âges. Fait que, c'est difficile de trouver une comparaison. Pour l'instant, je te dirais, on verra. La seule chose dans leur cas à eux, c'est s'ils vont jouer aussi longtemps que Federer et Nadal, tu sais, ou Djokovic, parce que, je veux dire, c'est beau réussir à un jeune âge, mais il faut que tu maintiennes le rythme pour 20 ans. Là. Fait que ça, c'est peut-être ça qui va jouer sur le long terme. Mais non, pour l'instant, ils sont dans une classe à part. Carlos Alcaraz et Yannick Sinner, ils sont depuis 2 ans vraiment les 2 monstres du tennis où personne peut même espérer les battre. Là. J'entendais des joueurs là, en entrevue dire ben, « Si moi, je fais une demi-finale, je vais être content parce qu'ils abandonnent déjà sur le titre. » C'est des athlètes de pointe, ouais. Des athlètes professionnels. Là. Alors, ils sont vraiment dans une classe à part. Là.
0: Chez les femmes, premier titre pour Linda Noskova, 21 ans, dans une finale où Mukova a montré beaucoup de caractère pour revenir dans cette deuxième manche, Alex. Finalement, la jeune de 21 ans qui l'emporte. Est-ce qu'elle fait partie de cette relève qu'on doit absolument surveiller au cours des prochaines années, qui pourrait éventuellement compétitionner pour d'autres tournois du Grand Chelem, ou c'est plutôt un parcours, elle se hisse dans le top 10 mondial, mais un parcours particulier où elle a eu un parcours assez facile, mettons, à Wimbledon? Comment tu vois ce parcours-là?
6: Non, ça fait un petit bout qu'on l'attend, Noskova. D'ailleurs, le tennis tchèque a quand même une profondeur assez impressionnante. Ouais. Là. Puis c'est drôle parce que j'en parlais dans l'émission de 2 semaines quand on mettait la table pour Wimbledon et je faisais le commentaire avec. J'ai-tu remarqué le nombre de tchèques dans le tableau principal? Je pense que de mémoire, là, il y en avait 8 dans le tableau principal. C'est quand même assez impressionnant là, pour un pays qui a quand même été très solide il y a quelques années, qui a développé beaucoup, beaucoup de joueuses, particulièrement du côté féminin. Là. Mais oui, définitivement, et ça fait un petit bout qu'on l'attend, Noskova. On savait qu'elle avait beaucoup de talent. Peut-être pas autant de constance qu'une Coco Gauff, par exemple, mais quand même, elle a un titre Grand Chelem à 21 ans. Et d'ailleurs, c'est la plus jeune joueuse en 15 ans à avoir gagné ce tournoi-là. Et tu sais qui était l'autre joueuse? Je vais te le dire, là, parce que je vais te donner la réponse, parce que c'est, après moi, il va falloir que tu fouilles un peu, parce que c'était en 2011, et c'était une autre Tchèque, c'est la plus jeune joueuse depuis Petra Kvitova, oui. En 2011, qui avait gagné ce tournoi-là. D'ailleurs, Petra Kvitova qui, quelques années après, avait aussi battu Eugénie Bouchard en finale de Wimbledon pour remporter un autre Wimbledon. C'était ça, mon petit fun fact. C'est pas pire.
2: Je l'avais pas, celle-là, dans mes quiz. Je suis vraiment content.
0: Là, je connais la réponse. Alors, on ne va pas l'utiliser.
2: Dans deux semaines, t'en reviendras plus. C'est ça.
6: Tu fais des bonnes packs tennis, tu pourras m'écrire. Je vais en enverrai avant de les révéler.
0: C'est bon. Hey, déception pour Gabriela Dabrowski. Elle et ses partenaires se sont inclinés en finale en deux manches de 6-3 et 7-5, Alex.
6: Ouais, déception, mais en même temps, je peux pas m'empêcher de dire que c'est... Je ne sais pas si mission accomplie est trop fort comme terme. Mais
0: c'est phénoménal, c'est, pareil. Ouais.
6: C'est quand même une finale de Grand Chelem. Ils ont fait un step de plus. Et je te disais, on s'en parlait la semaine passée, on disait qu'ils avaient perdu en demi-finale des Grand Chelem depuis le début de l'année. Et là, c'est un autre step. Alors peut-être que ça met la table pour le US Open, de demi-finale à finale et victoire peut-être pour le US Open. Mais il reste que je suis content que tu m'en parles parce que Gabriela Dabrowski, elle n'a pas l'exposure et la reconnaissance qu'elle mérite comme une des grandes joueuses de sa génération en double parce qu'on parle beaucoup du simple et le double étant en déficit de notoriété, si on veut, mais ça reste que c'est une des meilleures joueuses au monde dans sa discipline et ça, il faut le reconnaître. Et c'est quand même un beau parcours qu'elle a connu avec sa partenaire Louis Stéphanie.
2: Ouais, vraiment. Puis là, on parle de Wimbledon, mais là, le 1er août prochain commence l'Omnium Banque Nationale. Nous, à Montréal, on reçoit les hommes, si je ne me trompe pas, cette année.
0: Tout à fait.
2: Qu'est-ce qu'on surveille à Toronto puis à Montréal avec l'Omnium Banque Nationale?
6: Et là, la liste des joueurs et des joueuses, elle est sortie. Bon, on sait que Victoria Amboko ne sera pas là, Alcaraz non plus. Ça, c'est ce qu'on sait pour l'instant. Moi, j'ai l'impression qu'on devrait voir le numéro un mondial, Yannick Sinner. Il devrait venir faire un tour. Il est intéressant de comment il est placé, là, le tournoi de Montréal, parce que c'est le premier gros tournoi après Wimbledon. Après Wimbledon, là, il y a beaucoup de joueurs qui prennent un bon break avant de s'en venir en Amérique du Nord. Et Montréal et Toronto est comme un peu la porte d'entrée vers le US Open. Et là, il y a Cincinnati par la suite. Alors, il y a des joueurs qui vont décider de jouer les deux tournois. Il y a des joueurs qui vont décider de faire un des deux tournois et de se reposer. Mais il est quand même bien placé à ce niveau-là, Montréal et Toronto. Il y aura Félix Auger-Aliassime, évidemment, qu'on va suivre. Et là, ça va être intéressant parce qu'il va arriver avec une méchante belle séquence, Félix. Il a bien fait à Roland-Garros. Il a bien fait à Wimbledon. Il est quatrième joueur mondial. Il arrive avec peut-être une chance de gagner son premier Masters 1000. Et ça, moi, c'est peut-être l'histoire que je vais suivre. Hey, l'année passée, on a eu Victoria. On peut avoir Félix qui fait ça à la maison, chez lui. On sait aussi que Gaël Monfils a reçu un laissez-passer. Et ça, c'est intéressant parce qu'on va le voir deux fois en pas trop longtemps, Gaël Monfils, au Québec. Parce que, bon, il va faire son dernier adieu. Parce que, bon, c'est sa dernière saison. Et moi, j'avais fait une entrevue il y a quelques années, Gaël Monfils, il y a deux ans, en fait. Gaël Monfils, il a dit qu'il était toujours content de venir au Québec, toujours content de venir à Montréal. Évidemment, peut-être que le fait francophone l'aide. Mais c'est un des joueurs peut-être les plus spectaculaires de sa génération, 100%. Gaël Monfils. Alors, si vous avez une chance d'aller le voir en action dans les premiers tours, parce que ça se peut que ça ne dure pas très longtemps, là, je ne veux rien y enlever, mais il est quand même sur la fin de sa carrière. Moi, j'irai le voir parce qu'il va donner tout un spectacle. Et je vous dis, on va le voir deux fois en pas longtemps, c'est que dans un sens, ça va mettre la table pour la Coupe Davis qui aura lieu à Québec. La Coupe Davis, c'est un peu comme la Coupe du monde de tennis, si on veut. Et à Québec, au Centre Vidéotron, il y aura un affrontement Canada-France. Et on sait que Félix va être là. Et on sait que Gaël, mon fils, bon, théoriquement, devrait être là. Je ne serais pas surpris de le voir là. Alors, peut-être deux chances de voir Gaël, mon fils. Et pour le reste, si Sénère est là, il partira grand favori. C'est sûr. Et Zverev, que s'il vient, il a déjà gagné ce tournoi-là. Il avait gagné contre Federer il y a quelques années, ce tournoi-là. Alors, ça va être intéressant de voir qu'est-ce qui va se passer. Et du côté de Toronto, on sait que Victoria ne pourra pas défendre son titre à l'Omnium Banque Nationale, mais il y a une Jessica Pegula qui fait tout le temps bien au Canada, qui pourrait qu'on devra suivre aussi. Elle est, pour une raison que j'ignore, toujours très dominante au Canada. Elle est dominante tout le temps, mais c'est quand même une fille du top 10. Mais au Canada particulièrement, elle a toujours eu beaucoup, beaucoup, beaucoup de succès. Et ça sera une histoire intéressante à suivre. En tout cas, ça va être un buzz pour deux semaines ou presque. Là, c'est rendu 12 jours le tournoi. C'est un des plus grands tournois au monde, l'Omnium Banque Nationale. C'est un des événements de l'année. Moi, c'est mon événement de l'année préféré, ou en tout cas de l'été préféré. Puis je suis chanceux, là, j'en vis beaucoup des grands événements sportifs, mais l'Omnium Banque Nationale a vraiment quelque chose de particulier. Et si vous avez une chance d'y aller, les boys, de un, vous allez me le dire, vous allez venir me voir, et de deux, essayer de profiter de l'événement parce que c'est vraiment un des plus bels événements de l'année.
0: Ah oui, on s'est croisés plusieurs fois à l'Omnium Banque Nationale, Alex, et l'an dernier, quel parcours extraordinaire pour Victoria Mboko alors qu'on ne l'attendait pas nécessairement. Ça a été vraiment un très, très beau deux semaines l'an dernier pour l'Omnium Banque Nationale ici à Montréal. Vas-y, Alex.
6: Non, je disais que c'était historique.
0: C'est complètement historique, c'est incroyable. Et de voir aussi tout le monde embarqué dans cette vague-là d'amour pour Victoria Mboko, écouter les matchs et tout
2: spécial,
0: ça.
2: Hein?
0: Ah, c'était vraiment, vraiment, vraiment spécial. Puis pour avoir eu la chance d'avoir assisté à son match demi-finale, c'était complètement fou. Là. L'ambiance qu'il y avait autour de Victoria Mboko, c'était vraiment un très, très beau deux semaines ici à Montréal. En terminant, je vous revenais sur Félix Auger-Aliassime, qui s'est quand même séparé de son entraîneur de longue date, Alex, à la suite de sa défaite contre Novak Djokovic. On s'entend, là, 5h15 contre Novak en quart de finale en 5 manches. Ça a été tout un marathon. D'ailleurs, ça a été le match le plus long de l'histoire des quarts de finale à Wimbledon. Question quiz, là, si vous voulez vous amuser là, au courant des prochaines semaines. Ça a été ce match contre Novak Djokovic. Sens-tu que Félix est tout prêt là, de passer à cette prochaine étape, de se rendre encore plus loin dans les tournois du Grand Chelem, Alex? Parce qu'il a une très bonne saison.
6: Ben, il connaît une très bonne saison. Ben, ça fait quelques années qu'il connaît des très bonnes saisons. On est toujours très sévère avec Félix parce qu'on a ses attentes depuis tellement longtemps qu'il pourrait être numéro un mondial, qu'il pourrait être champion de Grand Chelem. Et honnêtement, pour l'essentiel, il répond aux attentes de mon point de vue, à moi, Félix. Et il est rentré dans une génération où tu avais le Big Three, puis là, tu as Sinner Alcaraz. Mais moi, je ne tomberais pas en bas de ma chaise si Félix, un, est numéro un mondial un jour, ça se pourrait. Et deux, s'il remporte un Grand Chelem. Bon, il se sépare de Frédéric Fontagne. C'est pas la première fois qu'il laisse un entraîneur de côté. Vous vous souviendrez, il travaillait également avec le directeur la compétition élite du côté de Tennis Canada, Guillaume Marx aussi. Alors, c'est pas vrai. La première fois qu'il fait un move de ce genre-là, pour le dire comme ça. Là, moi, j'ai hâte de voir, parce que je pense que, comme tu le dis, il se sépare peut-être pour aller chercher la coche qui lui manque. Mais quel entraîneur va joindre à lui? D'après moi, il y a des offres qui viennent de partout. Là. De un, il est sur la pente montante. Est-ce que ce sera peut-être, n'importe quoi, là, je spécule, j'ai pas d'informations plus que vous, là. Est-ce que ce sera un Andy Murray, peut-être? Qui a travaillé avec Novak Djokovic un peu et qui a joué contre Félix, il le connaît bien. Paraît-il en plus qu'il charge 100 000 par semaine. Ça, c'est ton salaire à BPM. Hein?
0: Par semaine, minimum.
2: Je pensais que c'était par jour.
6: Mais tout ça pour dire que il y a quelques joueurs, je ne sais pas, je dis n'importe quoi, peut-être un Murat Ubu qui est bien connu, mais certains disent qu'il est peut-être un peu surestimé. Est-ce que ce sera un joueur là, ou un ancien joueur qui a gagné, qui va venir l'aider. Je sais pas, j'ai hâte de voir. Vraiment, là, il y a quelques noms à évaluer. J'ai l'impression qu'il a reçu beaucoup d'offres et je pense qu'il se sépare de son entraîneur parce que, justement, il a peut-être reçu des offres qui sont venues ailleurs. Alors ça va être un dossier intéressant à suivre. Maintenant, est-ce que ça va changer significativement? Est-ce que ça va lui donner la coche de plus? On verra. Mais il reste qu'il y a peut-être des entraîneurs disponibles. Peut-être un gars qui a travaillé avec Alcaraz dans le passé. En tout cas, on verra. Je ne sais pas. J'ai hâte de voir de ce côté-là qui va se joindre à l'équipe de Félix.
2: D'accord. Bien, en terminant, j'ai une petite question pour toi, Alex, aujourd'hui, sur Wimbledon. Je ne sais pas si tu vas avoir la réponse. Une petite question fun fact encore. Peux-tu me dire c'est qui le nom des deux acteurs principaux du film Wimbledon?
6: Ouais, c'est drôle. Assez drôle. Oui, je peux te le dire. Parce
2: avec
6: que j'en
2: confiance,
6: ai parlé
2: hein? Colin, OK.
6: C'est Paul Bettany et Kristen...
2: On peut pas le déjouer. Je pensais en étant impertinent que j'allais l'avoir. Mais non, il n'y a pas aucune hésitation, il l'a eu.
6: Kristen, j'ai oublié son nom de famille, là, mais...
2: Dunst.
6: Ouais, c'est ça, exact. Celle qui jouait dans Spider-Man, la première génération.
2: Tu vois, j'allais dire, celle qui jouait dans Bring It On avec les cheerleaders, tu ne fais pas la même place.
0: C'est ça, moi, je suis dans Spider-Man.
2: Spider-Man aurait l'air plus cool.
6: C'est pas bon, ce film-là, honnêtement. Mais pour vrai, c'est quasiment un plaisir coupable parce que. Non, mais j'ai pas. J'ai tout compris, hein?
2: Ah, t'es tellement impressionnant. Bon. Tu l'as eu d'une shot sans réflexion.
6: Le fils, j'en parlais avec ma mère en fait. On parlait de Wimbledon. T'as fait-tu le film avec Paul Bettany et Kristen Dunst? Non, c'est ça. Tu m'as juste pas pris au bon timing, mais je l'aurais su.
2: La semaine d'avant,
0: tu l'aurais eu la semaine passée. Hey, Alex, on va te laisser à tes occupations. Je sais que tu as un podcast enregistré, le podcast sur la ligne. Vous allez aller écouter ça, c'est excellent. Un grand merci pour ton temps, puis on se reparle très bientôt, mon ami.
6: Un grand plaisir. Lily est en train de passer tout le studio, là, fait que ça va être vraiment beau. Puis ça me fait toujours un grand plaisir de vous parler, puis à la prochaine, les boys.
0: Salut, Alex. Alex Réginbald qui est avec nous pour revenir sur l'action à Wimbledon. Quelques nouvelles dans le monde du sport qu'on n'a pas eu le temps de traiter encore dans cette émission. Frank, on y revient dans deux minutes, et je pense qu'il y a quand même... on nous a pris pour des cons en fin de semaine, et je t'explique pourquoi dans deux minutes.
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0: Frank Grenier, FX Bénard avec vous jusqu'à 18h dans le Tailgate. Frank, je te disais avant la pause, je pense qu'on nous a pris pour des cons.
2: Qui nous prend pour des caves, là?
0: Je pense que Conor McGregor nous prend pour des imbéciles, je te dirais. Je sais pas si vous avez la chance de voir ça en fin de semaine. Finale de l'UFC

0: Le gars est passé par des... il a eu des problèmes d'alcool, des problèmes de drogue. Je pense que lors de son dernier combat, il s'était blessé aussi également. Alors, fallait pas se faire tant d'attente que ça. Sauf que là, on parle après le combat qu'il était pas blessé avant déjà. On parle qu'il va effectuer un autre retour et tout ça, même malgré sa défaite et sa blessure en 69 secondes. Je pense qu'on nous a pris pour des imbéciles.
1: Moi, c'est le moment qui m'a pris de même un peu pour aller dans la même ligne que toi. C'est quand je le voyais après frapper la cage un peu. Tu sais, il se prenait le front, puis j'étais comme...
0: Frustration.
1: Là, je te crois plus, puis quelqu'un qui a mal pour vrai, qui est fâché, va pas juste... Oh, zut! Zut de flûte dans les deux pichinottes à la cage. Non, non, j'aurais une frustration plus palpable, mettons.
0: 100%. Puis on a eu quand même... Bon, la majorité de la carte s'est quand même réglée très vite, mais Max Holloway, qui l'emportait en finale de l'UFC, présenté à Las Vegas contre Conor McGregor. Mais quelle déception, honnêtement. Je pense qu'il n'y a pas d'autre terme. Quelle déception dans le cas de l'UFC.
1: Holloway est content.
0: Holloway est content.
1: Il s'est battu, il a fait de l'argent.
0: Il a fait de l'argent, ça a été facile. Un bon boni de victoire. C'est terminé. Alors, voilà pour l'UFC. On va s'arrêter déjà le temps d'une courte pause parce qu'on est pressé dans le temps et on a un petit sujet concernant le Canadien qu'on veut jaser avec vous dans deux minutes. Alors, restez là. On revient dans l'émission Le Tailgate avec Frank Grenier et FX Bédard jusqu'à 18h.
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0: 16h30, vous êtes de retour dans le Tailgate. Petit jeu pour vous, pour les 5-6 prochaines minutes. Et je vous invite à participer sur la messagerie texte au 514-790-0919. D'ailleurs, FX Bénard à l'animation jusqu'à mercredi prochain. Alors, 8 émissions encore avec vous. Mais je suis bien accompagné aujourd'hui en studio par Frank Grenier. C'est sa première. Alors, n'hésitez pas à nous envoyer des textos de salutations pour Frank Grenier.
1: Il y en a déjà eu beaucoup, d'ailleurs. Merci tout le monde. Vraiment, ça, c'est vraiment le fun.
0: On a reçu vraiment beaucoup de textos. Même chose dans le clavardage sur YouTube. Alors, salutations à tout le monde et merci pour les bons mots à l'endroit de Frank. Frank, petit sujet concernant le Canadien.
1: Oui, j'avais une question, OK? Parce que moi, je parle tout le temps de sport, je parle tout le temps de hockey dans la vie. Ouais. Je suis content de venir le faire avec toi et avec vous aujourd'hui ici. Et une question que je pose souvent à mon entourage, puis je suis super curieux de te la poser, puis de la poser à nos auditeurs aussi, c'est... 100%. J'entends beaucoup de gens dire qu'ils attendaient que le Canadien fasse quelque chose, d'amener des joueurs, exact, des choses comme ça. Là, on regarde les agents libres, il y avait d'autres attentes aussi. Moi, quand je regarde l'équipe, je vois qu'on a beaucoup d'attaquants. Beaucoup, beaucoup. Puis il y en a plusieurs qui ne font peut-être pas dans un moule, peut-être de se grossir un peu comme on a vu la sortie contre les Hurricanes.
0: 100%.
1: Fait que je me dis, OK, on va amener des joueurs, on veut changer la recette, on veut faire de la place à Owen Beck, à Florian Jacquet, tout le kit. Qui sort? C'est ça, parce qu'on les aime, nos joueurs bottom six aussi. On aime les Dano, on aime les Evans, on aime tout, mais qui sort pour faire de la place à un agent libre? C'est là, je parle pas d'un scénario d'un échange où est-ce qu'on donne, exemple, Kapanen contre un centre, quelque chose comme ça. Mais si on fait des additions contre des choix des joueurs qui sont pas dans l'alignement, qui sort?
0: En ce moment, c'est difficile parce que autant, puis il y en a plusieurs sur la messagerie texte, on parlait d'Anthony Manta. Je donne cet exemple-là tantôt. Puis là, on se fait écrire, Anthony Manta serait une belle acquisition pour le Canadien, 1 an, 2 ans, même s'il cherche du long terme, on pourrait le convaincre de venir à Montréal et tout ça pour du court terme. Mais à ce moment-là, d'un, ça enlève une place pour un jeune joueur qui veut percer dans la formation.
1: Ouais.
0: Par la suite, est-ce que c'est vraiment la solution que tu veux à long terme? On dirait que sous Kent Hughes et Jeff Gorton, on vise des transactions faisant l'acquisition de jeunes joueurs qui peuvent s'intégrer au noyau. C'est ce qu'on a fait avec Alex Newhook à l'époque. C'est ce qu'on a fait avec Curry Doc aussi. Noah Dobson. Oui. Noah Dobson, même chose. Tu avais un besoin comme défenseur droitier. Tu es allé le chercher, tu l'as signé à long terme.
1: Tu l'as assez bien comblé. Ouais.
0: Et tu l'as assez bien comblé. En même temps, il va valoir son pesant d'or dans les prochaines années. Oui, au début, 9,5 millions pour la première année. Bon, je sais qu'il y en a plusieurs qui ne sont pas d'accord avec le montant à l'entente. Mais dans 4 ou 5 ans, avec l'augmentation du plafond salarial, d'avoir un défenseur qui peut jouer sur une première paire droitier, ça va valoir de l'or à 9,5 millions. C'est ce que ça coûte maintenant pour un défenseur droitier dans la Ligue nationale. Je préfère que Kent Hughes et Jeff Gorton aient cherché un joueur qui peut être une solution à long terme sur un top 6. Bon, j'aimerais ça sur un top 6, mais à long terme, et donner peut-être un joueur en retour ou des compensations. Ça, je préfère.

0: faire ça parce qu'à partir de ce moment-là, tes jeunes peuvent quand même pousser pour avoir une place au sein de la formation. Parce que là, je regarde ça, là. Suzuki, Caulfield, Slav.
1: Ça bouge pas.
0: Ça bouge pas. Premier trio, par exemple. Ton deuxième, il est plus ou moins défini. Là.
1: T'en as un sur trois de confirmé.
0: Demidov.
1: Ouais.
0: Je pense qu'il y a personne en date du 13 juillet qui peut confirmer que c'est Oliver Capelaine, ton deuxième joueur de centre. Il y a personne qui peut confirmer c'est qui ton allié de deuxième trio.
1: C'est New York par défaut, mais tu peux par pas défaut. Dire par, avec assurance que c'est
0: que c'est ça. Ouais. Et par la suite, t'en as des joueurs de profondeur, là. Josh Anderson, Phil Dano, Jake Evans, Texier qui a rendu de fiers service l'an dernier.
1: Puis là, on tombe dans les autres qu'on a dit qui ne sont pas officiels, des Kapanen, des New Hook,
0: voilà.
1: Dak, il va signer, Bolduc,
0: ouais. Bolduc qui doit signer aussi.
1: Fait que c'est qui sort là-dedans? Parce que c'est bien beau, quand tu parlais d'Anthony Manta. Anthony Manta, pogne une bulle au cerveau, décide de faire un cadeau, il dit « Je vais signer 3 ans à Montréal pour 3 millions. » Il décide de faire ça. Parfait, on l'a gratuit, mais il faut quand même bien le faire jouer. Sur le power play, il n'y a pas d'espace à date. Nos joueurs d'avantage numérique sont là aussi.
0: Sur la deuxième vague.
1: Mais c'est la même chose pour toutes les additions. Il faut qu'il y ait une chaise, il faut qu'il y ait une place. Là, qui sort là-dedans? Dans le sens que Dano Evans joue à l'aile. Moi, je les ai bien aimés ensemble, personnellement, dans les séries.
0: Ouais, moi aussi.
1: Ça donne beaucoup de polyvalence, ces mises au jeu, quand tu te fais prendre dans certaines situations gauche-droite, des choses comme ça. Peut-être qu'ils jouent ensemble, mettons, avec un Josh Anderson. Ils ont dit n'importe quoi. Là. Mais après ça, comment tu construis le reste de l'équipe? Faut que tu fasses de la place.
0: Est-ce que tu crois au développement de certains jeunes, de donner autant de temps de glace la saison prochaine? Est-ce que tu crois qu'un Oliver Kapanen peut prendre cette chaise-là, même si ça a été compliqué en fin de saison, après une saison complète dans la Ligue nationale, ce qu'il avait jamais vécu? On s'entend, ouais, là, c'est une recrue aussi cette année. Est-ce que tu penses au développement naturel d'un joueur comme Oliver Kapanen, ou tu te dis, c'est le type de joueur qui pourrait partir dans une transaction pour aller chercher quelqu'un d'un peu plus vieux, que tu es un peu plus certain de son niveau de jeu à long terme au sein de l'organisation?
1: Mais je pense que Kapanen, justement, avec tout ce que tu viens de dire, peut devenir une bonne pièce de monnaie d'échange pour un scénario comme ça. Moi, je pense qu'il peut très bien se développer, mais pas en joueur top 6. Je pense qu'il va devenir, au pire, un middle 6.
0: Oui, exact.
1: Mais même pour un joueur, pour le jouer
0: un
1: sur le bord de 6.
0: Un troisième joueur de centre ou un ailier, peut-être même de troisième trio.
1: Mais ça revient un peu. Moi, personnellement, je pense qu'il faut un peu grossir notre bas d'alignement comme ça. Puis là, c'est là qu'il embarque plus dans cette définition-là. Il y a un Texier qui joue dans le bottom 6 que je trouve qu'il ne rentre pas dans cette définition-là. Tous les joueurs, mettons un New York, tu vas le descendre. Je l'aime beaucoup, je l'apprécie. Je trouve qu'il a fait des gros buts. Fit pas dans un moule comme ça. Fait qu'à un moment donné, on peut pas juste garder tout le monde et rajouter des gens constamment. Il y avait des rumeurs que j'aimais beaucoup ces temps-ci avec Trenin du Wild, qui est un gros, qui est colosse, qui tue des punitions, qui a un mean streak. Là.
0: Aussi, même chose.
1: C'est ça. OK, on peut l'avoir, mais où? C'est la question
0: que je pose. Où dans la formation?
1: Exactement, c'est un gros casse-tête, on a trop de morceaux. En ce moment, c'est lesquels qui sortent? Puis c'est ça que je suis curieux de voir, parce que tout le monde veut ajouter, mais en ce moment, on est plein, là.
0: Puis je pense que c'est important d'avoir des vétérans dans la formation aussi.
1: Exactement. C'est-tu le temps en ce moment?
0: Si tu veux rester à la même étape que tu as franchi l'an dernier, qui est quand même une saison de 106 points, qui est quand même une troisième ronde en séries éliminatoires, je te dis pas que ça va être ça. Puis tu me l'en parlais en début d'émission, je trouvais ça super intéressant. La courbe de progression, elle n'est pas linéaire.
1: Exact.
0: C'est pas parce que tu es passé au troisième tour cette année, en finale de conférence, que ça va l'être la saison prochaine et que tu dois automatiquement progresser.
1: C'est pas notre plancher là, pour l'année prochaine.
0: Exact.
1: C'est exceptionnel se rendre là. C'est un exploit se rendre jusque-là, peu importe l'équipe que t'es. Donc, comment qu'on fait? T'sais, moi, je crois beaucoup au développement d'un Jacky ou d'un Beck. Beck un peu moins. T'sais, mais Jacky, il faut le faire jouer aussi. Beck, je suis curieux parce que, comment je peux dire, il est très polyvalent. Il est quand même un gros bonhomme, sans être robuste ni violent, mais il rentre dans le top pareil. Et tout. Mais ce serait le fun de savoir ce qu'il vaut. Mais encore là, c'est deux jeunes joueurs qui n'ont pas de place en haut parce qu'on a trop de joueurs. Mais
0: est-ce qu'on a trop de quantité et pas assez de qualité? Ou est-ce qu'on manque encore cet élément-là? Puis évidemment, moi, je dis oui, là, haut et fort, là. Il va falloir que tu sacrifies tôt ou tard des joueurs au sein de l'organisation.
1: Moi,
0: je ne sais pas quels seront ces joueurs, mais tôt ou tard, il va falloir que tu te prennes un verdict final et tu te dises, bon, moi, c'est Oliver Kapanen ou peu importe. Puis il y a des espoirs qui vont peut-être être sacrifiés dans des transactions comme celle-là aussi.
1: Mais oui, on est rendu là aussi, mais il faut potentiellement voir qui fait du sens à moyen long terme. C'est pas toute cette année qu'on va tout résoudre les problèmes non plus. Mais moi, en début de saison morte, pendant que mes amis parlaient d'ajouter des gens, moi, je m'attendais à un ménage qui n'a jamais eu lieu. Je sais pas à quel point ce côté-là de trop de personnel vient nuire aux autres affaires. Ils vont pas s'empêcher de prendre une vedette pour ça.
0: Non.
1: Mais quand même, il faut dealer avec ça. Fait que je me demande.
0: Le Canadien a échangé Brendan Gallagher.
1: Ouais.
0: A laissé partir Joe Veleno.
1: Hmm?
0: dans une optique où il y a des places qui vont se libérer pour se battre au camp d'entraînement, tu donnes la chance à tes jeunes joueurs d'avoir une réelle chance de faire l'équipe. Et quand je dis jeunes joueurs, il n'y en a pas énorme là, qui vont faire l'équipe cette année. Là. Parce que tu veux avoir des vétérans, tu ne veux pas régresser non plus par rapport à la saison précédente. Mais il y a peut-être une opportunité pour un Florian Jacquet ou un Winbeck de se qualifier.
1: Mais il
0: de
1: faut faire que partie, tu leur en laisses.
0: Mais faut que tu leur laisses cette chance.
1: Au moins d'aller une ou deux places à chaque année, même si c'est juste 13e attaquant, qu'au moins tu peux dire à ta gang en bas de vous avez une chance de faire le club, sinon ils vont juste jouer à perpétuité dans la Ligue américaine, on sait jamais ce qu'on a entre les mains. Puis je pense qu'un Beck, ça commence, on commence à avoir hâte de voir ce qu'il peut faire en haut. Puis Jacquet, on l'attend à tout aussi. Ça serait le temps de leur faire de la place, mais encore là, ma question, qui s'en va? C'est ça ma grande question que je voulais vous poser. Selon vous, c'est qui est sur son départ? Parce qu'on peut pas avoir 18 attaquants dans la formation. C'est sûr que le camp d'entraînement, on va voir qui joue bien, qui joue pas bien, des choses comme ça, qui va mériter sa place.
0: Mais je pense que c'est important de les voir individuellement. On commence par exemple avec un Oliver Kapanen. Si jamais l'offre est là et que tu es en mesure de t'améliorer sur ton top 6 et que ça demande Oliver Kapanen, tu peux y réfléchir. Dans ce cas-ci, Oliver Kapanen pourrait être un des joueurs échangés. On prend Kirby Dach. C'est pas parce que Kirby Dach signe une nouvelle entente avec le Canadien qu'il va commencer la prochaine saison à Montréal. Exactement. Dans ce cas-ci, il pourrait aussi être échangé durant l'été, ce qui libérera une place éventuellement aussi à un autre joueur ou à une autre acquisition. Je trouve que de les prendre individuellement, c'est intéressant. Phil Dano, il reste un an de contrat.
1: Ouais.
0: Josh Anderson, un an de contrat.
1: Exact.
0: Jake Evans a signé un contrat plus qu'abordable il y a quelques saisons, mais ça, ce sont des vétérans, des gars qui vont jouer inévitablement troisième ou quatrième trio.
1: Ils vont trouver leur chaise.
0: Ça, c'est certain. Ça, c'est sûr qu'ils sont là.
1: Il y a Texier aussi qui a signé son nouveau contrat que jaillit pas, surtout en tir de barrage. Je pense qu'il peut faire des choses qui vont me donner des points dans la saison.
0: Ouais.
1: Mais à quel point il fit dans ce qu'on a besoin?
0: Je pense que, puis je ne veux pas faire le jeu de mots parce qu'il est français, puis c'est on dit un couteau suisse, mais je pense que c'est le type de joueur que tu peux insérer un peu partout dans la formation.
1: Un peu comme Payden Krebs qu'on parlait tantôt avec son extension de contrat.
0: Puis il y a des formes. Tu sais, souvent, ce qu'on veut faire, là, c'est ayons plus de joueurs, plus que pas assez en cas de blessure aussi au sein de ta formation. Là, on a vu des équipes avoir. Le Canadien était chanceux là, dans les deux dernières années. Il y a eu des blessures, mais pas des blessures à des éléments importants. Mais il arrive quoi le jour où tu perds un élément important et tu as besoin de quelqu'un pour prendre la relève? Je pense qu'on préfère avoir plus de joueurs que pas assez pour avoir une certaine rotation au sein de la formation pour pouvoir dépanner si jamais il arrive quoi que ce soit.
1: Je suis entièrement d'accord avec ce que tu dis. C'est juste que si on a des opportunités d'ajouter des gens, il faut délai avec les contrats, avec la quantité, parce que souvent, c'est pas comme une ligue simulée que tu peux juste dompter du monde et l'équipe. C'est ça que je me demande de comment ils vont gérer ce surplus-là. Puis j'espère juste que ça nous nuit pas en ce moment, parce que je sais qu'au grand entraînement, au pays, il y en a une couple qui vont perdre leur poste, des choses comme ça, des petits échanges qui s'aident entre équipes. Mais pour une saison morte, une côté addition, je pense qu'il faut de la soustraction avant.
0: Et parce que là, je vois de nombreux textos sur la messagerie texte. Il y en a beaucoup qui parlent d'Alex Newhook. Moi, Alex Newhook, personnellement, j'ai vraiment aimé sa progression l'an dernier. Il a un bon début de saison. Il s'est blessé par la suite. Quand il est revenu, il a repris exactement là où il l'avait laissé. En séries éliminatoires, il est extrêmement important aux Canadiens. Moi, c'est un joueur que j'ai vraiment aimé la progression.
1: Il est capable de jouer avec Demidov aussi.
0: Il est capable de jouer aussi avec Demidov. Il y a beaucoup de rapidité. Il est bon des deux côtés de la patinoire. On le fait jouer à des avantages numériques aussi. On lui a donné plus de responsabilités la saison précédente. Et j'ai vraiment aimé son rôle cette année avec le Canadien.
1: J'ai adoré le fait qu'on lui donne une mission à des avantages numériques avec sa vitesse. Puis son opportuniste qui fait défaillance depuis le début un peu. Mais il commence à trouver le fond du filet là, avec les occasions aussi qu'il y a. Fait, moi, j'y crois beaucoup à ce projet-là.
0: Puis il est encore très jeune aussi, on l'oublie. Là.
1: Mais encore là, il fait tout dans le casse-tête.
0: Hey, on pourrait en parler pendant encore 20 minutes. Gardons ce sujet-là pour demain. On poursuivra la conversation demain. Pour l'instant, on va se diriger vers la pause parce que Sidney Faux nous attend au retour pour parler de la Coupe du Monde qui se poursuit demain.
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0: On est de retour. Sid s'en vient dans quelques instants en studio. Il arrive très bientôt. Frank, as-tu suivi quand même pas mal la Coupe du Monde cette année?
1: Honnêtement, oui. Je pensais pas la suivre autant.
0: Ouais.
1: J'ai même fait, pour la dernière partie du Canada, j'ai même fait un rassemblement chez nous. Je sais que j'ai jamais fait pour du soccer. Je suis pas à 100% dedans, mais je veux m'investir. Je veux aimer ça. C'est tellement un événement mondial d'importance.
0: Puis on a eu un bon spectacle cette année. Puis c'est vrai que le match du Canada, je pense, le dernier contre le Maroc, était un samedi après-midi.
1: Ouais, à 1h.
0: de type barbecue à la maison.
1: C'est ça que c'est passé.
0: Ah oui, avec comme l'écran géant dans le cours ou dans le... Ah oui!
1: Ah oui, c'est ce qu'il fallait.
0: Ah, j'aime ça. J'aime vraiment ça. Moi, je l'ai écouté avec ma belle famille, puis on s'est installé une télévision à l'extérieur et tout ça, puis je trouve ça... Même avec les Canadiens en Syrie, c'est un peu ça aussi, là, les matchs durant le printemps en Syrie, dehors, à l'extérieur, un projecteur ou quoi que ce soit.
1: C'est une excuse pour se rassembler. Là.
0: Pour se rassembler puis écouter les matchs, je trouve ça très bien.
1: Et j'étais à un poil de devenir un fan du Cap-Vert, je pense, tellement que cette espèce d'histoire-là m'a marqué.
0: Complètement
1: là, le but égalisateur à la fin, que je la vois dans ma tête, il a kické dans le côté du en but, plus. On dirait, ça n'avait pas de sens. Comme.
0: Ah, mais la manière aussi qu'ils sont revenus dans les matchs ou qu'ils ont 0-0 contre l'Espagne, contre l'Argentine aussi, les ont amenés quand même en prolongation. Mais là, on connaît maintenant l'identité des deux demi-finales. Et j'ai hâte d'avoir l'avis de Sid qui s'installe maintenant en studio avec nous pour nous parler de ces deux confrontations-là. Sid, comment vas-tu?
3: Très, très bien, fixez-toi.
0: Ça va très bien, merci. Micro blanc, exactement, pour... micro bleu, pardon, pour Sid. Commençons avec la journée de samedi. Les deux quarts de finale. Commençons avec le premier d'entre eux, Angleterre contre Norvège. Jude Bellingham qui marque deux buts et l'Angleterre qui sauve avec la victoire 2-1 après la séance de prolongation.
4: Deuxième doublé pour Jude Bellingham consécutivement dans des matchs à élimination. C'est vraiment un joueur qui prend une grande dimension lors des moments clés. Et il a vraiment ce facteur clutch en lui. On le voyait aussi en Ligue des Champions en 2024 et avec la saison qu'il avait connue à Madrid. Et au dernier Euro, il avait sauvé à quelques reprises l'Angleterre d'un mauvais pas. Et aux côtés de Harry Kane, ce sont les deux hommes forts de la sélection.
0: Ouais.
4: Et c'était un match compliqué pour les Norvégiens. D'ailleurs, ça a suscité beaucoup de réactions, voire polémiques par la suite avec les commentaires de Thomas Tuchel et la réponse de Jude Bellingham.
0: Mais je veux te lancer tout de suite là-dessus. Comment t'as trouvé ça, les contradictions entre le discours du sélectionneur anglais qui mentionne que c'était pas nécessairement le meilleur match de son équipe et tout ça, que ça a été difficile par moment. Et Jude Bellingham qui arrive ensuite devant les médias qui dit « Ben, faut prendre en considération qu'on affrontait la Norvège, Erling Haaland, que c'est une équipe qui jouait très bien depuis le début du tournoi. »
4: Il n'y a pas nécessairement de contradiction, ce sont juste deux lectures qui sont à des niveaux différents, avec aussi des bouts de phrases qui sont rapportées sans forcément avoir du contexte. Et joli travail du journaliste anglais pour arriver à créer autant de... parce que pour le coup, il n'y avait pas grand-chose et il n'y a pas forcément même de contradiction entre ce que pense Tourelle, qui est évidemment dans l'exigence d'un coach qui veut aller chercher tous les gains marginaux et les avantages qu'on est capable de trouver encore, parce qu'effectivement, dans le jeu, la Norvège a fait beaucoup de tort à l'Angleterre. Et un coach qui est exigeant ne peut pas être satisfait de ce qu'a proposé l'Angleterre. De là à créer autant de tensions. Je pense qu'il joue avec cette nervosité-là, Bellingham. Bellingham, je pense qu'il a besoin de ça, cette espèce de « le monde est contre moi ». Il y a des athlètes qui se nourrissent de ça. Et évidemment, ça a été popularisé par The Last Dance avec Michael Jordan. Mais à tout niveau, on voit des athlètes qui se nourrissent d'une espèce d'un monde qui tournerait contre eux. Et, et là, c'est sûr que Bellingham, qui lui aussi a souffert sous Tourelle. On se souvient d'exclusion de l'effectif d'un Morgan Rogers qui avait pris sa place, qui est revenu un petit peu par la petite porte. Et puis là maintenant, c'est sûr qu'il va gonfler un peu le torse. Et c'est pas si problématique que ça. Ça a été quand même un petit peu diffusé en conférence de presse le lendemain, ou peut-être même le soir même d'ailleurs, pour clarifier. Parce qu'effectivement, t'as besoin de chance pour aller plus loin dans une compétition. Comme d'évacuer ce facteur-là, ça veut pas dire, lorsqu'on dit qu'on a besoin de chance, ça veut pas forcément dire que t'es chanceux et tout ce que tu fais n'est pas le mérite de ton travail non plus. Donc joli travail de la part du journaliste d'avoir créé cette espèce de tension. En tout cas, les médias anglais sont très forts pour ça. Ça, c'est eux. Mais non, dans un match où je pense que si Sorloth avait un petit peu plus de jugeote, la Norvège mène 2-0 à la mi-temps et c'est une autre discussion. Ensuite, il y a évidemment
0: ce ballon aussi. Qui touche la caméra.
4: Ce ballon, voilà, nous a fait avaler qu'il y avait une microchip à l'intérieur d'un ballon, que ça pouvait capter un cheveu et que c'est normal que le but que Croatie-Portugal était validé ou refusé. Je me souviens même plus du contexte. Très bien, on accepte ça. Et puis, de tout d'un coup, un câble qu'on.
0: puis,
4: pour tous ceux, comme ici au Québec, qui ont joué dans des dômes et dans des. On a tous joué à un moment où là, on vous a touché, on prend un coup près. reprend un couvrant, non, c'est une touche. C'est bon, bref, ça a touché. Ouais, on a tous su ces scènes-là. Donc là, bah, tout d'un coup, bon, on les explique que la FIFA a fait une sortie expliquant que non, il n'y a pas eu de. Ah, faut arrêter. Bon, mais c'est un peu dommage, mais c'est, ça sera, ce sera le, ce qu'on retiendra aussi de cette compétition-là, quand on fera les bilans au niveau de cet arbitrage et tout. Mais l'Angleterre, elle est au rendez-vous. L'Angleterre, comme les trois autres.
0: Aussi.
4: J'ai envie de dire, c'est le top 4 qui est là, tout simplement.
0: Donc, ouais, exact. Ben, c'est la première fois que ça arrive aussi, Sid. Dans l'histoire de la Coupe du Monde, je pense. J'ai vu la statistique passer,
4: ouais, peut-être,
0: il me semble.
4: Peut-être, je sais. Après, bon, il y a eu les Coupes du Monde exact. À 4 aussi, donc.
0: Aussi. Alors, on ne remontera pas dans les années 50, mais effectivement. Hey, l'Argentine qui va chercher la victoire, mais encore une fois, un match qui sera en prolongation, comme ça a été comme Cap-Vert, mais comme contre l'Égypte, on est revenu de l'arrière en fin de match. Mais encore un match compliqué. Et beaucoup de minutes de jouer. Pour un joueur comme Lionel Messi, 39 ans, d'avoir autant de temps de jeu, et là, la demi-finale s'en vient déjà mercredi, côté énergie, est-ce que ça peut être quelque chose de dangereux pour l'Argentine d'avoir dépensé autant d'énergie dans les derniers matchs?
4: Ah, forcément, ça compte, ça s'accumule. Au-delà même des prolongations, t'as un match de plus dans cette compétition-là que tu en as habituellement avec les 48 équipes. Donc oui, ça compte. Et je pense que ça a aussi joué même d'ailleurs dans l'état de forme de l'Angleterre face à la Norvège qui dans son management, on se souvient, n'avait pas aligné forcément son meilleur alignement contre la France lors de la phase de poule. Ouais. Donc, et cette fraîcheur-là, physique, les a servis dans les fins de match contre la Côte d'Ivoire ou contre le Brésil. Donc oui, ça joue nécessairement. Maintenant, à la fin de la journée, bon, ben, tu serres les dents et tu vas jusqu'au bout. Et ce qu'a fait l'Argentine a déjà trois reprises maintenant. Donc c'est vrai qu'on s'attendrait quand même à un peu plus de d'aisance, de domination argentine et des matchs un peu plus genre sur le fleuve tranquille. Et on a souffert. On a souffert contre le Cap-Vert, on a souffert contre l'Égypte, contre la Suisse, on a souffert à nouveau. Et c'est fait de jeu qui permettent à l'Argentine tout de même d'être toujours du bon côté de la clôture. Il faudra s'en méfier de pas forcément compter sur ça pour et battre l'Angleterre et ou après Espagne-France. Donc,
0: est-ce qu'elle te convainc, cette équipe de l'Argentine?
4: Moi, je suis dans les intangibles avec l'Argentine. Je te l'ai dit, ouais. On en a parlé dans le 11 partant. C'est une équipe qui a un sentiment d'invincibilité, qui est nourrie des succès des années précédentes. Et je crois beaucoup à ces intangibles dans le sport. Donc, effectivement, dans le jeu, on peut s'attendre à mieux, à plus, à plus rapidement.
0: Aussi.
4: Mais c'est pas non plus anodin. D'une équipe qui est capable d'être menée à la 75e minute 2-0 et finir le match 3-2. On peut pas non plus être là et penser que toutes les équipes dans la même situation avec un niveau de talent
0: égal
4: auraient réussi ça. Donc il y a beaucoup d'équipes qui sont tu sais, Mike Tyson, il disait hein, on a tous un plan jusqu'à se prendre un pain dans la
0: gorge.
4: Non, mais il y a beaucoup d'équipes qui se sont pas pris ce pain dans le menton là et ça a pas encore sonné dans le cerveau. Et que ce soit la France, l'Espagne ou l'Angleterre, même si ils ont quand même le Mexique, fait en sorte que moi, l'Argentine, c'est pas non plus un hasard. Et ces intangibles-là, j'y crois. Et jusqu'à preuve du contraire, c'est une équipe qui est invincible.
1: Mais l'Argentine, excuse-moi, l'Argentine, j'ai souvent entendu qu'il y avait un parcours plus facile que les autres. T'es-tu d'accord avec ça? Puis si oui, est-ce que c'est ça qui fait qu'ils l'ont pas pris pour acquis, mais que les parties se déroulent comme ça avec l'Argentine?
4: Alors, je pense pas qu'ils prennent pour acquis, ça reste des professionnels, c'est une Coupe du Monde et on est dans un état d'esprit de jouer à 100%. Maintenant, c'est certain que quand t'as en face un adversaire qui par son talent intrinsèque et par son vécu te fait bien comprendre que chaque erreur, tu vas la payer cash. C'est certain que tu as peut-être un niveau de concentration qui est un tout petit peu plus, donc comme un petit 5% de plus, ouais. Qui fait que tu vas chercher ton 105, 110%. Peut-être que ces adversaires-là n'ont pas ça sur papier. Maintenant, dans le jeu, ce qu'a montré le Cap-Vert, tu n'étais pas concentré, tu sortais.
0: C'est
4: comme la contre-attaque. L'Égypte se fait refuser un but, le but du 2-0.
0: Exact.
4: Et marque juste derrière un autre 2-0. Enfin, c'est pour quand même te dire que même quand t'avais des alertes, bon, c'est une alerte, ça compte pas. Mais non, derrière, tu reprends pareil. Donc oui, moi je te rejoins. Le niveau moyen des adversaires de l'Argentine est peut-être inférieur à celui comme de l'Angleterre, l'Espagne ou voire la France. Même là encore, c'est discutable. Mais ce qu'ils ont montré dans le jeu, ils ont regardé l'Argentine droit dans les yeux. Hein, ils ont joué grandement leur chance. tu sais, je parle d'effet de jeu, mais Mbolo, il n'y a pas cette simulation, ce carton jaune qui lui est donné. À ce moment-là, la Suisse était vraiment dangereuse. Donc, c'est ça. Mais je ne pense pas non plus qu'on regarde les adversaires de haut. Non, je ne pense pas. Je pense qu'on se fait vraiment opposer un niveau de compétitivité qui les met en difficulté.
1: Moi, je comprends. Il y a une bonne nuance là-dedans.
0: Je veux parler des demi-finales demain. On mettra la table demain, Sid, pour France-Espagne. Ça commence à 15h, première demi-finale des deux. En terminant, j'ai vu une nouvelle passer.
4: Ça commence à 15h et moi, je suis ici pour faire la chronique.
0: À 14h45.
4: Excellent.
0: Non, mais tu seras en mode avant-match.
4: Ça vaut cher, ça. Hein?
0: Ça vaut cher.
1: Tu laisseras l'auto rouler en bas.
4: Ouais, exactement,
1: la
4: c'est ça. Seul par la seule partie.
0: Ou ce que tu fais, t'écoutes la première demi installée en studio comme ça.
4: Oui, bien sûr.
0: Ouais,
4: je vais faire ça, ouais.
0: Sinon, on n'a pas plutôt la chronique en question, mais je veux terminer. Le président de la FIFA, déjà cette année, il y a 48 équipes dans cette Coupe du Monde pour la première fois, puis seulement c'est 32, veut continuer d'augmenter le nombre d'équipes. Est-ce une bonne ou une moins bonne idée? Parce que là, je pense qu'on parle aux alentours de 64, ce qui serait énorme dans une Coupe du Monde, et ça pourrait arriver dès 2030. C'est l'idée proposée par le président de la FIFA.
4: Non, c'est une mauvaise idée. Ça, c'est évident, mais comme la 48, c'était une mauvaise idée. Maintenant, on va le regarder et on va aimer.
0: Non, mais c'est la réalité.
4: C'est la réalité. Je veux dire, tu prends tous les clips. Dis-moi, ouais, c'est que tu penses pas la Coupe du Monde des clubs. Oh, c'est une mauvaise idée. Bah, j'ai regardé.
0: Hein.
4: Non, la Ligue des Champions a 36 équipes dans des groupes. Ouais, mauvaise idée. Bah, je regarde pas. Ça change rien. On va regarder. Donc, genre, en fait, c'est genre, très bien. Ouais, et on aura les mêmes débats. Ouais, la dilution du talent, de ci, de ça. Et après, on va s'enthousiasmer sur Curaçao ou le gardien du Cap-Vert ou ces histoires-là auxquelles on est moins habitué. Et qui vont faire tout le charme de la Coupe du Monde, la Norvège qui revient après 24 ans et on va faire la rame. Bref, on connaît la chanson. Mais s'ils mettent à 64, c'est 64. On va regarder pareil. Maintenant, ce sera autre chose. Il y aura moins d'emphase sur les qualifications. Il y aura peut-être.
0: Il y aura un grand déséquilibre. Il y aura les meilleurs et les moins bonnes formations.
4: Exactement. Comme on connaîtra un petit peu la fin du film.
0: Ouais.
4: Mais pour lui, c'est sa vache à lait. S'il peut continuer à trouver des façons de faire plus d'argent, ils vont le faire. Et c'est pas toutes les équipes qui sont pas au parté qui vont s'opposer à ça, parce que dans un monde où dans lequel c'est vrai que ça dépend quel chapeau tu prends.
0: Ouais.
4: Bon, moi justement chapeau de la France. Bon, moi que la Coupe du Monde soit à 32, 48 ou à 10, ou à 10, on y sera pareil.
0: Non, c'est ça. C'est pas grave.
1: Non, ça a vu de même quand même.
0: Ça va laisser des opportunités à des pays, par contre, qui n'auraient pas pu se qualifier pour la Coupe du Monde.
4: Bon, c'est comme maintenant, c'est vrai qu'on fait 2022, meilleure attaque de la CONCACAF, qualification pour le Qatar. Là, la 2026, elle est chez nous, on est qualifié automatiquement. Mais à l'échelle d'une vie, c'est juste 3 qualifications en Coupe du Monde. Donc on ne va pas non plus maintenant agir comme si on avait un siège qui nous attendait. Donc, côté canadien, tout ce qui permet d'élargir la compétition et le champ des possibles, tu le prends. Et c'est le cas pour de nombreuses équipes dans le monde. Maintenant, moi, je te cache pas que je me serais vraiment passé de l'Écosse, de l'Ouzbékistan, de la République tchèque. Ouais. Je me serais passé peut-être d'autres équipes aussi durant cette compétition-là.
0: Mais tu passes à 32. Cap-Vert n'est pas là nécessairement et ça a été non, une des belles histoires
4: Cap-Vert est là parce que Cap-Vert est premier de son groupe
0: dans la phase de qualification.
4: Donc Cap-Vert est là, mais la Suède est pas là parce que comme là il y a une qualification via la Ligue des Nations, tu sais même pas qu'est-ce qu'ils font là la Suède. Donc c'est vrai que en tout cas demande à l'Italie qu'est-ce qu'ils en pensent.
0: Oui, mais je pense que l'Italie serait pas mal content. Hein. C'est un grand merci. Demain on va te parler avant le début du match. On trouvera un moyen de te parler, soit à distance, parce que d'après moi, Sid va être dans un rassemblement pour le match.
1: Non, je propose qu'on fasse ça plus long, moi.
0: Hey, un grand merci, Sid. Merci de t'avoir déplacé encore une fois en studio.
4: Plaisir de partager.
0: Toute la semaine, Sid est avec nous à 14h45 pour parler de la Coupe du Monde. Demain, il sera sûrement à distance, mais c'est pas grave. La France est en action demain en demi-finale. On va penser à toi très, très fort, mon cher Sid, contre l'Espagne. Sport.
1: Flash. La nouvelle du jour, Daniel Jacob est nommé entraîneur-chef du Rocket de Laval. Il succède à Pascal Vincent qui a occupé le poste d'entraîneur-chef pendant 2 saisons. Daniel Jacob, au cours de sa carrière, a été toujours entraîneur adjoint et il a été du Rocket depuis 2024. Et voici ce qu'il pense de cette étiquette.
5: T'as une étiquette, c'est comme un peu les joueurs. Puis des fois, on va étiqueter certains joueurs, puis ça va le nuire. Mais d'un autre côté, je pense qu'il faut être ouvert d'esprit, puis c'est ce que le Canadien a démontré présentement. Tu sais, il veut pas, je vais être à ma sixième année avec l'organisation, son compte, là, à partir de 2018. À un moment donné, je pense que c'est de bien faire les choses, de traiter les gens avec respect autour de toi. Et puis, je pense que le timing était bon. L'organisation me connaît. Je connais l'organisation, je connais les joueurs. Donc, je pense que le fit était bon de ce côté-là. Puis, mon étiquette d'assistant coach, ben, je vais l'utiliser dans mes fonctions au quotidien quand même, parce que j'ai appris beaucoup pendant les 15 dernières années.
1: L'attaquant des Sabres de Buffalo, Peyton Krebs, signe une prolongation de contrat de 4 ans d'une valeur annuelle de 4,5 millions de dollars. Il évite du même coup l'arbitrage, dont l'audience devait avoir lieu le 1er août. Et parlant d'arbitrage, on a quelques nouvelles dates. Kirby Dack, son audience sera le 30 juillet. Et Jason Robertson, ça sera le 25 juillet. Donc, à moins qu'ils ne concluent des ententes avec leurs équipes avant leur audience, ça sera leur date. Et ce soir, à Philadelphie, aura lieu la compétition de coups de circuit dans la MLB. La compétition regroupe 8 des meilleurs frappeurs de la MLB, dont 2 Phillies, Bryce Harper et Kyle Schwarber. Et c'est Schwarbombs. Ça débute vers 20h.
0: Dernière petite nouvelle dans le monde du sport qui est arrivée dans les dernières minutes. Braden Schneider, le défenseur des Rangers de New York, a signé une nouvelle entente selon Elliott Friedman avec les Rangers. Il a accepté une entente d'une saison à un salaire de 5,5 millions de dollars. Alors voilà le dossier Braden Schneider, défenseur droitier.
1: Réglé pour un an.
0: Alors voilà, à 25 ans. Alors on va en parler davantage dans les prochains jours. Pour l'instant, on va aller rejoindre Marco D'Amico pour les manches de puck.
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1: 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Salutations à tout le monde, ici FX Bénard dans une autre édition du tailgate en mode estival en ce 13 juillet 2026. Et là, on peut vraiment dire estival, parce que dans quelques instants, j'ai un petit nouveau à vous présenter en studio. Un gars qui a pas mal d'expérience, un gars qui est talentueux, qui est très drôle et qui sera avec vous durant tout l'été, avec moi pour les 8 prochaines émissions, mais par la suite avec Richard Labbé pour le reste de l'été. Je vous le présente dans quelques instants, juste le moment de vous saluer à Montréal au 91.9, à Gatineau au 96.5 et à Québec au 100.9. Également, salutations à tous ceux qui nous écoutent via YouTube. Vous êtes déjà nombreux dans le clavardage, alors salutations à tout le monde. Grosse émission pour vous aujourd'hui, pas mal de collaborateurs, pas mal de nouvelles en fin de semaine dans le monde du sport. Les demi-finales à la Coupe du Monde vont débuter demain. Il y a une nouvelle embauche aussi chez le Rocket de Laval, ou devrais-je dire une promotion pour Daniel Jacob. On va y revenir dans les prochaines minutes. Juste le temps de vous le présenter. C'est Frank Grenier qui est en studio avec moi. Il sera là pour le mandat d'été jusqu'à la fin de l'été. Je vous le disais, avec moi pour une semaine et demie environ avant mes vacances et par la suite avec Richard Labbé. Frank, comment vas-tu?
2: Ça va très bien. Très content d'être ici avec vous autres et de vous parler tout l'été. Et en plus de commencer avec le seul unique, FX Bénard. Ceux qui se demandaient, c'est-tu un hologramme? Que...
1: Non, il existe pour vrai, il est devant moi. Il est vraiment là. C'est un personnage, mais tu vas apprendre à le découvrir durant les 8 prochaines émissions. Je suis vraiment content de faire ça avec toi. Ben, honnêtement, je le dis sincèrement, je suis vraiment content. Moi, je te suis depuis quelques années. Il y a quelques années, tu faisais les quiz aussi dans l'émission de Georges Larac. Alors, pour ceux qui se rappellent de ces quiz-là, il y en aura un à chaque émission, ces quiz-là, aux alentours de 14h30.
2: Spoiler!
1: Avec un beau petit thème en plus de ça. On va s'amuser, puis on se prend pas au sérieux.
2: Exact.
1: On parle de sport, on a du plaisir. On va faire ça pour les 8 prochains jours, comme je vous le disais, les 8 prochaines émissions. Par la suite, Richard Labbé va s'amener. Et je voulais te le dire, je veux que tu te présentes et j'ai une petite demande spéciale pour les auditeurs et auditrices.
2: OK, vas-y.
1: Sur la messagerie texte, au 514-790-0919, je veux un maximum de salutations pour notre chum Frank Grenier.
2: Ça,
1: alors, vous
2: ça.
1: Nous textez « Salutations Frank, bon été Frank, on est à l'écoute avec vous. » Je veux que vous nous textez au 514-790-0919. Même chose dans le clavardage YouTube. Yoli qui mentionne notamment sur le clavardage « Let's go, Frankie boy! »
2: Yeah.
1: Alors, voilà, je veux que tu te présentes un peu pour les auditeurs et auditrices qui te connaissent pas, Frank. Un petit mot rapide, peut-être. Là.
2: Petit mot rapide? Ben, je m'appelle Frank, en partant.
1: Ça, ça s'en
2: quand même
1: pas pire.
2: C'est
1: très bon,
2: c'est une redondance,
1: ça.
2: J'aime ça. Mais non, j'ai 45 ans et je suis un fan fini de sport depuis toujours. Je faisais plus de sport que j'en fais encore. Et j'ai fidèle auditeur de BPM aussi.
1: Depuis
2: on se connaissait
1: années.
2: Pas, on se suivait les deux. Fait que depuis qu'on s'est parlé, on tripe depuis.
1: On a participé au même pool fantasy de football
2: ça,
1: sans
2: on en
1: se connaître.
2: Parle pas, non, le résultat, ça me tente pas de, de me rendre jusqu'à là. Je m'en souviens plus, c'est à toi. C'est ça. Mais ouais, fait que je suis vraiment un mordu de sport, puis j'écoute tant la station, puis je suis content. Ouais. Comme tu disais, j'ai fait les quiz à l'époque. J'ai toujours été un fan de la station, aimé le, tout le monde qui est ici. Ouais. Je suis tellement content d'en faire partie, puis gros fan de hockey, gros fan de NFL. Je suis un peu un caméléon dans le sport. Je suis tous les sports. Je suis le baseball, je suis le basket, je suis le tennis, je suis même le curling un peu de temps en temps. Je suis tout
1: ce comme notre chum Ben Roger qui écoute le curling et qui a beaucoup de plaisir à le faire. Là.
2: Sûrement moins assidûment, là, mais.
1: C'est ça, le tournoi des cœurs peut-être. Ou...
2: Ah, lui, il a vraiment pogné le coup de foot. Là. Moi, je suis pas rendu là encore. Là.
1: C'est très bon. C'est très bon. Hey, on en reçoit beaucoup de textos sur la messagerie texte. Il y a Tom, il y a Julien, il y a Jacques, il y a Pat. Gros, beaucoup de messages textes en ce moment pour te saluer, mon cher
2: merci
1: Frank.
2: Merci la gang pour eux.
1: Je veux savoir, on va parler du Canadien.
2: Ouais.
1: Évidemment, on va parler de la dernière saison et tout ça. Je veux savoir, est-ce que ton équipe en grandissant, c'était le Canadien de Montréal ou en particulier, est-ce que c'était le hockey, ton sport de prédilection?
2: Moi, je suis un fan fini de la Ligue nationale, mais du hockey en général. Ouais. Je suis beaucoup la Ligue nationale plus que tout ce qui est junior, tout le reste. Ouais. Je suis un peu, mais c'est surtout NHL, LNH. Mais je dis ça, mais c'est le Canadien aussi. Là. J'ai grandi avec le CH sur le cœur, puis je le suis tout le temps. Mais, comment je peux dire, une mauvaise gestion fait que je décroche. Puis une bonne gestion me ramène, mais c'est toujours le Canadien en premier, pareil.
1: Et là, en ce moment, il y a une belle gestion au Canadien.
2: Je suis en amour. Je suis en amour.
1: Oui,
2: cette équipe-là. C'est vrai. Moi, j'ai toujours pensé qu'une organisation, ça part du top, puis ça descend en bas.
1: Propriétaire jusqu'au président, directeur général, entraîneur-chef.
2: Si la personne au top est pas gentille ou gère d'une main de fer quand il faut pas ou n'importe quoi, tu sais, je prends, mettons, Verbeek ou Yzerman, par exemple, c'est pas les genres de DG. J'aime ça que ceux qui sont en avant de la curve, qui prennent des risques, pas ceux qui font comme le disait, mettons. Puis là, on le voit que ça leur saute dans la face.
3: Qui attendent à la dernière seconde avant de signer leur jeune joueur, notamment. Le dossier Léo Carlson.
2: Pas fois deux, le salaire, mais quasiment fois deux.
3: Ben, quasiment fois deux, là.
2: Tu sais, pour t'as Hudson et Demidov pour ce prix-là.
3: Je le sais.
2: Tu sais, c'est pour ça que j'aime ça. Moi, quand c'est bien géré, puis en ce moment, je pense que faut juste en profiter. Puis moi, je suis rendu gossant avec mon entourage. Arrêtez de chialer. C'est le fun en ce moment. J'ai jamais eu d'équipe de même de ma vie. On peut-tu juste en profiter?
3: C'est-tu la foi parce que le Canadien s'est rendu en finale de la Coupe Stanley en 2021 en période COVID? Il y a eu ce parcours à l'AC en 2010. Il y a eu en 2014 aussi l'élimination contre les Rangers en finale de conférence. On se rappelle tous de la chute de Chris Kreider dans Carey Price. Mais est-ce que c'est un des plus beaux parcours du Canadien en série, selon toi, dans quoi, les 15 dernières années, depuis 2010?
2: Ben, honnêtement, je dirais oui, parce que c'est de la manière que ça s'est fait. Parce que selon moi, mon humble avis, il n'était pas supposé se rendre aussi loin que ça rapidement. Et là, ils l'ont fait parce que ça leur tentait. C'est l'équipe qui a choisi de gagner. C'est les joueurs entre eux autres qui ont fait
3: c'est
2: nous
3: la
2: autres,
3: culture de l'organisation beaucoup aussi.
2: Hey, nous autres, attendre 3 ans, perdre, ça ne nous tente pas. Mettons qu'on gagne tout de suite. C'est vraiment ça, puis tu vois qu'ils se battent les uns pour les autres. Puis c'est ça que je trouve beau, parce que dans l'histoire du sport, souvent, les équipes championnes, c'est des joueurs qui se battent. Tu sais, 2021, c'est un bon exemple.
3: Ouais.
2: Ça se battait pour Price, ça se battait pour Weber. Puis c'est pour ça que ça l'a overachievé comme ça, le sujet d'anglicisme.
3: Non, mais c'est bien dit.
2: Ouais. Mais aujourd'hui, je trouve que c'est l'équipe qui a choisi de gagner. Puis tu sais, cette année, personnellement, je trouve que c'est l'année parfaite pour trébucher dans notre ascension. Tu sais, une progression, c'est pas linéaire. Là, je me demande vraiment...
3: Est-ce que tu penses que ça va trébucher l'an prochain?
2: Non, c'est pas que j'espère, mais je me dis, c'est l'année pour. Puis si ça arrive, c'est pas grave. T'sais.
3: C'est correct.
2: C'est correct. Puis là, la saison morte fait qu'on n'a pas comblé tous les besoins.
3: Pas encore.
2: On a signé des Demidov. C'est quand même une victoire. Là.
3: Ouais. Ouais, au montant qu'on l'a signé
2: en plus.
3: Je pense
2: qu'on l'a signé à ma course.
3: Ouais, ça aussi. Mais ça, là, tu vois, c'est ça la différence entre un Kent Hughes qui voit les coups venir ou qui prend l'initiative de faire une signature comme celle-là alors que les joueurs veulent rester ensemble aussi. On le voit, la cohésion en ce moment à Montréal, la culture de l'organisation. Mais de le signer dès qu'il peut. Lane Hudson, ça a débordé un peu en début de saison. Tu sentais que c'était possiblement une distraction pour lui. Il voulait signer le plus rapidement possible. Il a peut-être laissé de l'argent sur la table pour signer le plus rapidement possible. Mais c'est là la différence entre un Kent Hughes, entre l'organisation du Canadien, par exemple, à mon avis, et celle des Ducks d'Anaheim, où justement, on aurait pu signer Léo Carlson depuis un an, on a laissé ça filer, on a attendu, et là, bang, offre hostile de 18 millions de dollars par saison. Léo Carlson va être le joueur le mieux payé en ce moment dans la Ligue nationale, et c'est pas le meilleur joueur de la Ligue nationale.
2: Ouais.
3: Est-ce qu'il le sera dans 4 ans? J'en doute fortement aussi à ce montant-là. Mais c'est là la différence de gestion entre un gars comme Kent Hughes ou un directeur général comme Pat Verbeek, qui lui est plus serré dans les négociations, tente de tirer les ficelles un peu plus, et la gestion du Canadien, à mon avis, qui est, pour les prochaines années, t'as ton noyau là à l'interne qui est signé. Suzuki, je pense, est le premier à devenir joueur autonome sans compensation, et on parle dans 4 ou 5 ans.
2: 2030-2031.
3: Exact, c'est ça.
2: Mais avec Kent Hughes aussi, ce que moi j'ai le feeling, puis encore là, j'ai pas de piste interne vers lui, on ne s'est jamais parlé, on ne s'est jamais rencontré, c'est juste mon feeling de fan puis d'observateur. J'ai le feeling qu'il est bon à identifier sur qui ça vaut la peine d'investir.
3: Aussi.
2: Parce qu'il y en a aucun qui a signé à long terme que j'ai fait « Ah ouais » ou quelque chose de même. C'est pas automatiquement que t'es agent libre qu'on va te signer à long terme, mais quand tu regardes Slavkovski, Caulfield, Suzuki, Demidov, Hudson, même Goulet à la limite, qui lui a plus des blessures, mais ça fait du sens comme contrat aussi. Puis
3: on dirait faut que tu vois ça à long terme aussi.
2: Exact.
3: Là. Le salaire que le joueur gagne, il va pas nécessairement le valoir à sa première saison là, sous ce contrat-là, mais dans 3-4 ans, ça pourrait devenir une aubaine, comme c'est le cas en ce moment pour un Nick Suzuki qui a pas été signé d'ailleurs par Kent Hughes, qui a été signé par Marc Bergevin.
2: Et qui était identifié comme un des pires contrats de la Ligue à ce moment-là.
3: Ça, c'est complètement fou.
2: Ça
3: n'a
2: pas de sens.
3: Mais juste de voir, là, maintenant, on parle d'un des plus beaux contrats de la Ligue nationale. Alors, faut que tu regardes ce que le joueur peut t'apporter aussi dans les prochaines années.
2: Exactement. Puis la position de centre a monté de valeur énormément dans les derniers 5 ans. Fait qu'il faut vivre avec aussi. Là.
3: Toutes les équipes cherchent des joueurs de centre et des défenseurs droitiers.
2: Ça, c'est
3: les positions que le monde cherche. Qu'est-ce qui t'excite le plus avec le Canadien en ce moment? On en a parlé un peu, mais y a-tu un joueur en particulier au sein de l'organisation?
2: Oui, il y en a un, moi, qui est venu. Je pense qu'on a tous notre petit coup de cœur. Moi, j'aime beaucoup de joueurs à l'interne.
3: Ouais.
2: Tu sais, exemple, Hudson, c'en est un que j'adore voir regarder tout ça. Mais celui qui est venu me chercher, pour moi, c'est notre grand Slaf.
3: Ah ouais, t'es un grand partisan de Juraj Slafkovský.
2: Je sais pas pourquoi, mais ça m'a accroché, puis tu sais, au début, il se faisait pincer.
3: Ouais.
2: Ah, j'aimais pas ça. Puis il se relevait, OK, puis là, on dirait que catcher comment jouer. Puis souvent, on voit ça avec des jeunes joueurs, je trouve qu'il y a tous les outils, puis on dirait qu'il ne sait pas comment les mettre.
4: Ouais, puis des joueurs avec des gros gabarits en plus. Là.
2: C'est toujours un peu plus long. Puis là, on dirait qu'il y a vraiment catcher comment jouer, puis on dirait que ça partira plus. Moi, c'est le même, je le vois aussi. Fait que j'ai hâte de le voir au début de saison partir de cette manière-là aussi. Mais je trouve que quand il a pogné son envol, ça a tout changé la dynamique. Puis c'est lui que sa première ligne, ça marchait. Sa deuxième, ça marchait aussi. Fait que j'ai hâte de voir avec tout ce qui s'en vient. Puis moi, je vois pas ça juste l'année prochaine. Je vois ça en le prochain 2-3 ans. Puis c'est là qu'on va vraiment attaquer. Là. J'ai hâte de voir il va être sur quel trio à en ce plus. Moment-là et qui va compléter ça. Mais moi, Slav, c'est...
3: J'aime ça, Juraj Slafkovský. Et il y a de la personnalité aussi.
2: Ouais, en entrevue, il est excellent. Ouais.
3: Il n'a pas peur de dire ce qu'il pense. Je trouve ça très bien. Bientôt, je vais t'envoyer un peu en dessous de l'autobus parce que je vais te demander 3 prises chaudes, des hot takes dans le sport. Ce que tu penses qui pourrait faire réagir. On prendra des appels aux alentours de 16h30. On a envie de vous parler dans cette édition estivale du Tailgate. Juste avant, est-ce que, étant plus jeune, tu parlais du Canadien comme équipe que tu suivais énormément et tout ça, ouais. Y a-tu une autre équipe dans le sport professionnel que tu étais vraiment un grand partisan?
2: Oui, il y en a une qui ça va être dans le hot take aussi, fait que je te le dis pas tout de suite. Je te titille un peu, là, mais non, je vais te le dire après. Mais en ce moment, puis ça fait peut-être juste quelques années, fait que même si c'est pas quand j'étais jeune, mais en ce moment, je suis très dans le football, je suis dans le bandwagon des 49ers.
3: Ah ouais, OK.
2: Que j'ai toujours beaucoup aimé, mais depuis l'histoire de Brock Purdy, Mr. Irrelevant, pris au dernier rang, c'est où est-ce que tous les QB chiaient, puis c'était l'autre d'après qui venait pogner sa place, comme ça, c'est venu me chercher. Et j'aime beaucoup l'équipe depuis ce temps-là. Ma femme et moi, on a accroché. Puis c'est un des plans éventuellement d'aller voir
3: Alors,
2: une game
3: Brock Purdy n'est pas surévalué?
2: Non, moi, je pense pas. Je trouve que pas versus son rang de sélection.
3: Ouais, ça aussi. Ça aussi, selon les attentes. Là.
2: Mais je trouve que c'est un carrière qui est très sous-évalué. C'est pas, il est peut-être pas dans le top 5 de la ligue, mais il fait un travail colossal. Quand tu regardes les games aussi, puis la saison dernière, il était tout seul. Tout le monde était blessé.
3: San Francisco, c'est toujours ça aussi. Là.
2: Ouais. Là, il y a une histoire autour du stade. C'est peut-être parce que le stade de pratique qui est construit, qui a comme des ondes, des rayons, je sais pas trop.
3: Hey, j'aime ça. OK, allons-y avec les hot takes. Puis on prendra vos appels aux alentours de 16h30. Il y en a qui veulent réagir à tout ça.
2: OK,
3: Frank.
2: Première
3: hot take.
2: Je vais essayer d'y aller en progression. Okay? La première est un peu soft. Un hot take, c'est plus ou moins sportif, mais je veux le mettre out there pour les gens qui nous écoutent, qui nous regardent. Moi, je dis que tu peux mettre des Crocs n'importe où.
3: OK, j'aime ça.
2: T'es-tu d'accord avec ça?
3: Au début, je trouvais que c'était sous-évalué. Là, je trouve que les Crocs sont rendus surévalués. Mais j'aime ça.
2: Je dis pas que t'as un mauvais point, mais je dis que tu peux en mettre partout. OK, ça c'est le principe, c'est soft, juste tranquillement, on peut mettre des... Je suis en Crocs présentement,
3: j'avais même pas remarqué.
2: On peut mettre des Crocs n'importe où, c'est mon premier hot take.
3: J'aime ça.
2: Mon deuxième, c'est là que tu vas voir l'équipe de ma jeunesse au football. J'ai toujours préféré, et de loin, Peyton Manning à Tom Brady.
3: Ah ouais, non, arrête!
2: Je suis pas fan de Tom Brady du tout, puis... Il avait une meilleure équipe, du moins, puis il est bon pareil. Oui. Il a fait les passes.
3: Il a gagné les Super Bowls aussi, pas juste au sein des Pats. Il allait en chercher un autre en fin de carrière.
2: C'est ça. Mais tu sais, Manning, il n'y a pas eu de défensive dans sa carrière. Ça a été rough, tout. Fait que moi, j'ai le feeling. Moi, Manning, je le mets en haut. Fait que ça, déjà là, cue les insultes, ça me sache.
3: Non, mais c'est Louis de Villemercier qui va être content. Ah ouais, qui nous appelle toujours pour parler de Peyton Manning.
2: Ben, j'étais grand fan, puis quand je l'ai suivi un peu aux Broncos, puis c'est après que j'ai un peu vagabondé. J'étais fan de Peyton, j'étais fan des Colts par défaut, mais on dirait qu'après
3: t'étais
2: ça...
3: T'étais plus un partisan de Peyton.
2: Puis la manière qu'ils ont traité Andrew Luck aussi, qui m'a fait débosser un peu.
3: Qui a pris sa retraite très tôt aussi, là.
2: Ouais. Et mon troisième hot take, j'en ai un aussi qui a déjà été traité ici, mais je pense que le feu avait pris aux poudres, donc je vais le relancer. Moi, je pense qu'il est grandement, pas il est juste temps, il est grandement temps qu'on change Fixio Sandbell avant la game du Canadien.
3: C'est d'ailleurs que ce sont les joueurs qui veulent ça.
2: Je le sais.
3: Parce qu'on a déjà songé à changer la chanson, mais ce sont les joueurs qui veulent Fixio pour rentrer sur la patinoire.
2: Ils l'ont pas déjà changé pour une, deux occasions.
3: Ils l'avaient testé, exactement. Mais je pense que les joueurs veulent Fixio.
2: C'est la seule raison pourquoi je la tolère en ce moment. C'est parce que les joueurs qui décident, mais je t'enlèverai ça dès qu'on peut pour mettre quelque chose de le fun, qui rock, quelque chose. Moi, je pense que
3: Parce que tu trouves que les gars embarquent sur... Comment je pourrais dire ça? Sur une chanson qui est moins comme... entraînante un peu.
2: Ouais, j'aime ça quand ça rock un peu, on met dedans, ou c'est du hockey, un peu pas de violence, là, mais tu sais, un peu de quelque chose qui rock versus rentrer sur du piano soft. Puis...
3: Hey, moi, c'est parce que je suis tellement un nostalgique dans la vie.
2: Ah ouais?
3: Moi, à chaque fois que j'entends Fix You, ça vient me chercher dans mes émotions.
2: Mais c'est juste parce qu'elle est là depuis longtemps.
3: Je sais qu'elle est là depuis longtemps.
2: Je t'aurais mis du Carmen Campagne, t'aurais ça dans la tête, dans ta nostalgie.
3: Ça aurait pu être n'importe quoi à cause de la nostalgie. Je serais comme, ah non, on garde ça.
2: Je sais pas pourquoi mon premier exemple, c'était Carmen Campagne. Je sais
3: pas pourquoi d'ailleurs.
2: C'est ça qui s'est passé, mon vieux.
3: Hey, mais il y en a plusieurs qui sont d'accord avec toi pour Fix You.
2: Bon, merci un peu. Moi, le clip sur lequel je me base pour ça tout le temps, là, c'est, je pense que c'est Virginia Tech.
3: Okay.
2: Dans NCAA, que je vois pas. Qu'ils partent Enter Sandman au début de la game et tout le stade saute. Là, tu vois, le monde, il danse. Puis là, l'équipe, tu vois, même dans le petit tunnel qui mène au terrain, ils commencent à se crinquer. Ils voient le monde capoter. Nous autres, c'est juste un petit Fix You. Puis quand ils rentrent, on fait « Yeah! »
3: Mais comme, en même temps, c'est comme il y a quelque chose de spécial. OK, on pourrait faire quelque chose dans cette émission-là cette semaine. À partir de demain, on pourrait, si les auditeurs sont d'accord, on pourrait proposer des idées de chansons. En tout cas, on s'en reparlera de ça, mais ça vient de me venir en tête. Là.
2: Je vais être de bonne foi aussi, parce que si je vais être de mauvaise foi, je vais dire n'importe quoi, sauf Coldplay. Je suis pas un fan, je sais pas si ça paraît.
3: Ouais, ça paraît un peu.
2: Ça paraît un peu. Vendu à mèche. Mais non, ça peut être drôle.
3: Si vous avez des suggestions aussi, le 514-790-0919 ou des chansons, il y en a qui sont pas partout d'accord avec toi pour tes hot takes, notamment.
2: J'en ai aucun doute. C'est
3: mais il y en a plusieurs qui sont très nostalgiques. Et là, il y a beaucoup de commentaires aussi sur Carmen Campagne. On se demande pourquoi c'est le nom que t'as sorti, mais...
2: aucune idée. Pourquoi? Vite, pense à une toune. Carmen Campagne. Oui, c'est ça que c'est beau.
3: Ah, j'aime ça. Hey, on a vraiment une grosse émission pour vous, un gros menu aujourd'hui. À 14h45, on va avoir Sidney Faureau en studio avec nous. Depuis le début de la Coupe du Monde, on parle avec Sid chaque jour. Et là, on connaît l'identité des demi-finalistes pour la Coupe du Monde.
2: J'ai hâte de voir ce qu'ils pensent demi-finale, pour vrai.
3: Moi aussi. France-Espagne demain et mercredi, Angleterre-Argentine. D'ailleurs, c'est la première fois que les quatre pays qui sont classés les meilleurs au monde avant le début de la Coupe du Monde, on fait tout le temps un classement, le classement de la FIFA pour les meilleurs pays. C'est la première fois que les numéros 1, 2, 3, 4, ce soit eux qui sont qualifiés en demi-finale. Ouais. Habituellement, tu as une surprise où il y a un pays classé plus loin qui se qualifie en demi-finale. Pour la première fois, l'ordre est respecté dans cette Coupe du Monde. Alors, on va vraiment avoir des bons duels de demi-finale mardi et mercredi. À 15h, Marco D'Amico s'amène aussi dans les manches de Puck. On aura Marco lundi, mercredi, vendredi. Richard, avec qui tu vas animer dans une semaine et demie, sera avec nous mardi, jeudi. Il m'a dit qu'il ferait peut-être une petite visite aussi en studio, soit demain ou soit jeudi. Promotion pour Daniel Jacob. Raphaël Doucet, qui a été analyste des matchs du Rocket sur nos ondes à l'époque, qu'il connaît très bien, sera avec nous aux alentours de 15h30. Raph, qui s'y connaît énormément également dans le monde du soccer, elle va pouvoir réagir aux demi-finales de la Coupe du Monde. Renaud Bourbonnais pour parler des Alouettes à 15h45. Fiche de 4-1 pour les Alouettes. Et à 16h, on va parler avec Alex Régimbal du podcast Sur la ligne pour cette victoire de Yannick Sinner en finale de Wimbledon, deuxième édition de suite gagnée par Yannick Sinner. Alors voilà pour le menu aujourd'hui. On s'arrête quelques instants. Au retour, Dispo Média de Daniel Jacob, on vous présente quelques extraits. On réagit, Frank Grenier et moi, par la suite. On est avec vous jusqu'à 18h dans cette édition du 13 juillet du Tailgate.
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3: Vous êtes dans le Tailgate avec FX Bédard et Frank Grenier, avec P.O. Tommy aussi à la console, alors que Ben Roger est parti en vacances, des vacances bien méritées pour Ben Roger, qu'on va retrouver à l'automne dans la mouture régulière du Tailgate. La nouvelle du jour, Frank, c'est Daniel Jacob qui sera l'entraîneur-chef du Rocket avec le départ de Pascal Vincent. Et je suis vraiment content pour Daniel Jacob. Il était revenu au sein de l'organisation il y a 2 ans. On décide de le promouvoir au poste d'entraîneur-chef. Une première opportunité pour lui alors qu'il était adjoint dans les dernières années. C'est un nom qui circule énormément, que vous avez entendu dans le passé. Il avait fait un passage avec le Rocket avec Joël Bouchard il y a quelques années, parti par la suite pour suivre Joël, notamment avec le Crunch de Syracuse, avec le club école aussi des Ducks d'Anaheim, pour revenir à la maison. Il était là aussi avec l'Armada de Blainville-Boisbriand à l'époque, avec Joël Bouchard comme assistant coach. Alors, je suis vraiment content du côté du Rocket, et je sais pas ce que t'en penses, mais d'avoir décidé de promouvoir Daniel Jacob comme entraîneur-chef, d'avoir pigé à l'interne pour le remplaçant de Pascal Vincent.
2: Ben, premièrement, je suis content que le Rocket ait choisi ma première journée ici pour annoncer
3: pour
2: ça.
3: Annoncer
2: c'est
3: ça.
2: Vraiment le fun.
3: Moi, je pense qu'il savait. Frank arrive en mode à BPM. Go!
2: Ça fait deux mois que c'est annoncé, mais il attendait que j'arrive. Mais sérieusement, je trouve que c'est le fun. Ça monte un peu. On parlait de la direction tantôt. C'est un peu une continuité de ce qu'ils font.
3: Ouais.
2: Je trouve que dans les dernières années, tout le monde qui a été nommé avec le Rocket, c'était tout du monde de confiance, du monde
3: aussi.
2: Super compétent, qui ont fait évoluer l'équipe, qui ont fait évoluer les jeunes, qui ont fait une continuité dans le plan aussi. Donc, je pense que c'est juste une autre belle nomination dans cette lignée-là. Puis, j'ai hâte de le voir, vu qu'il n'a jamais été entraîneur-chef. C'est un nouveau défi pour Daniel Jacob aussi. J'ai hâte de voir comment il va affronter ce défi-là puis le relever.
3: Ouais. Puis, c'est pour connaître un peu Daniel Jacob. C'est tout un communicateur, très bon. C'est une bonne tête d'hockey aussi. D'avoir évolué aussi sous Pascal Vincent et Joël Bouchard pour les apprentissages que ça a pu lui donner aussi au fil des années, je trouve ça vraiment intéressant. Et d'ailleurs, il a été rendu disponible aux médias ce matin. Je veux vous parler un peu de l'étiquette là, de passer d'entraîneur adjoint, comme tu l'as mentionné, à entraîneur-chef. Qu'est-ce que ça représente pour Daniel Jacob? On va aller l'écouter.
5: C'est une étiquette, c'est comme un peu les joueurs. Puis des fois, on va étiqueter certains joueurs, puis ça va le nuire. Mais d'un autre côté, je pense qu'il faut être ouvert d'esprit. Puis c'est ce que le Canadien a démontré présentement. Tu sais, il veut pas, je vais être à ma sixième année avec l'organisation, son compte, là, à partir de 2018. À un moment donné, je pense que c'est de bien faire les choses, de traiter les gens avec respect autour de toi. Et puis, je pense que le timing était bon. L'organisation me connaît, je connais l'organisation, je connais les joueurs. Donc, je pense que le fit était bon de ce côté-là. Puis mon étiquette d'assistant coach, ben, je vais l'utiliser dans mes fonctions au quotidien quand même, parce que j'ai appris beaucoup pendant les 15 dernières années.
3: Il y a quand même un défi de passer d'entraîneur adjoint à entraîneur-chef, souvent dans le discours, de la manière de parler aux joueurs, mais ça demeure une équipe qui se ressemble énormément aux dernières années, le Rocket de Laval, avec les mêmes jeunes qui tentent d'accéder à la Ligue nationale. Et ce que je trouve intéressant, c'est que Daniel Jacob est passé par tous les circuits. Il a été derrière le banc universitaire ici au Québec, il a été dans LHGMQ, et dans la Ligue américaine. Alors, pour l'évolution des joueurs, pour la progression des jeunes joueurs de l'organisation, ben, je trouve que c'est bien d'avoir un gars à l'intente comme ça qui les connaît bien, mais qui est passé par tous les niveaux aussi.
2: Oui, il comprend ce qu'ils ont vécu, puis ouais. Ce qu'ils ont vécu dans les dernières années, là,
3: aussi.
2: Là, pas longtemps. Et aussi, avec ce qu'il dit, je comprends bien ce qu'il dit de l'étiquette, parce que je fais un petit parallèle avec l'humour aussi. En humour, ça arrive souvent des gens que, OK, lui ou elle fait des shows beaucoup dans les bars ou des choses comme ça, fait qu'elle va être étiquetée humoriste de bar.
3: Ouais.
2: Et t'as moins d'opportunités par la suite, mais c'est ça veut rien dire. C'est ça les opportunités que tu as eues au début. Tu as fait tes classes comme ça, tu les quittes. Fait que je suis 100% derrière ce qu'il dit aussi que, oui, on passe peut-être plus de temps à mettre l'emphase là-dessus, mais lui, il fait juste continuer ce qu'il fait, puis c'est un autre défi dans sa carrière.
3: Ouais, puis, vraiment... 100%. Puis on se posait la question parce que quand Pascal Vincent est parti de l'organisation pour aller comme entraîneur adjoint avec le Kraken de Seattle, je me disais, il faisait partie des candidats, Daniel Jacob. C'est un gars à l'interne. Mais il n'avait jamais été entraîneur-chef. Alors, je me demandais, est-ce que c'est quelque chose qu'il veut accomplir? Est-ce que c'est parce qu'il n'était pas prêt? Est-ce que c'est parce que ça ne l'intéressait pas ou quoi que ce soit? Alors, ça faisait partie des noms discutés. Mais il y en a toutes sortes, là, des noms qui étaient lancés, comme Stéphane Julien, comme, par exemple, Sylvain Favreau, qui finalement sera adjoint avec Joël Bouchard avec le Crunch. Mais j'avais comme une petite réserve, parce que je me demandais si ça l'intéressait vraiment. Mais la nomination confirme que c'est vraiment... Il était rendu à cette étape-là dans le processus. Il voulait être entraîneur-chef. Et pour moi, ça répond à ce point d'interrogation-là qu'on avait alors qu'on parlait des candidats potentiels.
2: Oui, puis j'ai pensé la même chose que toi. Est-ce que c'est quelque chose qu'il veut faire aussi?
3: Ouais.
2: Parce qu'il ne l'a jamais fait avant.
3: Parce qu'il y en a qui sont bien dans leur zone de confort aussi.
2: Oui, puis il n'y a aucun problème avec ça.
3: Exactement.
2: Je me suis toujours demandé aussi, quand un entraîneur se fait montrer la porte, puis ils font une promotion à l'entraîneur adjoint, il me semble que c'est la même lignée. Là, c'est pas le même cas.
3: Même
2: parce que là, c'est un entraîneur
3: exact.
2: Qui est parti pour une autre opportunité. Fait que là, c'est une suite. Mais quand tu passes d'assistant entraîneur à entraîneur-chef, je me demande à quel point...
3: Le discours change dans le
2: vestiaire. Comment ça se passe, cette transition-là? C'est quelque chose qui me rend curieux.
3: C'est vrai parce que habituellement, ça reste le même discours. Mais des fois, l'entraîneur adjoint la porte de manière différente. Mais là, avec un départ comme ça, ça permet juste de donner une promotion à Daniel Jacob. Je suis vraiment content pour Daniel Jacob. Le prochain clip est en anglais, mais je le trouve très intéressant. Il nous parle de ses forces comme entraîneur-chef. Ben, comme entraîneur, on va l'écouter à l'instant.
5: Communication is definitely one of them. Being organized, being detailed, and I consider myself a teacher. I like to teach. I like the players to know the why, because I do believe it's a big piece. So, you know, it's my color, the energy I'm going to bring. I do believe, Herb, that the one thing I believe is players need to know that every day the same person showing up the door, and that consistency opens up the communication channel. And I've been, you know, I've been around some really good coaches, so I can grab bits and pieces, but at the end of the day, I am who I am. What you see is what you get, and you know that's my mindset.
1: Je veux que les joueurs savent que quand ils arrivent à la patinoire ou peu importe, c'est toujours le même individu qui est là à chaque jour, la même personnalité, la même personne. Je suis un bon communicateur. Également, je suis quelqu'un qui est très bien préparé aussi avec les jeunes joueurs.
2: Il a dit qu'il aime enseigner aussi, ça, c'est vraiment important.
1: Ouais, puis je pense que l'enseignement, c'est très important dans le hockey moderne d'aujourd'hui, d'être en mesure de bien enseigner aussi. Alors, je salue vraiment cette promotion pour Daniel Jacob. Et il a parlé aussi d'avoir eu des bons mentors. Angèle Bouchard, on en a parlé, et Pascal Vincent dans les dernières années. Qu'est-ce que ces deux gars-là lui ont appris au fil de sa carrière? On va l'écouter.
5: J'étais avec Joël pendant 10 ans. C'est un coach extrêmement détaillé, extrêmement intense, extrêmement passionné. Pascal, la même passion. Tu peux pas réussir dans le coaching si t'as pas cette passion-là. Ce que je trouve le fun, c'est qu'ils vont gérer leur band différemment. Ils vont gérer certaines situations différemment. Puis c'est le fun pour moi parce que j'avais l'espèce de... J'étais assez en arrière, j'étais capable de voir ce qu'ils faisaient, ce qui marchait pour eux. Donc, j'étais capable de faire ma propre idée. Puis c'est ce qui est le fun. Comme je disais tantôt, on apprend tous les jours. J'essaie pas d'être un Joël, j'essaie pas d'être un Pascal, mais c'est sûr et certain que j'ai pris des notes au fil des années et puis que je vais être capable de retirer un peu ce que j'ai vécu avec eux là, dans les 12 dernières années.
1: Moi, ce que je remarque, c'est je veux pas être un Pascal, je veux pas être un Joël, je veux être moi, là, Daniel Jacob.
2: Mais ce que je remarque aussi, c'est il y a une continuité, je reviens à ce mot-là, mais entre le discours que Daniel Jacob a aujourd'hui, puis celui de Martin Saint-Louis, puis qui était à la barre du Canadien. Où est-ce que je veux enseigner, je veux qu'ils sachent pourquoi on fait ci, pourquoi je demande ça, pourquoi, communication, et aussi je veux enseigner, je veux... On dirait que c'est tout. Martin Saint-Louis aurait pu dire ça l'année passée, ou là, 2 ans, fait que je comprends pourquoi il y a eu le poste s'il y a la même philosophie.
1: Ouais, puis j'ai hâte de le voir derrière le banc la saison prochaine pour ce rôle d'entraîneur-chef. Là, il va apprendre, il a été adjoint pendant des années, il va voir c'est quoi être entraîneur-chef et tout ça dans la Ligue américaine. Vraiment hâte, vraiment emballé par cette embauche-là chez le Rocket. Alors là, on peut régler ce dossier-là concernant le Canadien. Maintenant, on va en parler dans les prochains jours. Il y a d'autres dossiers. Est-ce que le Canadien va s'améliorer? Est-ce que Zachary Bolduc va prolonger prochainement?
2: Il serait temps.
1: Kirby Doc aussi, ce dossier-là à surveiller pour l'arbitrage. On va en parler avec Marco dans une trentaine de minutes. Alors, ce ne sont pas les sujets qui manquent concernant le Canadien dans les prochaines semaines. Pour l'instant, Frank, pour une première fois dans le tailgate, on a un petit jeu à vous proposer, le quiz à Frank. J'ai très, très hâte de t'entendre. On va au quiz à Frank dans 2 minutes. On s'arrête juste le temps d'une courte pause.
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0: avec vous. Avec mon collègue, mon chum, mon ami Hugo Reich. Comment ça va, Hugo?
1: Salut, Ali, ça va bien, toi?
0: Ça va bien.
1: Semble reposé, mon chum. Bien brosé à part de ça.
0: Ah oui, j'ai passé de superbes vacances. J'ai eu la chance de voyager, de faire un petit peu le tour de l'Europe. J'étais allé en Albanie. J'ai aussi fait un arrêt du côté de Londres. Mais pas te mentir, Hugo, c'était pas facile de décrocher.
1: Ah ouais, hein?
0: Écoute, il se passait tellement de choses complètement folles dans le monde du sport, dans le monde du hockey. Évidemment, j'avais pas mon téléphone sur moi à la plage, là. Je rafraîchissais pas
1: Deux minutes
0: sur la plage, sinon peut-être que ma douce moitié aurait pas été contente.
1: Non, je pense pas, non.
0: Écoute, ça partait d'un bord puis de l'autre, Brady Tkachuk puis Leo Carlson, puis la journée où il y a eu à peu près 8 transactions, puis
1: ça a pas de sens.
0: La Coupe du Monde qui nous donne droit à un tournoi complètement fou, puis tu sais, une chose qui est le fun avec la Coupe du Monde, c'est que tu peux être littéralement n'importe où dans le monde, à n'importe quelle heure de la journée. Les gens vont écouter le match.
1: Ça, c'est cool, ça, quand même. Tu vois tout le temps un match de soccer à TV, en quelque part.
0: Oui, écoute, j'étais en Albanie, un pays qui s'est jamais qualifié pour la Coupe du Monde, qui n'est jamais vraiment passé proche. Je veux dire, Canada, Afrique du Sud, on avait des rassemblements, on était plein de monde comme ça. J'étais comme, pourquoi vous regardez ça? Ben, c'est des fanatiques, fait qu'évidemment, j'ai eu la chance de suivre ce tournoi-là, puis c'était super intéressant. Puis on va continuer d'en parler, parce qu'on a eu droit à des quarts de finale exceptionnel, spectaculaire, controversé, encore une fois cette fin de semaine.
1: Toujours.
0: Et on va en parler à l'émission aujourd'hui. On aura droit à des demi-finales de grand niveau. On en parlait avant d'entrer en onde, là, Hugo, je veux dire, les quatre favoris au début du tournoi, ben, ce sont les quatre qui sont en demi-finale en ce moment.
1: C'est exactement l'équipe qui devait être là.
0: Exactement. Fait qu'on va avoir droit vraiment à une demi-finale épique. Merci d'être là, tout le monde. Là, déjà, vous êtes plusieurs sur la messagerie texte. Mario, Alain, Richard, David sur YouTube aussi. Jonathan, Claude, Louis, Jean, Yvan, merci d'être là, tout le monde. Merci d'être là parce que, bon, je le sais qu'on est jeunes. Je le sais que des fois, vous... Il y a des gens qui peuvent être sceptiques. De qu'est-ce que ça fait?
1: C'est qui ces gars-là?
0: Qu'est-ce qu'ils font à la radio comme ça? Mais écoutez, je peux vous promettre une chose, Hugo. Ben, deux choses. Hugo et moi, d'abord, on est des passionnés du sport, on en mange.
1: À fond.
0: Et deuxièmement, on va travailler très, très fort pour vous donner la plus belle émission possible dans les 7 prochaines semaines. Évidemment, avant que la grille régulière recommence à BPM Sport, on a des collaborateurs que vous connaissez, d'autres que vous connaissez un petit peu moins, que vous allez apprendre à découvrir au courant des prochaines semaines. On a des concepts uniques. On va aborder une tonne de choses complètement différentes parce que ben, peut-être que oui, c'est la saison morte dans la Ligue nationale de hockey, même si on a droit pour le moment à une saison morte complètement folle. Ben, la planète hockey n'arrête pas de tourner, on va en parler pas mal à tous les jours. Et dans le monde du sport aussi, là, Hugo, tu tripes sur la balle. Moi, j'adore le football, le soccer, ça continue, le basket. On va vraiment faire le tour de tout ça. Alors, merci d'être là, tout le monde. On a une grosse émission aujourd'hui, Hugo.
1: Ouais, beaucoup de monde.
0: Beaucoup de monde. Beaucoup de stock. Il y a des rumeurs qui impliquent le Canadien de Montréal. On a eu des petites nouvelles sur l'équipe qui sont tombées en fin de semaine à travers la planète hockey. Mais il y a des agents libres qui n'ont toujours pas signé.
1: Qu'est-ce qu'on va faire?
0: Est-ce qu'il y en a qui pourraient intéresser le Canadien de Montréal? Où est-ce que ces joueurs-là vont signer à travers la Ligue nationale de hockey? Tu as des agents libres avec restrictions qui doivent encore signer, on le sait. Il y a un peu plus d'une semaine, ben, il y a eu la bombe Leo Carlson qui est tombée.
1: Absolument.
0: Puis ça a été un séisme. Ce séisme-là, il n'a pas arrêté de faire des vagues. Ça, je vous le dis tout de suite.
1: Puis il a peut-être enclenché une nouvelle vague pendant une vague.
0: Exactement. Et ça, on va en parler aujourd'hui. On va parler des quarts de finale à la Coupe du Monde qui ont eu lieu cette fin de semaine. Des Alouettes. Encore une victoire spectaculaire des Alouettes de Montréal face aux Stampeders de Calgary cette fois-ci. Un gala de UFC, ma foi, catastrophique. Disons qu'il y a eu lieu samedi soir et d'une tonne d'autres sujets. Ça part pour l'édition du 13 juillet 2026 dans le Club du Matin. J'ai vu ça passer, Hugo, sur mon Twitter vendredi et j'ai trouvé ça très, très intéressant parce que il y a plusieurs agents libres qui sont encore à signer, mais il y en a un dans les agents libres sans restriction, pour moi, qui se démarque du lot.
1: Okay.
0: Et voilà qu'il vient d'être lié aux Canadiens de Montréal. Je vous lis un tweet de Marc-Olivier Beaudoin, qui est pas un insider, mais sérieux, c'est un gars qui est bien renseigné, qui est connecté. Et surtout, quand on parle des joueurs québécois, là, il y a eu une coupe de scoop dans le passé. Il sait de quoi il parle,
1: Marc-Olivier Beaudoin. Il est quand même bien informé.
0: C'est un gars qui est très bien informé. Je vous lis le tweet, puis on réagit tout de suite après. Il mentionne

0: On me dit que le CH aurait démontré de l'intérêt envers les services d'Anthony Manta. On parlerait par contre d'une volonté de s'associer à très court terme, alors que Manta serait à la recherche d'un contrat à moyen ou long terme. Les chances que Manta signe à Montréal sont donc plutôt minces, mais sachant que les choses peuvent changer rapidement au hockey, ça demeure une possibilité. Écoute, moi, j'ai lu ça, puis ça m'a donné un petit sourire au visage Hugo, parce que on se fera pas de cachette, là, on est le 13 juillet.
1: Ouais.
0: Des agents libres de grande, grande qualité, il en reste plus vraiment. De toute façon, il n'y en avait pas beaucoup à la base.
1: C'était pas une bonne cuvée aussi cette année.
0: Et le marché des transactions semble s'être essoufflé aussi. Le Canadien ne s'est pas amélioré dans les dernières semaines. On est rendu au plan B. Pour moi, un Anthony Manta sur ton deuxième trio avec un contrat à court terme, ça peut faire la job.
1: Ouais, et puis pourquoi pas. Puis en plus, je crois qu'on vient aussi apporter un certain support à des joueurs qui avaient une pression de marquer. Je pense notamment à Zachary Bolduc, qui est arrivé dans l'uniforme du Canadien, où ça a été, je dirais pas un peu plus difficile, mais une adaptation a été visiblement claire. Tu sais, Bolduc qui a passé à travers toutes les étapes, premier avantage numérique, par la suite a joué sur le troisième, quatrième trio, a fait des passages sur le premier trio. Je pense que un apport comme Anthony Manta, si tu prends un pas de recul et tu regardes ce qu'il a été capable de faire la saison dernière, tu dois essayer de bâtir là-dessus.
0: Ben
1: en
0: oui.
1: fait, l'échantillon d'Anthony Manta pour probablement le reste de sa carrière, c'est la saison qui vient de passer avec les Penguins.
0: Avec un bémol, par contre, avec un astérisque, et ça, c'est la santé.
1: Oui,
0: parce
1: c'est la seule chose. Ouais.
0: Que ça a toujours été un enjeu pour lui au courant de sa carrière, mais tu as tellement raison que sur papier, là, c'est exactement ce que le Canadien a besoin. Un ailier pour compléter un trio avec Ivan Demidov.
1: Ouais.
0: 31 ans, donc c'est un gars qui a de l'expérience. Gros gabarit, 6 pieds 5, 240 livres. Je comprends que c'est pas Tom Wilson, là, Anthony Manta. C'est pas nécessairement le gars le plus physique, le gars qui va jeter les gants, qui est le plus robuste, etc. Mais ça reste une grosse présence.
1: Ouais.
0: Et là, il vient de connaître une saison exceptionnelle. La meilleure de sa carrière avec les Penguins de Pittsburgh. 33 buts, 64 points. Le talent a toujours été présent dans son cas. C'était juste une question d'être en santé. Donc,
1: ouais,
0: pour revenir au tweet de Marc-Olivier Baudouin, pour moi, si on se tient vraiment dans le court terme, disons un ou deux ans, ben c'est très, très intéressant parce que c'est pas un gros risque non plus pour le Canadien de Montréal.
1: Non, non plus. Puis je crois que Manta pourrait bénéficier aussi du fait que l'équipe veuille progresser et qu'on a du succès en groupe. Ça aussi, ça a été quand même quelque chose qui a été noté un peu dans sa progression. Puis tout au long de sa carrière, Anthony Manta, c'est la volonté de donner le deuxième effort, puis le vouloir être là, la constance. Mais je crois que s'il est capable de se mouler à un groupe intéressant qui veut gagner, un groupe jeune, ça va définitivement l'aider à connaître ce succès-là. Et mine de rien, il va arriver là comme étant un nouveau. Mais il y a, justement, comme tu l'as dit, la présence de vétérans, la présence d'expérience qui peut aider aux jeunes.
0: Et sans avoir énormément de pression non plus. Tu sais, il va pas débarquer à Montréal avec l'étiquette de « toi, tu dois être le sauveur ». Toi, tu dois être le gars qui permet à Ivan Demidov, disons, de devenir un joueur de 80 points. Non.
1: Pas comme Jonathan Drouin dans le temps.
0: Exactement. Ouais. Qu'on se disait « oh boy, on vient de sacrifier Mikhail Sergachev, toi, c'est un allié, pas grave, on te convertit, tu vas être notre centre numéro un de l'avenir,
1: c'est
0: pas
1: ça.
0: De pression,
1: exact.
0: Kid. » Ce serait pas ça, Anthony Manta. Puis tu sais, quand tu regardes de l'autre côté, pour lui, on arrive à la mi-juillet, il cherche peut-être un contrat à moyen-long terme, ce qui est tout à fait comprenable, son cas, étant donné son historique de blessure. Tu veux maximiser la super saison que tu viens juste de connaître. Je le comprends absolument de chercher un contrat, je ne sais pas, si tu 4, 5, 6, 7 ans, je ferais la même chose à sa place.
1: Ouais.
0: On est à la mi-juillet. Il l'a pas encore eu. Est-ce qu'il va l'avoir? Pas si sûr que ça. Et c'est là où le Canadien, on spécule, on fabule avec des chiffres, mais si tu débarques avec une offre, je le sais pas, 2 ans, 12 millions au total, puis tu dis, regarde, prouve-toi pendant ces deux saisons-là, et on renégociera par la suite. Si tu connais deux autres saisons de 60 points, ben là, peut-être qu'on peut s'entendre pour du plus moyen long terme. Ben c'est là où ça peut être un pari intéressant pour Manta aussi.
1: Puis, tu sais, Anthony Manta n'a pas la latitude pour négocier du gros, tu sais, du long terme en ce moment. L'échantillon est trop court, même s'il a 31 ans. On s'entend là-dessus.
0: Ah, exactement. Tu sais, parce qu'il n'y a pas non plus un immense résumé, un CV super garni pour se vendre non plus. Là.
1: Non,
0: cette
1: exactement.
0: Saison avec les Pingouins, je veux pas dire que c'est un miracle, mais ce l'est premièrement parce qu'il était en santé. Parce que regarde ses autres saisons. Okay, il vient de jouer 81 matchs, mais avant ça, 13. La saison d'avant, 74, 67, 37, 14, 42, 43, ça a toujours été un enjeu pour lui.
1: Exact.
0: Là, tu as eu ta saison complète en santé. Tu as été capable de montrer ce que tu es capable de faire. Ben, c'est normal qu'il veuille ce type de transaction, ce type de contrat-là. Puis, tu sais, soyons honnêtes, quand on regarde aussi sur le marché les possibilités pour le Canadien, des agents libres de premier plan, il en reste plus.
1: Non.
0: Tu sais, après Menton, on tombe dans
1: Patrick Kane,
0: puis des joueurs beaucoup plus vieillissants. Sur le marché des échanges, là, les rumeurs, c'est essentiellement à plat. Là.
1: Mm-hmm.
0: Toutes les rumeurs,
1: ouais, lui,
0: les spéculations qu'on a entendues dans les dernières semaines, ben, soit les gars ont été échangés, ou soit ils ont été signés, ou peu importe, ils sont restés avec leur équipe. Fait que t'es rendu là. T'es rendu au plan B, t'es rendu au plan C, mais je pense que dans le contexte du Canadien, c'est pas la fin du monde que cette équipe-là se soit pas améliorée. Parce que tu es une jeune équipe en ascension.
1: Ouais.
0: La progression naturelle de tes jeunes joueurs, elle va t'aider à aller plus loin. Elle va t'aider quand même à prendre un pas de l'avant. Puis au moins, contrairement à d'autres équipes dans ta division comme les Sabres de Buffalo, t'as pas régressé non plus.
1: Non, exactement. Puis comme les Sénateurs aussi. Et,
0: oui.
1: T'sais,
0: les Leafs sont-tu vraiment améliorés?
1: Ouais,
0: tant que
1: c'est ça.
0: Non,
1: t'as raison. Puis la chance que le Canadien a d'avoir tout son cœur de signer à des salaires incroyables fait en sorte que Kent Hughes a justement la possibilité de prendre des chances.
0: Mm-hmm.
1: On le voit avec Patrick Laine. Là, est-ce que Manta, ça peut l'être? À voir s'ils vont trouver un terrain d'entente. Mais je trouve que c'est un beau moment pour le CH parce que, justement, ils ont de la place sous le plafond.
0: Ouais.
1: Et ils peuvent se permettre d'aller chercher un étincelle.
0: Ben, tu fais bien de le dire. Ils ont 15 millions de dollars sous le plafond salarial présentement. Avec trois joueurs de la LNH à signer, Zachary Bolduc, Kirby Dach et Arber Jacky. Les trois en ce moment sont agents libres avec compensation. Kirby Dach a demandé l'arbitrage.
1: Ouais.
0: Il va avoir sa séance un petit peu plus tard dans le mois de juillet. Dans le cas de Bolduc et Jacky, je pense pas que ça va être super long. Là. Ça devrait être une question de jour ou de semaine avant qu'il soit signé. Mais à travers tout ça, tu as aussi le contrat de Samuel Montembeau. Qui est encore là, qui n'a pas été échangé. Ça, c'est un 3,15 millions. Donc, possiblement, le Canadien qui pourrait se retrouver avec 18 millions de dollars disponibles pour signer ces trois joueurs-là. Tu vas avoir du lousse. Puis, tu veux commencer la saison avec du lousse aussi, parce que tu ne sais jamais ce qui va se passer. Il peut arriver des blessures en cours de route. Peut-être que tu veux plus garder tes munitions pour la date limite des échanges. Mais le Canadien a quand même de la marge de manœuvre pour être capable de s'améliorer, que ce soit Manta ou que ce soit quelqu'un d'autre.
1: Ouais, exactement. C'est vraiment une belle opportunité. Et encore une fois, comme tu l'as dit, puis ça, c'est tellement important de le souligner encore, le Canadien n'a pas régressé.
0: C'est important, ça.
1: Tu préfères être patient au final. C'est ça que tu veux. Puis après ça, tu vas voir la courbe de progression qui va être encore plus intéressante.
0: Exactement.
1: 100%.
0: D'autres nouvelles qui impliquent le Canadien de Montréal, c'est tombé en fin d'après-midi, vendredi aussi. L'espoir Bogdan Konyushkov qui a finalement signé son contrat avec l'équipe. Je dis finalement parce que lui, c'est un choix de quatrième tour en 2023. Ça a toujours été un profil, disons, mystérieux, Konyushkov,
1: c'est
0: le bon mot?
1: Non, c'est vraiment le bon mot. Ouais.
0: Il a été repêché vieux. Il avait déjà 20 ans quand il avait été repêché. C'est un défenseur droitier.
1: Ouais.
0: C'est bon. On le sait, c'est une rareté dans la Ligue nationale de hockey, les défenseurs droitiers. Il a 23 ans en ce moment, mais malgré quand même son jeune âge, c'est un gars qui a déjà énormément d'expérience derrière la cravate en KHL. Ça fait 4 ans qu'il joue en KHL.
1: Il a déjà été capitaine aussi.
0: Oui.
1: À noter, là.
0: À comme 21 ans, il était le capitaine du Torpedo.
1: C'était le. Igor Larionov avait juste des bons mots pour lui aussi, d'ailleurs.
0: Ouais, ça montre quand même une certaine maturité pour un jeune là. Donc, c'est un contrat de 2 ans pour Konyushkov. Le contrat est valide pour 2026, 2027 et 2027, 2028. Je lisais Marco D'Amico en fin de semaine et j'écoutais son podcast et il disait que puisque le contrat a été signé maintenant, ben en fait, la mécanique à travers tout ça, c'est que Konyushkov, il va terminer, il va jouer la prochaine saison en KHL. D'ailleurs, ça commence bientôt. Là.
1: Ouais.
0: Eux, ils commencent genre au mois d'août, quasiment.
1: C'est le temps là, qui s'en vient.
0: C'est
1: là,
0: ça.
1: Peu,
0: fait
1: là.
0: Qu'il va jouer sa saison en KHL avec le Torpedo. Et une fois que ça va se finir, ben vu qu'il a signé son contrat maintenant, à la place de le signer à la fin de la saison, il pourra se rapporter soit au Rocket de Laval ou soit au Canadien de Montréal.
1: Mm-hmm.
0: Selon la façon dont ça va s'être déroulé, je veux dire, s'il gagne le Norris de la KHL, peut-être qu'il va être avec le Canadien, mais au moins le Canadien a cette flexibilité-là, surtout que...
1: Ben, c'est une belle option à droite, en fait.
0: Oui, parce que, juste de manière générale, si on regarde le portrait à la droite de la brigade défensive du Canadien, c'est pas la force de l'équipe, là.
1: Non, exact.
0: En termes de profondeur.
1: Exact.
0: T'as Dobson et Carrier, Ryan Backer, qu'on est comme... Oui, non,
1: ouais.
0: Qu'est-ce qui se passe?
1: Ouais, ouais, ouais.
0: Puis après ça, à Laval.
1: Ouais, exactement. Puis pour Konyushkov, en fait, c'est l'opportunité de voir un défenseur qui a quand même des bonnes prouesses offensives. Que, si vous avez porté attention un peu à Alexander Nikishin des Hurricanes de Caroline, c'est un profil qui peut être semblable avec peut-être un peu moins de physicalité. Nikishin est très physique, mais Konyushkov est quand même un gars qui bouge bien la rondelle, a des bonnes relances, un excellent lancer. J'ai bien hâte de voir ce qui va se passer. Puis encore une fois, il va gagner en maturité en jouant davantage en KHL. Mais ça ne m'étonnerait pas que si le Canadien aime ce qu'il voit, qu'il soit capable de appuyer sur la gâchette assez rapidement avec le groupe de Russes qu'on essaie d'installer.
0: C'est fascinant quand même la connexion russe qui est en train de s'établir à Montréal.
1: Oui, vraiment, vraiment. Ça, c'est l'influence de Nick Bobrov directement. Mais c'est la confiance aussi de Kent Hughes a envers cette partie-là du monde, puis la KHL. Et...
0: Confiance, c'est le bon mot, parce que c'est pas toutes les équipes qui ont confiance envers leurs dépisteurs russes, envers ce qui se passe en Russie, de la fiabilité, de qu'est-ce qu'on entend, les contrats, si ça. Le Canadien est confiant. Là, pour le moment, t'as juste Demidov à Montréal. Est-ce qu'un jour, Zarovski va s'ajouter au groupe?
1: Exact.
0: Est-ce que Gleb Bougachev va s'ajouter au groupe? Est-ce que Bogdan Konyushkov va s'ajouter au groupe? En tout cas, ça me rappelle des bons souvenirs, là, parce que, je sais pas, il y a toujours eu comme une espèce de mythe autour des joueurs russes.
1: Ouais,
0: une espèce d'aura spéciale, surtout à Montréal. Surtout à Montréal.
1: Ouais, c'est vrai, t'as raison. Ça va être intéressant, ça, mais c'est cool de voir ça, puis ça vient aussi comme alimenter cet esprit de groupe-là. C'est sûr que t'es plus à l'aise avec des gens qui viennent de ton coin, tu sais.
0: Ben oui, puis c'est pour ça que quand il y avait autour du repêchage des rumeurs entourant Kirill Marchenko, moi j'étais vraiment content parce que j'ai l'impression qu'Ivan Demidov, ça lui ferait du bien d'avoir un compatriote. Pas qu'il a l'air malheureux.
1: Hey,
0: j'ai vu des photos de lui et de Bèche à la Coupe du Monde à Miami. Ils ont l'air très, très
1: les gars
0: heureux.
1: Vivent le rêve.
0: Mais à un moment donné, je veux dire, t'es ici avec ta blonde, t'es un kid de 19-20 ans qui vient littéralement de l'autre bout du monde.
1: Ouais, tu viens de signer un gros contrat.
0: C'est ça. Ouais. Ça peut être le fun d'avoir un visage familier, quelqu'un avec lequel tu peux échanger dans ta langue natale. C'est la même chose pour n'importe qui. Là. Je veux dire, Hugo, si tu déménages demain en Mongolie, à un moment donné, tu vas peut-être croiser un Québécois, puis tu serais content de voir le Québécois.
1: Je le souhaite quand même.
0: Les aventures d'Hugo en Mongolie. OK.
1: Voilà.
0: Les dates d'arbitrage, j'en ai fait mention là, pour Kirby Dach, c'est tombé pendant la soirée. On a les dates exactes où chacun des joueurs qui a demandé l'arbitrage va avoir sa séance. C'est pas sûr que le joueur va l'avoir, là, parce que tu peux signer ton contrat avant ça, peux accepter ton offre qualificative. Mais celle qui nous intéresse le plus, mesdames et messieurs, Kirby Dach, ça aura lieu jeudi le 30 juillet, donc dans plus que deux semaines.
1: Mm-hmm.
0: C'est à ce moment-là qu'il pourrait avoir sa séance devant l'arbitre avec le Canadien de Montréal. Et d'ailleurs, Kirby Dach a jusqu'au 15 juillet pour signer son offre qualificative.
1: C'est ça.
0: La fameuse offre un peu empoisonnée, disons, là.
1: Ouais, ben, un peu
0: avec
1: empoisonné.
0: Le contrat qui fait en sorte que c'est à deux volets, il peut être envoyé dans la Ligue américaine avec un salaire de Ligue américaine. C'est ce qui explique pourquoi il a décidé d'aller en arbitrage. J'ai hâte quand même de voir le dénouement de cette situation.
1: Ouais, moi aussi. En tout cas, moi, puis on en a parlé la semaine passée dans Radar, mais ça signifie la fin de Kirby Dach à Montréal parce que, et ça, tu sais, c'est plate parce que c'est un risque que Kent Hughes a décidé de prendre, mais si je me mets dans la peau de Kirby Dach, je reçois une offre à deux volets, c'est difficile. Par la suite, tu demandes l'arbitrage.
0: C'est une solide claque au visage.
1: C'est une solide claque, mais en même temps, c'est pas comme s'il n'avait pas eu ses chances, tu sais.
0: Mais non.
1: C'est ça qui arrive, puis je sais qu'il y a eu de la malchance avec des blessures là-dedans. Le gars, il a vraiment pas été chanceux. La première année qu'il est arrivé avec le Canadien, il jouait, je crois, à la hauteur des attentes, à la hauteur de ce qu'on voulait de Kirby Dach, en arrivant avec l'âge qu'il avait. Mais par la suite, ça a été extrêmement difficile. En séries éliminatoires aussi, on l'a pas vu ou presque, à part à quelques reprises. Et c'est ça, quand tu te fais soumettre une offre qualificative à deux volets avec un salaire de la Ligue américaine, que tu t'en vas en arbitrage, tu le sais, puis tous les joueurs de la Ligue nationale le savent que tu t'en vas en arbitrage, c'est pas pour te faire flatter dans le dos.
0: Ah non, je veux dire, n'importe quel joueur qui est allé en arbitrage en parle, puis ça c'est dans n'importe quel sport, c'est pas le fun, là. Tu te fais dire tous tes défauts, tout ce que t'as mal fait, le moindre mauvais pli que tu as eu dans le passé, tu te le fais remettre en pleine face, c'est pas le fun. Mais dans les autres dates à suivre, là, le 25 juillet, c'est Jason Robertson avec les Stars de Dallas. Ça, c'est une saga qui dure depuis longtemps. Puis bon, échanger, pas échanger, refuse une transaction. Est-ce que ça va vraiment se rendre à l'arbitrage dans ce cas-là? J'ai hâte de voir. Là. C'est sûr que Robertson, il vise le plus long terme ou bien il veut devenir agent libre sans compensation l'an prochain. Les Stars aimeraient s'entendre à long terme avec lui. C'est un de leurs meilleurs joueurs. Sinon, le 22 juillet, donc dans 9 jours, c'est Trevor Zegras avec les Flyers de Philadelphie. Sinon, c'est pas une grande cuvée. Là.
1: Non.
0: Des agents libres avec compensation pour l'arbitrage. Là. Des gars comme Jamie Drysdale, Cole Perfetti, Jed Greaves,
1: Connor McMichael. Exact.
0: Et c'est pas mal ça. Bon, ça fait le tour du Canadien de Montréal. Écoute, il s'est passé quelque chose cette fin de semaine, puis j'ai dû comme relire ça deux fois quand j'ai vu ça. J'étais comme, hein? Deux gars qui jouait sur la même équipe il y a à peine un mois. Genre, il y a deux semaines, il était encore avec la même équipe. Et en fin de semaine, ils se sont battus dans un gym d'hôtel. De quoi est-ce que je parle? Je vous raconte ça au retour.
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0: Scène choquante dans la NBA. Vendredi, on a appris que deux gars qui étaient coéquipiers quelques semaines plus tôt à peine, Bam Adebayo et Tyler Hero, se sont battus dans un hôtel à Vegas. Qu'est-ce qui s'est passé? Je vous raconte ça. Ces deux gars-là sont deux des meilleurs joueurs de la ligue. Là. Je veux dire, deux joueurs probablement en top 50 environ dans la NBA, Bam Adebayo et Tyler Hero. Ils ont joué ensemble pendant 7 ans avec le Heat de Miami. Ils ont même fait une finale ensemble. C'était dans la bulle, là, si je me trompe pas, contre les Lakers de LeBron James. Sauf que dernièrement, Tyler Hero a été échangé aux Bucks de Milwaukee en retour de Giannis Antetokounmpo, notamment. Là. Ça a pris pas mal plus pour aller chercher Giannis. Et ce qu'on a appris, c'est que ça a l'air que dans les derniers jours, dans les dernières semaines, sur Instagram, Tyler Hero aurait échangé des messages avec des gens, avec des fans, dans lesquels il critiquait le jeu défensif de Adebayo. Et là, ça a l'air que ça, ce serait venu aux oreilles d'Adebayo, qu'il n'aurait pas apprécié du tout. Donc, les deux étaient à Las Vegas en fin de semaine, avec évidemment la Ligue d'été pour les jeunes dans la NBA. Mais tu avais aussi le gala de la UFC qui était là samedi. Altercation dans le gym de l'hôtel et finalement Bam Adebayo qui assène un coup de poing en plein visage au gars avec qui, je veux dire, il y a deux mois, ils portaient le même uniforme, Bam et Tyler Hero. Tout ça en plus, ça aurait eu lieu devant une équipe de jeunes que Tyler Hero y coach. Et là, évidemment, ben, tout le monde est parti en peur avec ça parce que je veux dire, à quel point t'as eu le gars? Pour aller le confronter devant des kids de genre 10 ans, pis t'étais comme toi, là. Je sais qu'on était chum, il y a.
1: Tu vas en manger une, mon gars.
0: Tu vas en manger une.
1: Ah non, ça n'a aucun sens. Ça n'a aucun sens. Pis on dirait que. Puis corrige-moi si je me trompe, t'es mieux placé au basket, mais justement, vu que on dirait qu'il y a moins de gars dans ton équipe, on dirait que tu passes plus de temps avec.
0: Ce rapport-là
1: de proximité, il peut être autant positif que négatif, sérieusement.
0: Ouais, parce que t'es comme 12 dans ton équipe, pis. Je te disais, il n'y a pas si longtemps que ça, il y a comme quelques mois, les deux, ils allaient sur des podcasts puis ils disaient qu'ils étaient les plus grands chums au monde. Là. Sauf que c'est un réel problème, même dans la NBA, en ce moment, les gars sur les réseaux sociaux, il y en a qui ont des faux comptes puis qui parlent dans le dos de leurs coéquipiers puis qu'ils écrivent à du monde sur Instagram puis ça crée énormément d'animosité. Là. Kevin Durant, notamment, lui, c'est comme le roi des burners. Là. Il y a des faux comptes Twitter. Puis là, il critique ses coéquipiers, puis là, il finit tout le temps par se faire démasquer. Puis là, ça crée de la bisbille dans le vestiaire.
1: Ouais, je sais que James Harden aussi a été là-dedans un peu. Là. Mais c'est fou, ça, pareil.
0: Oui, c'est un petit peu bizarre. Là. Puis d'ailleurs, il y a plusieurs personnes que je voyais faire la blague là, que Bam Adebayo a asséné plus de coups de poing cette fin de semaine à Vegas que Conor McGregor.
1: Ouais. Ça, c'est bon.
0: C'est très drôle,
1: par exemple.
0: Ça m'a fait penser, Hugo, parce que c'est pas la première fois qu'on voit ça. Des coéquipiers ou des anciens coéquipiers en venir aux coups ou en venir aux altercations. Puis si vous avez des idées en tête, là, pouvez nous les faire parvenir 514-790-0919 ou encore sur YouTube. Des chicanes de coéquipiers, de la tension, de la bisbille qu'il y avait eu. Moi, je sais que c'est pas du tout la même situation. Là. C'était pas violent physiquement, mais ça m'a fait un petit peu penser quand même. Hey, Patrick Roy et Mario Tremblay, là.
1: Ouais.
0: Deux gars qui étaient coéquipiers.
1: C'est vrai.
0: Finalement, un coach l'autre.
1: Ouais.
0: Puis le courant passe pas du tout.
1: Pas du tout.
0: Il garde dans le match quand il prend quoi? 11 buts. Finit par le sortir. Les deux, ils se pognent. Bam, ils se font échanger.
1: J'en joue plus jamais.
0: Ces deux gars-là, c'était des chums. Là. Ils ont gagné la coupe ensemble.
1: Exact. C'est fou, ça.
0: C'est fou.
1: Ouais, je sais. Mario Tremblay, en plus, c'est pas la première fois qu'il y a eu une altercation avec un joueur. Je sais pas si tu te souviens un peu plus tard, il y a eu Donald Brashear aussi à l'entraînement où il s'était crié après une fois que le Canadien était rendu au Centre Bell. Mais effectivement, puis on dirait que quand tu as justement ce type de personnalité-là, une personnalité quand même assez extravagante, tu veux pas te faire plier sur les pieds, tu sais. Tu connais ta valeur, quoi que ce soit, on dirait que c'est là que ça peut être un peu plus difficile, puis ça peut te déteindre. Puis, ben, tu sais, on peut penser naturellement à Piqué Souban n'a pas fait l'unanimité non plus.
0: Piqué Souban, c'était, tu sais, vraiment loin d'être une mauvaise personne, mais clairement, sa personnalité, ça matchait pas avec tout le monde. Puis, il y en aurait eu, là, un petit peu de brasse camarade aux entraînements avec quelques joueurs. Puis, tu sais, premièrement, comme Steph nous le dit sur la messagerie texte, pas parce que t'es coéquipier que t'es ami. Ça, c'est un excellent point.
1: C'est vrai.
0: Et il y a des sports où ça peut être tendu. Tu sais, si tu traverses une mauvaise séquence, puis là, ça commence à peser lourd ou encore juste un clash de personnalité. Sinon, moi, j'ai une image frappante en tête. Là. Ça fait quand même longtemps de ça. C'était à l'époque où l'Impact évoluait même pas encore en MLS. Il était en NASL. Sandro Grande qui avait étranglé Mauro Biello, je veux dire la star de l'Impact. Puis il y a une photo que vous pouvez encore retrouver sur l'internet avec la main de Grande au cou de Biello. Évidemment, Grande avait été suspendu, expulsé de l'équipe en pas très très longtemps. J'ai retrouvé Pierre Dagenais à l'entraînement au début des années 2000 avait tiré sur Craig Rivet. Craig Rivet a pas apprécié du tout. Bam, ça jette les gants et ça se bat. Yvan nous parle de Pete Maravich et Mario Tremblay dans les années 70. Les gars étaient co-chambreurs, puis à un moment donné, j'avais déjà lu cette histoire-là. Ils ont fini par se battre. Là. Ils étaient chicanés, puis ça
1: Mario
0: marchait
1: Tremblay,
0: pas.
1: Mario Tremblay, visiblement, c'était difficile.
0: Il avait la mèche courte.
1: Mais
0: c'est ce qui lui a permis de connaître une si grande carrière.
1: C'est vrai.
0: Dans la NBA, ça fait pas très très longtemps que ça. Là. Draymond Green a donné un coup de poing en plein visage à Jordan Poole à l'époque où les deux jouaient encore avec les Warriors de Golden State, genre en pratique. Là.
1: Ouais.
0: Comme les gars sont en train de pratiquer. Bam!
1: Non, c'est fou.
0: Sur le museau.
1: Ben écoute, il y en a eu plein. Il y a eu des exemples. Un des plus grands exemples au baseball majeur, c'est Jonathan Papelbon avec Bryce Harper quand il jouait pour les Nationals. Bryce Harper qui avait eu une mauvaise séquence au bâton. Papelbon avait une mauvaise sortie en fin de match. Puis Harper avait pas hésité de dire comment il se sentait par rapport à sa sortie. Papelbon a toujours eu ce caractère très féroce-là.
0: Ouais.
1: Bryce Harper arrivait, là. T'sais, ça faisait un ou deux ans qu'il était dans les majeures, c'est tout. Puis les gars, c'était pogné. Là. Il fallait qu'ils se séparent là, dans le dugout. Ça a été incroyable. Mais ça, je me souviens de ça comme c'était hier. Wilson Contreras, qui va très bien avec les Red Sox en ce moment, mais que lui aussi, ça a semé la controverse quand on lui a enlevé le poste de catcher avec les Cards. Puis,
0: Et toi, tu coaches au baseball. Ouais. Est-ce que ça t'est déjà arrivé? Je sais que c'est des jeunes, là, mais que ça se chamaille solide entre les gars et que tu dois les séparer.
1: Heureusement, non. Okay. Heureusement, non. Mais il y a eu des. Tu sais, il y a eu justement le fait que la phrase de justement tes coéquipiers, t'es pas ami.
0: Ouais.
1: Ça, c'est très important sur certains points. Mais tu sais, tu vas toujours dire comme. Quand t'es en équipe, t'es avec tes frères ou avec tes soeurs, tout dépendant, puis vous formez une famille avec votre groupe, mais une famille, ça peut chicaner.
0: Exact. Et,
1: c'est ça.
0: Dans la NFL, moi, je me rappelle, il y a quelques saisons, Ike N.M. Pauly avait cassé la mâchoire au corps partant des Jets Geno Smith.
1: Fou.
0: Évidemment, il s'est fait libérer quelques semaines après. Si on remonte aussi dans la NBA dans les années 2000, c'est Gilbert Arenas qui a sorti un gun sur son propre coéquipier quand les deux jouaient avec les Wizards. Il y en a eu plein, là, puis vous m'en envoyez aussi. Numéro inconnu nous parle de Latrell Sprewell dans la NBA aussi qui avait étranglé son coach. Les Bulls dans les années 90, Michael Jordan et Steve Kerr s'étaient pognés solidement. À un moment donné, c'est aussi que Michael Jordan, c'était un gars avec des attentes très, très élevées aussi. Puis Steve Kerr, c'était
1: très dur sur ses coéquipiers.
0: Ouais. Les frères Primo se sont déjà battus pendant un match de hockey. C'est pas des coéquipiers, mais justement, c'est des frères. C'est encore plus frappant.
1: Ouais, c'est ça.
0: C'est déjà arrivé. Mais voilà, ça fait pas mal le tour. On va maintenant y aller d'un court Sport Flash avec Hugo Reich.
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1: Ouais, mon Ali, le CF Montréal est en action hier. C'était le match retour du quart de finale du championnat canadien face au Vancouver FC. Au stade Saputo à Montréal, ouais. Ils ont remporté le match 2-1. Pointage final 4-2 au total des buts. Donc, encore une fois, CF Montréal qui fait son petit bout de chemin pendant la Coupe du Monde.
0: Une chance. Parce que dans les dernières années, se faire éliminer par le Forge Hamilton, un club de CPL comme Vancouver, c'est inacceptable. Je veux dire, si t'es pour te faire éliminer dans cette compétition-là, fais-toi éliminer par un club de MLS.
1: Ouais, exactement. Puis aussi, ça fait en sorte que l'équipe prend du caractère dans une saison qui est un peu moyenne. En ce moment, on essaie de bâtir là-dessus. Sinon, à Wimbledon, Yannick Sinner a vaincu Alexander Zverev en finale en 4 manches de 6-7, 7-6, 6-3 et 6-4. C'était un peu écrit dans le ciel. Sinner, on dirait qu'il y avait quand même une histoire un peu Cendrillon. On sait que c'est le meilleur joueur au monde. On sait que toutes les prouesses qu'il est capable de faire. Mais je sais pas si t'avais vu sa blessure un peu plus tôt au tournoi. Il s'était foulé la cheville sur un point. Il a saigné. Il y avait le soulier.
0: Tu la foules solide rouge.
1: Ouais, exactement. Mais Yannick Sinner, encore une fois, qui a donné tout un combat. Ça a été des matchs de très longue durée à Wimbledon. On a eu plusieurs matchs, surtout chez les hommes, où ça a duré du 5, du 6 manches, dont de nombreux de Félix Auger-Aliassime.
0: Ouais.
1: Mais au final, c'est Yannick Sinner qui remporte ça. Et rapidement, les Blue Jays qui se sont inclinés 5-4 face aux Padres hier. Mais ça, on va en parler un peu plus tard en émission.
0: Merci beaucoup, Hugo. Au retour de la pause, on vous présente un des segments spéciaux qu'on va avoir cet été. On dresse un palmarès des meilleurs moments du Canadien de Montréal depuis 2000. On vous explique qu'est-ce qu'on va faire, de quoi il s'agit, parce que oui, vous allez être impliqués dans ça, vous aussi. Il va y avoir du vote, ça va être participatif.
1: On
0: vous explique tout ça au retour.
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0: Segment spécial cet été dans le club du matin. À tous les jours, à la même heure, on va le faire. On dresse un palmarès des meilleurs moments du Canadien depuis 2000. Les séries éliminatoires. Des meilleurs ou des moments les plus marquants du Canadien depuis 2000, parce qu'il y a eu du beau, du moins beau, des belles émotions, des moins belles émotions. Pas de beaucoup de victoires, là. On se contente de très peu, mais bon, je vous explique comment ça fonctionne. Tous les jours, à cette heure-ci, on va vous présenter un moment. Donc le lundi, le mardi, le mercredi, le jeudi, et là, le vendredi, vous allez voter pour le finaliste de la semaine. À la fin de l'été, on va prendre tous les finalistes et on va y aller du tournoi de c'est quoi le plus grand moment du Canadien depuis 2000. Hugo, on commence avec le moment du jour. Vous l'aurez deviné, ça part fort aujourd'hui avec le printemps à Lac. Un des parcours les plus surprenants, les plus héroïques.
1: Ah.
0: Pas juste depuis 2000, mais je pense dans toute l'histoire du Canadien de Montréal, point. Le Canadien qui était rentré en série par la peau des fesses, par un seul point,
1: exact.
0: À 88, les Rangers avaient terminé 9e à 87. Et là, tu bats coup sur coup les Capitals de Washington, qui avaient gagné le trophée des présidents, avec Ovechkin, qui était dans la fleur de l'âge, la grosse équipe autour de lui, les Backstrom, Semin,
1: Mike Green
0: était un défenseur exceptionnel. Et en deuxième ronde, les Penguins de Pittsburgh, champion en titre de la Coupe, double finaliste, avec un jeune Crosby, un jeune Malkin. C'est comme si cette année, les Kings avaient battu genre l'Avalanche, puis tu sais, comme...
1: Ouais.
0: Puis les Golden Knights, je le sais pas. C'est plus gros que ça encore.
1: Non, mais c'est ça pour vrai. Puis je me. Tu sais, on a été chanceux de vivre ça. On était jeunes dans ce temps-là. Puis ça a été comme un des beaux souvenirs de l'histoire, de notre jeune histoire, de nos jeunes souvenirs du Canadien. Puis encore une fois, ça a créé tellement de. Juste d'histoires individuelles. Mike Camilleri avait eu des séries incroyables. Piqué Subban commençait. Yaroslav Halak.
0: Ouais, ben c'est. T'sais, ça, c'est l'histoire des séries.
1: C'est
0: je veux dire, Yaroslav Halak était sorti pas mal de nulle part. C'était le gardien substitut. Il dit « Toss-toi, Carey Price. Prends la pole vers la fin de la saison. » Puis regarde les chiffres que j'ai sortis, Hugo. Okay? Dans les victoires du Canadien contre Washington, les arrêts de Halak, 45, 37, 53, 41. Contre Pittsburgh, c'était 38, 33, 34, 37. Il a fini les deux premiers tours avec 2.3 de moyenne de buts alloués et 933 de pourcentage d'efficacité. Il se faisait bombardé. Hey,
1: 933, là, c'est énorme.
0: Il faisait face à du 40-50 tirs par match.
1: Ah ouais, puis prenez la peine d'aller revoir là, les faits saillants. C'était pas des arrêts de routine par moment. C'était vraiment difficile. Il y avait souvent où il se faisait prendre, mais il était capable de faire un deuxième effort pour arrêter la rondelle. Alors, ça va l'air qu'il a été magistral dans ces séries.
0: Il est devenu vraiment un héros culte. Là.
1: Vraiment, puis c'est grâce à ça que je crois qu'il a réussi d'avoir la carrière qu'il a eue là, dans la Ligue nationale après.
0: Oui, parce qu'il n'a jamais su atteindre encore les sommets qu'il y a eu pendant ce printemps-là avec les Canadiens, mais il a quand même une belle carrière dans la Ligue. Mais tu sais, rappelle-toi les arrêts stop à l'ac qui étaient partout.
1: Ben oui.
0: Je veux dire, il y avait des chansons. Puis il était un demi-dieu pendant ce printemps-là. Puis il avait raison parce que, comme tu l'as dit, oui, il y avait d'autres belles histoires, là, les Camilleri, Subban, etc., mais c'était vraiment pas un gros club qui jouait
1: c'est
0: devant
1: ça.
0: Lui. Là.
1: On n'avait pas le support offensif que le Canadien a eu, mettons, cette année durant les séries et en 2014 non plus. Là,
0: mais c'est pour ça que c'est intéressant de pendant les séries cette année, on posait beaucoup la question, on se demandait, y a-tu des parallèles à dresser entre le printemps à Lac puis disons le printemps d'Aubèche? C'est un peu forcé. Je pense pas.
1: Ben, en fait, je crois que c'est la ligne directrice du gardien qui fait des gros arrêts. Je pense que ça, les parallèles vont être là. T'sais, toujours. Le fait aussi que Carey Price soit plus vraiment dans les conversations. On savait, c'était de l'acquis. Carey Price en séries éliminatoires, c'était le gars qui allait nous amener loin. C'était le gars qui allait faire les gros arrêts. On l'a vu à maintes et maintes reprises. Mais là, le fait que c'est un nouveau nom, un nouveau visage, des nouvelles performances, c'est là que le parallèle peut se créer, parce qu'on n'était pas habitué à ça, Ali.
0: Non, parce que c'est beau Dobesh ce qu'il a fait, puis je pense que si on avait donné un MVP des séries du Canadien en 2026, Dobesh le gagnerait.
1: 100%.
0: Mais t'avais aussi Lane Hudson qui a connu des séries incroyables, puis
1: Alex Newhook
0: qui a été solide, puis Alex Newhook qui a marqué des gros buts. Retournez voir les chiffres de la saison 2009-2010 du Canadien, t'avais pas de marqueur de 50 buts, t'avais pas de joueur de 100 points, t'avais pas de un ailier de puissance de 70 points, c'était vraiment Halak et quelques autres joueurs qui ont connu de grands parcours, notamment Piqué et Subban. Ouais, vas-y.
1: Le meilleur pointeur du Canadien.
0: Moi, je te dirais Camilleri.
1: C'est Tomáš Pletianets. Ah. Avec 70 points.
0: Quand même, au moins, il a atteint le plateau des 70.
1: 70 points. Après ça, ça a été Scott Gomez avec 59 points.
0: Et boy, tu sais, ce qui est vraiment ironique à travers tout ça, c'est que le parcours du Canadien a pris fin en finale de l'Est face à une autre équipe qui était transportée par un gardien magique, une autre équipe qui sortait un peu de nulle part, les Flyers, qui avaient terminé 7e dans l'Est. Puis c'est Michael Layton. L'obscur Michael Layton qui a permis aux Flyers d'éliminer le Canadien, là, qui a vraiment frappé un mur contre les Flyers. Ça a commencé 6-0 dans le premier match, 3-0 dans le deuxième, puis c'était essentiellement fini par la suite. Les Flyers qui ont finalement perdu contre les Blackhawks au deuxième tour. Et après ça, Hugo, on a eu droit à peut-être le débat le plus polarisant de l'histoire du Canadien de Montréal. Halak ou Price?
1: Halak ou Price? Halak ou Price? On ne le savait pas dans ce temps-là.
0: Le club du matin version 2010, là. Il y avait du stock là-dessus. Ah ouais. Là.
1: Ça aurait brassé mes ans, mais c'est vrai. Puis le débat était valide aussi parce que t'avais un jeune Carey Price qui tardait à comme s'établir. Ouais. Tu avais eu des bons flashs, mais qui tardait à s'établir. Puis t'avais le vétéran établi qui était là depuis quelques saisons. Il y a Rostov Halak qui avait sa valeur dans le tapis. Puis au final, bon, je crois que les Canadiens ont pris la bonne décision.
0: Des deux côtés, je pense qu'il y avait des arguments super valides pour les raisons que tu as mentionnées. Je veux dire, Halak venait quand même de t'amener jusque-là. Puis de l'autre, Price, il y avait déçu, mais c'était le potentiel.
1: C'était le gars.
0: Tu venais d'investir un cinquième choix au total en lui. Le gars, il devient gardien numéro un à l'âge de juste 20 ans. C'était pas une décision facile à prendre non plus pour l'organisation du Canadien, parce que si t'étais pour échanger Price, t'aurais eu un pactole. T'aurais eu beaucoup plus que ce que t'as fini par avoir pour Halak.
1: Ouais.
0: Lars Eller et Ian Schultz. Lars Eller qui est toujours dans la ligue d'ailleurs. Belle carrière.
1: On dirait que les Panthers de la Floride.
0: Pour Price, évidemment, t'aurais pu avoir des choix, puis des joueurs établis, puis ci, puis ça. Mais la bonne décision a été prise, puis c'est incontesté, puis c'est même pas proche, puis j'irais même jusqu'à dire que avec le recul, ça aurait été une grave erreur d'échanger Carey Price, parce que le Canadien aurait été quoi après pendant 15 ans, là?
1: C'est ça. Puis le gars est au temple de la renommée, là.
0: Le gars est au temple de la renommée. Je sais qu'il y a des haters, je sais qu'il y en a qui nous écoutent en ce moment qui se disent « Il a jamais gagné de coupe. »
1: Ouais.
0: Ça reste que Carey Price a été un des meilleurs, peut-être même le meilleur gardien de but des années 2010
1: 100%.
0: Dans toute la LNH.
1: À fond, à fond. Puis, ben justement, tu regardes ça, puis rien enlevé contre Yaroslav Halak, qui a eu une belle carrière après. Il a eu son rôle de numéro 1 à Saint-Louis. Après ça, bon,
0: il a été correct. Il a joué longtemps, mais il n'a jamais été un numéro 1 de haut niveau.
1: Non, mais je pense pas que c'était son plafond. Dans le sens qu'il a comme...
0: Non, c'était pas le 9e tour, pareil.
1: C'est ça, il a surpassé les attentes sur l'entièreté de sa carrière.
0: Il a fini par jouer pour plus longtemps que Price.
1: Ça, c'est vrai. Mais ça, c'est les blessures, mon cher.
0: Oui, ça, c'est sûr. Puis j'ai aimé le clin d'œil, là, quand même, ce printemps, dans le match 4 contre les Hurricanes, quand c'est Halak, finalement, qui est sorti avec le flambeau dans une main et l'arrestop de Bêche dans l'autre. Chapeau canadien pour ce clin d'œil-là. Puis après ça, on se demande même, est-ce que Halak Price, ben c'est un petit peu la même chose que ce qu'on vit présentement avec Dobesh Fowler. Encore une fois, je pense pas. Deux situations différentes.
1: Ouais.
0: Mais il y a clairement des parallèles à dresser où, ben d'un côté, t'as le gars qui est vu, entre guillemets, comme le futur de l'organisation devant le filet, alors que de l'autre, t'as le gardien comme européen, un peu obscur, mais...
1: Émergent, là.
0: C'est émergent, ouais. Mais avec le contrat que Dobesh vient de signer, c'est essentiellement fini ce débat-là. Dans le pire des cas, ça va être un genre de tandem pendant les 3 prochaines années.
1: Ouais, puis je pense que c'est le but aussi. Ça aurait été très surprenant que la direction du Canadien décide de mettre tous les œufs dans le même panier tout de suite, justement parce que l'échantillon de Jacob Fowler était trop petit. Si tu fais un parallèle, mettons, avec ce que Price avait donné là, dans le temps. Donc non, la bonne décision a été prise. Puis je veux dire, Jacob Dobesh mérite... tout l'argent qu'il gagne présentement. Tu sais, je veux dire,
0: ben oui.
1: C'est un salaire très respectable, c'est un contrat très respectable. Donc...
0: Mais surtout que le contrat commence pas avant 27-28.
1: Exactement.
0: Ajoute une année d'expérience dans la cravate,
1: voilà.
0: Une année de développement de plus. Regarde la tendance que les contrats qui signent présentement prennent avec la montée en flèche du plafond, 5,4 millions.
1: Ça va coûter rien, là. D'ici 3 ans, là, on est mort de rire. On est déjà mort de rire. Mais
0: on
1: là,
0: est déjà mort de rire.
1: Exact.
0: Très, très bien dit, Hugo.
1: Exact.
0: OK, dans une vingtaine de minutes, c'est Nicolas Saint-Pierre qui va être un de nos collaborateurs réguliers dans le Club du Matin qui s'amène. On va jouer un jeu intéressant avec Nick. On va essayer de parler des meilleures destinations possibles pour les agents libres restants. Et on va aussi parler de la catastrophe qui a eu lieu à l'UFC 229 samedi soir, à 329, pardon, samedi soir. Mais au retour, c'est le dugout, parce que les Blue Jays ont malheureusement perdu hier encore une fois, mais là, c'est aussi le début de la fin de la semaine du match des étoiles dans le baseball majeur, et on fait le tour de tout ça avec Hugo.
2: Dans le dugout.
0: La pause du match des étoiles tombe peut-être à un bon moment pour les Blue Jays, parce que là, l'équipe qui a perdu un deuxième match de suite hier face aux Padres de San Diego par la marque de 5-4. Et encore une fois, Hugo, c'est vraiment l'attaque des Blue Jays qui a été en panne sèche puis qui n'a pas été capable de revenir dans la rencontre.
1: Ouais, mais tu sais, ce qui est difficile, en fait, c'est que l'attaque des Blue Jays est toujours un peu à sec, puis... On a réussi à créer, en fait, une occasion intéressante en quatrième manche alors qu'on a pris les devants. Okay? Ça, c'était super intéressant. Mais le plus gros défaut de cette attaque-là, Ali, puis c'est quelque chose qu'on... Tu sais, on parle de ça à nos frappeurs dans le jet 3. Quand on commence, c'est important de faire lancer le lanceur adverse, prendre beaucoup de lancers.
0: Ouais.
1: Ça l'épuise, ça fait en sorte que toi, tu peux voir toute la variété de ses lancers. Chose que les Blue Jays font pas. Encore une fois, hier, la moyenne de lancers par présence au bâton était de 3,4 lancers. 3,4 lancers, c'est pas assez.
0: Non.
1: C'est l'histoire de prendre une prise, prendre une fausse balle, prendre une balle, mettre la balle en jeu ou se faire retirer sur des prises. Tu comprends?
0: Ouais.
1: Puis, ça a été la grande difficulté, même si on a été capable de prendre avance première manche. Après ça, immédiatement, Kevin Gausman n'avait pas de contrôle sur ses lancers. Kevin Gausman, qui est un lanceur qui a beaucoup, beaucoup de mouvements verticaux avec des balles qui tombent beaucoup avec le mouvement. Mais ça a été difficile. On a échappé beaucoup, beaucoup de lancers au milieu de la zone, ce qui a fait en sorte que les Padres ont pris l'avance 3-1 très rapidement dans la rencontre. Et après ça, il y a eu un petit malentendu avec l'arbitre à la, au marbre. L'arbitre qui avait de la misère à comprendre un peu la séquence de lancer à Kevin Gausman, avait callé une feinte irrégulière qui a fait en sorte que il y a d'autres points qui sont rentrés. Manque d'opportunisme là. Mais la grosse histoire, encore une fois, c'est la tête qui est à sec. Jeff Hoffman qui fait pas le travail. Jeff Hoffman.
0: Pourtant, ça allait mieux pour Jeff Hoffman dernièrement. Ouais. Il avait quand même été capable de se reprendre là, dans son nouveau rôle.
1: Ouais.
0: Sauf que là, hier, ben, t'accordes deux points en une manche, puis ça met pas mal fin aux chances des Blue Jays d'espérer revenir dans la rencontre.
1: Oui, non seulement ça, mais t'arrives avec une avance encore.
0: Et t'es capable de
1: bouser l'avance. C'est ça qui est difficile à Toronto. C'est ça qui est difficile avec Jeff Hoffman. On dirait que John Schneider tient tout le temps son point que Hoffman devrait être un gars de confiance. C'est vrai. Mais en même temps, on a embrassé le fait que Louis Varland était rendu notre releveur numéro 1. Et regarde, il est où? Il s'en va au match des étoiles, Louis Varland. C'est un excellent releveur. Mais Jeff Hoffman, on dirait que un peu, si on peut faire le parallèle avec Kirby Dart puis le Canadien de Montréal, c'est comme un gars avec qui on va tout le temps laisser des chances parce qu'on on l'a ramené. Tu sais, c'est un, ouais. gars, c'est un gars de Toronto, il a été drafté là, il est parti, il est revenu et... Ben, il fait pas le travail, puis c'est vraiment plate. T'as beaucoup, beaucoup de difficultés avec sa vélocité, notamment lorsque ça va pas bien. Par contre, on a encore des frappeurs qui sont très bons. Nick Clement a frappé un circuit opportun pour créer l'égalité un peu plus tard dans la partie en 8e, Jonathan Classé. Encore une fois, lui qui vient de se faire rappeler du 3A a été très opportuniste, a profité des occasions qu'on lui donne. Un excellent bâton, c'est plus défensivement par moment que c'est difficile pour Classé, mais encore une fois, a permis à son équipe de prendre les devants suite à un but sur balle intentionnel de Alejandro Kirk. Et une chose aussi qui cloche à Toronto, mon Ali, c'est le fait que les gros canons ne se lèvent pas.
0: Ça, c'est sûr.
1: Et Vladimir Guerrero a beaucoup, beaucoup de difficultés. Tout le monde semble penser qu'il est blessé. Il a décidé de se reposer pour le match des étoiles malgré sa sélection. Sélection qui, selon moi, n'a pas rapport. Je veux dire, Vladi n'a pas une bonne saison cette saison.
0: C'est plus à cause de son nom.
1: Exactement. Le fait que les partisans votent.
0: Ouais, c'est 50%.
1: Exactement.
0: C'est beaucoup quand même.
1: C'est énorme. Donc, voilà, ça a été l'histoire du match. Les Padres qui en ont profité. On a eu des bonnes sorties. Encore une fois, des bonnes présences au bâton des étoiles. Manny Machado, Fernando Tatis Jr. qui a fait un excellent jeu défensivement aussi. Les gars sont là. Et Ty France, un ancien des Blue Jays qui a fait extrêmement mal à son équipe avec deux coups sûrs de deux points hier. Mais ça fait en sorte que justement, juste un repos bien mérité pour les Blue Jays.
0: Oui, ça tombe à un très bon moment. Puis je trouve ça ironique que tu me parles des problèmes de l'équipe au niveau de ses lanceurs parce que il y a des gars qui étaient avec les Blue Jays l'an passé qui font très bien maintenant dans leur nouvelle équipe. Tu as parlé de Varland, mais tu as aussi un gars comme Eric Lauer. J'ai l'impression qu'on a peut-être mal évalué notre effectif, qu'on a mal évalué les gars qu'on avait en place et que présentement, ça fait très, très mal à l'équipe parce que tu te retrouves présentement... Alors que le match des étoiles a lieu cette semaine, au dernier rang de l'Est de l'Américaine, 45-51, t'es à 6 matchs de 500. Ça va être une pente très, très, très difficile à remonter pour les Blue Jays.
1: Exact.
0: Et parlant du match des étoiles, d'ailleurs, on a appris hier que leur lanceur Dylan Cease, lui, il va être le partant pour la Ligue américaine demain.
1: Ouais, Dylan Cease qui lui a rien à dire sur sa saison présentement. C'est le meneur pour les retraits sur les prises, les manches lancées aussi. Il est excellent, Dylan Cease, pour les Blue Jays cette année.
0: Ils ont payé cher pour faire son acquisition, mais ça vaut la peine.
1: C'est un contrat très bien mérité parce que les discussions de Cy Young ont été nombreuses pour lui. Et le fait qu'il change d'environnement, qu'il puisse donner la chance aux Jays d'aller encore plus loin, ben ça fait du bien parce que là, tu vois la rotation qui est complètement anéantie par les blessures. Le Shane Bieber, c'est difficile. Son retour est super progressif. On a été pas chanceux avec Cody Ponce, un gars qu'on amène de la Corée qui a été le joueur le plus utile et qui finalement lance une manche et demie, se déchire un tendon d'Achille, c'est terminé pour la saison. Ça a été assez triste à ce niveau-là. Max Scherzer qui est pas capable de revenir. Donc, tu sais, tu prends la rotation des Blue Jays sur papier, tu te dis, hey, ça va être dangereux quand même. Mais là, en ce moment, on a Dylan Cease, on a Trey Savage, puis c'est pas mal ça. Puis on a John Schneider qui se complique la vie par moment pour donner des départs à Patrick Corbin ou le mettre dans un match de comité. Ça aussi, c'est très difficile.
0: C'est quand même le favori pour remporter le Cy Young dans l'Américaine à égalité avec Cam Schlittler dans le cas de Dylan Cease. Ce soir, c'est un de mes événements préférés de l'année. C'est le concours de coups de circuit.
1: Oui, monsieur.
0: D'ailleurs, ils ont légèrement changé la formule cette année. on y va, c'est pas comme les autres années là, où c'était vraiment juste comme t'en frappes le plus possible. Maintenant, c'est aussi avec les retraits, si je me trompe pas.
1: Oui, mais les retraits, ils vont toujours être présents. En fait, c'est aussi par le temps. En fait. Dans c'est le fond, c'est une course qu'on a le temps. Le plus gros enjeu qu'ils ont eu pour le concours de coup de circuit, c'est vraiment le fait que ça prend du temps.
0: Okay.
1: Puis ça, tu vas au rythme un peu du frappeur, mais là... Depuis quelques années, c'est avec un certain nombre de temps. Puis si tu es capable de frapper deux ou trois balles plus de 450 pieds, tu gagnes un genre de 30 secondes supplémentaires.
0: Ça finissait par être long aussi. Là.
1: Ouais, ça finissait par être long. Mais on va avoir la chance de voir des joueurs très intéressants dans cette
0: parce que ça a lieu à Philadelphie et on a deux joueurs des Phillies qui sont là, Kyle Schwarber, Bryce Harper. Les autres sont Junior Caminero, qui avait terminé deuxième l'an passé, Ben Rice, Wilson Contreras, Jordan Walker, Jack Caglione et Munetaka Murakami. C'est qui ton favori, Hugo?
1: Ben écoute, moi j'aurais pas le choix d'y aller soit avec Junior ou avec Ben Rice. Junior, cette année, a eu des séquences incroyables, a frappé des circuits dans 6-7 matchs consécutifs, ça a été fou raide, et a vraiment le pop pour l'avoir. Mais en même temps, je me dis, t'es à Philly, t'as deux gars de Philly qui vont se battre.
0: Hey, ça peut être électrisant.
1: Ça serait malade une finale Kyle Schwarber contre Bryce Harper, pour vrai.
0: Moi, je suis allé voir un match des Phillies il y a 2-3 années de ça, puis sérieux, là... C'était pas une ambiance de stade de baseball. C'était une ambiance de football universitaire. Là. C'était complètement fou. J'ai l'impression que si un gars comme Schwarber ou Harper est capable...
1: Les deux sont capables.
0: Les deux sont capables. Ce sont deux des meilleurs cogneurs dans le baseball majeur. Mais si un de ces deux gars-là est capable de se mettre en marche rapidement, de bâtir le momentum, et là, la foule va être derrière lui. Pour l'énergie, elle embarque. Ça pourrait quand même être dangereux. Fait que ça va être à suivre ce soir le match des étoiles, lui, qui va avoir lieu demain. Et cette fin de semaine, Hugo, c'était le repêchage dans le baseball majeur.
1: Oui.
0: Et comme c'est le cas, pas mal à chaque année maintenant, sérieux, il y en a de plus en plus. Il y a un Québécois qui a été repêché.
1: Ouais, Dayton Lachance qui a été repêché en 6e round par les Guardians de Cleveland. C'est un receveur avec beaucoup, beaucoup, beaucoup de puissance. C'est un gars d'ici, un gars qui est passé par la Ligue junior du Québec, qui après ça a fait ses preuves, est allé dans au collège américain et a très bien fait dans les séries. Là. Et ça fait en sorte que justement, là, son nom a été sorti un peu plus du lot parce qu'il a fait preuve de beaucoup de puissance dans son parcours en séries éliminatoires avec Oklahoma cette année. Et Dayton Lachance, c'est un joueur à surveiller encore une fois avec les liens pitres de ce monde.
0: Ouais. Il y en a une couple qui commence à...
1: Antoine Jean.
0: Oui, ils font bien dans le mineur, dans le 3, dans le 2A, dans le A. C'est quand même intéressant à suivre le développement de ces gars-là. Fait qu'on souhaite le meilleur à Dayton Lachance.
1: Ouais, à surveiller sérieusement, c'est un gros talent de baseball, là. Dayton Lachance, un receveur hors pair.
0: Ouais, merci beaucoup. Hugo, on va prendre une très courte pause. Merci d'être là, tout le monde. Je sais qu'il y en a pour qui, ben... Vous commencez vos vacances, c'est le début des vacances aujourd'hui pour certains. Ben, c'est votre dernière semaine avant de commencer vos vacances parce que les vacances de la construction débutent la semaine prochaine. Alors merci d'avoir choisi BPM Sport, merci d'être avec nous. On a une grosse heure qui s'en vient parce que dans la prochaine heure, on parle Ligue nationale de hockey, les meilleurs agents libres encore disponibles avec Nicolas Saint-Pierre. On parle de la catastrophe à l'UFC 329 à Las Vegas pour Conor McGregor. Soccer, fin de semaine complètement folle à la Coupe du Monde avec des victoires in extremis de l'Argentine et de l'Angleterre en prolongation. 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
0: Il a été un des collaborateurs les plus appréciés à l'émission tout au long de la saison. Et là, il va avoir un rôle élargi parce qu'il ne suit pas juste les sénateurs d'Ottawa. On va lui parler tous les lundis, mardis et jeudis à 7h. Nicolas Saint-Pierre, salut!
3: Salut Ali!
0: Comment ça va ce matin?
3: Ça va super bien, content de pouvoir débuter cette nouvelle expérience-là. Puis avec l'été qui est beau puis qui est chaud en ce moment, c'est difficile de se plaindre.
0: Ah oui, puis on a tout un été sportif, là, sérieux, à tous les niveaux. Souvent, à ce moment-ci de l'année, ça commence à se calmer, mais je veux dire, même en fin de semaine, ça a été exceptionnel ce qu'on a eu avec la Coupe du Monde, le baseball, la UFC, la Ligue nationale, ça continue. On est vraiment gâtés. Ouais. Les gars, j'ai un jeu pour vous aujourd'hui.
1: Oh!
0: Parce que, bon, ça commence à se calmer au niveau des agents libres dans la Ligue nationale de hockey, mais il reste encore plusieurs joueurs intéressants sur le marché. Des gars que, bon, c'est peut-être pas les noms les plus sexy, mais qui pourraient s'avérer être des acquisitions vraiment intéressantes pour certaines équipes. Et on va essayer d'identifier à quelle équipe il pourrait peut-être signer, où est-ce que ça pourrait être un fit intéressant? On va commencer, Nick, avec probablement le plus gros nom sur le marché, ou en tout cas le meilleur joueur sur le marché présentement, c'est le Québécois Anthony Manta. Où est-ce que tu le verrais poursuivre sa carrière?
3: Moi, j'ai de la misère un peu à comprendre comment on peut en ce moment lever le nez sur un marqueur de 33 buts.
0: Ouais.
3: Puis je me demande comment ça, qu'Anthony Manta est encore disponible, surpris à ce niveau-là. Est-ce qu'on est en train de nous dire que c'est peut-être un feu de paille? Je ne sais pas quel genre de perception les dirigeants ont d'Anthony Manta. Mais moi, personnellement, un gars de 33 buts, ça ne court pas les rues dans la Ligue nationale de hockey, alors je sauterais là-dessus. Anthony Manta, qui serait un joueur intéressant pour deux formations, selon ma perspective, d'une façon bien personnelle. J'aimerais ça le voir enfiler un chandail des Sénateurs d'Ottawa.
0: Ah.
3: Ben écoutez, la raison, c'est parce que l'acquisition de Andrei Burakovsky, c'est cette recette-là qu'on nous a servie avec une sauce aigre douce, elle passe pas nécessairement dans l'estomac des fans des Sénateurs.
1: Je pense qu'un gars comme
3: Anthony Manta pourrait certainement apaiser un peu le marché. On n'est pas sans savoir, évidemment, le départ du capitaine et tout ça. Le retour d'un Claude Giroux a justement calmé la chose, mais je pense qu'Anthony Manta pourrait certainement avoir un rôle... un rôle important avec les Sénateurs qui sont en ce moment à la recherche d'offensive. Alors, il n'y a rien de garanti avec les joueurs qu'on est allé chercher, dont Eklund, qui reste un joueur à prouver qu'il est un joueur à Ligue nationale de hockey régulier. Mais je pense qu'Anthony Manta, à Ottawa, ça serait un bon fit. Mais si ça ne marche pas à Ottawa, je regarde de l'autre côté, Chicago pourrait certainement acquérir les services d'un gars comme celui-là. Ça prend du monde pour entourer un Connor Bedard, puis je pense sérieusement qu'il a assez de talent pour aider la cause. Alors, pour moi, c'est deux adresses qui feraient du sens pour Anthony Manta. Je sais pas si vous êtes d'accord avec ça.
0: Mais t'as raison que c'est surprenant. Je veux dire, le gars, il vient de coller 33 buts, c'est la meilleure saison de sa carrière, puis je m'imagine que c'est au niveau contractuel. Lui, avec son historique de blessure, il cherche peut-être du plus long terme. Il veut cette sécurité-là au cas où il se passe de quoi. Mais à l'opposé, les équipes, ils se disent « Ouais, mais c'est parce que t'as vraiment juste prouvé quelque chose sur une saison. T'as été vraiment hypothéqué par les blessures dans le passé. » Mais c'est un gars de talent. Puis s'il est capable de répliquer ce qu'il a fait à Pittsburgh la saison passée, on est rendu le 13 juillet, ça se peut qu'il soit une aubaine pour l'équipe qui va le signer. Hugo, où est-ce que tu le vois aboutir, toi?
1: Écoute, moi, je suis allé vraiment avec les Pingouins. Parce que je pense qu'en ce moment, c'est un peu un jeu qu'on joue avec Anthony Manta. Parce que faut prendre en considération, les gars, qu'il a été dans une zone de confort, une zone de confiance à Pittsburgh. C'est là que l'équipe l'a relancé. Puis je trouverais pas ça fou que l'organisation des Pingouins, Carl Dubus, dise à Anthony Manta, écoute, teste-le le marché. Regarde ce que tu peux avoir. Mais sache que ici, tu es dans une bonne place, tu es dans un environnement pour ton succès, puis on va être capable de pouvoir créer une entente, surtout si tu veux quelque chose à long terme, chose qu'il y a de besoin, puis chose qu'il n'y a pas eu peur de dire. Les Pingouins, c'est un bel environnement pour lui présentement. Ils sont aussi dans une situation de fin de fenêtre. Lui, il va arriver dans cette fin de fenêtre-là pour avoir probablement une belle fin de carrière. Peut-être pas rester là, mais pour au moins avoir une opportunité de connaître du succès là-bas. Je trouve que les Pingouins, ça peut être encore une niche pour lui.
0: Mais tu sais, comme ils disent en anglais, quand la recette fonctionne bien, c'est pas de la défaire. Ça a bien été pour lui, pour une des premières fois de sa carrière. Des fois, un changement d'air, peut-être que ça peut avoir l'effet contraire. Fait que t'as raison, Hugo. Moi, j'en ai parlé plutôt à l'émission, mais un peu comme Nick avec les Sénateurs, j'ai l'impression qu'Anthony Manta, ce serait un bon fit avec le Canadien. C'est une option peut-être plus court terme, mais tu mets ce gars-là sur un deuxième trio avec un Ivan Demidov de l'autre côté. Ils vont produire un Québécois en plus. C'est un gars qui a de l'expérience. C'est un gros bonhomme. C'est exactement ce que le Canadien a besoin. Deuxième nom, les gars. Futur membre...
3: Moi, j'ai tout peur quand t'amènes un Québécois à Montréal.
0: Oui, je le sais.
1: Oui, c'est sûr. C'est sûr qu'il y a cette pression-là tout le temps.
0: Moi, j'ai toujours eu l'impression que ça dépend de l'étiquette avec laquelle tu débarques. Les gars qui débarquent à Montréal, les Québécois, avec des attentes élevées, ça se passe pas toujours très bien. Mais ceux qui arrivent avec des attentes un peu plus basses, là, ça peut peut-être être un peu mieux parce qu'ils finissent par nous surprendre.
1: Exact.
3: Ouais, c'est sûr.
0: Patrick Kane, futur membre du Temple de la Renommée, ne reviendra peut-être pas avec les Red Wings de Détroit. Nick, où est-ce que tu le vois? Peut-être même terminer sa carrière. Il n'engraisse pas gros pour Patrick Kane.
3: deux endroits puis deux clubs dans l'Atlantique. Un, je trouve que ça serait un beau buzz puis un beau complément pour la jeune formation du Canadien. Avoir un Patrick King qui s'amène, je sais pas, là, je dis ça comme ça, mais il me semble que c'est le genre de vétéran qui pourrait amener un oomph à cette formation-là. D'autre part, ben c'est un gars de Buffalo. Pourquoi pas terminer sa carrière avec les Sabres de Buffalo? Ça serait un beau, une belle façon de boucler la boucle. Puis je pense que sérieusement, où est-ce que sont rendus les Sabres de Buffalo? Un peu comme le Canadien. Avoir un gars qui a tout vu, qui a tout connu dans la Ligue nationale de hockey pour aider cette équipe-là à passer au-dessus de la bombe. Je sais pas si vous voyez les choses de la même façon.
0: Ben
3: mais
0: oui,
3: je
0: pense puis sérieusement surtout, que
3: ça serait un bon fit pour le club de son patron.
0: Dans un été où les Sabres ont tellement perdu de joueurs, là, je veux dire, t'as perdu Alex Tuch,

0: Et là, ce hype-là qui va se créer avec son retour à Chicago, si jamais ça arrive, surtout en prenant en considération là, que Jonathan Toews a pris sa retraite, ça peut être quelque chose d'intéressant, mais tu sais, moi, avec, on dirait, j'ai de la misère à avoir deux destinations autres que Buffalo ou Chicago.
1: On va y aller d'un.
2: J'ai pas eu de réaction de, de votre part pour Montréal.
0: Ah, ben... c'est ça. Ben écoute, c'est sûr que ça rajouterait un intercept. Ça, là, on va pas se le cacher.
1: Écoute. Sur un trio avec Ivan Demidov.
0: Ça serait fou.
1: Ce serait électrisant. Ouais, t'as pratiquement un jeune Patrick Kane qui joue avec le vrai Patrick Kane. Là.
0: C'est vrai, ça.
1: T'sais,
0: c'est vrai.
1: Niveau style de jeu, je pense qu'il y aurait énormément à apprendre d'un gars comme Patrick Kane.
0: Je pense que oui. T'sais, Patrick Kane, c'est un gars qui a quand même pas peur d'être dans les gros marchés non plus.
1: Non. Il a joué dans des Original Six toute sa carrière.
0: Exact, exact.
1: Yep. Pratiquement, il fait le tour.
0: Ouais, exact. T'sais, non, c'est intéressant tout ça.
2: Moi, bon, certain que les chandails... du Canadien avec un Kane en arrière, ça serait pas pire. Vendre pas mal.
0: Ça serait pas pire, hein, je pense.
1: Ça vendrait.
0: Ça serait pas pire, je pense.
1: Ça vendrait plus que ceux de notre prochain joueur, Patrick Laine. Peut-être l'attaquant le plus énigmatique de toute la Ligue nationale de hockey. N'a toujours pas signé. Je pense pas que c'est surprenant, mais quelqu'un va probablement y donner une chance. Où est-ce que tu verrais Laine relancer sa carrière, Nick?
2: Sérieux, je suis en train de me demander si on n'est pas passé outre. Patrick Laine. Puis, écoutez, là, je veux pas blâmer un gars qui a eu sa part de problèmes, au niveau mental et tout ça, puis écoutez, je jugerai pas personne. Mais Patrick Laine a-t-il encore une place dans la Ligue nationale de hockey? Puis moi, pour moi, Patrick Laine, peut-être qu'il est rendu ailleurs et peut-être que son avenir passe par l'Europe. Je vois pas en ce moment comment une équipe ou un DG pourrait peut-être tomber dans ce piège-là ou prendre ce risque-là. Au risque peut-être de mal paraître. Alors, Patrick Laine, peut-être que son avenir est ailleurs que la Ligue nationale de hockey. Pour moi, je n'ai trouvé aucune destination parce que si je suis un DG, connaissant le pédigré de Patrick Laine, je ne veux pas toucher à ça avec une poule de 100 pieds.
0: Je sais pas, moi, je suis curieux de voir s'il y a un DG qui va lui laisser une chance, mais je suis d'accord avec toi, Nick. Je trouve qu'en ce moment, on est comme arrivé vraiment au bout du rouleau avec Patrick Laine.
1: Sa réputation commence à être faite, là.
0: C'est ça qui arrive, tu sais. Surtout quand le gars manque autant de matchs, que tu comprends que finalement, il a été en santé, puis que c'est l'équipe qui voulait pas le faire jouer, tu sais. Il y a beaucoup de choses là-dedans.
2: Quand t'es rendu là, c'est que. Wow.
0: Exactement. Non, mais je suis 100% d'accord avec toi. C'est exactement le cas. Si, admettons, on avait à proposer une équipe. Là, je lance ça comme ça, les gars. Moi, j'ai mis les Ducks d'Anaheim. Parce que les Ducks d'Anaheim, je pense qu'avec Pat Verbeek qui vient de vivre cet été, c'est une place où Laine aurait pas de pression. On a perdu Mason McTavish. On a perdu des gros joueurs à la ligne bleue. On s'est assuré de ramener Pavel Minchukov. On pourrait avoir une place pour lui sur l'avantage numérique. C'est quelque chose qui pourrait peut-être marcher pour Patrick Laine, mais je supporte à 100% le point de Nick du fait que je pense que c'est terminé dans la ligue.
1: S'il se fait donner une dernière chance, ça va être un genre d'essai professionnel.
0: Ouais, c'est ça.
1: Prouve-le parce qu'il n'y a aucune garantie que ce gars-là, premièrement, va faire ton club, deuxièmement, va être en santé.
0: C'est ça, exact. Puis tu peux pas juste te fier sur un lancer puis un gars qui patine pas.
2: Exactement.
1: Donc,
2: le plan de match contre Patrick Laine est assez simple.
1: Exactement. Il nous reste quelques noms, mais on va se les garder demain parce que ça me tente vraiment de parler de notre prochain sujet. C'était le retour dans l'octogone de Conor McGregor cette fin de semaine à l'UFC 329 à Las Vegas. Combat hyper anticipé face à Max Holloway. Évidemment, McGregor, pendant longtemps, c'était le visage de la UFC. Et je veux dire, ça a été une catastrophe sur toute la ligne. On n'aurait pas pu imaginer un pire scénario pour la UFC.
2: C'est effectivement terrible. Puis la beauté de tout ça, c'est que puis entendre le dirigeant Dana White après, n'a pas l'air trop de s'en faire parce que la UFC est assez profonde.
1: C'est sûr.
2: Des poches. Fait que quand même que le monde veut dire se plaigne, le monde a payé pareil. Mais reste que c'est quand même un œil au beurre noir pour la UFC. Parce que tout le monde attendait ce retour-là après 5 ans. Puis c'est vraiment un spectacle qu'on veut pas voir. Puis je me base un peu sur le buzz qu'il y avait eu.
1: Ouais.
2: C'était-tu au mois de décembre? Je me souviens pas. Rousey Curano, c'est pas la UFC, là, mais Garano, pardon, on avait un gros. C'est Jake Paul qui avait organisé
1: ouais,
2: ça.
1: Face à Gina
2: le
1: Carano,
2: combat
1: ouais.
2: C'était résolu en 30 secondes.
1: Ouais.
2: Je me sentais un peu dans cette façon-là. Mais il y a une affaire, par exemple, que je vais faire puis que je vais dire en ce moment. Jamais au grand jamais, je ne vais douter des intentions de Conor McGregor, des gens qui disaient qu'il était

0: blessé avant de s'en aller dans l'octogone et tout ça. Je pense qu'il était vraiment au sommet de sa forme. Il a tenté un geste, il a tenté je sais pas, puis là, j'essaie de pas faire mon expert, mais quand même, le coup de pied qu'il a tenté, ouais. Il s'était appuyé justement sur son genou droit, puis c'est là que ça a flanché.
1: C'est ça.
0: C'est plate. À 37 ans, t'es rendu là. Le corps réagit pas de la même façon que tu l'étais il y a 10, 15 ans passés. Mais je demeure confiant que McGregor a encore sa place dans l'UFC. Lui-même l'a dit qu'il n'y a aucunement question de retraite. J'espère qu'il va revenir. J'espère qu'il va revenir dans les meilleures des circonstances. Mais je fais encore partie de ceux qui font partie de l'équipe Conor McGregor. Le UFC, les arts martiaux mix ont besoin d'un gars comme ça. Ça amène le buzz. Regardez le buzz que ça a amené pour ce combat-là. Alors, j'espère qu'il va revenir. J'espère qu'il va revenir en santé. J'espère qu'on va donner l'occasion à McGregor de réaffronter Holloway pour se faire justement justice dans tout ça.
1: Ouais, pour ceux qui n'ont pas vu les images, le combat a duré 69 petites secondes. Rapidement...
0: Ça fait cher la minute.
1: T'sais, rapidement, on a vu McGregor faire une espèce de coup de pied où il a mal tombé. Après ça, il a perdu l'équilibre à quelques reprises. Et donc, l'arbitre qui a mis fin au combat après 69 secondes. Là, selon ce qu'on a pu comprendre par la suite, on parlerait peut-être d'une déchirure du ligament. Ouais. Je suis d'accord avec toi que... J'espère qu'il savait pas au moins qu'il était blessé, parce que sinon, c'est tout le monde qui a floué.
2: Je veux dire,
1: les millions de billets qui ont été vendus, de dollars en billets qui ont été vendus sur place, les millions de gens à la maison qui ont veillé tard pour regarder ça. La UFC qui a mis énormément de buzz derrière cette promotion-là.
2: La conférence de presse t'avait brassé aussi.
1: Tu sais, puis t'as raison de le dire, Nick, que la UFC a besoin de Conor McGregor, que j'ai l'impression que depuis quelques années... On cherche un petit peu cette super vedette-là, visage du sport qu'on n'a pas, là. T'sais, qu'on a eu dans le passé avec les McGregor, les John Jones de ce monde, GSP, il y a une quinzaine d'années, mais en ce moment, il n'y en a pas vraiment.
0: Puis on dirait qu'on est en train de... gardons une chose en tête, c'est que le UFC, les arts martiaux mix, se sont mariés avec l'art et spectacle, le sports entertainment, qui est la WWE. Ouais. Puis j'ai l'impression qu'à défaut d'avoir bâti des grandes vedettes que tout le monde veut voir, le UFC se base un peu sur le buzz d'avant-combat, comme on fait dans le WWE.
2: Ouais.
0: À défaut d'avoir des grandes vedettes, on fait un gros houpla autour du combat, puis on se retrouve avec quelque chose... d'un peu moins savoureux dans l'octogone. Alors, je pense que sérieusement, le UFC a beaucoup de travail à faire pour revamper un peu le niveau de son talent. Mais en ce moment, un Conor McGregor sur la sellette, c'est sûr que c'est vendeur. Puis je me croise les doigts pour qu'il puisse être de retour plus tôt que tard à ce niveau-là.
1: Parce que c'est pas nécessairement que la qualité des combats est mauvaise. T'sais, un gars comme Paddy Bimblett en demi-finale...
2: Lui, on sait qu'il y a beaucoup de personnalité.
1: C'était excellent, tu sais, mais c'est que comme n'importe quelle ligue de sport... T'as besoin de star power, t'as besoin de vedettes, t'as besoin de gars
2: moteur.
1: Ou de filles, dans le cas de la UFC, qui vont vendre des billets.
2: C'est ton moteur.
1: C'est ton moteur, c'est ton pain, ton beurre, et là, ils l'ont pas. Puis pour McGregor, c'est... Tu sais, ça fait pratiquement 10 ans qu'on a l'impression que ça tourne un peu en rond, son affaire, là. Depuis son fameux combat contre Mayweather, il y a plus de défaites que de victoires, des sagas judiciaires, des poursuites, des accusations...
0: C'est un gars qui s'est cherché. C'est un gars qui cherchait à
2: m'abonner.
0: Puis je veux dire, j'ai envie de me demander si le personnage n'a pas pris le dessus sur l'humain. On s'entend. Puis souvent, ça arrive comme ça quand tu pars dans le stardom. Alors, je pense que c'est un gars qui a fait le ménage dans sa vie à l'extérieur et tout ça, qui était prêt à entreprendre cette nouvelle étape de sa carrière. Puis de se retrouver maintenant à faire deux pas derrière et pas deux pas en avant, c'est plate. Mais je touche du bois. Je pense sérieusement que les deux entités. Autant le clan Conor McGregor que le UFC ont encore beaucoup de choses à accomplir ensemble. Puis j'espère évidemment que je me trompe pas à ce niveau-là.
2: Non, c'est ça. Puis pour ajouter sur ce que tu viens de dire, Nick, c'est sûr qu'il va être dans l'entourage de la UFC une fois qu'il va prendre sa retraite. Là, il va avoir quelque chose en lien, il va faire la promotion de combat, il va être lié à ça, c'est sûr et certain. Parce que, comme vous le dites depuis le début, sa personnalité, qu'est-ce qui l'amène au sport, c'est trop important pour la UFC présentement pour laisser aller ça.
0: Oui, tout à fait.
1: Très bien dit. Alors, merci beaucoup, Nick. On se reparle demain à la même heure. Puis, j'ai déjà.
0: On fait-tu encore des agents libres demain?
2: Oui, monsieur.
1: On va peut-être s'en garder une coupe, puis je te tiens au courant pour la suite.
0: Excellent, monsieur. Ben, c'est ça, je disais demain, mais c'est mercredi qu'on s'en reparle. Alors, messieurs, on s'en reparle mercredi.
1: Salut.
2: Salut, Nick.
0: Salut.
2: Bye-bye.
1: OK, on va prendre une très courte pause et au retour, faut revenir sur les matchs complètement fous encore de finale à la Coupe du Monde cette fin de semaine. L'Angleterre in extremis, est-ce que l'Argentine a encore été sauvée par les arbitres? On fait le tour de tout ça dans deux minutes.
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4: Shoveled away by Corbel. Taro Martinez. Julian Alvarez! Wow!
1: Ça a repris un but spectaculaire de Julian Alvarez. Et peut-être d'un peu d'aide des arbitres et de la reprise pour que l'Argentine vienne à bout de la Suisse en quart de finale de la Coupe du Monde par la marque de 3-1 samedi soir. Sérieusement, j'avais peur pour les Argentins, j'avais peur pour Messi pendant une bonne partie de ce match-là. Parce que oui, il menait 1-0, mais la Suisse était en plein contrôle. Et là, quand ils ont égalisé à la 60e minute avec le but de Dan Endoy, je me disais, oh, on va peut-être avoir une surprise.
2: Oui.
1: On va peut-être avoir une surprise, mais comme ça a été le cas pour l'Argentine, face à l'Égypte et face au Cap-Vert, ils ont trouvé une façon d'aller la chercher.
2: Exact. Ben, en fait, je pense que le talent a toujours. Le talent va toujours un peu surpasser de l'effort. La Suisse. C'est une équipe, je pense, qui surprend, tu sais, depuis le début de la Coupe du Monde. A toujours été une équipe, par exemple, collective, où le groupe était tout le temps capable de pousser, capable de mener à des résultats, à des succès. Leur présence en quart de finale a été super importante. Mais encore une fois, je pense que on est arrivé à une situation où, malgré le fait qu'on menait, malgré le fait qu'on dominait, c'est le talent qui a trouvé la manière de. Ouais. Percé et encore une fois, Julian Alvarez qui a fait tout un tir. C'est difficile dans des moments comme ça où tu crois que tu fais tout bien, tu as des bonnes touches, tu n'as peut-être pas la possession complète, mais tu as des touches de qualité et là, tu te fais briser les jambes comme ça.
1: Ouais, le talent et là, tu étais pris pour jouer à 10 contre 11. Parce que pour ceux qui n'ont pas suivi peut-être ce qui s'est passé, tout de suite après le but égalisateur de la Suisse, l'arbitre, il finit par donner quelques minutes plus tard un carton jaune à un joueur argentin, Leandro Paredes. Sauf que finalement, il décide d'aller à la VAR, à la reprise. Et là, il y a sur la contestation, non seulement est-ce qu'on enlève le jaune à Paredes, mais ce qu'on réalise, c'est que finalement, le joueur qu'on pensait qu'il avait fauté, Mbolo,
2: le capitaine,
1: il a joué à la comédie. Il en a ajouté. Et donc, Mbolo se fait donner un carton jaune. C'est donc le joueur suisse qui se fait donner un carton jaune. Mais c'était son deuxième du match. Brill Mbolo se fait expulser. Et donc, la Suisse est prise pour finir le match à 10 contre ouais. 11. Sérieusement, ils se sont quand même bien défendus. Juste le fait de forcer la prolongation, de même forcer... L'Argentine n'a pas marqué jusqu'à la deuxième prolongation. Chapeau à la Suisse de s'être autant défendu parce qu'il n'y avait à peu près aucune chance d'aller gagner ce match-là une fois qu'il y a eu l'intervention ouais. de l'arbitre. Puis restez-là dans à peu près deux heures, là, Librette s'en vient, on va pouvoir parler plus en détail. Est-ce que le bon appel a été fait? Au final, le joueur a floppé, il mérite sa faute. C'est juste que là, c'est un petit peu comme l'arbitre qui répare son erreur en punissant l'autre équipe. C'est chiant. C'est ce qui s'est passé. Une autre défaite crève-cœur, mais cette fois-ci, c'est la Norvège qui a perdu 2-1 face à l'Angleterre samedi. Et qui d'autre? Jude Bellingham, performance majestueuse de sa part.
2: Avec Harry Kane.
1: Avec deux buts. Il y avait aussi eu un doublé en huitième contre le Mexique. C'est 6 buts depuis le début du tournoi pour Jude Bellingham. Tu l'as dit, Hugo, là, depuis le début du tournoi, c'est Harry Kane et c'est Jude Bellingham. Les deux joueurs qui transportent l'Angleterre, c'est incroyable ce qu'ils sont capables de faire match après match.
2: C'est quand même ironique parce que du côté de la Norvège, on s'entend, c'est Erling Haaland et Van der Garde.
1: Et on avait l'impression que Haaland est un petit peu arrivé au bout du rouleau exact. Dans ce match-là, où il y a eu très peu de touches, très très peu de bonnes chances de marquer.
2: Il a été très bien défendu par contre.
1: Il a été très très bien défendu, il faut donner le crédit à l'Angleterre, mais pour une équipe comme la Norvège, si Haaland se fait museler... Bonne chance de battre l'Angleterre. Puis écoute, exact. Ils ont pris les devants rapidement dans la rencontre. Pour moi, il y a eu deux jeux clés par la suite qui ont coulé la Norvège. Premièrement, quand ils mènent 1-0 en première demi, il arrive un 2 contre 1 avec Haaland d'un côté et l'autre Norvégien de l'autre. Et le Norvégien ne fait même pas la passe à Haaland. Il décide de faire un jeu par lui-même, tente de décocher un tir et même pas capable de décocher. Je veux dire, casse-toi pas la tête, fais la passe à Allan, il va finir par la mettre dedans. Exactement. Si ça avait été 2-0 pour la Norvège, on aurait eu droit à un match complètement différent. Et à 1-1, il y a eu un but refusé. La Norvège qui kick un corner, mais Allan avait poussé un joueur anglais, donc le but est refusé. Et il y a aussi évidemment une autre controverse, parce que sur le but égalisateur de Bellingham, mais le ballon aurait frappé la fameuse caméra là, en haut du stade qu'on a dans les stades de football et de soccer. En théorie, quand ça arrive, l'arbitre est supposé arrêter le jeu. Il l'a pas vu sur le coup. Et l'Angleterre qui a égalisé par la suite, un peu plus tard dans le match, ben c'est Bellingham qui a créé l'égalité, ben qui a donné la victoire en fait à l'Angleterre. On se retrouve donc, sans surprise, j'aimerais dire, avec une demi-finale Argentine-Angleterre et dans l'autre, c'est la France contre l'Espagne. Donc, les quatre grands favoris au début du tournoi, les quatre équipes, j'ai les preneurs au livre chez la FIFA, que tout le monde disait, ça là, ce sont les quatre meilleures équipes au monde. Ils se retrouvent en demi-finale. On peut pas se plaindre.
2: J'ai hâte de voir la France en ce moment. Et Oli l'avait dit la semaine passée à l'émission. Je trouvais ça quand même très cool quand il avait dit... La France va être le seul pays qui va battre la France. Ça veut dire... Ça va
1: en Ils
2: dire
1: sont beaucoup. Une coche au-dessus de tout le monde présentement.
2: Ça va en dire beaucoup sur la qualité d'équipe, la qualité des joueurs. Encore une fois, le Sancho espagnol, la passion, le talent là aussi.
1: Ils ont battu à l'Euro en 2024, exactement. Mais j'ai pas l'impression que la sélection espagnole présentement... on a vraiment le dynamisme en attaque qu'on avait été capable d'avoir il y a 2 ans. Lamine Yamal est peut-être un petit peu moins bon. Il y a des blessures aussi qui font mal.
2: Il y a beaucoup de pression aussi.
1: Mais avec leur style de jeu unique, les Espagnols sont capables de surprendre n'importe qui, n'importe quand. Et dans l'autre, je veux dire, est-ce qu'à un moment donné, l'Argentine va finir par se faire avoir? Là?
2: Mais
1: je veux dire,
2: final...
1: tu bats le Cap-Vert de justesse, tu marques 3 buts en 12 minutes pour battre l'Égypte. Ça te prend un rouge à la Suisse pour être capable de les battre. L'Angleterre, c'est probablement la deuxième meilleure équipe depuis le début du tournoi.
2: Ben oui, mais ce que j'allais dire, en fait, c'est que d'un côté, tu as une équipe qui a une attaque très percutante, très explosive en Argentine. Et de l'autre côté, tu as l'Angleterre qui est une équipe beaucoup plus structurée, qui est beaucoup plus opportuniste. Dès qu'il va avoir une ouverture, on va créer quelque chose, mais on est capable de très bien défendre. C'est là qu'on va voir un peu la corrélation entre les deux équipes et qui va sortir gagnant de ça. Personnellement, si j'avais à mettre un 2, Ali... Je pense que je mettrais ça sur l'Angleterre.
1: Ouais, moi aussi. Ouais. Honnêtement. Moi aussi, mais Messi. Messi est toujours capable d'être Messi.
2: À 39 ans, il a la meilleure Coupe du monde de sa carrière. Ça, c'est fou.
1: C'est complètement fou. Je termine avec le CF Montréal qui est en action hier en quart de finale dans le championnat canadien. Une victoire de 2-1 face au Vancouver FC. 4-2 au niveau du cumulatif. Donc, le CF Montréal qui passe en demi-finale du championnat canadien. Ils vont affronter soit les Whitecaps de Vancouver ou le Cavalry FC en demi. À noter, là, dans ce match-là, Efraín Morales a été expulsé de la rencontre avec 2 cartons jaunes complètement stupides. Et très mauvaise nouvelle, mais Prince Owusu a quitté le match en première demi sur une blessure. On l'a vu par la suite, là, il avait l'air d'avoir des espèces de bandages au niveau du genou. C'est pas une bonne nouvelle. Sérieux, là, si tu viens de perdre ton meilleur attaquant face à une équipe de CPL... Très mauvaise nouvelle pour le CF Montréal. On devrait vous donner des détails plus tard cette semaine. Le CF qui affronte Toronto jeudi. Ils reprennent leur calendrier MLS. Donc jeudi, le CF Montréal qui va affronter le Toronto FC. Honnêtement, une chance qu'ils n'ont pas perdu encore une fois contre un club de CPL qui n'ont pas été éliminés du championnat canadien.
2: Ça aurait été la honte.
1: Au minimum, tu devrais te rendre en finale, ou du moins, si tu te fais éliminer en demi, ben, ce serait par une équipe comme les Whitecaps qui évolue en MLS. On va prendre une très courte pause et au retour, dis-moi Hugo si ça sonne familier. Beaucoup de points, une attaque explosive, une défense qui fait peut-être les arrêts quand ça compte, mais qui donne beaucoup de points à l'adversaire, et Davis Alexander qui se blesse encore. On parle des Alouettes dans 2 minutes.
2: Ça le sens, ça.
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5: Essai et début qui attend les Alouettes. Saverge seulement les sépare de la zone de but. Alexander lance à sa gauche. C'est capté. Le jeu truqué. La passe. Et c'est capté. Tyson Philpott sur une passe d'Alexander Hollins. Et les Alouettes augmentent leur avance.
1: Une autre victoire spectaculaire des Alouettes de Montréal, 37 à 30 face aux Stampeders de Calgary samedi. Et pour en parler, ben, je suis très content qu'il se joigne à notre équipe pour cet été. Il est journaliste au site spécialisé Third Down Nation et il est animateur du podcast L'Envol, Pablo Herrera Vergara. Salut Pablo, comment ça va?
6: Ça va très bien, merci. Et toi, Ali?
1: Ça va super bien. Écoute, Pablo, j'ai l'impression que c'est un scénario qui se répète sans cesse pour les Alouettes de Montréal, mais je veux commencer en parlant du positif. Parce qu'encore une fois, l'attaque des Alouettes, elle a été explosive. Des bombes d'Alexander, des catchs spectaculaires de Phil Pott. Jason Moss a même a été pigé dans son sac avec des jeux truqués, notamment le flea flicker et le jeu avec la passe piège qu'on vient juste d'entendre. Vraiment, là, cette attaque des Alouettes, elle est inarrêtable en ce moment.
6: Ben, inarrêtable, c'est le bon mot. Davis Alexander joue à un niveau de football absolument incroyable depuis le début de la saison. Puis écoute, je te dirais même depuis le début de sa carrière, c'est vraiment spectaculaire à voir. Puis chapeau à Jason Mash, chapeau à Anthony Calvillo qui est le sélectionneur de jeu cette année pour tout ce qui est jeu truqué, tout ce qui est créativité. Les Alouettes ont vraiment une attaque dynamique et capable de frapper partout. Puis on oublie même le porteur de ballon, Travis Tice, qui a connu un très bon match avec 94 verges au sol. Non, sérieusement, cette attaque-là est vraiment, vraiment dynamique. Écoute, on se demande même où est la limite de cette attaque-là parce que il y a plusieurs receveurs qui sont présentement blessés, donc ils sont sur la liste des blessés de 6 matchs. Donc, lorsque toute cette attaque-là va être en santé, ça va être très difficile de l'arrêter. Déjà qu'en ce moment, c'est vraiment déjà assez difficile.
1: Ah non, sérieux, c'est l'attaque. En fait, dans toute la Ligue canadienne, on voit énormément d'attaques cette saison. Là. Je veux dire, ils se marquent des points comme jamais, mais on a l'impression que les Alouettes, vraiment, ils se démarquent encore plus que les autres. Davis Alexander, il joue comme un MVP, mais malheureusement, sa fameuse blessure à l'ischio qui l'a hanté toute la saison l'an passé, mais on dirait que c'est revenu encore une fois samedi soir au quatrième quart. Il a semblé se prendre l'ischio, il a quitté le terrain, il a quitté le match, il a quand même terminé la rencontre. Es-tu inquiet par rapport à ça, Pablo?
6: C'est une bonne question puis elle mérite vraiment d'être posée. Je pense qu'on va vraiment avoir les réponses au début de la prochaine semaine d'entraînement, mais heureusement pour les partisans des Alouettes, cette fois-ci, c'est pas le même ischio, c'est le gauche cette fois-ci. Ouais. Qui s'est tenu. Puis c'était assez bizarre comme séquence parce que il s'est tenu l'ischio, il est parti au vestiaire, puis c'était le réserviste Dustin Crum qui s'est chauffé sur les lignes de côté. Tout le monde s'attendait à le voir sur le terrain, puis soudainement, Davis Alexander sort de nulle part puis arrive en courant au caucus, ne rate pas un jeu jusqu'à la fin du match. C'était un peu une surprise parce qu'on s'attendait tous à le voir quitter le match. Il nous a dit après le match qu'il avait seulement senti une petite raideur puis qu'il était correct. Comme je te dis, on va voir les réponses dans son cas au début de la semaine de pratique, mais c'est clair que c'était pas encourageant de le voir se tenir la cuisse. On le sait son historique de blessure l'an passé. C'est vraiment ça qui a vraiment nui à sa saison. Il est arrivé au camp d'entraînement avec une blessure à l'ischio droit. Puis il n'a jamais guéri pendant la saison. Ça a traîné jusqu'à la Coupe Grey. Puis malheureusement, ça l'a limité dans le plus gros match de la saison. Donc, écoute, on va surveiller ce dossier-là. Jason Moss n'était pas plus inquiet non plus. Mais c'est clair que ça va continuer à demeurer un sujet de discussion jusqu'à ce qu'on ne voit plus se tenir une cuisse. Écoute, les Alouettes ne peuvent pas le perdre en ce moment. Probablement, ils jouent à un niveau extraordinaire, comme tu l'as dit. Mais aussi, ce que tu as aussi dit, c'est que, puis c'est vrai, ils se marquent énormément de points dans la Ligue canadienne cette année. Donc, si tu veux maintenir le rythme avec les grosses puissances de la Ligue, tu n'as pas le choix d'avoir un carrière en santé. Donc, écoute, on va surveiller ce dossier, mais c'est clair qu'il y a eu beaucoup d'inquiétudes au stade Percival Molson samedi soir.
1: Ouais, sérieux, chaque fois qu'on le voit se prendre son ischio, on a tous peur. Les Alouettes ont quand même un petit coussin dans l'Est. Ils sont à 4-1 au premier rang. Ce sont les Argonauts qui sont à 2-3. Si jamais, là, on touche du bois, puis on attendra d'avoir des nouvelles de Jason Moss cette semaine, mais si jamais Alexander doit rater un match, ou peu importe, doit rater du temps, est-ce que Dustin Crum est un gars qui est capable de faire le travail?
6: Il l'a déjà fait à Ottawa par le passé. C'est peut-être pas le... Le carrière, comme je dis, c'est clairement pas un carrière numéro un dans cette ligue-là. Mais définitivement, il a déjà fait le travail par le passé. Puis j'ai pas de doute qu'il serait capable de jouer quelques matchs puis de maintenir au moins les Alouettes à flot. Comme je le dis, c'est clairement pas un carrière numéro un, mais il est capable avec ses qualités. C'est un gars qui c'est pas nécessairement le meilleur passeur, mais il est très mobile. Il est capable d'étirer le jeu avec ses jambes. Puis c'est vraiment ça qui l'a rendu qui l'a rendu bon à Ottawa. Lorsqu'il jouait là. Mais comme je l'ai dit, on va surveiller le dossier, on va espérer que ça ne se rende pas là. Mais oui, Dustin Crum est capable de faire le travail.
1: Une des belles histoires du match de samedi soir, ben, c'est David Perales qui disputait sa première rencontre avec les Alouettes de Montréal. Un sac dès la première séquence. Et en terminant le match, ben, c'est lui qui met fin aux espoirs des Stampeders en rabattant une passe de Vernon Adams. Vraiment, là, chapeau aux Alouettes et chapeau à Perales pour sa performance.
6: Oh ouais, tu l'as dit, premier match dans la Ligue canadienne pour lui, revient de loin, longue blessure au genou droit qu'il a subi lorsqu'il s'entraînait avec les Steelers de Pittsburgh dans la NFL. Finalement, évidemment, ne participe pas à aucun match à Pittsburgh, arrive au Canada, arrive au camp d'entraînement cette année, se casse la main gauche au camp d'entraînement. Donc là, tout le monde se disait, bon, mais les Alouettes vont le laisser partir. Et puis finalement, les Alouettes, on avait assez vu sur les bandes vidéo pour se permettre de lui donner une opportunité. Puis finalement, ben, cette opportunité est arrivée là, ça est arrivé samedi soir. Puis il a pleinement saisi cette opportunité-là. Il a été vraiment bon. Premier sac du corps dans la Ligue canadienne. Puis tu as parlé de son jeu à la fin. C'est pas facile ce qu'il a fait parce que c'était en situation de troisième essai. Les Stampeders avançaient encore une fois sur le terrain. On venait de marquer un toucher. On avait l'opportunité d'égaliser puis d'envoyer ce match-là en prolongation. Et puis lui a levé la main gauche. Puis c'est ça qui a fait la différence. Puis après le match, il nous disait que pour lui, il considérait ce match-là comme une ronde d'entrevue d'une job. Ben, je lui annonce qu'il s'est mérité une deuxième ronde d'entrevue avec cette performance-là. Puis écoute, c'est souvent comme ça que des fois dans la Ligue canadienne, des carrières commencent. J'en parlais avec le secondaire Tyrese Beverett, que pour lui, c'était un peu une façon similaire qui s'est fait un nom dans la Ligue canadienne en ayant une très bonne performance lorsqu'on lui a donné la chance de jouer en défense. Donc, on va lui souhaiter que c'est le début d'une belle carrière pour lui. C'est quelqu'un qui revient de loin, puis c'est le fun de voir qu'il réussit justement à revenir de blessure et tout ça. Puis comme je le disais tantôt, je lui annonce qu'il va avoir une deuxième ronde d'entrevue.
1: Ben, surtout que les Alouettes ont exactement besoin de ça. T'sais, c'est pas normal que tu aies une attaque qui soit aussi dévastatrice et que malgré tout, on soit au bout de notre siège, puis que rendu au fin du quatrième quart, on n'est jamais sûr si les Alouettes vont être capables d'aller chercher le match ou non. Et ça part de la défense qui est trop permissive, qui accorde beaucoup trop de longs jeux aux équipes adverses. Tu as besoin de ces gars-là sur le front défensif pour être capable de faire les arrêts. Parce qu'on dirait, corrige-moi si je me trompe, Pablo, mais que la défensive des Alouettes, c'est jamais vraiment remise de la perte de deux de ses piliers pendant la saison morte. Darnell Sankey et Marc-Antoine Decoy, ça fait mal. On ne les a pas encore complètement remplacés. Et la défensive des Alouettes est de loin le talon de l'Achille par excellence de l'équipe depuis le début de la saison.
6: Ben, écoute, c'est un point qui est honnêtement qui est très valide parce que tu sais, Darnell Sankey, c'est sûr que c'est un joueur qui déplaçait de l'air à Montréal. Ouais. Marc-Antoine Decoy a très bien fini la saison dernière. Maraudeur recrue cette année avec Nate Beauchemin qui s'amène. Par contre, pour le groupe de secondaire, je pense que Jeffrey Quentin-Harcou fait quand même un très bon travail à ce niveau-là. Mais tu l'as dit, je pense que c'est vrai, le plus gros problème de cette défensive-là, c'est la pression depuis le début de la saison. La ligne défensive n'est pas assez performante. Puis j'ai le goût de lever mon chapeau cette semaine à Mustapha Johnson, qui est au cœur de la ligne défensive. Ce gars-là, il y en a plusieurs qui l'avaient oublié, mais il avait été un pilier, sinon le meilleur joueur défensif lorsque les Alouettes ont remporté la Coupe Grey en 2023. Malheureusement, ralenti par des blessures au cours des dernières saisons. Mais vraiment, samedi soir, c'est lui qui a été le moteur de cette unité-là. C'est lui qui a permis justement à Perales de se faire valoir parce que lorsque lui est en santé, parce que lorsque lui est bon, ben les équipes adverses n'ont pas le choix de le doubler. Puis vraiment, ça a vraiment été bénéfique pour toute la ligne défensive qui a donné beaucoup de misère à Vernon Adams durant ce match-là. Donc oui, Perales a connu un très bon match. Puis oui, la ligne défensive doit faire mieux. Mais Mustapha Johnson, s'il est capable de continuer à ce niveau-là, la ligne défensive des Alouettes va redevenir une des meilleures dans la Ligue canadienne. Seulement par sa présence, c'est vraiment tout un joueur. Jason Moss, lui a donné beaucoup d'éloges après le match. Il était très content de sa progression. Comme je l'ai dit, il revient de loin aussi. Il a été blessé de façon très sérieuse au cours des dernières années. Puis je le répète, on va s'en reparler cet été. Puis tu pourras me le rappeler. Mais si Mustapha Johnson continue à évoluer de la sorte, les Alouettes vont avoir une bien meilleure défensive, ça c'est sûr.
1: Mais tu sais, ils ont les joueurs, c'est juste une question d'appliquer les schémas et d'être capable de l'appliquer en match, parce que je trouve ça dommage que malgré tout, une attaque qui est dévastatrice, on a peut-être le meilleur corps de toute la Ligue canadienne de football en Davis Alexander, on a du football spectaculaire. Chaque match des Alouettes de Montréal est du must-see. C'est du bonbon, c'est sortez votre popcorn. Malgré tout, les assistants sont à la baisse cette saison au stade Percival Molson. Qu'est-ce qui se passe, Pablo?
6: Ah, écoute, je suis content que tu m'en parles. C'est une très bonne question. Puis, écoute, j'invite les gens à aller lire mon explication plus en détail sur le site Udon Nation. J'écris une chronique après tous les matchs où justement j'analyse un peu de mon angle, en fait, tout ce qui s'est passé. Puis je suis content que tu parles de l'assistance parce que oui, on est à la baisse. Puis je sais que c'est un match un samedi soir. Je sais qu'il y a de la compétition, il y a des événements partout en ville. Mais tu l'as dit, les Alouettes, pour moi, le Davis Alexander vaut le billet d'entrée à lui tout seul. L'attaque des Alouettes vaut le prix du billet d'entrée à eux seuls. Sérieusement, c'est vraiment spectaculaire cette année. Puis les matchs, c'est serré jusqu'à la fin. Tu sais, l'ambiance... malgré le fait que justement les gradins sont pas pleins, l'ambiance est quand même bonne. Écoute, c'est clair que c'est quelque chose que l'état-major des Alouettes n'est vraiment doit pas être content de voir en ce moment, parce que les Alouettes peuvent pas donner un meilleur spectacle que ça. Puis écoute, je le sais, j'ai pas raté beaucoup de matchs dans ce stade-là depuis 2016, alors que les Alouettes avaient beaucoup de misère. J'ai passé par toutes les périodes difficiles de l'équipe ou presque. Donc là, présentement, les Alouettes ont probablement l'équipe la plus explosive depuis les années d'Anthony Calvillo. Puis ça en dit beaucoup. Ça fait très très longtemps. Donc écoute, j'ai hâte de voir ce que ça va donner pour les prochains matchs, mais définitivement, c'est quand même décevant de voir les gradins pas nécessairement pleins, parce que ça n'a jamais été vraiment plein, même lors des matchs éliminatoires, mais d'au moins de s'approcher des 20 000 partisans, je pense que ça ferait du grand bien aux Alouettes aussi. Mais comme je l'ai dit, pour l'instant, c'est pas les meilleures foules, puis on va voir comment ça va évoluer.
1: Exactement, parce que ça fait quelques saisons quand même là, qu'on voit que c'est un phénomène dans la Ligue canadienne de football, surtout dans l'Ouest, ce qui est particulièrement inquiétant, parce que l'Ouest canadien, Edmonton, Saskatchewan, Calgary, Winnipeg, c'est le pain et le beurre de la Ligue, là, je veux dire. C'est vraiment la plus grosse base de partisans. Mais à Montréal, on avait l'impression qu'on était un petit peu épargné, puis je sais qu'il y avait une baisse, évidemment, dans l'ère post-Calvillo, quand c'était des équipes...
2: C'est parce qu'on trouvait notre identité encore, ouais, exact. C'est ça.
1: Mais depuis, PKP, Machocha, Moss, la Coupe Grey, puis là, Davis Alexander, je veux dire, on a des super bonnes raisons de se ranger derrière cette équipe-là, d'aller les voir. Alors, je vous encourage à le faire, là. Sérieux, le Stade Percival Molson, c'est une très belle expérience aussi, là. T'es dehors, t'es au centre-ville. C'est une belle façon de passer ces soirées d'été. Alors j'espère que ça va se replacer d'ici la fin de l'été, Pablo.
6: Ben écoute, on peut se le souhaiter. Puis tu l'as dit, c'est une très belle expérience pour ceux qui l'ont jamais vécu. Ça vaut vraiment la peine. C'est surtout en été, c'est vraiment le fun. Tu finis le match, puis vu que t'es un petit peu en hauteur, il fait pas aussi chaud à la fin des matchs non plus. Donc non, tu sais, sérieusement, tous les éléments sont réunis cette année pour que les gradins soient pleins au stade Percival Molson. Donc ça, je trouve ça un peu décevant. Puis je pense que les Alouettes aussi sont de mon avis de ce côté-là. Comme je l'ai dit, c'est clair que vers la fin de la saison, lorsque les matchs plus importants vont s'en venir, c'est sûr que les foules vont prendre de l'ampleur. Mais pour l'instant, je pense que on peut faire un meilleur travail du côté des partisans de remplir ce stade-là.
1: Très bien dit, Pablo. Merci beaucoup. On se reparle vendredi, parce que samedi, les Alouettes affrontent encore les Stampeders, mais cette fois-ci, ça va être du côté de Calgary. Évidemment, toi, tu vas courir les Alouettes cette semaine. Tu suis de près ce qui se passe aux entraînements et on va s'en reparler vendredi. Passe une bonne semaine.
6: Merci. Toi aussi.
1: Bye. OK, on va prendre une très, très courte pause. Hugo... On est le 13 juillet.
2: C'est vrai.
1: La saison de hockey commence dans à peu près 2 mois et demi. Et on ne sait toujours pas où 39 matchs et les séries du Canadien vont être disputés.
2: C'est vrai.
1: Cette fin de semaine, on a eu des indices par rapport à ça. Est-ce qu'il faut s'inquiéter? Qu'est-ce qui se passe au juste? Restez là. On fait le tour du sujet après la pause.
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1: Dans une dizaine de minutes, c'est le bureau des commissaires avec un nouveau commissaire, Dan Richard. On va parler des répercussions de l'offre style qui a été soumise à Leo Carlson la semaine passée. Évidemment, il a fini par la signer, rester avec les Ducks. Mais ça va être quoi les conséquences de ça à travers la Ligue nationale de hockey? On en parle avec Dan Richard de RDS dans une dizaine de minutes. Mais d'ici là, je veux qu'on parle des droits de diffusion du Canadien. Comme je l'ai mentionné avant la pause, la saison commence évidemment dans un peu plus de 2 mois. Et tout ce qu'on sait pour le moment, c'est que RDS va avoir 45 matchs à la place de 60. Ça avait été annoncé il y a presque un an, au mois d'octobre 2025. Depuis, silence radio. On sait rien d'autre. Et ce qui est intéressant, c'est que cette semaine, la Ligue nationale de hockey, elle va annoncer son calendrier.
2: Ouais.
1: Mais normalement, un calendrier... Il y a plusieurs personnes qui sont impliquées dans ça. T'as la Ligue, t'as les équipes, les arénas, puis t'as aussi évidemment les diffuseurs qui ont leur mot à dire. Sauf qu'au Québec, avec le Canadien de Montréal, pour les droits francophones du Québec, pour 39 matchs par année et les séries, on sait toujours pas c'est qui va les avoir. Je lisais une entrevue cette fin de semaine dans la presse avec François Messier, qui est un ancien patron à RDS et Radio-Canada, et il disait que c'est vraiment particulier, que ce soit autant à la dernière minute. Normalement, c'est quelque chose qui se règle des mois, voire des années d'avance. Là, il est minuit moins une. Et ce qu'il dit, et c'est vrai, c'est qu'évidemment, c'est une négociation qui est cruciale pour l'avenir de TVA Sport, parce que le Canadien, vous le savez, que ce soit pour nous à BPM, pour RDS, pour TVA Sport, pour tous les médias sportifs au Québec...
2: C'est notre pain puis notre beurre.
1: C'est notre pain puis notre beurre.
2: Ouais.
1: C'est ta colonne vertébrale. C'est autour de tout ça que ta programmation est centrée. On mentionne aussi le fait que c'est évident, selon lui, qu'il va y avoir du numérique. Je trouve ça intéressant parce que plus tôt, c'était à l'automne dernier, dans 100% Max, Max Lalonde, il nous partageait que, selon ce qu'il entendait, effectivement, il y aurait quelques matchs par saison du Canadien qui seraient diffusés sur les plateformes numériques. Autour de 10-15, c'est ce que Max m'avait mentionné, mais là, on sait toujours rien par rapport à ça. Est-ce que ça va être Crave avec Bell, RDS? Est-ce que ça va être Illico Plus avec Québécois, TVA Sport? Est-ce que ce sont les plateformes de diffusion américaines qui vont tenter de se mouiller dans ça? Apple ouais. TV, Netflix, Amazon a essayé de diffuser certains matchs de hockey au Canada dans les dernières années. Apparemment que les codes d'écoute n'étaient pas exceptionnels. Est-ce que le Canadien va décider de présenter des matchs par eux-mêmes? C'est quelque chose qu'on voit de plus en plus dans le sport nord-américain. Parce qu'il y a quelques mois, France Margaret Bélanger, la présidente du groupe CH, elle avait mentionné que les médias traditionnels doivent s'adapter. Et c'est une question de temps avant qu'il y ait des matchs du Canadien qui soient diffusés sur le numérique. Par contre, je pense que c'est un terrain glissant. Est-ce que le public québécois est rendu là, d'avoir un match en français sur le numérique, je suis pas sûr. Tu vas perdre du monde,
2: ouais,
1: ça c'est sûr.
2: Ça
1: va faire partie du prix à payer si tu veux être sur les plateformes numériques.
2: Ben, ce qui arrive, c'est qu'en ce moment, tu es en train de briser des traditions et des habitudes de consommation qui datent de longtemps. C'est l'adaptation qui fait peur, c'est l'adaptation aussi auprès des partisans qui fait peur. Et là, c'est de voir comment on est capable de simplifier les choses par rapport à ça, parce que c'est sûr et certain qu'il y a des initiatives qui sont en train de se bâtir pour la suite. T'sais, je pense que raison pourquoi...
1: Ça a déjà commencé.
2: On le sait pas, ouais, c'est ça. La raison pourquoi on le sait pas présentement, c'est parce que l'année prochaine, ça m'étonnerait bien gros que ça soit pas clair l'année prochaine, comment qu'on y va. Il y a des belles alternatives. Ce que t'as proposé par rapport à... la ligue qui partirait ou les équipes qui partiraient leur propre moyen de diffusion des matchs, ça serait incroyable. On le voit déjà. T'sais, les Yankees, ils ont le YES Network. T'sais, c'est leur chaîne de télévision, ils le font. La Formule 1 a décidé de prendre vraiment sous leur tutelle la diffusion des courses en mettant en corrélation certaines stations. Ça peut être intéressant. Puis ça aussi, ça pourrait être un point tournant pour le reste. Être capable de cibler certaines stations, cibler certains diffuseurs, mais qui seront tous regroupés à la même place. Mmh. Ça peut être une solution qui est plus facile pour les consommateurs, les auditeurs, les spectateurs qui ont plus de difficultés avec les technologies, tu sais.
1: Parce que c'est inévitable, là, je veux dire, que ce soit dans maintenant, dans 5 ans, dans 10 ans, dans 20 ans, les matchs sportifs, les événements sportifs vont tous être entièrement en streaming.
2: Ça sent bien.
1: C'est une question de temps. Est-ce que c'est maintenant? Est-ce que le public québécois est prêt? C'est compliqué parce que les diffuseurs sont un peu pris entre l'arbre et l'écorce. D'un côté, tu veux aller chercher le public plus jeune, les gens qui, disons, de l'âge d'Hugo et moi, ben plusieurs d'entre eux, ils n'ont pas le câble, ils n'ont pas la télé, mais ils sont abonnés aux plateformes de streaming. Tu veux aller chercher ces gens-là parce que c'est le public qui intéresse les annonceurs. Mais de l'autre, tu veux pas non plus perdre ta base. Tu veux pas non plus perdre des gens qui sont peut-être un peu plus âgés, qui sont peut-être plus fidèles c'est aussi fait. Et qui t'écoutent depuis très longtemps. Ben, c'est pas tout le monde de 75 ans qui a Netflix, Amazon, Crave, Illico Plus, puis toutes ces plateformes-là. Exact. Alors, c'est une question qui est difficile et je pense que ça fait aussi partie des raisons de pourquoi c'est aussi long présentement pour conclure ça. Mais ça va devoir être fait probablement cet été, j'imagine. On pensait tous que ça allait être pendant les séries, pendant la saison l'an passé, c'est toujours pas fait. Mais ça va être à suivre de très près dans les prochaines semaines. On va prendre une très courte pause et dans deux minutes, on accueille un nouveau collaborateur dans le club du matin. C'est Dan Richard de RDS qui s'amène. Il y a eu un séisme dans la Ligue nationale de hockey cet été. Leo Carlson, quelle répercussion est-ce que cette offre hostile-là va avoir à travers la Ligue? On en parle avec Dan au retour.
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4: Shoveled away by Corbel. Lautaro Martinez. Julian Alvarez! Wow!
1: Ça a repris un but spectaculaire de Julian Alvarez. Et peut-être d'un peu d'aide des arbitres et de la reprise pour que l'Argentine vienne à bout de la Suisse en quart de finale de la Coupe du Monde par la marque de 3-1 samedi soir. Sérieusement, j'avais peur pour les Argentins, j'avais peur pour Messi pendant une bonne partie de ce match-là. Parce que oui, il menait 1-0, mais la Suisse était en plein contrôle. Et là, quand ils ont égalisé à la 60e minute avec le but de Dan Endoy, je me disais, oh, on va peut-être avoir une surprise.
2: Oui.
1: On va peut-être avoir une surprise, mais comme ça a été le cas pour l'Argentine, face à l'Égypte et face au Cap-Vert, ils ont trouvé une façon d'aller la chercher.
2: Exact. Mais en fait, je pense que le talent a toujours. Le talent va toujours un peu surpasser de l'effort. La Suisse. C'est une équipe, je pense, qui surprend, tu sais, depuis le début de la Coupe du Monde. A toujours été une équipe, par exemple, collective, où le groupe était tout le temps capable de pousser, capable de mener à des résultats, à des succès. Leur présence en quart de finale a été super importante. Mais encore une fois, je pense que on est arrivé à une situation où, malgré le fait qu'on menait, malgré le fait qu'on dominait, c'est le talent qui a trouvé la manière de. Ouais. Et encore une fois, Julian Alvarez qui a fait tout un tir. C'est difficile dans des moments comme ça où tu crois que tu fais tout bien, que tu as des bonnes touches, tu n'as peut-être pas de la possession complète, mais tu as des touches de qualité et là, tu te fais briser les jambes comme ça.
1: Ouais, le talent et là, tu étais pris pour jouer à 10 contre 11. Parce que pour ceux qui n'ont pas suivi peut-être ce qui s'est passé, tout de suite après le but égalisateur de la Suisse, l'arbitre, il finit par donner quelques minutes plus tard un carton jaune à un joueur argentin, Leandro Paredes. Sauf que finalement, il décide d'aller à la VAR, à la reprise. Et là, il y a, sur la contestation, non seulement est-ce qu'on enlève le jaune à Paredes, mais ce qu'on réalise, c'est que finalement, le joueur qu'on pensait qu'il avait fauté, Mbolo,
2: le capitaine,
1: il a joué à la comédie. Il en a ajouté. Et donc, Mbolo se fait donner un carton jaune. C'est donc le joueur suisse qui se fait donner un carton jaune. Mais c'était son deuxième du match. Brill Embolo se fait expulser et donc la Suisse est prise pour finir le match à 10 contre 11. Sérieusement, ils se sont quand même bien défendus, juste le fait de forcer la prolongation, de même forcer l'Argentine à pas marquer jusqu'à la deuxième prolongation. Chapeau à la Suisse de s'être autant défendue parce qu'il n'y avait à peu près aucune chance d'aller gagner ce match-là une fois qu'il y a eu l'intervention de l'arbitre. Puis restez-là dans à peu près deux heures, là, Librette s'en vient, on va pouvoir parler plus en détail. Est-ce que le bon appel a été fait? Au final, le joueur a floppé, il mérite sa faute. C'est juste que là, c'est un petit peu comme l'arbitre qui répare son erreur en punissant l'autre équipe. C'est chien, c'est ce qui s'est passé. Une autre défaite crève-cœur, mais cette fois-ci, c'est la Norvège qui a perdu 2-1 face à l'Angleterre samedi. Et qui d'autre? Jude Bellingham, performance majestueuse de sa part. Avec deux buts. Il y avait aussi eu un doublé en huitième contre le Mexique. C'est 6 buts depuis le début du tournoi pour Jude Bellingham. Tu l'as dit, Hugo, là, depuis le début du tournoi, c'est Harry Kane et c'est Jude Bellingham, les deux joueurs qui transportent l'Angleterre. C'est incroyable ce qu'ils sont capables de faire match après match.
2: C'est quand même ironique parce que du côté de la Norvège, on s'entend, c'est Erling Haaland et Van der Jarde.
1: Et on avait l'impression que Haaland est un petit peu arrivé au bout du rouleau dans ce match-là, où il y a eu très peu de touches, très très peu de bonnes chances de marquer.
2: Il a été très bien défendu par contre.
1: Il a été très très bien défendu. Il faut donner le crédit à l'Angleterre, mais pour une équipe comme la Norvège, si Alan se fait museler, bonne chance de battre l'Angleterre. Puis écoute, ils ont pris les devants rapidement dans la rencontre. Pour moi, il y a eu deux jeux clés par la suite qui ont coulé la Norvège. Premièrement, quand ils mènent 1-0 en première demi, il arrive un 2 contre 1 avec Alan d'un côté et l'autre Norvégien de l'autre. Et le Norvégien ne fait même pas la passe à Alan. Il décide de faire un jeu par lui-même, tente de décocher un tir. Il n'est même pas capable de décocher, je veux dire. Casse pas la tête, fais la passe à Alan, il va finir par la mettre dedans. Exactement. Si ça avait été 2-0 pour la Norvège, on aurait eu droit à un match complètement différent. Et à 1-1, il y a eu un but refusé. La Norvège qui kick un corner, mais Alan avait poussé un joueur anglais, donc le but est refusé. Et il y a aussi évidemment une autre controverse, parce que sur le but égalisateur de Bellingham, mais le ballon aurait frappé la fameuse caméra là, en haut du stade qu'on a dans les stades de football et de soccer. En théorie, quand ça arrive, l'arbitre est supposé arrêter le jeu. Il l'a pas vu sur le coup. Et l'Angleterre qui a égalisé par la suite, un peu plus tard dans le match, ben c'est Bellingham qui a créé l'égalité, qui a donné la victoire en fait à l'Angleterre. On se retrouve donc, sans surprise, j'aimerais dire, avec une demi-finale Argentine-Angleterre et dans l'autre, c'est la France contre l'Espagne. Donc, grands favoris au début du tournoi, les quatre équipes chez les preneurs au livre, chez la FIFA, que tout le monde disait ça là, ce sont les quatre meilleures équipes au monde. Ils se retrouvent en demi-finale. On peut pas se plaindre.
2: J'ai hâte de voir la France en ce moment. Et Oli l'avait dit la semaine passée à l'émission. Je trouvais ça quand même très cool quand il avait dit la France va être le seul pays qui va battre la France. Ça veut dire. Ça va
1: en ils
2: dire
1: sont beaucoup. Une coche au-dessus de tout le monde présentement.
2: Ça va en dire beaucoup sur la qualité d'équipe, la qualité des joueurs. Encore une fois, le Sancho espagnol, la passion, le talent là aussi.
1: Ils ont battu à l'Euro en 2024, exactement. Mais j'ai pas l'impression que la sélection espagnole présentement, on a vraiment le dynamisme en attaque qu'on avait été capable d'avoir il y a deux ans. Lamine Yamal est peut-être un petit peu moins bon. Il y a des blessures aussi qui font mal.
2: Il y a beaucoup de pression aussi.
1: Mais avec leur style de jeu unique, les Espagnols sont capables de surprendre n'importe qui, n'importe quand. Et dans l'autre, je veux dire, est-ce qu'à un moment donné, l'Argentine va finir par se faire avoir, là? Ben je veux dire, tu bats le Cap-Vert de justesse, tu marques 3 buts en 12 minutes pour battre l'Égypte, ça te prend un rouge à la Suisse pour être capable de les battre. L'Angleterre, c'est probablement la deuxième meilleure équipe depuis le début du tournoi.
2: Ben oui, mais ce que j'allais dire, en fait, c'est que d'un côté, t'as une équipe qui a une attaque très percutante, très explosive en Argentine. Et de l'autre côté, tu as l'Angleterre qui est une équipe beaucoup plus structurée, qui est beaucoup plus opportuniste. Dès qu'il va avoir une ouverture, on va créer quelque chose, mais on est capable de très bien défendre. C'est là qu'on va voir un peu la corrélation entre les deux équipes et qui va sortir gagnant de ça. Personnellement, si j'avais à mettre un 2, Ali, je pense que je mettrais ça sur l'Angleterre.
1: Ouais, moi aussi. Ouais. Moi aussi, mais Messi est toujours capable d'être Messi.
2: À 39 ans, il a la meilleure Coupe du monde de sa carrière. Ça, c'est fou.
1: C'est complètement fou. Je termine avec le CF Montréal qui est en action hier en quart de finale dans le championnat canadien. Une victoire de 2-1 face au Vancouver FC, 4-2 au niveau du cumulatif. Donc, le CF Montréal qui passe en demi-finale du championnat canadien. Ils vont affronter soit les Whitecaps de Vancouver ou le Cavalry FC en demi. À noter, là, dans ce match-là, Efraín Morales a été expulsé de la rencontre avec deux cartons jaunes complètement stupides. Et très mauvaise nouvelle, mais Prince Owusu a quitté le match en première demi sur une blessure. On l'a vu par la suite, là, il avait l'air d'avoir des espèces de bandages au niveau du genou. C'est pas une bonne nouvelle. Sérieux, là, si tu viens de perdre ton meilleur attaquant face à une équipe de CPL... Très mauvaise nouvelle pour le CF Montréal. On devrait vous donner des détails plus tard cette semaine. Le CF qui affronte Toronto jeudi. Ils reprennent leur calendrier MLS. Donc jeudi, le CF Montréal qui va affronter le Toronto FC. Honnêtement, une chance qu'ils n'ont pas perdu encore une fois contre un club de CPL qui n'ont pas été éliminés du championnat canadien.
2: Ça aurait été la honte.
1: Au minimum, tu devrais te rendre en finale, ou du moins, si tu te fais éliminer en demi, ben, ce serait par une équipe comme les Whitecaps qui évolue en MLS. On va prendre une très courte pause et au retour, dis-moi Hugo si ça sonne familier. Beaucoup de points, une attaque explosive, une défense qui fait peut-être les arrêts quand ça compte, mais qui donne beaucoup de points à l'adversaire, et Davis Alexander qui se blesse encore. On parle des Alouettes dans deux minutes.
2: Sur le français.
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5: Essai et début qui attend les Alouettes. Saverge seulement les sépare de la zone de but. Alexander lance à sa gauche. C'est capté. Le jeu truqué. La passe. Et c'est capté. Tyson Philpott sur une passe d'Alexander Holmes. Et les Alouettes augmentent leur avance.
1: Une autre victoire spectaculaire des Alouettes de Montréal, 37-30 face aux Stampeders de Calgary samedi. Et pour en parler, ben, je suis très content qu'il se joigne à notre équipe pour cet été. Il est journaliste au site spécialisé Third Down Nation et il est animateur du podcast L'Envol, Pablo Herrera Vergara. Salut Pablo, comment ça va?
6: Ça va très bien, merci. Et toi, Ali?
1: Ça va super bien. Écoute, Pablo, j'ai l'impression que c'est un scénario qui se répète sans cesse pour les Alouettes de Montréal, mais je veux commencer en parlant du positif. Parce qu'encore une fois, l'attaque des Alouettes, elle a été explosive. Des bombes d'Alexander, des catchs spectaculaires de Philpott. Jason Moss a même a été pigé dans son sac avec des jeux truqués, notamment le flea flicker et le jeu avec la passe piège qu'on vient juste d'entendre. Vraiment, là, cette attaque des Alouettes, elle est inarrêtable en ce moment.
6: Ben, inarrêtable, c'est le bon mot. Davis Alexander joue à un niveau de football absolument incroyable depuis le début de la saison. Puis écoute, je te dirais même depuis le début de sa carrière, c'est vraiment spectaculaire à voir. Puis chapeau à Jason Mash, chapeau à Anthony Calvillo qui est le sélectionneur de jeu cette année pour tout ce qui est jeu truqué, tout ce qui est créativité. Les Alouettes ont vraiment une attaque dynamique et capable de frapper partout. Puis on oublie même le porteur de ballon, Travis Tice, qui a connu un très bon match avec 94 verges au sol. Non, sérieusement, cette attaque-là est vraiment, vraiment dynamique. Écoute, on se demande même où est la limite de cette attaque-là parce que il y a plusieurs receveurs qui sont présentement blessés, donc ils sont sur la liste des blessés de 6 matchs. Donc, lorsque toute cette attaque-là va être en santé, ça va être très difficile de l'arrêter. Déjà qu'en ce moment, c'est vraiment déjà assez difficile.
1: Ah non, sérieux, c'est l'attaque... En fait, dans toute la Ligue canadienne, on voit énormément d'attaques cette saison. Là. Je veux dire, ils se marquent des points comme jamais, mais on a l'impression que les Alouettes, vraiment, ils se démarquent encore plus que les autres. Davis Alexander, il joue comme un MVP, mais malheureusement... sa fameuse blessure à l'ischio qui l'a hanté toute la saison l'an passé. Mais on dirait que c'est revenu encore une fois samedi soir au quatrième quart. Il a semblé se prendre l'ischio, il a quitté le terrain, il a quitté le match, il a quand même terminé la rencontre. Es-tu inquiet par rapport à ça, Pablo?
6: C'est une bonne question, puis elle mérite vraiment d'être posée. Je pense qu'on va vraiment avoir les réponses au début de la prochaine semaine d'entraînement, mais heureusement pour les partisans des Alouettes, cette fois-ci, c'est pas au moins c'est pas le même ischio, c'est le gauche cette fois-ci, ouais. qui s'est tenu. Puis c'était assez bizarre comme séquence parce que il s'est tenu l'ischio, il est parti au vestiaire, puis c'était le réserviste Dustin Crum qui s'est chauffé sur les lignes de côté. Tout le monde s'attendait à le voir sur le terrain, puis soudainement, Davis Alexander sort de nulle part puis arrive en courant au caucus, ne rate pas un jeu jusqu'à la fin du match. Écoute, c'était un peu une surprise parce qu'on s'attendait tous à le voir quitter le match. Il nous a dit après le match qu'il avait seulement senti une petite raideur puis qu'il était correct. Comme je te dis, on va voir les réponses dans son cas au début de la semaine de pratique, mais c'est clair que c'était pas encourageant de le voir se tenir la cuisse. On le sait son historique de blessure l'an passé. C'est vraiment ça qui a vraiment nui à sa saison. Il est arrivé au camp d'entraînement avec une blessure à l'ischio droit. Puis il n'a jamais guéri pendant la saison. Ça a traîné jusqu'à la Coupe Grey. Puis ouais. Malheureusement, ça l'a limité dans le plus gros match de la saison. Donc, écoute, on va surveiller ce dossier-là. Jason Moss n'était pas plus inquiet non plus. Mais c'est clair que ça va continuer à demeurer un sujet de discussion jusqu'à ce qu'on ne voit plus se tenir une cuisse. Écoute, les Alouettes ne peuvent pas le perdre en ce moment. Probablement, ils jouent à un niveau extraordinaire, comme tu l'as dit. Mais aussi, que ce que tu as aussi dit, c'est que, puis c'est vrai, ils se marquent énormément de points dans la Ligue canadienne cette année. Donc, si tu veux maintenir le rythme avec les grosses puissances de la Ligue, tu n'as pas le choix d'avoir un carrière en santé. Donc, écoute, on va surveiller ce dossier, mais c'est clair qu'il y a eu beaucoup d'inquiétudes au stade Percival Molson samedi soir.
1: Ouais, sérieux, chaque fois qu'on le voit se prendre son ischio, on a tous peur. Les Alouettes ont quand même un petit coussin dans l'Est. Ils sont à 4 et 1 au premier rang. Ce sont les Argonauts qui sont à 2 et 3. Si jamais, là, on touche du bois, puis on attendra d'avoir des nouvelles de Jason Moss cette semaine, mais si jamais Alexander doit rater un match, ou peu importe, doit rater du temps, est-ce que Dustin Crum est un gars qui est capable de faire le travail?
6: Il l'a déjà fait à Ottawa par le passé. C'est peut-être pas le carrière, comme je dis, c'est clairement pas un carrière numéro un dans cette ligue-là. Mais définitivement, il a déjà fait le travail par le passé, puis j'ai pas de doute qu'il serait capable de jouer quelques matchs, puis de maintenir au moins les Alouettes à flot. Comme je le dis, c'est clairement pas un carrière numéro un, mais il est capable avec ses qualités. C'est un gars qui c'est pas nécessairement le meilleur passeur, mais il est très mobile, il est capable d'étirer le jeu avec ses jambes, puis c'est vraiment ça qui l'a rendu qui l'a rendu bon à Ottawa lorsqu'il jouait là. Mais comme je l'ai dit, on va surveiller le dossier, on va espérer que ça ne se rende pas là. Mais oui, Dustin Crum est capable de faire le travail.
1: Une des belles histoires du match de samedi soir, ben, c'est David Perales qui disputait sa première rencontre avec les Alouettes de Montréal. Un sac dès la première séquence. Et en terminant le match, ben, c'est lui qui met fin aux espoirs des Stampeders en rabattant une passe de Vernon Adams. Vraiment, là, chapeau aux Alouettes et chapeau à Perales pour sa performance.
6: Oh ouais, tu l'as dit, premier match dans la Ligue canadienne pour lui, revient de loin, une longue blessure au genou droit qu'il a subi lorsqu'il s'entraînait avec les Steelers de Pittsburgh dans la NFL. Finalement, évidemment, ne participe pas à aucun match à Pittsburgh, arrive au Canada, arrive au camp d'entraînement cette année, se casse la main gauche au camp d'entraînement. Donc là, tout le monde se disait, bon, mais les Alouettes vont le laisser partir. Et puis finalement, les Alouettes, on avait assez vu sur les bandes vidéo pour se permettre de lui donner une opportunité. Puis finalement, ben, cette opportunité est arrivée là, ça est arrivé samedi soir. Puis il a pleinement saisi cette opportunité-là. Il a été vraiment bon. Premier sac du corps dans la Ligue canadienne. Puis tu as parlé de son jeu à la fin. C'est pas facile ce qu'il a fait parce que c'était en situation de troisième essai. Les Stampeders avançaient encore une fois sur le terrain. On venait de marquer un toucher. On avait l'opportunité d'égaliser puis d'envoyer ce match-là en prolongation. Et puis lui a levé la main gauche. Puis c'est ça qui a fait la différence. Puis après le match, il nous disait que pour lui, il considérait ce match-là comme une ronde d'entrevue d'une job. Je lui annonce qu'il s'est mérité une deuxième ronde d'entrevue avec cette performance-là. Puis écoute, c'est souvent comme ça que des fois dans la Ligue canadienne, des carrières commencent. J'en parlais avec le secondaire Tyrese Beverett, que pour lui, c'était un peu une façon similaire qui s'est fait un nom dans la Ligue canadienne en ayant une très bonne performance lorsqu'on lui a donné la chance de jouer en défense. Écoute, on va lui souhaiter que c'est le début d'une belle carrière pour lui. C'est quelqu'un qui revient de loin, puis c'est le fun de voir qu'il réussit justement à revenir de blessure et tout ça. Puis comme je le disais tantôt, j'y annonce qu'il va avoir une deuxième ronde d'entrevue.
1: Ben, surtout que les Alouettes ont exactement besoin de ça. T'sais, c'est pas normal que tu aies une attaque qui soit aussi dévastatrice et que malgré tout, on soit au bout de notre siège puis que rendu au fin du quatrième quart, on n'est jamais sûr si les Alouettes vont être capables d'aller chercher le match ou non. Et ça, ça part de la défense qui est trop permissive, qui accorde beaucoup trop de longs jeux aux équipes adverses. Tu as besoin de ces gars-là sur le front défensif pour être capable de faire les arrêts. Parce qu'on dirait, corrige-moi si je me trompe, Pablo, mais que la défensive des Alouettes, c'est jamais vraiment remise de la perte de deux de ses piliers pendant la saison morte. Darnell Sankey et Marc-Antoine Decoy, ça fait mal. On les a pas encore complètement remplacés. Et la défensive des Alouettes est de loin le talon de l'Achille par excellence de l'équipe depuis le début de la saison.
6: Écoute, c'est un point qui, honnêtement, qui est très valide parce que, tu sais, Darnell Sankey, c'est sûr que c'est un joueur qui déplaçait de l'air à Montréal. Ouais. Marc-Antoine Decoy faisait, a très bien fini la saison dernière. Maraudeur recrue cette année avec Nate Beauchemin qui s'amène. Par contre, pour le groupe de secondaire, je pense que Jeffrey Quentin-Harcou fait quand même un très bon travail à ce niveau-là. Mais tu l'as dit, je pense que c'est vrai, le plus gros problème de cette défensive-là, c'est la pression depuis le début de la saison. La ligne défensive n'est pas assez performante. Puis j'ai le goût de lever mon chapeau cette semaine à Mustapha Johnson, qui est au cœur de la ligne défensive. Ce gars-là, il y en a plusieurs qui l'avaient oublié, mais il avait été un pilier, sinon le meilleur joueur défensif lorsque les Alouettes ont remporté la Coupe Grey en 2023. Malheureusement, ralenti par des blessures au cours des dernières saisons. Mais vraiment, samedi soir, c'est lui qui a été le moteur de cette

0: donné beaucoup d'éloges après le match. Il était très content de sa progression. Comme je l'ai dit, il revient de loin aussi. Il a été blessé de façon très sérieuse au cours des dernières années. Puis je le répète, on va s'en reparler cet été. Puis tu pourras me le rappeler, mais si Mustapha Johnson continue à évoluer de la sorte, les Alouettes vont avoir une bien meilleure défensive, ça c'est sûr.
1: Mais tu sais, ils ont les joueurs, c'est juste une question d'appliquer les schémas et d'être capable de l'appliquer en match, parce que je trouve ça dommage que malgré tout, une attaque qui est dévastatrice, on a peut-être le meilleur corps de toute la Ligue canadienne de football en Davis Alexander, on a du football spectaculaire. Chaque match des Alouettes de Montréal est du must-see. C'est du bonbon, c'est sortez votre popcorn. Malgré tout, les assistants sont à la baisse cette saison au stade Percival Molson. Qu'est-ce qui se passe, Pablo?
0: Ah, écoute, je suis content que tu m'en parles. C'est une très bonne question. Puis, écoute, j'invite les gens à aller lire mon explication plus en détail sur le site Udon Nation. J'écris une chronique après tous les matchs où justement j'analyse un peu de mon angle, en fait, tout ce qui s'est passé. Puis, je suis content que tu parles de l'assistance parce que, oui, on est à la baisse. Puis, je sais que c'est un match un samedi soir. Je sais qu'il y a de la compétition, il y a des événements partout en ville. Mais tu l'as dit, les Alouettes, pour moi, le Davis Alexander vaut le billet d'entrée à lui tout seul. L'attaque des Alouettes vaut le prix du billet d'entrée à eux seuls. Sérieusement, c'est vraiment spectaculaire cette année. Puis les matchs, c'est serré jusqu'à la fin. Tu sais, l'ambiance, malgré le fait que justement les gradins sont pas pleins, l'ambiance est quand même bonne. Écoute, c'est clair que c'est quelque chose que l'état-major des Alouettes n'est vraiment doit pas être content de voir en ce moment, parce que les Alouettes peuvent pas être donnés un meilleur spectacle que ça. Puis écoute, je le sais, j'ai pas raté beaucoup de matchs dans ce stade-là depuis 2016, alors que les Alouettes avaient beaucoup de misère. J'ai passé par toutes les périodes difficiles de l'équipe ou presque. Donc là, présentement, les Alouettes ont probablement l'équipe la plus explosive depuis les années d'Anthony Calvillo. Puis ça en dit beaucoup. Ça fait très très longtemps. Donc écoute, j'ai hâte de voir ce que ça va donner pour les prochains matchs, mais définitivement, c'est quand même décevant de voir les gradins pas nécessairement pleins, parce que ça n'a jamais été vraiment plein, même lors des matchs éliminatoires, mais d'au moins de s'approcher des 20 000 partisans, je pense que ça ferait du grand bien aux Alouettes aussi. Mais comme je l'ai dit, pour l'instant, c'est pas les meilleures foules, puis on va voir comment ça va évoluer.
1: Exactement, parce que ça fait quelques saisons quand même là, qu'on voit que c'est un phénomène dans la Ligue canadienne de football, surtout dans l'Ouest, ce qui est particulièrement inquiétant, parce que l'Ouest canadien, Edmonton, Saskatchewan, Calgary, Winnipeg, c'est le pain et le beurre de la Ligue, là, je veux dire. C'est vraiment la plus grosse base de partisans, mais à Montréal, on avait l'impression qu'on était un petit peu épargnés, puis je sais qu'il y avait une baisse, évidemment, dans l'ère post-Calvillo, quand c'était des équipes.
2: C'est parce qu'on trouvait l'identité encore, ouais, c'est ça.
1: Mais depuis, PKP, Machocha, Moss, la Coupe Grey, puis là, Davis Alexander, je veux dire, on a des super bonnes raisons de se ranger derrière cette équipe-là, d'aller les voir. Alors, je vous encourage à le faire, là, sérieux. Le Stade Percival Molson, c'est une très belle expérience aussi, là. T'es dehors, t'es au centre-ville. C'est une belle façon de passer ces soirées d'été. Alors, j'espère que ça va se replacer d'ici la fin de l'été, Pablo.
0: Ben, écoute, on peut se le souhaiter. Puis, tu l'as dit, c'est une très belle expérience. Pour ceux qui l'ont jamais vécu, ça vaut vraiment la peine. Surtout en été, c'est vraiment le fun. Tu finis le match, puis vu que tu es un petit peu en hauteur, il fait pas aussi chaud à la fin des matchs non plus. Donc, non, sérieusement, tous les éléments sont réunis cette année pour que les gradins soient pleins au stade Percival Molson. Donc ça, je trouve ça un peu décevant. Puis je pense que les Alouettes aussi sont de mon avis de ce côté-là. Comme je l'ai dit, c'est clair que vers la fin de la saison, lorsque les matchs plus importants vont s'en venir, c'est sûr que les foules vont prendre de l'ampleur. Mais pour l'instant, je pense que on peut faire le meilleur travail du côté des partisans de remplir ce stade-là.
1: Très bien dit, Pablo. Merci beaucoup. On se reparle vendredi, parce que samedi, ben, les Alouettes affrontent encore les Stampeders, mais cette fois-ci, ça va être du côté de Calgary. Évidemment, toi, tu vas courir les Alouettes cette semaine. Tu suis de près ce qui se passe aux entraînements et on va s'en reparler vendredi. Passe une bonne semaine.
0: Merci, toi aussi.
1: Bye. OK, on va prendre une très, très courte pause. Hugo, on est le 13 juillet.
2: C'est vrai.
1: La saison de hockey commence dans à peu près 2 mois et demi. Et on ne sait toujours pas où 39 matchs et les séries du Canadien vont être disputées.
2: C'est vrai.
1: Cette fin de semaine, on a eu des indices par rapport à ça. Est-ce qu'il faut s'inquiéter? Qu'est-ce qui se passe au juste? Restez là. On fait le tour du sujet après.

0: après la pause.
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2: Dans une dizaine de minutes, c'est le bureau des commissaires avec un nouveau commissaire, Dan Richard. On va parler des répercussions de l'offre style qui a été soumise à Leo Carlson la semaine passée. Évidemment, il a fini par la signer, rester avec les Ducks. Mais ça va être quoi les conséquences de ça à travers la Ligue nationale de hockey? On en parle avec Dan Richard de RDS dans une dizaine de minutes. Mais d'ici là, je veux qu'on parle des droits de diffusion du Canadien. Comme je l'ai mentionné avant la pause, la saison commence évidemment dans un peu plus de 2 mois. Et tout ce qu'on sait pour le moment, c'est que RDS va avoir 45 matchs à la place de 60. Ça avait été annoncé il y a presque un an, au mois d'octobre 2025. Depuis, silence radio. On sait rien d'autre. Et ce qui est intéressant, c'est que cette semaine, la Ligue nationale de hockey, elle va annoncer son calendrier.
3: Ouais.
2: Mais normalement, un calendrier... Il y a plusieurs personnes qui sont impliquées dans ça. T'as la Ligue, t'as les équipes, les arénas, puis t'as aussi évidemment les diffuseurs qui ont leur mot à dire. Sauf qu'au Québec, avec le Canadien de Montréal, pour les droits francophones du Québec, pour 39 matchs par année et les séries, on ne sait toujours pas c'est qui va les avoir. Je lisais une entrevue cette fin de semaine dans la presse avec François Messier, qui est un ancien patron à RDS et Radio-Canada, et il disait que c'est vraiment particulier, que ce soit autant à la dernière minute. Normalement, c'est quelque chose qui se règle des mois, voire des années d'avance. Là, il est minuit moins une. Et ce qu'il dit, et c'est vrai, c'est qu'évidemment, c'est une négociation qui est cruciale pour l'avenir de TVA Sport, parce que le Canadien, vous le savez, que ce soit pour nous à BPM, pour RDS, pour TVA Sport, pour tous les médias sportifs au Québec...
3: C'est notre pain puis notre beurre.
2: C'est notre pain puis notre beurre.
3: Ouais.
2: C'est ta colonne vertébrale. C'est autour de tout ça que ta programmation est centrée. On mentionne aussi le fait que c'est évident, selon lui, qu'il va y avoir du numérique. Je trouve ça intéressant parce que plus tôt, c'était à l'automne dernier, dans 100% Max, Max Lalonde, il nous partageait que, selon ce qu'il entendait, effectivement, il y aurait quelques matchs par saison du Canadien qui seraient diffusés sur les plateformes numériques. Autour de 10-15, c'est ce que Max m'avait mentionné, mais là, on sait toujours rien par rapport à ça. Est-ce que ça va être Crave avec Bell, RDS? Est-ce que ça va être Illico Plus avec Québécois, TVA Sport? Est-ce que ce sont les plateformes de diffusion américaines qui vont tenter de se mouiller dans ça? Apple ouais. TV, Netflix, Amazon a essayé de diffuser certains matchs de hockey au Canada dans les dernières années. Apparemment que les codes d'écoute n'étaient pas exceptionnels. Est-ce que le Canadien va décider de présenter des matchs par eux-mêmes? C'est quelque chose qu'on voit de plus en plus dans le sport nord-américain. Parce qu'il y a quelques mois, France Margaret Bélanger, la présidente du groupe CH, elle avait mentionné que les médias traditionnels doivent s'adapter. Et c'est une question de temps avant qu'il y ait des matchs du Canadien qui soient diffusés sur le numérique. Par contre, je pense que c'est un terrain glissant. Est-ce que le public québécois est rendu là, d'avoir un match en français sur le numérique, je suis pas sûr. Tu vas perdre du monde,
3: ouais,
2: ça c'est sûr.
3: Ça
2: va faire partie du prix à payer si tu veux être sur les plateformes numériques.
3: Ben, ce qui arrive, c'est qu'en ce moment, tu es en train de briser des traditions et des habitudes de consommation qui datent de longtemps. C'est l'adaptation qui fait peur, c'est l'adaptation aussi auprès des partisans qui fait peur. Et là, c'est de voir comment on est capable de simplifier les choses par rapport à ça, parce que c'est sûr et certain qu'il y a des initiatives qui sont en train de se bâtir pour la suite. T'sais, je pense que raison pourquoi...
2: Ça a déjà commencé.
3: On le sait pas, ouais, c'est ça. La raison pourquoi on ne le sait pas présentement, c'est parce que l'année prochaine, ça m'étonnerait bien gros que ça soit pas clair l'année prochaine, comment qu'on y va. Il y a des belles alternatives. Ce que tu as proposé par rapport à... la ligue qui partirait ou les équipes qui partiraient leur propre moyen de diffusion des matchs, ça serait incroyable. On le voit déjà. T'sais, les Yankees, ils ont le YES Network. T'sais, c'est leur chaîne de télévision, ils le font. La Formule 1 a décidé de prendre vraiment sous leur tutelle la diffusion des courses en mettant en corrélation certaines stations. Ça peut être intéressant. Puis ça aussi, ça pourrait être un point tournant pour le reste. Être capable de cibler certaines stations, cibler certains diffuseurs, mais qui seront tous regroupés à la même place. Ça, ça peut être une solution qui est plus facile pour les consommateurs, les auditeurs, les spectateurs qui ont plus de difficultés avec les technologies, tu sais.
2: Parce que c'est inévitable, là, je veux dire, que ce soit dans maintenant, dans 5 ans, dans 10 ans, dans 20 ans, les matchs sportifs, les événements sportifs vont tous être entièrement en streaming.
3: Ça s'en vient.
2: C'est une question de temps. Est-ce que c'est maintenant? Est-ce que le public québécois est prêt? C'est compliqué parce que les diffuseurs sont un peu pris entre l'arbre et l'écorce. D'un côté, tu veux aller chercher le public plus jeune, les gens qui, disons, de l'âge d'Hugo et moi, ben plusieurs d'entre eux, ils n'ont pas le câble, ils n'ont pas la télé, mais ils sont abonnés aux plateformes de streaming. Tu veux aller chercher ces gens-là parce que c'est le public qui intéresse les annonceurs. Mais de l'autre, tu veux pas non plus perdre ta base. Tu veux pas non plus perdre des gens qui sont peut-être un peu plus âgés, qui sont peut-être plus fidèles aussi, et qui t'écoutent depuis très longtemps. Ben, c'est pas tout le monde de 75 ans qui a Netflix, Amazon, Crave, Illico Plus, puis toutes ces plateformes-là. Exact. Alors, c'est une question qui est difficile, et je pense que ça fait aussi partie des raisons de pourquoi c'est aussi long présentement pour conclure ça. Mais ça va devoir être fait probablement cet été, j'imagine. On pensait tous que ça allait être pendant les séries, pendant la saison l'an passé, c'est toujours pas fait. Mais ça va être à suivre de très près dans les prochaines semaines. On va prendre une très courte pause et dans deux minutes, on accueille un nouveau collaborateur dans le club du matin. C'est Dan Richard de RDS qui s'amène. Il y a eu un séisme dans la Ligue nationale de hockey cet été. Leo Carlson, quelle répercussion est-ce que cette offre hostile-là va avoir à travers la Ligue? On en parle avec Dan au retour.
1: 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Enfin, c'est l'heure. Vous êtes conviés dans le bureau des commissaires.
2: Bienvenue dans le bureau des commissaires avec Dan Richard de RDS. Salut Dan, comment ça va?
0: Salut les boys, ça va très bien, vous autres aussi?
3: Très bien. Ça va super bien. Bonne fête, mon Dan.
2: Bonne fête, d'ailleurs.
0: Merci. Content de commencer la journée avec vous.
2: Ben oui, quel beau cadeau de fête que de faire de la radio dans le club du matin à BPM Sport.
3: Et voilà.
0: C'est ça que je me suis dit.
2: Dan, tu veux nous parler aujourd'hui de Leo Carlson? Parce que tremblement de terre dans la Ligue nationale de hockey, il y a une dizaine de jours, Leo Carlson qui avait signé une offre hostile de 5 ans, 18 millions de dollars par année avec les Flyers de Philadelphie. Finalement, Pat Verbeek a décidé de respecter sa parole. Il a matché l'offre comme il avait juré qu'il allait faire. Et là, Carlson qui va devenir le joueur le mieux payé en pourcentage de l'histoire du plafond salarial la saison prochaine. Comment est-ce que tu vois ce contrat-là et les conséquences de ce contrat pour les autres agents libres avec restrictions à venir dans les prochaines années?
0: Les gars, je vous parle de ça, mais juste avant, je ne sais pas si vous avez vu ça passer dans vos courriels, mais le Rocket de Laval vient de nommer Daniel Jacob en chef de l'équipe.
3: Ouais, que, je viens juste de le voir passer ça.
0: Mais oui. On se demandait ça allait être qui, c'est Daniel Jacob qui est...
2: Sérieux, on va prendre un moment pour parler de ça, là, mais bonne nouvelle. Daniel Jacob, c'est un gars qui roule sa bosse depuis longtemps.
3: Très longtemps.
2: Depuis très, très longtemps, comme... assistant, entraîneur, là, mais tu sais, travaillait avec Joël Bouchard, avec l'Armada, il est allé faire un tour avec lui.
0: À San Diego,
2: à Laval, à Syracuse, il est revenu avec le Rocket, avec Pascal Vincent. Selon tout ce qu'on entend, là, Anthony Marcotte, les gars comme ça qui ont suivi le Rocket pendant longtemps, un très bon gars, une bonne tête de hockey, c'était juste une question de, est-ce qu'il voulait prendre cette décision-là de vraiment devenir un coach en chef?
0: C'est la première fois, je suis sur son Elite Prospect, là. Puis c'est la première fois qu'il y a une job dans l'hockey élite, là, j'entends. C'est à partir de... Il a commencé, là, mettons, en 2010-2011, il était avec McGill comme assistant, comme adjoint.
2: C'est ça.
0: Puis la seule fois qu'il était entraîneur-chef, c'est au U17. En 2016-2017.
2: Ouais,
0: fait qu'effectivement, tu sais, dans l'entourage du Rocket depuis longtemps, il connaît bien la Ligue américaine, il est allé à Syracuse aussi. Donc, c'est une bonne nouvelle. C'est un gars, il doit avoir quoi, une cinquantaine, 45 ans.
2: C'est ça. Fait que c'est sûr qu'il va avoir une période d'adaptation aussi au début. Parce que c'est un nouveau rôle, c'est un nouveau poste. Mais il a appris d'excellents entraîneurs. Là. Joël Bouchard, Pascal Vincent, ils font partie des meilleurs dans ce qu'ils font.
0: Ouais, puis l'adaptation, je pense, dans la Ligue américaine, de passer d'adjoint à entraîneur-chef dans la Ligue américaine, je pense que ça peut peut-être être un petit peu moins compliqué que dans la Ligue nationale, exemple à cause du roulement des joueurs.
2: Ouais.
0: Tu sais, je veux dire, juste à la fin de l'année prochaine, regardons qui était là par rapport au début de l'année passée, puis t'as peut-être même pas la moitié de l'équipe. T'sais, fait que le lien avec ces joueurs-là qu'un adjoint peut développer dans la Ligue nationale quand tu remplaces l'entraîneur-chef puis que c'est sensiblement la même équipe, ben ça, il l'aura pas dans la Ligue américaine. Fait que je trouve que c'est une bonne nouvelle. Ça démontre aussi. Tu as plusieurs candidats de choix. On s'entend que ça allait être un entraîneur québécois là, ouais. ou à tout le moins francophone.
2: C'est la job du Canadien, du Rocket, d'avoir un Québécois dans cette
3: équipe. Pas le choix.
0: Ouais, je suis d'accord avec ça. Puis le Rocket, depuis, est-ce que c'est depuis Kent Hughes, peut-être un petit peu avant, pour les joueurs québécois, moi, j'ai pas souvenir dans les 5-6 dernières années d'avoir eu avec le club ferme du Canadien. Puis c'est sûr que c'est peut-être plus propice à ça vu que l'équipe est à Laval, mais j'ai pas souvenir d'avoir eu autant de Québécois. C'est
3: il y en a beaucoup.
0: Là.
3: Non, c'est vrai, t'as raison.
0: L'acquisition de joueurs de 25-26 ans. Qui vont signer un contrat soit one-way dans la Ligue américaine ou à deux volets dans la Ligue nationale, mais qui sont surtout là pour une place dans la Ligue américaine. Il y en a beaucoup. Fait que je pense que ça reste, c'était une évidence que ça allait être un entraîneur québécois. Puis que ce soit lui, au-delà d'un entraîneur qui peut avoir été dans la JMQ ou ailleurs dans la Ligue américaine pendant plusieurs années, je pense que ça démontre la force de Daniel Jacob. Puis comme vous l'avez dit, il a appris aux côtés de Pascal Vincent, il a appris aux côtés de Joël Bouchard. Joël Bouchard avec l'Armada aussi. Fait que, il connaît la Ligue américaine, c'est un excellent choix.
2: Oui, très très bien dit, vraiment. Dan. Maintenant, retournons sur le cas de Carlson. Quelles conséquences est-ce que tu penses que ce contrat-là va avoir à travers la Ligue dans les prochaines années?
0: Mais les gars, ça va devenir. Je pense que la conséquence de tout ça, c'est que, tu sais, quand tu repêches un joueur, on dit que c'est jeune, tu repêches un joueur à sa saison de 17 ans. Et on dit que c'est très jeune, le hockey, c'est un sport à développement tardif. Puis là, il faut évaluer à 17 ans quel genre de carrière le joueur va avoir.
2: Ouais.
0: Ben finalement, il faut un peu que tu fasses la même affaire un coup qu'il est rendu dans la Ligue nationale.
3: Ben oui.
0: Parce que c'est quoi le. Mettons, là, tu prends un joueur de 18 ans où l'exemple, là, je faisais les recherches hier, là, puis l'exemple va être le plus difficile. Ivan Demidov, ou tu as un joueur Ryan Leonard à Washington.
2: Ouais.
0: Il va jouer 6-7 games à sa saison de 18 ans, en sortant mettons, dans le cas de Ryan Leonard, en sortant de la NCAA, brûle sa première année de contrat. Okay? Là, ta deuxième année de contrat, mettons, tu as un joueur qui fait 45-46 points. Mais déjà, les gars, faut que tu penses à signer ce gars-là avant sa troisième année, parce qu'à sa troisième année, si le joueur explose, c'est plus le même
3: t'es
0: contrat.
3: T'es fait, ouais.
0: T'es fait. Si t'attends, il arrive qu'est-ce qui arrive à Leo Carlson, notamment. Donc, là, tu peux te ramasser avec une seule saison dans la Ligue nationale. Faut que tu décides. Tu sais, Ryan Leonard, là, je trouve que c'est un bel exemple.
2: Mm-hmm.
0: C'est un gars qui a eu c'est un haut choix de première ronde, 8e au total. C'est un gars qui a eu un gros parcours universitaire. Très gros parcours universitaire. Yeah, il arrive dans la Ligue nationale. Cette année, il a 45. Il a brûlé sa première année, il y a 2 ans. Il arrive 45 points à 75 games. OK. Là, tu as déjà 2 ans sur 3 de passé. Est-ce que tu essaies de le signer tout de suite? Est-ce que tu prends la chance qu'il ait 75 points l'année prochaine?
3: Exact.
0: Si tu le signes tout de suite, c'est quoi? C'est-tu 45 points? C'est-tu un joueur qui va devenir un joueur de 55 points? Ou c'est un joueur qui peut devenir un joueur d'un point par match?
3: Ouais.
0: Fait que moi, je trouve que c'est ça, ces joueurs-là. Tu sais, je te parle d'un choix de première ronde qui s'établit dans la Ligue nationale à 19 ans.
2: Ouais.
0: Ce genre de profil-là, ça va devenir. Ils vont avoir le gros bout du bâton parce que les équipes vont avoir peur de l'offre hostile. Tu vas avoir peur de l'offre hostile, tu peux donner 2-3 millions de plus à un joueur en sachant pas trop c'est quoi le plafond du joueur.
3: Ça va devenir une arme, là.
2: Ben, c'est vraiment intéressant parce que oui, t'as comme pas le choix, mais en fait, t'as deux choix. Tu peux essayer de le signer le plus rapidement possible pour éviter que son contrat explose encore plus par la suite. C'est l'approche que le Canadien a pris avec Hudson et avec Demidov.
0: Mm-hmm.
2: Mais il y a aussi un risque à ça. Parce qu'il y a un risque que tu projettes ça. Tu projettes à 20 ans que dans 2, 3, 4 ans, ça va donner ça. Mais des joueurs qui ne se développent pas comme prévu, on en a vu plusieurs.
3: Ouais. Et
2: certains de ces contrats-là, signés trop tôt, il y en a qui vont mal vieillir, c'est sûr.
3: Ouais.
0: Mais de un, puis tu sais, les Canadiens dans une position, puis c'est tout grâce aux Canadiens et à Kent Hughes. Mais signer Lane Hudson, encore plus signer Van Demidov quand. Hudson à long terme, Suzuki, Caulfield à long terme, Slavkovski à long terme, c'est une affaire. Signer Pantili à long terme, quand tu sais pas trop qui reste, qui part. Tu sais, quand tu arrives dans un marché où Les joueurs autonomes sans compensation sont plus difficiles à aller chercher. Les joueurs qui terminent leur contrat sont plus difficiles à aller chercher. Tu as beau vouloir signer le joueur après, après la deuxième saison de son contrat d'entrée, lui donner une prolongation de contrat, pas sûr que ça va marcher. Là. Donc, je trouve que le Canadien, par sa faute, par le développement que l'équipe a fait, par les contrats qu'ils ont donnés, évidemment, à des joueurs comme Lane Hudson, comme Slav, comme Caulfield, Suzuki, c'était l'administration précédente, mais t'arrives puis tu signes un gars comme Demidov à un prix où est-ce qu'on s'entend que quand les comparatifs de Demidov sur le marché, même s'il n'y en a pas des tonnes, c'est des joueurs qui signent plus cher que lui. Le Canadien s'est mis dans une position très enviable, mais c'est pas toutes les équipes qui peuvent avoir cette position-là au moment où ils en sont dans leur reconstruction.
3: Ouais, non, exact. Il y a aussi un coup de chance là-dedans, dans le sens que tous les joueurs voulaient pousser dans la même direction et rester avec le groupe. Ça, c'est quelque chose de tellement important dans les négociations, mais ce qui m'intéresse vraiment, les gars, c'est de voir quel nouveau type de contrat on va voir par rapport à ça. Est-ce que ça va être beaucoup d'argent, des contrats front-loadés, mais avec du 4-5 ans au lieu du 6-7 ans, peut-être, tu sais? Fait plus d'argent, mais à courte durée, mais à répétition. Parce que si ça devient une tendance chez les directeurs généraux, on va voir un écart se creuser avec la hausse de la masse salariale qui saute là, drastiquement.
0: Ouais. Fait que les gars, je pose la question, mais je doute la réponse. Mais 5 fois 18 à Demidov, mettons que Demidov termine son contrat cette année.
3: Ouais.
0: Le Demidov est resté un an. Fait que la situation est quand même différente de Leo Carlson. 5 fois 18... Si une équipe fait une offre hostile 5 x 18, tu n'as pas le choix de le signer, vous l'auriez fait, vous étiez à la place de Kent Hughes?
3: Ah, c'est sûr. Ben oui, c'est sûr.
2: Parce que 4 choix de fin de premier tour, ça équivaut jamais
3: tu sais pas.
2: ce que tu as eu en Leo Carlson, un centre de premier plan comme ça. Puis là, tu en as parlé, mais c'est intéressant ce qui se passe en ce moment avec Adam Fantilli et avec Connor Bedard. Deux gars de la même QV que Leo Carlson. Deux gars qui sont aussi agents libres avec compensation, qui sont éligibles aux offres hostiles. Je pense pas que ces équipes-là, je pense que peu importe l'offre que les Blackhawks reçoivent pour Bedard, ils matcheraient. Mais quand même, juste le fait qu'on soit rendu au milieu de l'été et que ces contrats-là n'ont pas encore été signés, c'est surprenant.
0: Surtout dans le cas de Connor Bedard, les gars, c'est assez inédit.
3: Ouais, ça, c'est fou.
0: Ce genre de profil-là, ce genre de profil-là a jamais pas de contrat au milieu du mois de juillet.
2: Non, Celebrini va le signer cet été.
3: C'est sûr.
0: Oui. Puis Celebrini, les gars, va ouvrir une nouvelle braquette.
2: Exact.
0: Ouais. Tu sais, Celebrini, c'est la saison la plus dominante pour un joueur de 19 ans depuis Sidney Crosby. Ça fait 20 ans.
3: C'est ça.
0: Celebrini, moi, je pense qu'il peut aller toucher du 20. Là.
3: 20 ans, 20 millions. Mais voilà, les liens se font.
0: Est-ce que si on pense que Celebrini peut aller toucher du 20, est-ce que Bedard veut du 18-19?
3: Ça va être proche, c'est sûr.
0: On s'entend que Celebrini a une coche au-dessus de Bedard depuis son arrivée dans la Ligue nationale, mais tout de suite après, dans ce groupe-là, c'est probablement Bedard. Mais en même temps, c'est un joueur qui a raté 14 matchs à sa première saison.
3: Puis là, il va rater 4 mois.
0: Il a raté 13 l'année passée. Mais en même temps, c'est un joueur qui a sa troisième saison, 75 points, 69 matchs. Donc, est-ce qu'on s'entend pas là-dessus du côté des Blackhawks? Ou est-ce que, tu sais, comme tu parlais, Hugo, c'est intéressant, est-ce que c'est la durée du contrat? Parce que là, je crois que c'est à partir du 16 septembre, la nouvelle convention collective fait en sorte qu'on peut seulement signer un contrat de 7 ans. Même un joueur qui renouvelle avec son équipe, ce qu'on veut signer avant pour essayer d'en avoir 8. Est-ce que Connor Bedard, lui, en veut 3 ou 4 parce qu'il pense qu'il peut, dans 3 ou 4 ans, il peut faire 135 points?
3: Ouais, c'est ça, mais c'est ça, là, ça va être des nouvelles tendances, ça va être des nouvelles... Ça va être des nouvelles négociations qui vont être complètement différentes. On le voit un peu tranquillement. On a vu Austin Matthews, que ça ressemblait à ça un peu. On veut pas aller trop loin. On veut voir ce qu'on est capable de donner, mais voir aussi comment l'équipe va. Ça va être de voir quel type de joueur va vouloir mettre l'équipe de l'avant ou quel type de joueur va vouloir mettre sa carrière de l'avant un peu plus.
2: Mais c'est pour ça aussi que ça devient tellement important de signer le gars le plus rapidement possible. Quand on parle d'une
0: superstar... Mais risqué, comme tu le dis, par exemple.
2: C'est risqué. Mais tu sais, Pat Verbeek, j'espère qu'il a eu sa leçon. Là. Parce que là, Leo Carlson, il coûte plus cher qu'il pensait. Connor Gauthier va coûter plus cher qu'il pensait.
3: Pavel Mendyukov,
2: il coûte plus cher qu'il pensait. Puis Beckett Seneca, lui, il va être éligible l'an prochain. Il est mieux de le signer
3: ça,
2: tout
3: lui
2: de
3: aussi,
2: suite.
3: Là,
0: ben, les boys, c'est vrai de ça, je me disais. Là, Beckett Seneca, ça pourrait être une deuxième. Signe-les, là. Ça pourrait être une deuxième offre hostile. Puis moi, quand Demidov a signé son contrat, tout de suite, j'ai pensé à Beckett Seneca. Pourquoi? Parce que tu sais, c'est deux joueurs de la même cuvée qui ont eu des productions très similaires. Je pense que c'est 60 000 pour Demidov, 60 ou 61 pour Seneca.
3: Ouais, exact.
0: Donc, la différence, c'est que Beckett Seneca, lui, jouait sa première année de contrat, pas brûlé une année de contrat l'année passée.
2: C'est ça.
0: Mais, tu sais, le risque, il est là, oui puis non, parce que tu n'allais pas signer une prolongation de contrat qui allait commencer juste dans 2 ans. Sauf que là, tu as Demidov à 9 millions quelques.
3: Ouais, 9,1.
0: Si tu Demidov, mettons que les deux joueurs font 85 points l'année prochaine. C'est ce qui est possible. À cet âge-là, ça peut exploser rapidement.
2: Non.
0: Tu peux même pas rêver d'avoir Beckett Seneca qui fait 85 points sa deuxième saison dans la Ligue nationale. Tu peux même pas rêver de l'avoir en bas de 10. Là.
2: C'est fini.
3: C'est sûr, c'est terminé.
0: Tu peux
3: non,
0: même
3: c'est
0: pas
3: terminé,
0: rêver
3: ça.
0: De l'avoir en bas de 10. Tu peux, ouais, tu peux même terminé. Pas rêver de l'avoir. Bowen Byron a signé 12,5. Tu peux pas rêver probablement de l'avoir en bas de 12.
3: Non,
0: pour sa progression.
3: Exact, t'as raison.
0: Ça explique à quel point... Les Canadiens, c'est honnêtement dans l'air du plafond salarial d'avoir autant de joueurs du noyau signés à aussi bon prix. Je ne peux pas se souvenir. Il y a peut-être les Pingouins, là, mais c'était pas avec autant de joueurs. C'était avec, grosso, c'était avec 3 joueurs finalement. Là.
2: C'est vraiment un atout incroyable que Kent Hughes a réussi à se bâtir en si peu de temps. Puis, écoute, quand le contrat à Suzuki avait été signé, il y avait des gens qui disaient que c'était mauvais, que c'était trop d'argent, que c'était trop ci, trop ça. Ça vieillit tellement bien. Et le précédent que ça a fait pour la suite, pour les autres qui ont été signés, Caulfield, Slavkovski, Hudson, Demidov, c'est incroyable. Et ça, Kent Hughes, là, c'est sa grande force. Les négociations de contrat, peut-être, contrairement à un gars comme Pat Verbeek.
3: Ouais. Mais ouais.
0: Ton plus important, c'est ton premier contrat, puis ton deuxième.
2: C'est ça.
0: À partir du moment que tu signes Caulfield à ce prix-là, puis Slav à ce prix-là, Demidov peut difficilement... C'est plus touché... d'en demander 14 quand Hudson n'en gagne pas 10.
2: Ouais, puis un peu.
0: Il est peut-être top 5 des défenseurs de la ligue.
2: Un peu comme à l'opposé, rappelle-toi à l'époque les Maple Leafs de Toronto, où là, t'en avais un qui avait signé un gros contrat, puis là, par la suite, c'était le open bar. Ah, si lui a 11, pourquoi moi je mérite pas
3: exactement.
2: Ça? Puis là, tu te retrouves avec 4 joueurs qui coûtent bien trop cher pour ce qu'ils te donnent, mais c'est parce que tu as donné ça au premier. Fait que c'est sûr que les trois autres vont vouloir ça après.
3: Mais oui.
2: C'est
0: tellement un bon point, et puis corrigez-moi si je me trompe, mais le premier. Du corps des Leafs qui a signé ce gros contrat-là, c'est John Tavares. Puis à cause de son âge, c'est lui qui avait le moins de valeur.
3: Ouais.
0: Il avait moins de valeur. Tu ne dis pas qu'à ce moment-là, il était moins bon. Il avait moins de valeur que Nylander, Marner et Matthews.
3: C'est ça.
0: T'as 8 ans de plus vieux. Donc, c'est un excellent point. Dans le fond, ils ont fait exactement le contraire de ce que le Canadien a fait. Mais j'ai hâte de voir parce que avant, dans le sport professionnel en général, puis Hugo, je sais que tu es un gros fan de balle. Tu étais un petit peu sous-payé jusqu'à temps que tu atteignes l'autonomie complète. Puis l'autonomie complète, dépendamment des sports au baseball, tu pouvais signer ton premier énorme contrat à 30 ans.
3: C'est ça.
0: Bon, à 29 ans, à partir de 32, on l'a vu avec des Miguel Cabrera, des Albert Pujols, Albert Pujols, à ta troisième année de contrat, ton rendement commençait déjà à décliner, tandis qu'au hockey, il va y avoir une portion de joueurs, puis c'est pas tant que ça non plus, là, des joueurs, des choix de première ronde qui s'établissent à temps plein dans la Ligue nationale puis qui produisent à 19 ans. On s'entend, là. C'est pas le tiers des joueurs, là, loin de là. Sauf que ce groupe de joueurs-là, contrairement à avant, va devenir un des groupes de joueurs qui va avoir le plus de pouvoir dans la Ligue nationale et il va avoir des erreurs. Il va avoir des erreurs. On l'a vu dans le passé, les gars, des joueurs qui font 55, 60 points ou 50, 55 points à 19 ans, mais qu'à 24, ils en font 62, 63.
2: Ah, ça arrive des gars qui plafonnent trop.
3: Oui. Exact, ben oui.
0: Ou qui deviennent plus remplaçables, ou j'ai un exemple en tête, ça fait longtemps, mais Sam Gagné, sa meilleure saison, il l'a eu à 18 ans. Il n'a jamais été capable. Je pense qu'il a fait 49 fois à 18 ans, puis il n'a jamais été capable, ou peut-être une fois dans la trentaine, puis il n'a jamais été capable d'aller chercher ce rendement-là.
3: C'est ça.
0: Donc, ça va arriver. Puis c'est pas parce que, tu sais, même Leo Carlson, on parle de son contrat, puis on dit tout le temps, oui, mais le plafond salarial augmente, mais attends une minute, là, il augmente, mais il ne double pas non plus. Là. Puis Leo Carlson, il est à 17%, le pourcent, 17,31%. Ça, c'est le plus gros pourcentage de l'histoire du plafond salarial.
2: Hey, c'est énorme.
0: 2005-2006. C'est plus gros que Ovechkin quand il a signé après son contrat d'entrée. Ovechkin avait signé 9,54 millions d'un plafond à 56,7. Ça, c'était 16,82%. Mmh. Il venait de terminer une saison de 65 buts sans deux points.
3: C'est ça.
2: Ouais, Léo.
0: On espère à Léo Carlson, mais on n'est pas là.
3: Ouais. C'est ça. Ouais, non, c'est ça.
2: Hey, c'est un cinquième de ta masse.
3: Ça n'a aucun sens.
2: Sur un joueur.
3: Non, ça n'a aucun sens.
0: C'est plus gros que McKinnon. C'est plus haut que McKinnon après 111 points en 71 matchs. Puis, tu sais, on parlait de projection de cap salarial. Puis, tu sais, il y a l'agent populaire Alan Walsh qui avait établi une projection à 123 millions en 2028-2029. Mm. Là, tu es à la troisième année du contrat de Leo Carlson de 5 ans. Puis là, on parle d'un pourcentage à 14,6. C'est encore beaucoup.
3: Là.
0: Très élevé.
3: Ben oui.
0: Là, tu parles. Tu es encore dans les eaux des 6-7 meilleurs joueurs de la LNH. Est-ce qu'il va le devenir? Peut-être, mais c'est loin d'être une certitude.
3: En tout cas, Pat Verbeek qui se croise les doigts en tabarnouche.
2: Oh, ouais, lui, l'espère.
3: Ouais.
0: Okay. En même temps, les boys, c'est peut-être la. Je sais pas, on ne saura jamais, mais je serais curieux de savoir Daniel Briard évaluait à combien les chances que les Ducks égalent l'offre.
2: Ouais,
0: parce que mais... Leo Carlson, c'est un grand. Je pense que ça peut devenir un gars de 90 points, mettons.
3: Wow.
0: Mais tu sais, là, tes prix, les Flyers sont pas à Leo Carlson de gagner la Coupe Stanley.
3: Ben non.
0: On s'entend, là. Puis il faudrait quand même un changement notable pour qu'il le soit dans 3 ans aussi. De ce que je vois sur papier, ils ont Porter Marton. Après ça, les gars, ils ont Oliver Bunk. C'était pas la fin du monde, la banque d'espoir de cette équipe-là. Ouais. C'est une équipe qui peut compétitionner, mais c'est pas
3: Jed Luchenko qui veut.
2: Non. De qualité.
0: Exactement. Fait que là, t'as ce joueur-là que tu sais pas si t'es capable d'entourer pour amener le groupe à une équipe championne. Puis t'as 4 choix de première ronde qui sont partis.
3: C'est
2: une curieuse stratégie de Daniel Briard, puis j'ai hâte de voir c'est quoi son prochain move. Il va-tu réessayer de quoi, de complètement capoter, ou est-ce qu'il a essayé une fois puis que ça n'a pas marché?
0: C'est dangereux, là.
3: Mais surtout quand tu dis publiquement que t'as senti que tu prends un pas par en arrière, là, après ça, tu fais ça.
0: T'es mieux de les signer de bonheur, tes gars, parce que tu ouvres le flanc.
3: C'est ça qu'il a fait.
0: Puis est-ce que Leo Carlson, je le répète, 67 points, 70 matchs l'année dernière à 20-21 ans. C'est un joueur qui peut devenir un joueur étoile dans la Ligue nationale. Ce sera jamais top 5 des joueurs de la Ligue nationale. Du moins, je pense pas. C'est pas Macklin Celebrini.
3: Non, moi, d'une explosion.
2: Il est une cloche en
0: l'air. Ça va devenir un joueur de premier plan. Il n'y a aucun doute, ça l'est probablement déjà.
2: Ouais.
0: Mais pour aller chercher ce genre de contrat-là, puis on rappelle le pourcentage, puis pour donner tout ce que ça aurait coûté en compensation, faut pas que tu te demandes si tu vas faire les séries l'année prochaine. Puis jurez-moi, les boys, que dans les 4 prochaines années, les Flyers n'auraient pas eu un choix top 10. Peut-être que, probablement que non, mais jurez-moi que dans les 4 prochaines années, cette équipe-là n'aurait pas perdu un choix top 10.
2: En tout cas, il n'y a aucune garantie qu'ils refont les séries l'année prochaine.
3: Non, ça, c'est sûr
2: même
3: et certain.
2: S'il y avait eu Leo Carlson. Ce qui rend la stratégie de Brière encore plus questionnable. Mais ça, ce sera pour une autre fois. Merci beaucoup, Dan. Passe une bonne fête.
3: Bien oui.
2: Merci. Plus tard cette semaine.
0: On se revoit. On se reparle mercredi.
2: Yes.
0: All right. Merci à vous, les boys. Bonne journée.
3: Salut, Dan.
0: Bon, salut.
2: Hugo, parlant de mauvais contrats, il y a un des pires contrats de la Ligue qui pourrait se retrouver avec les Pingouins de Pittsburgh. Ça pourrait être une grosse acquisition pour les Pingouins, par contre. Je vous révèle c'est qui, je vous raconte c'est quoi dans 2 minutes.
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2: Olivier Bément et Hugo Reich dans le club du matin. Première émission d'un mandat de 7 semaines jusqu'à la fin du mois d'août. Je vous rappelle que Daniel Jacob a été nommé entraîneur-chef du Rocket de Laval. C'est le 5e entraîneur-chef de l'histoire de l'équipe. Daniel Jacob qui débarque avec énormément d'expérience en tant qu'entraîneur adjoint avec le Rocket dans la Ligue américaine, le Crunch de Syracuse, les Gulls de San Diego. Il a aussi été assistant dans la LHJMQ avec l'Armada de Blainville-Boisbriand. A jamais été entraîneur-chef, mais c'est quelqu'un qui connaît très bien la Ligue, connaît les joueurs. Je pense que c'est une bonne embauche. Vraiment, là, si on se fie aux gens qui suivent le Rocket de très près, je suis très content de cette nomination-là.
3: Oh, puis c'est à l'interne aussi.
2: En
3: y a
2: plus,
3: ça aussi.
2: C'est bon de faire graduer du monde de l'interne, donner des chances aux jeunes.
3: Exact.
2: OK, Hugo. Elias Pettersson, c'est un dossier qui n'a pas fini de faire couler de l'encre. Le centre des Canucks de Vancouver, qui a un des pires contrats de toute la ligue, les Canucks qui amorcent une reconstruction, essayent de se départir de lui, mais évidemment, c'est pas tout le monde qui est prêt à le prendre. Et là, ce qu'on a appris dans les derniers jours, de la part de Rick Dhaliwal, qui couvre les Canucks, c'est que les Penguins de Pittsburgh auraient un certain intérêt envers Elias Pettersson. Par contre, Pittsburgh serait pas prêt à échanger un espoir de qualité comme Ben Kendall, surtout pas pour un mauvais contrat comme celui de Pettersson. Il voudrait donc Pettersson, donnez-nous des choix aussi pour qu'on prenne le contrat, mais il serait même prêt à prendre le contrat en entier d'Elias Pettersson. Il y a quelques semaines, Elliot Friedman avait aussi soulevé le nom des Pingouins dans son cas. Pour moi, ça a du sens. Je t'explique pourquoi. Les Pingouins ont énormément d'argent disponible sous le plafond. Cette année, c'est 17. Vous me direz, c'est pas tant que ça. Ouais, mais dans deux ans, en 2027-2028, c'est 70 millions de dollars. Ils payent à peu près personne parce que les Carlson, les Crosby, les Malkin, ils font plus autant d'argent qu'avant. Ils peuvent se le permettre. J'ai l'impression que des gars comme Crosby et Malkin, des vétérans, des joueurs super expérimentés, ils pourraient être des bons mentors pour Pettersson. Et à son âge, 27 ans, c'est un peu ça que les Pingouins recherchent. Ils sont comme, ils ont pas cet entre-deux-là. Tu sais, ils ont les jeunes, les Kendall, les Brunecki, les Shinnikov,
3: les McGroarty.
2: Ils ont les plus vieux, Carlson, Rust, Crosby, Malkin. Mais ils ont pas un gars dans la fleur de l'âge pour faire le pont entre les deux. Fait que pour moi, ce serait une destination plausible.
3: Ouais, puis je pense que c'est aussi un peu comme, si on fait le parallèle avec Anthony Mantha, on en parle depuis le début du show, mais Pittsburgh peut être une belle opportunité pour Pettersson justement de se relancer.
2: Oui.
3: Et même, on l'a vu avec Yegor Shnaev cette année aussi.
2: Ben oui.
3: Il est arrivé, nouveau. Tu sais, on est 7, on le rend confortable tout de suite. Et ça peut être une belle opportunité parce que le gars, il a pas perdu ses talents de marqueur. Il y a juste quelque chose qui marche.
2: Ben c'est
3: pas.
2: Ça, exactement. Tu sais, Elias Pettersson semble vraiment être le cas de pas nécessairement un joueur qui a oublié comment jouer. Là. C'est juste, il a besoin d'un changement d'air. Peut-être que la situation ne marche pas à Vancouver. Il a besoin d'une nouvelle expérience. Il a besoin d'essayer quelque chose de nouveau.
3: Où il n'y aura pas de pression aussi parce qu'il y a des
2: Pingouins. Il y aura moins de pression.
3: C'est ça, là.
2: Tu sais, à Pittsburgh, c'est comme un peu kumbaya. Là.
3: Ouais,
2: on est content qu'on a fait les séries. Et puis on
3: exact.
2: Les vieux vont prendre leur retraite dans l'uniforme des Pingouins, puis c'est parfait comme ça, puis c'est cool. Puis si jamais ça marche, l'espèce de reset on the fly qu'on a essayé de faire, ben tant mieux.
3: Ouais.
2: Donc tu peux te permettre de prendre une chance sur Pettersson, comme ils ont pris une chance il y a quelques années sur Erik Karlsson.
3: Mm-hmm.
2: Je consens que l'objectif était pas le même, mais quand même, là, tout le monde disait qu'Erik Karlsson, à San Jose, c'était un contrat, tu touches pas à ça avec une perche de 100 pieds.
3: 100%.
2: Ils l'ont fait. Est-ce qu'ils vont être prêts à le faire avec le joueur des Canucks? Ça va être intéressant à suivre. On dit aussi notamment que les Pingouins voudraient que les Canucks prennent le contrat de Ryan Graves, qui est un autre super mauvais contrat.
3: Ouais,
2: il est rendu dans la Ligue américaine. Pettersson, c'est 11,6 millions de dollars jusqu'en 2032. Clause de mouvement non complète.
3: Ouais.
2: C'est ça aussi, là. C'est que tu as une espèce de béquille qui vient avec ce joueur-là.
3: Ça,
2: oui, il y a un changement d'air qui aurait peut-être besoin. Oui, c'est un joueur de talent. Mais avec un contrat aussi lourd, c'est un pensez-y bien.
3: Exact. Est-ce que là, c'est de voir justement comment il est capable de se mouler à ce groupe-là? Parce que, tu sais, il ne faut pas oublier, là, lui, quand même, l'année passée, Erik Karlsson, pour faire le petit parallèle, à 36 ans, il a quand même eu 66 points en 75 matchs.
2: Ah, il a vraiment connu une renaissance.
3: T'sais, quand même. Ouais. Puis, ça fait en sorte que, justement, on peut vivre ça, on peut témoigner ça. Puis, pour ce qui est de Elias Pettersson, tu regardes l'alignement des Pingouins en ce moment, là, puis tu dis, il y a 100% de place pour ce gars-là.
2: C'est pas fameux, là.
3: C'est Tommy Novak au centre du deuxième trio, là. C'est difficile. Mais en même temps, c'est ça, c'est des opportunités où le gars peut connaître du succès.
2: Ouais.
3: Puis il a déjà joué avec Andrei Kuzmenko. Il est rendu là, Andrei Kuzmenko.
2: Andrei Kuzmenko a marqué 40 buts avec
3: voilà,
2: Elias Pettersson.
3: C'est vrai. Moi, je dis ça, je dis rien. Hein.
2: Exactement.
3: Et voilà.
2: Alors, ça va être à suivre. Je pense que c'est un joueur qu'on pourrait peut-être voir changer d'adresse cet été. On va prendre une courte pause et au retour, c'est un segment que vous aviez beaucoup apprécié pendant la pause olympique. C'est la défense obligatoire. C'est quoi la défense obligatoire? On débat, Mais il y a une des personnes qui prend une position dans laquelle elle croit pas. Une position extrême. Une opinion que t'es comme, ben voyons donc, ça a pas de bon sens que tu penses ça. Sauf que là, on a une twist pour la défense obligatoire cet été. C'est qu'on veut vous impliquer là-dedans. Fait que 514-790-0919, il y a un auditeur qui va participer à la défense obligatoire. Appelez-nous et au retour de la pause, on verra qui, de Hugo, moi ou l'auditeur, va répondre à la question pour aujourd'hui.
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2: Vous aviez beaucoup aimé ce segment-là pendant la pause olympique et là, on le ramène pour l'été. La défense obligatoire. C'est quoi la défense obligatoire? Ben, y a une personne qui va se faire imposer une position et défendre une opinion qui n'a pas de bon sens. Genre, 1 plus 1, ça fait 3. Quelque chose de même. Évidemment, en lien avec le sport. Donc, on a une petite roulette ici. Le nom d'Hugo est sur la roulette. Il y a mon nom aussi. Et il y a aussi le nom de Julien qui nous appelle de Joliette. Salut Julien, comment ça va?
4: Ça va bien, les boys, vous
3: autres? Ça va super bien.
2: T'es-tu prêt pour la défense obligatoire?
4: Ben oui, je suis prêt, je suis prêt.
2: Okay. Aïe aïe. Hugo, pars le thème, on commence ça.
1: Olivier.

0: Wow, j'en ai la chair de poule. J'imagine que toi aussi, Julien. OK, notre question
1: là,
0: aujourd'hui. Parfait. Qui va devoir défendre cette position-là? La question est, Kent Hughes ne doit absolument rien faire cet été pour améliorer le CH. Ça prend le statu quo. Oh boy.
1: Oh boy.
0: Qui... Oh non. Qui va devoir défendre ça? Vas-y, donc, Hugo.
1: La roulette pour la roulette.
2: Olivier Paiement.
0: Non!
1: Ali!
0: Oh non. OK.
1: Donc, Olivier, Kent Hughes ne doit faire absolument rien, le statu quo pour cet été.
0: OK. Fait que je vais y aller de mon argumentaire. Après ça, Julien, tu auras le droit de me planter, c'est bon?
3: All right, parfait.
0: Parfait. Les boys, l'an passé, le Canadien a une bonne saison quand même, je pense.
1: Quand même.
0: 106 points.
1: Ouais. Quand même.
0: Ouais. Finale de conférence. Pas ils ont éliminé les puissants Lightning de Tampa Bay. Ouais. Les puissants Sabres de Buffalo. OK. Ouais. Ils ont perdu, ouais, mais c'était contre les champions en titre de la Coupe Stanley. Le Canadien est une jeune équipe talentueuse en ascension. T'as pas besoin d'aller chercher un joueur pour améliorer cette équipe-là. Suzuki a fait 100 points l'an passé. Il va être encore meilleur. Caulfield en a scoré 50. Il va être encore meilleur. Lane Hudson, il a quoi, 21, 22 ans? Imaginez ce qu'il va faire l'an prochain. Ivan Demidov, c'était une recrue. Il va être encore meilleur. C'est qui son centre? Je m'en fous, c'est qui son centre. Oliver Kapanen a marqué 22 buts comme joueur recrue. Donnez donc une chance à Oliver Kapanen. Tout le monde a adoré sa saison. Là, au match 78, on a décidé qu'Oliver Kapanen était pourri. Prends une respiration. Il a frappé un mur. Il va s'entraîner cet été. Il va revenir en pleine forme pour l'an prochain. Il va encore former un excellent trio avec Alex Newhook, Ivan Demidov. Moi, je suis pas inquiet, les gars. OK, les Panthers se sont améliorés. OK, les Leafs se sont améliorés. C'est pas grave. Avec sa progression naturelle, le Canadien n'a pas besoin d'aller chercher personne. Là, chez moi, avec vos deuxièmes centres, là, avec votre ailier de deuxième trio, pas besoin. Le Canadien a l'équipe pour progresser déjà cette année, même si tu vas pas chercher personne.
1: Je t'ai quasiment cru. Vas-y, Julien.
3: Ben, moi, honnêtement, Oli, c'était un très beau. C'est des bons arguments. Mais moi, honnêtement, là, je veux pas gagner des finales de conférence. Moi, je veux gagner une Coupe Stanley. Fait que ça va prendre plus. Un deuxième centre, c'est sûr que Oliver Kapanen, là, il est bon, là, mais Mané, c'est ça, passe à d'autres choses.
0: Moi, Alex Newhook a été bon en série, Julien.
3: Il a été bon en série, mais. Il manque de quoi, on peut encore être meilleur. Moi, je regarde à travers la ligue, là, puis il y en a qui sont capables de signer des centres. Nous autres, on n'a pas fait grand-chose. L'été n'est pas fini, mais on peut pas rester statu quo. Il manque encore une petite étincelle, là, que ce soit deuxième centre ou à défense. D'un net, on commence à être popé, mais il manque de quoi. Là. On peut pas rester de même. Là, ça...
0: Donc là, vous êtes en train de me dire que vous voulez gaspiller des choix puis des espoirs.
1: T'es le gars qui a le plus confiance.
0: Donner des gros contrats pour potentiellement venir briser la chimie que le Canadien a bâtie.
3: Ben, on peut se le permettre. On vient de signer Demidov. Tu sais que Leo Carlson, là, il a signé pour le double de Demidov, tu sais, quasiment. Fait que on a de la place. Moi, je pense que Kent Hughes, il économise pas pour rien. Là. Il attend faire son move. Là. Il a tout le temps fait des choses intelligemment. Moi, je crois en notre DG. Puis, écoute, s'il est d'accord avec toi, puis il reste à l'esco, c'est correct. Écoute, c'est toi qui travailles à BPM. T'as plus d'expérience que moi. Mais moi, je pense, personnellement, on doit faire de quoi pour avancer encore un petit peu jusqu'à temps. On arrêtera de bouger, mais qu'on a gagné une coupe.
1: Fait que j'étais en train de dire, Ali, là. Comment bien? Là, t'es en train de me dire que toi, t'as toute la foi au monde en Oliver Kapanen comme deuxième centre. Puis, attends une minute.
0: Ah oui, ah oui.
1: C'est pas terminé.
0: Ah oui.
1: Toi, Zachary Bolduc, lui, il a la pression de Montréal, puis sa courbe de progression va être encore meilleure sa troisième année dans la Ligue nationale.
0: Ouais.
1: Il y a ça aussi.
0: Ouais.
1: Puis, toi, t'es satisfait de 9 shots.
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6: Le Club!
7: Le Club!
6: Ça va pas mal plus vite. On est là, tout le monde. Bienvenue dans le Club du Matin. Bon mardi. Merci d'être à l'écoute. Merci d'être là. Peu importe où vous êtes, peu importe où vous nous écoutez, au 91.9 à Montréal, 96.5 à Gatineau, 100.9 à Québec sur l'application mobile de BPM Sport ou encore sur notre diffusion en direct sur YouTube. Olivier Paiement à l'animation pour les 4 prochaines heures, accompagné par Hugo Reich. Comment ça va, Hugo?
7: Ça va mieux qu'hier, mon ami.
6: Ben,
7: hier, oui. Ça a été décevant.
6: Va falloir que tu nous racontes ça, Hugo, là, parce que tu as eu toute une journée hier. Je sais pas comment tu es encore là ce matin en un morceau. Mais juste avant, je vous donne le menu de l'émission d'aujourd'hui. On va parler du Canadien de Montréal. Il commence à avoir des rumeurs de transactions avec un certain Harbert Jacquet. Il y aurait des DG à travers la Ligue nationale de hockey qui auraient pris le téléphone, qui auraient composé le numéro de Kent Hughes et qui auraient dit « Es-tu disponible, lui? On peut-tu arranger de quoi? » Est-ce que c'est possible? Évidemment, on va revenir sur la nomination de Daniel Jacob. Il y a un extrait sur un espoir du Canadien qui a énormément fait jaser dans les prochains jours. Je vais vous le faire écouter. Demi-finale France-Espagne, ça a lieu plus tard aujourd'hui. Bien évidemment, on va mettre la table pour ce choc, pour ce match qui s'annonce incroyable. Reprise évidemment de la demi-finale de l'Euro 2024, France contre Espagne, qui étaient les deux favoris avant que le tournoi commence pour remporter la Coupe du Monde. On va aussi revenir sur le concours de coups de circuit qui a eu lieu hier soir dans le baseball majeur et qui était électrisant.
7: C'était vraiment cool.
6: Sérieux, là, la nouvelle formule, elle a marché. On a eu droit à tout un show. On va en parler. Nicolas Saint-Pierre va se joindre à nous, encore une fois. Marco D'Amico, qui va faire partie de notre équipe de collaborateurs réguliers dans le Club du Matin pour cet été. Et aussi plus tard à l'émission, bien évidemment, Olivier Brette va venir faire un tour. Donc, Hugo, toi, hier, t'as fini de travailler, puis tu t'es dit, je vais me taper 3 heures de route, je vais aller à Québec coacher un programme double, puis je vais revenir la journée même.
7: Ben, on n'a pas vraiment le choix. Faut supporter les joueurs, Ali, là, avec les Marquis. On avait un programme double à Québec hier. Match important, match pointé. Rapidement, là, je t'explique le processus, mais dans la Ligue, il y a des matchs qui sont plus considérés pour le classement des séries éliminatoires.
6: Il y a comme une pondération différente de match en match.
7: Exactement. Hier, ça n'a pas été le résultat escompté pour nos joueurs, malheureusement. C'était des défaites quand même assez lourdes. Mais regarde, ça fait partie de la job.
6: Qu'est-ce que tu veux dire par défaite quand même assez lourde?
7: On s'est fait planter. Deux fois. On s'est fait planter officiellement. Puis c'est correct, les gars, ils ont appris de ça.
6: Donne-nous donc le pointage, Hugo, là.
7: Des deux matchs?
6: Oui.
7: 10-2, premier match. Oh. C'est tough, hein? Puis le deuxième, je m'en souviens pas par cœur, mais je pense que ça finit 13-3. Ouais.
6: Hey, le gars, il s'est tapé 6 heures de route hier, puis tu t'es fait ramasser.
7: C'était pas facile. En plus,
6: 25
7: écoute,
6: points.
7: C'était une équipe, en plus, qu'on avait battu deux fois dans la saison, dont une fois en tournoi. Hier, les gars étaient pas là. C'est les choses qui arrivent.
6: T'as-tu au moins pu arrêter, je sais pas, au Madrid ou au...
7: J'ai arrêté chez le maire, moi, j'ai une piscine pour me...
6: Au retour,
7: ouais,
6: ça?
7: Ouais, au retour, pour juste m'assurer là, que...
6: Hey, je te comprends.
7: Mais c'est correct, parce qu'après ça, avec Jacob, on joue dans une ligue de baseball à Varennes. Ça a mieux été. On a gagné.
6: Bon, et en revenant chez toi, t'as écouté le concours de coups de circuit.
7: Et voilà.
6: Hey boy, toi t'en manges la balle.
7: Ouais. Gros journée de balle.
6: Mais c'est ça qu'on aime, Hugo, c'est pour ça que t'es là avec nous. On va en parler de baseball un peu plus tard, là, dans environ 45 minutes. On va revenir sur le concours de coups de circuit dans le baseball majeur. Et aujourd'hui, ben, c'est le match des étoiles. Match des étoiles qui a lieu évidemment du côté de Philadelphie. Le Québécois Otto Lopez qui va être là d'ailleurs. Si vous voulez aller écouter l'entrevue qu'on a effectuée hier avec son ancien entraîneur de quand il jouait au Québec, vous pouvez aller l'écouter. Et voilà, ça va être un gros été de baseball, sérieux, là, avec la date limite des transactions qui s'en vient. Ça s'annonce très, très excitant.
7: Beaucoup de mouvements. Ça brosse.
6: Beaucoup d'équipes surprises, beaucoup d'équipes qui déçoivent. Toute une saison dans le baseball majeur. Mais avant de parler de baseball, il faut parler de hockey. Ça part pour le show du 14 juillet 2026 dans le Club du Matin. La nouvelle est tombée hier matin, on en a jasé un peu, mais je veux qu'on approfondisse un petit peu plus sur le sujet. Daniel Jacob, qui a été nommé entraîneur-chef du Rocket de Laval, c'est une promotion, une nomination de l'interne. Et pour moi, c'est entièrement mérité parce que quand tu regardes le CV de Daniel Jacob, il était rendu là. D'abord, il est passé proche d'avoir la job la dernière fois, quand c'est Pascal Vincent qu'il a eu, mais c'est quelqu'un qui a roulé sa bosse partout dans le monde du hockey. Avec l'Université McGill, avec l'Armada de Blainville-Boisbriand, avec le Rocket deux fois, dans deux passages différents, avec les Gulls de San Diego, avec le Crunch de Syracuse. Il a travaillé pour certains des entraîneurs les plus respectés de leur industrie, Joël Bouchard, Pascal Vincent. Après ça, la grosse question... Est-ce qu'il va être capable d'être un bon entraîneur-chef?
7: Il se dit qu'il était rendu là, par contre.
6: Ben, c'est ça.
7: Il voulait l'être.
6: Il est rendu là. Il est à quoi? 45 ans en ce moment, Daniel Jacob. Et il en a parlé hier en conférence de presse de cette fameuse étiquette d'assistant coach qui est collée à lui, mais qui va vouloir se défaire très rapidement.
0: C'est une étiquette, c'est comme un peu les joueurs. Puis des fois, on va étiqueter certains joueurs, puis ça va le nuire. Mais d'un autre côté, je pense qu'il faut être ouvert d'esprit, puis c'est ce que le Canadien a démontré présentement. Tu sais, je veux pas, je vais être à ma sixième année avec l'organisation, son compte, là, à partir de 2018. Une année, je pense que c'est de bien faire les choses, de traiter les gens avec respect autour de toi. Et puis, je pense que le timing était bon. L'organisation me connaît, je connais l'organisation, je connais les joueurs. Donc, je pense que le fit était bon de ce côté-là. Puis mon étiquette d'assistant coach, ben je vais l'utiliser dans mes fonctions au quotidien quand même, parce que j'ai appris beaucoup pendant les 15 dernières années.
6: C'est pas parce que tu as été un bon assistant coach que tu vas nécessairement devenir un bon entraîneur-chef. On le voit dans tous les sports. C'est pas parce que tu as été un bon prof à l'école que tu vas nécessairement être un bon directeur. C'est exact. Pas parce que tu es un bon animateur de radio que tu seras nécessairement un bon boss. Tu sais, ce sont des qualités qui sont différentes. Mais je pense que dans le cas de Daniel Jacob, si on regarde tout le travail qu'il a effectué au courant des années, toute son expérience et tout ce que les gens qu'il côtoie de proche disent de lui, c'est impossible de ne pas être optimiste.
7: Non, exact. Puis il faut qu'on prenne en considération aussi le fait qu'il est dans un environnement où il est confortable, il connaît ça, c'est pas de la nouveauté. Donc après ça, c'est d'être capable d'amener ça à un autre niveau, mais d'amener aussi ses règles, sa vision de la chose. En fait, il va voir ça comme une opportunité, exactement. Puis ça, ben le Rocket peut juste en bénéficier. Le gars, il connaît la place, il connaît les joueurs. C'est sûr que la recette pour connaître du succès est là.
6: T'sais. Mais ça, c'est le fun, ce que tu dis. Ça, c'est le fun. le fait que ce soit quelqu'un de l'interne.
7: Exact.
6: De donner une chance aux gens qui travaillent dans ton organisation depuis longtemps, c'est important aussi. C'est important de récompenser les gens de l'interne et pas juste de tout le temps aller chercher du monde à l'extérieur. Puis des fois, les gens à l'extérieur sont plus compétents, mais des fois, t'en as aussi à l'interne qui ont juste besoin de se faire donner une opportunité.
7: Exactement.
6: Et c'est peut-être le cas de Daniel Jacob. La familiarité, tu l'as dit, ça va jouer en sa faveur. Il connaît les joueurs, il connaît ses assistants, il a dit hier qu'il va les garder. Il connaît l'organisation comme le fond de sa poche, fait que t'auras pas nécessairement une grosse, grosse période d'adaptation. Il y aura pas, tu sais, une nouvelle vibe dans le vestiaire ou quoi que ce soit. Il va avoir de la familiarité, il va avoir de la continuité. Puis le Rocket de Laval a beaucoup de succès depuis quelques saisons. Je pense qu'il faut croire qu'ils vont continuer à avoir du succès étant donné qu'on donne une promotion à quelqu'un de l'interne comme ça.
7: Ouais, puis je pense que c'était aussi important pour l'organisation de garder ce genre de mentalité-là, tu sais, parce que au final, tu perds Pascal Vincent qui a instauré quand même un système. Tu perds Marco Marciano qui est rendu avec le Canadien. Il faut que tu gardes des gens qui ont côtoyé les Vincent, les Marciano, ouais, pour garder cette mentalité-là, faire en sorte que la machine a continué à rouler. Daniel Jacob, c'est le gars pour cette opportunité-là, pour cette chance-là, puis pour permettre à l'équipe de continuer à rouler à un certain rythme qui est quand même confortable pour eux. Je pense qu'on a été déçus de la saison, de la fin de la saison du Rocket l'an passé.
6: Ouais.
7: Ça va être important de rebondir, puis il faut les bonnes personnes aux bonnes chaises pour ça. Daniel Jacob en est une.
6: D'ailleurs, pendant qu'on est encore sur le sujet, j'ai oublié de le mentionner d'entrée de jeu, mais dans un peu plus de 2 heures, soyez à l'émission, parce que Anthony Marcotte et Anthony Desaulniers vont faire un tour. Ils vont évidemment commenter cette nouvelle-là. Ça a l'air que les deux, là, ils n'ont pas été capables de passer une semaine sans se voir. Ils sont allés golfer hier à Expérience Mata.
7: Hey, Tony, golf, il a documenté resto, ça. Aucun sens.
6: Allez voir son Instagram.
7: Ça vaut la peine. Oui. C'est une perle. Dans les stories de Tony hier, c'était des perles.
6: Oui.
7: Allez voir ça.
6: De l'arrivée de Deso dans l'entrée de garage à Tony jusqu'à la fin de la ronde de golf. Allez voir ça. Puis les deux vont être là dans à peu près 2 heures. Là. Ils vont raconter ce qui s'est passé, qu'est-ce qu'ils faisaient là-bas, mais ils vont aussi pouvoir commenter l'actualité, notamment cette nomination de Daniel Jacob. J'ai vraiment hâte d'entendre ce qu'Anthony Marcotte notamment aura à dire à ce sujet. OK, Hugo. J'ai vu ça passer hier et ça m'a surpris, mais en même temps, plus j'y ai pensé, plus j'étais comme « Ah, c'est peut-être pas si surprenant que ça, finalement. » Selon Marco D'Amico et David Pagnotta, le Canadien aurait reçu des appels pour Harbert Jacky. Il y a plusieurs équipes à travers la Ligue qui seraient intéressées à potentiellement faire l'acquisition d'Harbert Jacky. Pas par offre hostile, on parle vraiment via transaction. Parce que je vous rappelle qu'Harbert Jacky n'a toujours pas de contrat en vue de la prochaine saison. Il est agent libre avec restriction, éligible, oui, aux offres hostiles. Quand même spécial qu'il n'ait pas encore signé son contrat avec

0: de sa part de pas considérer ces options-là parce que oui, il a fait de la chaise musicale entre le banc, entre dans les gradins, surtout vers la fin de l'année. Puis en séries éliminatoires, on parlera même pas de son chiffre de 1 minute et demie qu'il a fait.
1: Il jouait pas, là.
0: Exactement. Puis je pense que Arber Jacky, c'est quand même un défenseur qui peut offrir des belles choses à une équipe de hockey. Il est très physique. Naturellement, c'est un peu le gars, le brigadier, le gars qui va te protéger ses coéquipiers, mais il est capable de jouer au hockey aussi. Il a un bon tir. Il a quand même une certaine vision. Ça fait en sorte que c'est des atouts auxquels certaines organisations vont vouloir prendre des chances. Et personnellement, Oli, moi, je pense que Arber Jacky a sa place à Montréal. Je pense qu'on est capable de lui trouver un rôle important, puis de lui faire jouer davantage. Mais pour ça, on doit se libérer de ce qu'il y a autour. Et c'est ça qui est plus difficile.
2: Ben, c'est ça l'affaire, c'est... Y a-tu de la place pour lui? Parce que, regarde du côté gauche, Jacky est gaucher. Hudson, Madison, Goulet, ouais. Les trois sont signés à long terme, ils s'en vont nulle part.
0: Exact.
2: À droite, t'as Noah Dobson, aussi signé à long terme. Alexandre Carrier... Il lui reste une année de contrat, mais on s'entend que c'est un défenseur qui est supérieur à Arber Jacky. Donc, le seul poste qu'il reste de disponible présentement à Montréal, c'est celui de sixième défenseur, le troisième droitier.
0: Exact.
2: Mais Jacky, il va se battre. Il se bat depuis des années, en fait, mais il va continuer à se battre pour ce poste-là au camp d'entraînement avec Jaden Struble.
0: Ouais.
2: Adam Engstrom aussi est capable de jouer à droite, quoi qu'on parle d'un style de joueur complètement différent, mais aussi David Reinbacher, qui est lui, un droitier que là, je veux dire, ça fait 3 ans
0: qu'il a été repêché. Il devrait être le gars qui s'en vient, là.
2: Ça devrait déjà être sa place.
0: Exact. Il devrait déjà être là, en fait.
2: Bref, on parle de minimum, potentiellement, 4 joueurs qui se battent pour une place.
0: Ouais.
2: Et j'ai pas l'impression que c'est nécessairement le scénario rêvé pour le Canadien. Tu sais, eux, dans un monde idéal... Il y aurait un défenseur droitier, vétéran, physique.
0: Exact.
2: On a entendu des rumeurs avec Rasmus Ristolainen dans le passé. Radko Gudas a signé cet été.
0: Ouais.
2: Sur YouTube, on nous parle de Zach Whitecloud. T'sais, dans un monde idéal, c'est ça que le Canadien voudrait comme sixième défenseur.
0: Ça aurait été le défenseur parfait.
2: Exactement. Alors moi, je te rejoins aussi. Moi, je voudrais pas échanger Arber Jacky. Dans un monde idéal, tu le gardes à tout prix parce que c'est une licorne, là. Il n'y en a pas 92 à travers la Ligue nationale de hockey des Arber Jacky. Un défenseur physique comme ça, le Canadien n'a pas vraiment d'autre. Ça a été quoi le plus gros défaut, la plus grande faiblesse de la brigade défensive du Canadien en séries éliminatoires? C'est que physiquement, on s'est fait malmener.
0: C'est ça.
2: Plus ça avançait, surtout rendu face aux Hurricanes de la Caroline, on perdait nos batailles dans les coins, pas capable de clairer le devant du net. Madison, Dobson, Hudson, c'est pas des défenseurs physiques, puis c'est rien contre eux, mais c'est pas dans leur style de jeu. Alexandre Carrier, limité physiquement, mais on s'entend que c'est quelqu'un qui se donne à 1000%.
0: Mm-hmm.
2: Et Kaden Gooley, c'est supposé un peu être ce gars-là, mais il le fait pas nécessairement. Puis c'est là où Arber Jacky devrait avoir tellement de valeur.
0: Exact.
2: Après ça, ils font pas jouer.
0: Mais c'est parce qu'en même temps...
2: Ou ils jouent pas beaucoup.
0: Non, puis... T'sais, le désavantage en ce moment chez le Canadien, c'est qu'on se retrouve à avoir, comme tu l'as dit, 4 défenseurs avec des particularités différentes dans leur style de jeu. Puis là, c'est de voir un peu quel type d'identité que tu veux donner à ce 6e défenseur-là. Une fois que ça va être comme trouvé, coulé dans le béton, c'est là que tu vas pouvoir prendre une décision. T'sais, j'ai le pressentiment, Jaden Struble, c'est un défenseur qui est aussi très physique. Il peut défendre ses coéquipiers. Il n'y a pas la shape d'Arber Jacky. Tu comprends?
2: Il n'est pas 6 pieds 4, 240 livres.
0: Non, exactement. Puis Adam Engstrom, encore une fois, un peu plus polyvalent, un peu plus offensif. David Reinbacher, qui semble très joué de manière, comment je pourrais dire, t'sais, ça passe sans faute, là, mais il n'est pas. Il fait pas des éclats, puis il fait, mm-hmm. pas, il fait pas de faute, il fait pas d'erreur. Fait que c'est ça aussi, puis on essaie de trouver l'identité de Reinbacher là-dedans. Mais. En se basant sur le fait qu'on s'est fait brasser en séries éliminatoires, c'est un gros facteur à considérer. Puis, tu sais, j'enlèverai à Kellen Goulet. Mais Kellen Goulet est tellement blessé qu'il va pas aller dans le coin.
2: T'sais. Il était plus l'ombre de lui-même.
0: Exact.
2: Rendu en séries éliminatoires, puis en fin de saison, après sa énième blessure. Parce que Kellen Goulet, par le passé, c'était ça, là. Les grosses mises en échec.
0: Il est capable encore de frapper.
2: Des open ends. Il est capable de le faire. Il le fait pas. Est-ce que là, cette année, s'il revient en santé, il va être capable de le faire un peu plus? Oui, je me répète encore une fois, moi je le garderais Arber Jacky, mais j'ai l'impression

0: l'impression qu'il y a peut-être plus de valeur ailleurs qu'à Montréal. Est-ce qu'il y a d'autres équipes qui seraient prêtes à payer plus cher que le prix moyen d'un sixième défenseur? Là? T'sais, disons, c'est une équipe qui débarque et qui dit « Hey, on serait prêt à donner, je sais pas, un choix de deuxième tour pour Arber Jacky ou un bon espoir ou quelque chose de même. » Et qu'après ça, tu peux utiliser ces munitions-là pour justement être capable de t'améliorer pour aller chercher le droitier vétéran.
1: Exact.
0: Moi, c'est la seule optique dans laquelle c'est correct pour moi.
1: Mais
0: si tu échanges Jacky, mais tu vas chercher Ristolainen après, parfait.
1: Parfait. Ouais, ouais, chapeau.
0: Si tu échanges Jacky, puis c'est Rinebacker ou Engstrom qui a ce poste-là pour toute la saison,
1: non.
0: On va avoir un problème.
1: C'est ça. Puis, tu sais, on entend beaucoup parler de hey, on devrait échanger Kaelin Gooley ou quoi que ce soit. Kaelin ouais. Gooley n'est pas dans les plans de transaction, je pense, du Canadien, en tout cas pour l'instant. On a eu beaucoup de rumeurs concernant lui qui pourrait faire partie de package pour des gros joueurs durant la date limite des transactions.
0: Mais on a quand même l'impression que c'est le joueur, disons, du noyau...
1: Qui serait le plus facilement bougeable, ouais.
0: Qui est plus borderline noyau.
1: Ouais, ouais, ouais,
0: là.
1: 100%, 100%. Je suis d'accord, mais je pense que l'organisation le considère quand même plus, mettons, qu'un Jacky.
0: Je suis d'accord avec toi.
1: Ouais.
0: Non, ça, c'est sûr et certain.
1: Ouais.
0: Ils l'ont signé à long terme. Ça se peut que ce soit un gars qui a une lettre sur son chandail. Plus
1: ouais,
0: rapidement
1: vraiment...
0: qu'on le pense.
1: Ouais.
0: Kaelin Gooley fait partie des meubles, mais la santé dans son cas, c'est un gros problème.
1: Mais au moins, quand il joue, il y a des résultats.
0: À suivre, on en parlera peut-être avec Marco D'Amico, qui va être là dans 1h45 environ. C'est lui, évidemment, qui a en partie sorti l'information. Il en a parlé hier sur son podcast. Je vais poser ces questions-là à Marco. Hugo. Te rappelles-tu dans les jours qui ont suivi le repêchage de cette fameuse déclaration choc de Gleb Pougachev, l'espoir du Canadien?
1: Ouais, envers Tom Wilson.
0: Ouais.
1: Ouais, exactement.
0: Parce que ben, c'est sorti dans une entrevue avec RG Media où Gleb Pougachev, il se faisait questionner sur ses entrevues avant le repêchage, comment c'était et tout, puis il disait qu'avec les Canadiens, tu sais, comme on le sait depuis des années, c'était weird, c'était
1: ouais.
0: Bizarre, des questions un peu champ gauche, puis qui commençait à se faire poser des questions, est-ce que toi, tu te battrais avec Tom Wilson, est-ce que tu aurais peur de lui, nanana. Et dans l'entrevue avec RG Media, Pougachev dit, je me battrais avec Tom Wilson et il resterait rien de lui. Évidemment, la déclaration choc fait le tour de l'Internet,
1: c'est
0: la
1: sûr.
0: Planète au hockey, my God!
1: Qu'est-ce qu'il dit, jeune?
0: Confiant, le jeune! Et là, dans les derniers jours, je suis tombé sur cet extrait de Vincent Desharnais, qui justement est rendu un coéquipier de Tom Wilson.
1: Ouais.
0: Il n'a pas particulièrement apprécié les propos de Pougachev. On va l'entendre et on réagit tout de suite après.
2: Big, tu dis ça, tu viens de te faire repêcher. Je suis désolé, là.
3: Bro.
2: Yo, tu te fais repêcher, ça veut rien dire, tu le sais, là.
3: Non, mais
2: ça veut rien dire, là.
3: Je comprends, mais...
2: Big, il va peut-être jamais jouer dans la Ligue nationale, ce gars-là.
3: Je comprends, mais quand il va jouer contre vous...
2: OK. Quand il se rendra là, on en reparlera.
3: Parce que là, toi, t'as 4 ans. Fait que toi, tu vas le voir.
2: On va être là. First-rounder, il est supposé être fort.
3: Dans 2-3 ans, il est supposé jouer.
2: 2-3 ans, first-rounder, il est supposé être là. On s'en parlera dans 2-3 ans. Puis là, après ça...
3: Boss Watch Game.
2: Mais Big, avant ça, tu peux dire ce que tu veux.
3: Ah ouais.
2: Tu viens d'être repêché. Je suis désolé, le gars, ça fait 10 ans qu'il est dans la ligue. Là. Puis tu call-out un gars, t'as rien fait. Là. Ce que tu dis, ça vaut rien. Là.
3: Mais tu sais, qu'est-ce qui est fou, c'est
2: t'as
3: que...
2: T'as pas de respect, là.
3: Il l'a...
0: Ce que Desharnais dit, moi, c'est ce que je craignais quand j'ai vu passer la déclaration de Pougachev. J'étais
1: ben
0: comme,
1: oui.
0: Là, t'es en train de te mettre une méchante cible sur ton dos. Là.
1: Il est la plus grosse cible au monde en ce moment là, sur son dos. Là.
0: Tu viens de te faire repêcher en fin de première ronde. T'as pas encore joué une game dans la LNH. J'adore sa confiance. J'adore ce qu'il projette. Là. Clairement, c'est un gars qui a pas peur. Puis quand tu regardes son jeu en Russie, c'est un mastodonte, c'est une menace sur la glace. Mais comme Desharnais dit, tu sais, attends là.
1: T'es pas dans la ligue encore.
0: T'es pas dans la ligue encore. Take a chill pill, buddy. Là.
1: Non, ouais, c'est vraiment ça.
0: On est vraiment à la limite entre la confiance puis l'arrogance ici.
1: Boy, ouais, ouais. Puis il marche vraiment sur la ligne.
0: Genre, il marche sur la
1: vraiment,
0: ligne.
1: Vraiment, vraiment là.
0: Mais j'adore, tu sais. Je veux dire, si Pougachev il débarque avec le Canadien dans 2 ans. Puis, hey, première game contre Wilson,
1: il brosse.
0: Tu sais, il plante
1: ça
0: Cole
1: marche,
0: Hudson
1: ouais,
0: dans le
1: ouais,
0: coin.
1: Ouais,
0: après
1: ouais.
0: Ça, il jette les gants contre Wilson. Parfait.
1: Ouais.
0: Mais là, c'est pas juste Wilson qui prend note de ça. C'est tous les joueurs à travers toutes
1: exact.
0: Les équipes de la Ligue nationale. Hey, ce kid-là, man, il sort d'où?
1: Ouais, il sort d'où? Il ramasse tout le monde. Ouais, ouais, ouais.
0: faites attention. Faites attention. Puis surtout que ça me rappelle un petit peu la situation. On remonte à il y a 13 ans de ça. Mais quand Michael McCarron avait été repêché par le Canadien, il se faisait comparer à Lucic. Puis il parlait aussi de comment il sacrerait une volée à Lucic.
1: Mais oui.
0: Jamais passé proche d'arriver par la suite.
1: Non. Non, non, exact. Puis, en tout cas, on a vu aussi comment la carrière de Michael McCarron a découlé. Si, on s'entend. Là, c'est pas. Pour un show de premier tour, c'était pas la mer à boire, si tu veux.
0: Tu sais, pour moi, l'enjeu, c'est pas nécessairement la réponse en soi. Parce que, tu sais, il a dit ça pour la première fois.
1: Mais tu peux le faire.
0: En entrevue avec le Canadien, tu sais, c'est à porte close, tu essaies de les impressionner. Il y a des affaires que tu dis dans une entrevue pour un job que tu répéterais pas publiquement ailleurs. Exact. Le problème, c'est qu'après ça, il y a eu une entrevue avec une journaliste et qu'il est leur sorti, que là, c'est sorti publiquement, que là, tu mets une cible sur ton dos.
1: Ouais, c'est ça. Fait qu'il faut faire attention avec ça, mais en même temps, c'est ça, on salue la confiance, puis écoute, si ça arrive, nous, on va être mandorés. Ouais.
0: Moi, je te le dis tout de suite, c'est mon espoir préféré avec le Canadien.
1: Ouais, mais toi, t'as comme un intérêt envers les gros gars qui frappent, qui sont des power forward, là.
0: Ça, c'est mon genre de joueur.
1: Ouais.
0: Exactement.
1: On adore ça.
0: À suivre. Alors, on va prendre une très, très courte pause. Il y a des équipes qui commencent à éviter l'arbitrage avec leurs joueurs. Pas le Canadien, par contre, qu'est-ce qui se passe? Ben, on vous raconte tout ça dans deux minutes.
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0: Trois joueurs ont été mis sous contrat hier dans la Ligue nationale de hockey. Trois dossiers très intéressants. On commence avec le premier, Braden Schneider et les Rangers de New York qui évitent l'arbitrage. C'est un contrat de seulement un an. 5,5 millions de dollars par année. Je vous rappelle que Schneider, défenseur droitier de 6 pieds 3 au-dessus de 200 livres, plus défensif, seulement 18 points, une vingtaine de minutes de temps de jeu moyen par match. Sauf que l'affaire, c'est que les Rangers ne seraient pas tout à fait convaincus que Schneider, ils veulent l'avoir à long terme. Ils se disent, il y a peut-être un plafond un peu limité, penseraient peut-être à quand même l'échanger. Ils seraient à la recherche d'un attaquant top 9. Manque de profondeur immense là, chez les Rangers. Ben on va oui, y revenir dans un instant. Quand même une drôle de situation. Ça fait plusieurs années qu'on entend des rumeurs de transactions impliquant Braden Schneider et les Rangers de New York.
1: Ouais, je pense vraiment que Braden Schneider, tu sais, il est arrivé dans l'organisation, puis c'était vraiment. C'était comme un joyau. Là.
0: On le voyait en très haute estime.
1: Les Rangers, ils voulaient vraiment qu'il se développe, qu'il devienne, fasse partie de leur top 4 de manière constante. Je vois une pièce maîtresse dans leur brigade défensive. Puis finalement, ben, ça a été beaucoup de blessures hein, dans son cas. Braden Schneider, ça a été difficile avant vraiment là, qu'on prenne notre air d'aller. Effectivement, comme tu l'as dit, Ali, c'est un plafond plus défensif. Puis, je pense que c'est ça qui fait moins d'affaires des Rangers. Et ben là, c'est ça. On essaie d'exploiter, on essaie de voir un peu avec son contrat s'il est capable de prendre la valeur cette année. Il va avoir plus de responsabilité. Tu sais, faut quand même pas oublier que Braden Schneider, il joue en moyenne 20 minutes par match avec les Rangers.
0: Oui, c'est quand même très, très bien. Là.
1: C'est un gars qui est important, le
0: Spaceman, il nous
1: le
0: dit sur YouTube, c'est un petit peu comme un goalie droitier, mais qui est pas blessé.
1: Exact.
0: Je pense qu'il y a un plafond un petit peu plus bas, peut-être dans le cas de Schneider. Mais quand je vous dis que les Rangers manquent de profondeur en attaque, là, sérieux, c'est épouvantable. Ça n'a pas de bon sens. Le top 6, c'est correct. Là. Avec les acquisitions de Dorofeev, on est allé chercher Oliver Bjorkstrand. Mais écoutez-moi ça, sur le troisième trio en ce moment, c'est Noah Labba au centre avec Taylor Radish et Will Cully, qui est un très bon joueur. Sur le quatrième trio, Joe Veleno, Ty Cardi et Matt Rempe. C'est pas avec un bottom 6 comme ça que tu vas refaire les séries si t'es les Rangers de New York.
1: Non, exact.
0: Vraiment, là, moi, ça a été une équipe qui m'impressionne pas particulièrement jusqu'à maintenant. Pendant la saison morte, ils sont allés chercher quand même aussi en défense Marcus Pedersen et Sean Durzi. Mais ça va en prendre beaucoup, beaucoup, beaucoup pour que les Rangers redeviennent l'équipe compétitive qu'ils étaient il y a quelques années à peine.
1: Ouais, puis c'est une organisation quand même qui a pas peur de dire qu'ils vont être en reconstruction. Ils l'avaient fait auparavant. Puis, en revenant sur la situation Schneider, il va être à sa sixième année dans la Ligue nationale en ce moment. Ça peut être intéressant pour les Rangers de voir qu'est-ce qu'il pourrait avoir en retour. Parce que c'est un gars qui va clairement pouvoir aider une organisation. Il est solide, il est stable. Mais peut-être que le fit est moins bon pour les Rangers, tout simplement. Et on s'entend là, qu'on a besoin d'amour là, au niveau à l'attaque. Parce que, comme tu viens de le dire, c'est épouvantable. Ça fait mal. Puis... on va avoir un peu de difficultés là, cette année.
0: Ben, je suis désolé, faut là, mais quand là. Sur ton troisième trio, tu as Noah Labba et Taylor Radish, t'es pas là encore.
1: Non, exactement.
0: D'ailleurs, juste comme ça, là, on en parlait avant la pause, comme quoi le défenseur droitier pour jouer potentiellement sur une troisième paire avec le Canadien, c'est le besoin le plus criant. Braden Schneider, c'est pas ça?
1: Ça, c'est une excellente interrogation. Si tu dis, je finissais ma gorgée d'eau, mais
0: c'est correct. Ça te donne plus de temps pour réfléchir.
1: Ouais, c'est ça, mais c'était pour vrai, c'est quand même une option à considérer. Puis c'est un gars qui coûte pas trop cher non plus. Tu sais, on s'entend.
0: Ben là, on va pousser la discussion un petit peu plus loin, Hugo. Là, dans l'optique où les Rangers seraient effectivement à la recherche d'un attaquant top 9 pour Braden Schneider, serais-tu ouvert à donner? Je lance des noms. Là.
1: On spécule.
0: Un Zachary Bolduc ou un Alex Newhook ou un Oliver Kapanen.
1: Mais ça, je le verrais.
0: Pour Schneider?
1: Mais je le verrais. Kapanen, tu vois, c'est une suggestion quand même intéressante. Je pense que c'est quand même un joueur que l'organisation semble avoir un peu de la difficulté à trouver son rôle, bouger pas mal. Je pense que Bolduc, c'est quand même coulé dans le béton où on veut aller avec. Alex Newhook a prouvé en séries éliminatoires que c'est un indispensable.
0: Mm-hmm.
1: Kapanen, c'est une recrue. Maintenant, qu'est-ce que tu veux faire avec ça? Tu veux-tu prendre le risque de le garder? Essayer d'être confiant avec ses capacités et son plafond ou, justement, tu profites du fait qu'il y a une certaine valeur présentement. Il a marqué 22 buts à sa première saison pour l'échanger. Au niveau de la valeur, joueur pour joueur, parmi les trois que tu as nommés, je trouve que Oliver Kapanen, c'est le joueur qui pourrait être le plus éligible à une transaction, surtout si tu parles de Braden Schneider.
0: Le problème après ça, c'est que Kapanen, si tu l'échanges, là, t'as toujours pas de deuxième centre.
1: Exactement. Qu'est-ce que ça veut dire? Ça veut dire, est-ce que tu vas être agressif pour aller en chercher un sur le marché?
0: Exact. Prochaine signature, Peyton Krebs et les Sabres qui ont eux aussi évité l'arbitrage. On parle d'un contrat de 4 ans, 4,5 millions de dollars par année. Krebs, c'est vraiment le couteau suisse des Sabres de Buffalo. Il peut jouer à l'aile, il peut jouer au centre. Il a joué sur le premier trio par moment avec Tage Thompson, mais ouais, sur le quatrième aussi, 39 points la saison dernière. Il peut jouer sur les unités spéciales. Et là, l'affaire, c'est que les Sabres, ils vont avoir besoin de lui. Parce que ça a été une saison morte. Je veux pas dire catastrophique là, pour les Sabres de Buffalo.
1: Ça brassait pas mal.
0: Mais très difficile.
1: Mais oui.
0: Ils ont perdu beaucoup de joueurs de qualité. Là.
1: Exact, exact. Ça
0: Tuck,
1: fait mal.
0: Byram, Greenway, ça, ce sont des joueurs qui jouaient des rôles importants la saison dernière.
1: Même Castle Ring, tu sais, si tu veux.
0: Castle Ring, qui avait été une grosse acquisition, un peu déçu, mais quand même. Les jeunes joueurs, Krebs, je comprends qu'il est dans le milieu de la vingtaine, mais les jeunes joueurs vont devoir élever leur jeu d'un cran à Buffalo la saison prochaine si l'équipe veut encore faire les séries.
1: Ouais, c'est un beau vote de confiance pour des gars comme Noah Oslund puis Konstantin Hellenius.
0: Très bien dit.
1: Qui ont eu des révélations. Ils ont été des révélations. Hellenius, je pense pas que personne s'attendait à un jeu aussi constant de sa part, surtout en fin de saison en séries éliminatoires. Puis ouais, il a été capable de livrer la marchandise. L'affaire avec Peyton Krebs, c'est qu'à 4 ans, 4,5 millions, tu prends pas de risque parce que c'est quand même un joueur qui va te donner beaucoup, comme tu l'as dit, c'est un couteau suisse. Il est capable de faire des points quand même. Mm-hmm. Le seul aspect qui fait en sorte justement qu'il a pas signé pour autant, c'est sa santé. Peyton Krebs est toujours blessé. Ça, il faut vraiment, vraiment faire attention à ça.
0: Ouais, surtout au début de sa carrière. Un peu moins pire dernièrement quand même. Moi, ça nous donne peut-être un indice du genre de contrat que pourrait signer Alex Newhook. Alex Newhook, je pense, offensivement, un peu plus d'habilité. C'est quand même quelqu'un qui a prouvé qu'il est capable de jouer plus régulièrement sur un genre de deuxième trio, mais lui aussi extrêmement polyvalent. C'est le couteau suisse du Canadien en attaque, Alex Newhook. L'an prochain, il va devenir joueur autonome avec compensation, donc il est déjà éligible pour signer un nouveau contrat. Ça pourrait être assez respectable si on tourne dans ces eaux-là là, pour Alex Newhook, autour de 4,5, peut-être jusqu'à 5 millions de dollars, 5,5. Qui sait, millions de dollars par année dans le cas d'Alex Newhook. Exact. Avec un contrat peut-être avec un petit peu plus de longévité. Et dernière signature, Hugo, c'est Viggo Bjork qui a signé son contrat d'entrée avec les Jets de Winnipeg. Viggo Bjork a été la sélection de premier tour des Jets au dernier repêchage. 8e au total du dernier rencamp il y a quelques semaines à peine. Quand même quelqu'un qui a connu... C'est un espoir intéressant parce que c'est un petit joueur de centre. Seulement 5 pieds 9, rappelle... Peut-être Logan Stankoven pour certains, mais c'est quelqu'un qui a très bien fait, notamment sur la scène internationale, quand il représentait la Suède. Et là, je lisais ce qu'on disait du côté des médias de Winnipeg hier, mais Viggo Bjork va avoir l'opportunité d'être le deuxième joueur de centre des Jets dès le camp d'entraînement cette année.
1: C'est fou, hein? Mais c'est un espoir de qualité.
0: C'est un espoir de qualité, mais c'est quand même surprenant, là, parce qu'on parle d'un choix... Un 8e choix, c'est rare que ça fait la Ligue à 18 ans.
1: Je suis d'accord avec toi.
0: Puis on parle d'un centre de 5 pieds 9. Mais ça te montre à quel point les Jets, après Mark Scheifele, t'as un trou béant au centre, t'as un trou béant en attaque.
1: Ouais, t'as pas grand-chose. Je regarde leur alignement rapidement. Tu sais, Adam Laurie, Namestnikov, puis Morgan Barron.
0: Non. C'est le plus gros problème des Jets. Exact. Connor Scheifele, Villardy, c'est un des trios les plus productifs de toute la Ligue nationale de hockey.
1: Ouais.
0: Après, t'as rien.
1: T'as vraiment rien.
0: T'as vraiment rien.
1: Mais c'est ça, mais Viggo Bjork peut vraiment aider cette situation-là. Je sais pas si vous avez pris la peine d'écouter le processus et les interventions de Martin Thériault là, sur nos ondes, mais Viggo Bjork, pour lui, était le premier choix au total s'il était plus grand et avait une meilleure shape. Ça veut en dire beaucoup sur le talent du jeune.
0: Exactement.
1: Et ça, c'est une belle opportunité pour lui de se faire valoir. Puis comme tu l'as dit... Il va très bien au niveau international. Et ça, souvent, ça crée de la confiance pour d'autres opportunités à l'extérieur qui n'est pas dans... Lui a joué dans la première ligue de Suède, si je ne me trompe pas, cette année. Donc, tu sais, il a joué avec des hommes. Il a été bon avec des hommes aussi. Donc, c'est une belle opportunité pour lui. C'est à lui de la saisir maintenant.
0: Merci beaucoup, Hugo. C'est le temps de ton Sport Flash.
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1: Yes, mon Eddie, premier match de la demi-finale de la Coupe du Monde aujourd'hui. La France qui affronte l'Espagne à 15h. C'était avant mettre un 2.
0: J'ai hâte. Moi, j'y vais avec la France. C'est la journée et c'est la fête nationale de la France en plus aujourd'hui.
1: Le 14 juillet, c'est vrai.
0: Mais la France qui a été super dominante dans ce tournoi-là, j'ai vraiment hâte. Ça va être du grand soccer qu'on aura la chance de voir cet après-midi.
1: Ouais, moi aussi, je pense que la France devrait remporter ce match-là, mais en même temps, faut jamais considérer l'Espagne pour battue. J'ai hâte de voir s'ils peuvent causer la surprise. Concours des coups de circuit hier, Jordan Walker l'a emporté, mais ça, c'est sous les huées de la foule à Philadelphie. Ouais. Le joueur des Cards qui a battu le meneur des majeurs pour les circuits, Kyle Schwarber, par la marque de 12 à 11, compétition assez spectaculaire. On va en parler un peu plus tard dans l'émission, mais aussi le match des étoiles aujourd'hui dans la MLB. Et Dylan Cease sera sur la butte pour la Ligue américaine, c'est le lanceur partant. C'est Christopher Sanchez, lui, qui défile justement, qui sera
0: le lanceur partant. J'ai vu ça hier. La dernière fois qu'un lanceur des Blue Jays avait été le lanceur partant dans le match des étoiles, c'était Roy Halladay.
1: Ouais.
0: La dernière fois qu'un lanceur des Phillies avait été partant au match des étoiles, c'était aussi Roy Halladay.
1: Et voilà. Roy Halladay. Salutations à Roy Halladay. Et écoute, je sais pas si tu as vu ça passer, Ali, mais la LNH a fait des ajustements pour les retraités, pour ces joueurs retraités.
0: Oui.
1: Donc, vous savez, malheureusement, qu'est-ce qui s'est passé à Claude Lemieux? Suite à son décès, la Ligue a quand même décidé de serrer la vis sur quelque chose et d'implanter un programme de bien-être pour les joueurs retraités. Et ça, ça commence du moment où tu as joué un match dans, minimum dans la Ligue nationale. Tu vas pouvoir avoir accès à un psychologue, à un médecin de famille. Je trouve que c'est une super belle initiative de la Ligue, sérieusement, parce qu'on sait, avec des antécédents, avec qu'est-ce qui s'est passé avec certains joueurs retraités, comment ce programme d'aide-là va pouvoir être bénéfique pour eux.
0: Oui, exactement. On sait que ça n'a pas toujours été facile pour plusieurs anciens joueurs de la Ligue nationale de hockey qui n'ont pas eu nécessairement le support qu'ils auraient eu besoin dans leur après-carrière. On espère que ce programme-là va les aider. On va prendre une très, très courte pause, Hugo. Et au retour, c'est les séries éliminatoires des moments marquants du Canadien depuis 2000. Et on y va avec un match unique. Un match qui nous a fait rêver, c'est mais vrai. Ça a été un rêve assez éphémère. On vous raconte ça au retour.
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0: Les séries éliminatoires des moments marquants du Canadien depuis 2000. À tous les jours, à cette heure-ci, on vous présente un moment. Et le vendredi, vous allez voter pour le finaliste de la semaine, le moment qui a été le plus marquant selon vous. Et à la fin de l'été, on va faire un grand, grand vote pour voter. Ça a été quoi le moment le plus marquant du Canadien depuis 2000? Hugo, vas-y avec notre moment du jour.
26: Peeling, il a un goal! 3 buts à son premier
2: Canadien. Troisième joueur dans l'histoire de la Sainte-Fenelle a marqué trois buts à son premier match dans la Ligue nationale avec les Canadiens. Oh, quelle belle entrée en scène pour Peeling. Le tir est parfait.
0: Le 6 avril 2019, à son premier match dans la LNH, alors qu'il jouait dans la NCAA encore quelques jours plus tôt à peine, ben Ryan Peeling inscrit un tour du chapeau, mais il s'arrête pas là. Il marque le but gagnant en fusillade et le Canadien bat les Maple Leafs 6-5. Le Canadien qui avait raté les séries de justesse quelques jours plus tôt. Ryan Peeling fait ça et là, il redonne espoir à une province au complet.
1: Ouais, on se souviendra toujours de ce fameux match de Ryan Peeling et à se rappeler aussi, Oli, que c'était quand même une année charnière pour lui. Il avait eu le spotlight sur plusieurs aspects. Il avait été au championnat mondial de hockey junior. C'est lui qui avait gagné le meilleur attaquant du tournoi. D'ailleurs, ça a été l'année où il y a eu trois espoirs du Canadien qui ont gagné trois titres individuels.
0: Caden Primo et Alexander Romanov.
1: Et voilà, on se rappelle.
0: Donc, une bonne leçon de pas trop s'emballer d'ailleurs pour le mondial junior.
1: Ouais, exactement. Mais il y avait une bonne ère d'aller. Et au final, Ryan Peeling a peut-être pas trouvé sa niche à Montréal, mais a quand même une carrière respectable jusqu'à présent. Mais oui, ça a été un moment électrisant. Tout le monde pensait que c'était la 8e merveille du monde, je me souviens. Les journaux ont viré fou.
0: Mais je pense que c'était une bonne... Ouais, vas-y.
1: Mais j'allais dire, l'anticipation était là. C'était notre choix de premier tour. Il avait gagné ce titre-là. Il avait une production offensive. Il était bon dans la NCAA. Genre, on avait le droit de penser ça.
0: Hey, troisième joueur de l'histoire à marquer un tour du chapeau à son premier match dans la Ligue nationale avec le Canadien. Cinquième de l'histoire à marquer plus d'un but. Deux buts plus, il y en a juste eu cinq. Là. John Ferguson en a marqué deux. Aurel Joliat, deux. Alex Smart, trois. Et Joe Malone, cinq. On ajoute... Évidemment, Ryan Peeling à cette liste-là avec son tour du chapeau dans la glorieuse histoire du Canadien. Puis t'avais raison de le dire, Hugo. Ce match-là et ce qu'il avait fait avant, ça a contribué à ce que les attentes soient peut-être injustes.
1: Ouais, ben, injuste, c'est vraiment un bon mot. Parce que,
0: premièrement, il y a un contexte aussi à cette époque-là. Le Canadien n'avait pas la banque d'espoir qu'ils ont eu ensuite dans la reconstruction.
1: Exact. Là,
0: parce que tu repêchais souvent dans les bas-fonds, mais tu l'as dit, MVP au Mondial Junior. Il avait quand même une bonne saison dans l'NCAA. Il fait ça. Là, on s'est dit, my God, c'est notre futur joueur de centre de l'avenir, ce
1: exact.
0: Gars-là. Avec Kotkaniemi puis Peeling, t'es en business.
1: Ouais, Kotkaniemi, t'avais la réputation de faire beaucoup de points en séries éliminatoires aussi. Là. Mais non,
0: il a déçu par la suite.
1: Ouais, exact. Mais tu sais, c'est ça. Fait tu prends, finalement, tu prends un pas de recul sur la carrière à Ryan Peeling, puis... Tu peux être relativement satisfait de ce qu'il a accompli dans la Ligue nationale. Pour les Canadiens, c'est sûr qu'on est déçus, on voulait pas ça, mais pour ce qu'il a accompli dans la Ligue nationale avec le rôle qu'il a présentement, c'est quand même bien, tu sais, pour le gars, là.
0: Je pense que si tu prends un pas de recul puis tu regardes un choix de fin de premier tour comme ça, qui est devenu un des bons quatrième centres dans la Ligue nationale de hockey, c'est très correct. Tu sais, c'est juste que... Pour l'espace de quelques années, les attentes avaient vraiment été plus élevées. Puis par la suite, il y avait beaucoup déçu. Là. Il avait été retranché dès le camp d'entraînement suivant.
1: Ouais.
0: Pendant la saison 2019-2020, seulement 2 points en 27 matchs avec son rappel. Pendant son rappel à Montréal, n'a pas joué du tout à Montréal en 2021 pendant la fameuse saison COVID. En 2022, 17 points en 57 matchs. Et ce qui est quand même fascinant, c'est que ce gars-là, entre autres, avec Jeff Petrie, ben, il a finalement permis aux Canadiens d'aller chercher Mike Madison.
1: Exact.
0: Une des transactions les plus sous-estimées de Kent Hughes, selon moi.
1: Ah, à fond. Puis
0: potentiellement
1: encore...
0: même sa meilleure.
1: Ouais, parce que t'as raison de le dire, parce qu'au final, les Pingouins, eux autres aussi, avaient un peu lancé la serviette sur Mike Madison. On était rendu à un point où là, c'est des nouveaux environnements. Pour Jeff Petrie, c'était là, ça sentait la fin. Puis Ryan Peeling, il jouait pas à la hauteur des attentes. Donc, nouveau départ pour lui. C'était du gagnant-gagnant à ce moment-là de faire la transaction. Mais au final, on sait ce qui s'est passé avec Mike Madison. Maintenant, on est très content de l'avoir.
0: Parce que quand il est arrivé à Montréal, là, les gens débordaient pas d'enthousiasme. Là.
1: Non, c'était le défenseur qui faisait beaucoup de revirements.
0: Gros contrat, chances, on était pas trop sûr.
1: Exact. Mais
0: on s'est dit, bon, au moins on s'est débarrassé de Jeff Petrie.
1: Ouais, c'est ça. Puis ses yeux démoniaques. Mais on se rappellera de ça. Mais, tu sais, c'est ça. Puis Ryan, pour ce qui est Ryan Peeling, mais par la suite, il a bougé pas mal. Mais là, il semble avoir trouvé sa niche à Philadelphie. Puis ça va très bien.
0: Avec les Ducks maintenant.
1: Avec les Ducks, excuse-moi.
0: Il avait été impliqué dans la fameuse transaction Trevor Zegras.
1: C'est vrai, c'est vrai.
0: Puis quand tu regardes la QV 2017, Ryan Peeling avait été le 25e choix au total de cette QV-là. Ben, il se classe pas si loin que ça. dans les différentes statistiques. C'est vraiment pas un si mauvais choix que ça avec le recul. Il va avoir une belle carrière, il va jouer longtemps. C'est juste que des fois, quand tu as des attentes trop élevées envers un espoir, ben ça fait en sorte que tu en demandes trop et tu es déçu de ce qu'il te donne. Mais si au moment de sa sélection, on avait su que ça allait être un joueur qui a, je veux dire, il a quasiment fait 40 points la saison dernière, ouais, tout le monde aurait dit oui. C'est juste que là, avec ce qu'il a accompli après, au Mondial Junior, dans la NCAA, à son premier match dans c'est la Ligue sûr. Nationale, c'est sûr que les attentes ont changé.
1: C'est ça, exactement, mais quand même, tu sais, c'est ça. Si c'était établi à Philadelphie, il a réussi à comme se trouver une valeur. Il joue très bien avec ce qu'il a, avec le rôle qu'il a à Anaheim. Donc, chapeau à lui. Chapeau à lui d'avoir quand même connu une carrière respectable jusqu'à présent.
0: Parce qu'on n'a pas vu ça très, très souvent, là. Un joueur qui débarque à son premier match, puis c'est complètement fou. Là,
1: qui explose comme
0: ça. Faut exact. Le faire pareil.
1: Tu sais, ça, c'est dans, dans la catégorie du premier match d'Austin Matthews. Ouais. Il est arrivé dans la ligue. Là, on fait une marque tout de suite. On fait tourner des regards. Et, premier match. Premier match. Je parle juste du premier match.
0: C'est bon, ça.
1: C'est juste
0: et Georges de Valleyfield nous pose quand même une bonne question. C'est super hypothétique, mais quand même. Là. Ryan Poehling ou Jake Evans?
1: C'est quand même une bonne question.
0: Deux, quatrième salle. Moi, je prends Jake Evans parce que pour moi, il est un petit peu plus responsable défensivement. Excellent au cercle des mises au jeu aussi, mais ça vient avec l'expérience aussi. Tu sais, être un bon joueur de profondeur dans la Ligue nationale, ben souvent, c'est quelque chose aussi que tu acquiers avec le temps. Est-ce que... Ben, dans 5 ans, Poehling va être supérieur à Evans. C'est très, très possible que oui.
1: Ben oui.
0: Alors, on va prendre une très courte pause, Hugo. Et au retour, ben, on revient sur le spectaculaire concours de coups de circuit qu'on a eu droit hier dans le baseball majeur. Une réussite presque toute sur toute la ligne. On vous explique pourquoi au retour.
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12: Jordan Walker a conclu une soirée spectaculaire, un concours des coups de circuit enlevant. Il a eu le dessus sur le favori de la foule, Kyle Schwarber, et il a remporté le concours de coups de circuit dans le baseball majeur. Une soirée spectaculaire, go.
13: Hey, était-tu content, le bonhomme? Ouais. Avec raison, en plus, parce que je sais pas si vous sachiez ça, mais Jordan Walker a fait $1 million, okay, en remportant la compétition des coups de circuit.
12: OK.
13: Son salaire cette année, 770 000 avec les Cards de Saint-Louis.
12: Il la voulait peut-être un petit peu plus que Schwarber ou Harper.
13: Oui, exactement. Donc, encore une fois, Jordan Walker qui met un peu la cerise sur le Sunday d'une saison excellente au bâton. C'est vraiment un frappeur de puissance qui a connu un développement assez intéressant au fil des années. Il a changé son élan par quelques moments. Et là, cette année, il connaît beaucoup, beaucoup de constance. Mais comme tu l'as dit, Ali, c'était tout un spectacle. Je pense que Philadelphie a bien fait.
12: Ben oui, parce que
13: bien accueilli les frappeurs.
12: C'était quand même drôle, là, mais Walker, il s'est fait huer pratiquement tout le long. En fait, tout le monde se faisait huer, sauf les deux joueurs des Phillies, c'est-à-dire Kyle Schwarber et Bryce Harper.
13: Exact.
12: Et à la fin, on a vraiment eu le droit à un concours enlevant parce que la formule, elle a changé et Walker avait besoin de quatre circuits, en fait, pour battre Schwarber, qui en avait eu 11 pendant la finale.
13: Exact.
12: Et là, à cause de la nouvelle règle, tant que tu strike out pas à la fin. Là. Tant que tu t'élances et que tu continues à frapper des circuits, tu peux continuer.
13: C'est
12: donc, tant et aussi longtemps qu'il continuait à enchaîner les circuits,
13: il pouvait continuer
12: il y avait
13: à frapper.
12: Une chance de potentiellement remporter le concours.
13: Exact.
12: Et la foule était pas contente
13: ben
12: après
13: non.
12: chaque circuit que Walker frappait. Et il a finalement eu le dessus. Il avait l'air cool en plus, là, avec sa casquette par
13: ben
12: derrière,
13: ouais,
12: comme Ken
13: Air
12: Griffey
13: Jordan.
12: Jr., les Air Jordan. Moi, j'ai aimé ça. T'sais, le nouveau format, pour moi, beaucoup plus intéressant que ce qu'on avait vu dans le passé avec le chronomètre, où là, c'était pas une question de pourcentage. C'était vraiment juste, t'en frappes
13: le plus possible.
12: Ça allait tellement vite. On avait de la misère à suivre les circuits. C'était vraiment une question de à quel point est-ce que le gars est capable de se remettre en place
13: c'est
12: rapidement
13: ça.
12: Puis d'en frapper. Là, on a eu droit peut-être à plus de spectacles, je dirais, hier.
13: Ouais, mais c'est un système qui ressemblait un peu au 10 retraits avant, où si tu frappais la balle en lieu sûr puis t'en sortais pas, t'avais une chance de moins. Là, c'était 20 élans pour les rondes préliminaires et 15 élans pour la demi-finale, la finale. Effectivement, puis d'ailleurs, on a eu place à une demi-finale quand même assez intéressante. Là. À se rappeler, là, Wilson Contreras a eu une excellente compétition aussi. Et naturellement, moi, ma prédiction, c'était Junior Caminero. Je pensais que c'était vraiment lui qui allait se rendre loin. Il avait été très fort l'année dernière. On a vu des balles tatouées, Oli. Là. On parle de 487 pieds pour
12: Caminero.
13: Ouais, et 490 pieds pour Contreras. Les gars sont là pour ça. C'est malade. On a eu place aussi à des recrues dans la compétition qui ont été sensationnelles. Jack Taglioni aussi qui a tatoué des balles. C'est la beauté de la compétition des coups de circuit. Tout le monde semble avoir beaucoup de plaisir aussi là-dedans.
12: Ah ouais.
13: On rit, on se donne du Gatorade ensemble, on se niaise, on fait des entrevues. Mais... c'est là qu'aussi, il y a de la puissance qui surprend. Parce que là, tu vas avoir des coéquipiers qui vont être là, qui vont être sur le banc, qui vont te regarder frapper. Ils vont être genre, tabarouette. Je pensais pas que t'étais fort de même. Là. Ça, c'est malade.
12: Puis tu sais, juste d'un point de vue physique, là, c'est pas facile à faire. Wilson Contreras, la majorité de ses circuits étaient plus que 450 pieds.
13: Exact.
12: Hey, tu frappes une balle 480 pieds, tu te ressaisis 5 secondes plus tard, t'en frappes une autre, t'es enchaîné. D'un point de vue physique, c'est extrêmement exigeant, puis
13: ouais.
12: les gars sont capables de le faire, finissent par claquer une trentaine, quarantaine de circuits pendant la soirée.
13: C'est fou, ça.
12: C'est vraiment impressionnant à voir.
13: Ouais, exactement. Et c'est aussi, tu sais, une compétition très débattable, là, qui fait pas sujet de controverse là, chez les joueurs, mais c'est aussi une compétition où les joueurs doivent ajuster leur élan. Donc, doit faire un élan justement plus propice à soulever la balle, mettre la balle dans les airs le plus loin possible. Ce qui fait en sorte que quand ils reviennent dans leurs équipes après le match des étoiles, il y a une certaine période d'adaptation où ils doivent retrouver l'élan qu'ils avaient justement pour être capables de connaître beaucoup de succès. Puis, ben hier, on a des Caglioni, on a des Murakami qui sont arrivés, des Ben Rice qui ont été là, des Caminero, naturellement Bryce Harper.
12: Ouais.
13: C'était tous des noms intéressants, c'était tous des noms qui connaissaient beaucoup de succès avec beaucoup de puissance cette année qu'on voulait voir dans cette compétition-là. Et on a eu le droit à tout un spectacle. D'ailleurs, les gars aussi avaient du swag, leur bâton était cool. Genre, tout l'agencement du match des étoiles présentement est très, très nice. Et la MLB fait très bien ça pour le design, l'organisation, la présentation des joueurs, mais la diffusion aussi.
12: C'est bien fait. Puis la diffusion, t'en parles pour la première fois. Hier, c'était sur Netflix. Netflix qui commence à s'embarquer un petit peu dans le baseball, plus dans les événements, disons.
13: Oui, c'est ça.
12: Donc, match d'ouverture, le match Field of Dreams
13: Exactement.
12: Aussi est diffusé sur Netflix. Ainsi qu'hier, le concours de coups de circuit. J'ai écouté la diffusion, là, c'était sur Sportsnet. J'ai trouvé certains trucs intéressants, d'autres un peu moins. Là, il y avait des acteurs, notamment Will Ferrell qui était là, puis c'était pas bien ben drôle, mais t'avais aussi un panel avec Albert Pujols et Barry Bonds
13: ben oui.
12: qui était excellent. T'en avais un autre avec Hunter Pence et Anthony Rizzo qui était bon aussi. T'sais, Netflix a vraiment essayé de donner une espèce d'allure de spectacle à ça. Là. Les gars rentraient sur le terrain comme s'ils rentraient dans l'octogone.
13: Exact.
12: Ben dans le diamant de baseball, un petit peu dans ce cas-ci.
13: Exact.
12: C'était intéressant. Puis j'ai hâte de voir s'ils vont essayer d'en faire de plus en plus. Ils vont s'essayer dans d'autres sports aussi. On le sait que, évidemment, Netflix a la lutte. Ils ont certains matchs de la NFL. Maintenant, de plus en plus, commencent à s'impliquer dans le sport. Puis ça a été un bon exemple hier.
13: Ça a été un bon exemple. C'est une belle opportunité aussi. Puis ils ont été très sélectifs par rapport à qui ils voulaient amener sur les panels. Tu l'as bien dit, c'est des joueurs avec des bonnes personnalités. Will Ferrell, c'est drôle parce que, il y a quelques années, il avait fait un stunt où il se présentait dans chaque équipe lors de la pré-saison, puis il jouait une manche avec chaque équipe à une position différente. Ça, c'est drôle d'y revoir ça quand t'auras le temps. Mais effectivement, je veux dire, dans des moments comme ça où c'est spécial dans la saison, Netflix ont fait une super job. Sérieusement, là, j'ai rien à dire par rapport à ça. Ça a mis encore plus en valeur la qualité du spectacle, parce que c'en est un. Puis le match des étoiles, en tout cas, je sais pas si c'est juste parce que j'ai vraiment le baseball tatoué sur le cœur, mais je le trouve différent des autres matchs des étoiles des sports professionnels.
12: Je pense qu'on a la meilleure. On a la formule la moins plate de tous les sports.
13: Exact.
12: Ça reste que le match des étoiles n'est pas tout le temps super pertinent, je trouve, aujourd'hui en 2026. Mais si tu compares à ce qui se fait évidemment dans la NFL, là, c'est rendu catastrophique. Là, on joue au flag.
13: Ouais,
12: dans
13: c'est
12: la NBA,
13: ça.
12: Les gars s'en foutent. Hockey aussi, on est rendu à faire du 3 contre 3. On essaie de changer la formule à chaque fois.
13: Ouais.
12: On a vraiment l'impression que le baseball est un des seuls sports où au moins les gars ont un certain intérêt à être là.
13: Ouais, c'est ça. Puis c'est encore, je pense, l'aspect traditionnel de la chose. C'est le baseball, autant que c'est un beau sport, autant que parmi les Big Four, c'est le sport le plus dans le passé encore. Il y a des choses à régler à ce niveau-là, mais pour le match des étoiles, c'est un événement, les gens veulent être là. Puis c'est vraiment beau à voir, sincèrement.
12: Ouais. On va y aller de quelques nouvelles dans le baseball majeur. Hugo, hier, les As d'Oakland ou de Sacramento ou de bientôt Las Vegas ont décidé de congédier leur coach des lanceurs. Et ça, c'est un peu dommage parce qu'il avait été une des belles surprises jusqu'à maintenant dans le baseball majeur, mais dernièrement, ils se sont effondrer les As.
13: Exactement. Scott Emerson, qui est le coach des lanceurs là-bas, qui s'est fait montrer la porte. Écoute, c'est facile. On est 3-17 dans nos 20 derniers avant le match des étoiles.
12: Hey boy.
13: Et avant cette séquence-là, on jouait pour 500. On se battait encore pour le sommet de la division ouest de l'américaine avec les Rangers et les Astros. Mais là, vraiment, là, c'est une descente aux enfers, tu l'as dit, pour les Aces. C'est la deuxième pire moyenne de points alloués dans la MLB après les Rockies. Les Rockies, c'est tout le temps un peu exceptionnel parce que sont en élévation. C'est difficile pour les lanceurs. Mais les Aces sont vraiment, vraiment des lanceurs en difficulté présentement. D'ailleurs, depuis 2022, Ali ont toujours été dans les 5 pires équipes de moins de points alloués.
12: C'est pas une grosse équipe qui va débarquer à Vegas, là.
13: Non, exactement. Par contre, il y a des opportunités quand même assez intéressantes pour la nouvelle direction de l'équipe. Il y a des recrues très cool, là. Jacob Wilson, Nick Church notamment, Tyler Soderstrom, Shane Angelier. C'est des gars qui forment un peu là, ce corps-là avec les Aces qui vont connaître du succès éventuellement. Ça va se passer parce que là, on va avoir des bidous à dépenser. Puis ça, ça va être juste bénéfique pour cette équipe-là. Mais malheureusement, les lanceurs font pas le travail là, cette année.
12: Merci beaucoup, Hugo. On va prendre une très courte pause. Au retour, c'est Nicolas Saint-Pierre qui s'installe. J'ai une tonne de questions que j'ai trouvées pour Nick. Notamment, complétez la phrase, le département de la sécurité des joueurs de la LNH. 3 petits points. La saison prochaine sera la 34e de Gary Bettman en tant que commissaire de la LNH. On lui donne quelle note? Vrai ou faux? Les équipes qui jouent dans des États où il n'y a pas d'impôts ont un avantage compétitif injuste. Des questions compliquées, puis on répond à ça avec Nick au retour.
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12: Olivier Paiement et Hugo Reich avec vous dans le club du matin pour le reste de l'été. Très content de l'accueillir. On lui parle trois fois par semaine. Nicolas Saint-Pierre, salut.
25: Salut, messieurs.
12: Comment ça va ce matin, Nick?
25: Ça va super bien. Pétale santé, en forme.
13: Ça a l'air en forme.
25: Une grosse journée chaude à Ottawa. Ça va être super.
12: Oui, il annonce très humide aujourd'hui. Hydratez-vous bien. Et hier, pendant que je faisais la préparation pour l'émission, je suis tombé sur un sondage que The Athletic propose à ses lecteurs. On va faire un article sur ça par la suite. Et je me suis dit, c'est très intéressant. Et les questions m'ont inspiré pour d'autres questions que je vais te poser, Nick. On va faire le tour de tout ça et ça va être très bon, je pense. On commence.
25: J'attends avec une brique puis un fanal.
12: J'espère que t'es prêt. La prochaine saison va être la 34e de Gary Bettman en tant que commissaire de la Ligue nationale de hockey. Tu lui donnes quelle note, Nick, pour son travail depuis qu'il dirige la Ligue?
25: Bien que ce ne soit pas nécessairement un bonhomme très populaire à travers la population en général, je dois admettre que si je me mets dans la peau d'un propriétaire, j'ai pas le choix de dire que le gars livrait la marchandise.
12: Hey, il aura fait de l'argent, hein?
25: Ben, écoute, là, il a augmenté l'aura de la Ligue nationale de hockey, de ses débuts en 93. Je suis assez vieux me souvenir de ça. Puis maintenant, je pense qu'on parle de deux entités complètement différentes. Alors, pour la note que je vais lui donner, sur une note de 5 le top, c'est-tu ça?
12: Oui, c'est bon.
25: Je vais lui donner un 4 sur 5 parce qu'évidemment, tu peux pas être parfait. La perfection n'existe pas de ce monde. Mais tout de même, 4 sur 5 pour Gary Bettman. Il a livré la marchandise. Il a fait un excellent travail. Puis je pense sérieusement que quand il va partir, il va laisser certainement une ligue en santé puis des propriétaires avec le sourire peps aux dents parce qu'il a rempli la poche de ses propriétaires.
12: Ouais, parce qu'on a le droit de pas l'aimer pour mille et une choses. Là. Des fois, on a l'impression qu'il favorise certains marchés par rapport à d'autres. T'sais, que les marchés canadiens, notamment, sont un peu mis de côté, mais question business, d'un point de vue affaires, il a vraiment donné énormément de crédibilité à la Ligue nationale de hockey. Là, il n'y a plus de franchises moribondes comme on voyait par le passé.
25: Ben, la parité et tout ça. N'oublions pas une chose également, là, c'est que, encore une fois, Bettman, c'est le porte-parole. Bettman, c'est le front. De ça. Mais lui, là, il travaille pour les propriétaires. Les décisions qui sont prises, souvent, ce sont les propriétaires qui les prennent. Puis Gary Bettman, lui, ben, c'est lui le porte-parole. Dans tout ça, lui, il est conseiller, puis il est propriétaire, avec évidemment le comité de compétition, là, dont on fait partie d'un petit groupe, bien, c'est eux qui prennent les grosses décisions. Puis là, maintenant, bien, écoutez, lui, il prend le lourd fardeau de prendre ce qui est bon puis ce qui est moins bon.
0: Ouais.
25: Mais Gary Bettman, on vous dirait une affaire, on doit admettre une chose, il a livré la marchandise.
0: Ouais, et évidemment, les lockouts, en tant que partisan, c'était pas le fun, mais c'était un petit peu un mal nécessaire de si Exactement. Tu voulais obtenir ce qu'il voulait, notamment, évidemment, en 2004-2005, le plafond salarial, ben, il n'y avait pas le choix d'avoir des négociations coriaces. On passe à la prochaine question. Encore une fois, Gary a peut-être un lien avec ça, là, mais vrai ou faux? Les équipes situées dans des États où il n'y a pas d'impôts ont un avantage compétitif injuste.
25: Sans l'ombre d'un doute. Sans l'ombre d'un doute. Puis, il faudra certainement se pencher sur cette question-là. On joue en ce moment à armes inégales. Puis même si je comprends la réalité de différents États, différentes provinces n'est pas la même, il faut trouver une façon de se recentrer un petit peu plus. Je comprends qu'il va toujours avoir des équipes, des marchés qui vont avoir un avantage, peu importe pour quelle raison, mais recentrer tout ça pour avoir une compétitivité plus égale, c'est de même que je vois ça, mais en ce moment, certainement, les États qui n'ont pas de taxes, c'est sûr et certain que c'est une compétition à l'avantage, puis évidemment, les autres équipes ne font que regarder la parade.
13: Oui, exactement. À Montréal, on est un peu chanceux parce qu'on a un jeune groupe de joueurs qui est attirant pour les autres joueurs de la Ligue. Montréal commence à être une équipe que les joueurs vont mettre sur leur clause et tout. Par contre, Nick, il sort et souligne un bon point, c'est le fait que justement, là, nous, on est chanceux parce que sur la masse, on va pouvoir surpayer un gars pour pouvoir justement venir niveler un peu ce niveau de taxe-là, cette corrélation-là. C'était dommage, mais effectivement, va falloir qu'on règle ça, va falloir qu'on regarde ça parce que au final, qu'est-ce que ça va faire? Ça va autant créer le déséquilibre au niveau des joueurs que au niveau de la masse salariale là, présentement. L'inégalité qui va se créer, ça va être énorme.
25: Moi, ce que je crains, messieurs, là, en ce moment, c'est qu'avec l'augmentation de la masse salariale, on revient un peu avec les réalités d'avant, justement, le fameux plafond salarial. Puis je me souviens, au début des années 2000, fin des années 90, gouvernement libéral, c'était Peter Manley, si je ne me trompe pas, qui était à ce moment-là ministre des Finances, puis avait proposé une loterie pour aider les équipes canadiennes en raison de la grosse différence ouais. de l'or canadien et tout ça. Est-ce qu'une décision... Puis ça n'avait pas été populaire pantoute, ça avait été rushé tout simplement, vous allez le comprendre.
0: Ouais.
25: Je me demande si on ne peut pas arriver avec un certain outil de cette façon-là pour permettre aux équipes canadiennes de rivaliser un peu avec la réalité qui est bien différente au sud de la frontière. Je ne sais pas. Je vais juste lever ça comme ça. Puis,
0: mais c'est
25: je
0: intéressant.
25: Sais pas s'il y aura un ministre ouais. qui sera capable de mettre ses pantalons là-dessus.
0: C'est non, c'est ça. C'est intéressant ce que tu dis parce que là, c'est inévitable. Le plafond salarial augmente de façon exponentielle. On parle d'une dizaine de millions de dollars par année puis ça fait juste commencer. On a juste à regarder le dollar canadien comparé au dollar américain, comment ça se passe. Il va, oui, il y a un plancher puis un plafond, mais les équipes, les différentes équipes de la Ligue vont tous avoir leur propre plancher et leur oui. propre plafond parce que les réalités ne sont pas les mêmes.
13: Non.

0: Non, non. Inconstant. Je pense qu'il y avait des choix. Le mot que j'ai choisi pour le sondage, c'est inconstant. Puis j'ai l'impression... Un problème, c'est que c'est dirigé par des anciens joueurs. Puis on dirait que ce comité-là tente toujours de protéger les deux côtés de la médaille. Le joueur fautif, puis le joueur, évidemment, la victime dans tout ça.
1: C'est sûr.
0: Si on mettait, je sais pas moi, un comité détaché de la Ligue nationale de hockey, un arbitre neutre complètement pour décider justement quelles seraient les conséquences de tel geste. Je pense que c'est ça qu'on devrait faire, mais pour revenir avec la question initiale, je pense qu'en ce moment, c'est beaucoup d'inconstance du côté de ce comité-là.
2: Parce qu'on a l'impression que les balises sont pas claires. Quand on sait pas, jamais on se base sur quoi.
1: Ouais, c'est ça.
2: Il y a le geste, mais il y a aussi l'historique du joueur. Après ça, des fois, c'est la gravité de la blessure. Puis au final... Tu sais jamais trop. Puis là, des fois, quand tu juxtaposes différentes vidéos de ce coup-là, il n'a pas été puni, l'autre, c'est 5 matchs, on sait jamais pourquoi.
1: C'est ça.
2: Ils sont pas super transparents non plus avec leurs décisions. Puis ça fait des années que c'est comme ça. Là. Peu importe qui est à la tête de ce département-là, on en parle, puis ça fait controverse.
0: D'avoir un ancien joueur qui est à la tête, un ancien matamor en plus de ça.
2: Mais oui.
0: Je veux dire, ça, pour moi, ça fait pas de sens. Puis je pense que la meilleure solution pour pallier à ça, ça serait effectivement d'avoir une personne neutre, appelez-le si vous voulez, un avocat, un juge, je sais pas. Mais quelqu'un qui est complètement détaché de la cause, qui regarde le dossier, puis qui regarde ça à tête reposée et qui prend une décision éclairée en faisant fi de tout le bruit autour. Mets-toi dans ta bulle, prends ta décision, mais d'avoir des anciens membres de la Ligue qui ont vécu, puis encore une fois, je le dis, souvent, on a l'impression que les décisions qui sont prises, c'est pour protéger autant le fautif que la victime de tout ça.
1: C'est
0: qu'on ait des barèmes clairs, qu'on arrête d'avoir justement des zones trop grises.
1: Ouais.
0: Avoir des bonnes décisions et avoir une constance au niveau des décisions.
1: Oui, parce que si une vedette se retrouve à faire un geste immonde, ben le geste reste le geste en question.
2: Ben oui.
1: Il devrait être puni en conséquence.
2: Exactement.
0: La conséquence, souvent, c'est à savoir qui a posé le geste et le nom dans le dos.
1: Ah, OK, c'est Nathan MacKinnon. OK, non, on va rien faire.
2: Exactement. Ouais. On se transporte sur la glace maintenant. Quelle équipe s'est améliorée le plus cet été?
0: Je vous avoue, j'ai beaucoup hésité, mais puis probablement que ma réponse ne sera pas la plus populaire. Mais je pense sérieusement que les Oilers d'Edmonton.
2: Oh!
1: OK, non, je m'attendais pas aux Oilers, okay. Moi.
0: Puis là, je vais m'expliquer.
2: OK.
0: Ça n'a pas l'air énorme, ce qu'ils ont fait. Mais en se débarrassant, je ne veux pas dire se débarrasser, en transigeant Darnell Nurse, tu donnes déjà là une marge de manœuvre que tu n'avais pas sur le plafond salarial. Tu as libéré 9,5 millions de dollars.
2: Ouais.
0: T'es allé chercher un bottom two pairing. Bien que Warman était là, si je me trompe pas. Pas Warman, mais c'était Shea ou en tout cas.
2: Ouais, ils sont allés chercher Shea et Mohamadoulin, ouais.
0: Mouka Madoulin, puis Ryan Shea, c'est ton bottom two. Puis t'as Warman qui fait partie maintenant du top 4 qu'on est allé chercher l'année passée. Mais le top 4 en ce moment semble solide. Puis sérieusement, je ne déteste pas le duo de Mouka Madoulin et Shea. Ça, c'est correct pour ça. Mais la plus importante, les deux autres les plus importantes, la profondeur qu'on est allé chercher au niveau des gardiens de but. Passes d'un quatuor de Skinner, Picker, Jarry et Ingram avec maintenant Jarry qui devra compétitionner avec Anderson. Frédéric Anderson n'est pas nécessairement le gars le plus constant, n'a pas nécessairement la plus grosse des réputations, mais je pense que sa réputation a été améliorée avec ce qu'il a donné durant les séries. En plus de ça, beaucoup, beaucoup d'expérience, puis un gars qui va pouvoir justement pousser dans le dos d'un Jarry qui devrait être le numéro un pour l'instant. Mais ce que j'adore également, c'est que la profondeur, elle se retrouve maintenant avec Devon Levi. Levi, qui n'est pas encore une fois un gars qui a prouvé quoi que ce soit, mais qui était quand même un grand espoir devant le filet pour les Sabres de Buffalo. C'est pas le plus gros, c'est pas le plus grand, mais encore une fois, je pense que le gars a un potentiel. On se positionne maintenant pour avoir un petit peu plus de calme devant le filet, puis la cerise sur le Sunday, encore une fois, c'est pas un choix populaire, mais l'arrivée de Mike Babcock va faire en sorte que cette équipe-là va être nettement améliorée.
1: Pourquoi? Elle va être plus serrée, ça, c'est sûr.
0: T'arrives pas avec un Mike Babcock en n'ayant pas l'approbation de ton vestiaire.
2: Ça, c'est sûr.
0: Babcock-là est arrivé parce que McDavid a demandé d'avoir un coach en bonne et due forme, puis un coach qui était capable de les amener ailleurs. Darnell Nurse, puis Evan Bouchard, on te dit « OK, pas de problème ». Fait que ces gars-là, maintenant, qui ont le gars qu'ils voulaient avoir, n'ont pas le choix de dériver la marchandises, et ce, dès le début de la saison. Je m'attends sérieusement à voir une équipe très compétitive, et ce, dès les premiers pas. Pour moi, en ce moment, les Oilers, en tout cas, encore une fois, sont l'équipe la plus améliorée. N'oublions pas qu'avec le 9.5

0: 5 qu'on a libéré. On a maintenant environ un wiggle room de 5 millions, ce qui pourra permettre, encore une fois, une grosse acquisition à ce moment-ci, ou peut-être un coussin à la date limite des transactions pour Stan Bowman. Je pense qu'il n'a pas fini son magasinage à part de ça.
1: Non.
0: Je pense à Tarasenko, je pense à Manta qui pourrait s'ajouter, évidemment.
2: Oui, ça pourrait être intéressant, ça.
0: Sérieusement, les Oilers, c'est une équipe intéressante à voir en ce moment.
1: Et un gars comme McDavid et Draisaitl, ils vont débarquer la saison prochaine avec le couteau entre les dents. Là.
0: Yeah, big time.
1: Ça a été un échec monumental pour eux l'an passé. Ils ont été hyper décevants parce que pour eux, c'est la coupe pour rien. Puis on le sait, avec McDavid, on y va saison par saison. Il en reste peut-être pas tant que ça à Edmonton si ça se passe pas bien. Il va être motivé. Nick, je suis surpris que t'as pas dit les Panthers de la Floride.
0: les Panthers, c'est prochain.
1: OK, parfait. Alors, quelle équipe qui a pas fait les séries l'an dernier va assurément se qualifier cette saison?
0: Pas le choix de dire les Panthers.
1: Ouais. Mais écoute, avant même que la saison morte arrive, là, puis on va parler des acquisitions, mais avant même que tout ça arrive, juste le fait de revenir en santé, on se disait déjà, les Panthers, ils vont être meilleurs, ouais, ils vont sûrement faire les séries.
2: Ouais, exact.
1: Hey, ajoute à ça, Tkachuk, Gudas, Markstrom, etc., c'est une équipe nettement améliorée.
2: Ils vont faire peur.
0: Écoute, là, c'est une équipe qui sera très, comment je pourrais dire ça, puissante, qui sera dominante, qui sera épeurante à affronter à part de ça. Ouais. J'ai hâte de voir le calendrier pour voir quand est-ce le premier match entre les Panthers et les sénateurs ici à Ottawa.
1: Oh,
0: mais ça,
1: boy!
0: Ça, c'est une affaire. Mais, gars, écoute, je pense que c'est la question aussi de la dynastie. L'équipe des Panthers va être celle qui va participer aux séries l'an dernier, qui n'a pas participé cette année, mais en ce qui concerne la dynastie, je pense sérieusement que la Floride est la nouvelle dynastie de la Ligue nationale de hockey. Ben, je vais te laisser poser la question, par exemple.
1: Prochaine dynastie, tu y vas avec les Panthers aussi?
0: Ben, j'ai pas le choix de penser ça. Je veux dire, est-ce qu'il y a quelqu'un en ce moment qui peut challenger ça?
2: Ouais, c'est ça.
0: L'équipe est bien ferrée. L'équipe s'est pris une petite année de vacances en ne participant pas aux séries cette année.
1: Hey, ils vont être reposés.
2: Ça c'est vrai, puis c'est aussi la mentalité de OK, là tu prends, tu regardes toutes les équipes de la ligue et tu te dis quelle équipe sera la plus propice à imposer un rythme. Puis c'est les Panthers.
1: Ah oui, ils ont leur style de jeu, ils sont pas faciles à affronter. Je regarde en ce moment chez les preneurs au livre, ils sont favoris à égalité avec les Hurricanes là, mais quand même, tu sais, ça te montre que c'est une équipe qui est aguerrie, ils savent comment gagner. Moi, la seule chose, le seul bémol là que je pourrais peut-être mettre sur les Panthers, bon, évidemment, il y a la santé, là, mais ça, c'est pour, comme pour n'importe quelle équipe.
0: Ouais.
1: Est-ce que les Tkachuk, puis je veux pas dire cirque, là, mais l'espèce de spectacle qui les entoure constamment avec le podcast, avec ci, avec ça, est-ce que ça pourrait finir par être une distraction pour l'équipe? Ce serait ma seule crainte par rapport aux Panthers.
0: C'est effectivement la crainte qu'on doit surveiller, la chose qu'on doit surveiller. Puis t'as raison, ça a le potentiel de devenir un country club, puis pardonnez-moi l'expression grivoise, mais un shit show. Mais, big reward, puis big collapse aussi.
2: C'est ça, t'as les deux côtés.
0: Cette affaire-là va imploser, puis va se détruire d'elle-même, ou va être une équipe dominante, comme tu dis, comme on attend à part de ça. Mais, si on laisse trop de latitude à ces deux gars-là, qui ont le risque de prendre bien de la place, ça pourrait devenir assez pointu à ce niveau-là. Ouais. Mais donnons la chance aux coureurs. Brady va être content, puis l'autre aussi. Puis tout le monde est là avec leurs gros sabots. Alors, ça sera certainement une équipe à surveiller au cours de la saison.
2: Mais c'est vrai qu'il faut faire attention. C'est vraiment,
1: on l'a
2: vraiment
1: vu,
2: bon
1: je veux dire, chez les sénateurs, clairement, ça finit par jouer contre l'équipe.
2: Ouais.
0: Et la qualité du groupe de leaders dans tout ça, je comprends là, que tu as quand même des gars de bien lancés avec Barca puis tout ça, là, mais le groupe, le noyau de leadership, aura une importance capitale dans ce vestiaire-là pour garder tout le monde sur le plancher des vaches pour pas laisser justement des joueurs prendre trop de place.
2: Et voilà.
1: Parfait. Bon, on va s'arrêter maintenant, Nick. Il nous reste quelques questions. Elles sont super intéressantes, mais je veux qu'on les garde pour jeudi. Je vais vous mettre l'eau à la bouche rapidement, mais aucune chance que cette équipe gagne la Coupe d'ici 2036. L'expansion, est-ce qu'on est pour, est-ce qu'on est contre? Quelle idée de la NBA est-ce que la LNH devrait adopter? Ben, tout ça, on va en parler jeudi avec Nicolas Saint-Pierre. Merci Nick, on se reparle plus tard cette semaine.
0: Hâte de vous parler les boys.
2: Salut. Salut.
0: Bye bye.
1: On va prendre une très courte pause. Et Hugo, hier, il y a une rumeur, des rumeurs qui ont été lancées qui font énormément sourciller les partisans du Canadien. Ils sont peut-être pas contents de l'entendre celle-là. parce qu'il y a un des favoris de la foule à Montréal qui suscite énormément d'intérêt à travers la Ligue nationale de hockey. Mmh. Je vous raconte c'est qui au retour.
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4: Ça roule encore bien sur les routes à cette heure-ci. Il y a quelques petits ralentissements à gauche à droite, mais rien de qui sort de l'habitude. Quelques ralentissements, notamment sur Capitale, là, dans le secteur de Robert Bourassa. Et pour traverser les ponts, un petit peu à la tête des ponts, si vous voyez d'autres choses, 88-670-1009 par texto. 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
1: Selon Marco D'Amico, BPM Sport. Pagnotta, le Canadien aurait reçu des appels pour Harbert Jacka et plusieurs équipes à travers la Ligue nationale de hockey seraient intéressées à faire l'acquisition d'Harbert Jacka. Je vous rappelle qu'il n'a toujours pas signé son contrat agent libre avec compensation avec le Canadien présentement. Jacka n'a pas demandé l'arbitrage. Il est éligible à une offre hostile. Comment ça se fait qu'il n'a pas encore signé son contrat avec l'équipe? Ben, pour moi, il y a une raison. C'est qu'il n'y a pas de place pour Jacka. Tu regardes le côté gauche de la brigade défensive du Canadien. Hudson, Goulet, Madison sont signés à long terme. Ils s'en vont nulle part.
2: Ouais.
1: Regarde le côté droit. Jacka a joué à droite par moment. Évidemment, c'est pas son côté fort, mais quand même. Dobson, signé à long terme. Et Carrier, c'est un meilleur défenseur que Jacka. Ça y donne une place. Sixième défenseur, le droitier, le troisième droitier. Il se bat pour cette place-là depuis des années avec Jaden Schrubel. Et là, il y a encore plus de compétition maintenant. Parce que Adam Engstrom cogne à la porte de la Ligue nationale de hockey et David Reinbacher, c'est un cinquième au total. J'espère qu'à un moment donné, il va faire le club.
2: Le gars qui devait être là, qui n'est pas encore là.
1: Exactement. Bref, est-ce qu'il y a vraiment de la place pour Harbert Jacka avec le Canadien? Je comprends les autres équipes. qui appellent puis qui se disent, ben si vous le voulez pas, si vous y donnez pas de chance, nous, on va le faire.
2: Ouais. Ben, non seulement ça, mais Herbert Jackal, lui aussi, là, doit comprendre son rôle là-dedans, puis doit être capable de respecter sa valeur. Ça serait un peu, ça serait un peu ridicule qu'il considère pas ses options, assurément. Mais tu sais, Oli, tu prends en considération tout ce que Jackal peut amener dans une organisation, et je crois que la direction du Canadien de Montréal semble vouloir le garder. Autant pour l'apport qu'il y a pour les partisans, mais autant pour ce qu'il peut apporter sur la patinoire.
1: Comment ça se fait qu'ils ne font pas jouer tant que ça d'abord?
2: Exactement.
1: Qu'ils sortent souvent son tour.
2: La question est, il y a tellement de styles de défenseurs différents qui se battent pour cette position-là en ce moment. T'as Jack Tate qui est robuste, qui est capable, qui a un bon lancer, mais qui est capable aussi de protéger ses coéquipiers. T'as Jaden Struble qui a un peu le même moule, mais qui est un peu plus petit, qui a aussi des qualités un peu différentes. T'as Adam Engstrom là-dedans, qui est un défenseur un peu plus polyvalent, qui est un très bon manieur de rondelle, bonne première passe, très bon patin. T'as David Reinbacher qui joue de manière sécuritaire. Il fait pas d'erreur, mais il fait pas de gros coups non plus. Et là, à partir de ce moment-là, c'est quel type de direction l'organisation du Canadien veut prendre avec Harbour Jackal. Personnellement, je trouve que ce gars-là devrait rester dans la formation. Je trouve qu'il y a un rôle pour ça. Mais pour pouvoir lui donner ce rôle-là, on doit être capable de jouer autour, d'être capable de faire le ménage autour. Et c'est ça qui est difficile présentement parce qu'on a des choix à faire.
1: Mais t'as mis le doigt sur le bobo. Il n'y en a pas d'autre comme lui. C'est une brigade défensive que leur qualité, c'est pas d'être physique. Hudson, Madison, Dobson, c'est pas des joueurs physiques. Le défenseur qui se posait être physique avec le Canadien, qui se posait être robuste, c'est Caden Gooley. Il le fait plus.
2: Exact.
1: Est-ce que c'est à cause des blessures? En tout cas, il le fait moins qu'avant. En fin de saison, en série, on voyait pas un Gooley aussi physique, aussi incisif que par le passé. Mais en même temps, Jackal a l'air d'avoir plafonné depuis qu'il est arrivé à Montréal.
2: J'ai pas
1: l'impression qu'il a nécessairement progressé comme d'autres ont fait. Il reste dans ces limitations-là de 6-7e défenseur. Fait que c'est pour ça que moi, dans un monde idéal, je ne l'échange pas parce que c'est ton seul de même. Mais si tu es premièrement capable d'avoir une valeur intéressante pour lui, mais surtout si tu es capable de mettre la main sur un défenseur droitier d'expérience pour combler ce trou-là, que ce soit Rasmus Ristolainen, Zach Whitelaud, tu n'as pas le choix d'y penser.
2: Ben oui.
1: Parce qu'on est en train de déchirer notre chemise pour un 7e défenseur. Là.
2: Non, c'est ça. Puis, tu sais, prenant tout en considération, on s'entend que l'organisation met plus en valeur Caden Gooley, même s'il est blessé.
1: Non, c'est normal aussi.
2: T'sais, il est
1: beaucoup plus talentueux.
2: Exactement. Beaucoup plus talentueux. Il est fiable. C'est un leader. C'est un gars qui pourrait avoir une lettre sur son chandail. Tu sais, il y a plusieurs aspects dans le jeu de Caden Gooley qui font en sorte que sa valeur est là, mais qui est primordiale pour le Canadien de Montréal. Donc, c'est normal qu'on se pose autant de questions sur Jackal.
1: Parce que tu as besoin de ces défenseurs physiques-là. Là. Ça, c'est indéniable.
2: Mm-hmm.
1: On le voit en série année après année. T'as pas besoin d'être les Broad Street Bullies, là.
2: Non.
1: Mais regarde juste la façon dont les Hurricanes de la Caroline jouaient avec les Keandre Miller, les Jacob Slavin, les Jalen Chatfield de ce monde.
2: Jordan Martineau, tu sais, du monde de même, là, qui frappe.
1: T'as besoin d'une ligne bleue qui est physique. Le Canadien, il l'a pas présentement. Si elle veut être capable de progresser, de s'améliorer, tu vas avoir besoin de combler ce trou-là pour le poste de 6e défenseur. Est-ce que c'est vraiment Jackal qui va le faire? Considérant ses limitations, considérant le fait que on n'a jamais vraiment senti que Martin Saint-Louis tripait sur lui.
2: Ça, c'est sûr. On l'a vu avec son utilisation en série. C'était pas fameux.
1: Exactement. Alors moi, ça me surprend pas d'entendre ça. Ça va être intéressant de voir ce qui se passe parce que il doit signer son contrat. Je pense pas qu'il va être échangé dans les prochaines semaines,
2: non.
1: Dans les prochains mois. Mais à moyen long terme, y a-tu vraiment tant un avenir que ça avec le Canadien? Pas si sûr.
2: Mais la réponse, ça va être avec les performances des autres défenseurs. Quel est le projet pour Adam Engstrom? Est-ce que c'est de rester avec le club? Est-ce qu'on décide de lancer la salade sur David Reinbacher?
1: Mais regarde, tu parles d'Adam Engstrom. Y a-tu vraiment de la place pour lui, considérant le fait que la robustesse, c'est loin d'être sa force?
2: Non, mais c'est ça que je dis.
1: Il va avoir du ménage à faire, ça, c'est indéniable. Je veux dire, que ce soit Jackal, Struble, Engstrom, Reinbacher, t'as un poste de libre pour ces quatre gars-là.
2: C'est ça.
1: Potentiellement, même pas si tu vas chercher quelqu'un, tu peux pas tous les garder. Là. Ils sont
2: exactement.
1: Trop bons pour la Ligue américaine. peut-être pas assez pour s'établir dans la LNH encore.
2: Ben, en fait, c'est ça. Mais ta décision à prendre, Rudy, c'est vraiment qu'est-ce que tu veux faire de ce sixième, septième défenseur-là? Quel rôle tu veux y attribuer?
1: Ben, ça prend quelqu'un de physique.
2: Bon.
1: Pour moi, c'est
2: ben
1: sûr.
2: Voilà. On l'a.
1: C'est-tu Jack High? Je pense pas.
2: Mais c'est quelqu'un de physique.
1: Sinon, il aurait joué toutes les games en série, il aurait joué toute la fin de saison, ce qui n'était pas nécessairement le cas.
2: Mais l'aspect physique, c'est quelque chose qui fait partie de son prototype de joueur.
1: Mais c'est pour ça que si tu l'échanges, faut que tu en trouves un autre. Parce que sinon, ça pourrait être le genre de transaction qu'on pourrait regretter pendant longtemps.
2: Mais si tu l'échanges, faut que tu lui donnes de la valeur. Puis pour lui donner de la valeur, faut que tu le fasses jouer.
1: Ah, ça, c'est un autre point intéressant aussi. Y a-tu assez été mis dans la fenêtre pour avoir une valeur intéressante?
2: Exact.
1: Ça va être à suivre. D'ailleurs, Marco D'Amico qui s'amène un peu plus tard à l'émission. Je vais lui poser la question, Marco, là. Parce que c'est lui qui a sorti l'information hier, j'ai écouté son podcast. Est-ce que c'est du sérieux, ça, ces fameuses équipes qui sont intéressées à Harbert Jack High? Est-ce qu'il faut s'attendre à une transaction dans son cas? On va y aller rapidement d'un Sport Flash avec Hugo Reich.
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2: Ouais, allez, donc c'est la Coupe du Monde, les demi-finales, le premier match aujourd'hui. France-Espagne à 15h. Encore une fois.
1: Ça va être tout un match. Sérieux, là, c'est deux des meilleures équipes depuis le début du tournoi, deux des meilleures équipes au monde. Revanche de la demi-finale de l'Euro.
2: C'est vrai.
1: En 2024 pour la France, parce que c'est l'Espagne qui avait gagné avant d'aller remporter le tournoi en finale contre l'Angleterre. J'ai vraiment hâte de voir ça tantôt.
2: La France est favorite. Est-ce que l'Espagne peut causer la surprise ou la France va-t-elle se battre elle-même? Ça, c'est une phrase de Librette que j'ai adorée. Concours des coups de circuit. Hier, Jordan Walker l'a emporté. Il a battu Carl Schwarber, le meneur chez les circuits dans la MLB, par la main de 12 à 11. Fin de ronde incroyable. 4 circuits en ligne pour terminer ça. Merci, bonsoir. On s'en va chercher notre chèque $1 million. Au match des étoiles dans la MLB, c'est aujourd'hui que ça se passe. Dylan Cease sera le partant pour la Ligue américaine. C'est Christopher Sanchez des Phillies qui sera le partant pour la Ligue nationale. Finalement, j'ai vu ça passer, Ali. Tu me diras si t'as vu ça. À la suite du décès de Claude Lemieux, la LNH avait déjà entamé des discussions pour avoir un programme d'aide pour les joueurs retraités. Autant que ce soit un médecin de famille, que ce soit accès à un psychologue ou quoi que ce soit. Et je trouvais ça cool que ils mettent vraiment l'accent là-dessus. Là. Ils ont pris action là-dessus et ça va être mis de l'avant là, comme dans les prochains jours. Là. Et d'ailleurs, la règle étant, t'as joué minimum un match, t'as accès à tout ça. Moi, je trouve ça intéressant. Je trouve que ça fait du bien de voir ça parce que justement, il y a des joueurs qui malheureusement ont perdu la vie après leur carrière suite à des causes de santé mentale ou quoi que ce soit. Donc, de toxicomanie ou quoi que ce soit. Donc, avoir le support, même quand tu as quitté la ligue, c'est un très beau geste d'aller.
1: Merci Hugo. Après la pause, qu'est-ce que le Canadien doit faire d'ici la fin de l'été? Est-ce que c'est de faire confiance au développement? Le statu quo est-il acceptable? On en parle dans deux minutes.
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1: Dans une trentaine de minutes, Marco D'Amico s'amène dans le club du matin parce que une nouvelle destination potentielle a émergé dans le dossier Shane Wright. On saurait maintenant ce serait quoi l'endroit où il veut le plus aller, l'équipe à laquelle il veut être échangé dans 45 minutes. Les Tonys! Anthony Marcotte et Anthony Desaunier n'étaient pas capables de nous lâcher pendant quelques jours. Ils sont allés golfer hier, ils vont nous raconter ça. Ils vont aussi évidemment réagir face à la nouvelle de l'embauche de Daniel Jacob en tant qu'entraîneur-chef du Rocket de Laval. Mais pour le moment, on l'accueille. C'est un nouveau collaborateur avec nous dans le Club du matin cet été. C'est le journaliste à la télévision des Bois-Francs, Jacob Kenville. Salut Jacob, comment ça va?
18: Salut Oli, salut Hugo, ça va super bien, merci. Comment ça pourrait mal aller? On s'apprête à parler de sport ensemble pour les prochaines semaines, donc très reconnaissant de l'opportunité de pouvoir faire ça avec vous les gars.
1: Merci beaucoup Jacob.
2: Merci d'être là Jacob.
1: Tu nous arrives avec un sujet polarisant, je te dirais, ce matin. Quoi faire d'ici la fin de la saison morte pour le Canadien? Et toi, tu prônes le statu quo. Il faut faire confiance au développement.
18: Absolument, j'aime le mot que tu as utilisé. Je risque d'en décevoir plus d'un dans ce cas-là, mais moi, effectivement, je prends le statu quo. Les rumeurs qui ont circulé dans les derniers temps, surtout sur le marché des joueurs autonomes, c'est des noms comme Anthony Mantha, des noms comme Patrick Kane. Anthony Mantha, fraîchement sorti d'une saison de 33 buts. Est-ce qu'on est en droit de s'attendre un peu à lui comme un peu un Darren Radish? Parce que la comparaison peut se faire. C'est un gars qui sort d'une saison où il y avait des négociations à faire pour son contrat. Donc oui, Patrick Kane également, qui lui, si on avait été en 2010, peut-être que ça aurait pu être un choix acceptable pour le Canadien, mais je fais partie de ceux qui prônent le développement interne. Parce que chez le Canadien, on a une excellente banque d'espoir. On a des gars comme Zarovski, comme Michael Hitch qui s'en viennent dans les prochaines années. Et le Canadien, on le sait, la devise du Canadien, en fait, de Kent Hughes et de Jeff Gorton, c'est de ne jamais sacrifier le futur pour des éléments du présent. Donc, est-ce que le Canadien va être tenté d'échanger des gars, justement, comme Michael Hage, comme Zarovski dans les prochains temps pour essayer d'améliorer l'équipe à court terme? Moi, je suis pas sûr que c'est une possibilité que le Canadien envisage là, dans les prochains temps.
1: En même temps, Jacob, la fenêtre du Canadien, elle n'est pas éternelle. Michael Hage, Alexander Zarovski, ce sont des espoirs. Il n'y a aucune garantie que ces gars-là, que ce soit dans 1, 2, 5 ans, peu importe, ils vont avoir un impact avec l'équipe. Est-ce que tu serais pas mieux de justement maximiser la fenêtre du Canadien pendant qu'elle est ouverte, elle va encore l'être dans quelques années, mais d'essayer d'aller chercher des gars que tu vas avoir une certitude qui peuvent avoir un impact sur ton équipe pour l'améliorer dès maintenant?
18: Absolument, la question est à se poser, et c'est vrai que c'est une bonne question, mais Est-ce que la fenêtre est vraiment dans en fait, la fenêtre est dans 4-5 ans, théoriquement. Moi, c'est de la manière dont je le vois. Parce que dans 4-5 ans, des gars comme Suzuki vont être à maturité. Des gars comme Caulfield vont être à maturité. Est-ce que ces gars-là sont actuellement prêts à gagner? Je sais. Le Canadien a une excellente équipe. Je suis d'accord avec vous. Et on a d'excellents jeunes joueurs, de bons jeunes vétérans présentement. Mais j'ai bien l'impression que la fenêtre d'opportunité du Canadien n'est pas actuellement, mais bien dans 2, 3, 4 ans, quand justement des gars comme Michael Hage, des gars comme Zarovski, des gars comme même Ryan Backer, et moi je fais partie du fan club de Ryan Backer, je crois encore que Ryan Backer peut avoir un impact dans la Ligue nationale, je ne serais pas prêt à transiger ce gars-là pour aller chercher de l'aide immédiate, mais je pense que la fenêtre d'opportunité est peut-être un peu plus tard que ce qu'on peut penser, et quand on pense à ça, rapidement comme ça, là, des gars comme Zarovski, des gars comme Michael Hage, ça va constituer ton deuxième trio dans le futur. C'est un deuxième trio idéal, un deuxième trio exceptionnel dans une bonne équipe de la Ligue nationale, dans une équipe de calibre qui peut remporter les grands honneurs. Ça pourrait même être un premier trio dans la Ligue nationale. Qui sait, si tout se passe bien dans le développement, parce qu'on a la chance à Montréal d'avoir justement une équipe de développement exceptionnelle. Une des meilleures équipes de développement jamais eues à Montréal, qui est entre autres dirigée par Adam Nicholas, qui fait un travail magistral avec des gars comme Slavkovski, des gars comme... Tous les jeunes joueurs du Canadien passent par un Adam Nicholas qui semble faire de l'excellent boulot jusqu'à présent.
1: Et tu vois, moi, ce qui est intéressant, c'est que j'ai l'impression que la réponse ou la mentalité de bien des gens, elle a évolué au courant de l'été. Quand la saison du Canadien elle a fini, quand ils ont été éliminés par les Hurricanes, autour du repêchage, avant tout ça, on se disait, il faut absolument que l'équipe aille chercher quelqu'un. Sauf que là, la situation elle a changé. On est rendu à la mi-juillet. Des agents libres, comme tu as dit, il en reste plus tant que ça.
2: Ouais.
1: Marché des transactions, y a-tu vraiment des joueurs si intéressants que ceux qui sont disponibles? Et même là, quand tu regardes les prix qui se payent à travers la ligue, ça vaut-tu vraiment la peine?
2: Tu vois-tu Bowen Byram signer 12,5 millions? Je pense qu'on peut peser sur le
1: Ben oui, ou Pavel Dorofeïev qui va signer pour 11 millions de dollars. Je l'aurais pris par Pavel Dorofeïev avec le Canadien. À 11 millions, donner plusieurs choix de premier tour pour lui, je suis moins sûr que ça.
18: Exactement. Et les gars, ce qu'on entend dans les derniers temps, puis je sais que vous allez en parler probablement avec Marco D'Amico un peu plus tard, mais des gars comme Shane Wright qui circulent, est-ce qu'on est conscient de ce que le Kraken demande pour Shane Wright actuellement? La demande est tellement élevée. Donc, je me dis, c'est justement ce que je me dis, est-ce que ça vaut la peine pour le Canadien d'investir, de sacrifier du futur pour essayer de s'améliorer à court terme? Écoutez, on a même entendu pendant l'été des noms comme Elias Pettersson, qui, lui, on le sait, a eu son lot de problèmes à Vancouver. Et d'ailleurs, ça semble être terminé dans son cas pour lui à Vancouver, là. Mais les options s'en viennent assez minces pour le Canadien dans le but de s'améliorer à court terme. C'est donc une des raisons pour laquelle moi, je fais confiance au développement interne, surtout au niveau du développement. J'en ai parlé tantôt avec Adam Nicholas à la tête de ce développement-là. Puis il y a également notre ami, c'est vraiment pas mon ami, mais Nick Bobrov, qui lui, la filiade russe, a énormément de connexions en Russie, est capable de bien repêcher justement des gars comme Glenn Pukhachev, des gars comme Ivan Demidov. Donc, la filiade russe qui s'avient à Montréal. Moi, je pense qu'il faut faire confiance aux dirigeants du Canadien qui, dans le passé, nous ont prouvé être capables de faire de 1, de très bonnes sélections, et de 2, de très bien développer. On a un excellent coach également en Martin Saint-Louis à la base du Canadien Montréal. Moi, je pense qu'il faut faire confiance en ce développement interne-là. Puis c'est vraiment le point que je voulais amener là. Je pense que c'est important de faire confiance au développement interne, c'est un peu ce que je voulais amener là.
2: Ouais, j'ai vu ton point, Jacob. Je pense que c'est important aussi de faire confiance à l'organisation du Canadien. Il y a quelque chose que tu m'as dit, puis là je fais l'avocat du diable, on parle. Est-ce que justement le fait que tu vois Nick Suzuki atteindre le plateau des 100 points, tu vois Cole Caulfield atteindre le plateau des 50 buts, tu parles du fait que la fenêtre elle serait ouverte dans 2-3 ans. Pourquoi pas profiter de l'opportunité que ces gars-là arrivent là à la fleur un peu? On sera en finale d'association pour justement être capable d'aller chercher quelque chose. Je pense que le Canadien est dans une bonne place pour être agressif, entre guillemets. Je pense pas que ça va accélérer tant que ça le processus ou ça va créer des déséquilibres. Je pense que Ken Hughes est quand même un gars de méticuleux à ce niveau-là. Mais est-ce que toi, faire l'acquisition de quelqu'un juste pour faire un peu de plus, un plus grand pas, mettons, ça serait quelque chose qui serait réalisable pour toi?
18: Écoute, j'adore le point que tu amènes, mais moi, j'ai envie qu'on prenne un petit pas de recul par rapport à tout ça. Je pense qu'il faut pas nécessairement se laisser berner par les résultats de la saison dernière. Je comprends que le Canadien est fraîchement sorti d'une élimination assez tardive là, au troisième tour des séries éliminatoires. Je pense que c'était une saison où les Maple Leafs sont sous-performés. C'est une saison où les Panthers ne sont pas rentrés dans les séries éliminatoires qui, eux, étaient décimés par les blessures. Je comprends ton point dans le sens où, effectivement, Suzuki sort d'une saison de 100 points. Caulfield sort d'une saison de 50 buts. Hutchinson sort d'une sophomore season absolument spectaculaire. Mais ces gars-là, l'an prochain, vont être encore là. Vont prendre un step également.
2: C'est sûr qu'ils vont être meilleurs.
18: Dans la bonne direction. Ces gars-là vont continuer de se développer autant que des jeunes joueurs qui vont arriver dans l'organisation dans quelques années. Un Suzuki, est-ce qu'il a réellement atteint son plafond? Un Caulfield, est-ce qu'il va être capable de répéter ses exploits, de remarquer 50 buts dans le futur? Est-ce qu'un Hudson, lui, a terminé de s'améliorer? Moi, j'en doute fortement. Je pense même que Lane Hudson, éventuellement, un jour dans sa carrière, va de un remporter le Norris, mais ça, c'est aujourd'hui, je pense qu'on parle même d'une certitude. Mais c'est un gars, c'est tous des gars qui n'ont pas nécessairement fini de se développer. Donc, pourquoi ne pas prendre une saison de plus, garder le statu quo? Laissez ça aller. De toute manière, comme vous l'avez dit, les gars, le marché actuellement est absolument terrible. C'est un marché de vendeurs, à mon avis. Les prix sont exorbitants. Pourquoi payer? Pourquoi s'améliorer tout de suite quand on peut laisser faire les choses, donner le temps aux Canadiens de prendre un peu de galon dans les prochaines années pour se développer? Parce que des gars comme Suzuki, comme tu viens de le mentionner, oui, une saison de 100 points, mais encore jeune, 25, 26 ans, c'est un gars qui peut encore prendre du galon dans les prochaines années, j'en suis convaincu.
1: Merci beaucoup, Jacob. Très, très intéressant. J'ai aimé ça. Ça reste qu'au fond de moi, j'aimerais ça, une petite transaction à se mettre sous la dent d'ici la fin de l'année. C'est excitant, là.
18: Vous l'avez mentionné, il y a Arber Jackal qui circule, qui les appelle, ben oui. Les équipes appellent dans le cas d'Arber Jackal. Est-ce qu'on va avoir le droit à une transaction dans les prochains jours concernant Arber Jackal? À voir. C'est un dossier qui reste très chaud dans les derniers temps.
1: Merci beaucoup, Jacob. Très intéressant ton propos. Puis on se reparle vendredi à la même heure.
18: Merci, les gars.
2: Salut, Jacob.
1: On va prendre une très courte pause au retour. Ben Hugo, c'est déjà le début des demi-finales à la Coupe du monde de soccer. Ça commence tantôt, là, dans quelques heures à peine. France contre Espagne, un duel choc. On met la table pour ça dans deux minutes.
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4: On voit quelques ralentissements sur les routes de capitale dans les deux directions, secteur de Robert-Bourassa. C'est quand même un peu compliqué. Henri IV, direction sud, à la hauteur de Charest, c'est compliqué à cause des travaux, évidemment. Pour traverser les ponts, un peu à la tête des ponts et la 20 dans le secteur de Taniata aussi, c'est un corsé. Si vous voyez d'autres choses, 88-670-1009. 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
1: Marco D'Amico sera notre commissaire dans une quinzaine de minutes. Mais avant, je veux qu'on mette la table pour le début des demi-finales aujourd'hui à la Coupe du Monde. Hugo, France contre Espagne, ça va être tout un match. Il y a même du monde qui disent que c'est la finale avant la finale. Je suis pas d'accord avec ça parce que pour moi, ben, les quatre équipes qui restent sont, mériteraient tous d'aller en finale. N'importe laquelle de ces quatre équipes-là pourrait remporter le tournoi et on tomberait pas en bas de notre chaise, mais ça reste que la France et l'Espagne étaient les deux favoris avant de commencer le tournoi. Ils le sont encore aujourd'hui chez les preneurs au livre. Ça va être un match d'anthologie, je vous le dis d'avance.
2: Ah, c'est sûr et certain, on va avoir une rivalité quand même assez intéressante là, à ce niveau-là. Un match haut en intensité, ça c'est sûr et certain. Aujourd'hui en plus, 14 juillet, les Français vont vouloir remporter ça pour la France, mais écoute, je trouve que néanmoins, on a une équipe qui est plus forte que l'autre. La France, depuis le début du tournoi, prouve que au niveau de la profondeur, au niveau de la quantité, la qualité des attaques, c'est une équipe qui est très, très, très, très, très solide et soudée. Par contre, de l'autre côté, on a l'Espagne qui est une équipe très dynamique, saisit les opportunités. Mm-hmm. C'est là que j'ai hâte de voir. Est-ce que la France va causer des bévues puis l'Espagne va en profiter?
1: Ouais, parce que je dirais vraiment là, que pour la France, c'est un tournoi sans faille jusqu'à maintenant.
2: Jusqu'à maintenant.
1: Dans la phase de groupe, ils ont dominé à peu près tout le monde. Après ça, OK, contre le Paraguay, c'était beaucoup plus serré que prévu, mais c'était un match qui était juste bizarre, là, je veux dire. Mm. Le Paraguay qui jouait pratiquement au football américain à la place de jouer au soccer, mais contre le Maroc, ça a été facile. Contre la Suède aussi. Tandis que du côté de l'Espagne, on n'a pas l'impression qu'ils ont encore atteint leur niveau élite qu'on voyait à l'Euro en 2024, où c'était magique à regarder. Tu sais, contre la Belgique, ça n'a pas nécessairement été facile. Ça a tout pris à la fin, ça a pris même une blessure au gardien belge Thibaut Courtois s'il était resté dans le match. Est-ce que l'Espagne gagne? Je sais pas. Contre le Portugal, ça a pris un but à la toute fin pour aller le gagner. L'Espagne ne joue pas nécessairement avec le niveau élite qu'on s'attendait de eux. Ils sont quand même rendus ici. Mais de l'autre côté, pour moi, cette attaque française-là, elle va être tellement dure à arrêter. Le terme que j'aime utiliser pour eux, c'est inévitable. C'est inévitable.
2: Ça vient de tous les bords, tous les côtés.
1: Par marquer. Ils trouvent toujours une façon. Mbappé, Olise, cette combinaison-là est fantastique. T'as un Dembélé, t'as un Doué qui... Ces gars-là seraient peut-être le meilleur attaquant sur certains des meilleurs pays à la Coupe du Monde. Avec la France, c'est la troisième ou quatrième option. Là. C'est vraiment impressionnant de voir cette équipe française-là aller.
2: Ouais, vraiment. Puis justement, comme tu l'as dit, ça vient de tout bord, de tout côté. Puis c'est tout le temps de la qualité, mais c'est tout le temps de la pression aussi. C'est moindrement que on dépasse la moitié du terrain, là, c'est quasiment assuré qu'on va se retrouver dans la zone de réparation. Puis c'est quasiment assuré qu'on va tout le temps pousser vers le filet. C'est de rapprocher. Mais en même temps, les touches sont tellement de qualité de la France que c'est difficile à contrer, honnêtement. Puis c'est tous des joueurs rapides aussi, là. C'est tous des joueurs qui sont dans la fleur de l'âge. Fait, en prenant tout ça en considération, tu sais, Pioli l'a dit un peu plus tôt là, à l'émission cette semaine, c'est un mastodonte. La France, c'est un mastodonte. Et c'est le seul pays qui va pouvoir se battre. Ça aussi, j'ai aimé cette phrase-là de Lee parce que au final, quand t'es tellement fort et t'as une équipe d'étoiles, c'est comme un couteau à double tranchant.
1: Ouais. Écoute, je pense que la France va gagner, mais faut pas sous-estimer l'Espagne non plus parce que ils ont peut-être l'arme idéale pour arrêter la France. Puis ça, on l'avait vu pendant la demi-finale de l'Euro en 2024. C'est leur style de jeu unique. Le tiki-taka, on joue la possession, des petites passes rapides, on garde le ballon pendant le plus longtemps possible. Parce que comment est-ce que tu peux t'assurer que Mbappé, Dembélé, tout ça, ils marquent pas?
2: Touche pas au ballon.
1: Et l'Espagne a cette capacité-là de gruger la possession, d'avoir le ballon 60, 65, 70% du temps, de rendre la vie misérable pour l'autre équipe et d'être capable de te finir après. Moi, celui que je veux voir connaître un gros match chez les Espagnols, c'est Lamine Yamal, qui n'a pas nécessairement un grand tournoi.
2: C'est vrai.
1: Tu sais, dans une Coupe du monde de vedettes, là, on a vu les Français s'illustrer, Harry Kane, Jude Bellingham, Messi connaît Erling un grand Haaland. Tournoi, Erling Haaland. Lamine Yamal, qui a à peu près le même statut que ces gars-là, je comprends qu'il est pas mal plus jeune, là, il vient juste d'avoir 19 ans, mais pareil, a pas connu ce tournoi-là.
2: Non.
1: Il est pas aussi décisif qu'il l'était à l'Euro en 2024. Mais si l'Espagne veut être capable de battre la France, t'as besoin que ton joueur étoile, que ton dynamo offensif, Lamine Yamal, se mette de la partie. J'ai hâte de le suivre ce soir. Ben, ouais. Cet après-midi.
2: Ouais, exactement. Puis c'est une très belle opportunité pour lui. Puis souvent, c'est les grands joueurs qui vont se lever dans les grands moments. Lamine Yamal a une opportunité de faire ça pour son pays présentement. Et après ça, tu sais, Eddie, c'est peut-être une question de pression aussi. C'est le fait que quand on arrive à la Coupe du Monde, on vit tout ça, c'est de la nouveauté, on est aux États-Unis, il y a plein de choses liées à ça. Mais un but peut faire la différence pour la suite.
1: Ouais.
2: Et c'est le genre de joueur aussi qui est capable néanmoins de garder son sang-froid et d'exceller sous cette pression-là. Il va l'avoir. C'est le meilleur adversaire que l'Espagne va affronter durant tout le tournoi. C'est important qu'il se lève.
1: Oui, absolument. Lamine Yamal, s'il veut vraiment être capable de répondre à cette réputation-là qu'il a, ou le potentiel du moins qu'il a, il va devoir connaître un gros match. Tu sais, les demi commencent aujourd'hui. Demain, c'est Argentine-Angleterre. Pour moi, les grands favoris, ce sont la France. C'est l'équipe la plus dominante du tournoi de A à Z. J'ai l'Angleterre pour battre l'Argentine. Ce qui me fait toujours peur avec l'Angleterre, c'est leur histoire de choke. Là.
2: Exact.
1: Ça n'a pas de bon sens comment... C'est les Maple Leafs du soccer international, les Knicks avant qu'ils gagnent leur championnat, exact. Les Cowboys, c'est « on est les meilleurs ». On a, tu sais, les partisans, là, chaque année, c'est leur année, puis c'est eux, puis finalement, ils finissent tout le temps par choquer quand ça compte.
2: Et où la bague?
1: Exactement, ça fait depuis 66, eux qui l'attendent.
2: Exact.
1: Puis l'Espagne et l'Argentine. L'Argentine, moi, ce qui me fait peur, c'est que c'est un petit peu trop de victoires à l'arracher. Mais après ça, les dieux du soccer, Messi, peuvent toujours être de leur côté. Je veux terminer avec cette nouvelle-là que j'ai vue passer hier. Gianni Infantino et la FIFA considèrent sérieusement opter pour un format à 64 équipes pour la Coupe du Monde de 2030. Là, c'est nouveau. On vient de passer à 48, puis déjà dans 4 ans, on veut passer à 64.
2: Mm-hmm.
1: On doublerait en 8 ans le nombre d'équipes de la Coupe du Monde. Ouais. Calmez-vous, là.
2: Calmez-vous. On veut inclure tout le monde là-dedans. Donner la chance à des pays de s'illustrer naturellement. Puis avec ça vient aussi beaucoup d'organisations en termes de qualification puis d'organisation de partie.
1: C'est parce qu'à un moment tu dilues le produit.
2: Ouais, c'est
1: moi,
2: ça.
1: J'ai pas de problème pour que dans 20, 24 ans, on passe à 64 parce que d'ici là, tout le monde va s'être amélioré. Mais tu le vois déjà en ce moment, l'écart entre les meilleurs et les pires équipes qui étaient à la Coupe du Monde en ce moment, et pas juste entre les meilleurs et les pires, mais aussi entre les équipes de milieu de peloton et les moins bonnes. Puis entre les équipes de milieu de peloton et les moyens.
2: Il y a un gros écart.
1: Si tu vas à 64, cet écart-là va être encore plus gros. Est-ce que le spectacle va être au rendez-vous? Je pense pas.
2: Ben, au final, avec le point que tu amènes qui est très bon, c'est que tu vas juste attendre un peu plus longtemps avant de voir les mêmes équipes s'affronter dans les matchs importants. Oui. Tu comprends?
1: Oui.
2: Fait, rendu là, encore une fois, donne l'opportunité à ces pays-là de développer leur réseau, développer la qualité du jeu. Puis ensuite, vas-y, le fonce. Là,
1: la question qui tue, est-ce que l'Italie va être capable de se qualifier pour une Coupe du Monde à 64 équipes?
2: Oui, ça, c'est terrifiant.
1: Pas si sûr que ça.
2: Ça, c'est terrifiant.
1: Parce que ça reste que quand on regarde la façon dont Gianni Infantino gère la FIFA depuis qu'il est arrivé en poste, tous les changements qu'il fait, maintenant, on est rendu avec des pauses hydratation qui sont en fait des pauses publicitaires masquées. L'argent. Est-ce que tu me fais de l'argent, Gianni? Est-ce qu'il fait de l'argent aux fédérations? Ils s'en mettent plein les poches. Ça va être la Coupe du Monde la plus profitable de l'histoire. Plus t'as d'équipes, plus t'as de matchs, ben plus t'as de billets vendus, de pubs qui est vendu à la télé. C'est la nouvelle réalité. Ouais. J'espère qu'on sera pas là en 2030, mais on sait jamais. avec la FIFA.
2: Oui, c'est sûr et certain. Je pense qu'il y a une raison aussi pourquoi la Coupe du Monde est principalement aux États-Unis aussi cette année.
1: Ben oui, c'est aussi la capacité d'avoir des stades. Déjà, exact. La prochaine Coupe du Monde, on passe à 3 pays.
2: Exact.
1: Espagne, Maroc, Portugal, plus ça avance, plus aussi tu as besoin de pays qui sont capables d'avoir les infrastructures. C'est présentement, ça. Les seuls qui sont capables de recevoir ça, c'est soit on se met à plusieurs, ou les pays du pétrole, ouais, comme l'Arabie Saoudite qui va l'avoir en 2034, le Qatar qui l'a eu
2: ouais.
1: en 2022, qu'ils ont les poches infiniment profondes, puis des stades, ils peuvent s'en payer comme ça n'a pas de bon sens, même si dans 6 mois plus tard, le stade va être abandonné.
2: Ça, c'est trop triste.
1: Parenthèse.
2: Tu finis sur une note très triste.
1: Très triste.
2: C'est
1: sur une note plus heureuse, c'est Marco D'Amico qui s'amène après la pause parce que il y aurait une équipe qui s'illustre particulièrement dans le derby Shane Wright. Il y a une destination vers laquelle Shane Wright voudrait absolument aller. Ça, et les rumeurs de transactions impliquant Robert Jacquet, on en parle avec Marco D'Amico dans 2 minutes.
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2: 8 heures.
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3: Bienvenue dans le bureau des commissaires avec Marco D'Amico. Salut Marco, comment ça va?
4: Bon matin les gars, ça va bien vous autres?
3: Ça va bien. Toujours bien quand on te parle. Marco, on a appris dans les dernières heures que Shane Wright, sa destination préférée dans le cas d'une éventuelle transaction, ce serait les Canucks de Vancouver. Mais avant d'aller en détail avec ça, Marco, je veux qu'on essaye de comprendre comment ça se fait qu'on est rendu là. Comment ça se fait que Shane Wright veuille quitter le Kraken de Seattle?
4: Ah, je pense que c'est une question d'opportunité, une question de fit aussi. Ils ont fait beaucoup pour aller chercher des centres, encore plus de centres via le repêchage. Mais la signature de Chandler Stephenson, on sait que ça n'a pas vraiment aidé la situation. Tu vas pas tasser Matty Beniers du top 6. Donc, c'est certain que déjà là, les minutes vont être un peu plus difficiles. Et tu as un certain Jake O'Brien qui s'en vient, lui, probablement l'année prochaine, pour jouer avec le Kraken. Donc, plusieurs centres et on a tellement de centres qu'on a même muté Berkeley Catton à l'aile. Donc, c'est juste à démontrer à quel point c'est une position de force. Mais du côté de Shane Wright, même avec un changement d'entraîneur, son sort ne change pas. Il ne sent pas que son développement est pris à cœur de ce côté-là. Donc, c'est pour ça que son camp a demandé une transaction et le Kraken de Seattle ont confirmé qu'ils allaient faire leur possible pour en conclure un cet été.
3: J'ai toujours trouvé que le Kraken a drôlement géré le développement de Shane Wright. On a juste à regarder son année recrue. Il joue 8 games à Seattle. On l'envoie au Mondial Junior. Il joue un petit peu dans la Ligue américaine. Il termine l'année dans la Ligue de l'Ontario. C'est pas idéal, ça, là, pour ton jeune espoir choisi 4e au total de se faire barouetter partout à travers l'Amérique. C'est une drôle de façon qu'ils s'y sont pris aussi pour développer Shane Wright.
4: Honnêtement, j'avais pas tant de problèmes avec cette saison-là parce que c'était une situation assez bizarre. Tu sais, Shane Wright, il faut le comprendre, là, dans un temps normal, il l'aurait peut-être laissé aller directement dans la Ligue de l'Ontario et ça l'aurait terminé là. Mais c'est parce qu'ils l'ont gardé avec l'équipe, parce qu'ils voulaient voir qu'est-ce qui allait se passer, est-ce qu'il allait se tailler une place. Et ensuite, tu sais, tu peux toujours renvoyer le jeune au championnat du monde. Et après le championnat du monde, tu as toujours l'opportunité de ou le rappeler dans la Ligue nationale ou l'envoyer dans les rangs juniors. Et je pense que pour Shane Wright, il avait besoin de temps de jeu. Moi, mon plus gros problème, c'était de ne pas l'avoir envoyé directement dans les rangs juniors immédiatement. Ouais. C'est peut-être t'aurais dû faire ça vu qu'il a manqué une année complète en 2021 de développement. Mais encore une fois, c'est pas moi le gestionnaire du Kraken. Et Francis, d'ailleurs, n'est plus le gestionnaire du Kraken. C'est rendu maintenant Jason Botterill. Mais de ce moment-là jusqu'à aujourd'hui, le développement n'a pas été positif. Et je pense que c'est vraiment ça le problème parce que on a vu des flamèches. On l'a tous vu, là, il jouait peut-être 11-12 minutes, mais on voyait vraiment les aptitudes d'un centre de deuxième trio en devenir. Donc, c'est là le problème avec Shane Wright. Et je sais que plusieurs, même à Montréal, aimeraient le voir aboutir ici. Je crois fermement que lui cherche une opportunité où ce que ça serait grandement ouvert pour lui d'être capable de croître, grandir et se développer.
3: Je veux pas te mettre sur le spot, Marco, là, mais on a toujours un peu compris ou sous-entendu qu'il y avait peut-être aussi une question d'attitude avec Shane Wright. Puis on a tous en tête la fameuse photo au repêchage où il aurait fusillé du regard la direction du Canadien. T'as des échos partout à travers la Ligue. Est-ce que c'est quelque chose qu'on entend? Comme quoi, c'est peut-être l'attitude qui est aussi le problème dans son cas?
4: Ah non, c'était à cause que Shane Wright m'a vu sur le plancher du repêchage. Il était pas content.
3: Il a vu ton beau crâne.
4: Oui, c'est ça, c'est le reflet.
3: Demandait c'était quoi?
4: C'est quoi ça? C'est qui? mais pour juste, écoute, je veux pas. Il mérite une partie du blâme, tu sais. c'est quand même un bon joueur. Il a été nommé capitaine d'équipe Canada Junior quand ils l'ont gagné, si je me trompe, la dernière fois. Donc, tu sais, c'est pas par chance que des choses comme ça se passent. Donc, je veux pas dire qu'il y a un problème d'attitude, mais il semble toujours être dans une situation de problème de communication. Je pense que c'est plus ça. Tu sais, avec le Canadien, le regard ici, ça, je comprends sa frustration. Là. Le Canadien a joué du poker jusqu'à la fin, juste avant de faire leur choix. Là. Personne ne savait qui allait repêcher. Donc, je peux comprendre un peu sa frustration parce que lui croyait vraiment qu'il allait être repêché par le Canadien de Montréal. Mais ceci étant dit, c'est un jeune de 18 ans. Là. Moi, à 18 ans, j'aurais aussi été un peu... émotif, disons-le.
3: Ouais.
4: Donc,
3: on a des attentes élevées pour les jeunes athlètes professionnels, mais on oublie parfois que t'as raison. Ils ont 18-19 ans, c'est normal que la maturité, des fois, ou quoi que ce soit, soit pas toujours là.
4: Les gars, je vous le dis maintenant, là, Marco D'Amico a 18 ans, là, vous voulez pas le connaître.
3: Ah, c'était une menace, apparemment.
4: OK. On va s'attarder avec ça. Là. Ouais. Il était une menace.
3: Puis, mais, ça reflète.
4: Pour Shane Wright, je pense que c'est un... Je pense qu'il y a besoin d'aller dans une organisation qui est plus axée sur le développement. Tu sais, le problème avec le Kraken de Seattle, c'est qu'ils n'ont pas de direction.
3: Ouais.
4: Ça veut faire les séries, mais ça ne développe pas les jeunes. Tu sais, quels jeunes qu'ils ont repêchés, qu'ils ont développés, est un joueur d'impact présentement dans la Ligue nationale? Matty Beniers,
3: c'est le seul. Puis même là, son développement, lui aussi, on dirait qu'il a comme plafonné ou même qu'il régresse.
0: Donc, il a gagné le Calder dans une saison aussi où c'était pas...
3: Ouais.
4: C'était pas fameux. L'année passée ou l'année d'avant, il aurait, selon moi, même pas fait le top 3. Donc, c'est aussi le problème. Tu sais, le monde va regarder Shane Wright. Mais en ailleurs, parlant avec plusieurs agents, il y a plusieurs qui pointent le doigt du côté du Kraken qui est...

0: Donc, tu sais, Botterill a comme un peu changé la donne. Il est allé chercher Maki Samoskovic un peu. Donc, ça l'ajoute un peu de jeunesse.
1: Ouais.
0: Un bon ami à Matthew Beniers pour le garder content. Donc, tu sais, déjà, tu vois, il y a une problématique dans ce club-là. On veut passer à autre chose du côté de Shane Wright. Et c'est certain que, tu sais, t'as parlé de, au lever du rideau de Vancouver. Ça serait idéal pour lui, ce Vancouver, parce que il n'y aurait aucune pression de développement là-bas, puis ça serait axé sur le développement.
1: Oui. Tu sais, il y aurait vraiment de la place pour lui de... Bon, t'as Elias Pettersson qui est là, on sait pas pour encore combien de temps, mais Shane Wright aurait du temps de jeu.
2: Il y aurait de l'attention aussi.
1: Il serait peut-être bientôt le premier centre si Pettersson part. Temps de glace en avantage numérique.
2: C'est ça.
1: Malhotra, c'est pas pour demain qu'il est prêt à temps plein pour la Ligue nationale de hockey. Alors, il y aurait de la place. Est-ce que c'est réaliste, là, une espèce de transaction Kraken, Canucks pour Shane Wright, même si c'est des rivaux de division, t'as la proximité, tout ça, est-ce que c'est quelque chose qu'on pourrait voir peut-être dans les prochaines semaines, dans les prochains mois, Marco?
0: Ben, le problème avec la situation de Shane Wright, c'est parce que le Kraken, on dit oui, on va travailler pour t'échanger, mais l'autre bout de la conversation, c'est pour un atout similaire ou une grosse somme. Et c'est ça le problème aussi, parce que selon ce qui a été rapporté, selon ce que je me suis fait confirmer, ils ont demandé des gros morceaux, le Kraken, du côté de Vancouver. Ils ont demandé un certain jeune défenseur du nom de Ziv Bouyum. Ouais. C'est drôle parce que les deux ont le même agent, d'ailleurs. ça se passera pas. Ils ont demandé un choix de premier tour. Vancouver va pas donner son choix de premier tour, donc on peut oublier ça. C'est un peu difficile de conclure une transaction comme telle. Ils ont demandé Tom Willander.
1: C'est parce que sa valeur a tellement baissé depuis qu'il a été repêché.
2: Ça, c'est vrai.
1: Il a été pris quatrième.
0: Mais
1: il est loin d'avoir la valeur d'un quatrième.
0: Mais c'est un centre.
1: Ouais.
0: Et c'est un centre que tu sais qui peut jouer au minimum sur ton troisième trio dès maintenant.
1: Ouais.
0: Donc c'est là la discussion, c'est là où ce qu'on se dit. Est-ce qu'il y a une valeur? Oui. Est-ce qu'il y a la valeur d'un Ziv Bouyum? Absolument pas.
2: Ben non.
0: Ziv Bouyum, on va se le dire, là, c'était la pièce maîtresse dans la transaction de Quinn Hughes.
1: C'est ça.
0: Sans Ziv Bouyum, il n'y a pas de transaction.
2: Ben non, c'est ça.
0: Pour
2: exact.
0: Moi, absolument pas. Il y a d'autres éléments du côté des Canucks qui pourraient intéresser. Spécialement, il faut aussi savoir que le nouveau assistant DG du côté de Seattle est Patrick Alvin, l'ancien DG de Vancouver. Donc, je suis sûr qu'il peut se trouver d'autres éléments dans cette organisation-là qui va lui plaire si une transaction se donne. Mais écoute, il y a des clubs qui se sont intéressés, qui veulent savoir qu'est-ce que le Kraken veut faire. Tu sais, les Flyers de Philadelphie se sont informés aussi, spécialement maintenant que l'offre hostile de Leo Carlsen n'a pas donné. Donc, il va en avoir des clubs qui vont être intéressés. On devrait voir une deuxième vague de mouvements dans la Ligue nationale à partir du moment où est-ce que la grande majorité des dossiers d'arbitrage vont être clos. Et je pense que lui, il va faire partie de cette vague-là.
1: Ça me fait un petit peu penser à la situation au Kirby Duck, là, quand le Canadien avait fait son acquisition des Blackhawks. Tu sais, un joueur choisi haut qui déçoit peut-être un petit peu, mais le potentiel est là, c'est un centre, etc. Ça va être intéressant de voir ce qui se passe avec Shane Wright dans les prochaines semaines. En terminant, Marco, je veux t'entendre, t'as sorti cette information-là hier, j'ai écouté ton podcast, Harbert Jacquet, le Canadien, aurait reçu des appels de certains DG à travers la Ligue nationale pour savoir, y es-tu disponible? On peut-tu jaser de transactions dans le cas de Jacquet? Y a-tu vraiment des chances que Jacquet soit échangé prochainement?
0: C'est jamais 0%, même quand les choses vont bien.
1: Ouais.
0: Le Canadien reçoit des appels, tu sais, c'est normal.
1: Ouais.
0: Je suis pas en train de dire que le Canadien sont en train de magasiner Harbert Jacquet.
2: Ça serait simplement pas faire un job.
0: Non, mais c'est ça. C'est exactement ça. Si Kent Hughes appelle les 31 autres DG pour savoir qui est disponible, c'est totalement normal que certains DG ont appelé le Canadien de Montréal parce que Harbert Jacquet est un agent libre avec restriction qui n'a pas demandé de l'arbitrage alors qu'il était éligible de le faire.
1: Ouais.
0: Donc, plusieurs clubs se posent la question, OK, mais qu'est-ce qui se passe ici? Donc, c'est normal qu'il reçoive des appels. Et c'est Dave Pagnotta qui l'avait sorti, si je me trompe, il y a à peu près 4 ou 5 jours aussi. Donc, tu sais, c'est normal. Le rendu à cette période-ci, estivale, le monde s'interroge qui est disponible, qu'est-ce qui se passe avec lui, c'est quoi ton idée? Donc, est-ce que c'est possible que le Canadien échange Harbert Jacquet? Écoute, moi, je pense que c'est pas une question d'argent, là, c'est une question de fit.

0: Ouais,
1: mais c'est sûr. Selon mes informations, ils ne cherchent pas à échanger Arber Jacquet. Mm. Ça va. Il n'y a personne qui est intouchable, on va se le dire. Mais Arber Jacquet apporte quelque chose qui manque présentement à la brigade défensive du Canadien de Montréal si tu l'enlèves de là. Ils veulent ajouter des éléments qui ont certains des atouts physiques de Arber Jacquet dans d'autres acquisitions en défense. Ils ne veulent pas se départir du seul joueur, disons, physique de la brigade défensive. Donc,
0: ouais, un peu plombier.
1: C'est pour ça que mais c'est ça, c'est carrément là, c'est un Super Mario quand il est sur la glace.
0: C'est ça pour vrai. Non, mais c'est ça pour vrai.
2: Mais tu sais, t'as raison, t'échanges pas Jacquet, puis après ça, tu te retrouves, t'as pas de défenseur physique.
0: Ben non.
2: Si jamais le Canadien pourrait échanger Jacquet, j'ose espérer qu'ils vont s'assurer d'avoir obtenu ce fameux défenseur droitier physique d'expérience.
1: Ou, tu sais, un attaquant top 6.
0: Ouais,
1: c'est un ou l'autre.
0: Ouais.
1: Ça doit, c'est pour ça que je dis. Donc, c'est normal de rapporter que le Canadien a reçu des appels pour Arber Jacquet. Il y a de l'intérêt, je vous le confirme. Il y a de l'intérêt à travers la Ligue pour lui, puis justement. Mais s'il y a un défenseur à partir pour le Canadien de Montréal, je pense que ce serait plus un Jaden Struble ou Adam Engstrom.
0: Ouais.
1: C'est ça a plus d'allure. Parce que quand tu bâtis une équipe, tu veux plusieurs différents profils. Tu veux pas toujours la même chose. Adam Engstrom, pour moi, un défenseur de la Ligue nationale all day, every day.
2: Ouais.
1: Mais ça ressemble beaucoup trop à Mike Matheson.
2: Ça ressemble beaucoup trop... Il n'y a pas de place pour lui.
0: Exactement.
1: À Noah Dobson, à Lane Hudson. Tu sais, je dis pas que c'est le même type de joueur que les deux derniers. Ça ressemble beaucoup à Mike Matheson. Mais des défenseurs capables de transporter la rondelle offensif, il y en a beaucoup déjà. Et Adam Engstrom ne va jamais toucher l'avantage numérique à Montréal. Donc, ce genre de joueur-là, est-ce qu'il est à son meilleur à Montréal? Non, mais comme monnaie d'échange, peut-être oui. Donc, c'est là où est-ce que peut-être il y a plus de fit. La même chose avec Jaden Struble. À un moment donné, il va falloir faire de la place parce que, selon ce que je me suis fait dire, David Reinbacher travaille très fort cet été pour être en bonne condition physique pour le camp d'entraînement. Il devrait d'ailleurs retourner en ville en début août pour continuer à s'entraîner à Montréal jusqu'au camp des recrues. Okay. Donc, tu sais, si on veut lui faire de la place, il va falloir faire un choix entre Jaden Struble et Arber Jacquet parce que t'es sept défenseurs.
0: Ouais, c'est vrai.
1: Donc, pour moi, c'est pas Arber que je bougerais dans ce contexte-là. Et je pense que le Canadien est du même avis. C'est pour ça qu'ils prennent les appels. C'est du monde intelligent. Ils veulent entendre qu'est-ce que les autres équipes
0: ont à dire.
1: À quel point ils vont le valoriser aussi. Mm-hmm. S'ils le voient comme un joueur qui mérite un choix de premier tour, t'es le Canadien de Montréal, il faut que t'écoutes.
0: Ouais.
1: T'as pas besoin d'agir, mais il faut que t'écoutes. Parce qu'éventuellement, on le sait, ils sont frustrés en ce moment qu'ils n'ont pas fait l'acquisition d'un joueur top 6. Cette opportunité-là se lève, c'est certain que tu dois écouter parce que des fois, l'intérêt envers un joueur, les gars, ça peut apporter une conversation vers un autre joueur.
0: Ben, c'est sûr, c'est c'est un effet boule de neige. Puis ça revient aussi au point qu'on se disait de trouver l'identité de ton sixième défenseur. Ouais. Qu'est-ce que tu veux faire avec ça? Puis après ça, faire le ménage.
2: Exactement. Ouais. Très bien dit. Merci beaucoup, Marco. Très intéressant. Puis on se reparle plus tard cette semaine. C'est très apprécié.
1: Avec plaisir, les gars. Bon matin.
0: Salut, Marco.
2: On va prendre une pause très courte. Très, très, très, très courte parce que j'ai déjà hâte de revenir dans la pause parce qu'au retour...
0: Ils sont là.
2: Les deux tourniers, Anthony Marcotte, Anthony Dizonnier, ça là, ils ont des choses à nous raconter. Ils veulent réagir sur l'actualité. Ils n'étaient pas capables de rester en vacances plus qu'une semaine. On leur parle au retour.
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2: Les gars sont tombés en vacances la semaine passée, mais je pense que je leur manquais trop. Ils n'ont pas été capables de faire 2 jours sans me parler. On les a parce qu'ils ont bien des choses à nous raconter. Anthony Desauniers et Anthony Marcotte sont là. Salut les gars, comment allez-vous?
14: Salut les boys,
15: comment ça va toi?
2: Ça va très bien, ça va très très bien. Là, non seulement vous aviez trop hâte de me parler, mais hier vous êtes même allé faire une petite date.
14: Ouais, on peut dire ça comme ça. C'était on a été invité par les gens de chez Expérience Mata, puis c'était vraiment super agréable. On est allé faire un tour du côté de Lanaudière. On a joué au golf. Écoute, comme tu l'as dit, on vient juste de tomber en vacances, mais on s'ennuyait déjà trop un de l'autre. Puis on a passé une super belle journée parce que Tony, je pense que tu vas être d'accord avec moi, on a été très, très bien reçus hier après-midi.
16: Ouais, exact. On était à Saint-Jean-de-Mata hier. Les jeunes d'Expérience Mata nous ont reçus. Ils sont partenaires à la station depuis le début de l'année. Vous avez entendu justement là, leur publicité à l'antenne, mais aussi commanditaire de l'émission de Max Lalonde, entre autres, puis nos podcasts. Donc, Expérience Mata, quand même, ont été un petit peu partout sur notre programmation. Donc, ils nous ont reçus pour nous montrer un peu ce qu'ils font. Puis honnêtement, ils ont un terrain de golf fantastique. Là. C'est vraiment, vraiment très, très bien ce qu'ils ont comme terrain à offrir. C'est très montagneux, beaucoup de côtes, panorama splendide. Vraiment, là, il y a plusieurs trous signatures là, pour le club de golf.
14: Ah ouais, pour vrai, le je pense que c'est le 11e, mais le trou avec la chute est vraiment à couper le souffle. Là, dans le fond, pour donner une image générale aux gens, c'est un par 3 quand même assez relativement court. Mais il y a une chute devant toi et tu dois frapper en hauteur pour atterrir sur le verre. Ça donne vraiment un coup de golf à couper le souffle. Et ça, c'est un parmi plusieurs. Là, à quelques occasions, on s'est lancé en hauteur où est-ce que l'allée était devant nous, mais peut-être un dénivelé de, je sais pas, 80 verges plus bas. C'était vraiment quelque chose. Puis c'était un bon défi de golf, honnêtement. C'est un terrain qui était joli, mais super bien entretenu aussi. C'était vraiment une super belle journée.
2: C'est vraiment une belle place, l'Expérience Mata. Puis à l'année longue, là, t'sais, vous êtes allé golfer hier. L'hiver, évidemment, il y a des glissades, on peut aller glisser. La restauration aussi, c'est excellent. J'imagine que vous avez bien mangé?
14: Oui. On a super bien mangé. Honnêtement, là, je vous dirais que on était content d'aller prendre une petite consommation après parce qu'il faisait chaud par moment puis c'était humide. On s'est fait un peu attraper par la pluie. Mais on a super bien mangé aussi au restaurant. On avait la chambre d'hôtel aussi là pour la nuit. Honnêtement, c'était incroyable. On a été reçus comme des rois. On ne peut pas se plaindre du tout. Ça a été incroyable. Salutations aussi aux gens qui jouaient avec nous, là, Laurent et Richard. Puis ça, c'est drôle parce que j'ai vécu quelque chose, puis je suis convaincu que c'est la même chose pour Tony hier, pour la première fois de ma vie. J'ai joué avec un golfeur qui jouait les mains à l'envers. Et ça, j'avais jamais vu ça, quelqu'un qui avait les bras inversés sur son bâton. Alors, salutations à Richard, qui honnêtement, je ne sais pas comment il fait. On lui a tous conseillé de changer de côté, mais je pense qu'il est trop tard pour ça.
16: Il est un peu tard, oui. Effectivement, moi aussi, j'avais jamais vu ça. Puis c'est surprenant quand même comment il frappait la balle malgré tout, parce que c'est contre nature, là, honnêtement, d'avoir une prise de bâton à l'inverse. Mais Richard était capable de le faire. Donc c'est ça, on nous a jumelé avec des inconnus, mais on a passé une très, très belle journée.
2: Là, la question qui est sur toutes les lèvres, les gosses, vous avez joué combien?
0: Ouais, c'est ça.
2: Qui a gagné, là?
16: Ça a été très laborieux. Moi, j'ai bien parti. Dezo a mieux fini, mais au bout de la ligne, j'ai joué 94, puis Dezo joue 95.
0: Ouais. Et tabarouette.
2: Ça serré. Tourne le coup.
14: Si le golf était 20 trous, je venais le chercher.
2: Ah ouais, le golf était 20 trous. Ben, c'est pas 20 trous.
0: C'est l'heure d'aller. Il était son heure d'aller.
16: Alors, j'ai connu une journée relativement difficile.
2: Bon.
16: Même si c'est le début de la saison, j'avais pas eu le temps de
0: jouer. C'était ton deuxième, hein, Tony? C'était ton deuxième départ.
16: Ouais, exact. Ouais, même celui de la semaine passée, là, j'ai joué 10 trous dans un 4 balles meilleure balle. C'est pas comme si tu faisais ta game au complet. Là.
0: Ouais.
16: C'est pas ça pour tout. Très, très peu de golf joué cette année.
2: Vous avez des longues vacances, vous avez le temps de jouer d'autres parties, mais les gars, je veux vous entendre par rapport à l'actualité dans les derniers jours. Là. Hier, c'est tombé Daniel Jacob qui a été nommé entraîneur-chef du Rocket de Laval. Une belle promotion pour lui, Tony. Ça faisait longtemps que tu militais en faveur de l'embauche de Daniel Jacob sur nos ondes. T'en as beaucoup parlé. C'est un gars que tu connais bien. Ça a été quoi ta réaction face à cette nomination-là?
16: Ben, très content pour Daniel, parce que moi, l'information que j'avais pas, puis que finalement a été confirmée dans les dernières heures, c'est que Daniel souhaitait devenir l'entraîneur-chef de ce club-là. Ça n'a pas toujours été très clair, ses intentions de devenir entraîneur-chef au fil du temps, parce que il a tellement été fidèle à Joël Bouchard, il l'a accompagné un peu partout, avait fait le saut dans la Ligue américaine avec lui, avec le Rocket, l'avait accompagné ensuite à San Diego, avait fait la même chose à Syracuse avant de rentrer à la maison dans un rôle d'adjoint à nouveau à Laval. Donc, tout ça mis en cause, je me disais, est-ce que Daniel se trouve tout simplement à l'aise à ses fonctions d'adjoint, de chapeauter le travail des défenseurs, entre autres. Puis finalement, ben, on apprenait hier que ça fait déjà quelques années qu'il y passait et qu'il se sentait plus mûr pour un défi comme celui-là. Alors, à partir de ce moment-là, si Daniel Jacob s'est présenté devant le Canadien puis leur dire « Moi, ça m'intéresse », t'avais pas le choix de le considérer très fortement. Je suis bien content parce que là, tu as une belle continuité. Tu vas poursuivre le travail accompli, ce qu'il a fait avec brio dans les dernières années.
2: Ah, puis je trouve que c'est une bonne nouvelle aussi d'y aller à l'interne aussi, des fois. C'est bien beau aller à l'externe, puis ça a été des candidats de qualité, là, les coachs du Rocket de Laval dans les dernières années, mais parfois une promotion de l'interne, donner une chance à quelqu'un qui peut se faire valoir et qui peut vraiment s'avérer être une belle surprise, ben c'est une bonne nouvelle aussi que l'organisation n'a pas peur de regarder à l'intérieur d'elle-même pour des nominations comme ça.
16: Oui, exact. Bien d'accord avec ça. C'est vrai, on est allé à l'externe constamment. Je pense que là, on avait vraiment un candidat de grande qualité à l'interne qui avait su gagner ses galons. Puis moi, ça faisait un petit bout de temps qu'on disait que Daniel Jacob était pas mal au haut de la liste des candidats. On a probablement consulté d'autres candidatures, mais quand c'est devenu plus sérieux autour de Daniel, j'ai l'impression là, que rapidement, on a décidé d'aller dans cette direction. Fait que c'est vraiment mérité. Ça fait plusieurs années qu'il est là et qu'il travaille très fort. Puis le travail qui a été fait auprès des défenseurs a été superbe. Moi, j'ai hâte maintenant de voir à qui il va donner une chance maintenant comme adjoint. Martin Laperrière a été confirmé hier. Ilya Isoff également comme entraîneur des gardiens de but. Maintenant, ça prendra un adjoint. Moi, j'ai l'impression qu'on va peut-être tenter d'aller chercher là, un gars d'expérience, là, je pense, pour pour justement là, seconder Daniel Jacob derrière le banc cette année.
14: Si je peux me permettre, c'est quand même une situation qui était assez spéciale il y a 2 ans lorsqu'il a été embauché à titre d'adjoint avant qu'on connaisse l'identité de l'entraîneur-chef du Rocket. On a voulu s'assurer ses services et aller de l'avant avec lui. Alors, ça en disait quand même beaucoup. Ça en disait long sur la place qu'il occupait au sein de l'organisation. On voulait le retour de Daniel Jacob et par la suite, on trouvera un entraîneur-chef avec qui, lui, il pourra travailler. On ne voit jamais ça, mais ça démontrait quand même que l'organisation voulait rapatrier un cerveau comme pouvait être celui de Daniel Jacob.
2: Oui, très, très bien dit. Désolé. Écoutez, les gars, je sais que vous êtes en vacances, mais je sais que vous n'arrêtez pas de regarder ce qui se passe à travers la planète sportive. Vous avez pensé quoi du concours de coups de circuit hier dans le baseball majeur? Hugo et moi, on a adoré, on a trouvé que c'était spectaculaire, la nouvelle formule, à la place d'y aller avec un cadran, là, mais plutôt avec
0: un
2: nombre d'élans. Ça rend ça un petit peu plus dynamique. Vous avez pensé quoi de la soirée?
14: Oui, c'était assurément là, quelque chose de différent par rapport à ce qui se faisait dans les dernières années. On se souvient, il y a quelques années, là, il faut remonter, mais il y avait un système de 10 retraits là, qui était aussi à l'occasion. Écoute, quelle fin, quel spectacle. Je me souviens pas d'avoir été sous le bout de mon siège comme ça là, pour un concours de coups de circuit, mais 6 longues balles de suite pour aller enlever le titre à un favori à la toute fin. On peut pas dire que le baseball majeur n'a pas réussi son pari hier avec la classique du concours de coups de circuit.
16: Ouais, puis c'est pas facile non plus d'essayer de refaire une formule du concours de coups de circuit, d'ajuster au fil du temps. Je pense qu'on a quand même trouvé un bon compromis hier de permettre à Jordan Walker de prendre les tirs qu'il souhaitait pour s'élancer sur des tirs de qualité. Puis finalement, ça a fonctionné là, avec sa séquence pour aller chercher le titre. Donc, je pense que ça a été bien réussi là, pour le match des étoiles. T'sais, quand tu regardes ça, là, le match des étoiles du baseball majeur, on le twiste un petit peu année après année. Ça reste quand même quelque chose qui est agréable à regarder.
2: Oui, c'est une des dernières formules de match des étoiles qui fonctionne encore correctement. Là,
0: parce que tout le monde a du plaisir, pour vrai.
2: Oui, tout le monde a du plaisir. Personne n'a l'air d'être forcé, là, de se faire tordre le bras pour être là.
14: Pas juste ça, c'est que tu peux jouer à 100%. Oui. C'est pas moins dangereux de lancer la balle à 95 comparativement à un match des étoiles de hockey ou de NFL, c'est encore pire. Ou est-ce que là, tu peux pas vraiment frapper tes adversaires? Enfin, c'est là où est-ce que le baseball se distingue. Ce n'est pas un sport de contact.
0: C'est vrai.
14: Que les joueurs peuvent vraiment... Puis il y a de l'orgueil aussi. Contrairement à un match de hockey où est-ce que tu vas jouer au complet, ben le joueur va probablement aller au bâton une seule fois. Il ne veut pas mal paraître. Le lanceur aura probablement une seule manche. Donc, tout le monde veut bien paraître. Fait que ça amène quand même un niveau de jeu qui est intéressant.
0: Puis rapidement, les gars, le fait que le baseball majeur, justement, ait retiré l'avantage du terrain pour la Ligue gagnante au match des étoiles, est-ce que vous aimeriez ça, ramener ça, vous autres?
16: Ben, moi, j'ai pas de misère avec ça. Je trouvais que ça rajoutait un petit peu d'enjeu au match des étoiles. Mais en même temps, quand une équipe domine la saison, pour moi, mérite quand même de se retrouver avec l'avantage du terrain en série mondiale. Donc, tu sais, je peux comprendre les deux côtés du spectre. C'est sûr que le match des étoiles pourrait avoir un certain enjeu, mais en même temps, tu sais, il y a un certain mérite aussi quand tu domines une saison puis te retrouver dans une situation où tu es favorisé pour te rendre jusqu'au bout. T'es ambivalent là-dessus.
14: J'aimais ça, cette formule-là, parce que encore une fois, ça rajoutait à l'expérience du match les étoiles du baseball. T'étais le seul qui avait un enjeu. Fait que ça faisait en sorte que les joueurs se donnaient pour vrai. Mais oui, c'est sûr que l'année où est-ce que les champions ont 40 victoires de plus que leur adversaire en finale, mais ne commencent pas à la maison, c'est étrange. Mais peut-être qu'on voudrait se pencher sur le dossier et essayer de trouver autre chose. Il y a peut-être moyen d'avoir... Ouais. Une autre compensation, est-ce que c'est une question de format, de date? Je sais pas, un choix, je sais pas exactement qu'est-ce que ça pourrait être, mais ce serait bien d'avoir un enjeu parce que ça amenait vraiment, ça distinguait le baseball majeur des autres grands sports.
2: Ouais, très d'accord les gars, mais finalement je termine avec une question qui nous provient d'un auditeur, c'est Pascal qui nous demande ça. Serait-ce possible de demander au Tony, c'est quand le chalet à Gilbert? Je te le dis tout de suite, c'est cette fin de semaine, mais surtout la question qui tue de Pascal. Qui a été mandaté pour porter le Speedo cette année?
0: Oh boy!
14: Il n'y en aura pas de Speedo.
2: Il n'y en aura pas, dans mon cas. Tony, peut-être?
16: Il n'y a aucune espèce de chance.
2: Tant mieux, parce que ça m'effrayait l'idée, l'image de ça. Là. C'est mieux
14: que ça. Bon, c'est pas une question d'Olivier. Là.
2: Ah! Peut-être que je vous réserve une surprise.
0: Olivier de Mascouche.
16: En tout cas, nous autres, on sait de source sûre que Gilbert a surtout hâte de voir nos conjoints la fin de semaine. Ça, on le sait. Nous autres, on le sait pas, mais nos conjoints non, c'est ça. Des voix,
2: c'est elles qui ont reçu l'invitation, pas nous.
0: Ah, mon Dieu.
2: Ok, merci beaucoup les gars, on se voit cette fin de semaine. Profitez de vos vacances là, puis reposez-vous bien. Vous le méritez, vous avez travaillé très fort cette année.
0: Yes, merci.
16: Allez, bon les boys.
14: Lâchez pas les boys, vous faites une super belle job.
0: Merci les gars, c'est les bien gars. Apprécié.
16: Bye. Ciao.
2: Deux Tony Marcotte et Anthony Desaulniers toujours aussi en forme que jamais. Hugo, on va prendre une très courte pause et dans deux minutes, c'est la défense obligatoire. Ce débat dans lequel quelqu'un doit défendre une position en laquelle il ne croit pas. Et aujourd'hui, on a une question, ma foi, très difficile. Le baseball majeur devrait opter pour une fusillade de circuit après une manche de prolongation. Mmh. Oh boy!
0: J'adore
2: J'espère
0: ça.
2: Que c'est pas moi qui va devoir défendre ça.
0: Ça va être tough.
2: Le débat dans deux minutes.
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15: On voit toujours quelques ralentissements sur les routes à cette heure-ci. La 20 dans les deux directions, secteur de Taniata, c'est quand même compliqué. Sinon, Henri IV, direction sud, à la hauteur de Charest, un peu pour traverser les ponts, là, ça ralentit. La capitale dans le secteur de Robert Bourassa et un peu capitale direction ouest aussi, là, à partir de Laurentienne, ça ralentit. 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
11: Quelqu'un va se voir imposer une position extrême qu'il va devoir défendre. Une position qui n'a pas de bon sens. Et aujourd'hui, notre question, ben, c'est en lien avec le concours de coups de circuit dans le baseball majeur. La MLB devrait opter pour une fusillade de circuit après une manche de prolongation. Hugo, spin la roulette.
12: Hugo Raich.
13: Oh, oh boy! Avec la petite série anglophone.
11: Alors, le gars de balle va devoir défendre ça.
13: Ouais. Ben, écoute.
11: T'es-tu prêt?
13: Ben, oui, je suis 100% prêt.
11: Vas-y, là.
13: J'ai jamais été aussi prêt de toute ma vie.
11: Je t'écoute.
13: Donc, le format fusillade est quand même un format intéressant dans le baseball majeur. Parce que, au final, c'est quoi? Ça fait une couple d'années que le baseball majeur veut imposer des règles pour raccourcir la durée des parties. Right?
11: Oui.
13: Ce qui fait en sorte que si tu accumules les manches de prolongation, le spectacle va être très long. Et là, tu peux perdre du monde. La fusillade, ce qui est très intéressant là-dedans, c'est que tu peux arriver avec une alternative pour la compétition des coups de circuit. Je t'explique. Un peu comme au hockey, tu vas avoir les meilleurs joueurs qui vont avoir le meilleur pourcentage de réussite en tir de barrage. Ce qui pourrait être intéressant, rendu là, c'est que les meilleurs frappeurs de circuit dans des situations comme ça, après une manche de prolongation, participent à la compétition de coups de circuit.
11: Mais Hugo, ça dénature complètement le sport.
13: Ça vient pas dénaturer le sport.
11: C'est comme les pénalties au soccer ou les tirs de pénalité au hockey. Alors que l'enjeu devient plus grand quand le match est sur la ligne, quand c'est les victoires, les défaites,
13: ben
11: potentiellement même des éliminations en séries éliminatoires, tu veux que le résultat soit déterminé par quelque chose qui n'a même pas rapport avec le reste de la game.
13: D'accord avec toi, mais ça serait pas dans tous les contextes. On pourrait trouver un format comme le hockey où c'est de la prolongation en série. Ça reste le même. Ça reste comme ça, mais en saison régulière, avec tous les matchs que les joueurs ont à faire, canaliser son énergie, aller le faire, être capable de terminer ça rapidement, c'est quelque chose d'impressionnant. Puis les gens, ils veulent voir des circuits, Ali. Ils veulent les voir, c'est ça qui est impressionnant.
11: Mais le baseball, c'est plus que des circuits, c'est des lanceurs, des as au monticule. C'est être capable de frapper des coups sûrs, de voler des buts, d'aller chercher des buts sur balle. Hey, il y a une stratégie derrière ça.
13: C'est vrai,
11: ça.
13: T'as raison, mais tu sais quoi, Ali? Tu vas avoir 10 manches de ça avant ça. C'est ça qui est fou. Tu vas l'avoir ta stratégie, tu vas l'avoir tes jeux défensifs, tu vas tout avoir ça avant. Mais venir conclure ça sur un circuit, imagine là.
11: C'est ridicule.
13: Ben
11: c'est
13: non,
11: ridicule,
13: c'est pas ridicule.
11: Ce que tu dis, ça
13: c'est
11: pas de bon
13: spectacle,
11: sens.
13: Ali.
11: Tu devrais
13: c'est
11: même
13: tellement
11: plus avoir
13: cool.
11: Le droit de coacher du baseball.
13: Ali, c'est tellement cool. Arrête de niaiser.
11: Ah,
13: Ali, arrête de niaiser.
11: Sérieux,
13: Ali, là, arrête.
11: Oh, sauvé par la cloche. Et là, ouais. Là, rassure-moi, là. Tu penses pas vraiment qu'il devrait faire une fusillade de coups de circuit?
13: Non.
11: OK. Non. Ouf.
13: Non.
11: Ouf.
13: Ça peut être une option intéressante pour du marketing, pour de la promo, des affaires comme ça, oui. Mais non.
11: Mais non. Ça n'a pas rapport.
13: En
11: là.
13: Saison, ça n'a aucun rapport pour des événements spéciaux. Pourquoi pas? Mais pour le reste, non.
11: C'est ça. Pour le match des étoiles, OK?
13: Ouais.
11: Pas pour le reste.
13: Non, non, non. Ça fait partie de la game, la prolongation.
11: Très bien, Hugo. Tu as vraiment bien fait ça. Bonne défense obligatoire. Demain, merci. On va peut-être inclure des auditeurs. Là, on verra ce que la roulette elle nous donne.
13: Parfait, ça.
11: Merci beaucoup. Donc, on va prendre une très courte pause. Gros restant d'émission. Dans les prochaines minutes, c'est le dugout. On revient sur le concours de coups de circuit hier dans le baseball majeur. Ensuite, Nicolas Saint-Pierre s'amène. J'ai un jeu super intéressant pour Nicolas parce que The Athletic réalise présentement un sondage auprès de ses lecteurs. Et les questions m'ont inspiré pour un jeu avec Nicolas. Je vous en donne quelques exemples. Le département de la sécurité des joueurs de la LNH est 3 petits points. Quelle note est-ce qu'on donne pour Gary Bettman à son règne à travers la Ligue? Et finalement, dans une trentaine, quarantaine de minutes environ, on discute des rumeurs de transactions impliquant Harbert Jacquet. Tout ça, ça s'en vient dans le Club du matin à BPM Sport.
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12: Bon, c'est pas mal tout pour le trafic. En ce mardi matin, il reste plus grand monde sur les routes. Les gens sont en congé. Ça paraît quand même. Si vous voyez quelque chose qui sort de l'ordinaire, un accident, un accrochage, quoi que ce soit qui ralentit la circulation, qui n'est pas là d'habitude, 88-670-1009 par texto. 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
11: Jordan Walker a conclu une soirée spectaculaire. Un concours des coups de circuit enlevant. Il a eu le dessus sur le favori de la foule, Kyle Schwarber, et il a remporté le concours de coups de circuit dans le baseball majeur. Une soirée spectaculaire, Hugo.
13: Hey, étais-tu content, le bonhomme? Ouais. Avec raison, en plus, parce que je sais pas si vous sachiez ça, mais Jordan Walker a fait $1 million, OK, en remportant la compétition des coups de circuit.
11: OK.
13: Son salaire cette année, 770 000 avec les Cards de Saint-Louis.
11: Il la voulait peut-être un petit peu plus que Schwarber ou Harper.
13: Oui, exactement. Donc, encore une fois, Jordan Walker qui met un peu la cerise sur le Sunday d'une saison excellente au bâton. C'est vraiment un frappeur de puissance qui a connu un développement assez intéressant au fil des années. Il a changé son élan par quelques moments. Et là, cette année, il connaît beaucoup, beaucoup de constance. Mais comme tu l'as dit, Ali, c'était tout un spectacle. Je pense que Philadelphie a bien fait.
11: Ben oui, parce que
13: bien accueilli les frappeurs.
11: C'était quand même drôle, là, mais Walker, il s'est fait huer pratiquement tout le long. En fait, tout le monde se faisait huer, sauf les deux joueurs des Phillies, c'est-à-dire Kyle Schwarber et Bryce Harper.
13: Exact.
11: Et à la fin, on a vraiment eu le droit à un concours enlevant parce que la formule, elle a changé et Walker avait besoin de quatre circuits, en fait, pour battre Schwarber, qui en avait eu 11 pendant la finale.
13: Exact.
11: Et là, à cause de la nouvelle règle, tant que tu strike out pas à la fin, là, tant que tu t'élances et que tu continues à frapper des circuits, tu peux continuer.
13: C'est ça.
11: Donc, tant et aussi longtemps qu'il continuait à enchaîner les circuits,
13: il pouvait continuer
11: à frapper. Il y avait une chance de potentiellement remporter le concours.
13: Exact.
11: Et la foule était pas contente après chaque circuit que Walker frappait. Et il a finalement eu le dessus. Il avait l'air cool en plus, là, avec sa casquette par derrière, comme Ken Griffey Jr., les Air Jordan. Moi, j'ai aimé ça. T'sais, le nouveau format, pour moi, beaucoup plus intéressant que ce qu'on avait vu dans le passé avec le chronomètre, où là, c'était pas une question de pourcentage. C'était vraiment juste, t'en frappes le plus possible. Ça allait tellement vite. On avait de la misère à suivre les circuits. C'était vraiment une question de à quel point est-ce que le gars est capable de se remettre en place rapidement puis d'en frapper. Là, on a eu droit peut-être à plus de spectacles, je dirais, hier.
13: Ouais, mais c'est un système qui ressemblait un peu au 10 retraits avant, où si tu frappais la balle en lieu sûr puis t'en sortais pas, t'avais une chance de moins. Là, c'était 20 élans pour les rondes préliminaires et 15 élans pour la demi-finale, la finale. Effectivement, puis d'ailleurs, on a eu place à une demi-finale quand même assez intéressante. Là, à se rappeler, là, Wilson Contreras a eu une excellente compétition aussi. Et naturellement, moi, ma prédiction, c'était Junior Caminero. Je pensais que c'était vraiment lui qui allait se rendre loin. Il avait été très fort l'année dernière. On a vu des balles tatouées, Oli. On parle de 487 pieds pour Caminero.
11: Ils ont explosé.
13: Ouais, et 490 pieds pour Contreras. Les gars sont là pour ça. C'est malade. On a eu place aussi à des recrues dans la compétition qui ont été sensationnelles. Jack Taglioni aussi qui a tatoué des balles. C'est la beauté de la compétition des coups de circuit. Tout le monde semble avoir beaucoup de plaisir aussi là-dedans.
11: Ah ouais.
13: On rit, on se donne du Gatorade ensemble, on se niaise, on fait des entrevues. Mais c'est là qu'aussi, il y a de la puissance qui surprend. Puis c'est là que tu vas avoir des coéquipiers qui vont être là, qui vont être sur le banc, qui vont te regarder frapper. Tu vas être genre, tabarouette, je pensais pas que t'étais fort de même. Là. Ça, c'est malade.
11: Puis tu sais, juste d'un point de vue physique, là, c'est pas facile à faire. Là. Wilson Contreras, la majorité de ses circuits étaient plus que 450 pieds.
13: Exact.
11: Hey, tu frappes une balle 480 pieds, tu te ressaisis 5 secondes plus tard, t'en frappes une autre, t'es enchaîné. D'un point de vue physique, c'est extrêmement exigeant. Puis les gars sont capables de le faire. Finissent par claquer une trentaine, quarantaine de circuits pendant la soirée.
13: C'est fou, ça.
11: C'est vraiment impressionnant à voir.
13: Ouais, exactement. Et c'est aussi, tu sais, une compétition très débattable là, qui fait pas sujet de controverse chez les joueurs, mais c'est aussi une compétition où les joueurs doivent ajuster leur élan. Donc, doit faire un élan justement plus propice à soulever la balle, mettre la balle dans les airs le plus loin possible. Ce qui fait en sorte que quand ils reviennent dans leurs équipes après le match des étoiles, il y a une certaine période d'adaptation où ils doivent retrouver l'élan qu'ils avaient justement pour être capables de connaître beaucoup de succès. Puis, ben hier, on a des Taglioni, on a des Murakami qui sont arrivés, des Ben Rice qui ont été là, des Caminero, naturellement Bryce Harper.
11: Ouais.
13: C'était tous des noms intéressants, c'était tous des noms qui connaissaient beaucoup de succès avec beaucoup de puissance cette année, qu'on voulait voir dans cette compétition-là. Et on a eu le droit à tout un spectacle. D'ailleurs, les gars aussi avaient du swag, leur bâton était cool. Genre, tout l'agencement du match des étoiles présentement est très, très nice. Et la MLB fait très bien ça pour le design, l'organisation, la présentation des joueurs, mais la diffusion aussi.
11: C'est bien fait. Puis la diffusion, t'en parles pour la première fois. Hier, c'était sur Netflix. Netflix qui commence à s'embarquer un petit peu dans le baseball, plus dans les événements, disons.
13: Oui, c'est ça.
11: Donc, match d'ouverture, le match Field of Dreams aussi est diffusé sur Netflix. Ainsi qu'hier, le concours de coups de circuit. J'ai écouté la diffusion, là, c'était sur Sportsnet. J'ai trouvé certains trucs intéressants, d'autres un peu moins. Là, il y avait des acteurs, notamment Will Ferrell qui était là, puis c'était pas bien ben drôle, mais t'avais aussi un panel avec Albert Pujols et Barry Bonds,
13: ben oui,
11: qui était excellent. T'en avais un autre avec Hunter Pence et Anthony Rizzo qui était bon aussi. T'sais, Netflix a vraiment essayé de donner une espèce d'allure de spectacle à ça. Là. Les ouais, gars rentraient sur le terrain comme s'ils rentraient dans l'octogone.
13: Exact.
11: Ben dans le diamant de baseball, ouais, un petit peu dans ce cas-ci.
13: Exact.
11: C'était intéressant. Puis j'ai hâte de voir s'ils vont essayer d'en faire de plus en plus. S'ils vont s'essayer dans d'autres sports aussi. On sait que, évidemment, Netflix a la lutte. Ils ont certains matchs de la NFL. Maintenant, de plus en plus, commencent à s'impliquer dans le sport. Puis ça a été un bon exemple hier.
13: Ça a été un bon exemple. C'est une belle opportunité aussi. Puis ils ont été très sélectifs par rapport à qui ils voulaient amener sur les panels. Tu l'as bien dit, c'est des joueurs avec des bonnes personnalités. Will Ferrell, c'est drôle parce que, il y a quelques années, il avait fait un stunt où il se présentait dans chaque équipe lors de la pré-saison, puis il jouait une manche avec chaque équipe à une position différente. Ça, c'est drôle d'y revoir ça quand t'auras le temps. Mais effectivement, je veux dire, dans des moments comme ça où c'est spécial dans la saison, Netflix ont fait une super job. Sérieusement, là, j'ai rien à dire par rapport à ça. Puis ça a mis encore plus en valeur la qualité du spectacle, parce que c'en est un. Puis le match des étoiles, en tout cas, je sais pas si c'est juste parce que j'ai vraiment le baseball tatoué sur le cœur, mais je le trouve différent des autres matchs des étoiles des sports professionnels.
11: Je pense qu'on a la meilleure. On a la formule la moins plate de tous les sports.
13: Exact, exact.
11: Ça reste que le match des étoiles n'est pas tout le temps super pertinent, je trouve, aujourd'hui en 2026. Mais si tu compares à ce qui se fait évidemment dans la NFL, là, c'est rendu catastrophique. Là, on joue au flag.
13: Ouais,
11: dans la NBA, les gars s'en foutent. Hockey aussi, on est rendu à faire du 3 contre 3. On essaie de changer la formule à chaque fois.
13: Ouais.
11: On a vraiment l'impression que le baseball est un des seuls sports où au moins les gars ont un certain intérêt à être là.
13: Ouais, c'est ça. Puis c'est encore, je pense, l'aspect traditionnel de la chose. Tu sais, c'est le baseball, autant que c'est un beau sport, autant que parmi les Big Four, c'est le sport le plus dans le passé encore. Il y a des choses à régler à ce niveau-là, mais pour le match des étoiles, c'est un événement, les gens veulent être là. Puis c'est vraiment beau à voir, sincèrement.
11: Ouais.
13: Ouais.
11: On va y aller de quelques nouvelles dans le baseball majeur. Hugo, hier, les As d'Oakland ou de Sacramento ou de bientôt Las Vegas ont décidé de congédier leur coach des lanceurs. Et ça, c'est un peu dommage parce qu'il avait été une des belles surprises jusqu'à maintenant dans le baseball majeur, mais dernièrement, ils se sont effondrés, les As.
13: Exactement. Scott Emerson, qui est le coach des lanceurs là-bas, qui s'est fait montrer la porte. Écoute, c'est facile, on est 3-17 dans nos 20 derniers avant le match des étoiles.
11: Hey boy.
13: Et avant cette séquence-là, on jouait pour 500, on se battait encore pour le sommet de la division ouest de l'américaine avec les Rangers et les Astros, mais là, vraiment, là, c'est une descente aux enfers, tu l'as dit, pour les Aces. C'est la deuxième pire moyenne de points alloués dans la MLB après les Rockies. Les Rockies, c'est tout le temps un peu exceptionnel parce que sont en élévation, c'est difficile pour les lanceurs, mais les Aces sont vraiment, vraiment des lanceurs en difficulté présentement. D'ailleurs, depuis 2022, Ali ont toujours été dans les 5 pires équipes de moyenne de points alloués.
11: C'est pas une grosse équipe qui va débarquer à Vegas, là.
13: Non, exactement. Par contre, il y a des opportunités quand même assez intéressantes pour la nouvelle direction de l'équipe. Il y a des recrues très cool, là, Jacob Wilson, Nick Kurtz notamment, Tyler Soderstrom, Shea Langelier, c'était des gars qui forment un peu là, ce corps-là avec les Aces qui vont connaître du succès éventuellement. Ça va se passer parce que là, on va avoir des bidous à dépenser. Puis ça, ça va être juste bénéfique pour cette équipe-là. Mais malheureusement, les lanceurs ne font pas le travail là, cette année.
11: Merci beaucoup, Hugo. On va prendre une très courte pause. Au retour, c'est Nicolas Saint-Pierre qui s'installe. J'ai une tonne de questions que j'ai trouvées pour Nick. Notamment, complétez la phrase, le département de la sécurité des joueurs de la LNH. 3 petits points. La saison prochaine sera la 34e de Gary Bettman en tant que commissaire de la LNH. On lui donne quelle note? Vrai ou faux? Les équipes qui jouent dans des États où il n'y a pas d'impôts ont un avantage compétitif injuste. Des questions compliquées, puis on répond à ça avec Nick.
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11: Olivier Paiement et Hugo Reich avec vous dans le club du matin pour le reste de l'été. Très content de l'accueillir. On lui parle trois fois par semaine. Nicolas Saint-Pierre, salut.
24: Salut, messieurs.
11: Comment ça va ce matin, Nick?
24: Ça va super bien. Pétale santé, en forme.
13: Ça a l'air en forme.
24: Grosse journée chaude à Ottawa. Ça va être super.
11: Oui, il annonce très humide aujourd'hui. Hydratez-vous bien. Et hier, pendant que je faisais la préparation pour l'émission, je suis tombé sur un sondage que The Athletic propose à ses lecteurs. On va faire un article sur ça par la suite. Et je me suis dit, ah, c'est très intéressant. Et les questions m'ont inspiré pour d'autres questions que je vais te poser, Nick. On va faire le tour de tout ça et ça va être très bon, je pense. On commence.
24: J'attends avec une brique puis un fanal.
11: J'espère que t'es prêt. La prochaine saison va être la 34e de Gary Bettman en tant que commissaire de la Ligue nationale de hockey. Tu lui donnes quelle note, Nick, pour son travail depuis qu'il dirige la Ligue?
24: Bien que ce ne soit pas nécessairement un bonhomme très populaire à travers la population en général, je dois admettre que si je me mets dans la peau d'un propriétaire, j'ai pas le choix de dire que le gars livrait la marchandise.
11: Ah, il aura fait de l'argent, hein?
24: Ben, écoute, là, il a augmenté l'aura de la Ligue nationale de hockey, de ses débuts en 93. Je suis assez vieux me souvenir de ça. Puis maintenant, je pense qu'on parle de deux entités complètement différentes. Alors, pour la note que je vais lui donner, sur une note de 5 le top, c'est tout ça?
11: Oui, c'est bon.
24: Je vais lui donner un 4 sur 5 parce qu'évidemment, tu peux pas être parfait. La perfection n'existe pas de ce monde. Mais tout de même, 4 sur 5 pour Gary Bettman. Il a livré la marchandise. Il a fait un excellent travail. Puis je pense sérieusement que quand il va partir, il va laisser certainement une ligue en santé puis des propriétaires avec le sourire Pepsi aux dents parce qu'il a rempli la poche de ses propriétaires.
11: Oui, parce qu'on a le droit de pas l'aimer pour... T'sais, mille et une choses, là. Des fois, on a l'impression que il favorise certains marchés par rapport à d'autres. T'sais, que les marchés canadiens, notamment, sont un peu mis de côté. Mais, question business, d'un point de vue affaires, il a vraiment donné énormément de crédibilité à la Ligue nationale de hockey. Il n'y a plus de franchise moribonde comme on voyait par le passé.
24: Ben, la parité et tout ça. N'oublions pas une chose également, là. C'est que, encore une fois, Bettman, c'est le porte-parole. Bettman, c'est le front. Lui, là, il travaille pour les propriétaires. Les décisions qui sont prises, souvent, ce sont les propriétaires qui les prennent. Puis Gary Bettman, lui, c'est lui le porte-parole. Dans tout ça, lui, il est conseiller. Puis les propriétaires, avec évidemment le comité de compétition, là, dont fait partie un petit groupe, c'est eux qui prennent les grosses décisions. Puis là, maintenant, lui, il prend le lourd fardeau de prendre ce qui est bon puis ce qui est moins bon.
13: Ouais.
24: Mais Gary Bettman, on vous dire une affaire, on doit admettre une chose, il a livré la marchandise.
11: Ouais. Et évidemment, les lockouts, en tant que partisan, c'était pas le fun, mais c'était un petit peu un mal nécessaire de si tu voulais obtenir ce qu'il voulait, notamment, évidemment, en 2004-2005, le plafond salarial, il n'y avait pas le choix d'avoir des négociations coriaces. On passe à la prochaine question. Encore une fois, Gary a peut-être un lien avec ça, là, mais vrai ou faux? Les équipes situées dans des États où il n'y a pas d'impôts ont un avantage compétitif injuste.
24: Sans l'ombre d'un doute. Sans l'ombre d'un doute. Puis, il faudra certainement se pencher sur cette question-là. On joue en ce moment à armes inégales. Puis même si je comprends la réalité de différents États, différentes provinces n'est pas la même, il faut trouver une façon de se recentrer un petit peu plus. Je comprends qu'il va toujours avoir des équipes, des marchés qui vont avoir un avantage, peu importe pour quelle raison, mais recentrer tout ça pour avoir une compétitivité plus égale, c'est de même que je vois ça, mais en ce moment, certainement, les États qui n'ont pas de taxes, c'est sûr et certain que c'est une compétition à l'avantage, puis évidemment, les autres équipes ne font que regarder la parade.
13: Oui, exactement. À Montréal, on est un peu chanceux parce qu'on a un jeune groupe de joueurs qui est attirant pour les autres joueurs de la Ligue. Montréal commence à être une équipe que les joueurs vont mettre sur leur clause et tout. Par contre, Nick, il sort et souligne un bon point, c'est le fait que justement, là, nous, on est chanceux parce que sur la masse, on va pouvoir surpayer un gars pour pouvoir justement venir niveler un peu ce niveau de taxe-là, cette corrélation-là. C'était dommage, mais effectivement, va falloir qu'on règle ça, va falloir qu'on regarde ça parce que au final, qu'est-ce que ça va faire? Ça va autant créer le déséquilibre au niveau des joueurs qu'au niveau de la masse salariale là, présentement. L'inégalité qui va se créer, ça va être énorme.
24: Moi, ce que je crains, messieurs, là, en ce moment, c'est qu'avec l'augmentation de la masse salariale, on revient un peu avec les réalités d'avant, justement, le fameux plafond salarial. Puis je me souviens, au début des années 2000, fin des années 90, gouvernement libéral, c'était Peter Manley, si je me trompe pas, qui était à ce moment-là ministre des Finances, puis il avait proposé une loterie pour aider les équipes canadiennes en raison de la grosse différence de l'or canadien et tout ça. Est-ce que une décision... Puis ça n'avait pas été populaire pendant tout, ça avait été rushé tout simplement, vous allez le comprendre.
13: Ouais.
24: Je me demande si on peut pas arriver avec un certain outil de cette façon-là pour permettre aux équipes canadiennes de rivaliser un peu avec la réalité qui est bien différente au sud de la frontière. Je ne sais pas. Je vais juste lever ça comme ça, puis
11: Intéressant.
24: S'il y aura un ministre qui sera capable de mettre ses pantalons là-dessus.
11: C'est ça. C'est intéressant ce que tu dis parce que là, c'est inévitable. Le plafond salarial augmente de façon exponentielle. On parle d'une dizaine de millions de dollars par année, puis ça fait juste commencer. On a juste à regarder le dollar canadien comparé au dollar américain, comment ça se passe. Il y a un plancher puis un plafond, mais les différentes équipes de la Ligue vont tous avoir leur propre plancher et leur propre plafond parce que les réalités ne sont pas les mêmes.
13: Non, c'est ça.
11: La réalité du Canadien, c'est pas la même que les sénateurs, tu sais.
24: Les sénateurs d'Ottawa font partie de ces équipes-là qui vont avoir un budget, même le budget avec les autres équipes qui vont se détacher.
13: Mais c'est sûr et certain.
11: Exactement.
24: Ça va devenir problématique.
11: Exact. Alors, la Ligue nationale de s'adapter si elle veut justement poursuivre la parité. OK, autre dossier qui fait toujours jaser à travers la Ligue. On en parle chaque semaine parce qu'il se passe tout le temps de quoi. Complète la phrase suivante, Nick. Le département de la sécurité des joueurs de la LNH, trois petits points.
24: Et pourri en tabarnouche. Non. Inconstant. Je pense qu'il y avait des choix. Puis le mot que j'ai choisi pour le sondage, c'est inconstant. Puis j'ai l'impression... Un problème, c'est que c'est dirigé par des anciens joueurs. Puis on dirait que ce comité-là tente toujours de protéger les deux côtés de la médaille. Le joueur fautif, puis le joueur, évidemment, la victime dans tout ça.
13: C'est sûr.
24: Si on mettait, je sais pas moi, un comité détaché de la Ligue nationale de hockey, un arbitre neutre complètement pour décider justement quelles seraient les conséquences de tel geste, je pense que c'est ça qu'on devrait faire. Mais pour revenir avec la question initiale, je pense qu'en ce moment, c'est beaucoup d'inconstance du côté de ce comité-là.
11: Parce qu'on a l'impression que les balises sont pas claires. Quand on sait pas, jamais on se base sur quoi.
13: Ouais, c'est ça.
11: Il y a le geste, mais il y a aussi l'historique du joueur. Après ça, des fois, c'est la gravité de la blessure. Puis au final, tu sais jamais trop. Puis là, des fois, quand tu juxtaposes différentes vidéos de ce coup-là, il n'a pas été puni, l'autre, c'est 5 matchs, on sait jamais pourquoi.
13: C'est ça.
11: Ils sont pas super transparents non plus avec leurs décisions. Puis ça fait des années que c'est comme ça. Là. Peu importe qui est à la tête de ce département-là, on en parle, puis ça fait controverse.
24: D'avoir un ancien joueur qui est à la tête, un ancien matamor en plus de ça.
11: Ben oui.
24: Je veux dire, ça, pour moi, ça fait pas de sens. Puis je pense que la meilleure solution pour pallier à ça, ça serait effectivement d'avoir une personne neutre, appelez-le comme vous voulez, un avocat, un juge, je sais pas. Mais quelqu'un qui est complètement détaché de la cause, qui regarde le dossier, puis qui regarde ça à tête reposée et qui prend une décision éclairée en faisant fi de tout le bruit autour. Mets-toi dans ta bulle, prends ta décision, mais d'avoir des anciens membres de la Ligue qui ont vécu, puis encore une fois, je le dis, souvent, on a l'impression que les décisions qui sont prises, c'est pour protéger autant le fautif que la victime de tout ça.
13: C'est
24: qu'on ait des barèmes clairs, qu'on arrête d'avoir justement des zones trop grises.
13: Ouais.
24: Avoir des bonnes décisions et avoir une constance au niveau des décisions.
13: Oui, parce que si une vedette se retrouve à faire un geste immonde, ben le geste reste le geste en question.
11: Ben oui.
13: Il devrait être puni en conséquence.
11: Exactement.
24: La conséquence, souvent, c'est à savoir qui a posé le geste et le nom dans le dos.
13: Ah, OK, c'est Nathan MacKinnon. OK, non, on va rien faire.
11: Exactement. Ouais. On se transporte sur la glace maintenant. Quelle équipe s'est améliorée le plus cet été?
24: Je vous avoue, j'ai beaucoup hésité, mais puis probablement que ma réponse ne sera pas la plus populaire. Mais je pense sérieusement que les Oilers d'Edmonton.
11: Oh!
13: OK, non, je m'attendais pas aux Oilers, okay. Moi.
24: Puis là, je vais m'expliquer.
11: OK.
24: Ça n'a pas l'air énorme, ce qu'ils ont fait. Mais en se débarrassant, je ne veux pas dire se débarrasser, en transigeant Darnell Nurse, tu donnes déjà là une marge de manœuvre que tu n'avais pas sur le plafond salarial. Tu as libéré 9,5 millions de dollars.
11: Ouais.
24: T'es allé chercher un bottom two pairing. Bien que Warman était là, si je me trompe pas. Pas Warman, mais c'était Shea ou en tout cas.
11: Ouais, ils sont allés chercher Shea et Mohamadouline, ouais.
24: Mouka Madouline, puis Ryan Shea, c'est ton bottom two. Puis t'as Warman qui fait partie maintenant du top 4 qu'on est allé chercher l'année passée. Mais le top 4 en ce moment semble solide. Puis sérieusement, je ne déteste pas le duo de Mouka Madouline et Shea. Ça, c'est correct pour ça. Mais la plus importante, les deux notes les plus importantes, la profondeur qu'on est allé chercher au niveau des gardiens de but. Tu passes d'un quatuor de Skinner, Picker, Jarry et Ingram avec maintenant Jarry qui devra compétitionner avec Anderson. Frédéric Anderson n'est pas nécessairement le gars le plus constant, n'a pas nécessairement la plus grosse réputation, mais je pense que sa réputation a été améliorée avec ce qu'il a donné durant les séries. En plus de ça, beaucoup, beaucoup d'expérience, puis un gars qui va pouvoir juste

0: Babcock en n'ayant pas l'approbation de ton vestiaire.
1: Ça, c'est sûr.
0: Ce Mike Babcock-là est arrivé parce que McDavid a demandé d'avoir un coach en bonne et due forme, puis un coach qui était capable de les amener ailleurs. Darnell Nurse puis Evan Bouchard, on te dit « OK, pas de problème ». Fait que ces gars-là, maintenant, qui ont le gars qu'ils voulaient avoir, n'ont pas le choix de dériver la marchandise, et ce, dès le début de la saison. Je m'attends sérieusement à avoir une équipe très compétitive, et ce, dès les premiers pas. Pour moi, en ce moment, les Oilers, en tout cas, encore une fois, sont l'équipe la plus améliorée. N'oublions pas qu'avec le 9,5 qu'on a libéré, on a maintenant environ un wiggle room de 5 millions, ce qui pourra permettre, encore une fois, une grosse acquisition à ce moment-ci, ou peut-être un coussin à la date limite des transactions pour Stan Bowman. Je pense qu'il n'a pas fini son magasinage à part de ça.
1: Non.
0: Je pense à Tarasenko, je pense à Manta qui pourrait s'ajouter, évidemment.
2: Ouais, ça pourrait être intéressant, ça.
0: Sérieusement, les Oilers, c'est une équipe intéressante d'avoir en ce moment.
1: Et un gars comme McDavid et Draisaitl, ils vont débarquer la saison prochaine avec le couteau entre les dents. Là.
0: Yeah, big time.
1: Ça a été un échec monumental pour eux l'an passé. Ils ont été hyper décevants parce que pour eux, c'est la coupe ou rien. Puis on le sait, avec McDavid, on y va saison par saison. Il en reste peut-être pas tant que ça à Edmonton si ça se passe pas bien. Il va être motivé. Nick, je suis surpris que t'as pas dit les Panthers de la Floride.
0: les Panthers, c'est prochain. C'est la prochaine question.
1: OK, parfait. Alors, quelle équipe qui a pas fait les séries l'an dernier va assurément se qualifier cette saison?
0: Pas le choix de dire les Panthers.
1: Ouais. Mais écoute, avant même que la saison morte arrive, là, puis on va parler des acquisitions, mais avant même que tout ça, ça arrive, juste le fait de revenir en santé, on se disait déjà, les Panthers, ils vont être meilleurs, ouais, ils vont sûrement faire les séries.
2: Ouais, exact.
1: Hey, ajoute à ça, Tkachuk, Gudas, Markstrom, etc., c'est une équipe nettement améliorée.
2: Ils vont faire peur.
0: Écoute, c'est une équipe qui sera très, comment je pourrais dire ça, puissante, qui sera dominante, qui sera épeurante à affronter à part de ça. Ouais. J'ai hâte de voir le calendrier pour voir quand est-ce le premier match entre les Panthers puis les sénateurs ici à Ottawa.
1: Oh,
0: mais ça,
1: boy!
0: C'est une affaire. Mais gars, écoute, puis je pense que c'est la question aussi de la dynastie. L'équipe des Panthers va être celle qui va participer aux séries l'an dernier, qui n'a pas participé cette année, mais en ce qui concerne la dynastie, je pense sérieusement que la Floride est la nouvelle dynastie de la Ligue nationale de hockey. Ben, je vais te laisser poser la question, par exemple.
1: La prochaine dynastie, tu y vas avec les Panthers aussi?
0: Ben, j'ai pas le choix de penser ça. Je veux dire, est-ce qu'il y a quelqu'un en ce moment qui peut challenger ça?
2: Ouais, c'est ça.
0: L'équipe est bien ferrée. L'équipe s'est pris une petite année de vacances en ne participant pas aux séries cette année.
1: Hey, ils vont être reposés.
2: Ça c'est vrai, puis c'est aussi la mentalité de OK, là, tu prends, tu regardes toutes les équipes de la ligue et tu te dis quelle équipe sera la plus propice à imposer un rythme. Puis c'est les Panthers.
1: Ah oui, ils ont leur style de jeu, sont pas faciles à affronter. Je regarde en ce moment chez les preneurs au livre, ils sont favoris à égalité avec les Hurricanes là, mais quand même, tu sais, ça te montre que c'est une équipe qui est aguerrie, ils savent comment gagner. Moi, la seule chose, le seul bémol là, que je pourrais peut-être mettre sur les Panthers, bon, évidemment, il y a la santé, là, mais ça, c'est pour, comme pour n'importe quelle équipe.
0: Ouais.
1: Est-ce que les Tkachuk, puis je veux pas dire cirque, là, mais l'espèce de spectacle qui les entoure constamment avec le podcast, avec ci, avec ça, est-ce que ça pourrait finir par être une distraction pour l'équipe? Ce serait ma seule crainte par rapport aux Panthers.
0: C'est effectivement la crainte qu'on doit surveiller, la chose qu'on doit surveiller. Puis t'as raison, ça a le potentiel de devenir un country club, puis pardonnez-moi l'expression grivoise, mais un shit show. Mais big reward, puis big collapse aussi.
2: C'est ça, t'as les deux côtés.
0: Cette affaire-là va imploser, puis va se détruire d'elle-même, ou va être une équipe dominante, comme tu dis, comme on attend à part de ça. Mais si on laisse trop de latitude à ces deux gars-là, qui ont le risque de prendre bien de la place, ça pourrait devenir assez pointu à ce niveau-là. Ouais. Mais donnons la chance aux coureurs. Brady va être content, puis l'autre aussi. Puis tout le monde est là avec leurs gros sabots. Alors, ça sera certainement une équipe à surveiller au cours de la saison.
2: Mais c'est vrai qu'il faut faire attention. C'est vraiment,
1: on l'a
2: vraiment
1: vu,
2: bon
1: je veux dire, chez les sénateurs, clairement, ça finit par jouer contre l'équipe.
2: Ouais, ouais.
0: Et la qualité du groupe de leaders dans tout ça, je comprends là, que t'as quand même des gars bien lancés avec Barkov et tout ça, là, mais le groupe, le noyau de leadership, aura une importance capitale dans ce vestiaire-là pour garder tout le monde sur le plancher des vaches pour pas laisser justement des joueurs prendre trop de place.
2: Et voilà.
1: Parfait. Bon, on va s'arrêter maintenant, Nick. Il nous reste quelques questions. Elles sont super intéressantes, mais je veux qu'on les garde pour jeudi.
0: Ouais,
1: je vais vous mettre l'eau à la bouche rapidement, mais...

0: Aucune chance que cette équipe gagne la Coupe d'ici 2036. L'expansion, est-ce qu'on est pour, est-ce qu'on est contre? Quelle idée de la NBA est-ce que la LNH devrait adopter? Ben tout ça, on va en parler jeudi avec Nicolas Saint-Pierre. Merci Nick, on se reparle plus tard cette semaine.
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0: Selon Marco D'Amico et David Pagnotta, le Canadien aurait reçu des appels pour Harbert Jacka et plusieurs équipes à travers la Ligue nationale de hockey seraient intéressées à faire l'acquisition d'Harbert Jacka. Je vous rappelle qu'il n'a toujours pas signé son contrat agent libre avec compensation avec le Canadien présentement. Jacka n'a pas demandé l'arbitrage. Il est éligible à une offre hostile. Comment ça se fait qu'il n'a pas encore signé son contrat avec l'équipe? Ben, pour moi, il y a une raison. C'est qu'il n'y a pas de place pour Jacka. Tu regardes le côté gauche de la brigade défensive du Canadien. Hudson, Goulet, Madison sont signés à long terme. Ils s'en vont nulle part.
14: Ouais.
0: Regarde le côté droit. Jacka a joué à droite par moment. Évidemment, c'est pas son côté fort, mais quand même. Dobson, signé à long terme. Et Carrier, c'est un meilleur défenseur que Jacka. Ça y donne une place. Sixième défenseur, le droitier, le troisième droitier. Il se bat pour cette place-là depuis des années avec Jaden Schrubel. Et là, il y a encore plus de compétition maintenant. Parce que Adam Engstrom cogne à la porte de la Ligue nationale de hockey et David Reinbacher, c'est un cinquième au total. J'espère qu'à un moment donné, il va faire le club.
14: Le gars qui devait être là, qui n'est pas encore là.
0: Exactement. Bref, est-ce qu'il y a vraiment de la place pour Harbert Jacka avec le Canadien? Je comprends les autres équipes qui appellent et qui se disent, ben si vous le voulez pas, si vous y donnez pas de chance, nous, on va le faire.
14: Ouais. Ben, non seulement ça, mais Herbert Jackson, lui aussi, là, doit comprendre son rôle là-dedans, puis doit être capable de respecter sa valeur. Ça serait un peu, ridicule qu'il considère pas ses options, assurément. Mais tu sais, Oli, tu prends en considération tout ce que Jackson peut amener dans une organisation, et je crois que la direction du Canadien de Montréal semble vouloir le garder. Autant pour l'apport qu'il y a pour les partisans, mais autant pour ce qu'il peut apporter sur la patinoire.
0: Comment ça se fait qu'ils ne font pas jouer tant que ça d'abord?
14: Exactement.
0: Qu'ils sautent souvent son tour?
14: La question est, il y a tellement de styles de défenseurs différents qui se battent pour cette position-là en ce moment. T'as Jack Hyde qui est robuste, qui est capable, qui a un bon lancer, mais qui est capable aussi de protéger ses coéquipiers. T'as Jaden Struble qui a un peu le même moule, mais qui est un peu plus petit, qui a aussi des qualités un peu différentes. T'as Adam Engstrom là-dedans, qui est un défenseur un peu plus polyvalent, qui est un très bon manieur de rondelle, bonne première passe, très bon patin. T'as David Reinbacher qui joue de manière sécuritaire. Il fait pas d'erreur, mais il fait pas de gros coups non plus. Et là, à partir de ce moment-là, c'est quel type de direction l'organisation du Canadien veut prendre avec Herbert Jackson. Personnellement, je trouve que ce gars-là devrait rester dans la formation. Je trouve qu'il y a un rôle pour ça. Mais pour pouvoir lui donner ce rôle-là, on doit être capable de jouer autour, d'être capable de faire le ménage autour. Et c'est ça qui est difficile présentement parce qu'on a des choix à faire.
0: Mais t'as mis le doigt sur le bobo. Il n'y en a pas d'autre comme lui. C'est une brigade défensive que leur qualité, c'est pas d'être physique. Hudson, Madison, Dobson, c'est pas des joueurs physiques. Le défenseur qui se posait être physique avec le Canadien, qui se posait être robuste, c'est Caden Gooley. Il le fait plus.
14: Exact.
0: Est-ce que c'est à cause des blessures? En tout cas, il le fait moins qu'avant. En fin de saison, en série, on voyait pas un Gooley aussi physique, aussi incisif que par le passé. Mais en même temps, Jack Eye a l'air d'avoir plafonné depuis qu'il est arrivé à Montréal.
14: Ben,
0: j'ai pas l'impression qu'il a nécessairement progressé comme d'autres ont fait. Il reste dans ces limitations-là de 6-7e défenseur. Fait que c'est pour ça que moi, dans un monde idéal, je ne l'échange pas parce que c'est ton seul de même. Mais si tu es premièrement capable d'avoir une valeur intéressante pour lui, mais surtout si tu es capable de mettre la main sur un défenseur droitier d'expérience pour combler ce trou-là, que ce soit Rasmus Ristolainen, Zach Whitelaud, tu n'as pas le choix d'y penser.
14: Ben oui.
0: Parce qu'on est en train de déchirer notre chemise pour un 7e défenseur. Là.
14: Non, c'est ça. Puis, tu sais, prenant tout en considération, on s'entend que l'organisation met plus en valeur Caden Gooley, même s'il est blessé.
0: Non, c'est normal aussi.
14: Il fait plus,
0: il est beaucoup plus talentueux.
14: Exactement. Beaucoup plus talentueux. Il est fiable. C'est un leader. C'est un gars qui pourrait avoir une lettre sur son chandail. Tu sais, il y a plusieurs aspects dans le jeu de Caden Gooley qui font en sorte que sa valeur est là, mais qui est primordiale pour le Canadien de Montréal. Donc, c'est normal qu'on se pose autant de questions sur Jack Hyde.
0: Parce que tu as besoin de ces défenseurs physiques-là. Là. Ça, c'est indéniable.
14: Mm-hmm.
0: On le voit en série année après année. Tu n'as pas besoin d'être les Broad Street Bullies. Là.
14: Non.
0: Mais regarde juste la façon dont les Hurricanes de la Caroline jouaient avec les Keandre Miller, les Jacob Slavin, les Jalen Chatfield de ce monde.
14: Jordan Martinuk, tu sais, du monde de même là, qui frappe.
0: Tu as besoin d'une ligne bleue qui est physique. Le Canadien, il ne l'a pas présentement. Si elle veut être capable de progresser, de s'améliorer, tu vas avoir besoin de combler ce trou-là pour le poste de sixième défenseur. Est-ce que c'est vraiment Jack Eye qui va le faire? Considérant ses limitations, considérant le fait que on n'a jamais vraiment senti que Martin Saint-Louis tripait sur lui.
14: Ça, c'est sûr. On l'a vu avec son utilisation en série. C'était pas fameux.
0: Exactement. Alors moi, ça me surprend pas d'entendre ça. Ça va être intéressant de voir ce qui se passe parce que il doit signer son contrat. Je pense pas qu'il va être échangé dans les prochaines semaines,
14: non.
0: Dans les prochains mois. Mais à moyen long terme, y a-tu vraiment tant un avenir que ça avec le Canadien? Pas si sûr.
14: Mais la réponse, ça va être avec les performances des autres défenseurs. Quel est le projet pour Adam Engstrom? Est-ce que c'est de rester avec le club? Est-ce qu'on décide de lancer la salade
0: sur
14: David
0: Reinbacher? Mais regarde, tu parles d'Adam Engstrom. Y a-tu vraiment de la place pour lui, considérant le fait que la robustesse, c'est loin d'être sa force?
14: Non, mais c'est ça que je dis.
0: Il va avoir du ménage à faire, ça, c'est indéniable. Je veux dire, que ce soit Jack Hyde, Struble, Engstrom, Reinbacher, t'as un poste de libre pour ces quatre gars-là.
14: C'est ça.
0: Potentiellement, même pas si tu vas chercher quelqu'un, tu peux pas tous les garder. Là. Ils sont
14: exactement.
0: Trop bons pour la Ligue américaine. peut-être pas assez pour s'établir dans la LNH encore.
14: Ben, en fait, c'est ça. Mais ta décision à prendre, Rodi, c'est vraiment qu'est-ce que tu veux faire de ce sixième, septième défenseur-là? Quel rôle tu veux y attribuer?
0: Ben, ça prend quelqu'un de physique. Bon. Pour moi, c'est
14: ben,
0: sûr.
14: On l'a.
0: C'est-tu Jack High? Je pense pas.
14: Mais c'est quelqu'un de physique.
0: Sinon, il aurait joué toutes les games en série, il aurait joué toute la fin de saison, ce qui n'était pas nécessairement le cas.
14: Mais l'aspect physique, c'est quelque chose qui fait partie de son prototype de joueur.
0: Mais c'est pour ça que si tu l'échanges, faut que tu en trouves un autre. Parce que sinon, ça pourrait être le genre de transaction qu'on pourrait regretter pendant longtemps.
14: Mais si tu l'échanges, faut que tu lui donnes de la valeur. Puis pour lui donner de la valeur, faut que tu le fasses jouer.
0: Ah, ça, c'est un autre point intéressant aussi. Y a-tu assez été mis dans la fenêtre pour avoir une valeur intéressante?
14: Exact.
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14: Wow.
0: On va prendre une très courte pause parce qu'aujourd'hui, ça commence. Les demi-finales à la Coupe du monde de soccer et ça commence peut-être avec une finale avant la finale. C'est la France qui affronte l'Espagne. Une revanche peut-être du dernier Euro pour les Français en tout cas. C'est un choc, possiblement les deux équipes les plus talentueuses du tournoi qui vont s'affronter. Qui aura le déçu? Est-ce que ça va être la France? Est-ce que ça va être l'Espagne? On met la table pour tout ça dans deux minutes avec notre expert soccer, Olivier Brett.
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0: On est vraiment gâtés pour ces demi-finales à la Coupe du monde de soccer. Sérieusement, je sais pas si on aurait pu demander mieux. Les quatre grands favoris du début du tournoi qui sont tous là. Argentine-Angleterre, c'est demain, mais aujourd'hui, ça commence déjà cet après-midi. C'est un choc entre la France et l'Espagne. Et pour l'occasion, on en parle avec notre expert soccer, Olivier Brett. Salut!
22: Salut! Il y a 44 pays qui seraient bien fâchés de t'entendre dire que c'est exactement ce qu'on voulait voir, mais je comprends ce que tu veux dire.
0: En tout cas, la FIFA est contente, ça c'est sûr, parce qu'au début du tournoi, il y avait un petit peu placé les groupes pour que ces quatre équipes-là soient dans des niveaux différents dans le carré d'as, et c'est ce qu'on a droit. Ça commence aujourd'hui avec France-Espagne, et Oli, j'ai l'impression que jusqu'à maintenant, dans le tournoi, ça a beaucoup été une question de collectif. Oui, il y a eu des vedettes ici et là qui se sont illustrées, qui ont été capables de vraiment transporter leur équipe plus loin, mais à ce stade-ci de la compétition, est-ce que c'est pas le moment où les individus, où les super vedettes, ben c'est elles qui vont faire la différence?
22: Elles qui vont ou elles qui doivent faire la différence, doivent, je pense, à l'Espagne.
0: Ouais.
22: Parce que quand un Lamine Yamal qui a commencé le tournoi blessé, la première fois qu'il a complété 90 minutes dans un match de ce tournoi-là, c'était il y a deux rondes, donc c'était en huitième de finale. On a vu des flashs au dernier tour. On n'a pas vu le Lamine Yamal qu'on attendait jusqu'à maintenant. C'est pas une critique, là, c'est seulement un constat. En même temps, tu renverses tout ça, et s'il y en a qui dénigrent en ce moment, puis ça faudrait être fourraide là, pour commencer à dénigrer le travail de la
0: minute. Du monde en ligne commençait à dire qu'il est fini puis que c'est une déception.
14: On
0: se calme, là. Il y a eu 19 ans hier, je vous le rappelle.
14: Ben oui, prendre son gaz égal.
22: Exactement. Mais ça montre à quel point, dans une très bonne équipe, c'est un talent complètement hors norme qui n'a pas été capable de laisser son empreinte encore jusqu'ici. Ça, c'est du côté de l'Espagne. Du côté de la France, il y a plus d'individualités qui peuvent ressortir du lot, mais t'en as tellement qui ont réussi à faire ça depuis le début de la compétition que t'as l'impression que c'est un collectif d'individus hors normes. Ça l'est probablement. Mais je reviens à un moment, c'était après les huitièmes de finale, si je me trompe pas. Tu sais, quand tu poses la question à un coach, trois quarts du temps, quand c'est une question sur un individu, il va te répondre à propos du collectif. C'est un effort d'équipe. Tout le monde a donné son sens. La fameuse cassette qui sort, puis on comprend pourquoi tu fais ça. Tu veux pas que le joueur lui-même s'enfle la tête ou se trouve plus important que l'équipe, puis tu veux pas dénigrer le reste de l'équipe pour le travail qu'ils ont accompli autour de cette star-là. Mais Didier Deschamps, on lui a posé une question un peu bateau, là. Puis comment vous vous sentez, qu'est-ce que ça fait, ou je sais pas trop quoi. Puis il donne une analyse super lucide du match, puis à la fin, il dit, mais au final, quand il y a Kylian. Tu sais, quand t'as ton coach en équipe nationale qui est capable de reconnaître en plein milieu de tournoi, là, t'étais pas rendu en finale encore, tu l'es toujours pas, mais qu'il soit assez conscient du fait que t'as un extraterrestre dans ton équipe,
0: mais oui,
22: pour le dire publiquement après un match, quand tu sais que tu le mets pas, tout le monde là, va savoir, si on le savait pas déjà, que tu mets ce gars-là sur un piédestal qui est autre que le reste de ton équipe. Encore une fois, sans dénigrer le reste de ton équipe, ça montre à quel point, oui, les individus, là, on est rendu dans le carré d'as, c'est là où ils vont peser.
0: Ouais, parce que c'est ça qui est fou avec la France, c'est que c'est même pas juste Mbappé qui est peut-être le joueur le plus dominant de la compétition jusqu'à maintenant, mais on a un monstre, même pas à deux, trois, mais pratiquement à quatre têtes. Là. Je veux dire, Ousmane Dembélé, avec la plupart des bonnes formations à la Coupe du Monde, il serait le meilleur attaquant. Même chose pour Michael Olise, qui est fantastique dans son rôle de créateur. Puis même, on l'oublie souvent, mais je veux dire, Désiré Doué, de l'autre côté, il est jeune, mais il est tellement talentueux, ce gars-là. C'est ça qui fait partie aussi du danger de la France, c'est que tout le monde est capable d'être dangereux à n'importe quel moment.
22: Oui, puis là, c'est pas juste le fameux eye test, de ton eye test que je partage à 100%. Je vous donne les chiffres là, pour les trois premiers que tu as nommés. C'était 11 contributions de but, passe décisive pour Mbappé. Ousmane Dembélé, 7 contributions de but, puis 5 passes décisives pour Michael Olise. Je veux dire, c'est des chiffres là, que les deux derniers, là, ça va être des notes en bas de page de cette Coupe du Monde-là à cause des Messi, des Harry Kane, des Jude Bellingham et compagnie, et évidemment Kylian Mbappé. Dans une autre compétition, ce serait des stats qui nous donneraient le tournis. Ça montre à quel point là, on a joué 100 matchs pile poil jusqu'ici. C'est le 101e qui se joue aujourd'hui. On a eu des gars qui ont eu des performances individuelles. Là. Il y a eu des belles équipes aussi, mais individuelles complètement hors normes.
0: Mais est-ce que pour toi, l'aspect collectif de l'Espagne, avec leur style de jeu, le tiki-taka, être capable de jouer la possession, être capable d'avoir des passes rapides, puis justement enlever le ballon de l'attaque française et des joueurs qui sont capables d'être dévastateurs, c'est peut-être aussi le remède parfait pour la France, puis être capable de répliquer ce que l'Espagne a fait en demi-finale à l'Euro 2024?
22: C'est le seul remède. Là, petite question, Hugo, il vient-tu de pogner un 2 minutes?
14: Non, c'était pas moi. Je pense
0: c'est quelqu'un
14: que...
0: derrière au ventre.
14: Ouais, je pense que des allergies de cours là, dans la station. Peut-être
0: à tes souhaits.
14: J'étais vraiment allergique à sa question.
22: Les allergies devraient courir à l'autre bout de la station, justement, là, parce que pour que moi, je l'ai.
14: Ouais. Merci de te soucier de ma santé, Adi. C'est vraiment
0: gentil.
14: Ouais.
22: Pour revenir, restons dans les allergies. Pour revenir au remède espagnol, c'est le seul. C'est ta job aujourd'hui pendant 90 minutes en espérant ou en espérant pas te rendre en prolongation. On verra comment les 90 minutes se passeront. Faut que tu gardes le ballon. Mais il faut que tu gardes le ballon pas juste pour tourner en rond. Faut que tu gardes le ballon parce que ça, là, c'est les années catastrophes de la France. On pense en 2014, après avoir gagné l'Euro, la Coupe du Monde, l'Euro, back-à-back-à-back. C'est devenu une équipe qui était tellement bonne en possession mais qui s'en allait nulle part.
0: Ouais.
22: C'est pas une séance d'entraînement, là. Souvent, quand tu fais des entraînements, l'objectif, c'est d'aller jusqu'à 10 passes. Puis là, après ça, tu as un objectif que le coach te donne. Là, c'est pas ça. Ton objectif, c'est le plus vite possible, marquer pour être capable de te mettre dans une position plus confortable que les derniers matchs où tu attends que Mikel Merino rentre en fin de rencontre, marque dans les derniers moments du match, puis là, finalement, ouf! Tu fais un grand coup, puis tu rentres à la maison, ou plutôt à l'hôtel, parce que justement, tu rentres pas à la maison. Là où je vais en venir, c'est que l'équipe d'Espagne doit garder le ballon, mais là, ça devient complexe, parce qu'il faut garder le ballon, puis essayer d'attaquer une défense française qui est très costaude, dans tous les sens du terme. C'est des bons joueurs de ballon, c'est des bons défenseurs, puis c'est des monstres physiquement. Mais après, il faut qu'à tout moment, quand tu as le ballon dans tes pieds, tu es en train de penser au moment où tu vas le perdre.
0: Ouais.
22: Pourquoi? Parce que c'est là où les Français peuvent être dévastateurs. Les Français vont entendre, puis ils vont dire, tu sais quoi? Tu vas nous perdre ton premier ballon à la 76e minute. Pas de trouble. On va laisser partir les chevaux, nous. On attendra 75 minutes. Puis à la 76e, regarde-nous bien aller quand vous allez perdre le ballon, puis vous allez nous donner une occasion en contre. Donc, c'est là où, contrairement à d'autres matchs, il va y avoir une grosse pression sur l'Espagne, ironiquement, quand ils vont avoir le ballon. Parce qu'à ce moment-là, ils vont toujours être en train de penser à qu'est-ce qui se passe si on le perd, comment on réagit, puis surtout, qu'est-ce que les Français vont faire avec le ballon.
0: Tu as mentionné Mikel Merino. À quel point est-ce que cette profondeur-là, d'une part et d'autre, elle va être importante pour un match très tard dans la compétition? On est rendu en demi-finale, c'est plus serré que jamais. On voit de plus en plus de duels qui s'en vont jusqu'en prolongation. Est-ce qu'il y a une équipe qui a peut-être un avantage aussi au niveau de la profondeur?
22: Ah ben, il y a une équipe qui factuellement a un avantage de profondeur. C'est clairement la France. Je veux dire, De La Fuente, le coach de l'Espagne, s'il nous disait pas je prendrais le banc de la France au lieu du mien, là. Oublie le côté nationaliste puis tout ça,
0: ouais.
22: Il serait complètement fou. Là, la profondeur, quand tu fais rentrer des gars qui sont deux fois back-à-back champions de la Ligue des champions européennes qui sont sur le banc, je veux dire, t'es dans une autre stratosphère. Maintenant, tes changements ou tes remplaçants, je viens d'en parler avec Mikel Merino, ont insufflé à cette équipe-là d'Espagne la conviction ferme que ton banc peut faire la différence. Puis ça, c'est précieux. Après, ça devient contagieux. Là, ça a été Mikel Merino, mais tu penses pas qu'à la mi-temps, par exemple, ou à la pause d'hydratation en deuxième mi-temps, quand c'est serré ou quand faut revenir au score, Luis de la Fuente, sélectionneur de l'Espagne, il se tourne vers les autres et il dit « Hey, Mikel nous a fait la job sur les deux derniers matchs. Who's the next man up? » T'sais, ça va être qui le prochain qui va être capable de porter ce flambeau-là, parce qu'on a la profondeur, on a ce qu'il faut, puis on va montrer à cette équipe-là qui a un meilleur banc que nous, entre guillemets, ce que nous, on a comme profondeur aussi. Donc, c'est clair qu'il y a un avantage français, mais ça ne veut pas dire que les Espagnols ne sont pas capables de faire le travail du banc non plus.
0: C'est complètement fou quand tu y penses que la France pourrait envoyer une équipe B puis qui serait de sérieux aspirants pour remporter le tournoi. Puis même leur équipe C, elle serait compétitive, là. Je veux dire...
22: Tu fais bien, excuse-moi, je t'interromps. Ton équipe C serait sortie du groupe. Ton équipe B se rendrait probablement là où tu es en ce moment. Là, aujourd'hui, ce qu'on va voir, c'est est-ce que tu avais besoin de ton équipe A pour aller jusqu'en grande finale ou est-ce que tu vas encore surfer face au, on le rappelle, champion d'Europe.
0: C'est
22: la moitié d'une équipe que tu rencontres. Les Espagnols, je pense, sont un peu négligés. Je suis surpris du peu d'écart qu'il y a au preneur au livre. Je pense que ça montre à quel point on a du respect pour la qualité qu'il y a dans l'équipe espagnole. Mais je vois les Français favoris pour passer au prochain tour.
0: T'sais, la France, c'est une attaque dévastatrice, là, on le dit depuis le début de la chronique, mais 16 buts depuis le début de la Coupe du Monde. Du côté de l'Espagne, offensivement, on a toujours un peu tardé à se mettre en marche. Oui, on a profité quand même de certaines équipes, là, comme l'Arabie Saoudite notamment, mais l'attaque n'a pas nécessairement encore débloqué comme ça avait été le cas pendant l'Euro que l'Espagne avait remporté il y a 2 ans. Est-ce qu'il y a quand même des possibilités qu'on ait droit à des feux d'artifice puis que ce soit vraiment un festival offensif cet après-midi?
22: Ben, les deux équipes se sont rencontrées l'an dernier. Ça a fini 5-4. Après ça, on s'était rencontrés à l'Euro. Justement, ça avait été moi, je m'attends à voir des buts. Là où j'ai vraiment de la difficulté à me faire une tête, puis je pense que la première demi-heure de l'Espagne va dicter ma réponse que je te donnerai avec grand plaisir demain matin, une fois que j'aurai vu le match, puis j'aurai l'air bien intelligent. Mais les 30 premières minutes de l'Espagne vont dicter à quel point ce match-là va être ouvert ou non. Moi, je pense que les Espagnols vont vouloir le garder très, très serré, même s'ils ont le ballon. Ce que je veux dire par là, c'est qu'ils vont pas partir en prenant des risques de fou. Parce que je pense que si tu fais ça, tu joues avec le feu et tu as des grosses, grosses chances de te brûler. Donc, il va y avoir des buts, j'en suis convaincu. Est-ce que ça va être un festival offensif de part et d'autre? Donc, est-ce qu'il va y avoir des buts des deux côtés puis que ça va rester serré? Pour le moment, j'ai envie de te dire, je verrais un genre de 3-1 pour la France. Mais encore là, les Espagnols, tu l'as dit, ont été super, super constants tout le long du tournoi. Puis à la fin, ils ont toujours eu ce petit ingrédient de plus qui a fait que, hop, on les a vus passer au prochain tour. Si c'est le cas aujourd'hui face à la France, honnêtement, chapeau, parce que ce serait vraiment la démonstration que le collectif est plus fort que les individus, parce que, je le répète, les individus, t'en as un char et une barge du côté de la France.
0: Je suis quand même curieux. Là, le match a lieu au AT&T Stadium. Là, ça, c'est à Dallas, le domicile des Cowboys. Donc, pas d'enjeu d'humidité, comme on a vu à Miami en fin de semaine, mais aussi, c'est parce que c'est un stade qui est couvert. Et ça, c'est quand même différent. La plupart des joueurs de soccer européens sont habitués à jouer quand même dans des stades extérieurs. Est-ce que ça pourrait faire une différence? Est-ce que ça va avoir un impact sur la rencontre?
22: Ben, je pense qu'on ne sentira pas l'impact et ça va être ça l'impact. Tu sais, le match Norvège-Angleterre à Miami, là, il faisait 40. Il y a une raison pour laquelle Jude Bellingham il répond « whatever » à son coach qui dit « l'intensité était pas là, la réussite était pas là ». Il dit « attends, là, il faisait 40, on n'est pas capable de respirer. Au bout de 20 minutes, j'avais les jambes lourdes, puis on est allé au bout de la rencontre ». Donc, tu sais, juste pour te résumer l'affaire, moi j'étais au match de 16e de finale, je décrivais le match du Canada à Houston face au Maroc. Je suis arrivé... Le match était à midi, heure locale. Je suis arrivé vers 8h15, peut-être 8h30 à ma position de description. Il y avait très peu de gens dans le stade. Les portes n'étaient pas encore ouvertes. Donc, tu avais des gens des médias, tu avais des gens d'organisation, mais c'est tout. La foule n'était pas là. Puis c'est 70, 72 000 personnes qui rentrent dans ce stade-là, si je me trompe pas.
0: Ouais.
22: Je suis arrivé, j'ai regardé Patrice Bernier, puis j'ai fait « oh, oh ». Il faisait, au moment de quitter l'hôtel, à 7h30, il faisait à peu près 32. C'était... Ouais. Insupportable à l'extérieur. On est arrivé en dedans, j'étais frigorifié. J'étais congelé.
0: Oh, ouais.
22: Fait que c'est pas juste de s'empêcher d'avoir de la pluie sur la tête. On réduit énormément la température. Tu auras compris qu'une fois que tu rentres 70 000 personnes dans la place,
14: un peu plus chaud.
22: Avec, ouais. Ben exactement, ça monte de quelques degrés, on en est conscient. Mais moi, c'était ma première expérience dans un stade de NFL, surtout pour de la description, permet, puis j'ai fait le saut. Donc, c'est pas juste, comme je te disais, d'avoir le toit, c'est qu'on garde ça à une température qui fait en sorte que tu es capable de garder la pédale au tapis beaucoup plus longtemps que tu serais capable, que tu étais capable de le faire au dernier tour à Miami et que tu seras peut-être aussi capable de le faire à la grande finale dimanche. Parce que cette grande finale-là se joue au MetLife Stadium, se joue dans le New Jersey. Puis moi, j'étais là l'année passée pour une demi-finale de Coupe du monde des clubs entre le Real puis le Paris Saint-Germain. J'étais dans les estrades, couvert du soleil par le toit de la tribune. J'avais de la misère à respirer. J'étais en sueur. C'était incroyable. Ça, c'est ce que tu vas peut-être vivre dimanche. C'est pas ce que tu vas vivre aujourd'hui entre la France et l'Espagne. Puis pour cette raison-là, je m'attends à un tempo beaucoup plus élevé.
0: Très intéressant. Merci beaucoup, Oli. On va suivre ça de près. Ça arrive là. Dans les prochaines heures. Enfin, ça commence pour les demi-finales et on verra si les Français sont capables d'avoir une double célébration aujourd'hui avec leur fête nationale qui a aussi lieu le 14 juillet.
14: Et voilà.
22: Ça fait, écoute, la Marseillaise, ben en fait, il faudrait que tu sois sourd pour pas entendre la Marseillaise. Je pense que tu vas l'entendre ici.
0: Quoique, ouais, même à travers Montréal.
14: On sait, Oli, t'as des oreilles très aiguisées ce matin, donc j'espère que tu vas l'entendre comme il faut.
0: C'est vrai.
22: Pas d'allergie pendant la Marseillaise.
0: Voilà. Exactement. Merci beaucoup, Oli. On se parle demain à la même heure.
14: Ouais. Salut, Oli.
0: Bye. Alors, bon, c'est ça. Ça fait le tour pour ce premier affrontement de la demi-finale de la Coupe du Monde. Et demain, l'Argentine de Lionel Messi face à l'Angleterre. Jude Bellingham, Harry Kane, ça va être du bonbon. 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On prend une très courte pause et au retour, Hugo Reich met la table pour notre soirée sportive.
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14: Les matchs!
0: Solide, go! Solide!
14: Je ne serai jamais aussi bon que Gilbert. Jamais.
0: Gilbert est imbattable.
14: C'est incroyable. Oli, on en a parlé un peu, donc je vais aller du côté du baseball majeur.
0: Oui, match des étoiles ce
14: exact,
0: soir.
14: Exact. C'est le match des étoiles. C'est Dylan Cease pour les Blue Jays qui sera sur la butte pour la Ligue américaine va commencer ça. Et du côté de la Ligue nationale, c'est Christopher Sanchez. Rapidement, je te dis les alignements.
0: Vas-y. Okay. Il y a quand même plusieurs joueurs des Blue Jays qui sont là.
14: Il y a quand même plusieurs joueurs
0: malgré
14: des Blue Jays.
0: Malgré leur saison un peu difficile.
14: Exactement. Donc, Ernie Clement qui va être le joueur qui va commencer au deuxième but pour la Ligue américaine. À se rappeler que oui, il y a Dylan Cease, mais il y a aussi Louis Varland qui va arriver un peu plus tard dans la partie, qui est le troisième membre des Blue Jays qui fait partie du match des étoiles. Mais sinon, Mike Trout qui va être dans le champ centre. Mike Trout qui a une excellente saison cette année. Jordan Alvarez comme frappeur désigné. Shea Langeliers, la surprise avec les Ace qui est un receveur qui frappe pour la puissance. Junior Caminero que vous avez vu hier lors de la compétition de coup de circuit. Bobby Witt Jr. à la réco. Cody Bellinger dans le champ droit. Ben Rice au premier but. Et Riley Green des Tigers dans le champ gauche. C'était pour de la Ligue américaine. Pour la Ligue nationale maintenant, mais il y a Kyle Schwarber qui va commencer ça comme frappeur désigné. Juan Soto dans la gauche. Freddie Freeman au premier but. CJ Abrams qui est excellent là, pour les Nationals. Un bon aréco qui frappe pour la puissance. Max Muncy au troisième but. Ozzie Albies qui connaît une saison de renaissance cette année. Ozzie Albies. Quoique, on peut résumer ça à toute la saison des Braves aussi, là, qui jouent vraiment à la hauteur de leurs attentes l'année passée. Il y avait une petite déception. Brandon Marsh qui dans la droite. Brandon Marsh cette année qui est très bon. Une moyenne au bâton très élevée. On savait qu'il allait être bon. Maintenant, il joue à la hauteur de ses attentes. Brandon Marsh, qui est un joueur très surprenant avec une très longue barbe et de très longs cheveux. Andy Páez dans le champ centre qui vient des Dodgers. Et Drake Baldwin, qui est le receveur. D'ailleurs, tu veux savoir un fait intéressant sur Drake Baldwin?
0: Vas-y.
14: Il a joué au hockey au secondaire avec Cole Caulfield.
0: Hey!
14: C'est des amis.
0: Avec un bon joueur de hockey,
14: ouais, un excellent joueur de hockey, Drake Baldwin. D'ailleurs, c'est arrivé à plusieurs reprises que Baldwin arrive au match des Braves avec le chandail des Badgers
0: de Cole Caulfield.
14: Et Cole Caulfield avait fait la même chose l'année dernière en mettant le chandail des Braves de Drake Baldwin, surtout quand il a gagné recrue de l'année l'année dernière. Donc, il y a des bons amis, ces deux gars-là. Voilà ce qui résume les matchs pour aujourd'hui, mon cher Rolly. On va surveiller ça naturellement avec la Coupe du Monde France-Espagne qu'on a parlé un peu plus tôt.
0: Zach Wheeler est pas là, match des étoiles?
14: Zach non, Wheeler.
0: Il a refusé.
14: Exactement. Mais il y a Charlie qui voulait être là.
0: Exactement, mec. Je veux pas être un planté.
14: Ben non.
0: Là.
14: Ben non.
0: 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Là. Une belle fin de semaine de bal avec Anthony Marcotte et sa conjointe. Alors, c'est ce qui conclut l'émission pour aujourd'hui. On a un bel été de sport, malgré tout, là, Hugo, je veux dire, aujourd'hui.
14: Vraiment.
0: Coupe du monde. Match des étoiles dans le baseball majeur, ça continue sans cesse. Là. Dans la Ligue nationale de hockey, à tous les jours, on a des petites nouvelles qui tombent, des petites rumeurs. On va continuer d'aborder ça, bien évidemment, dans le club du matin. Plusieurs autres choses qu'on va suivre au courant des prochains jours. Demain, il y aura notamment Martin Thériault qui va faire son arrivée l'émission. Marty, qui va être un de nos collaborateurs réguliers dans le club du matin cet été. Il y a une liste, là. Une liste d'espoir qui est sortie, qui va faire jaser. Ça va être intéressant de jaser de ça avec Marty, d'une liste de Scott Wheeler qui fait réagir comme d'habitude. Dan Richard va être là aussi dans le club du matin. Et on va revenir sur toute l'actualité sportive de la journée. Alors, merci beaucoup, Hugo Rache à la réalisation, Jacob, la charité aux réseaux sociaux. Au nom de toute l'équipe, merci d'avoir choisi BPM Sport. FX Bénard s'en vient un peu plus tard pour l'animation du Tailgate. Merci d'avoir choisi BPM pour vous accompagner tout au long de la journée. Prenez soin de vous autres, tout le monde. Faites attention à vous. Et on se reparle demain à la même heure. Merci d'être dans le Club du matin.
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3: Le club!
4: Le club!
3: Ça va pas mal plus vite. On est là, tout le monde. Bienvenue dans le club du matin. Bon mardi. Merci d'être à l'écoute. Merci d'être là. Peu importe où vous êtes, peu importe où vous nous écoutez, au 91.9 à Montréal, 96.5 à Gatineau, 100.9 à Québec sur l'application mobile de BPM Sport ou encore sur notre diffusion en direct sur YouTube. Olivier Paiement à l'animation pour les 4 prochaines heures, accompagné par Hugo Reich. Comment ça va, Hugo?
4: Ça va mieux qu'hier, mon ami. Hier...
3: Oui.
4: Ça a été décevant.
3: Va falloir que tu nous racontes ça, Hugo, là, parce que tu as eu toute une journée hier. Je sais pas comment tu es encore là ce matin en un morceau. Mais juste avant, je vous donne le menu de l'émission d'aujourd'hui. On va parler du Canadien de Montréal. Il commence à avoir des rumeurs de transactions avec un certain Harbert Jacquet. Il y aurait des DG à travers la Ligue nationale de hockey qui auraient pris le téléphone, qui auraient composé le numéro de Kent Hughes et qui auraient dit « Es-tu disponible, lui? » On peut-tu arranger de quoi? Est-ce que c'est possible? Évidemment, on va revenir sur la nomination de Daniel Jacob. Il y a un extrait sur un espoir du Canadien qui a énormément fait jaser dans les prochains jours. Je vais vous le faire écouter. Demi-finale France-Espagne, ça a lieu plus tard aujourd'hui. Bien évidemment, on va mettre la table pour ce choc, pour ce match qui s'annonce incroyable. Reprise évidemment de la demi-finale de l'Euro 2024, France contre Espagne, qui était les deux favoris avant que le tournoi commence pour remporter la Coupe du Monde. On va aussi revenir sur le concours de coups de circuit qui a eu lieu hier soir dans le baseball majeur et qui était électrisant.
4: C'était vraiment cool.
3: Sérieux, là, la nouvelle formule, elle a marché. On a eu droit à tout un show. On va en parler. Nicolas Saint-Pierre va se joindre à nous encore une fois. Marco D'Amico qui va faire partie de notre équipe de collaborateurs réguliers dans le club du matin pour cet été. Et aussi plus tard à l'émission, bien évidemment, Olivier Brette va venir faire un tour. Donc, Hugo, toi, hier, t'as fini de travailler puis tu t'es dit, je vais me taper 3 heures de route. Je vais aller à Québec coacher un programme double puis je vais revenir la journée même.
4: Ben, on n'a pas vraiment le choix. Faut supporter les joueurs, Ali, là, avec les Marquis. On avait un programme double à Québec hier. Match important, match pointé. Rapidement, là, je t'explique le processus, mais dans la Ligue, il y a des matchs qui sont plus considérés pour le classement des séries éliminatoires.
3: Il y a comme une pondération différente de match en match.
4: Exactement. Hier, ça n'a pas été le résultat escompté pour nos joueurs, malheureusement. C'était des défaites quand même assez lourdes. Mais regarde, ça fait partie de la job.
3: Qu'est-ce que tu veux dire par défaite quand même assez lourde?
4: On s'est fait planter. 2 fois. On s'est fait planter, officiellement. Puis c'est correct, les gars, ils ont appris de ça.
3: Donne-nous donc le pointage, Hugo, là.
4: Des deux matchs?
3: Oui.
4: 10-2, premier match. Oh. C'est tough, hein? Puis le deuxième, je m'en souviens pas par cœur, mais je pense que ça finit 13-3. Ouais.
3: Hey, le gars, il s'est tapé 6 heures de route hier, puis tu t'es fait ramasser.
4: C'était pas facile. En plus,
3: 25
4: écoute,
3: points.
4: C'était une équipe, en plus, qu'on avait battu 2 fois dans la saison, dont une fois en tournoi. Hier, les gars étaient pas là. C'est des choses qui arrivent.
3: T'as-tu au moins pu arrêter, je sais pas, au Madrid ou au...
4: J'ai arrêté chez le maire, moi, j'ai une poutine pour me...
3: Au retour,
4: ouais,
3: ça?
4: Ouais, au retour, pour juste m'assurer là, que...
3: Je te comprends.
4: Mais c'est correct, parce qu'après ça, avec Jacob, on joue dans une ligue de baseball à Varennes. Ça a mieux été. On a gagné.
3: Bon, et en revenant chez toi, t'as écouté le concours de coups de circuit.
4: Et voilà.
3: Hey boy, toi, t'en manges la balle.
4: Ouais. Grosse journée de balle.
3: Mais c'est ça qu'on aime, Hugo, c'est pour ça que t'es là avec nous. On va en parler de baseball un peu plus tard, là, dans environ 45 minutes. On va revenir sur le concours de coups de circuit dans le baseball majeur. Et aujourd'hui, ben, c'est le match des étoiles. Match des étoiles qui a lieu, évidemment, du côté de Philadelphie. Le Québécois Otto Lopez qui va être là, d'ailleurs. Si vous voulez aller écouter l'entrevue qu'on a effectuée hier avec son ancien entraîneur de quand il jouait au Québec, vous pouvez aller l'écouter. Et voilà, ça va être un gros été de baseball, sérieux, là, avec la date limite des transactions qui s'en vient. Ça s'annonce très, très excitant.
4: Beaucoup de mouvements. Ça brosse.
3: Beaucoup d'équipes surprises, beaucoup d'équipes qui déçoivent. Toute une saison dans le baseball majeur. Mais avant de parler de baseball, il faut parler de hockey. Ça part pour le show du 14 juillet 2026 dans le Club du Matin. La nouvelle est tombée hier matin, on en a jasé un peu, mais je veux qu'on approfondisse un petit peu plus sur le sujet. Daniel Jacob, qui a été nommé entraîneur-chef du Rocket de Laval, c'est une promotion, une nomination de l'interne. Et pour moi, c'est entièrement mérité, parce que quand tu regardes le CV de Daniel Jacob, il était rendu là. D'abord, il est passé proche d'avoir la job la dernière fois, quand c'est Pascal Vincent qu'il a eu, mais c'est quelqu'un qui a roulé sa bosse partout dans le monde du hockey. Avec l'Université McGill, avec l'Armada de Blainville-Boisbriand, avec le Rocket deux fois dans deux passages différents, avec les Gulls de San Diego, avec le Crunch de Syracuse. Il a travaillé pour certains des entraîneurs les plus respectés de leur industrie, Joël Bouchard, Pascal Vincent. Après ça, la grosse question... Est-ce qu'il va être capable d'être un bon entraîneur-chef?
4: Il se dit qu'il était rendu là, par contre.
3: Ben, c'est ça.
4: Il voulait l'être.
3: Il est rendu là. Il est à quoi? 45 ans en ce moment, Daniel Jacob. Et il en a parlé hier en conférence de presse de cette fameuse étiquette d'assistant coach qui est collée à lui, mais qui va vouloir se défaire très rapidement.
0: C'est une étiquette, c'est comme un peu les joueurs. Puis des fois, on va étiqueter certains joueurs, puis ça va le nuire. Mais d'un autre côté, je pense qu'il faut être ouvert d'esprit, puis c'est ce que le Canadien a démontré présentement. Tu sais, je veux pas, je vais être à ma sixième année avec l'organisation, son compte, là, à partir de 2018. Un moment donné, je pense que c'est de bien faire les choses, de traiter les gens avec respect alentour de toi. Et puis, je pense que le timing était bon. L'organisation me connaît, je connais l'organisation, je connais les joueurs. Donc, je pense que le fit était bon de ce côté-là. Puis mon étiquette d'assistant coach, ben, je vais l'utiliser dans mes fonctions au quotidien quand même, parce que j'ai appris beaucoup pendant les 15 dernières années.
3: C'est pas parce que t'as été un bon assistant coach que tu vas nécessairement devenir un bon entraîneur-chef. On le voit dans tous les sports. C'est pas parce que t'as été un bon prof à l'école que tu vas nécessairement être un bon directeur. C'est exact. Pas parce que t'es un bon animateur de radio que tu seras nécessairement un bon boss. T'sais, ce sont des qualités qui sont différentes. Mais je pense que dans le cas de Daniel Jacob, si on regarde tout le travail qu'il a effectué au courant des années, toute son expérience et tout ce que les gens qu'il côtoie de proche disent de lui, c'est impossible de ne pas être optimiste.
4: Non, exact. Puis il faut qu'on prenne en considération aussi le fait qu'il est dans un environnement où il est confortable, il connaît ça, c'est pas de la nouveauté. Donc après ça, c'est d'être capable d'amener ça à un autre niveau, mais d'amener aussi ses règles, sa vision de la chose. En fait, il va voir ça comme une opportunité, exactement. Puis... ça, ben le Rocket peut juste en bénéficier. Le gars, il connaît la place, il connaît les joueurs. C'est sûr que la recette pour connaître du succès est là.
3: T'sais. Mais ça, c'est le fun, ce que tu dis. Ça, c'est le fun, le fait que ce soit quelqu'un de l'interne.
4: Exact.
3: De donner une chance aux gens qui travaillent dans ton organisation depuis longtemps. C'est important aussi. C'est important de récompenser les gens de l'interne et pas juste de tout le temps aller chercher... du monde à l'extérieur, puis des fois, les gens à l'extérieur sont plus compétents, mais des fois, t'en as aussi à l'interne qui ont juste besoin de se faire donner une opportunité.
4: Exactement.
3: Et c'est peut-être le cas de Daniel Jacob. La familiarité, tu l'as dit, ça va jouer en sa faveur. Il connaît les joueurs, il connaît ses assistants, il a dit hier qu'il va les garder. Il connaît l'organisation comme le fond de sa poche, fait que t'auras pas nécessairement une grosse période d'adaptation. Il y aura pas, tu sais, une nouvelle vibe dans le vestiaire ou quoi que ce soit. Il va avoir de la familiarité, il va avoir de la continuité. Puis le Rocket de Laval a beaucoup de succès depuis quelques saisons. Je pense qu'il faut croire qu'ils vont continuer à avoir du succès étant donné qu'on donne une promotion à quelqu'un de l'interne comme ça.
4: Ouais, puis je pense que c'était aussi important pour l'organisation de garder ce genre de mentalité-là, tu sais, parce que au final, tu perds Pascal Vincent qui a instauré quand même un système. Tu perds Marco Marciano qui est rendu avec le Canadien. Il faut que tu gardes des gens qui ont côtoyé les Vincent, les Marciano, ouais, pour garder cette mentalité-là, faire en sorte que la machine a continué à rouler. Daniel Jacob, c'est le gars pour cette opportunité-là, pour cette chance-là, puis pour permettre à l'équipe de continuer à rouler à un certain rythme qui est quand même confortable pour eux. Je pense qu'on a été déçus de la saison, de la fin de la saison du Rocket l'an passé.
3: Ouais.
4: Ça va être important de rebondir, puis il faut les bonnes personnes aux bonnes chaises pour ça. Daniel Jacob en est une.
3: D'ailleurs, pendant qu'on est encore sur le sujet, j'ai oublié de le mentionner d'entrée de jeu, mais dans un peu plus de 2 heures, soyez à l'émission, parce que Anthony Marcotte et Anthony Desaulniers vont faire un tour. Ils vont évidemment commenter cette nouvelle-là. Ça a l'air que les deux, là, ils n'ont pas été capables de passer une semaine sans se voir. Ils sont allés golfer hier à Expérience Mata. Hey,
4: Tony, golf, il a documenté
3: resto,
4: ça.
3: Oh, un sens. Allez voir son Instagram.
4: Ça vaut la peine.
3: Ah, oui.
4: C'est une perle. Dans les stories de Tony hier, c'était des perles.
3: Oui.
4: Allez voir ça.
3: De l'arrivée de Deso dans l'entrée de garage à Tony jusqu'à la fin de la ronde de golf, allez voir ça. Puis les deux vont être là dans à peu près 2 heures. Là. Ils vont raconter ce qui s'est passé, qu'est-ce qu'ils faisaient là-bas, mais ils vont aussi pouvoir commenter l'actualité, notamment cette nomination de Daniel Jacob. J'ai vraiment hâte d'entendre ce qu'Anthony Marcotte notamment aura à dire à ce sujet. OK, Hugo. J'ai vu ça passer hier et ça m'a surpris, mais en même temps, plus j'y ai pensé, plus j'étais comme « Ah, c'est peut-être pas si surprenant que ça, finalement. » Selon Marco D'Amico et David Pagnotta, le Canadien aurait reçu des appels pour Harbert Jacky. Il y a plusieurs équipes à travers la Ligue qui seraient intéressées à potentiellement faire l'acquisition d'Harbert Jacky. Pas par offre hostile, on parle vraiment via transaction. Parce que je vous rappelle qu'Harbert Jacky n'a toujours pas de contrat en vue de la prochaine saison. Il est agent libre avec restriction, éligible, oui, aux offres hostiles. Quand même spécial qu'il n'ait pas encore signé son contrat avec le Canadien, en écoutant notamment Marco D'Amico sur son podcast. Ce qu'on comprend, que ce qui accroche dans le cas de Jacky, c'est pas le salaire, c'est pas les années, parce qu'on s'entend, il n'est pas trop gourmand, là, il n'a pas un 5x5.
4: Ouais.
3: C'est que lui, il se demande, c'est quoi ma place dans cette équipe-là? Mm-hmm. Où est-ce que je cadre dans l'échiquier du Canadien à court, moyen, long terme? Y a-tu vraiment de la place pour Harbert Jacky cette saison, mais aussi dans les prochaines avec le Canadien? Et c'est là où il y a peut-être d'autres équipes à travers la Ligue qui prennent le téléphone puis qui se disent « Ben, nous, on a une place pour lui. »
4: C'est ça, exactement. Puis

0: même une certaine vision. Ça fait en sorte que c'est des atouts auxquels certaines organisations vont vouloir prendre des chances. Et personnellement, Oli, moi, je pense que Arber Jacky a sa place à Montréal. Je pense qu'on est capable de lui trouver un rôle important puis de lui faire jouer davantage. Mais pour ça, on doit se libérer de ce qu'il y a autour. Et c'est ça qui est plus difficile.
1: Ben, c'est ça l'affaire, c'est... Y a-tu de la place pour lui? Parce que regarde du côté gauche, Jacky est gaucher. Hudson, Madison, Goulet, ouais. Les trois sont signés à long terme. Ils s'en vont nulle part.
0: Exact.
1: À droite, t'as Noah Dobson, aussi signé à long terme. Alexandre Carrier, qui lui reste une année de contrat, mais on s'entend que c'est un défenseur qui est supérieur à Arber Jacky. Donc, le seul poste qu'il reste de disponible présentement à Montréal, c'est celui de sixième défenseur, le troisième droitier.
0: Exact.
1: Mais Jacky, il va se battre. Il se bat depuis des années, en fait, mais il va continuer à se battre pour ce poste-là au camp d'entraînement avec Jaden Struble.
0: Ouais.
1: Adam Engstrom aussi est capable de jouer à droite, quoi qu'on parle d'un style de joueur complètement différent, mais aussi David Reinbacher, qui est lui, un droitier que là, je veux dire, ça fait trois ans
0: qu'il devrait être repêché. Le gars qui s'en vient. Là.
1: Ça devrait déjà être sa place.
0: Exact. Il devrait déjà être là, en fait.
1: Bref, on parle de minimum, potentiellement, quatre joueurs qui se battent pour une place.
0: Ouais.
1: Et j'ai pas l'impression que c'est nécessairement le scénario rêvé pour le Canadien. Tu sais, eux, dans un monde idéal, il y aurait un défenseur droitier, vétéran, physique.
0: Exact.
1: On a entendu des rumeurs avec Rasmus Ristolainen dans le passé. Radko Gudas a signé cet été.
0: Ouais.
1: Sur YouTube, on nous parle de Zach Whitecloud. Tu sais, dans un monde idéal, c'est ça que le Canadien voudrait comme sixième défenseur.
0: Ça aurait été le défenseur parfait.
1: Exactement. Alors moi, je te rejoins aussi. Moi, je voudrais pas échanger Arber Jacky. Dans un monde idéal, tu le gardes à tout prix parce que c'est une licorne. Il y en a pas 92 à travers la Ligue nationale de hockey des Arber Jacky. Un défenseur physique comme ça, le Canadien n'a pas vraiment d'autre. Ça a été quoi le plus gros défaut, la plus grande faiblesse de la brigade défensive du Canadien en séries éliminatoires? C'est que physiquement, on s'est fait malmener.
0: C'est ça.
1: Plus ça avançait, surtout rendu face aux Hurricanes de la Caroline, on perdait nos batailles dans les coins, pas capable d'éclairer le devant du net. Madison, Dobson, Hudson, c'est pas des défenseurs physiques, puis c'est rien contre eux, mais c'est pas dans leur style de jeu. Alexandre Carrier, limité physiquement, mais on s'entend que c'est quelqu'un qui se donne à 1000%.
0: Mm-hmm.
1: Et Kaelin Gooley, c'est supposé un peu être ce gars-là, mais il le fait pas nécessairement. Puis c'est là où Arber Jacky devrait important. Avoir tellement de valeur.
0: Exact.
1: Après ça, ils le font pas jouer.
0: Mais c'est parce qu'en même temps...
1: Ou ils jouent pas beaucoup.
0: Non. Puis, tu sais, le désavantage en ce moment chez le Canadien, c'est qu'on se retrouve à avoir, comme tu l'as dit, quatre défenseurs avec des particularités différentes dans leur style de jeu. Puis là, c'est de voir un peu quel type d'identité que tu veux donner à ce sixième défenseur-là. Une fois que ça va être comme trouvé... couler dans le béton, c'est là que tu vas pouvoir prendre une décision. Tu sais, j'ai le pressentiment, tu sais, Jaden Struble, c'est un défenseur qui est aussi très physique. Il peut défendre ses coéquipiers, mais il n'y a pas la shape d'Arber Jacky. Tu comprends?
1: Il n'est pas 6 pieds 4, 240 livres.
0: Non, exactement. Puis Adam Engstrom, encore une fois, un peu plus polyvalent, un peu plus offensif. David Reinbacher, qui semble très joué de manière, comment je pourrais dire, tu sais, ça passe sans faute, là, mais il n'est pas... Il fait pas des éclats, puis il fait pas, il fait pas d'erreur. Fait que c'est ça aussi, puis on essaie de trouver l'identité de Reinbacher là-dedans. Mais en se basant sur le fait qu'on s'est fait brasser en séries éliminatoires, c'est un gros facteur à considérer. Puis tu sais, j'enlève rien à Kaelin Gooley. Mais Kaelin Gooley est tellement blessé qu'il va pas aller dans le coin.
1: T'sais. Il était plus l'ombre de lui-même.
0: Exact.
1: Rendu en séries éliminatoires, puis en fin de saison, après sa énième blessure. Parce exact. Que Kaelin Gooley, par le passé, c'était ça, là. Les grosses mises en échec.
0: Il est capable encore de frapper.
1: Des open ice. Il est capable de le faire. Il le fait pas. Est-ce que là, cette année, s'il revient en santé, il va être capable de le faire un peu plus? Oui. Je me répète encore une fois. Moi, je le garderais à Arber Jacky. Mais j'ai l'impression qu'il y a peut-être plus de valeur ailleurs qu'à Montréal. Est-ce qu'il y a d'autres équipes qui seraient prêtes à payer plus cher que le prix moyen d'un sixième défenseur? Là. T'sais, disons, c'est une équipe qui débarque et qui dit « Hey, on serait prêt à donner, je sais pas, un choix de deuxième tour pour Arber Jacky ou un bon espoir ou quelque chose de même. » Et qu'après ça, tu peux utiliser ces munitions-là pour justement être capable de t'améliorer pour aller chercher le droitier vétéran.
0: Exact.
1: Moi, c'est la seule optique dans laquelle...

0: Correct pour moi. Ben, ça si tu échanges Jack Eye, mais tu vas chercher Ristolainen après, parfait.
1: Parfait, ouais, ouais, chapeau.
0: Si tu échanges Jack Eye, puis c'est Rienbacher ou Engström qui a ce poste-là pour toute la saison,
1: non,
0: on va avoir un problème.
1: C'est ça. Puis, tu sais, on entend beaucoup parler de « Hey, on devrait échanger Kaelin Gooley ou quoi que ce soit. » Kaelin ouais. Gooley n'est pas dans les plans de transaction, je pense, du Canadien, en tout cas pour l'instant. On a eu beaucoup de rumeurs concernant lui qui pourrait faire partie de package pour des gros joueurs durant la date limite des transactions.
0: Mais on a quand même l'impression que c'est le joueur, disons, du noyau...
1: Qui serait le plus facilement bougeable, ouais.
0: Qui est plus borderline noyau,
1: ouais, ouais, ouais,
0: là.
1: 100%, 100%. Je suis d'accord, mais je pense que l'organisation le considère quand même plus, mettons, qu'un Jack Eye.
0: Je suis d'accord avec toi. Ouais. Non, ça, c'est sûr et certain. Ouais. Ils l'ont signé à long terme. Ça se peut que ce soit un gars qui a une lettre sur son chandail. Plus rapidement qu'on le pense. Ouais. Kaelin Gooley fait partie des meubles, mais la santé dans son cas, c'est un gros problème.
1: Mais au moins, quand il joue, il y a des résultats.
0: À suivre, on en parlera peut-être avec Marco D'Amico, qui va être là dans 1h45 environ. C'est lui, évidemment, qui a en partie sorti l'information. Il en a parlé hier sur son podcast. Je vais poser ces questions-là à Marco. Hugo, te rappelles-tu dans les jours qui ont suivi le repêchage de cette fameuse déclaration choc de Gleb Pougachev, l'espoir du Canadien.
1: Ouais, envers Tom Wilson.
0: Ouais.
1: Ouais, exactement.
0: Parce que ben, c'est sorti dans une entrevue avec RG Media où Gleb Pougachev, il se faisait questionner sur ses entrevues avant le repêchage, comment c'était et tout, puis il disait qu'avec les Canadiens, tu sais, comme on le sait depuis des années, c'était weird, c'était bizarre, des questions un peu champ gauche, puis qu'il commençait à se faire poser des questions, tu sais, est-ce que tu te battrais avec Tom Wilson, tu sais, est-ce que tu aurais peur de lui, nanana. Et dans l'entrevue avec RG Media, Pougachev dit « Je me battrais avec Tom Wilson et il resterait rien de lui. » Évidemment, la déclaration choc fait le tour de l'Internet, la planète au hockey. My God!
1: Qu'est-ce qu'il dit, jeune?
0: Confiant, le jeune. Et là, dans les derniers jours, je suis tombé sur cet extrait de Vincent Desharnais qui, justement, est rendu un coéquipier de Tom Wilson. Ouais. Il n'a pas particulièrement apprécié les propos de Pougachev. On va l'entendre et on réagit tout de suite après.
2: Big, tu dis ça, tu viens de te faire repêcher. Je suis désolé, là. Bro. Yo, tu te fais repêcher, ça veut rien dire. Tu le sais, là?
3: Non, mais je...
2: Ça veut rien dire, là.
3: Je comprends,
2: Big, il va peut-être jamais jouer dans l'innocent, ce gars-là.
3: Je comprends, mais quand il va jouer contre vous...
2: OK. Quand il se rendra là, on en reparlera.
3: Parce que là, toi, t'as 4 ans. Fait que tu vas le voir.
2: On va être là. First rounder, il est supposé être fort.
3: Dans 2-3 ans, il est supposé jouer.
2: 2-3 ans, first rounder, il est supposé être là. On s'en prend dans 2-3 ans. Puis là, après ça.
3: Boss Watch Game.
2: Mais Big, avant ça, tu peux dire ce que tu veux.
3: Ah ouais.
2: Tu viens d'être repêché. Je suis désolé, le gars, ça fait 10 ans qu'il est dans la ligue. Là. Puis tu call out un gars, t'as rien fait. Là. Ce que tu dis, ça vaut rien. Là.
3: Mais tu sais, qu'est-ce qui est fou, c'est que.
2: T'as pas de respect, là.
3: Il l'a.
0: Ce que Desharnais dit, moi, c'est ce que je craignais quand j'ai vu passer la déclaration de Pougachev. J'étais comme, là, t'es en train de te mettre une méchante cible sur ton dos. Là.
1: Il est la plus grosse cible au monde en ce moment là, sur son dos. Là.
0: Tu viens de te faire repêcher en fin de première ronde. T'as pas encore joué une game dans la LNH. J'adore sa confiance. J'adore ce qu'il projette. Là. Clairement, c'est un gars qui a pas peur. Puis quand tu regardes son jeu en Russie, c'est un mastodonte, c'est une menace sur la glace. Mais comme Desharnais dit, tu sais, attends là.
1: T'es pas dans la ligue encore.
0: T'es pas dans la ligue encore. Take a chill pill, buddy. Là.
1: Non, ouais, c'est vraiment ça.
0: On est vraiment à la limite entre la confiance puis l'arrogance ici.
1: Boy, ouais, ouais. Puis il marche vraiment sur la ligne.
0: Genre, il marche sur la
1: ligne. Vraiment, vraiment là.
0: Mais j'adore, tu sais. Je veux dire, si Pougachev il débarque avec le Canadien dans 2 ans. Puis, hey, première game contre Wilson,
1: il brosse.
0: Tu sais, il plante ça Cole Hudson dans le coin. Après ça, il jette les gants contre Wilson. Parfait.
1: Ouais.
0: Mais là, c'est pas juste Wilson qui prend note de ça. C'est tous les joueurs à travers toutes les équipes de la Ligue nationale. Hey, ce kid-là, man, il sort d'où?
1: Ouais, il sort d'où, il ramasse tout le monde. Ouais.
0: Faites attention. Faites attention. Puis surtout que ça me rappelle un petit peu la situation. On remonte à il y a 13 ans de ça. Mais quand Michael McCarron avait été repêché par le Canadien, il se faisait comparer à Lucic, puis il parlait aussi de comment il sacrerait une volée à Lucic.
1: Mais oui.
0: Jamais passé proche d'arriver par la suite.
1: Non. Non, non, exact. Puis, en tout cas, on a vu aussi comment la carrière de McCarron a découlé. Puis, on s'entend, là, c'est pas... Pour un show de premier tour, c'était pas... Puis c'est parce la mer à boire, si tu veux.
0: Tu sais, pour moi, l'enjeu, c'est pas nécessairement la réponse en soi, parce que, tu sais, il a dit ça pour la première fois.
1: Mais tu peux le faire, tu
0: en entrevue
1: faire
0: avec le Canadien, tu sais, où ça apporte close, tu essaies de les impressionner. Il y a des affaires que tu dis dans une entrevue pour un job que tu répéterais pas publiquement ailleurs. Exact. Le problème, c'est qu'après ça, il y a eu une entrevue avec une journaliste et qui est leur sorti, et que là, c'est sorti publiquement, que là, tu mets une cible sur ton dos.
1: Ouais, c'est ça. Fait qu'il faut faire attention avec ça, mais en même temps, c'est ça, on salue la confiance, puis écoute, si ça arrive, nous, on va être mandatés. Ouais.
0: Moi, je te le dis tout de suite, c'est mon espoir préféré avec le Canadien.
1: Ouais, mais toi, t'as comme un intérêt envers les gros gars qui frappent, qui sont des power forward, là.
0: Ça, c'est mon genre de joueur.
1: Ouais.
0: Exactement.
1: On adore ça.
0: À suivre. Alors, on va prendre une très, très courte pause. Y a des équipes qui commencent à éviter l'arbitrage avec leurs joueurs. Pas le Canadien, par contre, qu'est-ce qui se passe? Ben, on vous raconte tout ça dans deux minutes.
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0: Trois joueurs ont été mis sous contrat hier dans la Ligue nationale de hockey. Trois dossiers très intéressants. On commence avec le premier, Braden Schneider et les Rangers de New York qui évitent l'arbitrage. C'est un contrat de seulement un an. 5,5 millions de dollars par année. Je vous rappelle que Schneider, défenseur droitier de 6 pieds 3, au-dessus de 200 livres, plus défensif, seulement 18 points, une vingtaine de minutes de temps de jeu moyen par match. Sauf que l'affaire, c'est que les Rangers ne seraient pas tout à fait convaincus que Schneider, ils veulent l'avoir à long terme. Ils se disent, il y a peut-être un plafond un peu limité, penseraient peut-être à quand même l'échanger. Ils seraient à la recherche d'un attaquant top 9. Manque de profondeur immense là, chez les Rangers. Ben on va y revenir dans un instant. Quand même une drôle de situation. Ça fait plusieurs années qu'on entend des rumeurs de transactions impliquant Braden Schneider et les Rangers de New York.
1: Ouais, je pense vraiment que Braden Schneider, tu sais, il est arrivé dans l'organisation, puis c'était vraiment, c'était comme un joyau, là.
0: On le voyait en très haute estime.
1: Les Rangers, ils voulaient vraiment qu'il se développe, qu'il devienne, fasse partie de leur top 4 de manière constante, une pièce maîtresse de leur brigade défensive. Puis, finalement, ben, ça a été beaucoup de blessures. Hein. Dans son cas, Braden Schneider, ça a été difficile avant vraiment là, qu'on prenne notre air d'aller. Effectivement, comme tu l'as dit, Ali, c'est un plafond plus défensif. Puis, je pense que c'est ça qui fait moins d'affaires des Rangers. Et bien là, c'est ça. On essaie d'exploiter. On essaie de voir un peu, avec son contrat, s'il est capable de prendre la valeur cette année. Il va avoir plus de responsabilités. Tu sais, il faut quand même pas oublier que Braden Schneider, il joue en moyenne 20 minutes par match avec les Rangers.
0: Oui, c'est quand même très, très bien. Là.
1: C'est un gars qui est important, là,
0: défensivement. Spaceman, il me dit sur YouTube, c'est un petit peu comme un goalie droitier, mais qui est pas blessé.
1: Exact.
0: Je pense qu'il y a un plafond un petit peu plus bas, peut-être, dans le cas de Schneider. Mais quand je vous dis que les Rangers manquent de profondeur en attaque, là, sérieux, c'est épouvantable. Ça n'a pas de bon sens. Le top 6, c'est correct. Là. Avec les acquisitions de Dorofeyev, on est allé chercher Oliver Bjorkstrand. Mais écoutez-moi ça, sur le troisième trio en ce moment, c'est Noah Labba au centre avec Taylor Radish et Will Cully, qui est un très bon joueur. Sur le quatrième trio, Joe Veleno, Ty Cardi et Matt Rempe. C'est pas avec bottom 6 comme ça que tu vas refaire les séries si t'es les Rangers de New York.
1: Non, exact.
0: Vraiment, là, moi, ça a été une équipe qui m'impressionne pas particulièrement jusqu'à maintenant. Pendant la saison morte, ils sont allés chercher quand même aussi en défense Marcus Pedersen et Sean Durzi. Mais ça va en prendre beaucoup, beaucoup, beaucoup pour que les Rangers redeviennent l'équipe compétitive qu'ils étaient il y a quelques années à peine.
1: Ouais, puis c'est une organisation quand même qui a pas peur de dire qu'ils vont être en reconstruction. Ils l'avaient fait auparavant. Puis, en revenant sur la situation Schneider, il va être à sa sixième année dans la Ligue nationale en ce moment. Ça peut être intéressant pour les Rangers de voir qu'est-ce qu'il pourrait avoir en retour. Parce que c'est un gars qui va clairement pouvoir aider une organisation. Il est solide, il est stable. Mais peut-être que le fit est moins bon pour les Rangers, tout simplement. Et on s'entend là, qu'on a besoin d'amour au niveau à l'attaque. Parce que, comme tu viens de le dire, c'est épouvantable. Ça fait mal. Puis... on va avoir un peu de difficulté là, cette année.
0: Ben, je suis désolé, mais quand sur ton troisième trio, tu as Noah Labba et Taylor Radish, t'es pas là encore.
1: Non, exactement.
0: D'ailleurs, juste comme ça, là, on en parlait avant la pause, comme quoi le défenseur droitier pour jouer potentiellement sur une troisième paire avec le Canadien, c'est le besoin le plus criant. Braden Schneider, c'est pas ça?
1: Ça, c'est une excellente interrogation. Si tu dis, je finissais ma gorgée d'eau, mais
0: c'est correct. Ça te donne plus de temps pour réfléchir.
1: Ouais, c'est ça, mais pour vrai, c'est quand même une option à considérer. Puis c'est un gars qui coûte pas trop cher non plus. Tu sais, on s'entend.
0: Ben
1: ça.
0: Là, on va pousser la discussion un petit peu plus loin, Hugo. Là, dans l'optique où les Rangers seraient effectivement à la recherche d'un attaquant top 9 pour Braden Schneider, serais-tu ouvert à donner? Je lance des noms. Là.
1: On spécule.
0: Un Zachary Bolduc ou un Alex Newhook ou un Oliver Kapanen.
1: Mais ça, je le verrais.
0: Paul Schneider?
1: Mais je le verrais. Kapanen, tu vois, c'est une suggestion quand même intéressante. Je pense que c'est quand même un joueur que l'organisation semble avoir un peu de la difficulté à trouver son rôle, à bouger pas mal. Je pense que Bolduc, c'est quand même coulé dans le béton où on veut aller avec. Alex Newhook a prouvé en séries éliminatoires que c'est un indispensable.
0: Mm-hmm.
1: Kapanen, c'est une recrue. Maintenant, qu'est-ce que tu veux faire avec ça? Tu veux-tu prendre le risque de le garder? Essayer d'être confiant avec ses capacités et son plafond ou, justement, tu profites du fait qu'il y a une certaine valeur présentement. Il a marqué 22 buts à sa première saison pour l'échanger. Au niveau de la valeur, joueur pour joueur, parmi les trois que tu as nommés, je trouve que Oliver Kapanen, c'est le joueur qui pourrait être le plus éligible à une transaction, surtout si tu parles de Braden Schneider.
0: Le problème après ça, c'est que Kapanen, si tu l'échanges, là, t'as toujours pas de deuxième centre.
1: Exactement. Qu'est-ce que ça veut dire? Ça veut dire, est-ce que tu vas être agressif pour aller en chercher un sur le marché?
0: Exact. Prochaine signature, Peyton Krebs et les Sabres qui ont eux aussi évité l'arbitrage. On parle d'un contrat de 4 ans, 4,5 millions de dollars par année. Krebs, c'est vraiment le couteau suisse des Sabres de Buffalo. Il peut jouer à l'aile, il peut jouer au centre. Il a joué sur le premier trio par moment avec Tage Thompson, mais sur le quatrième aussi, 39 points. La saison dernière, il peut jouer sur les unités spéciales. Et là, l'affaire, c'est que les Sabres, ils vont avoir besoin de lui. Parce que ça a été une saison morte. Je veux pas dire catastrophique là, pour les Sabres de Buffalo.
1: Ça brassait pas mal.
0: Mais très difficile.
1: Mais oui.
0: Ils ont perdu beaucoup de joueurs de qualité, là.
1: Exact, exact. Ça
0: Tuck,
1: fait mal.
0: Byram, Greenway, ça, ce sont des joueurs qui jouaient des rôles importants la saison dernière.
1: Même Castle Ring, tu sais, si tu veux.
0: Castle Ring, qui avait été une grosse acquisition, un peu déçu, mais quand même. Les jeunes joueurs, Krebs, je comprends qu'il est dans le milieu de la vingtaine, mais les jeunes joueurs vont devoir élever leur jeu d'un cran à Buffalo la saison prochaine si l'équipe veut encore faire les séries.
1: Ouais, c'est bien. En fait, c'est un beau vote de confiance pour des gars comme Noah Slund puis Konstantin Hellenius.
0: Très bien dit.
1: Qui ont eu des révélations. Ils ont été des révélations. Hellenius, je pense pas que personne s'attendait à un jeu aussi constant de sa part, surtout en fin de saison en séries éliminatoires. Puis ouais, il a été capable de livrer la marchandise. L'affaire avec Peyton Krebs, c'est qu'à 4 ans, 4,5 millions, tu prends pas de risque parce que c'est quand même un joueur qui va te donner beaucoup, comme tu l'as dit, c'est un couteau suisse. Il est capable de faire des points quand même. Mm-hmm. Le seul aspect qui fait en sorte justement qu'il a pas signé pour autant, c'est sa santé. Peyton Krebs est toujours blessé. Ça, il faut vraiment, vraiment faire attention à ça.
0: Ouais, surtout au début de sa carrière. Un peu moins pire dernièrement quand même. Moi, ça nous donne peut-être un indice du genre de contrat que pourrait signer Alex Newhook. Ouais. Alex Newhook, je pense, offensivement, un peu plus d'habilité. C'est quand même quelqu'un qui a prouvé qu'il est capable de jouer plus régulièrement sur un genre de deuxième trio, mais lui aussi extrêmement polyvalent. C'est le couteau suisse du Canadien en attaque, Alex Newhook. L'an prochain, il va devenir joueur autonome avec compensation, donc il est déjà éligible pour signer un nouveau contrat. Ça pourrait être assez respectable si on tourne dans ces eaux-là là, pour Alex Newhook, autour de 4,5, peut-être jusqu'à 5 millions de dollars. 5,5, qui sait, millions de dollars par année dans le cas d'Alex Newhook.
1: Exact.
0: Avec un contrat peut-être avec un petit peu plus de longévité. Et dernière signature, Hugo, c'est Viggo Bjork qui a signé son contrat d'entrée avec les Jets de Winnipeg. Viggo Bjork a été la sélection de premier tour des Jets au dernier repêchage. 8e au total du dernier rang-camp il y a quelques semaines à peine. Quand même quelqu'un qui a connu... C'est un espoir intéressant parce que c'est un petit joueur de centre. Seulement 5 pieds 9. Rappelle peut-être Logan Stankoven pour certains. Mais c'est quelqu'un qui a très bien fait, notamment sur la scène internationale, quand il représentait la Suède. Et là, je lisais ce qu'on disait du côté des médias de Winnipeg hier. Mais Viggo Bjork va avoir l'opportunité d'être le deuxième joueur de centre des Jets dès le camp d'entraînement cette année.
1: C'est fou, hein? Mais c'est un espoir de qualité.
0: C'est un espoir de qualité, mais c'est quand même surprenant, là, parce qu'on parle d'un choix... Un 8e choix, c'est rare que ça fait la Ligue à 18 ans.
1: Je suis d'accord avec toi.
0: Puis on parle d'un centre de 5 pieds 9. Mais ça te montre à quel point les Jets, après Mark Scheifele, t'as un trou béant au centre, t'as un trou béant en attaque.
1: Ouais, t'as pas grand-chose. Je regarde leur alignement rapidement. Tu sais, Adam Laurie, Namestnikov, puis Morgan Barron.
0: Non. C'est le plus gros problème des Jets. Exact. Connor Scheifele, Villardy, c'est un des trios les plus productifs de toute la Ligue nationale de hockey.
1: Ouais.
0: Après, t'as rien.
1: T'as vraiment rien. Mais c'est ça, mais Viggo Bjork peut vraiment aider cette situation-là. Je sais pas si vous avez pris la peine d'écouter Processus et les interventions de Martin Thériault sur nos ondes, mais Viggo Bjork, pour lui, était le premier choix au total s'il était plus grand et avait une meilleure shape. Ça veut en dire beaucoup sur le talent du jeune.
0: Exactement.
1: Et ça, c'est une belle opportunité pour lui de se faire valoir. Puis comme tu l'as dit, il va très bien au niveau international. Et ça, souvent, ça crée de la confiance pour d'autres opportunités à l'extérieur qui n'est pas dans... Lui a joué dans la première ligue de Suède, je ne me trompe pas, cette année. Donc, tu sais, il a joué avec des hommes. Il a été bon avec des hommes aussi. Donc, c'est une belle opportunité pour lui. C'est à lui de la saisir maintenant.
0: Merci beaucoup, Hugo. C'est le temps de ton Sport Flash.
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1: Yes, mon Ali, premier match de la demi-finale de la Coupe du Monde aujourd'hui. La France qui affronte l'Espagne à 15h. Si t'avais à mettre un 2.
0: J'ai hâte. Moi, j'y vais avec la France. C'est la journée. C'est la fête nationale de la France, en plus aujourd'hui.
1: 14 juillet, c'est vrai.
0: Mais la France qui a été super dominante dans ce tournoi-là, j'ai vraiment hâte. Ça va être du grand soccer qu'on aura la chance de voir cet après-midi.
1: Ouais, moi aussi, je pense que la France devrait remporter ce match-là. Mais en même temps, faut jamais considérer l'Espagne pour battue. J'ai hâte de voir s'ils peuvent causer la surprise. Concours des coups de circuit hier, Jordan Walker l'a emporté. Mais ça, c'est sous les huées de la foule à Philadelphie.
0: Ouais.
1: Le joueur des Cards qui a battu le meneur des majeurs pour les circuits, Carl Schwarber, par la marque de 12 à 11. Compétition assez spectaculaire. On va en parler un peu plus tard dans l'émission, mais aussi le match des étoiles aujourd'hui dans la MLB. Et Dylan Cease sera sur la butte pour la Ligue américaine. C'est le lanceur partant. C'est Christopher Sanchez, lui, qui défile justement. Qui sera
0: J'ai vu ça
1: partant.
0: Hier. La dernière fois qu'un lanceur des Blue Jays avait été le lanceur partant dans le match des étoiles, c'était Roy Halladay.
1: Ouais.
0: La dernière fois qu'un lanceur des Phillies avait été partant au match des étoiles, c'était aussi Roy Halladay.
1: Voilà. Roy Halladay, salutations à Roy Halladay. Et écoute, je sais pas si t'as vu ça passer, Ali, mais la LNH a fait des ajustements pour les retraités, pour ces joueurs retraités.
0: Oui.
1: Donc, vous savez, malheureusement, qu'est-ce qui s'est passé à Claude Lemieux? Suite à son décès, la Ligue a quand même décidé de serrer la vis sur quelque chose et d'implanter un programme de bien-être pour les joueurs retraités. Et ça, ça commence du moment où tu as joué un match dans, minimum dans la Ligue nationale. Tu vas pouvoir avoir accès à un psychologue, à un médecin de famille. Je trouve que c'est une super belle initiative de la Ligue, sérieusement, parce qu'on sait, avec des antécédents, avec qu'est-ce qui s'est passé avec certains joueurs retraités, comment ce programme d'aide-là va pouvoir être bénéfique pour eux.
0: Oui, exactement. On sait que ça n'a pas toujours été facile pour plusieurs anciens joueurs de la Ligue nationale de hockey qui n'ont pas eu nécessairement le support qu'ils auraient eu besoin dans leur après-carrière. On espère que ce programme-là va les aider. On va prendre une très, très courte pause, Hugo. Et au retour, c'est les séries éliminatoires des moments marquants du Canadien depuis 2000. Et on y va avec un match unique. Un match qui nous a fait rêver, c'est mais vrai. Ça a été un rêve assez éphémère. On vous raconte ça au retour.
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0: Il y en a eu des beaux, il y en a eu des moins beaux. On fait les séries éliminatoires des moments marquants du Canadien depuis 2000. À tous les jours, à cette heure-ci, on vous présente un moment. Et le vendredi, vous allez voter pour le finaliste de la semaine, le moment qui a été le plus marquant selon vous. Et à la fin de l'été, on va faire un grand, grand vote pour voter. Ça a été quoi le moment le plus marquant du Canadien depuis 2000? Hugo, vas-y avec notre moment du jour.
25: Troisième joueur dans l'histoire de la Sainte-Flanelle a marqué trois buts à son premier match dans la Ligue nationale avec les Canadiens. Oh, quelle belle entrée en scène pour Freeling. Le tir est parfait.
0: Le 6 avril 2019, à son premier match dans la LNH, alors qu'il jouait dans la NCAA encore quelques jours plus tôt à peine, ben Ryan Poehling inscrit un tour du chapeau, mais il ne s'arrête pas là. Il marque le but gagnant en fusillade et le Canadien bat les Maple Leafs 6-5. Le Canadien qui avait raté les séries de justesse quelques jours plus tôt. Ryan Poehling fait ça et là, il redonne espoir à une province au complet.
1: Ouais, on se souviendra toujours de ce fameux match de Ryan Poehling et à se rappeler aussi, Oli, que c'était quand même une année charnière pour lui. Il avait eu le spotlight sur plusieurs aspects. Il avait été au championnat mondial de hockey junior. C'est lui qui avait gagné le meilleur attaquant du tournoi. D'ailleurs, ça a été l'année où il y a eu trois espoirs du Canadien qui ont gagné trois titres individuels.
0: Caden Primo et Alexander Romanov.
1: Et voilà, on se rappelle.
0: Donc, une bonne leçon de pas trop s'emballer d'ailleurs pour le mondial junior.
1: Ouais, exactement. Mais il y avait une bonne heure d'aller. Et au final, Ryan Poehling a peut-être pas trouvé sa niche à Montréal, mais a quand même une carrière respectable jusqu'à présent. Mais oui, ça a été un moment électrisant. Tout le monde pensait que c'était la 8e merveille du monde, je me souviens. Les journaux ont viré fou.
0: Mais je pense que c'était une bonne...
1: Mais j'allais dire, l'anticipation était là. C'était notre ben premier tour. Il avait gagné ce titre-là. Il avait une production offensive. Il était bon dans la NCAA. Genre, on avait le droit de penser ça.
0: Hey, troisième joueur de l'histoire à marquer un tour du chapeau à son premier match dans la Ligue nationale avec le Canadien. Cinquième de l'histoire à marquer plus d'un but. Deux buts plus, il y en a juste eu cinq. Là. John Ferguson en a marqué deux. Aurel Joliat, deux. Alex Smart, trois. Et Joe Malone, cinq. On ajoute... évidemment, Ryan Poehling à cette liste-là avec son tour du chapeau dans la glorieuse histoire du Canadien. Puis t'avais raison de le dire, Hugo. Ce match-là et ce qu'il avait fait avant, ça a contribué à ce que les attentes soient peut-être injustes.
1: Ouais, ben injuste, c'est vraiment un bon mot.
0: Parce que, premièrement, il y a un contexte aussi à cette époque-là. Le Canadien n'avait pas la banque d'espoir qu'ils ont eu ensuite dans la reconstruction.
1: Exact.
0: Parce que tu repêchais souvent dans les bas-fonds, mais tu l'as dit, MVP au Mondial Junior. Il avait quand même une bonne saison dans l'NCAA. Il fait ça. Là, on s'est dit, my God, c'est notre futur joueur de centre de l'avenir, ce
1: exact.
0: Gars-là. Avec Kotkaniemi puis Poehling, t'es en business.
1: Ouais, Kotkaniemi, t'avais la réputation de faire beaucoup de points en séries éliminatoires aussi. Là. Mais non.
0: Il a déçu par la suite. Par
1: ouais, exact. Mais tu sais, c'est ça. Fait que finalement, tu prends un pas de recul sur la carrière à Ryan Poehling, puis. Tu peux être relativement satisfait de ce qu'il a accompli dans la Ligue nationale. Pour le Canadien, c'est sûr qu'on est déçu, on voulait pas ça, mais pour ce qu'il a accompli dans la Ligue nationale avec le rôle qu'il a présentement, c'est quand même bien, tu sais, pour le gars là.
0: Je pense que si tu prends un pas de recul puis tu regardes un choix de fin de premier tour comme ça qui est devenu un des bons quatrième centres dans la Ligue nationale de hockey, c'est très correct. Tu sais, c'est juste que pour l'espace de quelques années, les attentes avaient vraiment été plus élevées. Puis par la suite, il y avait beaucoup déçu. Là. Il avait été retranché dès le camp d'entraînement suivant.
1: Ouais.
0: Pendant la saison 2019-2020, seulement 2 points en 27 matchs avec son rappel. Pendant son rappel à Montréal, n'a pas joué du tout à Montréal en 2021 pendant la fameuse saison COVID. En 2022, 17 points en 57 matchs. Et ce qui est quand même fascinant, c'est que ce gars-là, entre autres, avec Jeff Petrie, ben, il a finalement permis aux Canadiens d'aller chercher Mike Madison.
1: Exact.
0: Une des transactions les plus sous-estimées de Kent Hughes, selon moi.
1: Ah, à fond. Puis
0: potentiellement
1: encore...
0: même sa meilleure.
1: Ouais, parce que t'as raison de le dire, parce qu'au final, les Pingouins, eux autres aussi, avaient un peu lancé la serviette sur Mike Madison. On était rendu à un point où là, c'est des nouveaux environnements. Pour Jeff Petrie, c'était là, ça sentait la fin. Puis Ryan Poehling, il jouait pas à la hauteur des attentes. Donc, nouveau départ pour lui. C'était du gagnant-gagnant à ce moment-là de faire la transaction. Mais au final, on sait ce qui s'est passé avec Mike Madison. Maintenant, on est très content de l'avoir.
0: Parce que quand il est arrivé à Montréal, les gens débordaient pas d'enthousiasme. Là.
1: Non, c'était le défenseur qui faisait beaucoup de revirements.
0: Gros contrat,
1: on n'était
0: pas trop sûr.
1: Exact. Mais
0: on s'est dit, bon, au moins on s'est débarrassé de Jeff Petrie.
1: Ouais, c'est ça. Puis ses yeux démoniaques. Mais on se rappellera de ça. Mais, tu sais, c'est ça. Puis Ryan, pour ce qui est Ryan Poehling, mais par la suite, il a bougé pas mal. Mais là, il semble avoir trouvé sa niche à Philadelphie. Puis ça va très bien.
0: Avec les Ducks maintenant.
1: Avec les Ducks, excuse-moi.
0: Il avait été impliqué dans la fameuse transaction Trevor Zegras.
1: C'est vrai, c'est vrai.
0: Puis quand tu regardes la QV 2017, Ryan Poehling avait été le 25e choix au total de cette QV-là. Ben, il se classe pas si loin que ça dans les différentes statistiques. C'est vraiment pas un si mauvais choix que ça avec le recul. Il va avoir une belle carrière, il va jouer longtemps. C'est juste que des fois, quand tu as des attentes trop élevées envers un espoir, ben, ça fait en sorte que t'en demandes trop et t'es déçu de ce qu'il te donne. Mais si au moment de sa sélection, on avait su que ça allait être un joueur qui a quasiment fait 40 points la saison dernière, ouais, tout le monde aurait dit oui. C'est juste que là, avec ce qu'il a accompli après, au Mondial Junior, dans la NCAA, à son premier match dans c'est la Ligue nationale, c'est sûr que les attentes ont changé.
1: C'est ça, exactement, mais quand même, c'est ça. Si c'était établi à Philadelphie, il a réussi à comme se trouver une valeur. Là, il joue très bien avec ce qu'il a, avec le rôle qu'il a à Anaheim. Donc, chapeau à lui. Chapeau à lui d'avoir quand même connu une carrière respectable jusqu'à présent.
0: Parce qu'on n'a pas vu ça très, très souvent. Là. Un joueur qui débarque à son premier match, puis c'est complètement fou. Là.
1: Qui explose comme ça.
0: Faut le faire pareil.
1: Tu sais, ça, c'est dans les dans la catégorie du premier match d'Austin Matthews. Quand il est arrivé dans la ligue. Là. On fait une marque tout de suite. On fait tourner des regards. Et premier match. Premier match. Je parle juste du premier match.
0: C'est bon, ça.
1: C'est juste
0: ça. George de Valleyfield nous pose quand même une bonne question. C'est super hypothétique, mais quand même. Là. Ryan Poehling ou Jake Evans?
1: C'est quand même une bonne question.
0: Deux, quatrième salle. Moi, je prends Jake Evans parce que pour moi, il est un petit peu plus responsable défensivement. Excellent au cercle des mises au jeu aussi, mais ça vient avec l'expérience aussi. Là. T'sais, être un bon joueur de profondeur dans la Ligue nationale, ben souvent, c'est quelque chose aussi que tu acquiers avec le temps. Est-ce que... Ben, dans 5 ans, Poehling va être supérieur à Evans. C'est très, très possible que oui.
1: Ben oui.
0: Alors, on va prendre une très courte pause, Hugo. Et au retour, ben, on revient sur le spectaculaire concours de coups de circuit qu'on a eu droit hier dans le baseball majeur. Une réussite presque toute sur toute la ligne. On vous explique pourquoi au retour.
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28: Jordan Ford,
0: Jordan Walker a conclu une soirée spectaculaire. Un concours des coups de circuit enlevant. Il a eu le dessus sur le favori de la foule, Kyle Schwarber, et il a remporté le concours de coups de circuit dans le baseball majeur. Une soirée spectaculaire, Hugo.
1: Il était-tu content, le bonhomme? Ouais. Avec raison, en plus, parce que je sais pas si vous sachiez ça, mais Jordan Walker a fait $1 million, OK, en remportant la compétition des coups de circuit.
0: OK.
1: Son salaire cette année, 770 000 avec les Cards de Saint-Louis.
0: Il la voulait peut-être un petit peu plus que Schwarber ou Harper.
1: Oui, exactement. Donc, encore une fois, Jordan Walker qui met un peu la cerise sur le Sunday d'une saison excellente au bâton. C'est vraiment un frappeur de puissance qui a connu un développement assez intéressant au fil des années. Il a changé son élan par quelques moments. Et là, cette année, il connaît beaucoup, beaucoup de constance. Mais comme tu l'as dit, Ali, c'était tout un spectacle. Je pense que Philadelphie a bien fait.
0: Ben oui, parce que
1: bien accueilli les frappeurs.
0: C'était quand même drôle, là, mais Walker, il s'est fait huer pratiquement tout le long. En fait, tout le monde se faisait huer, sauf les deux joueurs des Phillies, c'est-à-dire Kyle Schwarber et Bryce Harper.
1: Exact.
0: Et à la fin, on a vraiment eu le droit à un concours enlevant parce que la formule, elle a changé et Walker avait besoin de quatre circuits, en fait, pour battre Schwarber, qui en avait eu 11 pendant la finale.
1: Exact.
0: Et là, à cause de la nouvelle règle, tant que tu strike out pas à la fin, là, tant que tu t'élances et que tu continues à frapper des circuits, tu peux continuer.
1: C'est
0: donc, tant et aussi longtemps qu'il continuait à enchaîner les circuits,
1: il pouvait continuer
0: à frapper. Il y avait une chance de potentiellement remporter le concours.
1: Exact.
0: Et la foule était pas contente après chaque circuit que Walker frappait. Et il a finalement eu le dessus. Il avait l'air cool en plus, là, avec sa casquette par derrière, comme Ken Griffey Jr., les Air Jordan. Moi, j'ai aimé ça. T'sais, le nouveau format, pour moi, beaucoup plus intéressant que ce qu'on avait vu dans le passé avec le chronomètre, où là, c'était pas une question de pourcentage. C'était vraiment juste, t'en frappes le plus possible. Ça allait tellement vite. On avait de la misère à suivre les circuits. C'était vraiment une question de à quel point est-ce que le gars est capable de se remettre en place rapidement puis d'en frapper. Là, on a eu droit peut-être à plus de spectacles, je dirais, hier.
1: Ouais, mais c'est un système qui ressemblait un peu au 10 retraits avant, où si tu frappais la balle en lieu sûr puis tu la sortais pas, tu avais une chance de moins. Là, c'était 20 élans pour les rondes préliminaires et 15 élans pour la demi-finale, la finale. Effectivement, puis d'ailleurs, on a eu place à une demi-finale quand même assez intéressante. Là, à se rappeler, là, Wilson Contreras a eu une excellente compétition aussi. Et naturellement, moi, ma prédiction, c'était Junior Caminero. Je pensais que c'était vraiment lui qui allait se rendre loin. Il avait été très fort l'année dernière. On a vu des balles tatouées, Oli. Là. On parle de 487 pieds pour Caminero.
0: Ils ont explosé.
1: Ouais, et 490 pieds pour Contreras. Les gars sont là pour ça. C'est malade. On a eu place aussi à des recrues dans la compétition qui ont été sensationnelles. Jack Taglioni aussi qui a tatoué des balles. C'est la beauté de la compétition des coups de circuit. Tout le monde semble avoir beaucoup de plaisir aussi là-dedans.
0: Ah ouais.
1: On rit, on se donne du Gatorade ensemble, on se niaise, on fait des entrevues. Mais c'est là qu'aussi, il y a de la puissance qui surprend. Parce que là, tu vas avoir des coéquipiers qui vont être là, qui vont être sur le banc, qui vont te regarder frapper. Ils vont être genre, tabarouette, je pensais pas que t'étais fort de même. Là. Ça, c'est malade.
0: Puis tu sais, juste d'un point de vue physique, là, c'est pas facile à faire. Là. Wilson Contreras, la majorité de ses circuits étaient plus que 450 pieds.
1: Exact.
0: Hey, tu frappes une balle 480 pieds, tu te ressaisis 5 secondes plus tard, t'en frappes une autre, t'es enchaîné. D'un point de vue physique, c'est extrêmement exigeant. Puis les gars sont capables de le faire. Finissent par claquer une trentaine, quarantaine de circuits pendant la soirée.
1: C'est fou, ça.
0: C'est vraiment impressionnant à voir.
1: Ouais, exactement. Et c'est aussi, tu sais, une compétition très débattable là, qui fait pas sujet de controverse là, chez les joueurs, mais c'est aussi une compétition où les joueurs doivent ajuster leur élan. Donc, doit faire un élan justement plus propice à soulever la balle, mettre la balle dans les airs le plus loin possible. Ce qui fait en sorte que quand ils reviennent dans leurs équipes après le match des étoiles, il y a une certaine période d'adaptation où ils doivent retrouver l'élan qu'ils avaient justement pour être capables de connaître beaucoup de succès. Puis, ben hier, on a des Taglioni, on a des Murakami qui sont arrivés, des Ben Rice qui ont été là, des Caminero, naturellement Bryce Harper.
0: Ouais.
1: C'était tous des noms intéressants, c'était tous des noms qui connaissaient beaucoup de succès avec beaucoup de puissance cette année, qu'on voulait voir dans cette compétition-là. Et on a eu le droit à tout un spectacle. D'ailleurs, les gars aussi avaient du swag, leur bâton était cool. Genre, tout l'agencement du match des étoiles présentement est très, très nice. Et la MLB fait très bien ça pour le design, l'organisation, la présentation des joueurs, mais la diffusion aussi.
0: C'est bien fait. Puis la diffusion, t'en parles pour la première fois. Hier, c'était sur Netflix. Netflix qui commence à s'embarquer un petit peu dans le baseball, plus dans les événements, disons.
1: Oui, c'est ça.
0: Donc, match d'ouverture, le match Field of Dreams aussi est diffusé sur Netflix. Ainsi qu'hier, le concours de coups de circuit. J'ai écouté la diffusion, là, c'était sur Sportsnet. J'ai trouvé certains trucs intéressants, d'autres un peu moins. Là, il y avait des acteurs, notamment Will Ferrell qui était là, puis c'était pas bien ben drôle, mais t'avais aussi un panel avec Albert Pujols et Barry Bonds,
1: ben oui,
0: qui était excellent. T'en avais un autre avec Hunter Pence et Anthony Rizzo qui était bon aussi. T'sais, Netflix a vraiment essayé de donner une espèce d'allure de spectacle à ça. Les gars rentraient sur le terrain comme s'ils rentraient dans l'octogone.
1: Exact.
0: Ben dans le diamant de baseball, un petit peu dans ce cas-ci.
1: Exact.
0: C'était intéressant. Puis j'ai hâte de voir s'ils vont essayer d'en faire de plus en plus. Ils vont s'essayer dans d'autres sports aussi. On le sait que, évidemment, Netflix a la lutte. Ils ont certains matchs de la NFL. Maintenant, de plus en plus, commencent à s'impliquer dans le sport. Puis ça a été un bon exemple hier.
1: Ça a été un bon exemple. C'est une belle opportunité aussi. Puis ils ont été très sélectifs par rapport à qui ils voulaient amener sur les panels. Tu l'as bien dit, c'est des joueurs avec des bonnes personnalités. Will Ferrell, c'est drôle parce qu'il y a quelques années, il avait fait un stunt où il se présentait dans chaque équipe lors de la pré-saison, puis il jouait une manche avec chaque équipe à une position différente. Ça, c'est drôle d'y revoir ça quand t'auras le temps. Mais effectivement, je veux dire, dans des moments comme ça où c'est spécial dans la saison, Netflix ont fait une super job. Sérieusement, là, j'ai rien à dire par rapport à ça. Puis ça a mis encore plus en valeur la qualité du spectacle, parce que c'en est un. Puis le match des étoiles, en tout cas, je sais pas si c'est juste parce que j'ai vraiment le baseball tatoué sur le cœur, mais je le trouve différent des autres matchs des étoiles des sports professionnels.
0: Ben, je pense qu'on a la meilleure. On a la formule la moins plate de tous les sports.
1: Exact.
0: Ça reste que le match des étoiles n'est pas tout le temps super pertinent, je trouve, aujourd'hui en 2026. Mais si tu compares à ce qui se fait évidemment dans la NFL, là, c'est rendu catastrophique. Là, on joue au flag.
1: Ouais,
0: dans
1: c'est
0: la NBA,
1: ça.
0: Les gars s'en foutent. Hockey aussi, on est rendu à faire du 3 contre 3. On essaie de changer la formule à chaque fois.
1: Ouais.
0: On a vraiment l'impression que le baseball est un des seuls sports où au moins les gars ont un certain intérêt à être là.
1: Ouais, c'est ça. Puis c'est encore, je pense, l'aspect traditionnel de la chose. C'est le baseball, autant que c'est un beau sport, autant que parmi les Big Four, c'est le sport le plus dans le passé encore. Il y a des choses à régler à ce niveau-là, mais pour le match des étoiles, c'est un événement, les gens veulent être là. Puis c'est vraiment beau à voir, sincèrement.
0: Ouais. On va y aller de quelques nouvelles dans le baseball majeur. Hugo, hier, les As d'Oakland ou de Sacramento ou de bientôt Las Vegas ont décidé de congédier leur coach des lanceurs. Et ça, c'est un peu dommage parce qu'il avait été une des belles surprises jusqu'à maintenant dans le baseball majeur, mais dernièrement, ils se sont effondré les As.
1: Exactement. Scott Emerson, qui est le coach des lanceurs là-bas, qui s'est fait montrer la porte. Écoute, c'est facile, on est 3-17 dans nos 20 derniers avant le match des étoiles.
0: Hey boy.
1: Et avant cette séquence-là, on jouait pour 500, on se battait encore pour le sommet de la division ouest de l'Américaine avec les Rangers et les Astros, mais là, vraiment, là, c'est une descente aux enfers, tu l'as dit, pour les Aces. C'est la deuxième pire moyenne de points alloués dans la MLB après les Rockies. Les Rockies, c'est tout le temps un peu exceptionnel parce que sont en élévation, c'est difficile pour les lanceurs, mais les Aces sont vraiment, vraiment des lanceurs en difficulté présentement. D'ailleurs, depuis 2022, Ali ont toujours été dans les 5 pires équipes de moins de points alloués.
0: C'est pas une grosse équipe qui va débarquer à Vegas, là.
1: Non, exactement. Par contre, il y a des opportunités quand même assez intéressantes pour la nouvelle direction de l'équipe. Il y a des recrues très cool, là, Jacob Wilson, Nick Church notamment, Tyler Soderstrom, Shane Langelier, c'était des gars qui forment un peu là, ce corps-là avec les Aces qui vont connaître du succès éventuellement. Ça va se passer parce que là, on va avoir des bidous à dépenser. Puis ça, ça va être juste bénéfique pour cette équipe-là. Mais malheureusement, les lanceurs ne font pas le travail là, cette année.
0: Merci beaucoup, Hugo. On va prendre une très courte pause. Au retour, c'est Nicolas Saint-Pierre qui s'installe. J'ai une tonne de questions que j'ai trouvées pour Nick. Notamment, complétez la phrase, le département de la sécurité des joueurs de la LNH. 3 petits points. La saison prochaine sera la 34e de Gary Bettman en tant que commissaire de la LNH. On lui donne quelle note? Vrai ou faux? Les équipes qui jouent dans des États où il n'y a pas d'impôts ont un avantage compétitif injuste. des questions compliquées, puis on répond à ça avec Nick au retour.
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0: Olivier Paiement et Hugo Reich avec vous dans le club du matin pour le reste de l'été. Très content de l'accueillir. On lui parle 3 fois par semaine. Nicolas Saint-Pierre, salut.
35: Salut, messieurs.
0: Comment ça va ce matin, Nick?
35: Ça va super bien. Pétale santé, en forme.
1: Ça a l'air en forme.
35: Grosse journée chaude à Ottawa. Ça va être super.
0: Oui, il annonce très humide aujourd'hui. Hydratez-vous bien. Et hier, pendant que je faisais la préparation pour l'émission, je suis tombé sur un sondage que The Athletic propose à ses lecteurs. On va faire un article sur ça par la suite. Et je me suis dit, ah, c'est très intéressant. Et les questions m'ont inspiré pour d'autres questions que je vais te poser, Nick. On va faire le tour de tout ça et ça va être très bon, je pense. On commence.
35: J'attends avec une brique puis un fanal.
0: J'espère que t'es prêt. La prochaine saison va être la 34e de Gary Bettman en tant que commissaire de la Ligue nationale de hockey. Tu lui donnes quelle note, Nick, pour son travail depuis qu'il dirige la Ligue?
35: Bien que ce ne soit pas nécessairement un bonhomme très populaire à travers la population en général, je dois admettre que si je me mets dans la peau d'un propriétaire, j'ai pas le choix de dire que le gars livrait la marchandise.
0: Hey, il aura fait de l'argent, hein?
35: Ben, écoute, là, il a augmenté l'aura de la Ligue nationale de hockey de ses débuts en 93. J'étais assez vieux me souvenir de ça. Puis maintenant, je pense qu'on parle de deux entités complètement différentes. Alors, pour la note que je dois lui donner, sur une note de 5 le top, c'est tout ça?
0: Oui, c'est bon.
35: Je vais lui donner un 4 sur 5 parce qu'évidemment, tu peux pas être parfait. La perfection n'existe pas de ce monde. Mais tout de même, 4 sur 5 pour Gary Bettman. Il a livré la marchandise. Il a fait un excellent travail. Puis je pense sérieusement que quand il va partir, il va laisser certainement une ligue en santé puis des propriétaires avec le sourire Pepsi aux dents parce qu'il a rempli la poche de ses propriétaires.
0: Oui, parce qu'on a le droit de pas l'aimer pour... T'sais, mille et une choses, là, des fois, on a l'impression qu'il favorise certains marchés par rapport à d'autres. T'sais, que les marchés canadiens, notamment, sont un peu mis de côté. Mais question business, d'un point de vue affaires, il a vraiment donné énormément de crédibilité à la Ligue nationale de hockey. Il n'y a plus de franchise moribonde comme on voyait par le passé.
35: Ben, la parité et tout ça. N'oublions pas une chose également, là, c'est que, encore une fois, Bettman, c'est le porte-parole. Bettman, c'est le front. De ouais. Ben, lui, là, il travaille pour les propriétaires. Les décisions qui sont prises, souvent, ce sont les propriétaires qui les prennent. Puis Gary Bettman, lui, ben, c'est lui le porte-parole. Dans tout ça, lui, il est conseiller. Puis les propriétaires, avec évidemment le comité de compétition, là, dont fait partie un petit groupe, ben, c'est eux qui prennent les grosses décisions. Puis là, maintenant, ben, écoutez, lui, il prend le lourd fardeau de prendre ce qui est bon puis ce qui est moins bon.
1: Ouais.
35: Mais Gary Bettman, on vous dire une affaire, on doit admettre une chose, il a livré la marchandise.
0: Ouais. Et évidemment, les lockouts, en tant que partisan, c'était pas le fun, mais c'était un petit peu un mal nécessaire de si tu voulais obtenir ce qu'il voulait, notamment, évidemment, en 2004-2005, le plafond salarial, ben, il n'y avait pas le choix d'avoir des négociations coriaces. On passe à la prochaine question. Encore une fois, Gary a peut-être un lien avec ça, là, mais vrai ou faux? Les équipes situées dans des États où il n'y a pas d'impôts ont un avantage compétitif injuste.
35: Sans l'ombre d'un doute. Sans l'ombre d'un doute. Puis, il faudra certainement se pencher sur cette question-là. On joue en ce moment à armes inégales. Puis même si je comprends la réalité de différents États, différentes provinces n'est pas la même, il faut trouver une façon de se recentrer un petit peu plus. Je comprends qu'il va toujours avoir des équipes, des marchés qui vont avoir un avantage, peu importe pour quelle raison, mais recentrer tout ça pour avoir une compétitivité plus égale, c'est de même que je vois ça, mais en ce moment, certainement, les États qui n'ont pas de taxes, c'est sûr et certain que c'est une compétition à l'avantage, puis évidemment, les autres équipes ne font que regarder la parade.
1: Oui, exactement. À Montréal, on est un peu chanceux parce qu'on a un jeune groupe de joueurs qui est attirant pour les autres joueurs de la Ligue. Montréal commence à être une équipe que les joueurs vont mettre sur leur clause et tout. Par contre, Nick, il sort et souligne un bon point, c'est le fait que justement, là, nous, on est chanceux parce que sur la masse, on va pouvoir surpayer un gars pour pouvoir justement venir niveler un peu ce niveau de taxe-là, cette corrélation-là. C'était dommage, mais effectivement, va falloir qu'on règle ça, va falloir qu'on regarde ça parce que au final, qu'est-ce que ça va faire? Ça va autant créer le déséquilibre au niveau des joueurs que au niveau de la masse salariale là, présentement. L'inégalité qui va se créer, ça va être énorme.
35: Moi, ce que je crains, messieurs, là, en ce moment, c'est qu'avec l'augmentation de la masse salariale, on revient un peu avec les réalités d'avant, justement, le fameux plafond salarial. Puis je me souviens, au début des années 2000, fin des années 90, gouvernement libéral, c'était Peter Manley, si je me trompe pas, qui était à ce moment-là ministre des Finances, puis il avait proposé une loterie pour aider les équipes canadiennes en raison de la grosse différence de l'or canadien et tout ça. Est-ce que une décision... Puis ça avait pas été populaire pantôt, ça avait été rushé tout simplement, vous allez le comprendre.
0: Ouais.
35: Je me demande si on peut pas arriver avec un certain outil de cette façon-là pour permettre aux équipes canadiennes de rivaliser un peu avec la réalité qui est bien différente au sud de la frontière. Je ne sais pas. Je vais juste lever ça comme ça, puis
0: mais c'est
35: je
0: intéressant.
35: Sais pas s'il y aura un ministre qui sera capable de mettre ses pantalons là-dessus.
0: C'est non, c'est ça. C'est intéressant ce que tu dis parce que là, c'est inévitable. Le plafond salarial augmente de façon exponentielle. On parle d'une dizaine de millions de dollars par année, puis ça fait juste commencer. On a juste à regarder le dollar canadien comparé au dollar américain, comment ça se passe. Oui, il y a un plancher puis un plafond, mais les équipes, les différentes équipes de la Ligue vont tous avoir leur propre plancher et leur propre plafond parce que les réalités ne sont pas les mêmes.
1: Non, c'est ça.
0: La réalité du Canadien, c'est pas la même que les sénateurs, tu sais.
1: Ouais,
35: les sénateurs d'Ottawa font partie de ces équipes-là qui vont avoir un budget à même le budget avec les autres équipes qui vont se détacher.
1: Ben, c'est sûr et certain.
0: Exactement.
35: Ça pourrait devenir problématique.
0: Exact. Alors, la Ligue nationale de s'adapter si elle veut justement poursuivre la parité. OK, autre dossier qui fait toujours jaser à travers la Ligue, on en parle chaque semaine parce qu'il se passe tout le temps de quoi. Complète la phrase suivante, Nick. Le département de la sécurité des joueurs de la LNH, trois petits points.
35: Et pourri en tabarnouche.

0: Je pense qu'en ce moment, c'est beaucoup d'inconstance du côté de ce comité-là.
1: Parce qu'on a l'impression que les balises sont pas claires. Quand on sait pas, jamais on se base sur quoi.
2: Ouais, c'est ça.
1: Il y a le geste, mais il y a aussi l'historique du joueur. Après ça, des fois, c'est la gravité de la blessure. Puis au final, tu sais jamais trop. Puis là, des fois, quand tu juxtaposes différentes vidéos de ce coup-là, il n'a pas été puni, l'autre, c'est 5 matchs. On sait jamais pourquoi.
2: C'est ça.
1: Ils sont pas super transparents non plus avec leurs décisions. Puis ça fait des années que c'est comme ça. Là. Peu importe qui est à la tête de ce département-là, on en parle, puis ça fait controverse.
0: D'avoir un ancien joueur qui est à la tête, un ancien matamor en plus de ça.
1: Ben oui.
0: Je veux dire, ça, pour moi, ça fait pas de sens. Puis je pense que la meilleure solution pour pallier à ça, ça serait effectivement d'avoir une personne neutre, appelez-le si vous voulez, un avocat, un juge, je sais pas. Mais quelqu'un qui est complètement détaché de la cause, qui regarde le dossier, puis qui regarde ça à tête reposée et qui prend une décision éclairée en faisant fi de tout le bruit autour. Mets-toi dans ta bulle, prends ta décision, mais d'avoir des anciens membres de la Ligue qui ont vécu, puis encore une fois, je le dis, souvent, on a l'impression que les décisions qui sont prises, c'est pour protéger autant le fautif que la victime de tout ça.
2: C'est
0: qu'on ait des barèmes clairs, qu'on arrête d'avoir justement des zones trop grises.
2: Ouais.
0: Avoir des bonnes décisions et avoir une constance au niveau des décisions.
2: Oui, parce que si une vedette se retrouve à faire un geste immonde, ben le geste reste le geste en question.
1: Ben oui.
2: Il devrait être puni en conséquence.
1: Exactement.
0: La conséquence, souvent, c'est à savoir qui a posé le geste et le nom dans le dos.
2: Ah, OK, c'est Nathan McKinnon. OK, non, on va rien faire.
1: Exactement. Ouais. On se transporte sur la glace maintenant. Quelle équipe s'est améliorée le plus cet été?
0: Je vous avoue, j'ai beaucoup hésité, mais puis probablement que ma réponse ne sera pas la plus populaire. Mais je pense sérieusement que les Oilers Edmonton.
1: Oh!
2: OK, non, je m'attendais pas aux Oilers, okay. Moi.
0: Puis là, je vais m'expliquer.
1: OK.
0: Ça n'a pas l'air énorme ce qu'ils ont fait. Mais en se débarrassant, je ne veux pas dire se débarrasser, en transigeant Darnell Nurse, tu donnes déjà là une marge de manœuvre que tu n'avais pas sur le plafond salarial. Tu as libéré 9,5 millions de dollars.
1: Oui.
0: T'es allé chercher un bottom two pairing. Bien que Warman était là, si je me trompe pas. Pas Warman, mais c'était Shea ou en tout cas.
1: Ouais, ils sont allés chercher Shea et Mohamadoulin, ouais.
0: Mouka Madoulin, puis Ryan Shea, c'est ton bottom two. Puis t'as Warman qui fait partie maintenant du top 4 qu'on est allé chercher l'année passée. Mais le top 4 en ce moment semble solide. Puis sérieusement, je ne déteste pas le duo de Mouka Madoulin et Shea. Ça, c'est correct pour ça. Mais la plus importante, les deux zones les plus importantes, la profondeur qu'on est allé chercher au niveau des gardiens de but. Tu passes d'un quatuor de Skinner, Picker, Jarry et Ingram avec maintenant Jarry qui devra compétitionner avec Anderson. Frédéric Anderson n'est pas nécessairement le gars le plus constant, n'a pas nécessairement la plus grosse réputation, mais je pense que sa réputation a été améliorée avec ce qu'il a donné durant les séries. En plus de ça, beaucoup, beaucoup d'expérience puis un gars qui va pouvoir justement pousser dans le dos d'un Jarry qui devrait être le numéro un pour l'instant. Mais ce que j'adore également, c'est que la profondeur, elle se retrouve maintenant avec Devon Levi. Levi, qui n'est pas encore une fois un gars qui a prouvé quoi que ce soit, mais qui était quand même un grand espoir devant le filet pour les Sabres de Buffalo. C'est pas le plus gros, c'est pas le plus grand, mais encore une fois, je pense que le gars a un potentiel. On se positionne maintenant pour avoir un petit peu plus de calme devant le filet, puis la cerise sur le Sunday, encore une fois, c'est pas un choix populaire, mais l'arrivée de Mike Babcock va faire en sorte que cette équipe-là va être nettement améliorée.
2: Pourquoi? Elle va être plus serrée, ça, c'est sûr.
0: T'arrives pas avec un Mike Babcock en n'ayant pas l'approbation de ton vestiaire.
1: Ça, c'est sûr.
0: Mike Babcock-là est arrivé parce que McDavid a demandé d'avoir un coach en bonne et due forme, puis un coach qui était capable de les amener ailleurs. Darnell Nurse puis Evan Bouchard, on te dit « OK, pas de problème ». Fait que ces gars-là, maintenant, qui ont le gars qu'ils voulaient avoir, n'ont pas le choix de dériver la marchandises, et ce, dès le début de la saison. Je m'attends sérieusement à voir une équipe très compétitive, et ce, dès les premiers pas. Pour moi, en ce moment, les Oilers, en tout cas, encore une fois, sont l'équipe la plus améliorée. N'oublions pas qu'avec le 9,5 qu'on a libéré, on a maintenant environ un wiggle room de 5 millions, ce qui pourra permettre, encore une fois, une grosse acquisition à ce moment-ci, ou peut-être un coussin à la date limite des transactions pour Stan Bowman. Je pense qu'il n'a pas fini son magasinage à part de ça.
1: Non.
0: Je pense à Tarasenko, je pense à Manta qui pourrait s'ajouter, évidemment.
2: Ouais, ça pourrait être intéressant, ça.
0: Sérieusement, les Oilers, c'est une équipe intéressante d'avoir en ce moment.
1: Et un gars comme McDavid et Draisaitl, ils vont débarquer la saison prochaine avec le couteau entre les dents. Là.
0: Yeah, big time.
1: Ça a été un échec monumental pour eux l'an passé. Ils ont été hyper décevants parce que pour eux, c'est

0: coupe ou rien. Puis on le sait, avec McDavid, on y va saison par saison. Il en reste peut-être pas tant que ça à Edmonton si ça se passe pas bien. Il va être motivé. Nick, je suis surpris que t'as pas dit les Panthers de la Floride.
1: les Panthers, c'est prochain. C'est la prochaine question.
0: OK, parfait. Alors, quelle équipe qui a pas fait les séries l'an dernier va assurément se qualifier cette saison?
1: Pas le choix de dire les Panthers.
0: Ouais. Mais écoute, avant même que la saison morte arrive, là, puis on va parler des acquisitions, mais avant même que tout ça, ça arrive, juste le fait de revenir en santé, on se disait déjà, les Panthers, ils vont être meilleurs, ouais, ils vont sûrement faire les séries.
2: Ouais, exact.
0: Hey, ajoute à ça, Tkachuk, Gudas, Markstrom, etc., c'est une équipe nettement améliorée.
2: Ils vont faire peur.
1: Écoute, c'est une équipe qui sera très, comment je pourrais dire ça, puissante, qui sera dominante, qui sera épeurante à affronter à part de ça. Ouais. J'ai hâte de voir le calendrier pour voir quand est-ce le premier match entre les Panthers et les sénateurs ici à Ottawa.
0: Oh,
1: mais
0: boy!
1: Ça, c'est une bonne affaire. Mais, gars, écoute, je pense que c'est la question aussi de la dynastie. L'équipe des Panthers va être celle qui va participer aux séries l'an dernier, qui n'a pas participé cette année, mais en ce qui concerne la dynastie, je pense sérieusement que la Floride est la nouvelle dynastie de la Ligue nationale de hockey. Ben, je vais te laisser poser la question, par exemple.
0: La prochaine dynastie, tu y vas avec les Panthers aussi?
1: Ben, j'ai pas le choix de penser ça. Je veux dire, ouais. Est-ce qu'il y a quelqu'un en ce moment qui peut challenger ça?
2: Ouais, c'est ça.
1: L'équipe est bien ferrée. L'équipe s'est pris une petite année de vacances en ne participant pas aux séries cette année.
0: Hey, ils vont être reposés.
2: Ça c'est vrai, puis c'est aussi la mentalité de OK, là, tu prends, tu regardes toutes les équipes de la ligue et tu te dis quelle équipe sera la plus propice à imposer un rythme.
0: C'est les Panthers. Oui, ils ont leur style de jeu, ils sont pas faciles à affronter. Je regarde en ce moment chez les preneurs au livre, ils sont favoris à égalité avec les Hurricanes, là, mais quand même, tu sais, ça te montre que c'est une équipe qui est aguerrie, ils savent comment gagner. Moi, la seule chose, le seul bémol là, que je pourrais peut-être mettre sur les Panthers. Bon, évidemment, il y a la santé, là, mais ça, c'est pour, comme pour n'importe quelle équipe.
1: Ouais.
0: Est-ce que les Tkachuk, puis je veux pas dire cirque, là, mais l'espèce de spectacle qui les entoure constamment avec le podcast, avec ci, avec ça, est-ce que ça pourrait finir par être une distraction pour l'équipe? Ce serait ma seule crainte par rapport aux Panthers.
1: C'est effectivement la crainte qu'on doit surveiller, la chose qu'on doit surveiller. Puis t'as raison, ça a le potentiel de devenir un country club, puis pardonnez-moi l'expression grivoise, mais un shit show. Mais big reward, puis big collapse aussi.
2: C'est ça, t'as les deux côtés.
1: L'affaire-là va imploser, puis va se détruire d'elle-même, ou va être une équipe dominante, comme tu dis, comme on attend à part de ça. Mais si on laisse trop de latitude à ces deux gars-là, qui ont le risque de prendre bien de la place, ça pourrait devenir assez pointu à ce niveau-là. Ouais. Mais donnons la chance aux coureurs. Brady va être content, puis l'autre aussi. Puis tout le monde est là avec leurs gros sabots. Alors, ça sera certainement une équipe à surveiller au cours de la saison.
2: Mais c'est vrai qu'il faut faire attention. C'est vraiment,
0: on l'a
2: vraiment
0: vu,
2: un bon
0: je veux dire, chez les sénateurs, clairement, ça a fini par jouer contre l'équipe.
1: Ouais. Et la qualité du groupe de leaders dans tout ça, je comprends là, que t'as quand même des gars de bien lancés avec Barkov puis tout ça, là, mais le groupe, le noyau de leadership, aura une importance capitale dans ce vestiaire-là pour garder tout le monde sur le plancher des vaches pour pas laisser justement des joueurs prendre trop de place.
2: Et voilà.
0: Parfait. Bon, on va s'arrêter maintenant, Nick. Il nous reste quelques questions. Elles sont super intéressantes, mais je veux qu'on les garde pour jeudi. Je vais vous mettre l'eau à la bouche rapidement, mais aucune chance que cette équipe gagne la Coupe d'ici 2036. L'expansion, est-ce qu'on est pour, est-ce qu'on est contre? Quelle idée de la NBA est-ce que la LNH devrait adopter? Ben, tout ça, on va en parler jeudi avec Nicolas Saint-Pierre. Merci Nick, on se reparle plus tard cette semaine.
1: Hâte de vous parler les boys.
2: Salut.
1: Bye bye.
0: On va prendre une très courte pause. Et Hugo, hier, il y a une rumeur, des rumeurs qui ont été lancées qui font énormément sourciller les partisans du Canadien. Ils sont peut-être pas contents de l'entendre celle-là parce qu'il y a un des favoris de la foule à Montréal qui suscite énormément d'intérêt à travers la Ligue nationale de hockey. Mmh. Je vous raconte c'est qui au retour.
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0: Selon Marco D'Amico et David Pagnotta, le Canadien aurait reçu des appels pour Harbert Jacka et plusieurs équipes à travers la Ligue nationale de hockey seraient intéressées à faire l'acquisition d'Harbert Jacka. Je vous rappelle qu'il n'a toujours pas signé son contrat agent libre avec compensation avec le Canadien présentement. Jacka n'a pas demandé l'arbitrage. Il est éligible à une offre hostile. Comment ça se fait qu'il n'a pas encore signé son contrat avec l'équipe? Ben, pour moi, il y a une raison. C'est qu'il n'y a pas de place pour Jacka. Tu regardes le côté gauche de la brigade défensive du Canadien. Hudson, Goulet, Madison sont signés à long terme. Ils s'en vont nulle part. Regarde le côté droit. Jacka a joué à droite par moment. Évidemment, c'est pas son côté fort, mais quand même. Dobson, signé à long terme. Et Carrier, c'est un meilleur défenseur que Jacka. Ça lui donne une place. Sixième défenseur, le droitier, le troisième droitier. Il se bat pour cette place-là depuis des années avec Jaden Schrubel. Et là, il y a encore plus de compétition maintenant. Parce que Adam Engstrom cogne à la porte de la Ligue nationale de hockey. Et David Reinbacher, c'est un cinquième au total. J'espère qu'à un moment donné, il va faire le club.
2: Le gars qui devait être là... C'est pas encore, là.
0: Exactement. Bref, est-ce qu'il y a vraiment de la place pour Harbert Jacka avec le Canadien? Je comprends les autres équipes qui appellent et qui se disent « Ben, si vous le voulez pas, si vous y donnez pas de chance, nous, on va le faire. »
2: Ouais. Ben, non seulement ça, mais Harbert Jacka, lui aussi, là, doit comprendre son rôle là-dedans puis doit être capable de respecter sa valeur. Ça serait un peu... ça serait un peu ridicule qu'il considère pas ses options. Assurément. Mais tu sais, Oli, tu prends en considération tout ce que Jacka peut amener dans une organisation et je crois que la direction du Canadien de Montréal semble vouloir le garder. Autant pour l'apport qu'il y a pour les partisans, mais autant pour ce qu'il peut apporter sur la patinoire.
0: Comment ça se fait qu'ils ne font pas jouer tant que ça d'abord?
2: Exactement.
0: Qu'ils sortent souvent son tour?
2: La question est, il y a tellement de styles de défenseurs différents qui se battent pour cette position-là en ce moment. T'as Jacka qui est robuste, qui est capable, qui a un bon lancer, mais qui est capable aussi de protéger ses coéquipiers. T'as Jaden Struble qui a un peu le même moule, mais qui est un peu plus petit, qui a aussi des qualités un peu différentes. T'as Adam Engstrom là-dedans, qui est un défenseur un peu plus polyvalent, qui est un très bon manieur de rondelle, bonne première passe, très bon patin. T'as David Reinbacher qui joue de manière sécuritaire. Il fait pas d'erreur, mais il fait pas de gros coups non plus. Et là, à partir de ce moment-là, c'est quel type de direction l'organisation du Canadien veut prendre avec Arber Jacky. Personnellement, je trouve que ce gars-là devrait rester dans la formation. Je trouve qu'il y a un rôle pour ça. Mais pour pouvoir lui donner ce rôle-là, on doit être capable de jouer autour, d'être capable de faire le ménage autour. Et c'est ça qui est difficile présentement parce qu'on a des choix à faire.
0: Mais t'as mis le doigt sur le bobo. Il n'y en a pas d'autre comme lui. C'est une brigade défensive que leur qualité, c'est pas d'être physique. Hudson, Madison, Dobson, c'est pas des joueurs physiques. Le défenseur qui se posait être physique avec le Canadien, qui se posait être robuste, c'est Caden Gooley, il fait plus.
2: Exact.
0: Est-ce que c'est à cause des blessures? En tout cas, il fait moins qu'avant. En fin de saison, en série, on voyait pas un Gooley aussi physique, aussi incisif que par le passé. Mais en même temps, Jacky a l'air d'avoir plafonné depuis qu'il est arrivé à Montréal.
2: J'ai pas
0: l'impression qu'il a nécessairement progressé comme d'autres ont fait. Il reste dans ces limitations-là de 6-7e défenseur. Fait que c'est pour ça que moi, dans un monde idéal, je l'échange pas parce que c'est ton seul de même. Mais si t'es premièrement capable d'avoir une valeur intéressante pour lui, mais surtout si t'es capable de mettre la main sur un défenseur droitier d'expérience pour combler ce trou-là, que ce soit Rasmus Ristolainen, Zach Whitecloud, t'as pas le choix d'y penser.
2: Ben oui.
0: Parce qu'on est en train de déchirer notre chemise pour un 7e défenseur. Là.
2: Non, c'est ça. Puis, en prenant tout en considération, on s'entend que l'organisation met plus en valeur Caden Gooley, même s'il est blessé.
0: Non, c'est normal aussi.
2: Il fait plus,
0: il est beaucoup plus talentueux.
2: Exactement. Beaucoup plus talentueux. Il est fiable. C'est un leader. C'est un gars qui pourrait avoir une lettre sur son chandail. Tu sais, il y a plusieurs aspects dans le jeu de Caden Gooley qui font en sorte que sa valeur est là, mais qui est primordiale pour le Canadien de Montréal. Donc, c'est normal qu'on se pose autant de questions sur Jacky.
0: Parce que tu as besoin de ces défenseurs physiques-là. Là. Ça, c'est indéniable.
2: Mm-hmm.
0: On le voit en série année après année. Tu n'as pas besoin d'être les Broad Street Bullies. Là.
2: Non.
0: Mais regarde juste la façon dont les Hurricanes de la Caroline jouaient avec les Keandre Miller, les Jacob Slavin, les Jalen Chatfield de ce monde.
2: Jordan Martineau, tu sais, du monde de même là, qui frappe.
0: Tu as besoin d'une ligne bleue qui est physique. Le Canadien, il ne l'a pas présentement. Si elle veut être capable de progresser, de s'améliorer, tu vas avoir besoin de combler ce trou-là pour le poste de sixième défenseur. Est-ce que c'est vraiment Jacky qui va le faire? Considérant ses limitations, considérant le fait que on n'a jamais vraiment senti que Martin Saint-Louis tripait sur lui.
2: Ça, c'est sûr. On l'a vu avec son utilisation en série. C'était pas fameux.
0: Exactement. Alors moi, ça me surprend pas d'entendre ça. Ça va être intéressant de voir ce qui se passe parce que il doit signer son contrat. Je pense pas qu'il va être échangé dans les prochaines semaines,
2: non.
0: Dans les prochains mois. Mais à moyen long terme, y a-tu vraiment tant un avenir que ça avec le Canadien? Pas si sûr.
2: Mais la réponse, ça va être avec les performances des autres défenseurs. Quel est le projet pour Adam Engstrom? Est-ce que c'est de rester avec le club? Est-ce qu'on décide de lancer la salade sur David Reinbacher?
0: Mais regarde, tu parles d'Adam Engstrom. Y a-tu vraiment de la place pour lui, considérant le fait que la robustesse, c'est loin d'être sa force?
2: Non, mais c'est ça que je dis.
0: Il va avoir du ménage à faire, ça, c'est indéniable. Je veux dire que ce soit Jacky, Struble, Engstrom, Reinbacher, t'as un poste de libre pour ces quatre gars-là.
2: C'est ça.
0: Potentiellement, même pas si tu vas chercher quelqu'un, tu peux pas tous les garder. Là. Ils sont
2: exactement
0: trop bons pour la Ligue américaine. Peut-être pas assez pour s'établir dans la LNH encore.
2: Ben, en fait, c'est ça. Mais ta décision à prendre, Roddy, c'est vraiment qu'est-ce que tu veux faire de ce 6e, 7e défenseur-là? Quel rôle tu veux y attribuer?
0: Ben, ça prend quelqu'un de physique.
2: Bon.
0: Pour moi, c'est
2: ben
0: sûr.
2: Voilà. On l'a.
0: C'est-tu Jacky? Je pense pas.
2: Mais c'était un physique.
0: Sinon, il aurait joué toutes les games en série, il aurait joué toute la fin de saison, ce qui n'était pas nécessairement le cas.
2: Mais l'aspect physique, c'est quelque chose qui fait partie de son prototype de joueur.
0: Mais c'est pour ça que si tu l'échanges, faut que tu en trouves un autre. Parce que sinon, ça pourrait être le genre de transaction qu'on pourrait regretter pendant longtemps.
2: Mais si tu l'échanges, faut que tu lui donnes de la valeur. Puis pour lui donner de la valeur, faut que tu le fasses jouer.
0: Ah, ça, c'est un autre point intéressant aussi. Y a-tu assez été mis dans la fenêtre pour avoir une valeur intéressante?
2: Exact.
0: Ça va être à suivre. D'ailleurs, Marco D'Amico qui s'amène un peu plus tard à l'émission. Je vais lui poser la question, Marco, là. Parce que c'est lui qui a sorti l'information hier, j'ai écouté son podcast. Est-ce que c'est du sérieux, ça, ces fameuses équipes qui sont intéressées à Albert Jacquet? Est-ce qu'il faut s'attendre à une transaction dans son cas? On va y aller rapidement d'un Sport Flash avec Hugo Reich.
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2: Ouais, allez, donc c'est la Coupe du Monde, les demi-finales, le premier match aujourd'hui. France-Espagne à 15h. Encore une fois.
0: Ça va être tout un match. Sérieux, là, c'est deux des meilleures équipes depuis le début du tournoi, deux des meilleures équipes au monde. Revanche de la demi-finale de l'Euro.
2: C'est vrai.
0: En 2024 pour la France, parce que c'est l'Espagne qui avait gagné avant d'aller remporter le tournoi en finale contre l'Angleterre. J'ai vraiment hâte de voir ça tantôt.
2: La France est favorite. Est-ce que l'Espagne peut causer la surprise ou la France va-t-elle se battre elle-même? Ça, c'est une phrase de Librette que j'ai adorée. Concours des coups de circuit. Hier, Jordan Walker l'a emporté. Il a battu Kyle Schwarber, le meneur chez les circuits dans la MLB, par la main de 12 à 11. Fin de ronde incroyable. 4 circuits en ligne pour terminer ça. Merci, bonsoir. On s'en va chercher notre chèque d'un million de dollars. Au match des étoiles dans la MLB, c'est aujourd'hui que ça se passe. Dylan Cease sera le partant pour la Ligue américaine. C'est Christopher Sanchez des Phillies qui sera le partant pour la Ligue nationale. Finalement, j'ai vu ça passer, Ali. Tu me diras si t'as vu ça. À la suite du décès de Claude Lemieux, la LNH avait déjà entamé des discussions pour avoir un programme d'aide pour les joueurs retraités. Autant que ce soit un médecin de famille, que ce soit accès à un psychologue ou quoi que ce soit. Et je trouvais ça cool que ils mettent vraiment l'accent là-dessus. Là, ils ont pris action là-dessus et ça va être mis de l'avant là, comme dans les prochains jours. Là. Et d'ailleurs, la règle étant, t'as joué minimum un match, t'as accès à tout ça. Moi, je trouve ça intéressant. Je trouve que ça fait du bien de voir ça parce que justement, il y a des joueurs qui malheureusement ont perdu la vie après leur carrière suite à des causes de santé mentale ou quoi que ce soit. Donc, de toxicomanie ou quoi que ce soit. Donc, avoir le support, même quand tu as quitté la ligue, c'est un très beau geste d'aller.
0: Merci Hugo. Après la pause, qu'est-ce que le Canadien doit faire d'ici la fin de l'été? Est-ce que c'est de faire confiance au développement? Le statu quo est-il acceptable? On en parle dans deux minutes.
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0: Dans une trentaine de minutes, Marco D'Amico s'amène dans le club du matin parce que une nouvelle destination potentiel à émerger dans le dossier Shane Wright. On saurait maintenant ce serait quoi l'endroit où il veut le plus aller, l'équipe à laquelle il veut être échangé dans 45 minutes. Les Tonys! Anthony Marcotte et Anthony Desaulniers n'étaient pas capables de nous lâcher pendant quelques jours. Ils sont allés golfer hier, ils vont nous raconter ça. Ils vont aussi évidemment réagir face à la nouvelle de l'embauche de Daniel Jacob en tant qu'entraîneur-chef du Rocket de Laval. Mais pour le moment, on l'accueille. C'est un nouveau collaborateur avec nous dans le Club du matin cet été. C'est le journaliste à la télévision des Bois-Francs, Jacob Kenville. Salut Jacob, comment ça va?
13: Salut Oli, salut Hugo, ça va super bien, merci. Comment ça pourrait mal aller? On s'apprête à parler de sport ensemble pour les prochaines semaines. Donc, très reconnaissant de l'opportunité de pouvoir faire ça avec vous, les gars.
0: Merci beaucoup, Jacob.
2: Merci d'être là, Jacob.
0: Tu nous arrives avec un sujet polarisant, je te dirais, ce matin. Quoi faire d'ici la fin de la saison morte pour le Canadien? Et toi, tu prônes le statu quo. Il faut faire confiance au développement.
13: Absolument, j'aime le mot que tu as utilisé. Je risque d'en décevoir plus d'un dans ce cas-là, mais moi, effectivement, je prends le statu quo. Les rumeurs qui ont circulé dans les derniers temps, surtout sur le marché des joueurs autonomes, c'est des noms comme Anthony Manta, des noms comme Patrick Kane. Anthony Manta, fraîchement sorti d'une saison de 33 buts. Est-ce qu'on est en droit de s'attendre un peu à lui comme un peu un Darren Radish? Parce que la comparaison peut se faire. C'est un gars qui sort d'une saison où il y avait des négociations à faire pour son contrat. Donc oui, Patrick Kane également, qui lui, si on avait été en 2010, peut-être que ça aurait pu être un choix acceptable pour le Canadien, mais je fais partie de ceux qui prônent le développement interne. Parce que chez le Canadien, on a une excellente banque d'espoir. On a des gars comme Zarovski, comme Michael Hitch qui s'en viennent dans les prochaines années. Et le Canadien, on le sait, la devise du Canadien, en fait, de Kent Hughes et de Jeff Gorton, c'est de ne jamais sacrifier le futur pour des éléments du présent. Donc, est-ce que le Canadien va être tenté d'échanger des gars, justement, comme Michael Hitch, comme Zarovski dans les prochains temps pour essayer d'améliorer l'équipe à court terme? Moi, je ne suis pas sûr que c'est une possibilité que le Canadien envisage là, dans les prochains temps.
0: En même temps, Jacob, la fenêtre du Canadien, elle n'est pas éternelle. Michael Hitch, Alexander Zarovski, ce sont des espoirs. Il n'y a aucune garantie que ces gars-là, que ce soit dans 1, 2, 5 ans, peu importe, ils vont avoir un impact avec l'équipe. Est-ce que tu serais pas mieux de justement maximiser la fenêtre du Canadien pendant qu'elle est ouverte, elle va encore l'être dans quelques années, mais d'essayer d'aller chercher des gars que tu vas avoir une certitude qui peuvent avoir un impact sur ton équipe pour l'améliorer dès maintenant?
13: Absolument, la question est à se poser, et c'est vrai que c'est une bonne question, mais est-ce que la fenêtre est vraiment dans, en fait, la fenêtre est dans 4-5 ans, théoriquement. Moi, c'est de la manière dont je le vois. Parce que dans 4-5 ans, des gars comme Suzuki vont être à maturité. Des gars comme Caulfield vont être à maturité. Est-ce que ces gars-là sont actuellement prêts à gagner? Je sais. Le Canadien a une excellente équipe. Je suis d'accord avec vous. Et on a d'excellents jeunes joueurs, de bons jeunes vétérans présentement. Mais j'ai bien l'impression que la fenêtre d'opportunité du Canadien n'est pas actuellement, mais bien dans 2, 3, 4 ans, quand justement des gars comme Michael Hitch, des gars comme Zarovski, des gars comme même Ryan Backer, et moi je fais partie du fan club de Ryan Backer, je crois encore que Ryan Backer peut avoir un impact dans la Ligue nationale, je ne serais pas prêt à transiger ce gars-là pour aller chercher de l'aide immédiate, mais je pense que la fenêtre d'opportunité est peut-être un peu plus tard que ce qu'on peut penser, et quand on pense à ça rapidement comme ça, là, des gars comme Zarovski, des gars comme Michael Hitch, ça va constituer ton deuxième trio dans le futur. C'est un deuxième trio idéal, un deuxième trio exceptionnel dans une bonne équipe de la Ligue nationale, dans une équipe de calibre qui peut remporter les grands honneurs. Ça pourrait même être un premier trio dans la Ligue nationale. Qui sait, si tout se passe bien dans le développement, parce qu'on a la chance à Montréal d'avoir justement une équipe de développement exceptionnelle. Une des meilleures équipes de développement jamais eues à Montréal, qui est entre autres dirigée par Adam Nicholas, qui fait un travail magistral avec des gars comme Slavkovski, des gars comme... Tous les jeunes joueurs du Canadien passent par un Adam Nicholas qui semble faire de l'excellent boulot jusqu'à présent.
0: Et tu vois, moi, ce qui est intéressant, c'est que j'ai l'impression que la réponse ou la mentalité de bien des gens, elle a évolué au courant de l'été. Quand la saison du Canadien elle a fini, quand ils ont été éliminés par les Hurricanes, autour du repêchage, avant tout ça, on se disait il faut absolument que l'équipe aille chercher quelqu'un. Sauf que là, la situation elle a changé. On est rendu à la mi-juillet. Des agents libres, comme tu as dit, il en reste plus tant que ça.
2: Ouais.
0: Marché des transactions, y a-tu vraiment des joueurs si intéressants que ceux qui sont disponibles? Et même là, quand tu regardes les prix qui se payent à travers la Ligue, ça vaut-tu vraiment la peine
2: Tu vois-tu Bowen Byram signer 12,5 millions? Je pense qu'on peut peser sur le
0: Ben oui, ou Pavel Dorofeïev qui va signer pour 11 millions de dollars. Je l'aurais pris, Pavel Dorofeïev, ben avec le Canadien. À 11 millions, donner plusieurs choix de premier tour pour lui,
2: exact.
0: Je suis moins sûr que ça.
13: Exactement. Et les gars, ce qu'on entend dans les derniers temps, puis je sais que vous allez en parler probablement avec Marco D'Amico un peu plus tard, mais des gars comme Shane Wright qui circulent, est-ce qu'on est conscient de ce que le Kraken demande pour Shane Wright actuellement? La demande est tellement élevée. Donc, je me dis, c'est justement ce que je me dis, est-ce que ça vaut la peine pour le Canadien d'investir, de sacrifier du futur pour essayer de s'améliorer à court terme? Écoutez, on a même entendu pendant l'été des noms comme Elias Pettersson, qui, lui, on le sait, a eu son lot de problèmes à Vancouver. Et d'ailleurs, ça semble être terminé dans son cas pour lui à Vancouver, là. Mais les options s'en viennent assez minces pour le Canadien dans le but de s'améliorer à court terme. C'est donc une des raisons pour laquelle moi, je fais confiance au développement interne, surtout au niveau du développement. J'en ai parlé tantôt avec Adam Nicholas à la tête de ce développement-là. Puis il y a également notre ami, c'est vraiment pas mon ami, mais Nick Bobrov, qui lui, la filiale russe, a énormément de connexions en Russie, est capable de bien repêcher justement des gars comme Glenn Pukhachev, des gars comme Ivan Demidov, donc la filiale russe qui s'avienne à Montréal. Moi, je pense qu'il faut faire confiance aux dirigeants du Canadien qui, dans le passé, nous ont prouvé être capables de faire de un, de très bonnes sélections, et de deux, de très bien développer. On a un excellent coach également en Martin Saint-Louis à la base du Canadien Montréal. Moi, je pense qu'il faut faire confiance en ce développement interne-là. Puis c'est vraiment le point que je voulais amener là. Je pense que c'est important de faire confiance au développement interne, c'est un peu ce que je voulais amener là.
2: Ouais, j'appuie ton point, Jacob. Je pense que c'est important aussi de faire confiance à l'organisation du Canadien. Il y a quelque chose que tu m'as dit, puis là je fais l'avocat du diable, on parle. Est-ce que justement le fait que tu vois Nick Suzuki atteindre le plateau des 100 points, tu vois Cole Caulfield atteindre le plateau des 50 buts, tu parles du fait que la fenêtre elle serait ouverte dans 2-3 ans. Pourquoi pas profiter de l'opportunité que ces gars-là arrivent là à la fleur un peu? On sera en finale d'association pour justement être capable d'aller chercher quelque chose. Tu penses que le Canadien est dans une bonne place pour être agressif, entre guillemets? Je pense pas que ça va accélérer tant que ça le processus ou ça va créer des déséquilibres. Je pense que Ken Hughes est quand même un gars de méticuleux à ce niveau-là. Mais est-ce que toi, faire l'acquisition de quelqu'un juste pour faire un pas de plus? Un plus grand pas, mettons. Ça serait quelque chose qui serait réalisable pour toi.
13: Écoute, j'adore le point que tu amènes, mais moi, j'ai envie qu'on prenne un petit pas de recul par rapport à tout ça. Je pense qu'il ne faut pas nécessairement se laisser berner par les résultats de la saison dernière. Je comprends que le Canadien est fraîchement sorti d'une élimination assez tardive là, au troisième tour des séries éliminatoires. Je pense que c'était une saison où les Maple Leafs sont sous-performés. C'est une saison où les Panthers ne sont pas rentrés dans les séries éliminatoires qui, eux, étaient décimés par les blessures. Je comprends ton point dans le sens où, effectivement, Suzuki sort d'une saison de 100 points, Caulfield sort d'une saison de 50 buts, Hutchinson sort d'une sophomore season absolument spectaculaire, mais ces gars-là l'an prochain vont être encore là, vont prendre un step également.
2: C'est sûr qu'ils vont être meilleurs.
13: Dans la bonne direction, ces gars-là vont continuer de se développer autant que des jeunes joueurs qui vont arriver dans l'organisation dans quelques années. Un Suzuki, est-ce qu'il a réellement atteint son plafond? Un Caulfield, est-ce qu'il va être capable de répéter ses exploits, de remarquer 50 buts dans le futur? Est-ce qu'un Hudson, lui, a terminé de s'améliorer? Moi, j'en doute fortement. Je pense même que Lane Hudson, éventuellement, un jour dans sa carrière, va de un remporter le Norris, mais ça, c'est aujourd'hui, je pense qu'on parle même d'une certitude. Mais c'est un gars, c'est tous des gars qui n'ont pas nécessairement fini de se développer. Donc, pourquoi ne pas prendre une saison de plus, garder le statu quo? Laissez ça aller. De toute manière, comme vous l'avez dit, les gars, le marché actuellement est absolument terrible. C'est un marché de vendeurs, à mon avis. Les prix sont exorbitants. Pourquoi payer? Pourquoi s'améliorer tout de suite quand on peut laisser faire les choses, donner le temps aux Canadiens de prendre un peu de galon dans les prochaines années pour se développer? Parce que des gars comme Suzuki, comme tu viens de le mentionner, oui, une saison de 100 points, mais encore jeune, 25, 26 ans, c'est un gars qui peut encore prendre du galon dans les prochaines années, j'en suis convaincu.
0: Merci beaucoup, Jacob. Très, très intéressant. J'ai aimé ça. Ça reste qu'au fond de moi, j'aimerais ça une petite transaction à se mettre sous la dent d'ici la fin de l'été. C'est excitant, là.
13: Vous l'avez mentionné, il y a Arber Jacquet qui circule, qui les appelle. Les équipes appellent dans le cas d'Arber Jacquet. Est-ce qu'on va avoir le droit à une transaction dans les prochains jours concernant Arber Jacquet? À voir. C'est un dossier qui reste très chaud dans les derniers temps.
0: Merci beaucoup, Jacob. Très intéressant ton propos. Puis on se reparle vendredi à la même heure.
13: Merci, les gars.
2: Salut, Jacob.
0: On va On va prendre une très courte pause au retour. Ben Hugo, c'est déjà le début des demi-finales à la Coupe du monde de soccer. Ça commence tantôt, là, dans quelques heures à peine. France contre Espagne, un duel choc. On met la table pour ça dans deux minutes.
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0: Marco D'Amico sera notre commissaire dans une quinzaine de minutes. Mais avant, je veux qu'on mette la table pour le début des demi-finales aujourd'hui à la Coupe du Monde. Hugo, France contre Espagne, ça va être tout un match. Il y a même du monde qui disent que c'est la finale avant la finale. Je suis pas d'accord avec ça parce que pour moi, ben les quatre équipes qui restent mériteraient tous d'aller en finale. Ouais. N'importe laquelle de ces quatre équipes-là pourrait remporter le tournoi et on tomberait pas en bas de notre chaise. Mais ça reste que la France et l'Espagne étaient les deux favoris avant de commencer le tournoi. Ils le sont encore aujourd'hui chez les preneurs au livre. Ça va être un match d'anthologie, je vous le dis d'avance.
2: Ah, c'est sûr et certain, on va avoir une rivalité quand même assez intéressante là, à ce niveau-là. Un match haut en intensité, ça c'est sûr et certain. Aujourd'hui en plus, 14 juillet, les Français vont vouloir remporter ça pour la France. Mais écoute, je trouve que néanmoins, on a une équipe qui est plus forte que l'autre. La France, depuis le début du tournoi, prouve que au niveau de la profondeur, au niveau de la quantité, la qualité des attaques, c'est une équipe qui est très, très, très, très, très solide et soudée. Par contre, de l'autre côté, on a l'Espagne qui est une équipe très dynamique. Saisit les opportunités. Mm-hmm. C'est là que j'ai hâte de voir. Est-ce que la France va causer des bévues, puis l'Espagne va en profiter?
0: Ouais, parce que je dirais vraiment là, que pour la France, c'est un tournoi sans faille jusqu'à maintenant. Dans la phase de groupe, ils ont éliminé à peu près tout le monde. Après ça, OK, contre le Paraguay, c'était beaucoup plus serré que prévu, mais c'était un match qui était juste bizarre, là, je veux dire. Mm. Le Paraguay qui jouait pratiquement au football américain en place de jouer au soccer, mais contre le Maroc, ça a été facile. Contre la Suède aussi. Tandis que du côté de l'Espagne, on n'a pas l'impression qu'ils ont encore atteint leur niveau élite qu'on voyait à l'Euro en 2024, où c'était magique à regarder. Tu sais, contre la Belgique, ça n'a pas nécessairement été facile. Ça a tout pris à la fin. Ça a pris même une blessure au gardien belge Thibaut Courtois s'il était resté dans le match. Est-ce que l'Espagne gagne? Je sais pas. Contre le Portugal, ça a pris un but à la toute fin pour aller le gagner. L'Espagne joue pas nécessairement avec le niveau élite qu'on s'attendait de eux. Ils sont quand même rendus ici. Mais de l'autre côté, pour moi, cette attaque française-là, elle va être tellement dure à arrêter. Le terme que j'aime utiliser pour eux, c'est inévitable. C'est inévitable
2: qu'ils
0: finissent par marquer. Ils trouvent toujours une façon. Mbappé, Olise, cette combinaison-là est fantastique. T'as un Dembélé, t'as un Doué qui... Ces gars-là seraient peut-être le meilleur attaquant sur certains des meilleurs pays à la Coupe du Monde. Avec la France, c'est la troisième ou quatrième option. Là. C'est vraiment impressionnant de voir cette équipe française-là aller.
2: Ouais, vraiment. Puis justement, comme tu l'as dit, ça vient de tout bord, de tout côté. Puis c'est tout le temps de la qualité, mais c'est tout le temps de la pression aussi. C'est moindrement que on dépasse la moitié du terrain, là, c'est quasiment assuré qu'on va se retrouver dans la zone de réparation, puis c'est quasiment assuré qu'on va tout le temps pousser vers le filet. C'est vrai, rapprocher, mais en même temps, les touches sont tellement de qualité de la France que c'est difficile à contrer, honnêtement. Puis c'est tous des joueurs rapides aussi, là. C'est tous des joueurs qui sont dans la fleur de l'âge. Fait, en prenant tout ça en considération, tu sais, puis Aline l'a dit un peu plus tôt là, à l'émission cette semaine, c'est un mastodonte. C'est un mastodonte. Et c'est le seul pays qui va pouvoir se battre. Ça aussi, j'ai aimé cette phrase-là, Dali, parce que au final, quand t'es tellement fort et t'as une équipe d'étoiles, ça, c'est comme un couteau à double tranchant.
0: Ouais. Écoute, je pense que la France va gagner, mais faut pas sous-estimer l'Espagne non plus, parce que ils ont peut-être l'arme idéale pour arrêter la France. Puis ça, on l'avait vu pendant la demi-finale de l'Euro en 2024. C'est leur style de jeu unique. Le tiki-taka, on joue la possession, des petites passes rapides, on garde le ballon pendant le plus longtemps possible. Parce que comment est-ce que tu peux t'assurer que Mbappé, Dembélé, tout ça, ils marquent pas?
2: Touche pas au ballon.
0: Et l'Espagne a cette capacité-là de gruger la possession, d'avoir le ballon 60, 65, 70% du temps, de rendre la vie misérable pour l'autre équipe et d'être capable de te finir après. Moi, celui que je veux voir connaître un gros match chez les Espagnols, c'est Lamine Yamal, qui n'a pas nécessairement un grand tournoi.
2: C'est vrai.
0: Tu sais, dans une Coupe du Monde de vedettes, là, on a vu les Français s'illustrer, Harry Kane, Jude Bellingham, Messi connaît Erling un grand Haaland. Tournoi, Erling Haaland. Lamine Yamal, qui a à peu près le même statut que ces gars-là, je comprends qu'il est pas mal plus jeune, là, il vient juste d'avoir 19 ans, mais pareil, a pas connu ce tournoi-là.
2: Non.
0: Il est pas aussi décisif qu'il l'était à l'Euro en 2024. Mais si l'Espagne veut être capable de battre la France, t'as besoin que ton joueur étoile, que ton dynamo offensif, Lamine Yamal, se mette de la partie. J'ai hâte de le suivre ce soir. Ben, ouais. Cet après-midi.
2: Ouais, exactement. Puis c'est une très belle opportunité pour lui. Puis souvent, c'est les grands joueurs qui vont se lever dans les grands moments. Lamine Yamal a une opportunité de faire ça pour son pays présentement. Et après ça, tu sais, Ali, c'est peut-être une question de pression aussi. Là. C'est le fait que quand on arrive à la Coupe du Monde, on vit tout ça, c'est de la nouveauté, on est aux États-Unis, il y a plein de choses liées à ça. Mais un but peut faire la différence pour la suite.
0: Ouais.
2: Et c'est le genre de joueur aussi qui est capable néanmoins de garder son sang-froid et d'exceller sous cette pression-là. Il va l'avoir. C'est le meilleur adversaire que l'Espagne va affronter durant tout le tournoi. C'est important qu'il se lève.
0: Oui, absolument. Lamine Yamal, s'il veut vraiment être capable de répondre à cette réputation-là qu'il a, ou le potentiel du moins qu'il a, il va devoir connaître un gros match. Tu sais, les demi commencent aujourd'hui. Demain, c'est Argentine-Angleterre. Pour moi, les grands favoris, ce sont la France. C'est l'équipe la plus dominante du tournoi de A à Z. J'ai l'Angleterre pour battre l'Argentine. Ce qui me fait toujours peur avec l'Angleterre, c'est leur histoire de choke. Là.
2: Exact.
0: Ça n'a pas de bon sens comment C'est les Maple Leafs du soccer international, les Knicks avant qu'ils gagnent leur championnat, exact. Les Cowboys, c'est « on est les meilleurs ». On a, tu sais, les partisans, là, chaque année, c'est leur année, puis c'est eux, puis finalement, ils finissent tout le temps par choquer quand ça compte.
2: Et où la bague?
0: Exactement, ça fait depuis 66, eux qui l'attendent.
2: Exact.
0: Puis l'Espagne et l'Argentine. L'Argentine, moi, ce qui me fait peur, c'est que c'est un petit peu trop de victoires à l'arraché. Mais après ça, les dieux du soccer, Messi, peuvent toujours être de leur côté. Je veux terminer avec cette nouvelle-là que j'ai vue passer hier. Gianni Infantino et la FIFA considèrent sérieusement opter pour un format à 64 équipes pour la Coupe du Monde de 2030. Là, c'est nouveau. On vient de passer à 48, puis déjà dans 4 ans, on veut passer à 64.
2: Mm-hmm.
0: On doublerait en 8 ans le nombre d'équipes de la Coupe du Monde. Ouais. Calmez-vous, là.
2: Calmez-vous. On veut inclure tout le monde là-dedans. Donner la chance à des pays de s'illustrer naturellement. Puis avec ça vient aussi beaucoup d'organisations en termes de qualification, puis d'organisations.
0: C'est parce qu'à un moment donné, tu dilues le produit.
2: Ouais, c'est
0: moi,
2: ça.
0: J'ai pas de problème pour que dans 20-24 ans, on passe à 64, parce que d'ici là, tout le monde va s'être amélioré. Mais tu le vois déjà en ce moment, l'écart entre les meilleurs et les pires équipes qui étaient à la Coupe du Monde en ce moment. Et pas juste entre les meilleurs et les pires, mais aussi entre les équipes de milieu de peloton et les moins bonnes. Puis entre les équipes de milieu de peloton et les moyens.
2: Il y a un gros écart.
0: Si tu vas à 64, cet écart-là va être encore plus gros. Est-ce que le spectacle va être au rendez-vous? Je pense pas.
2: Mais au final, avec le point que t'amènes qui est très bon, c'est que tu vas juste attendre un peu plus longtemps avant de voir les mêmes équipes s'affronter dans les matchs importants. Tu comprends?
0: Oui.
2: Fait, rendu là, encore une fois, donne l'opportunité à ces pays-là de développer leur réseau, développer la qualité du jeu. Puis ensuite, vas-y, le fonce. Là,
0: la question qui tue, est-ce que l'Italie va être capable de se qualifier pour une Coupe du Monde à 64 équipes?
2: Oui, ça, c'est terrifiant.
0: Pas si sûr que ça.
2: Ça, c'est terrifiant.
0: Parce que ça reste que quand on regarde la façon dont Gianni Infantino gère la FIFA depuis qu'il est arrivé en poste, tous les changements qu'il fait, maintenant, on est rendu avec des pauses hydratation qui sont en fait des pauses publicitaires masquées. L'argent. Est-ce que tu me fais de l'argent, Gianni? Est-ce qu'il fait de l'argent aux fédérations? Ils s'en mettent plein les poches. Ça va être la Coupe du Monde la plus profitable de l'histoire. Plus t'as d'équipes, plus t'as de matchs, plus t'as de billets vendus, de pubs qui est vendu à la télé. C'est la nouvelle réalité. Ouais. J'espère qu'on sera pas là en 2030, mais on sait jamais avec la FIFA.
2: Ouais, c'est sûr et certain. Je pense qu'il y a une raison aussi pourquoi la Coupe du Monde est principalement aux États-Unis aussi cette année.
0: Ben oui, c'est aussi la capacité d'avoir des stades. Déjà, exact. La prochaine Coupe du Monde, on passe à 3 pays.
2: Exact.
0: Espagne, Maroc, Portugal. Plus ça avance, plus aussi tu as besoin de pays qui sont capables d'avoir les infrastructures. C'est présentement, ça. Les seuls qui sont capables de recevoir ça, c'est soit on se met à plusieurs, ou les pays du pétrole, comme l'Arabie Saoudite qui va l'avoir en 2034, le Qatar qui l'a eu en 2022, qu'ils ont les poches infiniment profondes, puis des stades, ils peuvent s'en payer comme ça n'a pas de bon sens, même si dans 6 mois plus tard, le stade va être abandonné.
2: Ça, c'est trop triste.
0: Ouais. Parenthèse.
2: Tu finis sur une note très triste.
0: Très triste.
2: Sur
0: une note plus heureuse, c'est Marco D'Amico qui s'amène après la pause parce que il y aurait une équipe qui s'illustre particulièrement dans le derby Shane Wright. Il y a une destination vers laquelle Shane Wright voudrait absolument aller. Ça, et les rumeurs de transactions impliquant Robert Jacquet, on en parle avec Marco D'Amico dans 2 minutes.
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0: Bienvenue dans le bureau des commissaires avec Marco D'Amico. Salut Marco, comment ça va?
29: Bon matin les gars, ça va bien vous autres?
0: Ça va bien. Toujours bien quand on te parle. Marco, on a appris dans les dernières heures que Shane Wright, sa destination préférée dans le cas d'une éventuelle transaction, ce serait les Canucks de Vancouver. Mais avant d'aller en détail avec ça, Marco, je veux qu'on essaye de comprendre comment ça se fait qu'on est rendu là. Comment ça se fait que Shane Wright veuille quitter le Kraken de Seattle?
29: Ah, je pense que c'est une question d'opportunité, une question de fit aussi. Ils ont fait beaucoup pour aller chercher des centres, encore plus de centres via le repêchage. Mais la signature de Chandler Stephenson, on sait que ça n'a pas vraiment aidé la situation. Tu vas pas tasser Matty Beniers du top 6. Donc, c'est certain que déjà là, les minutes vont être un peu plus difficiles. Et tu as un certain Jake O'Brien qui s'en vient, lui, probablement l'année prochaine, pour jouer avec le Kraken. Donc, plusieurs centres. Et on a tellement de centres qu'on a même muté Berkeley Catton à l'aile. Donc, c'est juste à te démontrer à quel point c'est une position de force. Mais du côté de Shane Wright, même avec un changement d'entraîneur, son sort ne change pas. Il ne sent pas que son développement est pris à cœur de ce côté-là. Donc, c'est pour ça que son camp a demandé une transaction et le Kraken de Seattle ont confirmé qu'ils allaient faire leur possible pour en conclure un cet été.
0: J'ai toujours trouvé que le Kraken a drôlement géré le développement de Shane Wright. On a juste à regarder son année recrue. Il joue 8 games à Seattle. On l'envoie au Mondial Junior, il joue un petit peu dans la Ligue américaine, il termine l'année dans la Ligue de l'Ontario. C'est pas idéal, ça, là, pour ton jeune espoir choisi quatrième au total de se faire barouetter partout à travers l'Amérique. C'est une drôle de façon qu'ils s'y sont pris aussi pour développer Shane Wright.
29: Honnêtement, j'avais pas tant de problèmes avec cette saison-là parce que c'était une situation assez bizarre. Tu sais, Shane Wright, il faut le comprendre, là, dans un temps normal, il l'aurait peut-être laissé aller directement dans la Ligue de l'Ontario et ça l'aurait terminé là. Mais c'est parce qu'ils l'ont gardé avec l'équipe, parce qu'ils voulaient voir qu'est-ce qui allait se passer, est-ce qu'il allait se tailler une place. Et ensuite, tu sais, tu peux toujours renvoyer le jeune au championnat du monde. Et après le championnat du monde, tu as toujours l'opportunité de ou le rappeler dans la Ligue nationale ou l'envoyer dans les rangs juniors. Et je pense que pour Shane Wright, il avait besoin de temps de jeu. Moi, mon plus gros problème, c'était de ne pas l'avoir envoyé directement dans les rangs juniors immédiatement. Ouais. Là, c'est, peut-être t'aurais dû faire ça vu qu'il a manqué une année complète en 2021 de développement. Mais encore une fois, c'est pas moi le gestionnaire du Kraken. Et Francis, d'ailleurs, n'est plus le gestionnaire du Kraken. C'est rendu maintenant Jason Botterill. Mais de ce moment-là jusqu'à aujourd'hui, le développement n'a pas été positif. Et je pense que c'est vraiment ça le problème parce que on a vu des flamèches. On l'a tous vu, là, il jouait peut-être 11-12 minutes, mais on voyait vraiment les aptitudes d'un centre de deuxième trio en devenir. Donc, c'est là le problème avec Shane Wright. Et je sais que plusieurs, même à Montréal, aimeraient le voir aboutir ici. Je crois fermement que lui cherche une opportunité où ce que ça serait grandement ouvert pour lui d'être capable de croître, grandir et se développer.
0: Je ne veux pas te mettre sur le spot, Marco, là, mais on a toujours un peu compris ou sous-entendu qu'il y avait peut-être aussi une question d'attitude avec Shane Wright. Puis on a tous en tête la fameuse photo au repêchage où il aurait fusillé du regard la direction du Canadien. Tu as des échos partout à travers la Ligue. Est-ce que c'est quelque chose qu'on entend? Comme quoi, c'est peut-être l'attitude qui est aussi le problème dans son cas?
29: Ah non, c'était à cause que Shane Wright m'a vu sur le plancher du repêchage. Il était pas content.
0: Il a vu ton beau crâne.
29: Oui, c'est ça, c'est le reflet.
2: Demandait c'était quoi?
29: C'est quoi ça? C'est qui? Mais pour juste écoute, je veux pas. Il mérite une partie du blâme, tu sais. C'est quand même un bon joueur. Il a été nommé capitaine d'équipe Canada Junior quand ils l'ont gagné, si je me trompe la dernière fois. Donc, tu sais, c'est pas par chance que des choses comme ça se passent. Donc, je veux pas dire qu'il y a un problème d'attitude, mais il semble toujours être dans une situation de problème de communication. Je pense que c'est plus ça. T'sais, avec le Canadien, le regard ici, ça, je comprends sa frustration. Là. Le Canadien a joué du poker jusqu'à la fin, juste avant de faire leur choix. Là. Personne ne savait qui allait repêcher. Donc, je peux comprendre un peu sa frustration parce que lui croyait vraiment qu'il allait être repêché par le Canadien de Montréal. Mais ceci étant dit, c'est un jeune de 18 ans. Là. Moi, à 18 ans, j'aurais aussi été un peu... émotif, disons-le.
0: Ouais.
29: Donc,
0: on a des attentes élevées pour les jeunes athlètes professionnels, mais on oublie parfois que tu as raison. Ils ont 18-19 ans, c'est normal que la maturité, des fois, ou quoi que ce soit, ne soit pas toujours là.
29: Les gars, je vous le dis maintenant, là, Marco D'Amico a 18 ans, là, vous voulez pas le connaître.
0: Ah, c'était une menace, apparemment.
29: Ah, OK. On va s'attarder avec ça. Là. C'est, ouais. Il était une menace.
0: Puis, mais, ça reflète.
29: Pour Shane Wright, je pense que c'est un... Je pense qu'il y a besoin d'aller dans une organisation qui est plus axée sur le développement. Tu sais, le problème avec le Kraken de Seattle, c'est qu'ils n'ont pas de direction.
0: Ouais.
29: Ça veut faire les séries, mais ça ne développe pas les jeunes. Tu sais, quels jeunes qu'ils ont repêchés, qu'ils ont développés, est un joueur d'impact présentement dans la Ligue nationale?
0: Meuf.
29: Matty Beniers,
0: c'est le seul. Puis même là, son développement, lui aussi, on dirait qu'il a comme plafonné ou même qu'il régresse.
2: Ah, puis il a gagné le Calder dans une saison aussi où c'était pas...
0: Ouais.
29: C'était pas fameux. L'année passée ou l'année d'avant, il aurait, selon moi, même pas fait
2: Exact.
29: Donc, c'est aussi le problème. Tu sais, le monde va regarder Shane Wright. Mais en ailleurs, parlant avec plusieurs agents, il y a plusieurs qui pointent le doigt du côté du Kraken qui est... un fameux club qui est juste là, content d'être là, comme on dit, le club de participation présentement. Mm-hmm. Et c'est là la problématique. C'est parce que tu regardes autour, tu es un agent de ce jeune homme-là, tu regardes autour de cette organisation-là, c'est qui qu'ils ont élevé? Personne. Parce qu'ils font, de temps en temps, à chaque fois, ils vont aller chercher un vétéran, ils vont signer un gars comme agent libre. On l'a vu par le passé, là. Ellie Tolvanen a été un gars qu'ils sont allés chercher, ils l'ont grandement aimé. Là, il est libre comme l'air. Pourquoi? Parce qu'ils font encore une place à un autre vétéran. Donc, tu sais, c'est... Botterill a comme un peu changé la donne. Il est allé chercher Maki Samoskovic un peu. Donc, ça l'ajoute un peu de jeunesse.
0: Ouais.
29: Un bon ami à Matthew Beniers pour le garder content. Donc, tu sais, déjà, tu vois, il y a une problématique dans ce club-là. On veut passer à autre chose du côté de Shane Wright. Et c'est certain que, tu sais, t'as parlé au lever du rideau de Vancouver. Ça serait idéal pour lui, ce Vancouver, parce que il n'y aurait aucune pression de développement là-bas. Puis ça serait axé sur le développement.
0: Oui. Il y aurait vraiment de la place pour lui de Bon, t'as Elias Pettersson qui est là, on sait pas pour encore combien de temps, mais Shane Wright aurait du temps de jeu.
2: Il aurait de l'attention aussi.
0: Il serait peut-être bientôt le premier centre si Pettersson part. Temps de glace en avantage numérique. C'est ça. Malhotra, c'est pas pour demain qu'il est prêt à temps plein pour la Ligue nationale de hockey. Alors, il y aurait de la place. Est-ce que c'est réaliste, là, une espèce de transaction Kraken, Canucks pour Shane Wright, même si c'est des rivaux de division, t'as la proximité, tout ça, est-ce que c'est quelque chose qu'on pourrait voir peut-être dans les prochaines semaines, dans les prochains mois, Marco?
29: Ben, le problème avec la situation de Shane Wright, c'est parce que le Kraken, on dit oui, on va travailler pour t'échanger, mais l'autre bout de la conversation, c'est pour un atout similaire ou une grosse somme. Et c'est ça le problème aussi, parce que selon ce qui a été rapporté, selon ce que je me suis fait confirmer, ils ont demandé des gros

0: Il a été pris quatrième.
1: Mais
0: il est loin d'avoir la valeur d'un quatrième.
1: Mais c'est un centre.
0: Ouais.
1: Mais c'est un centre que tu sais qui peut jouer au minimum sur ton troisième trio dès maintenant.
0: Ouais.
1: Donc c'est là la discussion, c'est là où ce qu'on se dit. Est-ce qu'il y a une valeur? Oui. Est-ce qu'il y a la valeur d'un Ziv Bouyim? Absolument pas.
0: Ben non.
1: Ziv Bouyim, on va se le dire, là, c'était la pièce maîtresse dans la transaction de Quinn Hughes.
0: C'est ça.
1: Sans Ziv Bouyim, il n'y a pas de transaction.
2: Ben non, c'est ça.
1: Pour moi, absolument pas. Il y a d'autres éléments du côté des Canucks qui pourraient intéresser. Spécialement, il faut aussi savoir que le nouveau assistant DG du côté de Seattle est Patrick Alvin, l'ancien DG de Vancouver. Donc, je suis sûr qu'il peut se trouver d'autres éléments dans cette organisation-là qui va lui plaire si une transaction se donne. Mais écoute, il y a des clubs qui se sont intéressés, qui veulent savoir qu'est-ce que le Kraken veut faire. T'sais, les Flyers de Philadelphie se sont informés aussi, spécialement maintenant que l'offre hostile de Leo Carlson n'a pas donné. Donc, il va en avoir des clubs qui vont être intéressés. On devrait voir une deuxième vague de mouvements dans la Ligue nationale à partir du moment où est-ce que la grande majorité des dossiers d'arbitrage vont être clos. Et je pense que lui, il va faire partie de cette vague-là.
0: Ça me fait un petit peu penser à la situation au Kirby Duck, là, quand le Canadien avait fait son acquisition des Blackhawks. T'sais, un joueur choisi haut, qui déçoit peut-être un petit peu, mais le potentiel est là, c'est un centre, etc. Ça va être intéressant de voir ce qui se passe avec Shane Wright dans les prochaines semaines. En terminant, Marco, je veux t'entendre, t'as sorti cette information-là hier, j'ai écouté ton podcast, Harbert Jacquel, le Canadien, aurait reçu des appels de certains DG à travers la Ligue nationale pour savoir, y es-tu disponible? On peut-tu jaser de transactions dans le cas de Jacquel? Y a-tu vraiment des chances que Jacquel soit échangé prochainement?
1: C'est jamais 0%, même quand les choses vont bien.
0: Ouais.
1: Le Canadien reçoit des appels, tu sais, c'est normal.
0: Ouais.
1: Je suis pas en train de dire que le Canadien sont en train de magasiner Harbert Jacquel.
2: Ça serait pas simplement faire un job.
1: Non, mais c'est ça. C'est exactement ça. Si Kent Hughes appelle les 31 autres DG pour savoir qui est disponible, c'est totalement normal que certains DG ont appelé le Canadien de Montréal parce que Harbert Jacquel est un agent libre avec restriction qui n'a pas demandé de l'arbitrage alors qu'il était éligible de le faire.
0: Ouais.
1: Donc, plusieurs clubs se posent la question, OK, mais qu'est-ce qui se passe ici? Donc, c'est normal qu'il reçoive des appels. Et c'est Dave Pagnotta qui l'avait sorti, si je me trompe, il y a à peu près 4 ou 5 jours aussi. Donc, tu sais, c'est normal. Le rendu à cette période-ci estivale, le monde s'interroge qui est disponible, qu'est-ce qui se passe avec lui, c'est quoi ton idée? Donc, est-ce que c'est possible que le Canadien échange Harbert Jacquel? Écoute, moi, je pense que c'est pas une question d'argent, là, c'est une question de fit.
2: Ouais,
1: mais
2: c'est sûr.
1: Selon mes informations, ils ne cherchent pas à échanger Harbert Jacquel. Il n'y a personne qui est intouchable, on va se le dire. Mais Harbert Jacquel apporte quelque chose qui manque présentement à la brigade défensive du Canadien de Montréal si tu l'enlèves de là. Ils veulent ajouter des éléments qui ont certains des atouts physiques de Harbert Jacquel. Dans d'autres acquisitions en défense, ils veulent pas se départir du seul joueur, disons, physique de la brigade défensive. Donc,
2: ouais, un peu plombier.
1: C'est pour ça que c'est carrément, là, c'est un Super Mario quand il est sur la glace.
2: C'est ça, mais c'est ça pour vrai. Non, mais c'est ça pour vrai.
0: Mais tu sais, t'as raison, t'échanges pas Jacquel, puis après ça, tu te retrouves, t'as pas de défenseur physique.
2: Ben non.
0: Si jamais le Canadien pourrait échanger Jacquel, j'ose espérer qu'ils vont s'assurer d'avoir obtenu ce fameux défenseur droitier physique d'expérience.
1: Ou un attaquant top 6.
2: Ouais,
1: c'est un ou l'autre.
2: Ouais.
1: C'est pour ça que je dis. Donc, c'est normal de rapporter que le Canadien a reçu des appels pour Harbert Jacquel. Il y a de l'intérêt, je vous le confirme, il y a de l'intérêt à travers la Ligue pour lui, puis justement. Mais s'il y a un défenseur à partir pour le Canadien de Montréal, je pense que ce serait plus un Jaden Struble ou Adam Engstrom.
2: Ouais.
1: C'est ça a plus d'allure. Parce que quand tu bâtis une équipe, tu veux plusieurs différents profils. Tu veux pas toujours la même chose. Adam Engstrom, pour moi, un défenseur de la Ligue nationale, all day, every day.
0: Ouais.
1: Mais ça ressemble beaucoup trop à Mike Matheson.
0: Ça ressemble
1: beaucoup
0: trop... Il n'y a pas de place pour lui.
2: Exactement.
1: À Noah Dobson, à Lane Hudson. Je ne dis pas que c'est le même type de joueur que les deux derniers. Ça ressemble beaucoup à Mike Matheson. Mais des défenseurs capables de transporter la rondelle offensif, il y en a beaucoup déjà. Et Adam Engstrom ne va jamais toucher l'avantage numérique à Montréal. Donc, ce genre de joueur-là, est-ce qu'il est à son meilleur à Montréal? Non, mais comme monnaie d'échange, peut-être oui. Donc, c'est là où que peut-être il y a plus de fit. La même chose avec Jaden Struble. À un moment donné, il va falloir faire de la place parce que, selon ce que je me suis fait dire, David Reinbacher travaille très fort cet été pour être en bonne condition.

0: conditions physiques pour le camp d'entraînement. Il devrait d'ailleurs retourner en ville en début août pour continuer à s'entraîner à Montréal jusqu'au camp des recrues. Okay. Donc, tu sais, si on veut lui faire de la place, il va falloir faire un choix entre Jaden Struble et Arber Jacky parce que t'es là, t'es sept défenseurs.
1: Ouais, c'est vrai.
0: Donc, pour moi, c'est pas Arber que je bougerais dans ce contexte-là. Et je pense que le Canadien est du même avis. C'est pour ça qu'ils prennent les appels. C'est du monde intelligent. Ils veulent entendre qu'est-ce que les autres équipes
1: vont à dire.
0: À quel point ils vont le valoriser aussi. Mm-hmm. S'ils le voient comme un joueur qui mérite un choix de premier tour, t'es le Canadien de Montréal, il faut que t'écoutes.
1: Ouais.
0: T'as pas besoin d'agir, mais il faut que t'écoutes. Parce qu'éventuellement, on le sait, ils sont frustrés en ce moment qu'ils n'ont pas fait l'acquisition d'un joueur top 6. Cette opportunité-là se lève, c'est certain que tu dois écouter parce que des fois, l'intérêt envers un joueur, les gars, ça peut apporter une conversation vers un autre joueur.
1: Ben, c'est sûr, c'est un effet boule de neige. Puis ça revient aussi au point qu'on se disait de trouver l'identité de ton sixième défenseur. Ouais. Qu'est-ce que tu veux faire avec ça? Puis après ça, faire le ménage.
2: Exactement. Ouais. Très bien dit. Merci beaucoup, Marco. Très intéressant. Puis on se reparle plus tard cette semaine. C'est très apprécié.
0: Avec plaisir, les gars. Bon matin.
1: Salut, Marco.
2: On va prendre une pause très courte. Très, très, très, très courte parce que j'ai déjà hâte de revenir dans la pause parce qu'au retour...
1: Ils sont là.
2: Les deux Tony, Anthony Marcotte, Anthony Desaulniers, ça là, ils ont des choses à nous raconter. Ils veulent réagir sur l'actualité. Ils n'étaient pas capables de rester en vacances plus qu'une semaine. On leur parle au retour.
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2: Les gars sont tombés en vacances la semaine passée, mais je pense que je leur manquais trop. Ils n'ont pas été capables de faire 2 jours sans me parler. On les a parce qu'ils ont bien des choses à nous raconter. Anthony Desauniers et Anthony Marcotte sont là. Salut les gars, comment allez-vous? Comment allez-vous?
16: Salut,
2: ça va très bien, ça va très très bien. Là, non seulement vous aviez trop hâte de me parler, mais hier, vous êtes même allé faire une petite date.
16: Ouais, on peut dire ça comme ça. On a été invité par les gens de chez Expérience Mata, puis c'était vraiment super agréable. On est allé faire un tour du côté de Lanaudière. On a joué au golf. Écoute, comme tu l'as dit, on vient juste de tomber en vacances, mais on s'ennuyait déjà trois un de l'autre. Puis on a passé une super belle journée parce que Tony, je pense que tu vas être d'accord avec moi, on a été très, très bien reçus hier après-midi.
17: Oui, exact. On était à Saint-Jean-de-Mata hier. Les jeunes d'Expérience Mata nous ont reçus. Ils sont partenaires à la station depuis le début de l'année. Vous avez entendu justement là, leur publicité à l'antenne, mais aussi commanditaire de l'émission de Max Lalonde, entre autres, puis nos podcasts. Donc, Expérience Mata, quand même, ont été un petit peu partout sur notre programmation. Donc, ils nous ont reçus pour nous montrer un peu ce qu'ils font. Puis honnêtement, ils ont un terrain de golf fantastique. Là. C'est vraiment, vraiment très, très bien ce qu'ils ont comme terrain à offrir. C'est très montagneux, beaucoup de côtes, panorama splendide. Vraiment, là, il y a plusieurs trous signatures là, pour le club de golf.
16: Ah ouais, pour vrai, le je pense que c'est le 11e, mais le trou avec la chute est vraiment coupé le souffle. Là, dans le fond, pour donner une image générale aux gens, c'est un par 3 quand même assez relativement court. Mais il y a une chute devant toi et tu dois frapper en hauteur pour atterrir sur le verre. Ça donne vraiment un coup de golf à couper le souffle. Et ça, c'est un parmi plusieurs. Là. À quelques occasions, on s'est lancé en hauteur où est-ce que l'allée était devant nous, mais peut-être un dénivelé de, je sais pas, 80 verges plus bas. C'était vraiment quelque chose. Puis c'était un bon défi de golf, honnêtement. C'est un terrain qui était joli, mais super bien entretenu aussi. C'était vraiment une super belle journée.
2: C'est vraiment une belle place, l'Expérience Mata. Puis à l'année longue, là, vous êtes allé golfer hier. L'hiver, ben évidemment, il y a des glissades, on peut aller glisser. La restauration aussi, c'est excellent. J'imagine que vous avez bien mangé?
16: Oui. Alors, on a super bien mangé. Honnêtement, là, je vous dirais que on était content d'aller prendre une petite consommation après parce qu'il faisait chaud par moment puis c'était humide. On s'est fait un peu attraper par la pluie. Mais on a super bien mangé aussi au restaurant. On avait la chambre d'hôtel aussi là pour la nuit. Honnêtement, ah ben ouais. C'était incroyable. On a été reçus comme des rois. On ne peut pas se plaindre du tout. Ça a été incroyable. Salutations aussi aux gens qui jouaient avec nous, là, Laurent et Richard. Puis ça, c'est drôle parce que j'ai vécu quelque chose, puis je suis convaincu que c'est la même chose pour Tony hier, pour la première fois de ma vie. J'ai joué avec un golfeur qui jouait les mains à l'envers. Et ça, j'avais jamais vu ça. Quelqu'un qui avait les bras inversés sur son bâton. Alors, salutations à Richard qui, honnêtement, je ne sais pas comment il fait. On lui a tous conseillé de changer de côté, mais je pense qu'il est trop tard pour ça.
17: Il est un peu tard, oui. Effectivement, moi aussi, j'avais jamais vu ça. Puis c'est surprenant quand même comment il frappait la balle malgré tout, parce que c'est contre nature, là, honnêtement, d'avoir une prise de bâton à l'inverse. Mais Richard était capable de le faire. Donc c'est ça, on nous a jumelés avec des inconnus, mais on a passé une très, très belle journée.
2: Là, la question qui est sur toutes les lèvres, les gars, vous avez joué combien?
1: Ouais, c'est ça.
2: Qui a gagné, là?
17: Ça a été très laborieux. Moi, j'ai bien parti. Dezo a mieux fini, mais au bout de la ligne, j'ai joué 94, puis Dezo joue 95.
1: Ouais, okay. Tabarouette.
2: Ça s'est rire.
16: Si le golf était 20 trous, je venais le chercher.
2: Ah ouais, le golf était 20 trous. Ben, c'est pas 20 trous.
1: C'est l'heure d'aller. Il était sur son heure d'aller.
17: Alors, j'ai connu une journée relativement difficile.
2: Bon.
17: Même si c'est le début de la saison, j'avais pas eu le temps de jouer.
1: C'était ton deuxième, hein, Tony? C'est juste ton deuxième départ.
17: Ouais, exact. Ouais, puis même celui de la semaine passée, là, j'ai joué 10 trous dans un 4 balles meilleure balle. C'est pas comme si tu faisais ta game au complet. Là.
1: Ouais.
17: C'est pas ça pour tout. Très, très peu de golf joué cette année.
2: Vous avez des longues vacances. Vous avez le temps de jouer d'autres parties. Mais les gars, ben, je veux vous entendre par rapport à l'actualité dans les derniers jours. Là. Hier, c'est tombé Daniel Jacob qui a été nommé entraîneur-chef du Rocket de Laval. Une belle promotion pour lui, Tony. Ça faisait longtemps que tu militais en faveur de l'embauche de Daniel Jacob sur nos ondes. T'en as beaucoup parlé. C'est un gars que tu connais bien. Ça a été quoi ta réaction face à cette nomination-là?
17: Ben, très content pour Daniel, parce que moi, l'information que j'avais pas, puis qui a finalement été confirmée dans les dernières heures, c'est que Daniel souhaitait devenir l'entraîneur-chef de ce club-là. Ça n'a pas toujours été très clair, ses intentions de venir entraîneur-chef au fil du temps, parce qu'il a tellement été fidèle à Joël Bouchard, il l'a accompagné un peu partout, avait fait le saut dans la Ligue américaine avec lui, avec le Rocket, l'avait accompagné ensuite à San Diego, avait fait la même chose à Syracuse avant de rentrer à la maison dans un rôle d'adjoint à nouveau à Laval. Donc, tout ça mis en cause, je me disais, est-ce que Daniel se trouve tout simplement à l'aise à ses fonctions d'adjoint, de chapeauter le travail des défenseurs, entre autres. Puis finalement, ben, on apprenait hier que ça fait déjà quelques années qu'il y passait et qu'il se sentait plus mûr pour un défi comme celui-là. Alors, à partir de ce moment-là, si Daniel Jacob s'est présenté devant le Canadien puis leur dire « Moi, ça m'intéresse », tu n'avais pas le choix de le considérer très fortement. Je suis bien content parce que là, tu as une belle continuité. Tu vas poursuivre le travail accompli, ce qu'il a fait avec brio dans les dernières années.
2: Ah, puis je trouve que c'est une bonne nouvelle aussi d'y aller à l'interne aussi, des fois. C'est bien beau aller à l'externe, puis ça a été des candidats de qualité, là, les coachs du Rocket de Laval dans les dernières années, mais parfois une promotion de l'interne. Donner une chance à quelqu'un qui peut se faire valoir et qui peut vraiment s'avérer être une belle surprise, ben c'est une bonne nouvelle aussi que l'organisation n'a pas peur de regarder à l'intérieur d'elle-même pour des nominations comme ça.
17: Oui, exact. Bien d'accord avec ça. C'est vrai, on est allé à l'externe constamment. Je pense que là, on avait vraiment un candidat de grande qualité à l'interne qui avait su gagner ses galons. Puis moi, ça faisait un petit bout de temps qu'on disait que Daniel Jacob était pas mal au haut de la liste des candidats. On a probablement consulté d'autres candidatures, mais quand c'est devenu plus sérieux autour de Daniel, j'ai l'impression là, que rapidement on a décidé d'aller dans sa direction. Fait que c'est vraiment mérité. Ça fait plusieurs années qu'il est là et qu'il travaille très fort. Puis le travail qui a été fait auprès des défenseurs a été superbe. Moi, j'ai hâte maintenant de voir à qui il va donner une chance maintenant comme adjoint. Martin Laperrière a été confirmé hier. Ilya Isoff également comme entraîneur des gardiens de but. Maintenant, ça prendra un adjoint. Moi, j'ai l'impression qu'on va peut-être tenter d'aller chercher là, un gars d'expérience, là, je pense, pour justement seconder Daniel Jacob derrière le banc cette année.
16: Si je peux me permettre, c'est quand même une situation qui était assez spéciale il y a 2 ans lorsqu'il a été embauché à titre d'adjoint avant qu'on connaisse l'identité de l'entraîneur-chef du Rocket. On a voulu s'assurer ses services et aller de l'avant avec lui. Alors, ça en disait quand même beaucoup. Ça en disait long sur la place qu'il occupait au sein de l'organisation. On voulait le retour de Daniel Jacob et par la suite, on trouvera un entraîneur-chef avec qui, lui, il pourra travailler. Évidemment, on ne voit jamais ça, mais ça démontrait quand même que l'organisation voulait rapatrier un cerveau comme pouvait être celui de Daniel Jacob.
2: Oui, très, très bien dit. Désolé. Écoutez, les gars, je sais que vous êtes en vacances, mais je sais que vous n'arrêtez pas de regarder ce qui se passe à travers la planète sportive. Vous avez pensé quoi du concours de coups de circuit hier dans le baseball majeur? Hugo et moi, on a adoré, on a trouvé que c'était spectaculaire, la nouvelle formule, à la place d'y aller avec un cadran, là, mais plutôt avec un nombre d'élans. Ça rend ça un petit peu plus dynamique. Vous avez pensé quoi de la soirée?
16: Ouais, c'était assurément là, quelque chose de différent par rapport à ce qui se faisait dans les dernières années. On se souvient, il y a quelques années, là, il faut remonter, mais il y avait un système de 10 retraits là, qui était là aussi à l'occasion. Écoute, quelle fin, quel spectacle. Je me souviens pas d'avoir été sous le bout de mon siège comme ça là, pour un concours de coup de circuit, mais 6 longues balles de suite pour aller enlever le titre à un favori à la toute fin. On peut pas dire que le baseball majeur n'a pas réussi son pari hier avec la classique du concours de coup de circuit.
17: Ouais, puis c'est pas facile non plus d'essayer de refaire une formule du concours de coup de circuit, l'ajuster au fil du temps. Je pense qu'on a trouvé un bon compromis hier de permettre à Jordan Walker de prendre les tirs qu'il souhaitait pour s'élancer sur des tirs de qualité. Puis finalement, ça a fonctionné là, avec sa séquence pour aller chercher le titre. Donc, je pense que ça a été bien réussi là, pour le match des étoiles. T'sais, quand tu regardes ça, là, le match des étoiles du baseball majeur, on le twist un petit peu année après année. Ça reste quand même quelque chose qui est agréable à regarder.
2: Ouais, c'est une des dernières formules de match des étoiles qui fonctionne encore correctement. Là,
1: parce que tout le monde a du plaisir, pour vrai.
2: Ouais, tout le monde a du plaisir. Personne n'a l'air d'être forcé, là, de se faire tordre le bras pour être là.
16: Pas juste ça, c'est que tu peux jouer à 100%. Oui. C'est pas moins dangereux de lancer la balle à 95 comparativement à un match des étoiles de hockey ou de NFL, c'est encore pire. où est-ce que là, tu peux pas vraiment frapper tes adversaires. Enfin, c'est là où est-ce que le baseball se distingue. Ce n'est pas un sport de contact.
1: C'est vrai.
16: Que les joueurs peuvent vraiment... tu sais, puis il y a de l'orgueil aussi. Contrairement à un match de hockey où est-ce que tu vas jouer au complet, ben le joueur va probablement aller au bâton une seule fois. Il ne veut pas mal paraître. Le lanceur aura probablement une seule manche. Donc, tout le monde veut bien paraître. Fait que ça amène quand même un niveau de jeu qui est intéressant.
1: Puis rapidement, les gars, le fait que le baseball majeur, justement, ait retiré l'avantage du terrain pour la Ligue gagnante au match des étoiles, est-ce que vous aimeriez ça, ramener ça, vous autres?
17: Ben, moi, j'ai pas de misère avec ça. Je trouvais que ça rajoutait un petit peu d'enjeu au match des étoiles. Mais en même temps, quand une équipe domine la saison, pour moi, mérite quand même de se retrouver avec l'avantage du terrain en série mondiale. Donc, tu sais, je peux comprendre les deux côtés du spectre. C'est sûr que le match des étoiles pourrait avoir un certain enjeu, mais en même temps, tu sais, il y a un certain mérite aussi quand tu domines une saison puis te retrouver dans une situation où tu es favorisé pour te rendre jusqu'au bout. T'es ambivalent là-dessus.
16: J'aimais ça, cette formule-là, parce que, encore une fois, ça rajoutait à l'expérience du match des étoiles du baseball. T'étais le seul qui avait un enjeu. Fait que ça faisait en sorte que les joueurs se donnaient pour vrai. Mais oui, c'est sûr que l'année où est-ce que les champions ont 40 victoires de plus que leur adversaire en finale, mais ne commencent pas à la maison, c'est étrange. Mais peut-être qu'on voudrait se pencher sur le dossier et essayer de trouver autre chose. Il y a peut-être moyen d'avoir... Ouais. Une autre compensation, est-ce que c'est une question de format, de date, je sais pas, un choix, je sais pas exactement qu'est-ce que ça pourrait être, mais ce serait bien d'avoir un enjeu parce que ça amenait vraiment, ça distinguait le baseball majeur des autres grands sports.
2: Ouais, très d'accord les gars, mais finalement je termine avec une question qui nous provient d'un auditeur, c'est Pascal qui nous demande ça. Serait-ce possible de demander au Tony, c'est quand le chalet à Gilbert? Je te le dis tout de suite, c'est cette fin de semaine, mais surtout la question qui tue de Pascal. Qui a été mandaté pour porter le Speedo cette année?
1: Oh boy!
16: Il n'y en aura pas de Speedo.
2: Il n'y en aura pas dans mon cas. Tony, peut-être?
17: Il n'y a aucune espèce de chance.
2: Tant mieux, parce que ça m'effrayait l'idée, l'image de ça. Là. C'est mieux que
16: bon, c'est sûr que ce n'est pas une question d'Olivier. Là.
2: Ah! Peut-être que je vous réserve une surprise.
1: Olivier de Mascouche.
17: En tout cas, nous autres, on sait de source sûre que Gilbert a surtout hâte de voir nos conjoints la fin de semaine. Ça, on le sait. Nous autres, on ne le sait pas, mais nos conjoints gardent les voix.
2: C'est elles qui ont reçu l'invitation, pas nous.
1: Oh, mon Dieu.
2: Ok, merci beaucoup les gars, on se voit cette fin de semaine. Profitez de vos vacances là, puis reposez-vous bien. Vous le méritez, vous avez travaillé très fort cette année.
1: Yes, merci.
17: Allez, bon les boys.
16: Lâchez pas les boys, vous faites une super belle job.
1: Merci les gars, c'est bien apprécié.
2: Bye.
17: Ciao.
2: Les journée. Deux Tony Marcotte et Anthony Desaulniers toujours aussi en forme que jamais. Hugo, on va prendre une très courte pause et dans deux minutes, c'est la défense obligatoire, ce débat dans lequel quelqu'un doit défendre une position en laquelle il ne croit pas. Et aujourd'hui, on a une question, ma foi, très difficile. Le baseball majeur devrait opter pour une fusillade de circuit après une manche de prolongation. Mmh. Oh boy! J'espère que c'est pas moi qui va devoir défendre ça.
1: Ça va être tough.
2: Le débat dans deux minutes.
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0: Bienvenue dans la défense obligatoire dans laquelle quelqu'un va se voir imposer une position extrême qu'il va devoir défendre. Une position qui n'a pas de bon sens. Et aujourd'hui, notre question, c'est en lien avec le concours de coups de circuit dans le baseball majeur. La MLB devrait opter pour une fusillade de circuit après une manche de prolongation. Hugo, spin la roulette.
1: Hugo Raich.
2: Oh, oh boy! Avec la petite série anglophone.
0: Alors, le gars de balle va devoir défendre ça.
2: Ouais. Ben écoute.
0: T'es-tu prêt?
2: Ben oui, je suis 100% prêt.
0: Vas-y, là.
2: J'ai jamais été aussi prêt de toute ma vie.
0: Je t'écoute.
2: Donc, le format fusillade est quand même un format intéressant dans le baseball majeur. Parce que, au final, c'est quoi? Ça fait une couple d'années que le baseball majeur veut imposer des règles pour raccourcir la durée des parties. Right?
0: Oui.
2: Ce qui fait en sorte que si tu accumules les manches de prolongation, le spectacle va être très long. Et là, tu peux perdre du monde. La fusillade, ce qui est très intéressant là-dedans, c'est que tu peux arriver avec une alternative pour la compétition des coups de circuit. Je t'explique. Un peu comme au hockey, tu vas avoir les meilleurs joueurs qui vont avoir le meilleur pourcentage de réussite en tir de barrage. Ce qui pourrait être intéressant, rendu là, c'est que les meilleurs frappeurs de circuit dans des situations comme ça, après une manche de prolongation, participent à la compétition de coups de circuit.
0: Mais Hugo, ça dénature complètement le sport.
2: Ça vient pas dénaturer le sport.
0: C'est comme les pénalties au soccer ou les tirs de pénalité au hockey. Alors que l'enjeu devient plus grand quand le match est sur la ligne, quand c'est les victoires, les défaites,
2: ben
0: potentiellement
2: même
0: des éliminations en séries éliminatoires, tu veux que le résultat soit déterminé par quelque chose qui n'a même pas rapport avec
2: Je
0: le reste de la game.
2: D'accord avec toi, mais ça serait pas dans tous les contextes. On pourrait trouver un format comme le hockey où c'est de la prolongation en série. Ça reste le même. Ça reste comme ça, mais en saison régulière, avec tous les matchs que les joueurs ont à faire, canaliser son énergie, aller le faire, être capable de terminer ça rapidement, c'est quelque chose d'impressionnant. Puis les gens, ils veulent voir des circuits, Oli. Ils veulent les voir, c'est ça qui est impressionnant.
0: Mais le baseball, c'est plus que des circuits, c'est des lanceurs, des as au monticule. C'est être capable de frapper des coups sûrs, de voler des buts, d'aller chercher des buts sur balle. Hey, il y a une stratégie derrière
2: c'est vrai,
0: ça.
2: C'est vrai, t'as raison, mais tu sais quoi, Oli, tu vas avoir 10 manches de ça avant ça. C'est ça qui est fou. Tu vas l'avoir ta stratégie, tu vas l'avoir tes jeux défensifs, tu vas tout avoir ça avant. Mais venir conclure ça sur un circuit, imagine là.
0: C'est ridicule.
2: Ben
0: c'est
2: non,
0: ridicule,
2: c'est pas ridicule.
0: Ce que tu dis, ça
2: c'est
0: pas
2: du
0: bon
2: spectacle, Oli. C'est tellement
0: le
2: cool.
0: Droit de coacher du
2: Oli,
0: baseball,
2: c'est tellement
0: dire.
2: Cool. Arrête de niaiser.
0: Ah,
2: Oli, arrête de niaiser.
0: Sérieux,
2: Oli,
0: là, arrête.
2: Sérieux, là, arrête.
0: Oh, sauvé par la cloche. Et là, ouais. Là, rassure-moi, là. Tu penses pas vraiment qu'il devrait faire une fusillade de coups de circuit?
2: Non.
0: OK. Non. Ouf.
2: Non.
0: Ouf.
2: Ça peut être une option intéressante pour du marketing, pour de la promo, des affaires comme ça, oui. Mais non.
0: Mais non. Ça n'a pas rapport.
2: En
0: là.
2: Saison, ça n'a aucun rapport. Pour des événements spéciaux, pourquoi pas? Mais pour le reste, non.
0: C'est ça. Pour le match des étoiles, OK?
2: Ouais.
0: Pas pour le reste.
2: Non, non, non. Ça fait partie de la game, la prolongation.
0: Très bien, Hugo. Tu as vraiment bien fait ça. Bonne défense obligatoire. Demain, merci. On va peut-être inclure des auditeurs. Là, on verra ce que la roulette elle nous donne.
2: Parfait, ça.
0: Merci beaucoup. Donc, on va prendre une très courte pause. Gros restant d'émission. Dans les prochaines minutes, c'est le dugout. On revient sur le concours de coups de circuit hier dans le baseball majeur. Ensuite, Nicolas Saint-Pierre s'amène. J'ai un jeu super intéressant pour Nicolas parce que The Athletic réalise présentement un sondage auprès de ses lecteurs. Et les questions m'ont inspiré pour un jeu avec Nicolas. Je vous en donne quelques exemples. Le département de la sécurité des joueurs de la LNH est 3 points. Quelle note est-ce qu'on donne pour Gary Bettman à son règne à travers la Ligue? Et finalement, dans une trentaine, quarantaine de minutes environ, on discute des rumeurs de transactions impliquant Harbert Jacquet. Tout ça, ça s'en vient dans le Club du matin à BPM Sport.
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0: Jordan Walker a conclu une soirée spectaculaire, un concours des coups de circuit enlevant. Il a eu le dessus sur le favori de la foule, Kyle Schwarber, et il a remporté le concours de coups de circuit dans le baseball majeur. Une soirée spectaculaire, Hugo.
2: Il était-tu content, le bonhomme? Ouais. Avec raison, en plus, parce que je sais pas si vous sachiez ça, mais Jordan Walker a fait $1 million, OK, en remportant la compétition des coups de circuit.
0: OK.
2: Son salaire cette année, 770 000 avec les Cards de Saint-Louis.
0: Il la voulait peut-être un petit peu plus que Schwarber ou Harper.
2: Oui, exactement. Donc, encore une fois, Jordan Walker qui met un peu la série sur le Sunday d'une saison excellente au bâton. C'est vraiment un frappeur de puissance qui a connu un développement assez intéressant au fil des années. Il a changé son élan par quelques moments. Et là, cette année, il connaît beaucoup, beaucoup de constance. Mais comme tu l'as dit, Ali, c'était tout un spectacle. Je pense que Philadelphie a bien fait.
0: Ben oui, parce que
2: bien accueilli les frappeurs.
0: C'était quand même drôle, mais Walker, il s'est fait huer pratiquement tout le long. En fait, tout le monde se faisait huer, sauf les deux joueurs des Phillies, c'est-à-dire Kyle Schwarber et Bryce Harper.
2: Exact.
0: Et à la fin, on a vraiment eu le droit à un concours enlevant parce que la formule, elle a changé et Walker avait besoin de quatre circuits, en fait, pour battre Schwarber, qui en avait eu 11 pendant la finale.
2: Exact.
0: Et là, à cause de la nouvelle règle, tant que tu strike out pas à la fin, là, tant que tu t'élances et que tu continues à frapper des circuits, tu peux continuer.
2: C'est
0: donc, tant et aussi longtemps qu'il continuait à enchaîner les circuits,
2: il pouvait continuer
0: y avait
2: à frapper.
0: Une chance de potentiellement remporter le concours.
2: Exact.
0: Et la foule était pas contente
2: ben
0: après
2: non.
0: Chaque circuit que Walker frappait. Et il a finalement eu le dessus. Il avait l'air cool en plus, là, avec sa casquette par derrière,
2: ouais,
0: comme Ken Griffey Jr., Air Jordan. Moi, j'ai aimé ça. T'sais, le nouveau format, pour moi, beaucoup plus intéressant que ce qu'on avait vu dans le passé avec le chronomètre, où là, c'était pas une question de pourcentage. C'était vraiment juste « t'en frappes le plus possible », ça allait tellement vite. On avait de la misère à suivre les circuits. C'était vraiment une question de à quel point est-ce que le gars est capable de se remettre en place rapidement puis d'en frapper. Là, on a eu droit peut-être à plus de spectacle, je dirais, hier.
2: Ouais, mais c'est un système qui ressemblait un peu au 10 retraits avant, où si tu frappais la balle en deux shoots puis tu la sortais pas, tu avais une chance de moins. Là, c'était 20 élans pour les rondes préliminaires et 15 élans pour la demi-finale, la finale. Effectivement, puis d'ailleurs, on a eu place à une demi-finale quand même assez intéressante. Là. À se rappeler, là, Wilson Contreras a eu une excellente compétition aussi. Et naturellement, moi, ma prédiction, c'était Junior Caminero. Je pensais que c'était vraiment lui qui allait se rendre loin. Il avait été très fort l'année dernière. On a vu des balles tatouées, Oli. Là. On parle de 487 pieds pour Caminero.
0: Ils ont
2: explosé. Ouais, et 490 pieds pour Contreras. Les gars sont là pour ça. C'est malade. On a eu place aussi à des recrues dans la compétition qui ont été sensationnelles. Jack Taglioni aussi qui a tatoué des balles. C'est la beauté de la compétition des coups de circuit. Tout le monde semble avoir beaucoup de plaisir aussi là-dedans.
0: Ah ouais.
2: On rit, on se donne du Gatorade ensemble, on se niaise, on fait des entrevues. C'est là qu'aussi, il y a de la puissance qui surprend. Parce que là, tu vas avoir des coéquipiers qui vont être là, qui vont être sur le banc, qui vont te regarder frapper. Tu vas être genre, tabarouette. Je pensais pas que t'étais fort de même. Là. Ça, c'est malade.
0: Puis tu sais, juste d'un point de vue physique, là, c'est pas facile à faire. Là. Wilson Contreras, la majorité de ses circuits étaient plus que 450 pieds.
2: Exact.
0: Hey, tu frappes une balle 480 pieds, tu te ressaisis 5 secondes plus tard, t'en frappes une autre, t'es enchaîné. D'un point de vue physique, c'est extrêmement exigeant. Puis les gars sont capables de le faire. Finissent par claquer une trentaine, quarantaine de circuits pendant la soirée.
2: C'est fou, ça.
0: C'est vraiment impressionnant à voir.
2: Ouais, exactement. Et c'est aussi, tu sais, une compétition très débattable là, qui fait pas sujet de controverse là, chez les joueurs, mais c'est aussi une compétition où les joueurs doivent ajuster leur élan. Donc, doit faire un élan justement plus propice à soulever la balle, mettre la balle dans les airs le plus loin possible. Ce qui fait en sorte que quand ils reviennent à leurs équipes après le match des étoiles, il y a une certaine période d'adaptation où ils doivent retrouver l'élan qu'ils avaient justement pour être capables de connaître beaucoup de succès. Puis, ben hier, on a des Taglioni, on a eu des Murakami qui sont arrivés, des Ben Rice qui ont été là, des Caminero, naturellement Bryce Harper.
0: Ouais.
2: C'était tous des noms intéressants, c'était tous des noms qui connaissaient beaucoup de succès avec beaucoup de puissance cette année, qu'on voulait voir dans cette compétition-là. Et on a eu le droit à tout un spectacle. D'ailleurs, les gars aussi avaient du swag, leur bâton était cool. Genre, tout l'agencement du match des étoiles présentement est très, très nice. Et la MLB fait très bien ça pour le design, l'organisation, la présentation des joueurs, mais la diffusion aussi.
0: C'est bien fait. Puis la diffusion, t'en parles pour la première fois. Hier, c'était sur Netflix. Netflix qui commence à s'embarquer un petit peu dans le baseball, plus dans les événements, disons.
2: Oui, c'est ça.
0: Donc, match d'ouverture, le match Field of Dreams aussi est diffusé sur Netflix. Ainsi qu'hier, le concours de coups de circuit. J'ai écouté la diffusion, là, c'était sur Sportsnet. J'ai trouvé certains trucs intéressants, d'autres un peu moins. Là, il y avait des acteurs, notamment Will Ferrell qui était là, puis c'était pas bien ben drôle, mais t'avais aussi un panel avec Albert Pujols et Barry Bonds qui était excellent. T'en avais un autre avec Hunter Pence et Anthony Rizzo qui était bon aussi. T'sais, Netflix a vraiment essayé de donner une espèce d'allure de spectacle à ça. Les gars rentraient sur le terrain comme s'ils rentraient dans l'octogone.
2: Exact.
0: Ben dans le diamant de baseball, un petit peu dans ce cas-ci.
2: Exact.
0: C'était intéressant. Puis j'ai hâte de voir s'ils vont essayer d'en faire de plus en plus. S'ils vont s'essayer dans d'autres sports aussi. On sait que, évidemment, Netflix a la lutte. Ils ont certains matchs de la NFL. Maintenant, de plus en plus, commencent à s'impliquer dans le sport. Puis ça a été un bon exemple hier.
2: Ça a été un bon exemple. C'est une belle opportunité aussi. Puis ils ont été très sélectifs par rapport à qui ils voulaient amener sur les panels. Tu l'as bien dit, c'est des joueurs avec des bonnes personnalités. Will Ferrell, c'est drôle parce que, il y a quelques années, il avait fait un stunt où il se présentait dans chaque équipe lors de la pré-saison, puis il jouait une manche avec chaque équipe à une position différente. Ça, c'est drôle d'y revoir ça quand tu auras le temps. Mais effectivement, je veux dire, dans des moments comme ça où c'est spécial dans la saison, Netflix ont fait une super job. Sérieusement, là, j'ai rien à dire par rapport à ça. Puis ça a mis encore plus en valeur la qualité du spectacle, parce que c'en est un. Puis le match des étoiles, en tout cas, je sais pas si c'est juste parce que J'ai vraiment le baseball tatoué sur le cœur, mais c'est, je le trouve différent des autres matchs des étoiles des sports professionnels.
0: Ben, je pense qu'on a la meilleure. On a la formule la moins plate de tous les sports.
2: Exact.
0: Ça reste que le match des étoiles n'est pas tout le temps super pertinent, je trouve, aujourd'hui en 2026. Mais si tu compares à ce qui se fait évidemment dans la NFL, là, c'est rendu catastrophique. Là, on joue au flag.
2: Ouais,
0: dans
2: c'est
0: la NBA,
2: ça.
0: Les gars s'en foutent. Hockey aussi, on est rendu à faire du 3 contre 3. On essaie de changer la formule à chaque fois.
2: Ouais.
0: On a vraiment l'impression que le baseball est un des seuls sports où au moins les gars ont un certain intérêt à être là.
2: Ouais, c'est ça. Puis c'est encore, je pense, l'aspect traditionnel de la chose. C'est, le baseball, autant que c'est un beau sport, autant que parmi les Big Four, c'est le sport le plus dans le passé encore. Il y a des choses à régler à ce niveau-là, mais pour le match des étoiles, c'est un événement, les gens veulent être là. Puis c'est vraiment beau à voir, sincèrement.
0: Ouais. On va y aller de quelques nouvelles dans le baseball majeur. Hugo, hier, les As d'Oakland ou de Sacramento ou de bientôt Las Vegas ont décidé de congédier leur coach des lanceurs. Et ça, c'est un peu dommage parce qu'il avait été une des belles surprises jusqu'à maintenant dans le baseball majeur, mais dernièrement, ils se sont effondrés, les As.
2: Exactement. Scott Emerson, qui est le coach des lanceurs là-bas, qui s'est fait montrer la porte. Écoute, c'est facile, on est 3-17 dans nos 20 derniers avant le match des étoiles.
0: Hey boy.
2: Et avant cette séquence-là, on jouait pour 500, on se battait encore pour le sommet de la division ouest de l'Américaine avec les Rangers et les Astros, mais là, vraiment, là, c'est une descente aux enfers, tu l'as dit, pour les Aces. C'est la deuxième pire moyenne de points alloués dans la MLB après les Rockies. Les Rockies, c'est tout le temps un peu exceptionnel parce que sont en élévation, c'est difficile pour les lanceurs, mais les Aces sont vraiment, vraiment des lanceurs en difficulté présentement. D'ailleurs, depuis 2022, Ali, ont toujours été dans les 5 pires équipes de moins de points alloués.
0: C'est pas une grosse équipe qui va débarquer à Vegas, là.
2: Non, exactement. Par contre, il y a des opportunités quand même assez intéressantes pour la nouvelle direction de l'équipe. Il y a des recrues très cool, là, Jacob Wilson, Nick Church notamment, Tyler Soderstrom, Shane Langelier, c'était des gars qui forment un peu là, ce corps-là avec les Aces qui vont connaître du succès éventuellement. Ça va se passer parce que là, on va avoir des bidous à dépenser. Puis ça va être juste bénéfique pour cette équipe-là. Mais malheureusement, les lanceurs ne font pas le travail là, cette année.
0: Merci beaucoup, Hugo. On va prendre une très courte pause. Au retour, c'est Nicolas Saint-Pierre qui s'installe. J'ai une tonne de questions que j'ai trouvées pour Nick, notamment... Complétez la phrase, le département de la sécurité des joueurs de la LNH. 3 petits points. La saison prochaine sera la 34e de Gary Bettman en tant que commissaire de la LNH. On lui donne quelle note? Vrai ou faux? Les équipes qui jouent dans des États où il n'y a pas d'impôts ont un avantage compétitif injuste. Des questions compliquées, puis on répond à ça avec Nick.
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0: Olivier Paiement et Hugo Reich avec vous dans le club du matin pour le reste de l'été. Très content de l'accueillir. On lui parle trois fois par semaine. Nicolas Saint-Pierre, salut.
22: Salut, messieurs.
0: Comment ça va ce matin, Nick?
22: Ça va super bien. Pétale santé, en forme.
2: Ça a l'air en forme.
22: Une grosse journée chaude à Ottawa. Ça va être super.
0: Oui, il annonce très humide aujourd'hui. Hydratez-vous bien. Et hier, pendant que je faisais la préparation pour l'émission, je suis tombé sur un sondage que The Athletic propose à ses lecteurs. On va faire un article sur ça par la suite. Et je me suis dit, c'est très intéressant. Et les questions m'ont inspiré pour d'autres questions que je vais te poser, Nick. On va faire le tour de tout ça et ça va être très bon, je pense. On commence.
22: J'attends avec une brique puis un fanal.
0: J'espère que t'es prêt. La prochaine saison va être la 34e de Gary Bettman en tant que commissaire de la Ligue nationale de hockey. Tu lui donnes quelle note, Nick, pour son travail depuis qu'il dirige la Ligue?
22: Bien que ce ne soit pas nécessairement un bonhomme très populaire à travers la population en général, je dois admettre que si je me mets dans la peau d'un propriétaire, j'ai pas le choix de dire que le gars livrait la marchandise.
0: Ah, il aura fait de l'argent, hein?
22: Ben, écoute, là, il a augmenté l'aura de la Ligue nationale de hockey de ses débuts en 93. Je suis assez vieux me souvenir de ça. Puis maintenant, je pense qu'on parle de deux entités complètement différentes. Alors, pour la note que je vais lui donner, sur une note de 5 le top, c'est-tu ça?
0: Oui, c'est bon.
22: Je vais lui donner un 4 sur 5 parce qu'évidemment, tu peux pas être parfait. La perfection n'existe pas de ce monde. Mais tout de même, 4 sur 5 pour Gary Bettman. Il a livré la marchandise. Il a fait un excellent travail. Puis je pense sérieusement que quand il va partir, il va laisser certainement une ligue en santé puis des propriétaires avec le sourire peps aux dents parce qu'il a rempli la poche de ses propriétaires.
0: Oui, parce qu'on a le droit de pas l'aimer pour... T'sais, mille et une choses, là, des fois on a l'impression qu'il favorise certains marchés par rapport à d'autres, t'sais, que les marchés canadiens notamment sont un peu mis de côté. Mais question business, d'un point de vue affaires, il a vraiment donné énormément de crédibilité à la Ligue nationale de hockey. Là, il n'y a plus de franchises moribondes comme on voyait par le passé.
22: Ben, la parité et tout ça. N'oublions pas une chose également, là, c'est que, encore une fois, Bettman, c'est le porte-parole. Bettman, c'est le front de ça. Ouais. Ben, lui, là, il travaille pour les propriétaires. Les décisions qui sont prises, souvent, ce sont les propriétaires qui les prennent. Puis Gary Bettman, lui, ben, c'est lui le porte-parole. Dans tout ça, lui, il est conseiller. Puis les propriétaires, avec évidemment le comité de compétition, là, dont on fait partie un petit groupe, ben, c'est eux qui prennent les grosses décisions. Puis là, maintenant, ben, écoutez, lui, il prend le lourd fardeau de prendre ce qui est bon puis ce qui est moins bon.
2: Ouais.
22: Mais Gary Bettman, on vous dirait une affaire, on doit admettre une chose, il a livré la marchandise.
0: Ouais. Et évidemment, les lockouts, en tant que partisan, c'était pas le fun, mais c'était un petit peu un mal nécessaire de si Exactement. Tu voulais obtenir ce qu'il voulait, notamment, évidemment, en 2004-2005, le plafond salarial, ben, il n'y avait pas le choix d'avoir des négociations coriaces. On passe à la prochaine question. Encore une fois, Gary a peut-être un lien avec ça, là, mais vrai ou faux? Les équipes situées dans des États où il n'y a pas d'impôts ont un avantage compétitif injuste.
22: sans l'ombre d'un doute. Sans l'ombre d'un doute, puis il faudra certainement se pencher sur cette question-là. On joue en ce moment à armes inégales. Puis même si je comprends la réalité de différents États, différentes provinces n'est pas la même, il faut trouver une façon de se recentrer un petit peu plus. Je comprends qu'il va toujours avoir des équipes, des marchés qui vont avoir un avantage, peu importe pour quelle raison, mais recentrer tout ça pour avoir une compétitivité plus égale, c'est de même que je vois ça. Mais en ce moment, certainement, les États qui n'ont pas de taxes, c'est sûr et certain que c'est une compétition à l'avantage. Puis évidemment, les autres équipes ne font que regarder la parade.
2: Oui, exactement. À Montréal, on est un peu chanceux parce qu'on a un jeune groupe de joueurs qui est attirant pour les autres joueurs de la Ligue. Montréal commence à être une équipe que les joueurs vont mettre sur leur clause et tout. Par contre, Nick, il sort et souligne un bon point. C'est le fait que justement, là, nous, on est chanceux parce que sur la masse, on va pouvoir surpayer un gars pour pouvoir justement venir niveler un peu ce niveau de taxe-là, cette corrélation-là. C'était dommage, mais effectivement, va falloir qu'on règle ça, va falloir qu'on regarde ça parce que au final, qu'est-ce que ça va faire? Ça va autant créer le déséquilibre au niveau des joueurs que au niveau de la masse salariale là, présentement. L'inégalité qui va se créer, ça va être énorme.
22: Moi, ce que je crains, messieurs, là, en ce moment, c'est qu'avec l'augmentation de la masse salariale, on revient un peu avec les réalités d'avant, justement, le fameux plafond salarial. Puis je me souviens, au début des années 2000, fin des années 90, gouvernement libéral, c'était Peter Manley, si je ne me trompe pas, qui était à ce moment-là ministre des Finances, puis avait proposé une loterie pour aider les équipes canadiennes en raison de la grosse différence du dollar canadien et tout ça. Est-ce qu'une décision... Puis ça n'avait pas été populaire pantoute, ça avait été rushé tout simplement, vous allez le comprendre. Ouais. Je me demande si on ne peut pas arriver avec un certain outil de cette façon-là pour permettre aux équipes canadiennes de rivaliser un peu avec la réalité qui est bien différente au sud de la frontière. Je ne sais pas. Je vais juste lever ça comme ça. Puis,
0: mais c'est intéressant.
22: S'il y aura un ministre qui sera capable de mettre ses pantalons là-dessus.
0: C'est ça. C'est intéressant ce que tu dis parce que là, c'est inévitable. Le plafond salarial augmente de façon exponentielle. On parle d'une dizaine de millions de dollars par année, puis ça fait juste commencer. On a juste à regarder le dollar canadien comparé au dollar américain, comment ça se passe. Il y a un plancher puis un plafond, mais les équipes, les différentes équipes de la Ligue vont tous avoir leur propre plancher et leur propre plafond parce que les réalités ne sont pas les mêmes.
2: Non, c'est ça.
0: La réalité du Canadien, c'est pas la même que les sénateurs, tu sais.
22: Les sénateurs d'Ottawa font partie de ces équipes-là qui vont avoir un budget à même le budget avec les autres équipes qui vont se détacher.
2: Ben, c'est sûr et certain.
0: Exactement.
22: Ça va devenir problématique.
0: Exact. Alors, la Ligue nationale de s'adapter si elle veut justement poursuivre la parité. OK, autre dossier qui fait toujours jaser à travers la Ligue, on en parle chaque semaine parce qu'il se passe tout le temps de quoi. Complète la phrase suivante, Nick. Le département de la sécurité des joueurs de la LNH, trois petits points.
22: Est pourri en tabarnouche. Non. Inconstant. Je pense qu'il y avait des choix. Le mot que j'ai choisi pour le sondage, c'est inconstant. Puis j'ai l'impression... Un problème, c'est que c'est dirigé par des anciens joueurs. Puis on dirait que ce comité-là tente toujours de protéger les deux côtés de la médaille. Le joueur fautif, puis le joueur, évidemment, la victime dans tout ça.
2: C'est sûr.
22: Si on mettait, je sais pas moi, un comité détaché de la Ligue nationale de hockey, un arbitre neutre complètement pour décider justement quelles seraient les conséquences de tel geste. Je pense que c'est ça qu'on devrait faire, mais pour revenir avec la question initiale, je pense qu'en ce moment, c'est beaucoup d'inconscience du côté de ce comité-là.
0: Parce qu'on a l'impression que les balises sont pas claires. Qu'on sait pas, jamais on se base sur quoi.
2: Ouais, c'est ça.
0: Il y a le geste, mais il y a aussi l'historique du joueur. Après ça, des fois, c'est la gravité de la blessure. Puis au final, tu sais jamais trop. Puis là, des fois, quand tu juxtaposes différentes vidéos de ce coup-là, il n'a pas été puni, l'autre, c'est cinq matchs, on sait jamais pourquoi.
2: C'est ça.
0: Ils sont pas super transparents non plus avec leurs décisions. Puis ça fait des années que c'est comme ça. Là. Peu importe qui est à la tête de ce département-là, on en parle, puis ça fait controverse.
22: D'avoir un ancien joueur qui est à la tête, un ancien matamor en plus de ça.
0: Mais oui.
22: Je veux dire, ça, pour moi, ça fait pas de sens. Puis je pense que la meilleure solution pour pallier à ça, ça serait effectivement d'avoir une personne neutre, appelez-le si vous voulez, un avocat, un juge, je sais pas. Mais quelqu'un qui est complètement détaché de la cause, qui regarde le dossier, puis qui regarde ça à tête reposée et qui prend une décision éclairée en faisant fi de tout le bruit autour. Mets-toi dans ta bulle, prends ta décision, mais d'avoir des anciens membres de la Ligue qui ont vécu, puis encore une fois, je le dis, souvent, on a l'impression que les décisions qui sont prises, c'est pour protéger autant le fautif que la victime de tout ça.
2: C'est
22: qu'on ait des barèmes clairs, qu'on arrête d'avoir justement des zones trop grises.
2: Ouais.
22: Pour avoir des bonnes décisions et avoir une constance au niveau des décisions.
2: Ouais, parce que si une vedette se retrouve à faire un geste immonde, ben le geste reste le geste en question.
0: Ben oui.
2: Il devrait être puni en conséquence.
0: T'sais. Exactement.
22: La conséquence, souvent, c'est à savoir qui a posé le geste et le nom dans le dos.
2: Ah, OK, c'est Nathan McKinnon. OK, ouais. Non, on va rien faire.
0: Exactement. Ouais. On se transporte sur la glace maintenant. Quelle équipe s'est améliorée le plus cet été?
22: Je vais vous avouer, j'ai beaucoup hésité, mais puis probablement que ma réponse sera pas la plus populaire. Mais je pense sérieusement que les Oilers d'Edmonton.
0: Oh!
2: Je m'attendais pas aux Oilers, okay. Moi.
22: Puis là, je vais m'expliquer.
0: OK.
22: Ça n'a pas l'air énorme ce qu'ils ont fait. Mais en se débarrassant, je ne veux pas dire se débarrasser, en transigeant Darnell Nurse, tu donnes déjà là une marge de manœuvre que tu n'avais pas sur le plafond salarial. Tu as libéré 9,5 millions de dollars.
0: Ouais.
22: T'es allé chercher un bottom two pairing. Bien que Wallman était là, si je me trompe pas. Pas Wallman, mais c'était Shea ou en tout cas.
0: Ah, ouais, ils sont allés chercher Shea et Mohamadouline, ouais.
22: Mouka Madouline, puis Ryan Shea, c'est ton bottom two. Puis t'as Wallman qui fait partie maintenant du top 4 qu'on est allé chercher l'année passée. Mais le top 4 en ce moment semble solide. Puis sérieusement, je ne déteste pas le duo de Mouka Madouline et Shea. Ça, c'est correct pour ça. Mais la plus importante, les deux zones les plus importantes, la profondeur qu'on est allé chercher au niveau des gardiens de but. Tu passes d'un quatuor de Skinner, Picker, Jarry et Ingram avec maintenant Jarry qui devra compétitionner avec Anderson. Frédéric Anderson n'est pas nécessairement le gars le plus constant, n'a pas nécessairement la plus grosse réputation, mais je pense que sa réputation a été améliorée avec ce qu'il a donné durant les séries. En plus de ça, beaucoup, beaucoup d'expérience, puis un gars qui va pouvoir justement pousser dans le dos d'un Jarry qui devrait être le numéro un pour l'instant. Mais ce que j'adore également, c'est que la profondeur, elle se retrouve maintenant avec Devon Levi. Levi, qui n'est pas encore une fois un gars qui a prouvé quoi que ce soit, mais qui était quand même un grand espoir devant le filet pour les Sabres de Buffalo. C'est pas le plus gros, c'est pas le plus grand, mais encore une fois, je pense que le gars a un potentiel. On se positionne maintenant pour avoir un petit peu plus de calme devant le filet, puis la cerise sur le Sunday, encore une fois, c'est pas un choix populaire, mais l'arrivée de Mike Babcock va faire en sorte que cette équipe-là va être nettement améliorée.
2: Pourquoi? Elle va être plus serrée, ça, c'est sûr.
22: T'arrives pas avec un Mike Babcock en n'ayant pas l'approbation de ton vestiaire.
0: Ça, c'est sûr.
22: Babcock-là est arrivé parce que McDavid a demandé d'avoir un coach en bonne et due forme, puis un coach qui était capable de les amener ailleurs. Darnell Nurse, puis Evan Bouchard, on te dit OK, pas de problème. Fait que ces gars-là, maintenant, qui ont le gars qu'ils voulaient avoir, n'ont pas le choix de dériver la marchandises, et ça dès le début de la saison. Je m'attends sérieusement à voir une équipe très compétitive, et ça dès les premiers pas. Pour moi, en ce moment, les Oilers, en tout cas, encore une fois, sont l'équipe la plus améliorée. N'oublions pas qu'avec le 9,5 qu'on a libéré, on a maintenant environ un wiggle room de 5 millions, ce qui pourra permettre, encore une fois, une grosse acquisition à ce moment-ci, ou peut-être un coussin à la date limite des transactions pour Stan Bowman. Je pense qu'il n'a pas fini son magasinage à part de ça.
0: Non.
22: Je pense à Tarasenko, je pense à Manta qui pourrait s'ajouter, évidemment.
2: Ouais, ça pourrait être intéressant, ça.
22: Sérieusement, les Oilers, c'est une équipe intéressante d'avoir en ce moment.
0: Et un gars comme McDavid et Draisaitl, ils vont débarquer la saison prochaine avec le couteau entre les dents. Là.
22: Yeah, big time.
0: Ça a été un échec monumental pour eux l'an passé. Ils ont été hyper décevants parce que pour eux, c'est la coupe pour rien. Puis on le sait, avec

0: Hey, ajoute à ça, Tkachuk, Gudas, Markstrom, etc., c'est une équipe nettement améliorée.
1: Ils vont faire peur.
2: Écoute, c'est une équipe qui sera très, comment je pourrais dire ça, puissante, qui sera dominante, qui sera épeurante à affronter à part de ça. Ouais. J'ai hâte de voir le calendrier pour voir quand est-ce le premier match entre les Panthers et les Sénateurs ici à Ottawa.
0: Oh
2: mais ça,
0: boy!
2: C'est une autre affaire. Ça, c'est une autre affaire. Mais gars, écoute, puis je pense que c'est la question aussi de la dynastie. L'équipe des Panthers va être celle qui va participer aux séries l'an dernier, qui va participer cette année, mais en ce qui concerne la dynastie, je pense sérieusement que la Floride est la nouvelle dynastie de la Ligue nationale de hockey. Ben, je vais te laisser poser la question, par exemple.
0: La prochaine dynastie, tu y vas avec les Panthers aussi?
2: Ben, j'ai pas le choix de penser ça. Je veux dire, ouais. Est-ce qu'il y a quelqu'un en ce moment qui peut challenger ça?
1: Ouais, c'est ça.
2: L'équipe est bien ferrée. L'équipe s'est pris une petite année de vacances en ne participant pas aux séries cette année.
0: Ils vont être reposés.
1: Ça c'est vrai, puis c'est aussi la mentalité de OK, là tu prends, tu regardes toutes les équipes de la ligue et tu te dis quelle équipe sera la plus propice à imposer un rythme.
0: C'est les Panthers. Oui, ils ont leur style de jeu, ils sont pas faciles à affronter. Je regarde en ce moment chez les preneurs au livre, ils sont favoris à égalité avec les Hurricanes là, mais quand même, tu sais, ça te montre que c'est une équipe qui est aguerrie, ils savent comment gagner. Moi, la seule chose, le seul bémol là, que je pourrais peut-être mettre sur les Panthers. Bon, évidemment, il y a la santé, là, mais ça, c'est comme pour n'importe quelle équipe.
2: Ouais.
0: Est-ce que les Tkachuk, puis je veux pas dire cirque, là, mais l'espèce de spectacle qui les entoure constamment avec le podcast, avec ci, avec ça, est-ce que ça pourrait finir par être une distraction pour l'équipe? Ce serait ma seule crainte par rapport aux Panthers.
2: C'est effectivement la crainte qu'on doit surveiller, la chose qu'on doit surveiller. Puis t'as raison, ça a le potentiel de devenir un country club, puis pardonnez-moi l'expression grivoise, mais un shit show. Mais, big reward, puis big collapse aussi.
1: C'est ça, t'as les deux, l'extrême c'est les deux côtés. Ouais, c'est sûr, c'est sûr.
2: Cette affaire-là va imploser, puis va se détruire d'elle-même, ou va être une équipe dominante, comme tu dis, comme on attend à part de ça. Mais, si on laisse trop de latitude à ces deux gars-là, qui ont le risque de prendre bien de la place, ça pourrait devenir assez pointueux à ce niveau-là. Ouais. Mais donnons la chance aux coureurs. Brady va être content, puis l'autre aussi. Puis tout le monde est là avec leurs gros sabots. Alors, ça sera certainement une équipe à surveiller au cours de la saison.
1: Mais c'est vrai qu'il faut faire attention. C'est vraiment,
0: on l'a
1: vraiment
0: vu,
1: bon
0: je veux dire, chez les Sénateurs, clairement... Ça finit par jouer contre l'équipe.
1: Ouais, ouais.
2: Et la qualité du groupe de leaders dans tout ça, je comprends là, que tu as quand même des gars bien lancés avec Barkov et tout ça, là, mais le groupe, le noyau de leadership aura une importance capitale dans ce vestiaire-là pour garder tout le monde sur le plancher des vaches pour pas laisser justement des joueurs prendre trop de place.
1: Et voilà.
0: Parfait. Bon, on va s'arrêter maintenant, Nick. Il nous reste quelques questions. Elles sont super intéressantes, mais je veux qu'on les garde pour jeudi, là. Je vais vous mettre l'eau à la bouche rapidement, mais aucune chance que cette équipe gagne la Coupe d'ici 2036. L'expansion, est-ce qu'on est pour, est-ce qu'on est contre? Quelle idée de la NBA est-ce que la LNH devrait adopter? Ben, tout ça, on va en parler jeudi avec Nicolas Saint-Pierre. Merci Nick, on se reparle plus tard cette semaine.
2: Hâte de vous parler les boys.
1: Salut.
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7: Selon Marco D'Amico et David Pagnotta, le Canadien aurait reçu des appels pour Harbert Jacky. Plusieurs équipes à travers la Ligue nationale de hockey seraient intéressées à faire l'acquisition d'Harbert Jacky. Je vous rappelle qu'il n'a toujours pas signé son contrat agent libre avec compensation avec le Canadien présentement. Jacky n'a pas demandé l'arbitrage. Il est éligible à une offre hostile. Comment ça se fait qu'il n'a pas encore signé son contrat avec l'équipe? Ben, pour moi, il y a une raison. C'est qu'il n'y a pas de place pour Jacky. Tu regardes le côté gauche de la brigade défensive du Canadien. Hudson, Goulet, Madison sont signés à long terme. Ils s'en vont nulle part. Regarde le côté droit. Jacky a joué à droite par moment. Évidemment, c'est pas son côté fort, mais quand même. Dobson, signé à long terme. Et Carrier, c'est un meilleur défenseur que Jacky. Ça lui donne une place. Sixième défenseur, le droitier, le troisième droitier. Il se bat pour cette place-là depuis des années avec Jaden Schrubel. Et là, il y a encore plus de compétition maintenant. Parce que Adam Engstrom cogne à la porte de la Ligue nationale de hockey. Et David Reinbacher, c'est un cinquième au total. J'espère qu'à un moment donné, il va faire le club.
8: Le gars qui devait être là... C'est pas encore, là.
7: Exactement. Bref, est-ce qu'il y a vraiment de la place pour Harbert Jacky avec le Canadien? Je comprends les autres équipes qui appellent et qui se disent, ben si vous le voulez pas, si vous y donnez pas de chance, nous, on va le faire.
8: Ouais. Ben non seulement ça, mais Harbert Jacky, lui aussi, là, doit comprendre son rôle là-dedans puis doit être capable de respecter sa valeur. Ça serait un peu... ça serait un peu ridicule qu'il considère pas ses options. Assurément. Mais tu sais, Oli, tu prends en considération tout ce que Jacky peut amener dans une organisation et je crois que la direction du Canadien de Montréal semble vouloir le garder. Autant pour l'apport qu'il y a pour les partisans, mais autant pour ce qu'il peut apporter sur la patinoire.
7: Comment ça se fait qu'ils ne font pas jouer tant que ça d'abord?
8: Exactement.
7: Qu'ils sortent souvent son tour?
8: La question est, il y a tellement de styles de défenseurs différents qui se battent pour cette position-là en ce moment. T'as Jacky qui est robuste, qui est capable, qui a un bon lancer, mais qui est capable aussi de protéger ses coéquipiers. T'as Jaden Struble qui a un peu le même moule, mais qui est un peu plus petit, qui a aussi des qualités un peu différentes. T'as Adam Engstrom là-dedans, qui est un défenseur un peu plus polyvalent, qui est un très bon manieur de rondelle, bonne première passe, très bon patin. T'as David Reinbacher qui joue de manière sécuritaire. Il fait pas d'erreur, mais il fait pas de gros coups non plus. Et là, à partir de ce moment-là, c'est quel type de direction l'organisation du Canadien veut prendre avec Harbert Jacky. Personnellement, je trouve que ce gars-là devrait rester dans la formation. Je trouve qu'il y a un rôle pour ça. Mais pour pouvoir lui donner ce rôle-là, on doit être capable de jouer autour, d'être capable de faire le ménage autour. Et c'est ça qui est difficile présentement parce qu'on a des choix à faire.
7: Ben, t'as mis le doigt sur le bobo. Il n'y en a pas d'autres comme lui. C'est une brigade défensive que leur qualité, c'est pas d'être physique. Hudson, Madison, Dobson, c'est pas des joueurs physiques. Le défenseur qui se posait être physique avec le Canadien, qui se posait être robuste, c'est Caden Gooley. Il fait plus.
8: Exact.
7: Est-ce que c'est à cause des blessures? En tout cas, il fait moins qu'avant. En fin de saison, en série, on voyait pas un goalie aussi physique, aussi incisif que par le passé. Mais en même temps, Jack Eye a l'air d'avoir plafonné depuis qu'il est arrivé à Montréal.
8: Ben,
7: j'ai pas l'impression qu'il a nécessairement progressé comme d'autres ont fait. Il reste dans ces limitations-là de 6-7e défenseur. Fait que c'est pour ça que moi, dans un monde idéal, je l'échange pas parce que c'est ton seul de même. Mais si t'es premièrement capable d'avoir une valeur intéressante pour lui, mais surtout si t'es capable de mettre la main sur un défenseur droitier d'expérience pour combler ce trou-là, que ce soit Rasmus Ristolainen, Zach Whitelaud, t'as pas le choix d'y penser.
8: Ben oui.
7: Parce qu'on est en train de déchirer notre chemise pour un 7e défenseur. Là.
8: Non, c'est ça. Puis, en prenant tout en considération, on s'entend que l'organisation met plus en valeur Caden Gooley, même s'il est blessé.
7: Non, c'est normal aussi.
8: Il fait plus,
7: il est beaucoup plus talentueux.
8: Exactement. Beaucoup plus talentueux. Il est fiable. C'est un leader. C'est un gars qui pourrait avoir une lettre sur son chandail. Tu sais, il y a plusieurs aspects dans le jeu de Caden Gooley qui font en sorte que sa valeur est là, mais qui est primordiale pour le Canadien de Montréal. Donc, c'est normal qu'on se pose autant de questions sur Jack Eye.
7: Parce que tu as besoin de ces défenseurs physiques-là. Là. Ça, c'est indéniable.
8: Mm-hmm.
7: On le voit en série année après année. Tu n'as pas besoin d'être les Broad Street Bullies. Là.
8: Non.
7: Mais regarde juste la façon dont les Hurricanes de la Caroline jouaient avec les Keandre Miller, les Jacob Slavin, les Jalen Chatfield de ce monde.
8: Jordan Martineau, tu sais, du monde de même là, qui frappe.
7: Tu as besoin d'une ligne bleue qui est physique. Le Canadien, il ne l'a pas présentement. Si elle veut être capable de progresser, de s'améliorer, tu vas avoir besoin de combler ce trou-là pour le poste de sixième défenseur. Est-ce que c'est vraiment Jack Eye qui va le faire? Considérant ses limitations, considérant le fait que on n'a jamais vraiment senti que Martin Saint-Louis tripait sur lui.
8: Ça, c'est sûr. On l'a vu avec son utilisation en série. C'était pas fameux.
7: Exactement. Alors moi, ça me surprend pas d'entendre ça. Ça va être intéressant de voir ce qui se passe parce que il doit signer son contrat. Je pense pas qu'il va être échangé dans les prochaines semaines,
8: non.
7: Dans les prochains mois. Mais à moyen long terme, y a-tu vraiment tant un avenir que ça avec le Canadien? Pas si sûr.
8: Mais la réponse, ça va être avec les performances des autres défenseurs. Quel est le projet pour Adam Engström? Est-ce que c'est de rester avec le club? Est-ce qu'on décide de lancer la salvette sur
7: Darryl Rainbatter? Mais regarde, tu parles d'Adam Engström. Y a-tu vraiment de la place pour lui, considérant le fait que la robustesse, c'est loin d'être sa force?
8: Non, mais c'est ça que je dis.
7: Il va avoir du ménage à faire. Ça, c'est indéniable. Je veux dire, que ce soit Jack Eye, Struble, Engström, Rainbatter, t'as un poste de libre pour ces quatre gars-là.
8: C'est ça.
7: Potentiellement, même pas si tu vas chercher quelqu'un, tu peux pas tous les garder. Là. Ils sont
8: exactement
7: trop bons pour la Ligue américaine. Peut-être pas assez pour s'établir dans la LNH encore.
8: Ben, en fait, c'est ça. Mais ta décision à prendre, Rudy, c'est vraiment qu'est-ce que tu veux faire de ce 6e, 7e défenseur-là? Quel rôle tu veux y attribuer?
7: Ben, ça prend quelqu'un de physique.
8: Bon.
7: Pour moi, c'est
8: ben
7: sûr.
8: Voilà. On l'a.
7: C'est-tu Jack Eye? Je pense pas.
8: Mais c'était un physique.
7: Sinon, il aurait joué toutes les games en série, il aurait joué toute la fin de saison, ce qui n'était pas nécessairement le cas.
8: Mais l'aspect physique, c'est quelque chose qui fait partie de son prototype de joueur.
7: Mais c'est pour ça que si tu l'échanges, faut que tu en trouves un autre. Parce que sinon, ça pourrait être le genre de transaction qu'on pourrait regretter pendant longtemps.
8: Mais si tu l'échanges, faut que tu lui donnes de la valeur. Puis pour lui donner de la valeur, faut que tu le fasses jouer.
7: Ah, ça, c'est un autre point intéressant aussi. Y a-tu assez été mis dans la fenêtre pour avoir une valeur intéressante?
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7: On est vraiment gâtés pour ces demi-finales à la Coupe du monde de soccer. Sérieusement, je sais pas si on aurait pu demander mieux. Les quatre grands favoris du début du tournoi qui sont tous là. Argentine-Angleterre, c'est demain, mais aujourd'hui, ça commence déjà cet après-midi. C'est un choc entre la France et l'Espagne. Et pour l'occasion, on en parle avec notre expert soccer, Olivier Brett. Salut!
16: Salut! Il y a 44 pays qui seraient bien fâchés de t'entendre dire que c'est exactement ce qu'on voulait voir, mais je comprends ce que tu veux dire.
7: En tout cas, la FIFA est contente, ça c'est sûr, parce qu'au début du tournoi, il y avait un petit peu placé les groupes pour que ces quatre équipes-là soient dans des niveaux différents dans le carré d'as, et c'est ce qu'on a droit. Ça commence aujourd'hui avec France-Espagne, et Oli, j'ai l'impression que jusqu'à maintenant dans le tournoi, ça a beaucoup été une question de collectif. Oui, il y a eu des vedettes ici et là qui se sont illustrées, qui ont été capables de vraiment transporter leur équipe plus loin, mais à ce stade-ci de la compétition, est-ce que c'est pas le moment où les individus, où les super vedettes, ben c'est elles qui vont faire la différence?
16: Elles qui vont ou elles qui doivent faire la différence, doivent, je pense, à l'Espagne.
7: Ouais.
16: Parce que quand un Lamine Yamal qui a commencé le tournoi blessé, la première fois qu'il a complété 90 minutes dans un match de ce tournoi-là, c'était il y a deux rondes, donc c'était en huitième de finale. On a vu des flashs au dernier tour. On n'a pas vu le Lamine Yamal qu'on attendait jusqu'à maintenant. C'est pas une critique, là, c'est seulement un constat. En même temps, tu renverses tout ça, et s'il y en a qui dénigrent en ce moment, puis ça faudrait être fourraide là, pour commencer à dénigrer le travail de la
7: J'ai vu du monde en ligne commencer à dire qu'il est fini puis que c'est une déception. On se calme, là. Il y a eu 19 ans hier, je vous le rappelle.
8: Ben oui, prendre son gaz égal.
16: Exactement. Mais ça montre à quel point dans une très bonne équipe, c'est un talent complètement hors norme qui n'a pas été capable de laisser son empreinte encore jusqu'ici. Ça, c'est du côté de l'Espagne. Du côté de la France, il y a plus d'individualités qui peuvent ressortir du lot, mais tu en as tellement qui ont réussi à faire ça depuis le début de la compétition que tu as l'impression que c'est un collectif d'individus hors normes. Ce l'est probablement. Mais je reviens à un moment, c'était après les huitièmes de finale, si je ne me trompe pas. Tu sais, quand tu poses la question à un coach, trois quarts du temps, quand c'est une question sur un individu, il va te répondre à propos du collectif. C'est un effort d'équipe. Tout le monde a donné son centre. La fameuse cassette qui sort, puis on comprend pourquoi tu fais ça. Tu veux pas que le joueur lui-même s'enfle la tête ou se trouve plus important que l'équipe, puis tu veux pas dénigrer le reste de l'équipe pour le travail qu'ils ont accompli autour de cette star-là. Mais Didier Deschamps, on lui a posé une question un peu bateau, là. Puis comment vous vous sentez, qu'est-ce que ça fait ou je sais pas trop quoi. Puis il donne une analyse super lucide du match. Puis à la fin, il dit, mais au final, quand il y a Kylian? Tu sais, quand tu as ton coach en équipe nationale qui est capable de reconnaître en plein milieu de tournoi, là, tu n'étais pas rendu en finale encore, tu ne l'es toujours pas, mais qu'il soit assez conscient du fait que tu as un extraterrestre dans ton équipe pour le dire publiquement, après un match, quand tu sais que tu le mets pas, tout le monde là, va savoir, si on le savait pas déjà, que tu mets ce gars-là sur un piédestal qui est autre que le reste de ton équipe. Encore une fois, sans dénigrer le reste de ton équipe, ça montre à quel point, oui, les individus, là, on est rendus dans le carré d'as, c'est là où ils vont peser.
7: Ouais, parce que c'est ça qui est fou avec la France, c'est que c'est même pas juste Mbappé qui est peut-être le joueur le plus dominant de la compétition jusqu'à maintenant, mais on a un monstre même pas à deux, trois, mais pratiquement à quatre têtes. Là. Je veux dire, Ousmane Dembélé, avec la plupart des bonnes formations à la Coupe du Monde, il serait le meilleur attaquant. Même chose pour Michael Olise, qui est fantastique dans son rôle de créateur. Puis même, on l'oublie souvent, mais je veux dire, Désiré Doué, de l'autre côté, il est jeune, mais il est tellement talentueux, ce gars-là. C'est ça qui fait partie aussi du danger de la France, c'est que tout le monde est capable d'être dangereux à n'importe quel moment.
16: Ouais, puis là, c'est pas juste le fameux eye test, de ton eye test que je partage à 100%. Je vous donne les chiffres là, pour les trois premiers que tu as nommés. C'était 11 contributions de but, passe décisive pour Mbappé. Ousmane Dembélé, 7 contributions de but, puis 5 passes décisives pour Michael Olise. Je veux dire, c'est des chiffres là, que les deux derniers, là, ça va être des notes en bas de page de cette Coupe du Monde-là à cause des Messi, des Harry Kane, des Jude Bellingham et compagnie, et évidemment Kylian Mbappé. Dans une autre compétition, ce serait des stats qui nous donneraient le tournis. Ça montre à quel point là, on a joué 100 matchs pile poil jusqu'ici. C'est le 101e qui se joue aujourd'hui. On a eu des gars qui ont eu des performances individuelles. Là. Il y a eu des belles équipes aussi, mais individuelles complètement hors normes.
7: Mais est-ce que pour toi, l'aspect collectif de l'Espagne, avec leur style de jeu, le tiki-taka, être capable de jouer la possession, être capable d'avoir des passes rapides, puis justement enlever le ballon de l'attaque française et des joueurs qui sont capables d'être dévastateurs, c'est peut-être aussi le remède parfait pour la France, puis être capable de répliquer ce que l'Espagne a fait en demi-finale à l'Euro 2024?
16: C'est le seul remède. La petite question, Hugo, il vient-tu de pogner un 2 minutes?
8: Non, c'était pas moi. Je pense
7: c'est quelqu'un derrière au ventre.
8: Ouais, je pense que des allergies de cours là, dans la station. Peut-être
7: pas. Souhaits.
8: J'étais vraiment allergique à sa question. Je vais te dire,
16: les allergies devraient courir à l'autre bout de la station, justement, là, parce que pour que moi, je l'en...
8: Ouais. Merci de te soucier de ma santé, Ali. C'est vraiment
7: plaisir. C'est vraiment gentil.
16: Pour revenir, restons dans les allergies. Pour revenir au remède espagnol, c'est le seul. C'est ta job aujourd'hui pendant 90 minutes en espérant ou en espérant pas te rendre en prolongation. On verra comment les 90 minutes se passeront. Faut que tu gardes le ballon. Mais il faut que tu gardes le ballon pas juste pour tourner en rond. Faut que tu gardes le ballon parce que ça, là, c'est les années catastrophes de la France. On pense en 2014, après avoir gagné l'Euro, la Coupe du Monde, l'Euro, back-à-back-à-back. C'est devenu une équipe qui était tellement bonne en possession mais qui s'en allait nulle part.
7: Ouais.
16: C'est pas une séance d'entraînement, là. Souvent, quand tu fais des entraînements, l'objectif, c'est d'aller jusqu'à 10 passes. Puis là, après ça, tu as un objectif que le coach te donne. Là, c'est pas ça. Ton objectif, c'est le plus vite possible, marquer pour être capable de te mettre dans une position plus confortable que les derniers matchs où tu attends que Mikel Merino rentre en fin de rencontre, marque dans les derniers moments du match, puis là, finalement, ouf, tu fais un grand coup, puis tu rentres à la maison ou plutôt à l'hôtel parce que justement, tu rentres pas à la maison. Là où je vais en venir, c'est que l'équipe d'Espagne doit garder le ballon, mais là, ça devient complexe parce qu'il faut garder le ballon puis essayer d'attaquer une défense française qui est très costaude dans tous les sens du terme. C'est des bons joueurs de ballon, c'est des bons défenseurs puis c'est des monstres physiquement. Mais après, il faut qu'à tout moment, quand tu as le ballon dans tes pieds, tu es en train de penser au moment où tu vas le perdre.
7: Ouais.
16: Pourquoi? Parce que c'est là où les Français peuvent être dévastateurs. Les Français vont entendre, là, puis ils vont dire, tu sais quoi? Tu vas nous perdre ton premier ballon à la 76e minute. Pas de trouble. On va laisser partir les chevaux, nous. On attendra 75 minutes. Puis à la 76e, regarde-nous bien aller quand vous allez perdre le ballon puis vous allez nous donner une occasion en contre. Donc, c'est là où, contrairement à d'autres matchs, il va y avoir une grosse pression sur l'Espagne, ironiquement, quand ils vont avoir le ballon. Parce qu'à ce moment-là, ils vont toujours être en train de penser à qu'est-ce qui se passe si on le perd, comment on réagit, puis surtout, qu'est-ce que les Français vont faire avec le ballon.
7: Tu as mentionné Mikel Merino. À quel point est-ce que cette profondeur-là, d'une part et d'autre, elle va être importante pour un match très tard dans la compétition? On est rendu en demi-finale, c'est plus serré que jamais. On voit de plus en plus de duels qui s'en vont jusqu'en prolongation. Est-ce qu'il y a une équipe qui a peut-être un avantage aussi au niveau de la profondeur?
16: Ah ben, il y a une équipe qui factuellement a un avantage de profondeur. C'est clairement la France. Je veux dire, De La Fuente, le coach de l'Espagne, s'il nous disait pas je prendrais le banc de la France au lieu du mien, là, oublie le côté nationaliste puis tout ça,
7: ouais,
16: il serait complètement fou. Là, la profondeur, quand tu fais rentrer des gars, ouais, qui sont deux fois back-à-back champions de la Ligue des champions européenne, qui sont sur le banc, je veux dire, t'es dans une autre stratosphère. Maintenant, tes changements ou tes remplaçants, je viens d'en parler avec Mikel Merino, ont insufflé à cette équipe-là d'Espagne la conviction ferme que ton banc peut faire la différence. Puis ça, c'est précieux. Après, ça devient contagieux. Ça. Là, ça a été Mickaël Merino, mais tu penses pas qu'à la mi-temps, par exemple, ou à la pause d'hydratation en deuxième mi-temps, quand c'est serré ou quand faut revenir au score, Luis de la Fuente, sélectionneur de l'Espagne, il se tourne vers les autres et il dit « Hey, Mickaël nous a fait la job sur les deux derniers matchs. Who's the next man up? » T'sais, ça va être qui le prochain qui va être capable de porter ce flambeau-là, parce qu'on a la profondeur, on a ce qu'il faut, puis on va montrer à cette équipe-là qu'il y a un meilleur banc que nous, entre guillemets, ce que nous, on a comme profondeur aussi. Donc, c'est clair qu'il y a un avantage français, mais ça ne veut pas dire que les Espagnols sont pas capables de faire le travail du banc non plus.
7: C'est complètement fou quand tu y penses que la France pourrait envoyer une équipe B puis qui serait de sérieux aspirants pour remporter le tournoi. Puis même leur équipe C, elle serait compétitive, là. Je veux dire...
16: Tu fais bien, excuse-moi, je t'interromps. Ton équipe C serait sortie du groupe. Ton équipe B se rendrait probablement là où tu es en ce moment. Là, aujourd'hui, ce qu'on va voir, c'est est-ce que tu avais besoin de ton équipe A pour aller jusqu'en grande finale ou est-ce que tu vas encore surfer face au, on le rappelle, champion d'Europe.
7: Ben
16: c'est,
7: oui.
16: pas, c'est pas la moitié d'une équipe que tu rencontres. Les Espagnols, je pense, sont un peu négligés. Je suis surpris du peu d'écart qu'il y a au preneur au livre. Je pense que ça montre à quel point on a du respect pour la qualité qu'il y a dans l'équipe espagnole. Mais je vois les Français favoris pour passer au prochain tour.
7: T'sais, la France, c'est une attaque dévastatrice. Là, on le dit depuis le début de la chronique, mais 16 buts depuis le début de la Coupe du Monde. Du côté de l'Espagne, offensivement, on a toujours un peu tardé à se mettre en marche. Oui, on a profité quand même de certaines équipes, là, comme l'Arabie Saoudite notamment, mais l'attaque n'a pas nécessairement encore débloqué comme ça avait été le cas pendant l'Euro que l'Espagne avait remporté il y a 2 ans. Est-ce qu'il y a quand même des possibilités qu'on ait droit à des feux d'artifice puis que ce soit vraiment un festival offensif cet après-midi?
16: Ben, les deux équipes se sont rencontrées l'an dernier. Ça a fini 5-4. Après ça, on s'était rencontrés à l'Euro. Justement, ça avait été un... Moi, je m'attends à voir des buts. Là où j'ai vraiment de la difficulté à me faire une tête, puis je pense que la première demi-heure de l'Espagne va dicter ma réponse, que je te donnerai avec grand plaisir demain matin, une fois que j'aurai vu le match, puis j'aurai l'air bien intelligent. Mais les 30 premières minutes de l'Espagne vont dicter à quel point ce match-là va être ouvert ou non. Moi, je pense que les Espagnols vont vouloir le garder très, très serré, même s'ils ont le ballon. Ce que je veux dire par là, c'est qu'ils vont pas partir en prenant des risques de fou. Parce que je pense que si tu fais ça, tu joues avec le feu et tu as des grosses, grosses chances de te brûler. Donc, il va y avoir des buts, j'en suis convaincu. Est-ce que ça va être un festival offensif de part et d'autre? Donc, est-ce qu'il va y avoir des buts des deux côtés et que ça va rester serré? Pour le moment, j'ai envie de te dire, je verrais un genre de 3-1 pour la France. Mais encore là, les Espagnols, tu l'as dit, ont été super, super constants tout le long du tournoi. Puis à la fin, ils ont toujours eu ce petit ingrédient de plus qui a fait que, hop, on les a vus passer au prochain tour. Si c'est le cas aujourd'hui face à la France, honnêtement, chapeau. Parce que ce serait vraiment la démonstration que le collectif est plus fort que les individus, parce que, je le répète, les individus, t'en as un char et une barge du côté de la France.
7: Je suis quand même curieux. Là, le match a lieu au AT&T Stadium. Là, ça, c'est à Dallas, ouais, à Dallas. Le domicile des Cowboys. Donc, pas d'enjeu d'humidité comme on a vu à Miami en fin de semaine, mais aussi, c'est parce que c'est un stade qui est couvert. Et ça, c'est quand même différent. La plupart des joueurs de soccer européens sont habitués à jouer quand même dans des stades extérieur, est-ce que ça pourrait faire une différence? Est-ce que ça va avoir un impact sur la rencontre?
16: Ben, je pense qu'on ne sentira pas l'impact et ça va être ça l'impact. Tu sais, le match Norvège-Angleterre à Miami, là, il faisait 40. Il y a une raison pour laquelle Jude Bellingham il répond « whatever » à son coach qui dit « l'intensité n'était pas là, la réussite n'était pas là ». Il dit « attends, là, faisait 40, on n'est pas capable de respirer. Au bout de 20 minutes, j'avais les jambes lourdes, puis on est allé au bout de la rencontre. Donc, tu sais, juste pour te résumer l'affaire, moi j'étais au match de 16e de finale, je décrivais le match du Canada à Houston face au Maroc. Je suis arrivé, le match était à midi, heure locale, je suis arrivé vers 8h15, peut-être 8h30 à ma position de description. Il y avait très peu de gens dans le stade, les portes n'étaient pas encore ouvertes, donc tu avais des gens des médias. T'avais des gens d'organisation, mais c'est tout. La foule était pas là, puis c'est 70, 72 000 personnes qui rentrent dans ce stade-là, si je me trompe pas.
7: Ouais.
16: Je suis arrivé, j'ai regardé Patrice Bernier, puis j'ai fait « oh, oh ». Il faisait, au moment de quitter l'hôtel, à 7h30, il faisait à peu près 32. C'était insupportable à l'extérieur. On est arrivé en dedans, j'étais frigorifié. J'étais congelé.
7: Oh, ouais. Fait que
16: c'est pas juste de s'empêcher d'avoir de la pluie sur la tête, on réduit énormément la température. Tu auras compris qu'une fois que tu rentres 70 000 personnes dans la place,
8: ça fait plus chaud.
16: Avec, ouais. Ben exactement. Ça monte de quelques degrés, on en est conscient, mais moi, c'était ma première expérience dans un stade de NFL, surtout pour de la description, permet, puis j'ai fait le saut. Donc, c'est pas juste, comme je te disais, d'avoir le toit, c'est qu'on garde ça à une température qui fait en sorte que tu es capable de garder la pédale au tapis beaucoup plus longtemps que tu serais capable, que tu étais capable de le faire au dernier tour à Miami et que tu seras peut-être aussi capable de le faire à la grande finale dimanche. Parce que cette grande finale-là se joue au MetLife Stadium, se joue dans le New Jersey. Puis moi, j'étais là l'année passée pour une demi-finale de Coupe du monde des clubs entre le Real puis le Paris Saint-Germain. J'étais dans les estrades, couvert du soleil par le toit de la tribune. J'avais de la misère à respirer. J'étais en sueur. C'était incroyable. Ça, c'est ce que tu vas peut-être vivre dimanche. C'est pas ce que tu vas vivre aujourd'hui entre la France et l'Espagne. Puis pour cette raison-là, je m'attends à un tempo beaucoup plus élevé.
7: Très intéressant. Merci beaucoup, Oli. On va suivre ça de près. Ça arrive là, dans les prochaines heures. Enfin, ça commence pour les demi-finales et on verra si les Français sont capables d'avoir une double célébration aujourd'hui avec leur fête nationale qui a aussi lieu le 14 juillet.
8: Et voilà.
16: Ça fait, écoute, la Marseillaise, ben en fait, il faudrait que tu sois sourd pour pas entendre la Marseillaise. Je pense que tu vas l'entendre ici.
7: Quoique, même à travers Montréal.
8: C'est ce que j'allais dire. Tu as des oreilles très aiguisées ce matin, donc j'espère que tu vas l'entendre comme il faut.
7: C'est vrai.
16: Pas d'allergie pendant la Marseillaise.
7: Voilà. Exactement. Merci beaucoup, Ali. On se parle demain à la même heure.
16: Allez.
8: Salut, Ali.
7: Bye. Alors, c'est ça. Ça fait le tour pour ce premier affrontement de la demi-finale de la Coupe du Monde. Et demain, l'Argentine de Lionel Messi face à l'Angleterre. Jude Bellingham, Harry Kane, ça va être du bonbon. 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
9: Un moment, et le vendredi, vous allez voter pour le finaliste de la semaine, le moment qui a été le plus marquant selon vous. Et à la fin de l'été, on va faire un grand, grand vote pour voter. Ça a été quoi le moment le plus marquant du Canadien depuis 2000? Hugo, vas-y avec notre moment du jour.
10: Kanekonen, Peeling, il l'a, un goal! 3 buts à son premier match, Ryan Peeling. Ryan Peeling marque l'histoire glorieuse des Canadiens. Troisième joueur dans l'histoire de la Sainte-Flanelle a marqué 3 buts à son premier match dans la Ligue nationale avec les Canadiens. Oh, quelle belle entrée en scène pour Peeling, le tir est parfait.
9: Le 6 avril 2019, à son premier match dans la LNH, alors qu'il jouait dans la NCAA encore quelques jours plus tôt à peine, ben Ryan Peeling inscrit un tour du chapeau, mais il s'arrête pas là. Il marque le but gagnant en fusillade et le Canadien bat les Maple Leafs 6-5. Le Canadien qui avait raté les séries de justesse quelques jours plus tôt. Ryan Peeling fait ça et là, il redonne espoir à une province au complet.
11: Ouais, on se souviendra toujours de ce fameux match de Ryan Peeling et à se rappeler aussi, Oli, que c'était quand même une année charnière pour lui. Il y avait eu le spotlight sur plusieurs aspects. Il avait été au championnat mondial de hockey junior. C'est lui qui avait gagné le meilleur attaquant du tournoi. D'ailleurs, ça a été l'année où il y a eu trois espoirs du Canadien qui ont gagné trois titres individuels.
9: Kaden Primeau et Alexander Romanov.
11: Et voilà, on se rappelle.
9: Donc, une bonne leçon de ne pas trop s'emballer d'ailleurs pour le mondial junior.
11: Ouais, exactement. Mais il y avait une bonne heure d'aller. Et au final, Ryan Poehling a peut-être pas trouvé sa niche à Montréal, mais a quand même une carrière respectable jusqu'à présent. Mais oui, ça a été un moment électrisant. Tout le monde pensait que c'était la 8e merveille du monde, je me souviens. Les journaux ont viré fou.
9: Mais je pense que c'était une bonne...
11: Mais j'allais dire, l'anticipation était là. C'était notre show premier tour. Il avait gagné ce titre-là. Il avait une production offensive. Il était bon dans la NCAA. Genre, on avait le droit de penser ça.
9: Hey, troisième joueur de l'histoire à marquer un tour du chapeau à son premier match dans la Ligue nationale avec le Canadien. Cinquième de l'histoire à marquer plus d'un but. Deux buts plus, il y en a juste eu cinq. Là. John Ferguson en a marqué deux. Aurel Joliat, deux. Alex Smart, trois. Et Joe Malone, cinq. On ajoute, évidemment, Ryan Poehling à cette liste-là avec son tour du chapeau dans la glorieuse histoire du Canadien. Puis t'avais raison de le dire, Hugo. Ce match-là et ce qu'il avait fait avant, ça a contribué à ce que les attentes soient peut-être injustes.
11: Ouais, ben injuste, c'est vraiment un bon mot. Parce que,
9: premièrement, il y a un contexte aussi à cette époque-là. Le Canadien n'avait pas la banque d'espoir qu'ils ont eu ensuite dans la reconstruction.
11: Exact.
9: Parce que tu repêchais souvent dans les bas-fonds, mais tu l'as dit, MVP au Mondial Junior, il avait quand même une bonne saison dans la NCAA, il fait ça. Là, on s'est dit, my God, c'est notre futur joueur de centre de l'avenir, ce gars-là.
11: Exact.
9: Kotkaniemi puis Poehling, t'es en business.
11: Ouais, Kotkaniemi, t'avais la réputation de faire beaucoup de points en séries éliminatoires aussi. Là.
9: Mais non, il y a déçu par la suite.
11: Ouais, exact. Mais tu sais, c'est ça. Fait, finalement, tu prends un pas de recul sur la carrière à Ryan Poehling, puis tu peux être relativement satisfait de ce qu'il a accompli dans la Ligue nationale. Pour les Canadiens, c'est sûr qu'on est déçu, on voulait pas ça, mais pour ce qu'il a accompli dans la Ligue nationale avec le rôle qu'il a présentement, c'est quand même bien. Pour le gars, là.
9: Je pense que si tu prends un pas de recul puis tu regardes un choix de fin de premier tour comme ça, qui est devenu un des bons quatrièmes centres dans la Ligue nationale de hockey, c'est très correct. C'est juste que pour l'espace de quelques années, les attentes avaient vraiment été plus élevées, puis par la suite, il y avait beaucoup déçu. Là. Il avait été retranché dès le camp d'entraînement suivant.
11: Ouais.
9: Pendant la saison 2019-2020, seulement 2 points en 27 matchs avec son rappel. Pendant son rappel à Montréal, n'a pas joué du tout à Montréal en 2021 pendant la fameuse saison COVID. En 2022, 17 points en 57 matchs. Et ce qui est quand même fascinant, c'est que ce gars-là, entre autres, avec Jeff Petrie, ben, il a finalement permis aux Canadiens d'aller chercher Mike Madison.
11: Exact.
9: Une des transactions les plus sous-estimées de Kent Hughes, selon moi.
11: Ah, à fond. Puis
9: potentiellement
11: encore...
9: même sa meilleure.
11: Ouais, parce que t'as raison de le dire, parce qu'au final, les Pingouins, eux autres aussi, avaient un peu lancé la serviette sur Mike Madison. On était rendu à un point où là, c'est des nouveaux environnements. Pour Jeff Petrie, c'était là, ça sentait la fin. Puis Ryan Poehling, il jouait pas à la hauteur des attentes. Donc, nouveau départ pour lui. C'était du gagnant-gagnant à ce moment-là de faire la transaction. Mais au final, on sait ce qui s'est passé avec Mike Madison. Maintenant, on est très content de l'avoir.
9: Parce que quand il est arrivé à Montréal, les gens débordaient pas d'enthousiasme. Là.
11: Non, c'était le défenseur qui faisait beaucoup de revirements.
9: Gros contrat,
11: des chances,
9: on n'est peut-être pas trop sûr.
11: Exact. Mais
9: on s'est dit, bon, au moins on s'est débarrassé de Jeff Petrie.
11: Ouais, c'est ça. Puis ses yeux démoniaques. Mais on se rappellera de ça. Mais, tu sais, c'est ça. Puis Ryan, pour Steve Ryan Poehling, mais par la suite, il a bougé pas mal. Mais là, il semble avoir trouvé sa niche à Philadelphie. Puis ça va très bien.
9: Avec les Ducks maintenant.
11: Avec les Ducks, excuse-moi.
9: Il avait été impliqué dans la fameuse transaction Trevor Zegras.
11: C'est vrai, c'est vrai.
9: Puis quand tu regardes la QV 2017, Ryan Poehling avait été le 25e choix au total de cette QV-là. Ben, il se classe pas si loin que ça dans les différentes statistiques. C'est vraiment pas un si mauvais choix que ça avec le recul. Il va avoir une belle carrière, il va jouer longtemps. C'est juste que des fois, quand tu as des attentes trop élevées envers un espoir, ben, ça fait en sorte que t'en demandes trop puis t'es déçu de ce qu'il te donne. Mais si au moment de sa sélection, on avait su que ça allait être un joueur qui a, je veux dire, il a quasiment fait 40 points la saison dernière, ouais, tout le monde aurait dit oui. C'est juste que là, avec ce qu'il a accompli après, au Mondial Junior, dans la NCAA, à son premier match dans
11: c'est
9: la
11: sûr.
9: Ligue nationale,
11: c'est sûr que
9: les attentes ont changé.
11: C'est ça, exactement, mais quand même, t'sais, c'est ça. T'sais, il s'était établi à Philadelphie, il a réussi à comme se trouver une valeur. Là, il joue très bien avec... avec le rôle qu'il a à Anaheim. Donc, chapeau à lui. Chapeau à lui d'avoir quand même connu une carrière respectable jusqu'à présent.
9: Parce qu'on n'a pas vu ça très, très souvent. Là. Un joueur qui débarque à son premier match, puis c'est complètement fou. Là,
11: qui explose comme
9: ça. Faut exact. Le faire pareil. Là.
11: Tu sais, ça, c'est dans, dans la catégorie du premier match d'Austin Matthews. Quand il est arrivé dans la ligue. Là, on fait une marque tout de suite. On fait tourner des regards et premier match. Je parle juste du premier match.
9: C'est bon ça. C'est juste ça. George de Valleyfield nous pose quand même une bonne question. C'est super hypothétique, mais quand même, là. Ryan Poehling ou Jake Evans?
11: C'est quand même une bonne question.
9: Deux, quatrième salle. Moi, je prends Jake Evans parce que pour moi, il est un petit peu plus responsable défensivement. Excellent au cercle des mises au jeu aussi, mais ça vient avec l'expérience aussi, là. T'sais, être un bon joueur de profondeur dans la Ligue nationale, ben souvent, c'est quelque chose aussi que tu acquiers avec le temps. Est-ce que dans 5 ans, Poehling va être supérieur à Evans? C'est très, très possible que oui.
11: Ben oui.
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9: Solide.
11: Je ne serai jamais aussi bon que Gilbert. Jamais.
9: Gilbert est imbattable.
11: C'est incroyable. Oli, on en a parlé un peu, donc je vais aller, du côté du baseball majeur.
9: Oui, match des étoiles ce
11: exact.
9: Soir.
11: Exact. C'est le match des étoiles. C'est Dylan Cease pour les Blue Jays qui sera sur la butte pour la Ligue américaine va commencer ça. Et du côté de la Ligue nationale, c'est Christopher Sanchez. Rapidement, je te dis les alignements.
9: Vas-y. Okay. Il y a quand même plusieurs joueurs des Blue Jays qui sont là.
11: Il y a quand même plusieurs joueurs
9: malgré
11: des
9: leur
11: Blue
9: saison
11: Jays.
9: Un peu difficile.
11: Exactement. Donc, Ernie Clement qui va être le joueur qui va commencer au deuxième but pour la Ligue américaine. À se rappeler que oui, il y a Dylan Cease, mais il y a aussi Louis Varland qui va arriver un peu plus tard dans la partie, qui est le troisième membre des Blue Jays qui fait partie du match des étoiles. Mais sinon, Mike Trout qui va être dans le champ centre. Mike Trout connaît une excellente saison cette année. Jordan Alvarez comme frappeur désigné. Shea Langeliers, la surprise avec les Ace qui est un receveur qui frappe pour la puissance. Junior Caminero, que vous avez vu hier lors de la compétition de coups de circuit. Bobby Witt Jr. à la réco. Cody Bellinger dans le champ droit. Ben Rice au premier but. Et Riley Green des Tigers dans le champ gauche. C'était pour de la Ligue américaine. Pour la Ligue nationale maintenant, mais il y a Kyle Schwarber qui va commencer ça comme frappeur désigné. Juan Soto dans la gauche. Freddie Freeman au premier but. CJ Abrams qui est excellent là, pour les Nationals. Un bon arrêt court qui frappe pour la puissance. Max Muncy au troisième but, Ozzy Albies qui connaît une saison de renaissance cette année, Ozzy Albies. Quoique, on peut résumer ça à toute la saison des Braves aussi, là, qui jouent vraiment à la hauteur de leurs attentes l'année passée. Il y avait une petite déception. Brandon Marsh qui dans la droite. Brandon Marsh cette année qui est très bon, une moyenne au bâton, très élevé. On savait qu'il allait être bon. Maintenant, il joue à la hauteur de ses attentes. Brandon Marsh, qui est un joueur très surprenant avec une très longue barbe et de très longs cheveux. Andy Páez dans le champ centre qui vient des Dodgers. Et Drake Baldwin, qui est le receveur. D'ailleurs, tu veux te savoir un fait intéressant sur Drake Baldwin?
9: Vas-y.
11: Il a joué au hockey au secondaire avec Cole Caulfield.
9: Hey!
11: C'est des amis. C'est des amis.
9: Avec un bon joueur de hockey, pareil.
11: Ouais, un excellent joueur de hockey, Drake Baldwin. D'ailleurs, c'est arrivé à plusieurs reprises que Baldwin arrive au match des Braves avec le chandail des Badgers.
9: De Cole Caulfield.
11: Cole Caulfield avait fait la même chose l'année dernière en mettant le chandail des Braves de Drake Baldwin, surtout quand il a gagné recrue de l'année l'année dernière. Donc, il y a des bons amis, ces deux gars-là. Voilà ce qui résume les matchs pour aujourd'hui, mon cher Rolly. On va surveiller ça naturellement avec la Coupe du Monde France-Espagne qu'on a parlé un peu plus tôt.
9: Zach Wheeler est pas là, match des étoiles?
11: Zach non, Wheeler.
9: Il a refusé.
11: Ouais, exactement. Mais il y a Charlie qui voulait être là.
9: Exactement, mec. Je veux pas être un plan
11: ben
9: D,
11: non.
9: Là.
11: Ben non.
9: 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Là. Une belle fin de semaine de bal avec Anthony Marcotte et sa conjointe. Alors, c'est ce qui conclut l'émission pour aujourd'hui. On a un bel été de sport, malgré tout, là, Hugo, je veux dire, aujourd'hui.
11: Vraiment.
9: Coupe du monde. Match des étoiles dans le baseball majeur, ça continue sans cesse. Là. Dans la Ligue nationale de hockey, à tous les jours, on a des petites nouvelles qui tombent, des petites rumeurs. On va continuer d'aborder ça, bien évidemment, dans le club du matin. Plusieurs autres choses qu'on va suivre au courant des prochains jours. Demain, ben, il y aura notamment Martin Thériault qui va faire son arrivée dans l'émission. Marty, qui va être un de nos collaborateurs réguliers dans le club du matin cet été. Il y a une liste, là. Une liste d'espoir qui est sortie, qui va faire jaser. Ça va être intéressant de jaser de ça avec Marty, d'une liste de Scott Wheeler qui fait réagir comme d'habitude. Dan Richard va être là aujourd'hui aussi dans le club du matin. Et on va revenir sur toute l'actualité sportive de la journée. Alors, merci beaucoup. Hugo Rache à la réalisation. Jacob, yes. La charité aux réseaux sociaux. Au nom de toute l'équipe, merci d'avoir choisi BPM Sport. FX Bénard s'en vient un peu plus tard pour l'animation du Tailgate. Merci d'avoir choisi BPM pour vous accompagner tout au long de la journée. Prenez soin de vous autres, tout le monde. Faites attention à vous. Et on se reparle demain à la même heure. Merci d'être dans le club du matin.
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1: Ça va commencer!
2: Wow!
1: C'est une première. J'ai demandé au gars avec moi en studio de crier le provocante. On va se reprendre, les gars. C'est pas grave. Salutations à...
2: C'était assez ordinaire. Contrairement à la chanson, nous, on n'a pas fait exprès.
1: Hey, mais inquiétez-vous pas. Le nombre de fois que j'ai massacré les paroles de cette chanson en début d'émission à l'année longue avec Greg et Ben... moi aussi, on pourrait dire que je suis très bon pour massacrer les paroles de chansons. Salutations à tout le monde à Montréal au 91.9, à Gatineau également au 96.5 et à Québec au 100.9. À tous ceux sur YouTube également, salutations. Déjà plusieurs de connectés sur le clavardage YouTube. Et c'est la deuxième de notre cher ami Frank. Là. Après la deuxième, je dirais pas que c'est la troisième demain. Mais quand même, comment vas-tu, mon Frank?
3: Ça va très bien, très content de retour aujourd'hui avec vous tous.
1: Frank Grenier qui est avec vous pour le reste de l'été. Alors jusqu'à la fin du mois d'août, moi il me reste 7 émissions. Bon, c'est pas que je compte les dodos, mais quand même,
2: les
1: vacances commencent bientôt. Ça a été une longue saison, là, avec les Canadiens en série. On a fait les fins de semaine aussi avec Greg pendant ce temps-là. C'était du 7 jours sur 7. Alors, il en reste pas gros avant le début des vacances. Mais tu seras là à tenir le fort, Frank.
2: Yes.
1: Même chose pour P.O. Tommy à la console. Vous serez avec Richard, à qui on va parler d'ailleurs dans l'émission. Mais vous serez avec Richard à partir de mercredi, la semaine prochaine. Et oui, parce que là, il y a plusieurs commentaires sur le clavardage. Je porte mon beau maillot de l'équipe de France. Pour ce choc Espagne-France cet après-midi.
2: Si tu le portais pas aujourd'hui, tu le portais jamais, on va te dire.
1: Non, mais j'en profite parce que je suis content de le faire. Là. Habituellement, j'anime l'émission avec Greg et Greg est un grand partisan de l'Angleterre. Alors, lors des matchs de l'Angleterre, il porte fièrement son maillot de l'Angleterre. Alors, moi, j'en profite pendant que je suis là en onde avec vous à porter mon maillot de la France alors que Greg peut pas être là pour parler de son Angleterre, comprenez-vous?
2: Profite-en.
1: J'en profite. Les demi-finales qui commencent aujourd'hui à 15h, on va parler avec Sid Fouault aux alentours de... Dans une quinzaine de minutes environ, il viendra en studio, lui qui est très occupé cet après-midi, à de nombreux rassemblements.
2: Assez sollicité,
1: il nous l'a dit quand même assez... il nous l'a dit hier durant l'émission.
2: Ouais.
1: Il y aura le quiz à Frank aussi à 14h30 pour ceux qui ont aimé la première édition hier. Et c'est un quiz un peu différent aujourd'hui avec des choix de réponses.
2: Ah oui, je vous ai préparé de quoi d'assez niaiseux aujourd'hui. Je dis ça positivement, mais ça va être... on va avoir du fun.
1: Ben, y en a plusieurs qui ont adoré ça hier. Alors, 14h30, le quiz à Frank. On va donner nos notes à Kent Hughes pour ce qu'il a fait depuis la fin de la saison. Alors, son bilan jusqu'ici de la saison morte. Il y a eu, bon, après la finale de la Coupe Stanley, il y a eu le repêchage, il y a eu l'ouverture des joueurs autonomes... Il y a eu des prolongations de contrat pour le Canadien. Quelle note donnez-vous au directeur général du CH jusqu'à maintenant?
2: On en a brièvement parlé un peu dans votre annonce et c'est déjà un sujet chaud ici.
1: Polarisant. Et c'est d'ailleurs notre question du jour. Je vous invite à aller voter sur YouTube. La question est disponible. Par la suite, Richard s'amène à 15h pour les manches de puck. Martin Thériault sera avec nous à 15h30. Scott Wheeler de The Athletic a sorti son top 100 des meilleurs joueurs en dessous de 23 ans, des meilleurs espoirs de la Ligue nationale. Alors, de 1 à 100, il y a des joueurs du Canadien qui y figurent. Un certain Michael Hage, d'ailleurs. Alors, on va en parler avec Martin Thériault à 15h30.
3: Ça fait toujours jaser ces listes-là quand ça sort. Hein?
1: Ça l'était encore plus, je te dirais... lors de la reconstruction. Parce qu'à ce moment-là, il y avait encore plus de jeunes joueurs du Canadien. Il y avait les Lane Hudson, les Van Demidov. Là, on est quand même bien entamé. L'an dernier, on a fini troisième dans la division Atlantique. Mais ce sont quand même des classements qui sont polarisants.
3: Oui, vraiment.
1: Pas lui de Scott Wheeler nécessairement, mais Corey Pronman, qui en a un autre qui fait des classements. Lui, il a pas peur d'être polarisant.
2: Pas tout le monde qui est d'accord avec ses choix, hein? On va dire ça
1: de
2: même.
1: Surtout le niveau de compétition de Lane Hudson. Je me rappelle que le niveau de compétition de Lane Hudson, selon Corey Pronman, laisser à désirer. Alors,
2: il y a de la misère à admettre ses torts un peu,
1: aussi,
2: M. Pronman.
1: Renaud Bourbonnais sera avec nous aussi à 16h. Dans le cas de Renaud, la NFL et l'art de bien maîtriser le marketing, c'est incroyable. À chaque jour, depuis quelques semaines déjà, on sort le classement des 100 meilleurs joueurs de la NFL votés par les joueurs. Et là, on a sorti les positions 67-68 aujourd'hui, mais hier, on sortait 69-70 et il y a un joueur qui a reculé de 67 positions, qui est passé du deuxième échelon au 69e. On vous réserve la surprise à 16h, ratez pas ça.
3: C'est une surprise.
1: C'est une surprise. Et les dirigeants de la NFL qui ont aussi classé les 10 meilleurs corps arrière. Et ça aussi, ça peut faire sursauter quand même. Alors, j'ai demandé à Renaud de nous préparer son top 10 des meilleures carrières de la NFL en comparaison avec ce que les recruteurs pensent, les directeurs généraux aussi dans la NFL. Alors, on va discuter de tout ça avec Renaud à 16h. Et je pense que le segment le plus polarisant de l'émission sera à 16h même.
2: Tu penses?
1: J'en suis persuadé. Parce que on va y aller des acquisitions, des mouvements de personnel dans les formations de la division Atlantique depuis la fin de la saison.
3: Il y en a eu beaucoup.
1: Il y en a eu beaucoup, surtout en Floride notamment. Ouais. Même chose pour les Maple Leafs de Toronto, beaucoup d'acquisitions. Et Frank et PO nous ont préparé un top 7 des équipes de la division Atlantique en vue de la prochaine saison. Où elles vont terminer ces équipes-là dans le classement général, dans la division.
3: PO, ça arrache encore les cheveux à finaliser sa liste.
1: PO n'a toujours pas finalisé sa liste. Il change d'avis à chaque 5 minutes. Oui. Ça n'a pas de bon sens.
3: On le tourmente un peu et on n'aille pas ça.
1: Puis on n'arrête pas de l'argumenter parce qu'on en a parlé avant le début de l'émission. Alors, arrêtez pas ça. On prendra des appels, justement, à vos réactions sur les différents classements aux alentours de 16h30. Et si vous avez une note également pour Kent Hughes, on fera ça en mode tribune téléphonique. On veut vous donner la parole. On aura quelques minutes pour vous aux alentours de 16h30. Mais sans plus attendre, les gars, allons-y avec le menu d'actualité.
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1: Je le disais hier, Frank, puis vous venez d'entendre l'extrait de Jordan Walker qui remporte le concours de coups de circuit de manière spectaculaire. Je pense que j'ai jamais vu une finale aussi excitante que celle d'hier dans le baseball majeur pour leur concours de coups de circuit.
3: Permise par la nouvelle règle.
1: Permise par la nouvelle règle. Il a frappé 5 circuits consécutifs pour l'emporter en grande finale contre le favori local, Kyle Schwarber.
3: Celui que j'avais prédit hier. J'étais assez confiant quand il en a frappé 11, puis là, j'ai assez déconfiture par la suite.
1: Comment as-tu trouvé la nouvelle formule? Moi, j'ai adoré. Parce qu'habituellement, c'était 3 minutes de temps pour chacun des frappeurs pour frapper un maximum de coups de circuit et c'était des duels. Ça a été des duels en demi-finale et en finale, mais avant ça, dans la ronde préliminaire, c'était on laissait aux frappeurs 20 élans et il fallait frapper le maximum de circuits pour passer à la ronde suivante. On éliminait la moitié des frappeurs après la première ronde. Moi, j'ai adoré ça parce que je trouve qu'après le premier 3 minutes, souvent les joueurs avaient un peu plus de fatigue. Je trouve que c'était peut-être plus demandant physiquement, alors qu'avec un nombre calculé d'élan, ça permettait quand même aux frappeurs de se garder plus de force pour les rondes suivantes. Je sais pas comment t'as trouvé ça, mais moi, j'ai adoré la nouvelle formule.
3: Mais je suis d'accord avec toi, puis non seulement ça, c'est que je trouvais que les frappeurs avaient le luxe de laisser passer quelques lancers, que pendant 3 minutes, tu t'es lancé sur tout, parce que t'avais pas le choix. Ouais. Et même en laissant passer plusieurs lancers, Schwarber, à un moment donné, il en a laissé passer beaucoup, avec raison, le lanceur, il en arrachait un peu, à un moment donné, mais ça passait plus vite quand même que l'ancienne formule. Je trouve que

0: C'est vrai.
1: Puis c'est une ville reconnue pour leur hostilité comme ça dans le sport. Tout. Mais je trouvais que c'était juste conséquent avec leur personnalité. Mais hier aussi, moi, c'est j'ai adoré la compétition. Je l'ai pas écouté au complet. J'ai écouté des bouts, surtout la finale.
0: Ouais.
1: Puis la finale, à un moment donné, je voulais changer de poste. Je me disais, on va faire autre chose. Puis j'étais pas capable. Je l'ai fini au complet. Ah, ils m'ont eu. Ils m'ont eu. C'est vraiment un good job.
0: Mais c'est là qu'on disait hier, rappelle-toi, c'est là qu'on disait, je trouve que cette compétition-là, c'est bien meilleur que tout ce qu'on voit dans les autres sports nord-américains. Que ce soit le concours d'habileté dans la Ligue nationale, que ce soit le concours de dunk dans la NBA qui a perdu un peu plus de valeur au cours des dernières années, à mon avis. Même chose, tu sais, la compétition 3 contre 3 dans la Ligue nationale, dans les matchs des étoiles ou peu importe. Je trouvais que le baseball majeur a une bonne formule et il l'a encore amélioré avec ce nouveau format-là.
1: Mais je pense que la prochaine étape pour le baseball, selon moi, c'est l'emballage. Moi, c'est ça que j'ai moins apprécié hier. Dans le sens que je le sais que c'était sur plusieurs plateformes. Je pense que c'était sur Netflix, c'était sur à la télévision aussi, c'était sur du numérique, c'est un peu partout. Mais est un animateur présent tant qu'à avoir une voix off qui parle là-bas? Puis des fois, l'exemple que j'ai, ils ont présenté, c'était Thomas, je pense, et Albert Bell. C'était-tu lui? Il y a deux anciens, je suis mélangé, qui sont allés sur le terrain.
0: Ouais.
1: Mais la voix off les a présentés pendant quasiment 5 minutes en disant tous les exploits, mais comme c'est un show.
0: Ouais, exact.
1: Puis l'autre partie aussi, je sais pas, je suis le seul qui a accroché là. La magenta ball,
0: la dernière balle.
1: La balle magenta, c'est quoi ce nom-là?
0: T'as
1: décidé ça dans un cours d'art plastique, c'est quoi? La balle cyan, la balle comme. Au basket, les trois points, t'as le golden ball,
0: exact.
1: Des fois. La magenta ball, j'ai pas compris. Au pire, trouve une fondation, c'est la balle de la fondation. Chaque circuit, on fait un don. On trouve quelque chose de spectacle.
0: Mieux que ça, là.
1: De magenta ball, il y a pas grand-chose. Je me sac plus de ça quand tu me l'annonces. Mais tu sais, une balle dorée, peut-être c'est plus dur à frapper aussi. Là, mais magenta ball, ça, j'ai zéro compris.
0: Moi non plus. Puis j'ai une pensée pour toi parce que c'est vrai que ça a quelque chose de particulier de voir les enfants dans le champ attraper les balles et courir.
1: Des solides catchs. Il y a même dans les estrades, le monde, ils pognaient des circuits, le gars renversé, comme des gros catchs. Les célébrations des fans en finale, il y en a eu beaucoup. Là.
0: Ouais.
1: Je trouve que ça rajoute au show, c'est le fun.
0: Ah, puis c'est impressionnant de voir les gars claquer des balles aussi loin. Là. On s'entend que c'est bon. Ce sont des estimations, puis tu sais, on n'a pas la véritable. Longueur des balles envoyées, mais c'est impressionnant de voir ça. Là. C'est fou à quel point il y a des gars qui frappent la balle tellement loin. Là. C'est impressionnant à chaque fois.
1: Juste quand ta pince comme ça, tu sais qu'elle est sortie, c'est parce que tu l'as frappé
0: automatiquement.
1: Loin.
0: Là.
1: Tu l'as frappé
0: en haut de 450 pieds. Là. C'est vraiment impressionnant. Macklin Celebrini, qui peut ajouter un autre exploit à sa liste d'accomplissements, il sera sur la couverture du jeu NHL 27. Moi, je suis. Depuis tout jeune, je te dirais qu'NHL, c'est parmi les jeux auxquels je joue le plus sur différentes consoles. Mm-hmm. Il devient à 20 ans le plus jeune joueur de l'histoire de la LNH à mériter pareil honneur. C'est impressionnant ce que Macklin Celebrini a accompli cette saison. 45 buts, 115 points en 82 matchs. C'est pleinement mérité. Je pense que c'est le nouveau visage de la Ligue nationale, Macklin Celebrini. Sa présence aux Jeux olympiques aussi avec la formation canadienne a été sublime. Et il est vraiment en train de se construire. Puis je sais que ça fait juste deux saisons dans la Ligue nationale, là, on s'entend, là. Mais il est en train de devenir un des visages importants de la LNH pour les 10-15 prochaines années.
1: Mais je me souviens que même à son année de repêchage, le monde parle encore plus de Connor Bedard que de lui. Personne n'a vu son éclosion aussi importante que ça. Puis le rôle, comme il a fait 115 points à 19 ans, je pense. Ça n'a pas de sens. Là.
0: Non.
1: Ça n'a pas de sens. Mais est-ce que le curse existe encore?
0: Je pense pas.
1: Parce que l'année passée, c'était Tkachuk. Il y a eu une dure saison encore. Il s'était
0: blessé. Te rappelles-tu de Trevor Zegras qui avait été sur la pochette aussi il y a quelques années?
1: Oui, ça, c'était un beau gamble de Yes Sports.
0: C'était vraiment audacieux, je vais dire.
1: Vraiment.
0: C'était très audacieux. Mais je te pose la question suivante. Là. Je regarde les meilleurs pointeurs de la Ligue nationale de la saison dernière. McDavid, meilleur pointeur, 138 points. Kucherov à 132e. MacKinnon, 3e, 127. Celebrini, 115, 4e. Où se classe Macklin Celebrini dans les meilleurs attaquants de la Ligue nationale de hockey? Est-ce qu'il fait, pour toi, seulement après deux saisons dans la Ligue nationale, fait partie du top 5? Qu'on peut qualifier de top 5?
1: Ça dépend des critères, mais je dirais non. Parce que je pense qu'il faut prouver des choses en équipe un peu aussi.
0: C'est bon.
1: Dans le sens que MacKinnon l'a prouvé.
0: Ouais.
1: McDavid et Draisaitl aussi. T'sais, ils ont perdu en finale deux ans d'affilée. Là. Ils ont quand même prouvé qu'ils sont capables de se rendre. C'est juste après ça... En ce moment, il a été exceptionnel.
0: Prochaine étape,
1: puis oui, il va être définitivement dans la conversation.
0: Parce que si les Sharks étaient en série l'an dernier, je pense qu'il aurait été mon choix pour le trophée Hart. Le joueur le plus utile à sa formation.
1: Ils ont manqué de gaz parce qu'ils étaient tout seuls un peu, puis c'est l'année qu'ils jouent aux Olympiques.

0: C'est l'année, c'était une longue année. Là.
1: Parce que la différence de points entre lui et le deuxième meilleur pointeur des Sharks l'an dernier, c'est comme 50 points de différence.
0: Ça n'a pas de sens.
1: Il a traîné son équipe sur ses épaules à 19 ans.
0: Puis personne ne l'a vu venir tant que ça. Non. On pensait qu'elle allait être bon, mais...
1: Mais pas autant. T'as raison qu'il y avait un aura autour de Bédard à son année de repêchage. Faut dire aussi que c'était tout un repêchage, ouais. Là, celui de Bédard, surtout le top 4, là, avant la sélection du Canadien 5e.
0: Un repêchage à 18 millions, qu'on peut dire.
1: Ouais, c'est ça, j'allais dire. C'est un repêchage qui coûte cher.
0: Exact.
1: Mais c'est pas fini parce que Fantilli n'a pas encore signé et Bédard n'a pas encore signé.
0: Le début, puis Celebrini, ça va être après.
1: Exactement. Ouais. T'as une petite nouvelle pour nous dans cette revue d'actualité en début d'émission?
0: En fait, c'est quelque chose que j'ai remarqué hier un peu qui je trouvais bizarre. Okay? Parce que ça a commencé, on a vu Joe Veleno s'entraîner avec le chandail du Canadien.
1: Ah oui, je
0: c'était
1: sais.
0: C'était un peu étrange. Okay?
1: Ouais.
0: Là, on dit ça peut pas être plus étrange que ça. Puis on a vu Gallagher avec un chandail des Canucks.
1: Aussi.
0: On dit que c'est encore pire. Ah, ça marche pas. Mais hier, change de sport. Mais as-tu vu Kawhi Leonard?
1: Non.
0: Qui était dans la Ligue d'été de la NBA. Il est allé voir les Raptors à Toronto. Il a été échangé. Mais l'échange est encore sous enquête. Parce
1: c'est
0: que
1: vrai.
0: Il y a eu des manières de le rémunérer qui contrôlait le cap salarial. Mais cette situation-là est vraiment spéciale. Puis là, il est à Toronto. Il vit comme si ça marchait. Tout était
1: comme
0: là.
1: Si la transaction était déjà accomplie.
0: Mais imagine les joueurs aussi. Il y a Grady Dick puis un autre dont j'oublie le nom. Qui eux autres sont je fais-tu mes valises? Ton club t'a échangé, mais ça se peut que tu reviennes. Comme... Puis ça s'étire, cette situation. Je sais que c'est une enquête assez exhaustive à faire. Mais en même temps, de le voir aller à Toronto, voir les Raptors jouer, puis que
1: c'est particulier.
0: Il y a un malaise, hein?
1: C'est vrai qu'il y a un malaise. C'est particulier.
0: Il était à première rangée hier à la game, puis une bonne game en plus. Les Raptors ont gagné, mais... il y a comme un... Pour moi, il y a un malaise qui est là. C'est vraiment spécial.
1: Est-ce que tu avais le même type de malaise quand tu as vu Brendan Gallagher s'entraîner avec le Chandler Canucks?
0: Similaire, mais au moins c'est réglé, puis c'est ça que le joueur voulait. Fait que, tu sais, au moins tu passes, mais de le voir que le logo des Canucks, ça m'a fait de quoi, là, ça m'a frappé. Au moins, je trouve que ça y va bien. Je trouve que c'est une bonne suite pour la fin de sa carrière.
1: Lui, quand il va revenir au Centre Bell l'année prochaine, là,
0: il ne se fera pas huer, je crois.
1: Ah non.
0: Je pense qu'il
1: va sionner. Il y en a un qui va se faire huer, là, c'est Brady Tkachuk à Ottawa. Là.
0: Mais... On a-tu hâte de voir ça?
1: Ça va-tu être bon pareil?
0: Il va-tu juste frapper tout le monde, la première game qu'il va retourner à Ottawa? Il va juste, ça va être du ping-pong Tkachuk.
1: En même temps, on en parlait hors d'onde, là. On se disait, mais un gars qui a été sélectionné par l'équipe, est-ce qu'il va devoir répondre? Non, je pense pas qu'il va devoir répondre de ses actes nécessairement lors du premier match, mais à Ottawa en retour, mais je pense qu'on va le huer dans les estrades, ça c'est clair.
0: Mais s'il y avait un joueur un peu du type, tu sais, le combat, le cavalier Ginla à l'époque en série,
1: c'est vrai.
0: Mais s'il y avait un autre Tkachuk de l'autre bord, pour tout ce qu'il a fait vivre à l'équipe, tu sais, il dit, ça fait longtemps qu'il dit qu'il va s'en aller. Il a nué un peu au sénateur malgré tout.
1: Il a nué, puis il a nié aussi toutes les rumeurs qui l'entouraient. Puis ça, c'est
0: une semaine avant, les
1: exact.
0: Gens.
1: Moi, je trouve que c'est ça la différence. Je pense, j'en parlais hier, mais c'est ça la différence entre un Quinn Hughes, par exemple, qui lui, quand même, c'était un peu plus clair sur ses intentions de vouloir partir de l'organisation, même s'il était capitaine, qu'un Brady Tkachuk qui, tout juste une semaine avant la transaction, 10 ans devant les médias. Je sais pas pourquoi on parle de ça, parce que moi, partir d'ici, ça n'a jamais été dans les discussions. Il y a comme une différence d'ouverture par rapport à ça que je trouve... c'est pas la même chose.
0: Mais il y a un peu l'air, pas méprisant, mais de prendre un peu les gens pour des tatans. Puis s'il fait avec les gens, c'est parce qu'il devait le faire avec ses coéquipiers aussi. Là, je spécule. Là. J'étais pas
1: non,
0: là.
1: On spécule,
0: mais
1: exactement.
0: Tu sais, ses coéquipiers ont l'air contents de son départ. Des fois, l'addition par la soustraction. Mais c'est pour ça que je pense que quand il va revenir... Pas nécessairement qu'il s'attende, il n'y a pas de quoi répondre, il n'y a pas
1: exact.
0: Un geste à répondre.
1: Non.
0: Mais s'il y avait eu un Brady Tkachuk du côté des sénateurs qui est fier de porter le logo, qui est encore fier d'être là et qui veut continuer avec l'équipe, je pense qu'on l'aurait vu, mais en ce moment, il y a qui Tkachuk ne se battra pas contre sa bourrée.
1: Non, ça n'arrivera pas. Ça arrivera pas. Cet après-midi, 15h, match France-Espagne. Sid Fourreau nous dévoile qui va gagner ce duel dans 2 minutes.
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0: Et cette fois-ci, ça prendra peut-être moins de 20 ans avant de ramener la Coupe à la maison, mon cher Sid, parce que la dernière conquête des Bleus a été en 2018 et là, on est en 2026 avec une demi-finale France contre Espagne. Tout un choc. Avant d'y aller avec mon petit jeu pour aujourd'hui, parler du match en particulier. L'Espagne a eu le dessus lors des deux dernières confrontations entre les deux équipes. L'Espagne est pas mal la bête noire de la France dans les dernières années.
1: Oui, dans les dernières compétitions internationales, on a vu l'Espagne prendre le dessus sur la France, notamment donc à la Ligue des Nations et à l'Euro. Néanmoins, c'est une autre dynamique de part et d'autre. On n'a pas une équipe espagnole qui est aussi flamboyante offensivement qu'elle a pu être notamment à l'Euro ou d'ailleurs exact. Même à la Ligue des Nations, ils avaient collé 5 buts à l'équipe de France. Mais on a surtout une équipe de France qui sur un rythme de croisière assez impressionnant qui donne le sentiment d'être vraiment un rouleau compresseur insubmersible. Et le rapport de force a évolué entre les deux nations. Donc, on aurait pu penser que l'Espagne irait tout simplement vers un jamais 203. Là, on a plus sentiment que l'Espagne va devoir travailler très très fort pour aller chercher une éventuelle qualification, alors que du côté de l'équipe de France, on a l'impression que s'ils sont en mesure de faire leur match, ils se retrouveront à nouveau pour la troisième fois de suite en finale de la Coupe.
0: En finale, oui.
2: Ils ont sûrement appris des défaites qu'ils ont subies aux mains de l'Espagne dans le passé aussi.
0: Les deux dernières.
1: Oui, tout à fait. Les défaites sont instructives. On a aussi le sentiment que l'équipe de France a eu peut-être une petite crise d'identité et de projet de jeu parce qu'il y a eu un changement très prononcé dans l'approche tactique de la France, notamment avec quatre joueurs offensifs et non trois, comme nous avons plus habitué Didier Deschamps par le passé. Il est revenu un petit peu à ses fondamentaux, son 4-2-3-1, mais sauf que au lieu d'avoir un joueur un peu plus à caractère défensif dans les 4 de devant, là on a 4 joueurs offensifs et c'est vrai que lors de la demi-finale auquel tu fais sûrement référence, l'équipe de France était très très acculée dans sa moitié de terrain et je crois que ça n'a pas beaucoup plu. On parlait de certaines discussions à l'interne et estimer que voilà, on est capable du côté français de montrer un meilleur visage.
0: Est-ce que c'est vrai d'affirmer que c'est la meilleure défense contre la meilleure attaque dans ce duel en la défense espagnole et l'attaque française?
1: Oui, sur l'ensemble de la compétition, un seul but encaissé du côté de l'Espagne. On n'a pas beaucoup vu Unai Simón, un gros travail qui est fait du côté espagnol. Pas forcément un gros travail défensif même, c'est tout simplement plus un travail d'étouffement et de contrôle du ballon. Donc on n'est pas dans des 70-30, mais on a l'impression que l'Espagne te confisque la balle plus souvent qu'autrement. Et après, avec le contre-pressing, c'est une des équipes qui récupère le plus rapidement le ballon une fois qu'ils l'ont perdu. Fait en sorte que ça laisse peu d'espace pour l'adversaire afin de se retrouver en situation avec une haute probabilité de marquer. Donc, du côté espagnol, factuellement, c'est la meilleure défense. La France n'est pas officiellement la meilleure attaque, mais...
0: Mais sur papier, sur le plan individuel, quand on regarde les individus et ce qui forme l'attaque quand même de la France.
1: Donc, il y a un petit but de plus du côté de l'Argentine.
0: Exact.
1: Il faut aller sur les stats avancées et les buts attendus pour démontrer que la France est l'équipe qui a le plus produit offensif durant cette compétition. Et il est vrai que c'est ce fameux cliché du sport, la meilleure attaque ou la meilleure défense. Et voilà, d'un point de vue spectateur, on penche très souvent vers la meilleure attaque, mais l'histoire nous montre que les championnats se gagnent souvent avec la meilleure défense. Donc ce sera intéressant à suivre.
0: Hey, j'ai un petit jeu pour toi parce que c'est tendance en ce moment sur les réseaux sociaux, c'est qu'on fait des 11 combinés. Alors on évalue chaque joueur à chaque position sur le terrain. Et je veux faire la même chose avec l'équipe de France et l'équipe d'Espagne parce que ce sont deux excellents 11 partants. Mais je veux qu'on compare joueur pour joueur selon la position sur le terrain dans les 11 de départ. Alors on commence devant le filet.
1: Alors ça peut aller très vite ou ça peut aller jusqu'à la fin du segment.
0: Exactement.
1: Donc comme choisis ce que tu veux parce que...
0: Tu peux prendre 30 secondes pour expliquer parmi les confrontations qui sont les plus excitantes ou ça peut être 5-10 secondes.
1: Je vais prendre 30 secondes pour t'expliquer que tout simplement moi je prends aucun joueur espagnol et aucun joueur anglais et aucun joueur argentin. On prend quand même Messi comme ça on s'assure de l'emporter. Mais vraiment quand j'ai vu ta proposition,
0: c'est bon,
1: je me suis juste dit... Mais moi, j'y touche pas avec un bâton. Moi, genre comme j'aime ce 11 comme il est. Et très, très sincèrement, très, très sincèrement.
0: Ok, alors si je te lance, par exemple, est-ce que tu prends Ousmane Dembélé ou Lamine Yamal?
1: Je prends Ousmane Dembélé.
0: Devant Lamine Yamal.
1: Je viens de te dire que tu pourrais mettre le pool anglais, le pool argentin et le pool espagnol. Il n'y a pas un seul joueur des 11 partants que je te prends pour remplacer les joueurs de l'équipe de France. J'estime que voilà, l'équipe tourne bien comme elle est. Et puis, on ne change pas une formule gagnante. Mais oui. Non, il y a des joueurs de très grande qualité du côté espagnol. Je pourrais répondre à d'autres questions, à ceux qui a le mieux performé durant la compétition, mais si tu me demandes de choisir...
0: Ok, j'en ai une autre pour toi.
1: J'en ai une autre.
0: Non, mais... Son choix, il est défini.
1: Non,
0: c'est
1: vrai, ouais, il le sait.
0: Juste les joueurs français. Non, mais je voulais quand même le provoquer, tu comprends?
1: Non, mais il n'y a même rien à provoquer. Genre, la réponse, elle est vraiment claire. Tu prends le 11 de l'équipe de France, c'est à ma réponse.
0: Est-ce que ça aurait été aussi ta décision, celle de commencer avec Barcola et non Doué chez les Français? Parce que ce sera le 11 partant. Barcola fera partie du 11 partant à la place de Doué.
1: Oui, c'est logique. On est en situation où il y a plus forte probabilité que l'Espagne ait le ballon et soit dans un bloc médian, un bloc haut dans le camp français. Et pour aller chercher les espaces et la profondeur, Barcola a un meilleur profil que Doué. Donc, contre des équipes qui, sur lesquelles tu as beaucoup le ballon, Doué pour les petits espaces, c'est parfait. C'est vraiment le type de joueur que tu veux. Comme Cherki, mais là dans cette configuration là où peut-être qu'en une deux passes il faudra aller vite dans le camp espagnol, Barcola a ce profil là. Par contre, ce qui est intéressant, c'est que d'un point de vue défensif, Doué est extrêmement sous-coté. C'est un des joueurs offensifs qui travaille le mieux
0: défensivement.
1: Et c'est peut-être un signal que sur le rapport de force avec Lamine Yamal contre Digne notamment, on n'est pas nécessairement dans une lecture à on va faire des prises à deux sur Lamine Yamal, mais plutôt trouvons une façon de le faire travailler défensivement. Donc ça, c'est.
0: Mais Lamine Yamal est capable de bien défendre quand même aussi, capable de faire certains replis défensifs. Quand même, ou de bien défendre.
1: Quand même.
0: Est-ce qu'on peut parler d'un tournoi décevant pour Lamine Yamal?
1: Non,
0: dans le cas d'une défaite de l'Espagne en demi-finale.
1: Okay, très bien. Comme j'aurais dû laisser te finir ta question, effectivement, t'as raison. Dans le cas d'une défaite, oui. Mais il fait un doublé comme il a fait à l'Euro, c'est fini.
0: Et on oublie.
1: Il est même candidat au Ballon d'Or. C'est là où je comprends la nécessité éditoriale de faire des bilans, mais ce sont les deux matchs les plus importants qui s'en viennent, les demi-finales et les finales. Et il y a des joueurs qui survolent ces deux matchs, c'est fini, ils sont au panthéon, ils sont des légendes du sport. Ils n'aura pas besoin de dire « Ouais, mais en phase de groupe, il était moins là ». Qu'est-ce qu'on s'en...
0: On s'en fout.
1: Donc là, du côté de Lamine Yamal, il a ses 90, 120 minutes pour briller. Maintenant, il ne le fait pas. Bon, en tout cas, demain, je serai encore là, on en discutera. Mais Lamine Yamal est parfaitement capable de nous faire un match comme il l'a fait contre l'Inter en Ligue des Champions ou contre la France à l'Euro.
0: Quelle plus de pression pour ce match-là, la France ou l'Espagne?
1: La France, tout de même, je dirais. Parce que là, la France a...
0: Est favori quand même pour gagner ce match-là.
1: Reste favorite et puis a maintenant une certaine hype autour d'elle où très peu de personnes arrivent à concevoir que la France va être battue par l'Espagne. Donc, comme ce qui est complètement fou à dire.
0: Ce qui pourrait arriver quand même.
1: Ce qui pourrait largement arriver, ouais. Évidemment. Mais même si je ne crois pas forcément que cette pression-là les touche, on parle du 14 juillet, c'est le jour de fête nationale en France, je ne pense pas qu'ils soient vraiment affectés par tout ça, même l'idée de la revanche contre l'Espagne ou une éventuelle contre l'Argentine en finale, que sais-je. Mais je ne crois pas forcément qu'on est beaucoup dérangé par cela. Mais... Allez, je pense que ceux qui ont le plus à prouver restent l'équipe de France dans ce match-là, oui.
2: Pour les gens qui suivent le soccer de manière moins assidue, y a-t-il un duel dans la partie qui s'en vient à regarder? Y a-t-il comme une confrontation? Des fois, on va dire les deux goalers, mais sur le terrain, y a-t-il des positions, deux vedettes qui vont surveiller un l'autre, des choses comme ça? Y a-t-il un duel que tu nous conseilles de regarder?
1: Non.
2: Le duel est la France contre l'Espagne.
1: Parce que ta question elle est excellente, elle a beaucoup de contexte.
0: Ouais.
1: Le duel à regarder, c'est un duel entre Rabiot et Rodri. Maintenant, tu m'as dit pour des gens qui sont pas assidus, des gens qui sont assidus vont pas regarder un duel entre Rabiot et Rodri. Alors que la clé du match elle se situe
0: elle
1: à l'endroit qui va le moins intéresser les gens qui sont pas
2: justement, c'est où ce duel là? Rabiot contre qui?
1: Rodri au au milieu de terrain. Il y aura cette bataille du milieu de terrain et forcément, ça penche peut-être à l'Espagne. Mais si la France est capable d'aller gratter des ballons, aller vite se projeter, là tout change. Donc c'est l'un des duels. Et en tout cas, le plus important, la bataille du milieu est la bataille la plus importante de ce match-là. Maintenant, voilà, c'est sinon je te dirais la physionomie du match va être importante. C'est la France marque tôt, c'est tout un autre match complètement. L'utilisation des remplaçants. Qui sera le premier à faire des changements? Et comme ça, c'est un très bon indicateur de comment le match est perçu sur le banc.
2: Avec un duel d'entraîneur aussi.
1: Exactement, ouais. entre De La Fuente et Deschamps, qui sera le premier à refuser le statu quo et se dire que mon équipe a besoin d'ajustement. Donc il y a plein de micro-batailles à suivre, évidemment, que ce soit comme au Lisée derrière la ligne défensive espagnole, évidemment, Dembélé. Est-ce que on parlait de Lamine Yamal, Dani Olmo entre les lignes, quel match on va avoir de Ozar Irabal, comme j'écorche toujours son nom, mais je crois que c'est aussi l'une des clés de ce match-là, parce que du côté de Saliba ou Upamecano, on a plutôt été à l'aise défensivement. C'est pas la meilleure défense, non. Mais c'est une défense qui a pas forcément autant travaillé que d'autres durant cette compétition. Donc il y a mille batailles à suivre, mais si t'as les yeux juste sur Mbappé et sur Lamine Yamal, tu te trompes pas.
0: Je sais que tu vas m'envoyer promener avec la dernière question, Cine, mais qui gagne ce match?
1: Ouais, la France gagne ce match. Je sais pas pourquoi tu me poses cette question. Mais non, mais bah, c'est...
0: Tu savais exactement où j'allais avec ma dernière question.
1: Non, c'est ça. Genre comme, même si je me fais copieusement insulter sur le dernier reel qu'on a posté avec le 11 Spartan. C'est avec le 11 Spartan ou oui, c'était avec le 11 Spartan.
0: En parlant de l'Espagne.
1: Donc voilà, je me fais insulter par les Français. Voilà, c'est...
0: Parce que tu mentionnes que l'Espagne a quand même tout ce qu'il faut pour battre la France.
1: Oui, attention, j'ai dit que l'Espagne pouvait battre la France. Oh, sacrilège.
0: Sacrilège. Faut pas mentionner ces mots-là. Ces mots-là sont interdits. Hey, c'est bon match. Profites-en.
1: Ouais, merci beaucoup.
0: Sincèrement. Vas-tu l'écouter dans un rassemblement?
1: Oui, comme je vais du côté de la Mondial Fest, qui est maintenant devenue une zone FIFA, une fan zone accréditée par la FIFA, donc reconnue par la FIFA. Gros travail, je mentionne d'Euro 16 que je salue. Gros travail pour montrer les 104 matchs de cette compétition et rassembler des communautés de différents lieux. Et puis je suis obligé de mentionner la Grande Bibliothèque avec laquelle j'ai collaboré, pareil, qui a montré une vingtaine de visionnements gratuits. Dans un lieu culturel, donc voilà, il y a quand même beaucoup de personnes qui ont essayé d'en faire une fête. C'était pas facile parce qu'on avait pas de match, mais voilà.
0: Te laisse filer parce que là je regarde l'heure, puis il faut que tu arrives à temps quand même pour le début du match. Un gros merci, c'est le faux. On se reparle demain. On va revenir sur ce duel là et on va jaser d'Argentine.
1: Donc demain en studio ou au téléphone,
0: dépendamment de ton
1: Dépendamment des résultats.
0: Salut Sid. Bye. 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Bougez pas.
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0: Le quiz le plus difficile au Québec, ça s'en vient à l'instant. Frank, tu nous réserves quoi pour le quiz aujourd'hui?
1: Je veux savoir, premièrement, tu l'as vécu hier. Oui. Comment ça s'est passé? Tu t'en es bien remis?
0: Difficilement, je te dirais. Ça a été compliqué. Ça a été compliqué, mais ça va. J'ai pas fait de recherche. Finalement, hier, je me suis dit, regarde, je vais avoir l'air de ce que je vais avoir l'air. Puis,
2: fais juste le vivre.
0: Exactement. Et on vous invite à participer sur la messagerie texte. C'est des choix de réponse en plus aujourd'hui.
1: Oui, aujourd'hui, ça. Ouais. Je vous invite d'ailleurs à répondre. Mais juste avant de commencer, si tu me permets, juste faire un petit salutation à ma tante Suzanne et mon oncle Denis qui ont eu chacun des accidents récemment. Oui. Et je leur souhaite prompt rétablissement. Puis on pense à vous.
0: Ben, c'est important. Salutations, maison, prompt rétablissement.
1: Et justement, c'est à propos de ça que mon jeu aujourd'hui.
0: Ah ouais.
1: On joue à un jeu que j'adore faire. Okay? Okay. Je te l'amène parce que je t'apprécie, FX. On va jouer ensemble. On va jouer au jeu « Comment s'est-il blessé? »
0: Oh,
1: je vais t'amener des blessures assez loufoques dans l'histoire du sport. Je vais donner des choix de réponse et tu devras trouver comment ils sont blessés, ces joueurs-là.
0: Pour participer, 514-790-0919.
1: Ouais, n'hésitez pas à le faire, ça va être vraiment le fun. On commence tout de suite en 2012 avec... Est-ce que tu te souviens de Amari Stoudemire?
0: Ça me dit rien.
1: Un joueur de basketball qui jouait pour les Knicks à cette époque-là. Et il s'est blessé en série contre le Heat de Miami.
0: De Miami.
1: À cause de quel objet s'est-il blessé? Est-ce que c'est A, un extincteur?
0: OK.
1: B, un four à panini?
0: Oh, ça c'est intéressant.
1: Ou C, des pantoufles?
0: Quand j'analyse les trois choix de réponse, j'ai envie de te dire que c'est le choix le moins probable. J'ai envie de te dire que c'est probablement l'objet que tu te dis, bon, ben regarde, c'est sûr que ça blessera personne. Est-ce qu'il a trébuché sur une pantoufle? J'en ai aucune idée, mais je vais dire c'est pantoufle.
1: Une petite pantoufle en Fentex en haut des marches est si vite oubliée, c'est ça que tu dis?
0: Ouais, exact.
1: Comme une méchante débarque.
0: Comme sur une pelure de banane.
1: Exact, Mario Kart.
0: Style. Voilà.
1: Eh bien, non.
0: Non.
1: P.O. Tommy, as-tu une petite idée, lui?
0: A ou B, P.O.? OK, il va avec le choix numéro A.
1: A, OK, parfait. Eh bien, P.O., tu as une bonne réponse. C'est A, c'est
0: PO.
1: L'extincteur.
0: Ah, ouais. OK, mais alors, raconte-moi, qu'est-ce qui s'est passé?
1: C'est après avoir perdu le match 2, en retournant au vestiaire dans le couloir, il était frappé, il était frustré, Stoudemire, et il a frappé l'extincteur, celui qui est dans une petite boîte vitrée.
0: Oui, exactement.
1: Il a frappé la vitre, là, et il y a eu plusieurs lacérations à l'avant-bras. Donc, mets-toi dans la situation, là, ton équipe perd 2-0 en série
0: et perd
1: un de tes meilleurs joueurs. Il a manqué les games 3 et 4. Et je trouve ça extrêmement ironique de jouer pour le Heat et de que je contre le Heat et de faire sortir par un extincteur.
0: C'est bon, c'est vrai, t'as totalement raison.
1: Fait que il a vécu ça et
0: c'est anodin,
1: après cet
0: incident-là, bon
1: sa carrière a détérioré constamment par la suite parce que l'avant-bras, assez important
0: quand tu
1: dans une carrière de basketball.
0: 100%. À quel drôle d'événement.
1: À cause d'une frustration. Il y a-tu beaucoup de gens sur le message de texte qui l'ont eu?
0: Je vais te dire ça. On vous invite à participer au 514-790. Oui, ben oui, tout à fait. Il y a Lito qui a eu la bonne réponse, notamment sur la messagerie texte. Yeah. Félicitations.
1: Félicitations, Lito. Question 2, on s'en va au baseball.
0: OK.
1: En 1994, le lanceur Steve Sparks, qui jouait alors pour les Brewers de Milwaukee, s'est disloqué l'épaule dans une activité d'équipe. À cause de qui?
0: J'aime tellement les questions.
1: Est-ce que c'est A, un conférencier? Est-ce que c'est B, un cracheur de feu? Ou est-ce que c'est C, une acupunctrice? Donc, je répète la question. Comment il s'est blessé dans une activité d'équipe? Est-ce que c'est A, un conférencier? B, un cracheur de feu? Ou C, une acupunctrice?
0: J'ai beaucoup de difficulté avec le terme en équipe parce que je me dis qui aurait fait quoi en activité d'équipe? Est-ce que
1: l'activité d'équipe, il invite plusieurs intervenants.
0: Mais pourquoi tu invites un... Je me dis, OK, dans une activité d'équipe, il y a plus de chances d'avoir un cracheur de feu. Je me dis, si une activité de cirque ou peu importe, je vais dire B, cracheur de feu.
1: PO, est-ce que tu t'avances?
3: J'ai la même logique qu'FX. Pourquoi tu amènerais de l'acupuncture
0: dans un événement d'équipe?
1: Les Brewers se gèrent comme les Brewers se gèrent. On n'est pas là au quotidien. Eh bien, vous n'avez pas la bonne réponse. La bonne réponse, c'était A, un conférencier.
0: Comment ça?
1: C'est bizarre à dire qu'un conférencier a mené à sa blessure. C'est qu'il avait invité un groupe de conférenciers sur la motivation. Il y en avait beaucoup. Et le but, c'était honnêtement de craquer les troupes.
0: Ah, mais c'est vrai que ça aurait été possible, ça aussi.
1: Ouais. Donc, il y en a un des conférenciers, assez bâti, qui a déchiré un bottin téléphonique en deux. Et le lanceur, Steve Sparks, s'est dit, je vais l'essayer moi aussi, je vais faire comme lui. Et
0: ben
1: en l'essayant, il s'est disloqué l'épaule. Il a manqué toute la saison. Et il a combattu des blessures à l'épaule pour le reste de sa carrière.
0: Tu me niaises.
1: Mais tu vois que c'est en 84. C'est une blessure moins fréquente en 2026. Il faut trouver un bottin. Ce qui est déjà plus difficile.
0: Alors que quand on était jeune, on en avait en masse des bottins. Là, mais... Aïe, aïe.
1: Il a voulu imiter le conférencier. Fait qu'on voit souvent des vidéos aujourd'hui de mentalistes dans les vestiaires. C'est un peu moins dangereux. Non, là, c'est à moins qu'il dise fais la poule, puis là, tu commences à rentrer dans le mur. Mais je sais pas trop.
0: C'est bon, j'aime ça. Zéro en deux. Sur la messagerie texte, y en avait-tu qui avait la bonne réponse? Non, malheureusement.
1: Dans le conférencier, c'est ça. On reste dans le baseball. On s'en va en 2006, un peu plus près. Est-ce que vous vous rappelez du releveur Joel Zumaya des Tigers de Détroit? Il était bizarre, il lançait quasiment par en dessous avec sa motion. Il y avait une motion vraiment spéciale. Il a raté le championnat de la Ligue américaine dû à une blessure au poignet. Comment s'est-il blessé? Est-ce que c'est A, exactement ce que tu penses? Est-ce que c'est B,
0: il a fait trop
1: de push-ups?
0: Non.
1: Ou est-ce que c'est C, à cause d'un jeu vidéo? Je répète la question. Joel Zumaya des Tigers de Détroit a raté le championnat de l'Américaine suite à une blessure au poignet. Est-ce que c'est A, exactement ce que tu penses? Est-ce que c'est B,
0: il a trop fait de push-ups, c'est pas exactement ce qu'on pense.
1: C à cause d'un jeu vidéo?
0: C'est pas exactement ce qu'on pense. Je peux pas croire que c'est exactement ce qu'on pense. Je vais aller avec C, jeux vidéo.
1: Parfait, Tommy?
3: J'ai le goût de dire le premier, parce que sinon, pourquoi tu l'aurais mis dans les choix? Ça, je me dis...
1: Essayez pas de déjouer ma tête.
0: Non, mais j'essaie de déjouer quand même.
1: Fait que tu vas dire exactement ce qu'on pense.
3: Ouais, exactement.
1: Eh bien, la bonne réponse est fixe et à cause d'un jeu vidéo.
0: Ah. Oui, monsieur.
1: Et je vais répondre à PO, je l'ai mis parce que c'est exactement ce que tout le monde pense quand je dis blessure au poignet. Et non, il a trop joué à Guitar Hero 2 au PlayStation 2.
0: Oui.
1: Guitar Hero sur le PlayStation 2.
0: Ah, j'adore Guitar Hero.
1: Il a trop joué. Puis il l'a admis lui-même. Il dit j'ai tellement joué. Puis à cette heure, il fait des campagnes de sensibilisation contre les jeux vidéo d'un fois. Des gars extrêmes, on s'entend. Lui, c'est un peu. J'ai le terme angliciste, là, mais un poster boy un peu.
0: Exactement,
1: pour avoir surjoué aux jeux vidéo. Et pour vrai, ça, c'est le fun fact que j'adore. Dans la version Xbox 360 de Guitar Hero 2, ils ont mis la mention à la fin.
0: Non.
1: Je le dis en anglais. No pitchers were harmed in the making of this game, except for one, Joel Zumaya.
0: Non.
1: He had it coming.
0: Hey, c'est un beau flash, par contre.
1: Ah ouais, fait, je le dis en français. Bon. Aucun lanceur a été blessé en faisant ce jeu-là, sauf un. Joel Zumaya, il a couru après.
0: Hey, puis honnêtement, je veux dire, Guitar Hero, là, quand j'étais plus jeune en famille, puis tout ça, on l'avait, Guitar Hero, on jouait à ça en masse.
1: Après, ils ont sorti Rock Band.
0: Rock Band. C'était bon, Rock Band aussi. Là.
1: Mais il n'aurait pas amené d'autres coéquipiers dans la déchéance. Il y avait un drummer, un bassiste, le chanteur.
0: Au moins, Rock Band n'était pas là à ce moment-là.
1: Mais on parle souvent aussi des jeux vidéo qui font partie de la vie des athlètes professionnels. T'sais, on voit que ça fait longtemps.
0: 100%, mais en plus, on en parle là, mais juste les joueurs de hockey en général, il y en a de plus en plus là, qui jouent aux jeux vidéo. Je pense que c'est Patrick Laine dans les dernières années où quand il a commencé dans la Ligue nationale, il jouait beaucoup aux jeux vidéo.
1: Les Rangers, à un moment donné, il y avait eu une situation dans la chambre qui avait été bannée Fortnite.
0: Ouais, exactement, c'est ça. Alors, c'est de plus en plus tendance. Les gars sortent un peu moins au bar. On décide de prendre ça un peu plus tranquille à la maison, mais on joue beaucoup aux jeux vidéo. Alors, c'est une tendance qui revient un peu chez les athlètes professionnels. Tant aussi longtemps qu'on se blesse pas. Là, ça,
1: mais Guitar Hero, c'est un jeu dangereux quand même. En pleine série.
0: Je peux pas le croire.
1: Dernier jeu, comment s'est-il blessé? C'était en 2024. Donc, ça fait pas longtemps. C'est encore au baseball. Le lanceur Dustin May.
0: Okay.
1: Je sais pas si tu le connais. Il a une grosse crinière rousse. Avec une motion vraiment spéciale. Vous avez remarqué pour ça. Il a manqué toute la saison 2024 pour une blessure à la gorge. Comment s'est-il blessé? Est-ce que c'est A, en chantant au karaoké? Est-ce que c'est B, en soupant? Ou C, en se chamaillant avec son cousin? Je vais répéter la question vite. Comment Dustin May s'est blessé pour manquer toute la saison 2024? Est-ce que c'est A, en chantant au karaoké, B, en soupant, ou C, en se chamaillant avec son cousin?
0: Je pense que Jacob, de l'autre côté de la vitre, connaît la réponse. Il l'a soufflé à PO.
1: Il est pas sûr. Toi, tu pensais quoi?
0: J'ai pas l'impression que c'est C, se chamailler avec son cousin. J'ai l'impression que c'est A ou c'est B. Je vais dire A.
1: D'ailleurs, en chantant karaoké, parfait. Tommy?
3: Ben, je vais dire la réponse de Jacob. Il me dit en soupant qu'il pense.
1: En soupant qu'il pense? Eh bien, Jacob, c'est un pro. C'est en soupant qu'il s'est blessé.
0: Il s'est étouffé.
1: Il a un morceau de laitue s'est pris dans sa gorge et a causé une déchirure à l'œsophage. De la laitue.
0: Pas vrai.
1: De la laitue, une des blessures les moins viriles que j'ai vues de ma vie, je pense.
0: Non, mais attends, tu peux t'étouffer avec bien des affaires, mais la laitue en plus.
1: Ouais, mais quand tu te blesses à la gorge avec de la laitue, bonne chance de trouver de quoi de plus mou à manger.
0: Vrai,
1: c'est une des choses qui a le moins de potentiel de danger.
0: Ça n'a pas de bon sens.
1: Donc, avec ça, alors, ça confirme ce qu'on a appris dans les Simpsons. On ne se fait pas d'amis avec la salade.
0: C'est vrai. D'ailleurs, il y a des auditeurs qui avaient la bonne réponse sur la messagerie texte.
1: C'est quand même récent aussi.
0: C'est quand même récent, mais j'avais pas vu ça passer. Hey, c'est très bon, Frank.
1: Et je vais terminer avec une petite citation, parce que parfois, j'aime ça. C'est Rocky Graziano, un boxeur des années 40, qui a déjà dit, je vais le traduire au fur et à mesure, j'ai quitté l'école en sixième année à cause de la pneumonie. Pas parce que je l'avais, parce que je n'étais pas capable de l'épeler.
0: Ah, c'est bon, j'aime ça. Hey, félicitations.
1: C'était le quiz à Frank. Merci d'avoir joué tout le monde
0: très,
1: aujourd'hui.
0: Très bon. Très bon. Puis j'aime ça parce qu'il y a des thématiques. À chaque quiz, il y a une thématique différente. Hier, c'était plus des faits cocasses et tout ça, mais aujourd'hui, des blessures à des joueurs et tout ça.
1: Assez
0: de manière
1: absurde.
0: Cocasse, absurde aussi. C'est très bon. Un grand merci, Frank. Quelle note se mérite Kent Hughes pour son travail accompli depuis la fin de la saison? On vous pose la question sur YouTube et Frank et moi, on y répond dans quelques instants.
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0: FX Bellard et Frank Grenier avec vous jusqu'à 18h dans le Tailgate, alors que dans quelques instants, le match entre la France et l'Espagne va débuter pour la première demi-finale de cette Coupe du Monde. Richard Labbé s'amène dans l'émission aussi dans quelques instants. Mais pour le moment, la question qu'on vous pose aujourd'hui, quelle note donnez-vous à Kent Hughes pour son travail accompli jusqu'ici cet été? Entre 1 et 5? 6 ou 7? 8? Ou 9 ou 10? Je vous rappelle quand même, depuis le début de la saison morte, le Canadien, bon, évidemment, a repêché en première ronde Gleb Pougachev. Signature d'Ivan Demidov, contrat de 8 ans dès qu'il l'a pu le 1er juillet dernier. Signature de Jakub Dobesch pour 3 années supplémentaires. Lui qui sera avec l'équipe au moins pour les 4 prochaines années contractuellement. Transaction Brendan Gallagher. Quelle note donnez-vous à Kent Hughes pour son travail accompli jusqu'ici cet été? Avant d'avoir ta réponse, Frank, au sondage jusqu'à maintenant.
1: Moi, je suis curieux de savoir ce que les gens répondent.
0: 6 ou 7 mènent à 35 %. D'ailleurs, on va poser la question à Richard dans quelques minutes. 6 ou 7 mènent au sondage à 35 %. 8 vient deuxième à 33 %. Okay. Entre 1 et 5 est à 24 %. C'est beaucoup quand même.
1: Ouais, ouais.
0: Et une note de 9 ou 10 est à 8 % au sondage. Quelle note donnes-tu à Kent Hughes pour le travail accompli jusqu'ici? Je donnerai la mienne par la suite.
1: Moi, personnellement, je serais à 8. Puis je comprends que c'est un choix de réponse qui était unique aussi. Je pense que c'est une note qui va être populaire, puis on le voit dans le sondage aussi.
0: Ouais.
1: Je vais expliquer pourquoi. C'est que je trouve qu'on a consolidé ce qu'on avait. Dans le sens qu'il y a beaucoup d'agents libres qui ont signé des gros contrats ou des grosses transactions. Il n'y en a pas beaucoup là-dedans que j'aurais aimé qu'on fasse nous-mêmes. Tu sais, Alex Stock à 10,5 pour 7 ans. Ça m'intéressait pas nécessairement dans non. ce qu'on fait.
0: Exact.
1: C'est sûr qu'on s'est rendu au carré d'as. Là, tout le monde vit fou, mais je pense qu'il faut quand même rester. On s'est rendu au carré d'as en suivant notre plan. Donc, moi, j'aime le plan actuel. Puis, il y a un scénario dans lequel c'est pas en saison morte qu'on règle tout, qu'on peut régler peut-être plus tard dans la saison, quand les équipes vont commencer à voir, OK, on gagnera pas finalement.
0: Ou même plus tard durant l'été aussi, là, parce que ouais. on analyse le travail de Kent Hughes, mais il reste encore du temps à l'été pour
1: ça
0: s'améliorer.
1: Vient de commencer,
0: exact,
1: là,
0: c'est ça.
1: Mais aussi, en cours de saison, c'est là que des fois que t'es la seule équipe qui a de la flexibilité et les morceaux à donner dans une transaction également. Donc au moins, on se met en position comme ça. Tant qu'à faire une erreur juste pour faire quelque chose, j'ai la signature de Demi Dove après une semaine avant l'offre à Carlson. Je pense qu'on peut dire que c'est une grosse victoire. Là. C'est 50 % du salaire de Carlson.
0: Oui, 100 %
1: Dobesch, bon petit contrat pour garder un gardien. Ça fait peur, 5,3, mais les salaires changent, il faut s'habituer. Moi, je suis très satisfait de ce qu'il a fait. Puis la raison qu'il n'y a pas 9 ou 10, c'est justement qu'il n'a pas réussi la grosse transaction. Peut-être qu'il n'était pas disponible, mais pour moi, il y aurait eu 9 ou 10. Il avait été chercher le morceau qui manque.
0: Le joueur en question.
1: De ne pas avoir fait d'erreur, d'avoir bien géré ses actifs. Moi,
0: quand tu dis le morceau en question, est-ce que pour toi, c'est un attaquant top 6? Est-ce que c'est un joueur de centre de deuxième trio? Est-ce que c'est un défenseur droitier? Quand tu parles du gros morceau,
1: moi,
0: c'est...
1: Moi, je pense que le morceau le plus... pressant, je vais dire, sans qu'il n'y ait pas de sentiment d'urgence pour aujourd'hui, là, mais ouais. C'est de l'aide pour Demi Dove sur un. Ben, de l'aide au deuxième trio, en présumant que Demi Dove est dessus.
0: Exact.
1: Moi, je pense que c'est ça qui est le plus important, mais j'aime mieux rien faire que de faire des erreurs à ce stade-là. Et on a un bon futur devant nous, c'est pas le temps d'handicaper ça avec un mauvais contrat ou pire moment ou des choses comme ça. Fait que moi, c'est ma perception des choses.
0: Grâce à ton discours, tu as augmenté le vote pour le 8. On est rendu à égalité. 6 ou 7 est à 34 % et le 8 est à 34 %.
1: J'ai toujours dit que j'étais un influenceur.
0: C'est incroyable à quel point tu es un influenceur. Je vais être un peu plus critique que toi.
1: Okay.
0: Je suis d'accord pour dire que quand on constate les différentes transactions qui se sont faites, il y a des équipes qui ont beaucoup donné pour différents joueurs. Est-ce que j'aurais aimé que les Canadiens donnent autant? Pas nécessairement pour les joueurs qui étaient disponibles à ce moment-là. Sauf que tu termines la saison, tu as eu une saison au-delà des attentes. Terminé troisième avec 106 points. Tu t'es rendu jusque dans le carré d'or, ce qui est quand même énorme. Là, et elle a éliminé le Lightning en 7 et les Sabres en 7. L'avenir est glorieux, là, avec les joueurs du noyau signés à long terme. Je vais donner une note de 7 sur 10.
1: OK.
0: Parce que je donne plus d'importance quand même à cette transaction qui n'a pas eu lieu encore. Pour moi, tu recommences la prochaine saison et tu as les mêmes points d'interrogation. Tu te demandes encore qui va jouer avec Demi Dove, on en a parlé. Tu n'as pas fait l'acquisition de cet attaquant de top 6. Pour moi, c'est pas nécessairement d'aller chercher un deuxième joueur de centre, c'est aller chercher quelqu'un d'autre sur le top 6. Un élément clé en attaque qui va pouvoir solidifier au moins le deuxième trio. Parce que là, durant la saison, on a vu l'Alvar Kapanen qui est excellent, mais en fin d'année, ça a été extrêmement compliqué. En série éliminatoire, il a même été laissé de côté.
1: Ça se passait pas en série. Le vrai qui a joué, ça marchait pas.
0: Je comprends que c'était sa saison recrue l'an dernier, mais je suis pas convaincu que c'est le joueur à long terme qu'on veut dans cette chaise-là. Défensivement, t'as un joyau de l'organisation en Alain Lotsun, mais t'as personne avec qui le faire jouer. T'as pas ce défenseur top 4-là, puis idéalement un droitier, parce que Alain Lotsun a joué du côté droit pendant une grande majorité de la saison. Tu l'as pas, cet élément-là, sur ton top 4 en défense du côté droit, pour aider Alain Lotsun au moins à jouer avec un défenseur qui peut le compléter. Les expériences d'Aiden Struble, c'est beau. À court terme, ça peut être une solution d'Achillon pour quelques matchs, mais sur une saison complète de 82 matchs, ou, dans le pire des cas, Caden Goulet aussi, ça reste quand même deux défenseurs gauchers. T'en as pas un qui est droitier préétabli que tu peux mettre du côté droit et permettre à Alain Othune d'être du côté gauche.
14: Mais ça, c'est un excellent point que t'amènes quand même. Où c'est quelque chose que j'avais beaucoup critiqué dans l'époque Bergevin aussi, qu'on n'a jamais trouvé de partenaire pour Shea Weber.
0: Aussi.
14: Tu fais une acquisition de cette magnitude-là, mais il n'y a jamais eu de partenaire fait pour lui, qu'on va chercher quelqu'un pour toi. Puis c'est vrai qu'Othune, il mérite, là, je pense, après les deux saisons qu'il nous a données. Est-ce que ça presse plus ça ou un attaquant, tu penses?
0: Je dirais quand même un attaquant top 6.
14: On peut se débrouiller avec ce qu'on a.
0: On peut se débrouiller, mais encore une fois, c'est pas l'idéal. Si tu fais partie des meilleures équipes de l'Atlantique, parce que tantôt, on va donner notre classement et vous allez voir, là, ce sera pas facile la saison prochaine pour le Canadien. Là.
14: Pour toutes ces équipes-là,
0: vraiment
14: ça
0: pas
14: sera
0: facile. Et pour l'instant, tu t'es plus ou moins amélioré. Je comprends que tu as réglé des situations qui étaient très importantes à régler, mais tu t'es pas amélioré sur le plan d'un attaquant top 6 ou d'un défenseur droitier qui peut évoluer avec Lane Hudson. Alors, je me garde quand même certaines réserves à Kent Hughes de monter sa note durant l'été. Il y a encore du temps. Il y a des joueurs qui vont être encore disponibles d'ici la fin de l'été. Est-ce que tu peux aller le chercher, cet attaquant top 6-là? À voir. On est le 14 juillet, mais on a quand même fait une grosse partie à le repêchage ou l'ouverture du marché des joueurs autonomes et tu n'as toujours pas cet élément-là.
14: Mais
0: tu peux voir la différence.
14: Le côté qui me déçoit un peu de notre saison morte en ce moment, c'est qu'on n'a rien fait non plus pour le reste de l'équipe. Dans le sens, moi, je m'attendais à ce qu'on, pas qu'on se grossisse, mais un peu du monde un peu pour jouer, aider Josh Anderson, un money qui est seul dans son rôle. Mais en même temps, je comprends
0: un peu
14: aussi.
0: Plus de robustesse aussi en même temps.
14: Mais tu veux que les gros morceaux tombent avant de régler les plus petits.
0: Exact, c'est ce que je me dis
14: tu
0: aussi.
14: Tu veux pas, un peu comme Anaheim qui ont signé AJ Greer à 4 millions longtemps, puis après ça, tu as l'offre à Carson, puis t'es peut-être prêt à échanger un joueur plus important parce que t'as signé d'autres gens. Moi, je pense que là, un peu, je veux dire, l'intelligence du plan. Mais faut pas que ça devienne de l'inaction, du statu quo, quelque chose comme
0: non,
14: ça.
0: Non, puis en même temps, je donne une note de 7, mais t'es dans une bonne position salariale.
14: Oui. Puis t'as beaucoup d'actifs aussi.
0: T'as beaucoup d'actifs que tu peux échanger.
14: Mais est-ce qu'on est des fois un peu trop en amour avec nos joueurs? Dans le sens que, je parle quand je dis nous, je parle aussi de la direction.
0: Exact.
14: On a beaucoup de joueurs en ce moment, puis on a l'air de vouloir en sortir aucun. Fait que c'est ça qui m'inquiète un peu dans le plan en ce moment. On s'attache émotivement à ces joueurs-là, je pense, au niveau de la direction, on dirait. Mais à un moment donné, il va falloir amener les gens qui vont nous faire gagner. Puis pour faire ça, il va falloir que tu tasses quelqu'un peut-être que t'aimes ou que t'apprécies.
0: Il va falloir que tu finisses par sacrifier. Ça, ouais. C'est évident. Mais pour le bon joueur.
14: Pas juste pour donner, pour aller l'acquérir, mais aussi pour y faire une place.
0: Aussi, en même temps.
14: C'est deux types de joueurs à sortir de l'alignement aussi.
0: On prendra vos appels aux alentours de 16h30. Quelle note donnez-vous à Kent Hughes pour son travail cet été? On va aller rejoindre Richard Labbé, mais juste avant, c'est le Sport Flash de Frank Grenier.
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14: Les demi-finales de la Coupe du Monde s'amorcent aujourd'hui avec un duel entre la France et l'Espagne à 15h.
0: Ça vient de commencer.
14: Ça commence là.
0: 0-0, on est à la deuxième minute de jeu dans ce match-là.
14: Yes! La dernière fois que les deux équipes sont affrontées, c'était en demi-finale de la Ligue des Nations et l'Espagne l'avait emporté dans un match complètement fou par la marque de 5-4. Sinon, Nick Robertson, récemment acquis des Penguins de Pittsburgh, signe avec l'équipe un contrat de 2 ans d'une valeur de 3,25 millions par saison. Les Penguins l'ont acquis des Maple Leafs de Toronto plus tôt cet été en échange d'un choix de 4e ronde au repêchage de 2028. Et comme on en a parlé un peu précédemment, Macklin Celebrini a été choisi pour figurer sur la couverture de NHL 27. Il succède à Matthew Tkachuk, qui était là l'année dernière. À seulement 20 ans, Celebrini a récolté 115 points la saison dernière et devient le plus jeune joueur à figurer sur la couverture du jeu, devançant même Connor McDavid de quelques mois.
0: Quel talent quand même, Macklin Celebrini, à 20 ans maintenant, 19 ans l'an dernier pour sa deuxième saison dans la LNH. Embauche de Daniel Jacob, est-il le meilleur choix que pouvait faire le Rocket? On en jase avec Richard Labbé.
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0: Je pense qu'il a été un peu plus sévère que toi et moi pour sa note à Kent Hughes. On va lui en parler dans quelques instants. Salut Richard, comment vas-tu?
17: Hey, salut les gars, comment ça va?
0: On est en pleine forme.
14: Yes.
0: Frank est là en studio, je le prépare pour ton arrivée la semaine prochaine. Alors, très hâte que tu prennes la relève, Richard, à partir de jeudi la semaine prochaine pour l'animation du tailgate jusqu'à la fin de l'été.
17: Ben oui, j'ai hâte moi aussi, j'ai commencé déjà. D'ailleurs, avec Frank, on a cogité quelques bonnes idées.
14: On a partagé une terrasse ensemble, disons, pour se préparer.
0: C'est très bon.
14: J'ai très hâte de commencer avec toi, Richard. Je vais juste profiter des fixes en attendant.
17: Ben écoute, profite, puis après ça, ben on va avoir du fun aussi. J'en suis convaincu. Alors, c'est un rendez-vous dans tout près d'une semaine maintenant.
0: Exactement. Il faut revenir sur l'embauche de Daniel Jacob. Richard a annoncé hier par l'organisation promotion pour lui à titre d'entraîneur-chef du Rocket de Laval. Content pour un gars qui roulait sa bosse, qui est entraîneur adjoint au cours des 7 dernières saisons. Il l'a été avec Joël Bouchard, Pascal Vincent. Était-il le meilleur choix pour le Rocket, Richard?
17: Ben écoute, on en parlait ici même, hein, la semaine passée.
0: Exact. Pis,
17: moi, je me disais, ben, j'avais vraiment l'impression que si le Canadien avait vraiment, comme, tu sais, entre guillemets, un gros nom à annoncer, probablement qu'on aurait pris une décision plus rapidement après le départ de Pascal Vincent. Moi, ce que je savais pas, puis hier, c'est Daniel Jacob lui-même qui en a parlé quand je lui ai posé la question. Daniel Jacob avait lui-même passé une entrevue avec le Canadien juste avant l'embauche de Pascal Vincent, il y a 2 ans. Donc, et ce qu'il m'a dit, c'est qu'il était un peu rendu là. T'sais, pour lui, dans sa façon de voir les choses, dans sa façon de progresser, il était un peu rendu à devenir entraîneur-chef. De toute évidence, après ça, ben, ça prend la confiance de la direction. Il faut que la direction croie en toi. Et là, c'est ce qui est arrivé avec la direction du Canadien de Montréal, qui l'a donc nommé à cette place. Alors, moi, je ne suis pas surpris, je m'attendais à ça honnêtement, et je m'attendais aussi à ce qu'on œuvre dans la continuité. Parce que c'est sûr que si tu arrives avec quelqu'un d'autre, qui vient d'ailleurs, qui ne connaît pas les joueurs, qui ne connaît pas trop le système qui est en place, ben là, tu sais, des fois, ça peut être de très bons résultats, mais des fois aussi, ça peut être une courbe d'apprentissage qui est un peu longue. Et je pense que chez le Canadien, on voulait pas ça. On voulait vraiment de quelqu'un qui était déjà en place, quelqu'un qui est très familier avec l'environnement, avec les joueurs, avec le système, et quelqu'un qui va un petit peu continuer à faire ce que Pascal Vincent avait déjà entamé. Et d'ailleurs, Daniel Jacob a confirmé ça. T'sais, lui, il va pas arriver, t'sais, commencer à tout défaire, à changer tout. Lui, il va poursuivre ce que Pascal Vincent avait entrepris. Alors, honnêtement, là, excellent choix.
0: Quel est son plus grand défi maintenant, Richard, à Daniel Jacob? Est-ce que c'est de passer d'adjoint à entraîneur-chef? Parce que le discours change quand même quand t'es adjoint que quand t'es entraîneur-chef. Est-ce qu'il est là le plus grand défi pour Daniel Jacob dans sa promotion?
17: Oui, ça, c'est un bon point que tu soulèves. Puis, il y a des gens qui ont de la misère à négocier ce virage-là. Donc, lui, maintenant, doit le négocier. Vous savez, dans un vestiaire, souvent... Et les assistants sont un petit peu des confidents.
0: Exact.
17: Souvent, c'est un peu ceux qui vont faire un petit peu le pont entre le vestiaire et l'entraîneur. Ben là, lui, il est plus là pour être le confident. Il est là pour être le gars qui prend les décisions. Puis des fois, ben, ce gars-là prend des décisions qui sont pas faciles, qui sont pas le fun, qui peut-être vont froisser certains joueurs. Ça arrive. Alors lui... maintenant, doit faire cette transition-là. Alors, je pense que pour répondre à ta question, oui, c'est effectivement probablement le virage le plus important que lui-même devra amorcer.
0: Sur une note de 1 à 10, quelle note donnes-tu à Quintio jusqu'ici pour son travail cet été? Frank et moi, on s'est amusé à donner des notes. Frank, il allait avec un 8, moi, un 7. T'as été un peu plus sévère que nous deux, là.
17: Ouais, juste un petit peu plus bas. Écoute, la note de passage, ça demeure 60%, je me trompe
0: exact.
17: Pas.
0: T'as raison.
17: on va donner la note de passage. tu sais, je vous écoutais un petit peu, puis tu sais, je suis d'accord pas mal avec vous deux. Là, vous avez amené des bons arguments. La seule chose que je pourrais dire par rapport à ça, en fait, moi, c'est ça le bout qui était un petit peu important, puis qui fait en sorte que je peux pas donner plus que la note de passage. T'sais, vous avez nommé les dossiers qui ont été réglés. Ça, c'est parfait. Lui, il devait faire ça. Demidov, c'est réglé. Dobesh, c'est réglé. Bon, parfait. Mais après ça, si la saison commençait ce soir, le Canadien aurait à peu de choses près la même formation que l'an passé.
0: Exact.
17: Et ça, ben, est-ce que c'est suffisant? Parce que regardez autour. Les Panthers de la Floride vont être meilleurs. Je pense que les Leafs vont être meilleurs. En tout cas, devant le filet, là, à moins d'un désastre chez les Leafs, ça devrait être pas mal meilleur que ce qu'eux ont eu récemment. Après ça, le Lightning, c'est sûr que le Lightning va être au sommet. On vient d'ajouter John Carlson à la ligne bleue. Là, j'ai juste nommé 3 clubs. dans cette division-là. Après ça, on peut présumer que les Bruins vont être encore bons, sont tout le temps bons. C'est rare que les autres débarquent. Ça sera pas facile pour le Canadien de se maintenir là-dedans. Alors, j'ai l'impression que en particulier Tampa, la Floride et les Leafs, j'ai l'impression que se sont améliorés. Le Canadien a, au moment où on se parle, la même équipe. Alors, c'est un petit peu ça mon point d'interrogation. Avant même que les vacances ne commencent, avant le repêchage, avant le 1er juillet, on avait pas mal tous identifié, là, évidemment, le deuxième centre, on ne sait pas c'est qui. Est-ce qu'on a besoin d'un défenseur? Je pense que oui. Parmi les joueurs de soutien, peut-être un vétéran, ça serait le fun. Ça n'a pas été fait, ça. Alors, c'est en raison de ça, vraiment, que je peux seulement donner la note de passage à Kent Hughes.
1: Mais en même temps, c'est quand même bon ce que tu dis là-dessus. Tu sais, les Panthers, je pense qu'on est tous d'accord aussi. Tampa Bay ont pogné Carlson, mais c'est un peu pour remplacer Edmund que c'est pas clair. Boston, c'est pas tant amélioré, il me semble. À moins que j'oublie quelque chose, Buffalo ont plus perdu que ouais. Rajouté aussi. Donc, est-ce que notre saison morte, qui est un peu inactive pour l'instant, on a plus géré nos dossiers, est-ce qu'elle est si pire comparé aux autres aussi? Est-ce qu'ils ont tout ajouté tant que ça? C'est ça que je me demande.
17: Ben, c'est pas qu'elle est si pire, mais je trouve que le Canadien, quand même, a pas vraiment fait face aux besoins qui devaient être comblés. Tu sais, je pense, regarde Toronto, c'est le meilleur exemple. Regarde Toronto, enfin, on a compris, bon, ça marche pas devant le filet. Faut qu'on fasse de quoi? Ben, ils ont fait quelque chose. Tu sais, chez le Canadien, je trouve qu'on n'a pas relevé.

0: sais que t'es meilleur. Puis, tu sais, oubliez pas les Panthers, même amélioration, pas amélioration, tu sais, eux, c'est en partant, là, leur meilleur joueur l'an passé, il a pas joué. T'sais, Barkov, il a été blessé. Là. Donc,
1: Exact.
0: tu sais, c'est sûr que lui, tu le ramènes en partant. C'est pas un joueur que tu as ajouté, mais c'est tout comme.
1: Non, mais Richard, c'est pas compliqué. Là. Les Panthers auraient pu faire aucun mouvement de personnel. À la base, ils auraient eu une meilleure équipe pour la saison prochaine, quand même, avec le retour de Barkov, notamment. Là.
0: Ouais.
1: Ça aurait été une équipe de série, même sans ajout en tant que tel au sein de l'organisation. Alors que là, en plus, tu ajoutes, tu as le retour des blessés là-dedans. Il y a juste devant le filet, moi, Markstrom, je suis pas nécessairement le plus grand partisan, mais ouais. Cette équipe-là va être de retour en.
2: C'est la
1: en
2: technique
1: série.
2: Hurricanes, mettre un goaler là, ben, puis on va espérer que le reste de l'équipe tienne devant lui.
0: C'est un bon point. Les Hurricanes viennent de gagner avec un gardien pas repêché qui fait 1,9 million. Alors, tu peux espérer que ça va fonctionner. Moi aussi, FX, je partage. Tu sais, si je dirais, si j'avais identifié un endroit où les Panthers sont certainement faibles, je pense que c'est moi non plus devant le filet. Je pense pas que c'est une grande acquisition. Mais effectivement, on vient de le voir avec les Hurricanes. Tu sais, c'est un système de jeu qui est très solide en avant. Ben, tu peux t'en tirer avec un gardien de but qui fait pas partie de l'élite. Alors, c'est ce qu'on souhaite du côté des Panthers. Mais tu sais, pour le Canadien, pour moi, ben, ça revient un petit peu à ça. On va se ramener au mois de septembre, à moins que quelque chose ne survienne d'ici là. On va se ramener avec à peu près la même équipe. Et est-ce que ça, ce sera suffisant? Je sais pas. Honnêtement, j'ose croire que oui, mais il faut bien voir qu'à l'extérieur de la division, ou plutôt à l'intérieur de la division, pardon, ben je trouve que ça s'est amélioré. Puis tu sais, Frank, tu as parlé de Tampa. Je pense que Tampa, Carlson, oui, c'est un gros plus, mais... C'est un peu comme les Browns. Ces Tampa sont bien dirigés, sont bien bâtis.
2: Ouais, je comprends.
0: Je peux pas les imaginer dégringoler au classement. Ils sont vraiment bien dirigés. Ils vont être en haut, là. Ça, c'est sûr et certain.
2: Mais pour les Panthers aussi, on leur souhaite d'avoir des bonnes unités pour tuer les punitions. Ça, en partant, c'est sûr, toute la saison. Mais pour Montréal aussi, la différence, selon moi, c'est que nos besoins qu'on identifie tout le temps, c'est un défenseur pour jouer à Cotton puis un centre de top 6. C'est quand même les deux besoins les plus durs à combler dans la ligue. Côté défense, c'est peut-être linebacker, on va voir. Moi, j'y crois encore, mais on va voir. Mais au centre, ça a l'air vraiment compliqué. Même des centres de quatrième ligne, c'est des gros contrats, des gros deals. Fait que ça a l'air difficile.
0: Ah, écoute, linebacker pour le Canadien, si lui arrive en septembre au camp d'entraînement puis qu'il nous montre qu'il est capable de prendre cette place-là, là, Ça va être un cadeau de Noël.
2: Ouais.
0: Oh oui, parce que moi, honnêtement, je ne suis pas pour dire que j'ai abandonné dans le cas de linebacker, pas du tout. Mais c'est quand même un joueur qui a été fortement hypothéqué par les blessures. Et c'est un joueur dont la progression n'est certainement pas celle que l'on espérait. Alors, si lui, il arrive au camp, puis dans les matchs préparatoires, puis qu'il tout feu, tout flamme, puis qu'il nous montre pourquoi il a été repêché aussi haut... Ben pour le Canadien, ça va être un énorme boni parce que je pense pas que présentement, on s'imagine que lui a une place au Centre Bell au mois d'octobre. Mais si il prend cette place-là et il est capable de démontrer qu'il est rendu ce joueur-là, ça va être un énorme boni.
1: Quel est le prochain dossier à être réglé par le Canadien, selon toi, Richard? Est-ce que c'est via une transaction le plus urgent? Est-ce que c'est d'aller tout de suite chercher un attaquant top 6 ou c'est plutôt de prolonger aussi, quand on regarde les joueurs à l'interne, un Zachary Bolduc, nouvelle entente pour lui? Quel est le plus urgent en ce moment?
0: Urgent? Ben écoute, probablement régler tes gars qui n'ont pas de contrat pour l'an prochain, puis décider ce que tu fais aussi. Tu sais, il y a Kirby Dack qui va passer devant... c'est quoi lui? C'est la fin du mois?
1: Ouais, exact. Le 30.
0: Le 30. Donc, tu sais, tu fais quoi avec lui? Moi, je pense qu'il va être là au mois d'octobre, mais il faut prendre une décision. Herbert Jacquet, même chose. Il faut prendre une décision. T'as parlé de Bolduc. Pour moi, les gars qui n'ont pas de contrat pour l'an prochain, dans l'immédiat, c'est ce que tu dois régler en premier. Après, si t'es capable de faire ça, t'espères faire ça assez rapidement. Si t'es capable de faire ça après ça, t'arrives en août, donc à peu près un mois avant le début du camp, ben là, c'est là que tu tentes de voir si tu peux rajouter quelque chose par la voie des transactions. Puis, il y a une affaire qu'on n'a pas vraiment discuté. Je pense pas que tu peux arriver au mois d'octobre avec trois gardiens.
1: Non, ça aussi. Ça aussi.
0: Puis moi, ce qu'on m'a dit, c'est que Samuel Montembeau a clairement fait savoir que ça ne faisait pas partie de ses souhaits.

0: Samuel Montembeau a déjà évidemment fait partie d'un ménage à trois, souvenez-vous, il n'y a pas si longtemps.
1: Ben, en commençant en plus à Montréal, après ça, la saison passée.
0: Oui, et ça n'avait pas été très bon. Alors là, qu'est-ce qu'on fait? Parce que là, si jamais on décide que ben on a déjà un numéro un, je pense que c'est déjà établi. Si on décide que Fowler est le numéro 2, ben là, il faut être, je pense, très franc avec Samuel Montembeau. Tu veux pas que ce dossier-là devienne une distraction.
2: Mais justement, s'il est encore à Montréal, est-ce que c'est parce qu'on attend de voir au camp si Fowler va prendre le poste et c'est là qu'on va réagir avec la situation de Montembeau? Ou si peut-être qu'il y avait une bonne offre aussi, il aurait bougé, mais j'ai toujours l'impression qu'il attendait au camp pour décider.
0: Ben écoute, dans le cas de Fowler, je pense qu'on a déjà vu tout ce qu'on avait besoin de voir. Puis je pense que Fowler va s'améliorer, il est encore jeune, il va devenir un meilleur gardien. Moi, à mon avis, en tout cas, Fowler a démontré qu'il est capable de jouer dans la Ligue nationale. Je pense pas que ce soit une question présentement dans la tête des dirigeants du Canadien de Montréal. Donc, à partir de là, on peut décider aussi, bon, ben, on peut décider, OK, il est prêt, mais on peut lui donner encore beaucoup plus de temps dans la Ligue américaine, on peut faire ça. Mais on peut pas arriver en octobre puis être pas sûr. Puis je pense que même qu'au moment où on se parle, je parle de la direction du Canadien a déjà une assez bonne idée de ce qu'elle veut faire. Là, le problème présentement, c'est que si on voulait envoyer Samuel Montembeau dans certaines destinations où on aurait surpayé pour un gardien, ben là, ces équipes-là ont déjà surpayé pour des gardiens. Je pense, entre autres, du côté de Toronto. Alors là, c'est sûr que tes options sont un petit peu moins bonnes présentement.
1: Ouais, puis pour moi, je pense que la saison prochaine, Fowler et Dobège vont commencer en haut. Je pense qu'on va trouver une nouvelle adresse à Samuel Montembeau. Ça va être un dossier à surveiller. Fowler en a démontré assez pour moi la saison dernière qu'il pouvait être un numéro 2 ou se partager un peu le travail avec la Coupe Dobège en vue de la prochaine saison. On verra ce que le directeur général du Canadien fera dans le dossier Samuel Montembeau. Lequel de ces deux scénarios a le plus de chances d'arriver la saison prochaine? Les Panthers qui gagnent la division Atlantique ou le Canadien qui rate les séries? Richard, tu y réponds dans deux minutes.
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1: L'Espagne vient de convertir sur pénalty. Il prend les devants 1-0 dans cette demi-finale contre la France. On vous donnera plus de nouvelles durant l'émission. On est à la 21e minute de jeu en ce moment dans ce duel demi-finale. Oui, Richard, je sais que tu es à l'écoute et que tu regardes ça du coin de l'œil en ce moment.
0: Ben écoute, à quelques reprises, ça m'est arrivé. Je vais pas mal écouter la deuxième demi tout à l'heure.
1: Bon, tant mieux.
2: Un joueur espagnol qui a reçu un coup de pied et il a mal.
1: Exactement, c'est ça. Au grand plaisir de Richard Labbé. Lequel de ces deux scénarios a le plus de chances d'arriver la saison prochaine, Richard? Est-ce que on parle des Panthers qui gagnent la division Atlantique ou le Canadien qui rate les séries éliminatoires?
0: On vient de dire à quel point les Panthers sont à surveiller. Donc, je suis obligé de répondre que les Panthers, ils doivent être les favoris au moment où on se parle, à cause de tout ce qu'ils ont fait, à cause de Barkov qui, on présume, va revenir à 100%. Et à cause que je pense que la saison qui s'est terminée dans le cas des Panthers, c'est une anomalie. Ils auraient pas dû être aussi bas que ça au classement. Donc, je pense qu'eux vont remonter. Le Canadien doit... ça ne peut pas être une question au mois de septembre. Le Canadien doit faire partie des séries. Ça serait une énorme déception si c'était pas le cas.
1: Effectivement, tu as raison, parce qu'on parlerait d'une régression alors que l'équipe a fait les séries lors des deux dernières saisons. Par contre, ouais. Est-ce que tu peux t'attendre à 100% de faire les séries si jamais tu t'améliores pas durant l'été et que tu ramènes la même formation alors que il y a quand même des équipes dans ta division qui se sont améliorées? Ça aussi, c'est une bonne question parce que...
2: Mais en même temps, c'est dur de t'améliorer aussi quand il y a une bonne partie de la ligue qui est dans ta division aussi. Ça te bloque beaucoup de transactions, on présume aussi.
1: Ouais, aussi.
2: Mais c'est dur. Puis là, on est dans la division qui est la plus féroce en ce moment aussi. Fait, est-ce que c'est si grave que ça, si ça arrive? C'est ça que je me demande.
1: Pour Frank, c'est peut-être pas la fin du monde si le Canadien rate les séries.
2: Je veux qu'on fasse les séries. Parle-moi pas FX, lance-moi pas en dessous du boss. Mais je me dis, ça arrive à toutes les grandes équipes de trébucher un moment donné.
0: Ouais, mais là, sauf que dans le cas du Canadien, la flèche est censée pointer vers le haut. Là. Ouais. T'es pas censé reculer, là. T'es censé avancer. Les jeunes sont en train vraiment de... Il y a beaucoup de jeunes joueurs, là, présentement, chez le Canadien, qui arrivent tous en même temps, à peu près au meilleur moment de leur carrière. T'sais, un paquet de gars qui arrivent mi-vingtaine, là, 25, 26 ans. T'sais, généralement, c'est là que tu connais peut-être, en tout cas, tes meilleures saisons. Et là, t'en as un paquet chez le Canadien qui sont à peu près là. Donc, ça, en théorie, là, t'es pas censé reculer. Là. T'es censé avancer. Et avancer, ça veut dire, chez le Canadien de Montréal, encore une fois, ça veut dire vraiment prendre part aux séries. Puis, ben, qui sait, peut-être aller plus loin encore que lors du printemps dernier.
1: McLean Celebrini sera sur la pochette du prochain jeu NHL 27. Je ne demanderai pas, Richard, ce que tu en penses de ça, mais je vais te demander à la place, avec la saison qu'il vient de connaître avec les Sharks de San Jose, saison de 115 points, phénoménal. Il était très bon pour le Canada aussi aux Jeux olympiques. Où se classe-t-il, selon toi, parmi les meilleurs attaquants de la Ligue nationale en vue de la prochaine saison? Est-ce qu'on peut déjà dire que McLean Celebrini est un attaquant top 5 dans la LNH?
0: Ben, premièrement, je suis content que tu ne me parles pas du jeu vidéo parce que je pense que j'ai pas joué à NHL depuis NHL 2002.
1: C'est très bon, ça.
0: Donc, ça fait quelques années. Ouais. Alors, ça va être difficile de répondre à ce bout-là. Mais pour l'autre bout, sur Celebrini, pour moi, il n'y a aucun doute que c'est un joueur qui fait partie de l'élite. On parle beaucoup de progression quand on parle des joueurs du Canadien de Montréal, mais sa progression à lui, elle est absolument fulgurante. Puis je me souviens d'avoir vu jouer à quelques reprises, évidemment l'an passé, lors des matchs des chaises contre le Canadien. Puis c'est le genre de joueur, là, tu sais, à un moment donné, à chaque fois qu'il embarquait sa glace, je m'amusais à le regarder seulement lui. Je regardais même plus à rondelle, je regardais rien d'autre, puis ça tombe bien parce que il y avait presque tout le temps la rondelle. Forcément, je voyais la rondelle sur son bâton à lui. Mais c'est un des joueurs les plus intelligents que j'ai vu, écoutez, certainement dans les dernières années, puis peut-être même depuis très longtemps. C'est un gars qui, en anglais, on dit un... Comment on dit ça en français? Mais en anglais, on dit hockey IQ, mais tu sais...
1: Ouais, l'intelligence sens, hockey... Ouais.
0: L'intelligence du jeu.
1: Exact.
0: Mais c'est un gars qui comprend le jeu comme bien peu de joueurs. Je me souviens, tu sais, je lisais beaucoup les livres de hockey dans ma jeunesse, puis j'entendais souvent des experts puis des grands joueurs dire que les meilleurs sont ceux qui vont où la rondelle n'est pas parce qu'ils savent que la rondelle s'en va là. Ben lui fait exactement ça. Tu le vois, il est pas dans le jeu, à un moment donné, trois secondes après, c'est lui qui a la rondelle. À un moment donné, c'est lui qui a la rondelle, il passe la rondelle à quelqu'un que toi t'as pas vu, lui il l'a vu. C'est ce genre de joueur-là que les Sharks possèdent présentement. Et lui, là, puis évidemment, on ne lui souhaitera pas de blessure, là, mais s'il n'y a pas de recul physique...
1: Non, exact.
0: Je pense que Celebrini peut être le meilleur joueur dans cette ligue-là dans un avenir très rapproché.
2: J'ai regardé les deux parties contre les Canadiens aussi, parce qu'on avait la chance de voir Celebrini vraiment à l'œuvre, puis c'était fascinant à chaque fois. À chaque fois qu'il y a la rondelle, surtout en zone offensive, il se passe tout le temps quelque chose. Il va faire un gros lancer, un petit lancer, des lancers à se faire dévier. Mais à chaque fois qu'il met quelque chose vers le but, on dirait que ça va rentrer. C'est rare qu'on voit un joueur spécial.
1: Il fait partie de cette catégorie-là de joueurs spécial. Ça, c'est évident.
0: Ouais. Puis, mais j'allais dire, c'est aussi. Puis ce qui est intéressant avec lui, puis ce qui est épeurant pour les adversaires, c'est que j'ai l'impression qu'il n'est pas encore arrivé à son apogée, ce gars-là.
1: Ben non, du tout.
0: Je pense qu'il va être meilleur que ça. Donc déjà, la version de lui présentement est déjà pas pire. Je sais pas de
1: imagine
0: quoi.
1: Imagine à 26 ou à 27 ans. Là.
2: Avec exactement. De l'aide aussi.
1: Avec ouais, de l'aide exactement. Aussi à s'annoncer.
0: Oui, exactement.
1: Dernière petite question pour toi en terminant. Quelle équipe de la LNH est la mieux bâtie pour devenir une dynastie au moment où on se parle?
0: Celle-là.
1: Les Sharks.
0: Oui. Et il n'y a pas beaucoup d'équipes dans la Ligue nationale de hockey qui ont deux attaquants à peu près du même âge. Je me souviens plus de l'âge de Smith. Y a-t-il le même âge? Je vois à peu près
1: un an plus vieux. Un an plus vieux.
0: Il n'y a pas beaucoup d'équipes présentement qui ont deux attaquants de premier plan comme ça, aussi jeunes que ces deux-là. Et si les Sharks sont capables de bâtir autour... ça va être quelque chose. Honnêtement, là, en présumant encore une fois qu'il n'y aura pas de blessure pour personne ou rien de dangereux, je pense que du côté des Sharks, on est parti pour être en voiture pendant très, très longtemps. Et là, ben, ce sera de les entourer. Tu sais, je pense que c'est quelque chose qui a fait défaut à Edmonton. Là, je trouve qu'on est en train de manquer de temps avec Léon et avec Connor du côté des Oilers. Là, c'est surtout si Connor décide que lui n'a assez puis qu'il s'en va. Je pense que on a très mal entouré ces gars-là à Edmonton, entre autres en défense et devant le filet. Mm-hmm. Ben, du côté des Sharks, faut pas faire la même erreur. Il faut être capable de réaliser ce qu'on a sous la main et faut être capable de donner à ces deux-là des joueurs qui vont arriver, qui vont faire une différence, qui vont leur permettre de passer à l'autre niveau.
1: Oui, on a fait quand même pas mal d'acquisitions du côté des Sharks là, dans les dernières semaines pour améliorer l'équipe. Surtout en défensive. Ils se donnent une chance d'être dans le portrait des séries éliminatoires la saison prochaine. Alors qu'on a passé très près cette année avec une équipe qui manquait de profondeur, à mon avis, et une défensive un peu chancelante.
2: Très
1: là,
2: poreuse aussi.
1: Exact. Là, on est en mesure d'aller chercher les éléments qui vont permettre à cette équipe-là d'accéder aux séries dès la saison prochaine. Richard Legrand, merci pour ton temps aujourd'hui.
0: Oui, merci à vous autres. Puis on se reparle dans quoi? 48 heures déjà.
1: 48 heures, on se reparle jeudi. On se reparle jeudi pour la prochaine. Un grand merci, puis je te laisse filer à ton match de soccer entre la France et l'Espagne.
0: Écoute, je vais, faut que je débouche mon évier, là, mais après ça, je vais
1: c'est bon. Ben, si tu voulais écouter la deuxième demi, la première finit dans 15 minutes. Alors, t'as okay. le temps pour
0: j'ai
1: ça.
0: J'ai du temps.
1: En masse. Un grand merci, Richard.
2: Merci, Richard.
0: À vous autres. Salut, bye-bye.
1: Où se classe Michael Hage parmi les meilleurs espoirs de la Ligue nationale? On vous le révèle avec Martin Thériault dans 2 minutes.
12: 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Circulation. Ça roule encore relativement bien sur les routes à cette heure-ci. Il y a quelques ralentissements, notamment Capitale-Est entre Masson et Pierre-Bertrand. La 20 Ouest aussi, c'est quand même compliqué entre Président Kennedy et Taniata un peu. La 20 Est aussi, dans le secteur de Taniata. Pour le reste, ça va bien. Si vous voyez d'autres choses, 88-670-1009 par texto. 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
9: Exercice assez intéressant. Chaque année, Scott Wheeler fait un top 100, Frank, des meilleurs espoirs de la Ligue nationale. Et comment on considère ce classement-là? Pour être considéré comme un espoir, un patineur doit avoir moins de 23 ans et ne pas encore s'être pleinement imposé au sein de son club dans la Ligue nationale. Alors, lui, ce dernier critère est arbitraire. Wheeler se fie à son propre jugement pour déterminer est-ce que le joueur est rendu, pas encore rendu, est-ce que je le qualifie comme espoir.
10: Son lot de
9: discussions, de débats. Et pour en parler, j'ai le bonheur de recevoir à l'émission Martin Thériault, qui sera également avec nous jeudi du podcast Processus et la Relève. Salut Marty, comment ça va?
11: Ça va bien, vous autres, les gars?
9: En pleine forme. Quoi de mieux qu'un sujet comme celui-là pour enflammer les réseaux sociaux puis s'en parler, Marty?
10: Un bel été tranquille jusqu'à cette liste-là.
9: Et voilà. La plus belle surprise, Martin, elle vient quand même de Michael Hage, qui se situe au 21e rang de ce classement-là.
11: Oui, exactement. Puis là, il faut comprendre, dans ce genre de classement-là, je vais beaucoup parler de ce que Scott Wheeler lui-même pense, pas exact. Nécessairement ce que moi j'ai comme perception. C'est important, c'est son classement à lui. Mais Michael Hage, c'est quelqu'un que Scott Wheeler a toujours adoré. Il l'avait dans son top 20 en 2024, dans sa liste du repêchage et tout ça. Mais forcé d'admettre que l'an dernier, il y avait quand même quelques points d'interrogation. Il avait 51e. Là, l'a ramené 21e. Ce que ça montre beaucoup dans le cas de Michael Hage. Puis c'est, il dit, je suis un très grand partisan de lui.
9: Exact.
11: Ses mains sont incroyables. Son niveau vitesse est là. Mais je pense qu'à un moment donné, ce qui a été en mesure de considérer, et ça, honnêtement, dans les explications, c'est pas trop clair. C'est pas vraiment comme ça qu'il l'explique. Mais c'est clair que le côté physique de Michael Hage, qu'il a été capable d'aller prendre une vingtaine de livres depuis son année de repêchage. Le fait qu'il est beaucoup plus à l'aise dans les coins, quand il vient temps d'aller gagner ses bagarres, quand il vient temps d'aller récupérer les rondelles, vraiment être capable d'être un peu plus en sport, d'aider un peu plus ses coéquipiers et tout ça. Puis tu sais, lui, ce qu'il ajoute également, Scott Wheeler, et ça, je pense que c'est l'aspect intéressant à surveiller, on est passé un peu d'un mode où on se disait, bon, ben oui, c'est un attaquant de la LNH qui peut-être voit un potentiel top 6, mais peut-être plus comme un ailier, à se retrouver de se dire, ben écoute, peut-être que finalement, au centre, il est capable d'aller faire quelque chose. Donc, c'est intéressant là, de voir qu'il est quand même 21e, devant quand même des espoirs déjà repêchés top 10. Je pense à Caleb Desnoyers, qui est 22e. Je pense à Jake O'Brien, qui est 24e. Brady Martin, 35, etc. Là. C'est un très beau vote de confiance en le droit de Michael.
9: Oui, tout à fait. Dans le cas d'Alexander Zarovski, on le retrouve à quel rang, Marty?
11: Alexander Zarovski est au 33e rang.
9: OK, quand même.
11: Ouais, n'était pas classé dans le classement de l'année précédente de Scott Wheeler. On peut le comprendre un petit peu, là. C'était un 34e choix au total qui était un peu plus sous le radar. Je veux dire, des gens qui le connaissaient, mais c'est quelqu'un qui a vraiment éclos sur le tard lors de son année de repêchage en 2025. Donc, évidemment, dans le cas de Scott Wheeler, t'es obligé de considérer sa dernière saison, sa saison de 42 points, 59 matchs. Et il a battu quand même un record pour un joueur de moins de 19 ans dans l'histoire de la KHL. Il a fait des meilleures saisons que Vladimir Tarasenko, que Kirill Kaprizov, que Yevgeny Kuznetsov. Évidemment, il aime le côté habileté, il aime le côté feinte, il est extrêmement créatif, il est capable de faire une tonne de choses. Il doit améliorer certains détails au niveau. Des fois, il peut manquer de concentration, mais ça, c'est vrai. Là, défensivement, ça peut arriver que généralement, il se débrouille bien, mais à un moment donné, échappe un peu son attention, on va y couper d'une mauvaise punition, on va libérer un joueur devant le filet et des choses comme ça. Mais il dit évidemment, le talent est très intéressant, donc c'est pourquoi je pense qu'un gars comme Scott Wheeler, je le répète, Brady Martin est repêché dans le top 5 dans ce repêchage-là. Il est 35e, il est derrière Zarowski. Donc, c'est dire à quel point c'est quand même aussi très impressionnant.
8: Martin, moi, il y a un nom que je dis que j'ai pas abandonné, moi, à Montréal. Puis j'ai été très surpris de le voir au 48e rang de cette liste-là. C'est David Reinbacher. Et ce qui m'a surpris aussi, c'est qu'il est devant Sam Rinzel des Blackhawks, que je plaçais assez haut dans la liste des espoirs. Tu penses quoi de ce rang-là pour Reinbacher?
11: Ouais, mais j'ai l'impression, Frank, que je pense que c'est simplement de respecter un petit peu ce que David Reinbacher peut avoir. Tu sais, on est un peu sévère en droit de David Reinbacher. Je pense que c'est un peu normal. Tu regardes justement qu'est-ce que Zarowski a fait dans la KHL. On voit ce qu'Ivan Demidov a fait l'an dernier à Montréal, Juraj Slafkovský, Lane Hudson, tous les espoirs qui sont rentrés dans la formation, dans l'organisation des Canadiens dans les dernières années, on fait rien de moins que du spectaculaire. Là, t'as Reinbacher qui, par la force des choses, il y a quand même les éléments de blessure et tout,
8: ouais,
11: ça.
8: Effectivement.
11: Donc, pas trop, là. Dans la liste de Scott Wheeler, il a reculé un petit peu. 48e, c'est 10 rangs de moins que ce qu'il l'avait en 2025. Encore une fois, je pense qu'il reconnaît un petit peu le côté quand même sûr de Reinbacher. Le gabarit, là, c'est un gars qui a d'excellentes lectures de jeu. On l'a répété, mais c'est quelqu'un qui a énormément améliorer sa lecture de jeu lorsqu'il est mis sous pression, lorsqu'il est bien le temps de récupérer la rondelle, de sortir de sa zone rapidement, de prendre une bonne décision. Il est en mesure vraiment d'améliorer comment sortir de la pression et tout ça. Je pense que Scott Wheeler, évidemment, souvent, on parle d'un Rinzel. Rinzel est peut-être moins efficace défensivement, même si le côté offensif est là, mais je pense que c'est surtout ça, c'est de dire, ben écoute, dans le cas de Reinbacher, je ne vois pas plus peut-être qu'un défenseur top 4 en devenir,
8: exact,
11: qui est quand même très bon. Je pense que c'est pourquoi il faut que tu le mettes quand même assez haut dans ce genre de liste-là. C'est de bon augure à quelque part de voir que Scott Wheeler, malgré tout ce qui s'est passé avec Reinbacher, les doutes et tout ça, qu'on demeure quand même assez optimiste. Peut-être pas que je suis optimiste à ce point-là comme Wheeler peut l'être.
9: C'est ce que j'allais te demander, Martin, parce qu'à la toute fin du texte sur David Reinbacher, il mentionne « Je suis persuadé qu'il va devenir un solide défenseur de deuxième paire. » Je le vois comme un défenseur bon dans les deux sens de la patinoire et qui va avoir une longue carrière. Est-ce que tu te situes un peu, est-ce que tu es aussi optimiste que Scott Wheeler ou tu vois pas nécessairement le même type de potentiel dans le cas de David Reinbacher?
11: Non, je suis d'accord avec Scott Wheeler. Là, c'est simplement une chose qui est à surveiller et on pourrait prendre d'autres exemples. Caden Gooley est un peu dans cette catégorie-là, malheureusement, malgré que j'adore ce défenseur-là. Je le vois dans mon top 4 en devenir depuis 2 ou 3 ans. Mais les blessures, c'est ça qui est à surveiller. Si tu exclues l'aspect blessure puis l'aspect rassurant, oui, il n'a pas joué en série, mais ou du moins très peu, mais il a amélioré beaucoup de détails. Il a été en mesure d'aller chercher une 30-40 matchs de suite aussi. Sa deuxième moitié de saison, il a été en mesure d'aller chercher du millage, d'aller récolter des matchs de 20-25 minutes à Laval vers la fin de la saison. C'était lui le défenseur le plus utilisé alors qu'Engstrom était à Montréal et tout ça. Ça, c'est intéressant. Ça m'en dit beaucoup. Puis t'as vu justement à quel point la lecture de jeu est importante, l'intelligence. C'est quelqu'un qui a un meilleur punch offensif qu'on peut penser. Pas de là obtenir 40 ou 50 points dans la LNH. Mais moi, je trouve qu'il y a vraiment de très, très bons aspects. Il l'a montré dans son court échantillon à Montréal qu'il était capable de se débrouiller avec le rythme, qu'il était capable de se débrouiller malgré les lectures de jeu plus rapides de la LNH. Non, je suis d'accord avec Wheeler. Moi, je pense que vraiment, il est capable d'avoir une longue carrière, mais ça dépend des blessures là-dedans.
9: Si Bryce Pickford est dans les mentions honorables, on voit que le premier choix du Canadien au dernier repêchage, Marty Gleb Pougachev, n'est pas là, pas dans le top 100, pas dans les mentions honorables. Est-ce que tu es surpris de ça?
11: Pas nécessairement. Je suis déçu de ne pas le voir dans ses mentions honorables. Parce qu'il faut regarder les mentions honorables, il doit avoir 50 noms, sans exagérer. Tu l'as mentionné,
9: ouais,
11: Bryce Pickford. C'est ça. Et c'est un peu là que je trouve ça dommage. Tu sais, j'aurais peut-être aimé voir Gleb Pougachev devant Adam Benak, par exemple. Rien contre Benak, là, l'espoir du Wild du Minnesota. Mais j'aurais aimé le voir là. Là, par contre, évidemment, pis c'est ça qui est un peu... Faut toujours faire attention avec ce genre de listes-là qui sont publiées l'été. Scott Wheeler avait Gleb Pougatchev quand même. Personnellement, moi, j'avais 26e Pougatchev, exactement, où il a été repêché. Wheeler l'avait 38e, l'avait plus loin. Donc là, évidemment, t'es au mois de juillet, tu publies cette liste-là quelques semaines après le repêchage. Tu peux pas commencer à changer ta liste complètement puis dire, OK, finalement, Pougatchev, je le mets 86e, par exemple, je le place devant des gars repêchés top 20. Il faut quand même que tu sois conséquent. À moins que tu aies vu des entraînements, il n'y a pas de séquence qui peut te dire, OK, finalement, j'avais raison ou j'avais tort. Le deuxième aspect, je dirais aussi, ça semble sévère de dire, OK, t'exclus un joueur, un choix de premier tour du top 100, mais c'est dur de faire partie de ce groupe-là. Je vais simplement faire une mathématique très simple. T'as 32 équipes et t'as un top 100, ça veut dire qu'en moyenne, t'as 3 espoirs par équipe. Donc, certains n'ont plus, certaines équipes en ont moins. Mais ça fait en sorte que là, ça peut arriver que des gars comme Pougatchev, des gars de fin de premier tour, soient moins là. Est-ce qu'il serait là pour moi? Pas nécessairement, mais je pense que je l'aurais placé au moins dans les mentions honorables. Là, je l'aime plus que certains gars qui l'ont mis là, notamment des Will Zellers ou des Felix Nelson, par exemple.
8: Mais il a quand même été le 26e choix de son propre repêchage. Fait qu'en partant, c'est théorique, mais il partirait 26e sur la liste. Puis là, tu rajoutes toutes les autres aussi. Je disais, c'était pas un choix de top 5, top 10. C'est dur de faire le top 100 comme Martin dit.
9: Ouais, puis il y a plusieurs joueurs aussi qui ont été repêchés en deuxième ronde cette année, comme Xavier Villeneuve, là, parce que c'est le premier que je vois dans la liste, qui est dans le classé quand même dans le top 100, dans le cas de Xavier Villeneuve. Je veux te lancer sur, on vient d'en parler, Rheinbacher, Zarowski, Michael Age, trois espoirs seulement dans le top 100, Marty. Est-ce que ça commence à s'essouffler côté espoir du Canadien, ou tu penses que c'est uniquement une liste, faut pas se fier à ça, puis faut pas nécessairement prendre ça en considération?
11: Ben évidemment, ça a un peu des conséquences des dernières années, des deux dernières saisons. Puis ça, c'est très positif. Les Canadiens étaient en mesure de participer aux séries. En 2025, on a échangé les deux choix de premier tour. On n'a pas repêché. On a eu Zarowski, qui est quand même dans le top 100. Donc, c'est quand même très bon. Mais tu sais, évidemment, le fait de repêcher plus tard, le fait de ne plus avoir des espoirs top 5 ou top 10, ça peut faire en sorte que là, bien évidemment, le nombre diminue. Ça veut pas dire que c'est mauvais. Tu sais, t'as quand même Age, t'as quand même Rheinbacher qui sont là et t'ajoutes un Zarowski, t'as un Bryce Pickford qui est passé très près de se tailler une place là-dedans. Donc, je pense qu'il faut vraiment le voir de deux façons. T'as les Canadiens de Montréal qui sont en train de tourner le coin dans leur cycle, sont en train de se... Moi, je le répète, je pense que la construction n'est pas terminée pour moi. Exact. Ça prend énormément de temps. Là. Mais on est sur la bonne voie. On est vraiment dans les dernières phases. Si tu veux, on est à un ou deux joueurs près d'avoir vraiment l'équipe pour devenir parmi les prétendantes. Mais ça fait en sorte que tu as peut-être un peu moins d'espoir qui viennent dans ta liste. Puis tu sais, je pense aussi, bon, ceux que ça a fonctionné, c'est une chose. Mais il y a certains joueurs qu'on a repêchés qui étaient dans les top 100 ou considérés par Scott Wheeler il y a deux ans, Joshua Roy, par exemple, était dans le top 70. Logan Mailloux était dans le top 100. Un gars comme Owen Beck et Jason Strobel, ces deux gars qui étaient considérés dans ces mentions honorables. Ben là, ces gars-là, à tort ou à raison, t'as un Demi Dov qui a gradué, qui est plus là. T'as un gars comme Lane Hudson qui a gradué également. Puis en contrepartie, ben Joshua Roy, ça n'a pas fonctionné. Ça va arriver pour toutes les équipes. Toutes les équipes ont des espoirs qu'ils trouvent intéressants. Puis là, ben, à un moment donné, ben, t'ajoutes un ou deux ou trois morceaux, puis il y en a pour lesquels ça ne fonctionne plus. Donc, on en arrive un peu dans ce scénario-là. T'as Mailloux qui a été échangé également. Donc, je pense que ça fait simplement partie du processus et du cycle d'une équipe qui avait beaucoup d'espoir, qui là, ben, commence à avoir des gars plus établis. Là.
8: Donc, ce que tu me dis, Martin, c'est que cette liste-là, faut la prendre pour du cash, absolument. C'est ça que je comprends avec Joshua Roy, avec Logan Mailloux, avec Owen Beck. C'est faux, absolument. C'est une vérité infuse.
11: Non, mais le plus drôle, c'est que moi-même, j'adorais Joshua Roy. Je l'avais 33e de ma liste en 2021. C'est un choix de 5e tour, donc c'est pas de critiquer Scott Wheeler.
8: Non, pas à tout. Mais on l'aimait tous, Roy aussi. Mais j'ai une petite question aussi, sortir de cette liste-là un peu, sur un joueur qui a signé son contrat d'entrée récemment, Viggo Bjork. Et là, la question que j'ai, c'est il est 5 pieds 9, mais il a le champ libre à Winnipeg. Est-ce qu'on y croit? Qu'est-ce qui va se passer selon toi?
11: Ben, c'est intéressant. Bon, là, évidemment, on a appris, il y a eu le contrat d'entrée hier, on a appris qu'il quittait Joe Gardens, donc son équipe en Suède le remercie pour ses services, qu'on aurait aimé le garder, mais qu'il ne reviendra pas. Donc là, t'es obligé de penser que Viggo Bjork, tu sais, il faut que tu regardes qu'est-ce qu'il a accompli. Oui, 5 pieds 9 pouces, mais tu sais, il a joué qu'au sein d'un premier trio de la Ligue élite suédoise, la première division. Là. C'est extrêmement rare. Des gars comme Leo Carson, des gars comme Lucas Raymond, peu importe, là, je me souviens pas énormément d'avoir vu des joueurs qui étaient capables de réaliser ça dans une aussi grosse équipe. Donc ça, faut que tu le prennes en considération. Par la suite, un gars comme Viggo Bjork, ben, tu sais, au Mondial Junior, c'était le premier joueur de centre au-dessus de 20 minutes. Il est arrivé au championnat mondial où il jouait avec des vétérans de la LNH. Il a encore été très bon. Donc, je pense que tu es obligé de dire, même s'il est petit, moi, je pense que c'est... Personnellement, je pense que c'est un gars qui mérite peut-être un peu plus de commencer la saison dans la Ligue américaine. Puis c'est pas à cause du jeu, de son aspect physique. Il est 5 pieds 9 pouces, mais écoute, j'ai parlé à des gens qui l'ont vu, là. Ils m'ont dit... Les gens, ils disent, OK, il faut qu'il prenne de la force physique. Non, il est déjà très en forme physiquement. C'est des troncs d'arbres. Vraiment, son bas du corps est solide. Il est fort sur ses patins. Il est fort sur ses jambes. C'est quelqu'un qui a vraiment fait de bons tests physiques et tout ça. Donc ça, c'est pas une crainte. C'est un peu plus son patin qui doit améliorer. Ça a été une progression au cours de la dernière année, mais je le sais pas encore à quel point il est capable de devenir un gars très dominant, surtout en termes de joueur de centre où tu dois être partout sur la patinoire, là. Mais l'intelligence est là. Ça, y a pas de doute. C'est la façon qu'il joue un contre un. Il est capable de jouer dans la LNH, de prendre des lectures de jeu, de transporter la rondelle, d'être toujours bien positionné pour faire progresser le jeu, que ce soit pour tirer, se rendre comme option de passe pour les coéquipiers. Ça, il l'a absolument. Ce que je pourrais voir, c'est un peu un début de saison Manitoba dans la Ligue américaine, puis peut-être vers janvier ou février, là, il pourrait peut-être s'amener avec les Jets. Puis là, on verra qu'est-ce que ça va donner.
9: Puis il est quand même classé numéro 10 dans la liste de Scott Wheeler. Alors quand même, il vient de signer son contrat d'entrée, classé numéro 10 dans la liste. Alors c'est un nom qu'on surveille énormément à Marty. En terminant, dernière petite question pour toi. Je regarde le top 4 de Scott Wheeler. Gavin McKenna numéro 1, Ivar Stenberg numéro 2, Porter Morton numéro 3, qui a très bien fait en arrivant l'an dernier dans la Ligue nationale, et Michael Missa numéro 4. Est-ce que tu trouves que le top 4 a pas mal d'allure là, dans ces positions-là?
11: Ouais, je pense que t'es un peu obligé d'aller dans cette direction-là, même s'il y a des joueurs que, je vais donner un exemple, Zane Parrott qui est sixième. Moi, j'ai toujours été un très grand partisan de Zane Parrott. Je continue de penser qu'il va avoir une carrière extraordinaire. T'as Callum Malhotra qui est huitième, que j'aime beaucoup. Mais là, c'est parce qu'à un moment donné, puis même je trouve que Scott Wheeler considère moins que moi dans mes classements quand je fais ça, là. À un moment donné, il y a les espoirs de haut niveau, puis il y a ceux qu'une fois qu'ils sont débarqués dans la LNH, ils ont été dominants. Et là, ben ça, t'es obligé de le considérer. Donc, Gavin McKenna, Stenberg, c'est parfait. C'est des gars qui sont déjà capables de jouer dans la LNH, qui vont avoir peut-être pas un impact immédiat, mais que tu peux voir avoir un potentiel pour aller chercher du 75 ou 80 points, des gars dominants. Puis là, ben par la suite, Porter Morton, on a tous vu ce qu'il a fait à la fin de la saison. C'est un gars de 6 pieds 3 pouces. Il a de l'énergie, il est capable d'aller frapper, il est capable d'avoir le tir, il a un instinct incroyable autour du filet. Donc, tu es obligé de le placer quand même haut. Et Michael Missa a eu une deuxième moitié de saison intéressante avec les Sharks. C'est un peu le deuxième joueur de centre en devenir. Il a énormément de qualité. C'est un deuxième choix total en 2025. Donc, par la force des choses, ouais, t'es obligé de faire un groupe avec ces quatre-là.
9: C'est quand même pas pire hein, pour les Sharks de San Jose. Celebrini, Stenberg, Missa... Will Smith.
8: D'après moi, ils n'ont pas détesté gagner à la loterie cette année pour aller au deuxième.
9: Ouais, pour avancer d'autant de positions pour repêcher deuxième. Ils ont vraiment des éléments clés offensivement dans les prochaines années qui vont pouvoir faire la différence. Hey, Martin Thériault, ça a été un plaisir encore une fois de jaser de cette liste-là. Et on remet ça jeudi sans faute, mon ami.
11: Ouais, sans problème. Déjà de vous reparler, les gars.
9: Salut, Martin.
11: À jeudi.
9: Martin Thériault de l'excellent podcast Processus et La Relève avec notre ami Anthony Desaulniers. On s'arrête deux minutes. On est passé près d'un rare événement hier soir, les gars. Je vous dis lequel dans deux minutes.
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13: On voit de plus en plus de ralentissements sur les routes capitales dans les deux directions. Secteur Pierre-Bertrand-Laurentienne, c'est quand même corsé pour traverser les ponts en direction sud par Henri IV, par Duplessis, aussi à la tête des ponts. En direction nord également, un peu de ralentissement, sinon c'est la 20 ouest entre Président Kennedy et Taniata et tout ce qui se dirige vers les plaines. 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
19: On est de retour aux 15h53. Frank Grenier, FX Bénard et un invité spécial en studio alors que Jacob Lacharité vient se joindre à nous pour discuter de baseball. Jacob, hier, tout un événement, celui du concours de coups de circuit. Et je veux parler du gagnant, Jordan Walker. Qui est un jeune joueur de 24 ans, qui joue pour les Cards au moment où on se parle, et qui a gagné plus d'argent dans la compétition d'hier dans ce qu'il fait annuellement.
8: Ouais, en fait, son salaire annuel, 799 400. Encore sur son contrat d'entrée, puis il fait 1 million juste à cause... 1 million et une chaîne, genre avec plein de pierres précieuses. Là. Vraiment une performance, performance qui change littéralement sa carrière. Là.
16: C'est ça.
5: Mais c'est pour ça aussi, peut-être qu'il avait besoin de gagner ce concours-là aussi, contrairement à Schwarber qui est bien installé.
8: Ouais, on s'entend. Schwarber qui fait comme 40-50 millions par année.
5: C'est pour ça qu'il a laissé passer des fois des lancers en disant hey, moi je vais attendre la bonne balle pour la frapper puis la sortir l'autre bout de l'autre
8: bord. Prenait son temps.
5: Il a profité de la magenta ball aussi.
8: Oui, 100%. Quel nom, je suis d'accord avec toi, mais c'est horrible. Ils l'ont fait parce que c'est la couleur de T-Mobile, là, mais c'est horrible comme nom. Tu trouves c'est de quoi c'est plus attrayant. Là.
5: D'après moi, ce brainstorm-là a duré 2 minutes un vendredi après-midi, puis c'était ça.
19: On le fait?
5: Magenta ball,
19: on le fait. C'est ça. Il fait partie quand même de la relève du baseball majeur, 24 ans. On l'attend depuis quand même quelques années, Jordan Walker.
8: Ben, en fait, Jordan Walker, c'est un ancien top prospect de la Ligue qui n'arrivait pas à faire sa place. Pour vous donner une idée, là, en carrière, la dernière fois quand j'ai parlé de Tua Lopez, je vous ai parlé du Farmer War.
5: Ouais.
8: En carrière, il est rendu à 1.2 et cette année, il est à 3.8. Fait que trouver qu'avant cette année, il était à moins 2.6... c'était un joueur qui était honnêtement atroce. Là. J'ai sorti ces statistiques juste pour vous donner un exemple. L'année dernière et cette année, il y a présentement le même nombre d'apparitions au bâton. L'année dernière, il y avait eu 6 circuits, 41 points produits, une moyenne de 215.
5: Okay,
8: cette année, 22 circuits, 74 points produits, il mène la ligue dans les points produits, il frappe 294. complètement changé comme joueur. Un rouage important dans cette jeune équipe des Cards qui est vraiment, vraiment intrigante. En fait, la centrale de la Nationale qui est vraiment en plein essor. Puis Jordan Walker qui est enfin ce qu'on nous avait promis après 3 ans d'essayer de retourner dans les mineurs. Il a fait un changement dans son élan. Puis comme quoi, juste un petit changement avant que la balle arrive.
5: La ligne est vraiment fine entre avoir du succès ou ne pas avoir du succès dans le baseball majeur.
1: Mais on parlait aussi en ronde de Vladimir Guerrero qui a perdu tellement de poids que c'est peut-être pour ça qu'il y a des problèmes cette année. Il a retrouvé son élan avec la bédaine de moins, le corps qui change aussi. Là. C'est sûr que ça fait un.
8: Mais tu sais, le fait que. Je pense que Guerrero, sans dire que c'est plus facile à dire qu'à faire, en fait, mais. Il faut qu'il revienne à son élan de base. Tu sais, il y a un élan qui a toujours été franc, directement vers la balle. Là, il essaie tellement de régler tout en même temps qu'il est en retard dans son élan. Il frappe un peu à la balle avec une hache. Fait qu'il fait beaucoup de balles au sol. Lève moins la balle. Fait que plus tu frappes des balles au sol,
5: exact.
8: Tu fais moins de coups sûrs, tu frappes moins pour de la puissance. Fait que même si sa moyenne à 265-270 à peu près est pas désastreuse, t'es supposé y frapper plus de doubles, de triples et de circuits si on paye 50 millions par année pour les 10 prochaines années.
5: C'est surtout le contrat qui vient avec, je pense.
1: Ouais, bien, Vlad Junior, en ce moment, il me fait penser à un golfeur qui a pris un cours de golf puis il n'y a plus rien qui marche dans son swing.
5: Ouais, exactement.
1: Il fait vraiment penser à ça en ce moment. Il faut juste retourner à la base. Puis,
5: De retrouver confiance aussi.
8: Oui, 100%.
5: Ben, le départ de Bo Bichette a fait quand même mal aux Blue Jays. Soit que ça va pas très bien pour les Mets cette saison.
1: Mais quand même. Pour Bichette.
5: Pour Bichette non plus, mais.
8: Puis, c'est que dans un alignement, là, on parle beaucoup de la protection. Puis ça, c'est quoi la protection au baseball? C'est le frappeur qui suit.
5: Exact.
8: Si t'es un très bon frappeur, mais que derrière toi, il n'y a personne, on t'affronte pas. Puis ça, le meilleur exemple que j'ai pour vous le démontrer, c'est quand Juan Soto était avec les Yankees. Juan Soto avec les Yankees protégeait Aaron Judge. Fait que t'avais pas le choix d'affronter Aaron Judge. Et cette année-là, les Yankees marquaient des points, mais à un rythme incroyable parce que tu n'avais pas le choix d'affronter Judge parce que tu voulais pas affronter Soto.
1: Avec Judge sur les buts.
8: Avec Judge sur les buts. Fait que c'était comme... C'est infernal. Puis là, ben, les Blue Jays ont un peu perdu ça.
5: Mais il y avait ça avec Bichette et
8: exactement.
5: Vlad.
8: Ouais, c'est ça. Là, on l'a plus cette année. Puis oui, Okamoto est probablement présentement le meilleur joueur. Fait qu'on pourrait se dire, c'est ce qui permet de... Ça pourrait être ça la protection. Mais Okamoto n'est pas le même genre de frappeur que Bichette. Beaucoup plus de retrait sur des prises, moins de balles en jeu. Oui, plus de circuits, plus de puissance. Mais Guerrero a besoin de quelqu'un qui le protège avec des coups sûrs. Parce que si tu n'es pas pour l'affronter, ça veut dire que tu vas lui donner un but sur balle. Puis ça, il le fait bien. Mais si la personne derrière lui fait un retrait sur des prises, ça ne marche pas mieux. Puis là, on a d'autres joueurs dans cet alignement-là qu'on a de la misère à placer. George Springer a débuté l'année comme premier frappeur. Ça ne marchait pas. Présentement, il frappe quatrième. Ça semble pas mieux fonctionner. On semble avoir réglé le haut de l'alignement avec Clement et Lucas, qui sont deux bons frappeurs qui réussissent à faire contact. Mais le reste de l'alignement derrière Guerrero comme troisième frappeur, c'est encore un gros point d'interrogation.
5: J'ai l'impression qu'on revoit l'édition des Blue Jays il y a quelques saisons. Alors qu'on se posait toutes sortes de questions avant la saison incroyable de l'an dernier. Puis les questions, on dirait que les mêmes problèmes qu'on avait peut-être il y a 2 ans reviennent chez les Blue Jays.
8: Puis même, là on parlait de l'alignement, mais même dans l'enclos des releveurs, c'est un problème. Il y a 2 ans, on avait des problèmes avec les releveurs gauchers et ce l'est encore. Oui, il y a Hoffman, mais ça c'est un peu réglé. Oui, Hoffman fait encore des mauvaises sorties, mais on l'a finalement sorti du rôle de releveur de fin de partie. On a mis Varland. Tyler Rogers fait un super travail devant lui en 8e manche la plupart du temps. Mais on n'a pas de releveur gaucher. Le seul qu'on a, c'est Mason Flaherty, qui est le releveur avec le plus d'apparitions depuis le début de l'année comme lanceur de relève. Puis ça, ça met de la pression. C'est un bon releveur, oui, mais c'est pas supposé être toujours le gars. Puis là, on a ramené Adam Mako, un Canadien, qui est un gaucher, mais qui à la base est un partant. Fait que là, son rôle, on a encore de la difficulté à dire est-ce que c'est un releveur qu'on veut amener pour plus qu'une manche pour être un long relève ou est-ce que c'est un releveur qu'on utilise contre les gauchers exclusivement? C'est vraiment... C'est un enclos qui est difficile à gérer.
1: C'est beaucoup de questions rendues à cause du match des Étoiles.
5: C'est
1: ça, pour une équipe de balle. Puis là,
5: la date limite des transactions.
1: Dans 3 août, je pense, c'est dans 2-3 semaines. Beaucoup de questions. On aime ça. C'est le fun d'avoir des besoins en vue de la date limite, pas des questions.
5: Pas des questions. Puis là, en ce moment, j'ai l'impression qu'on a plus de questions que de réponses. Ouais.
8: Même pour la rotation des partants, on a amené un Patrick Corbin en début d'année pour sauver la face un peu, qui a bien fait, qui là est redevenu le Patrick Corbin qu'on connaissait. Puis... On a Spencer Miles qui, du moment qu'on l'amène après un opener c'est un lanceur qui débute le match avec une ou deux manches, là, fait un travail incroyable. Dès qu'on le met comme lanceur partant, ça marche moins. Puis lui, c'est un lanceur qui a besoin de limiter ses lancers parce qu'il n'a quasiment pas lancé dans les deux dernières saisons. Fait qu'on a besoin de le limiter à comme 75 pitches. Donc, même dans la rotation, bien que Dylan Cease va bien, il y a des questions. Je sais pas, j'en parlais la semaine passée, puis j'en suis au même statut. Moi, je sais pas ce que les Blue Jays vont faire, mais.
5: S'ils vont être acheteurs ou vendeurs.
8: Je veux vraiment pas qu'ils soient acheteurs.
5: Mais s'ils sont acheteurs, ça va être un joueur peut-être de. Tu sais, ce sera pas les grosses cibles qu'ils doivent viser.
8: Il faut pas. Ça sert à rien de dépenser tout ce qu'on a comme jeune pour un joueur cette année.
5: Jacob, un grand merci pour ton temps, super apprécié. Alors, Jacob Lacharité, que vous pouvez écouter dans l'excellent podcast Le Dugout, également sur la commission athlétique de BPM Sport. Dans quelques instants, ça va rejoindre Renaud Bourbonnais, mais pour l'instant, c'est le Sport Flash de Frank.
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1: La première demi-finale de la Coupe du Monde est en cours présentement. On est à la mi-temps et l'Espagne mène 1-0 face à la France. Le vainqueur de ce duel affrontera le gagnant de l'autre demi-finale opposant l'Angleterre et l'Argentine et ça aura lieu demain. Nick Robertson a signé un contrat de 2 ans d'une valeur de 3,25 millions de dollars par saison avec les Penguins de Pittsburgh qui viennent de faire son acquisition des Maple Leafs plus tôt cet été contre un choix de 4e ronde 2028. Je suis désolé.
5: Ouais, vas-y.
1: Et McLean Celebrini a été choisi pour figurer sur la couverture de NHL 2027. Il succède à Matthew Tkachuk qui figurait sur la pochette de l'année 26. Et à seulement 20 ans, Celebrini a récolté 115 points la saison dernière et devient le plus jeune joueur à figurer sur la couverture du jeu devant Connor McDavid de quelques mois.
5: Un joueur de la NFL a dégringolé de 67 places parmi le classement des 100 meilleurs joueurs de la NFL. On en jase avec Renaud Bourbonnais dans deux minutes.
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2: 16h06, FX Bénard et Frank Grenier encore avec vous jusqu'à 18h dans cette édition du 14 juillet du tailgate. Et on rejoint à l'instant l'animateur et descripteur football RDS et Renaud Bourbonnais qui est avec nous. Salut Renaud!
3: Salut boys, ça va bien?
2: Yes. Ça va bien, ça va mieux je pense qu'un certain Lamar Jackson, quoique c'est un classement évalué par les joueurs de la NFL, on le sort à chaque année durant l'été, la NFL qui fait parler d'elle chaque jour durant la saison morte. Lamar Jackson qui avait terminé deuxième au scrutin des meilleurs joueurs de la NFL dans le fameux top 100 au cours des deux dernières années, a subi une gigantesque régression alors qu'il se classe 69e.
4: Une légère drop, comme qu'on dit.
2: Une légère baisse dans le cas de Lamar Jackson. Surpris, Renaud, d'apercevoir Lamar Jackson aussi loin dans ce classement-là?
3: Pas nécessairement. Il y a une raison, je pense, qui explique grandement cette explication-là. Lamar Jackson, l'an dernier, il a été blessé pour une bonne partie de la saison. Les Ravens n'ont pas connu un bon début de saison à cause de ça. Ils ont raté les éliminatoires à cause de ça. Ils ont congédié leur entraîneur à cause de ça. et au final, Lamar Jackson, même quand il est revenu au jeu, on le voyait, il n'était pas lui-même. Il était encore blessé au bas du corps. Puis pour un gars comme lui, dont le pain et le beurre, c'est ce qu'il est capable de faire avec ses jambes, ajouté à ce qu'il est capable de faire avec son bras, ben c'est sûr et certain que ça lui a valu une certaine régression. Mais je pense aussi que c'est parce que Lamar Jackson s'en fait quelques-unes, blessures qu'il a justement à ses jambes, au bas du corps. Là, il avance tranquillement en âge. Je pense que certains se disent, pas nécessairement qu'il va être aussi mauvais qu'il a été l'an dernier parce que c'était vraiment pas une bonne saison pour lui, mais est-ce qu'on a vu déjà le meilleur de Lamar Jackson? Ce qui serait pas étonnant non plus. On parle d'un gars qui a été nommé deux fois joueur par excellence, qui tranquillement avance tranquillement, puis on se dit, ben peut-être que la fenêtre des Ravens, elle est fermée. Moi, ma réponse à tout ça, c'est que la réelle valeur de Lamar Jackson, je pense qu'on va la savoir très rapidement l'an prochain. À l'intérieur des quatre premiers matchs des Ravens, on va avoir des réponses. Si Lamar Jackson n'est plus capable de courir, ben il devient un carrière nettement moins dangereux.
2: Ah ouais, t'as l'impression qu'on a déjà ces points d'interrogation-là dans le cas de Lamar Jackson?
3: Ben, on n'a pas le choix de les avoir du côté de Baltimore, étant donné ce que ça a été l'an dernier, comment la saison s'est finie. Puis surtout, là, avec le congédiement, le changement d'entraîneur qu'on a, on se dit tous, ah, ça, c'est un nouvel élan pour les Ravens. Mais la réalité, c'est est-ce que c'est un nouvel élan ou bien c'est simplement l'écrasement tranquille des Ravens qui ont peut-être raté leur fenêtre d'opportunité? Parce qu'on va se rappeler, cette équipe-là, dans les 5-6 dernières années, je vais enlever l'an dernier où visiblement les blessures nous ont empêchés de faire quoi que ce soit. Et même d'accéder aux éliminatoires. Mais cette équipe-là était dans sa fenêtre, était une équipe de championnat et elle l'a tout simplement pas emporté. Alors, est-ce qu'il est tout simplement trop tard pour eux? Comme je te dis, on va avoir des réponses plus tôt dans la saison que tard. Puis on va faire mon top 10 tout à l'heure des carrières. Il est là, Lamar Jackson. Je te dis pas encore à quel rang, mais il est là.
2: Non, mais vas-y, Frank.
4: Je veux dire, on s'entend aussi que c'est une saison assez désastreuse pour lui puis les Ravens en général. Puis c'est un bon candidat pour rebondir cette année.
3: Tout à fait.
4: Selon toi, Renaud, est-ce qu'il est bien entouré dans l'offense cette année, dans l'offensive des Ravens pour rebondir?
3: Je pense que oui. Je pense que pendant de nombreuses années à Baltimore, ça a été beaucoup critiqué. Il n'y a pas assez d'armes. Il n'y avait pas de bons receveurs quand il a commencé là-bas. C'était Hollywood Brown qui était son receveur numéro un. On l'a vu quand Hollywood Brown est allé jouer ailleurs. C'est pas un receveur numéro un. Alors Lamar Jackson faisait des miracles avec des peanuts. Ceci étant dit, je trouve que dans le cas des Ravens et de Lamar Jackson, on a utilisé cette raison-là année après année après année, mais année après année après année, on ajoutait des morceaux. Puis au final, à un certain point, on se disait, ben là, on en a ajouté des morceaux. L'attaque performe, mais on gagne quand même pas de championnat. Pour moi, le problème avec les Ravens, c'était pas qu'ils avaient pas une attaque qui était assez bonne ou une défense qui était assez bonne. C'était tout simplement que quand ça comptait, quand on était dans les gros matchs, on prenait des mauvaises décisions, puis au final, on perdait ces gros matchs.
2: Parlons-en de ce classement des carrières, parce que ESPN a interrogé des dirigeants des entraîneurs et des recruteurs de la Ligue afin d'établir un classement des 10 meilleurs joueurs à 11 postes différents. Ce que je trouve très intéressant, on le fait chaque année du côté d'ESPN. Il s'agit de la 7e édition de ce classement annuel. Et on a sorti le classement top 10 des carrières. Je vous le nomme pour s'amuser.
4: Doit être Josh Allen.
2: Le premier est Josh Allen. Deuxième, Pat Mahomes, malgré une saison un peu plus compliquée la saison dernière. Matthew Stafford est troisième. Quatrième, Joe Burrow. Cinquième, Lamar Jackson. Alors, il est quand même là dans le top 5 des meilleures carrières de la NFL. Dak Prescott est sixième. Justin Herbert, septième.

0: Exact. Ben, je suis avec Josh Allen, je suis la liste. D'ailleurs, j'ai fait mon classement avant de regarder la liste d'ESPN là, pour essayer de ne pas trop m'en éloigner. Puis au final, bon. Je pense qu'on est assez proche à certains points. Josh Allen, en ce moment, il est dans une classe à part. Je sais que ça va surprendre quelques fans des Bills qui pensent que je déteste leur équipe. Ce qui est faux, en passant, c'est simplement que pour moi, Josh Allen, il est le Connor McDavid de la NFL en ce moment. C'est-à-dire que c'est un joueur exceptionnel qui est pris avec une équipe qui est au mieux bonne sans lui, mais visiblement pas excellente. Alors, c'est une des raisons pour laquelle cette équipe-là, d'ailleurs, a jamais gagné le championnat, ni sous Josh Allen, ni auparavant.
1: Une très bonne comparaison avec McDavid.
0: Alors, je pense que c'est lui.
2: Ouais, c'est vrai que c'est une bonne comparaison avec McDavid.
1: C'est vraiment ça, là. Ouais.
2: S'il pouvait être entouré de meilleurs groupes de receveurs, Josh Allen, je pense que ça pourrait être encore meilleur du côté des Bills. Le numéro 2, président?
0: Moi, je suis allé avec Matthew Stafford, qui est le joueur par excellence présentement de la Ligue. L'an dernier, j'avais beaucoup de doutes par rapport à ce qui allait arriver aux Rams, parce que je me disais, l'équipe est excellente, Stafford est excellent, mais il y avait eu des gros problèmes au dos au camp d'entraînement. C'était pas entraîné jusqu'avant la fin du camp d'entraînement. Je me dis, oh, ça regarde pas bien pour les Rams. Ben, finalement, il a été en santé toute la saison, puis il a gagné le titre de joueur par excellence et connu la meilleure saison de toute sa carrière. Alors, ne serait-ce que pour ça, et avec le fait, on n'a pas le choix de l'amener avec, là, le fait qu'il y a toute une équipe autour de lui. Moi, j'y vais avec Stafford au numéro 2.
1: D'après moi, Myles Garrett va lui donner un beau terrain régulièrement aussi. Ça devrait l'aider.
0: Imaginez, ça devrait aider.
2: Imaginez si Aaron Donald décide de revenir de la retraite aussi avec l'arrivée de Myles Garrett.
1: Rendu là, j'aimerais ça voir ça.
2: Ce serait incroyable. Numéro 3, Renaud.
0: Je suis allé avec Joe Burrow. Peut-être que ça va surprendre certaines personnes.
2: Ouais, Joe Burrow.
0: Il est souvent blessé au cours des dernières années. Ouais, j'ai décidé d'y aller avec Joe Burrow. La différence que j'ai avec un Lamar Jackson, par exemple, ce que j'ai dit tout à l'heure, Jackson, quand il se blesse, il revient. Et là, quand il n'est pas à 100%, son jeu est nettement affecté. On s'entend, n'importe quel carrière qui n'est pas à 100% a son jeu affecté, mais avec Lamar Jackson, j'ai l'impression que c'est plus important comme écart. Tandis qu'un Joe Burrow qui se blesse chaque année, il revient, on se dit tout le temps, oh mon Dieu, il va revenir sur une patte, il fait rien, puis il t'enfile les matchs de 400 verges par la face. Alors oui, il y a des très bons receveurs autour de lui, mais je pense que Joe Burrow, vraiment, là, se classe parmi l'élite de la NFL. Je l'ai devant Patrick Mahomes, d'ailleurs, c'est peut-être là la surprise pour ça.
1: Ça me surprend, moi, beaucoup, puis je veux juste dire, Burrow, quand tu joues contre lui dans des fantasy football, il est vraiment frustrant, parce que justement, bon, je devrais gagner, non, il me fait 30 points.
2: Et si les Bengals peuvent avoir une bonne ligne offensive pour protéger Joe Burrow aussi, là, qui a été trop souvent ciblé, là, parce que justement, sa ligne offensive n'est pas assez bonne pour le protéger. Là. C'est malheureux dans le cas de Joe Burrow.
1: Le Andrew Luck d'aujourd'hui.
2: Effectivement, 100%. Numéro 4, est-ce que il est là, Pat Mahomes, Renaud?
0: Ouais, il est là. Je pense que malgré deux saisons plus difficiles là, au cours des dernières années, puis on peut même dire trois saisons de suite là, où l'attaque est peut-être moins au cœur des succès ou insuccès des Chiefs de Kansas City. Je l'ai mis quand même au quatrième rang, Patrick Mahomes. On le connaît, on sait ce qu'il est capable de faire sur le terrain. Je pense qu'au cours des dernières années, Kansas City, ils ont beaucoup été en opération de « on doit gérer une équipe de championnat avec des talents qui sortent. On doit trouver du talent rapidement pour garder le rythme. » C'est pas une situation idéale. Ceci étant dit, malgré là, les statistiques au ralenti, moi, je vais attendre au moins une autre saison difficile avant de vraiment descendre significativement Patrick Mahomes dans mon classement. Il est encore là au quatrième rang.
2: Numéro 5?
0: Je vais avec Justin Herbert, qui est peut-être plus haut, si je me trompe pas, il est plus haut que sur la liste de ESPN, puis probablement que la liste de beaucoup de gens d'ailleurs. Moi, Justin Herbert, c'est un joueur que j'ai toujours aimé, c'est un joueur qui est capable de faire à peu près toutes les passes sur le terrain. En fait, c'est quoi? Il me fait beaucoup penser, ironiquement, là, parce que c'est pas le même calibre de jeu ni la même ligue, mais il me fait beaucoup penser à Davis Alexander, qui est un gars extrêmement athlétique, qui est capable d'aller chercher des verges avec ses jambes. Bon, c'est sûr que Herbert, c'est un format géant en plus, là. C'est un 6-6 sur le terrain, si je ne me trompe pas, pour Justin Herbert. Mais dans les dernières années, le problème avec les Chargers, en fait, en début de carrière, c'est qu'on ne le protégeait pas bien. Il n'y avait pas une bonne ligne à l'attaque, puis pas une très bonne attaque en général autour de lui. Je trouve que c'est une équipe qui est drôlement bien construite, les Chargers. En défense, ça fait 2 ans qu'on est parmi les équipes qui accordent le moins de points. Alors ça, c'est sûr et certain que c'est un énorme coup de main. Et là, l'an dernier, les deux bloqueurs, rapidement, en fait, dans le cas de Rashawn Slater, il n'a pas joué de l'année. Dans le cas de Joe Alt, s'est blessé rapidement dans la saison. Donc, on a eu des gros problèmes sur la ligne à l'attaque. J'entends beaucoup de critiques envers Justin Herbert de « il n'a jamais fait un long parcours en éliminatoire, il n'y a pas ci, il n'y a pas ça ». J'entends tout ça, mais Josh Allen n'en a pas gagné de Super Bowl non plus.
2: Non.
0: Lamar Jackson n'en a pas gagné non plus. Puis la liste est longue de bons carrières qui n'ont pas gagné en éliminatoire ou qui n'ont pas gagné là, de Super Bowl. Alors moi, je classe Justin Herbert en haut de là. D'ailleurs, je l'ai dit l'autre jour quand

0: était là, je prédis toute une saison aux Chargers de Los Angeles. Alors, je pense qu'il va il va me donner raison.
1: Mais j'allais te demander justement que Herbert a quand même eu des bonnes saisons les dernières années. Est-ce que c'est l'année de l'éclosion? On s'attend tous que les Chargers aussi soient meilleurs, mais est-ce que c'est l'année que Herbert se met justement... Il méritait son top 5 année après année. Là. Celui-là qui va...
0: Peut-être même se mettre dans la course au titre de MVP, parce qu'avec une bonne saison, c'est un joueur qui a vraiment les qualités pour peut-être aller jusque-là. Écoute, moi, si sa ligne à l'attaque est en santé, ils ont tout un mur qu'ils ont construit devant lui. Il suffit que le mur reste en santé.
2: S'il est en santé,
0: moi, je pense que oui, Justin Herbert, il n'y a aucune limite pour ce joueur.
2: En sixième position, par la suite, est-ce qu'on parle de Lamar Jackson? Est-ce qu'on parle de...
0: On l'amène finalement à Lamar Jackson. Mais comme je t'ai dit, pour moi, le début de saison va nous en dire beaucoup sur lui. À quelle vitesse est-ce qu'il peut courir? Parce qu'à la fin de l'année, on le voyait, il était lent. Les joueurs étaient capables de le rattraper. Lui qui souvent aime déborder à l'extérieur puis se mettre à courir. Ben là, les ailiers défensifs avaient le temps de venir fermer le chemin à l'extérieur. Ou quand il tente de courir en plein centre, puis finalement, ben trop agile, trop rapide pour un joueur de ligne défensive pour sortir la main, ben là, l'an dernier, on était capable de sortir la main dessus après la blessure. Alors, s'il revient en santé, Lamar Jackson va encore se battre pour être dans le top 6, voire dans le top 5 des carrières de la Ligue. Mais sinon, ben il va dégringoler, puis il va dégringoler en dehors du top 10 rapidement. Là. L'an dernier, il n'a pas connu une saison digne du top 10.
2: Non, pas du tout. Comme numéro 7 par la suite?
0: Je suis allé avec Sam Darnold. Je pense qu'on n'a pas le choix de respecter.
2: Ah oui, j'aime ça, c'est très bon.
0: L'an dernier, mais il y a deux ans aussi, avec les Vikings, il avait connu toute une saison. Alors là, une saison, c'est une chose, mais deux saisons, c'en est une autre. Puis Sam Darnold, l'an dernier, écoute, il y avait toute une équipe avec les Seahawks, toute une défense extrêmement robuste qui redonnait le ballon à l'attaque souvent. Ceci étant dit, on a beaucoup critiqué Darnold, ou critiqué, je sais, peut-être le mot est peut-être fort, mais de dire que c'est son duo de porteurs qu'il traînait toute l'année et tout. Sauf que là, en finale de la Nationale, quand il a perdu Kenneth Walker, puis que c'est seulement Zach Charbonnet qui était là comme porteur, on pouvait plus dire la même chose. Sam Darnold a pratiquement fait un sans faute là, jusqu'à la fin de la saison après ça. Donc, non, je lui lève mon chapeau. Il mérite sa place là, dans ce top 10-là, au moins pour cette année.
1: Autant j'avais hâte de voir où Lamar se ramassait, autant je suis surpris de voir Darnold là, parce qu'il était même pas dans le top 10 ESPN non plus.
0: C'est vrai, ce qui est surprenant, je ne pensais pas, mais ça fait
2: je trouve qu'on le sous-estime énormément, Sam Darnold.
1: C'est l'histoire de sa carrière.
2: Exactement, c'est ce que j'allais dire. Ça a toujours été ça depuis son rang de sélection qui était très élevé au repêchage, mais par la suite, on l'a beaucoup sous-estimé. Numéro 8 maintenant, mon cher Renaud.
0: J'ai mis Drake May.
2: OK, parfait.
0: Qui est comme mon jeune corps arrière, si tu veux, là, de ce top 10-là. Il y en a quelques-uns jeunes qui nous ont impressionnés, qui ont connu une belle saison. Au cours des dernières années, je pense à CJ Stroud, je pense à Jaden Daniels avec les Commanders. Puis après leur première saison, dans le cas de Daniels, il y en a eu une deuxième qui a été plus difficile. Dans le cas de CJ Stroud, ça fait deux ans que c'est extrêmement difficile pour eux. Alors, est-ce que Drake May pourrait être candidat à devenir ce joueur-là l'an prochain? Peut-être, mais pour l'instant... je l'ai encore là. Ça m'a épaté ce qu'il a fait dans les éliminatoires. Je sais que les Patriots ont bénéficié d'un parcours un peu plus facile qu'à l'habitude pour se rendre jusqu'au Super Bowl, non seulement en saison régulière, mais aussi en éliminatoire. Ceci étant dit, on n'a pas le choix de respecter le talent qu'il a. Il n'y avait pas un gros groupe de receveurs autour de lui et il était loin d'avoir une bonne ligne à l'attaque, du moins du côté gauche de la ligne à l'attaque. Alors non, moi j'ai décidé de mettre Drake May là, à lui nous prouver avec une deuxième saison solide qui a sa place, mais pour moi, présentement, avec ce qu'il nous a démontré, il est passé devant Jaden Daniels et CJ Stroud.
2: Ouais, j'aime beaucoup ce choix de Drake. Mais allons-y avec la position numéro 9. Il en reste 2, 9 et numéro 10. T'as qui en position numéro 9?
0: J'ai mis Dak Prescott. Okay. Je pensais que ça allait surprendre des gens, mais finalement, après, quand j'ai regardé le classement d'ESPN qui l'a mis numéro 6, je me suis dit « Ok, bon, ben parfait, je me ferais pas lancer trop de tomates d'avoir accepté le bon vieux Dak. »
1: Il est dur à remplacer à chaque année, Dak, pour vrai, il est dur.
0: C'est un peu dans la même mouvance que ce que j'ai dit avec Justin Herbert. On critique beaucoup Dak Prescott à cause que les Cowboys, souvent, ben pas souvent en fait, ne se rendent jamais jusqu'au bout en éliminatoire. Mais on a quand même des matchs très serrés. C'est rare que les Cowboys se font éliminer sur un match où on se fait complètement ramasser. Souvent, c'est un match dramatique avec un coup de pied à la fin qui vient coûter le match, donc ou une pénalité qui vient coûter le match aux Cowboys de Dallas. Mais Dak Prescott, on oublie qu'année après année, quand il est en santé, les Cowboys ont toujours une des meilleures attaques de toute la NFL. Alors, cette équipe-là, est-ce qu'elle peut se rendre jusqu'au bout? À chaque année, eux croient que oui, à peu près tout le monde croit que non. Alors, est-ce qu'il va un jour remporter le Super Bowl, du moins faire taire ses détracteurs? Probablement jamais, parce que les gens aiment détester les Cowboys ou adorent les Cowboys, c'est un camp ou l'autre. Mais moi, je pense quand même que Prescott, au fil de sa carrière, un gars qui était un peu un underdog, hein, parce que c'est un choix de quatrième ronde qui a été lancé dans la mêlée un peu nowhere à cause de blessures. Puis finalement, il nous a montré qu'année après année, il est productif, puis il mérite, selon moi, sa place là, dans le top 10.
1: Je trouve qu'il le dure à chaque année aussi. Là, les gens sont vraiment durs envers ouais. Prescott à chaque année. Il est quand même solide. Là.
2: Il arrête ça au numéro 10. Et en ce moment, quand je regarde le classement des ESPN, numéro 9, Jared Goff. Numéro 10, Caleb Williams. Alors,
1: Il y a même Daniels aussi, que moi, je sais qu'il y a une saison difficile, mais ouais. Je m'attendais peut-être dans le top 10.
2: De la part des ESPN.
0: Vas-y donc. Entre un 9, 10 et si on étirait ça jusqu'à 15, on pourra en nommer des noms. Puis à un certain point, là, si on s'entend, on ne s'obstinera pas sur un rang par rapport à l'autre, peut-être entre des joueurs rendus à ce point-ci. Il y en a plusieurs des candidats. Tiens, tu as nommé Jaden Daniels. J'ai parlé tantôt de CJ Stroud. Un Jalen Hurts qui a connu des bons moments avec les Eagles. Un Jared Goff aurait sa place. Même un Brock Purdy ou un Jordan Love pourrait être nommé. Moi, j'ai choisi d'y aller avec un coup de cœur personnel. C'est Baker Mayfield. Fin de saison l'an dernier. Ouais. Mais bon, il avait été blessé. Il s'est fait frapper à une épaule dans un match à heure de grande écoute contre les Rams. Il n'a plus été le même par après. Puis c'est là que la série de défaites des Buccaneers a commencé. Ceci étant dit, ça fait quelques années que Baker, à chaque année ou pratiquement, doit changer de coordonnateur à l'attaque parce que ses attaques performent tellement que ses coordonnateurs sont engagés comme entraîneur-chef ailleurs. Il y a eu beaucoup de rotations de personnel sur son effectif. Il joue sur une équipe qui n'a pas une très bonne défense. Malgré tout, trouve le moyen d'aller chercher des matchs. Et quand ça compte, donc à l'intérieur de la pause obligatoire des 2 minutes, je me rappelle l'an dernier, c'est là où on a gagné nos 3 premiers matchs de suite en début de saison. Ben, je pense que Baker, il se pointe là. Et tous les gars qui sont dans le vestiaire avec Baker Mayfield ont le goût de se défoncer pour lui. Alors moi, pour moi, ça lui vaut une place dans le top 10 devant les Jordan Love, devant un Caleb Williams qui, pour moi, n'avait pas sa place dans ce top 10-là pour ESPN. Il y a plusieurs noms que j'aurais mis là, devant Caleb Williams, qui est un joueur qui, pour moi, dort au gaz pendant 3 quarts et qui, finalement, avec 2 jeux spectaculaires, vient rattraper le tout au 4e quart depuis le début de sa carrière.
2: J'aime beaucoup Baker Mayfield. Puis c'est vrai que l'an dernier, rappelez-vous, après la semaine numéro 5, on se disait qu'il était dans la discussion pour le titre d'MVP, là, Baker
0: MVP,
2: Mayfield.
0: Ah oui.
1: Quel guerrier. Là. Il l'a prouvé là, en fin de game. Il rentre dans le tas, il plonge dans la zone des buts. Son équipe se rallie autour de lui.
2: Poussée victorieuse en fin de match pour permettre aux Bucks d'aller chercher des victoires en début de saison. L'an dernier, c'était vraiment impressionnant. Hey Renaud, c'était un super top 10. Merci.
0: Yes, merci beaucoup.
1: J'aime plus le tien que celui d'ESPN.
2: Même chose.
0: Même chose.
2: On va prendre le tien plus souvent.
1: Ouais, c'est ça.
2: Hey Renaud, un grand merci pour ton temps. Super apprécié. On se reparle plus tard cette semaine.
0: Salut les boys, à la prochaine.
2: Salut. Renaud Bourbonnais, descripteur, animateur football à RDS. La liste la plus compliquée en vue de la prochaine saison dans la Ligue nationale, on vous dévoile laquelle dans 2 minutes.
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4: Sur un but de Lamine Yamal. Ouf, on vient de passer très près de marquer pour la France. Il reste un petit peu plus qu'une vingtaine de minutes dans ce match-là. Je vais vous l'avouer, les gars, je suis inquiet. C'est le cas de le dire.
5: J'ai l'impression que Sid, demain, je ne suis pas sûr s'il va être là.
4: Oui, à confirmer la présence de Sidney Faureau dans cette émission-là. Pour l'instant, les gars, c'est une liste qui n'est pas facile à faire. Je la fais maintenant parce qu'on est à la moitié de l'été. Il y a des équipes qui ont eu le temps de s'améliorer quand même. Il y a eu le repêchage le 1er juillet. Il y a des acquisitions via transaction. Même si le Canadien n'a pas nécessairement bougé via transaction, il y a des équipes qui l'ont fait. Alors, on se fait un classement de la division Atlantique en vue de la prochaine saison de 1 à 8. On en fera un autre avant le début de la saison plus tard cet été. Mais là, je vais en faire un à la mi-été. Les équipes que vous placez, la position numéro 1 à la position numéro 8, et je vous donne le classement de l'an dernier. Une saison mouvementée quand même dans la division Atlantique. Les Sabres, premiers à 109 points. Le Lightning, deuxième à égalité avec le Canadien, 106 points. Les Bruins à 100 points par la suite, quatrième. Les Sénateurs, 99 points, 5e. Détroit, 6e, 92. Les Panthers qui ratent les séries à 84 points. Et les Maple Leafs qui terminent dernier de la division à 78e. Vous m'avez préparé votre top 8. On va commencer avec la 8e position. Et je commence avec toi, mon cher Frank. Qui as-tu placé en 8e position de ton top 8?
6: 8e position, je pense pas que je vais être le seul à penser ça, mais je vais aller avec une belle équipe des 6 originales de la Ligue nationale. Je pense que les fans de pieuvres à Détroit n'auront pas beaucoup de pieuvres à lancer cette année.
4: Non, malheureusement.
6: Et ça, c'est même avec l'espèce d'aura qu'il y a autour de Larkin, qu'on ne sait pas ce qui va arriver. Même si Larkin reste, je les vois vraiment débarquer. Il y a quelque chose qui ne marche pas dans la communication, dans la cohésion. Il y a quelque chose qui ne marche pas là-bas. Puis je pense pas qu'ils
4: c'est
6: l'ont
4: dommage,
6: réparé.
4: C'est vrai, puis c'est dommage parce que c'est une équipe qui n'a pas fait les séries depuis plusieurs années. Mais là, si jamais tu échanges aussi ton capitaine Dylan Larkin parce qu'il a demandé une transaction... Quoique j'ai l'impression que ça va attendre ça jusqu'à la fin de l'été. J'ai l'impression que Steve Yzerman va vraiment attendre la meilleure offre pour le laisser partir. Il va demander à Dylan Larkin d'élargir sa liste d'équipes. Là, je pense qu'en ce moment, il y a 4 équipes auxquelles il accepte d'être échangé. Mais ça aussi, là, tu perds ton capitaine, tu perds l'âme de ton équipe.
6: C'est plusieurs petites décisions. Juste, ils ont eu un retour quand même intéressant pour Kossa aussi, mais c'est un bon jeune gardien qui n'a jamais eu sa chance à grand coup de Cam Talbot, puis de John Gibson, puis là de Tarasov.
4: Aussi.
6: Mais Kossa n'a jamais eu sa chance. Puis là, on s'en est comme un peu débarrassé. On a quand même eu un premier choix, entre autres, pour.
4: Ouais.
6: On s'en est débarrassé avant de l'essayer parce qu'on avait peur du ballottage. Mais il s'est rendu jusque-là dans sa carrière sans avoir de chance.
4: T'as raison.
6: C'est plus une série de décisions comme ça pour Détroit qui vont mener à ce que ça lève pas.
4: Ouais, puis Sébastien Kossa va se battre pour un poste numéro 2 quand même avec le Mammouth de Utah qui a déjà Karel Vejmelka devant le filet, mais pourrait être un très bon numéro 2 derrière lui, obtenir des occasions aussi de se faire valoir durant la saison.
6: S'il y a sa chance, puis il ne saisit pas, c'est une chose, mais s'il n'y a jamais sa chance,
4: c'est complètement différent aussi. As-tu la même position numéro 8, Pierre?
5: J'ai la même position numéro 8, puis ça montre à quel point je suis content que Kent Hughes ait fait aucun move, parce qu'eux, ils ont essayé de boucher les trous avec des Copps, des Charrot. Des Petrie, ils ont essayé de
4: chercher beaucoup de vétérans. Patrick Kane était là aussi.
5: Mais c'est des vétérans que tu te dis, c'est pas vraiment la solution. Puis là, j'ai l'impression que ça va leur éclater dans la face. Justement, si Larkin part, c'est qui le premier centre? Ils ont vraiment rien pantoute. À part Raymond puis Sider, que t'es sûr qu'ils vont performer, il y a des points d'interrogation partout. Même Gibson, il a connu quand même une bonne saison. Mais avant ça, il avait connu quelques saisons moyennes. Il y a trop de points d'interrogation. Dans une autre division, je les verrais peut-être être plus haut. Mais la division Atlantique est beaucoup trop forte, donc je sais pas comment ils vont faire pour être plus haut que ça.
6: En voyant l'Atlantique aujourd'hui, je pense qu'ils vont s'ennuyer de la conférence de l'Ouest.
4: Oui, 100%. Non, t'as entièrement raison, parce que le top 6 en ce moment, et là j'inclus Dylan Larkin, c'est Emmett Finney, Dylan Larkin, Lucas Raymond, Alex DeBrincat, Andrew Kopp et Victor Arvidsson qu'on a été...
6: DeBrincat n'est pas re-signé encore.
4: Non.
6: Ça tire un peu. Ça s'étire aussi.
4: De la part des Red Wings de Détroit, bien d'accord. OK, allons-y avec la position numéro 7. Je suis d'accord avec vous pour la numéro 8, d'ailleurs.
6: Je les deux,
4: vous avez un consensus, là. Mais je suis d'accord avec vous. Allons-y avec la numéro 7.
6: Numéro 7, j'y vais avec nos fidèles amis à Toronto.
4: Oh!
6: Moi, je les mets 7e.
4: Ouais, les Maple Leafs, malgré les acquisitions, malgré l'arrivée d'un Gavin McKenna.
6: Oui, et j'ajoute un peu de la mauvaise foi de mon côté, parce que, selon moi, ils font juste brasser la même soupe constamment. Le problème pour moi qui gagne pas, c'est les vedettes qui ont choisi de faire une structure
4: salariale autour de l'organisation. Ouais.
6: Puis ça n'a pas changé, même que moi, personnellement, je trouvais que le meilleur joueur des Leafs était Mitch Marner depuis longtemps. Moi, j'ai un mépris pour les Leafs, comme plusieurs personnes à Montréal, je crois. Mais Marner, j'étais comme, ah, lui, il est bon. Lui, quand même. Fait que quand ils ont célébré le fait qu'il est parti en retour de rien.
4: Quel désastre.
6: Puis Bobrovsky, cool, mais il a 37 ans, un contrat de 3.
4: Ouais.
6: Moi, honnêtement, puis je pense qu'il aurait été mieux avec Hildeby que Bobrovsky d'un but. Puis je sais qu'il n'y a pas le même CV. Tout, mais au moins, c'est un plus jeune, puis il est gros, il était pas si pire.
4: Je pense qu'on est vraiment en mode, on veut gagner là maintenant. On
6: mais Bobrovsky,
4: du fait qu'on a ce noyau-là à l'interne.
6: Les Panthers de la Floride ont pogné un goaler de 1 million de moins par année que Bobrovsky.
4: Pour,
6: pour 2 ans au lieu
4: mais
6: de 3.
4: Mais quand même, je suis d'accord avec toi.
6: Il aurait pu le garder.
4: À ce prix-là.
6: Là, tu regardes les autres. McKenna va changer quelque chose, mais c'est une recrue. Là. Il va pas.
4: Faut pas s'attendre non plus à ce qu'il...
6: Il va pas nous célébriner ça dans la face.
4: Non, vraiment pas. Hey, c'est bon, ça, c'est bien dit.
6: Quand même.
4: Alors, septième, les Maple Leafs.
6: Des Roslovic, des Nick Paul, des Radish aussi. Là.
4: Pas convaincu
6: Radish,
4: non plus.
6: Radish, là.
5: C'est un gros risque.
6: Ouais, fait que c'est pour ça, moi, je pense que ça va s'effondrer.
4: À Toronto.
6: Encore une fois.
4: Péro, as-tu la même numéro 7?
5: Je vais être honnête, tu me reposes la question dans 10 minutes. J'aurais plus la même réponse. Que de 4 à 7, pour vrai...
4: C'est compliqué.
5: C'est vraiment proche. J'ai mis Ottawa. J'ai pas mis Toronto.
4: OK, c'est bon, j'aime ça.
5: Pour la raison, c'est un peu comme Détroit. Il y a des points d'interrogation. Ullmark, il est bon. Est-ce qu'il va être blessé? Est-ce que là, finalement, ses problèmes en dehors de la glace, c'est vraiment complété? Est-ce que Brady Tkachuk, ça va amener un souffle nouveau de bien? Ou est-ce qu'ils vont... perdre un peu de cette robustesse-là.
4: Oui, parce que ça peut peut-être solidifier aussi dans le vestiaire. J'ai hâte de voir ça va être quoi l'impact de ça. Tu as été chercher William Eklund, mais c'est pas du tout le même genre de joueur que Brady Tkachuk. Est-ce que ça va paraître ça sur la patinoire?
5: Aussi, Giroux revient, mais est rendu vraiment plus vieux. On le sait que Pinto, il a été suspendu dans sa carrière. Donc là, un peu tout ça, c'est un peu les points d'interrogation qui... Je me demande comment ça va aller. Surtout qu'Ottawa, souvent leur saison... C'est comme un bout ça va super bien, un bout ça va pas super bien.
4: En montagne russe, pas mal.
5: Donc j'ai eu de la misère à les mettre plus haut à cause des points d'interrogation, mais s'ils finissent 3, 4e, je serais vraiment pas surpris non plus, mais je les mets 7e.
4: J'aime ça.
6: Mais tu vois, moi je les ai mis 6e. Fait que je peux enchaîner avec ça aussi.
4: Vas-y.
6: C'est que l'addition par la soustraction, je pense, ça va les aider un peu, mais quand un Brady Tkachuk, on parle de ton capitaine en partant, un gars qui fait quand même des points, qui défend ses coéquipiers, puis qui a une grosse présence physique, tu remplaces pas ça nécessairement un an. C'est dur à trouver. Fait que, oui, Eklund, ça va être autre chose. C'est pas la robustesse et tout, mais je pense que le sentiment d'équipe, je pense qu'à Ottawa, les gens qui sont là, ils ont quasiment plus ça à cœur que ça à Toronto. Donc, je pense que juste pour ça, ils vont finir juste en avant.
4: J'aime ça.
5: Puis moi, j'étais vraiment pas très loin. J'ai Toronto 6e. Donc
4: sixième.
5: On est dans le même range à peu près pour les 3 équipes du bas-fond.
4: Ouais.
5: Puis elle que j'ai mis par-dessus Toronto 5e, c'est Buffalo.
4: OK.
5: Puis pour être honnête, la raison pourquoi je les ai mis par-dessus...
4: Ah, mais là, ça suit vos affaires quand même. Là. Vous avez des positions
6: de 5
4: qui sont semblables. Non, je sais.
5: La raison pourquoi je les ai mis devant Toronto puis Ottawa, c'est que j'y vois un peu régresser parce qu'ils ont perdu des joueurs, mais ils ont quand même fini premier de la division. Là. Ça m'étonnerait qu'ils passent de premier à comme 7e. Puis oui, ils ont donné Alex Tuch, mais Hellenius va prendre un plus gros rôle dans le top 9. Puis en défense, ils ont perdu Byram, mais il reste Power, Dalin, Samuelson, puis Louis Crevier.
6: Puis Zellweger qui vient d'arriver.
5: Ouais, Zellweger aussi,
4: qui
5: vient donc
4: lui
5: je pense...
4: aura des opportunités de se faire valoir,
6: et qui a
4: clair.
6: Signé un contrat de 3 ans, 3.1. C'est pas beaucoup pour un défenseur qui peut jouer comme lui. Là.
5: Que je les vois pas tant régresser que ça. Ma plus grosse question, c'est dans les buts. Il y a plein de rumeurs qui vont aller chercher Hellebuyck, mais sinon, Ukko-Pekka Luukkonen, Alex Lyon, c'est pas fou non plus. Donc c'est pour ça que je les ai 5e. Mais si on faisait l'Est au complet, j'ai deuxième équipe repêchée.
4: OK, parfait, parce que tu, tu constates qu'il y aura les deux équipes repêchées seront de la division Atlantique comme la saison dernière.
5: Oui, puis je vois même que peut-être elle qui va se battre jusqu'à la fin, ça va être Toronto, ça va être Ottawa. Je pense vraiment qu'on va être supérieur à la métropolitaine.
4: Alors, tu as les Sabres 5e aussi, Frank?
6: Oui, un peu pour ça. Comme Alex Tuch, c'est une grosse perte, mais en même temps, Hellenius s'en vient, tu sauves 10 millions un peu dans cette équation-là. Même chose avec...
4: Ça t'a permis de signer ou prolonger aussi des jeunes joueurs de l'organisation.
6: Benson, de le sécuriser exact. Tout de suite, entre autres. Greenway, je trouve que c'est un départ qui va faire du bien. Parce que pendant longtemps, il y a une culture de défaite qui était à Buffalo, là, on se mentira pas. Et Greenway, je pense qu'il en faisait partie dans les dernières années, parce qu'on l'a vu en série, là, manger des coups de poing sans margoulette par Josh Anderson dans une fin de game que tu perds et tu réagis même pas.
4: Exact.
6: Moi, c'est sûr qu'il fallait que je le prendrais pas dans mon équipe. Il y a pas du géant. Comme tu peux pas. Il reste deux minutes, tu perds par trois buts, passe un message la prochaine game, quelque chose. Non, t'es plus gros que tout le monde. Kesselring, ça marchait pas. Byram, toujours été un gars à l'argent un peu, même si c'est un bon joueur. Tu le remplaces par Zellweger. Je trouve qu'ils vont se maintenir, mais ils seront pas premiers. Ça, c'est je suis convaincu de ça. Je pense qu'ils ont une run magique, mais ils vont être assez bons pour finir en haut de Détroit et de l'Ontario.
4: Savez-vous ce qu'on va faire, les gars? Vous m'avez donné les positions 8 à 5. On va se garder les 4 premières positions de la division demain. À la même heure, alors aux alentours de 16h25.
6: D'accord, on agace nos spectateurs.
4: Ah ouais, on les fait patienter. Okay. On va se garder ça demain. Là, on va s'arrêter quelques instants. On vient par la suite, petit sujet pour vous. Puis par la suite, on aura le quiz à Frank qui s'en vient dans quelques minutes.
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7: Il y a toujours quelques ralentissements sur les routes aux endroits habituels. Le capital dans les deux directions, secteur Pierre-Bertrand, c'est quand même compliqué pour traverser les ponts en direction sud, Henri IV du Plessis. Là aussi, c'est au ralenti, la 20 ouest entre Président Kennedy et Taniata. Évidemment, c'est compliqué. Sinon, tout ce qui se dirige vers le Vieux-Québec au festival d'été, évidemment, ce sera compliqué. 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
2: On approche la 80e minute de jeu dans ce match et la France tire de l'arrière toujours par 2 buts. Alors, il va falloir un petit miracle français pour revenir dans ce match-là contre l'Espagne qui vraiment le s'aligne comme étant la bête noire de la France dans les dernières années après 2 victoires de suite contre les Français dans les 2 dernières années.
3: Je regarde ça, FX, puis j'ai une question pour toi.
2: Vas-y.
3: Parce que depuis tantôt, après le 2e but, on a vu des images de la foule. Il y a beaucoup de spectateurs qui français. Pleurent. As-tu déjà pleuré pour un événement sportif?
2: C'est bon.
3: Peu importe l'émotion, mais as-tu déjà pleuré pour un événement sportif?
2: J'ai pas pleuré de tristesse, j'ai pleuré de joie.
3: Quand ça?
2: Quand le Canadien s'est qualifié pour la finale de la Coupe Stanley en 2021 et ce but d'Arthurie Lekkonen.
3: Ah oui, le fameux.
2: Je pense que c'est la seule fois que j'ai pleuré de joie pour un événement. Parce que ça signifiait quelque chose d'assez grand. Le Canadien s'était jamais classé sur mon vivant pour une finale de la Coupe Stanley. Oui, on parle du Canadien comme étant l'équipe qui a remporté le plus de Coupe Stanley, mais j'avais jamais vraiment vu ça de mon vivant. Même chose pour tous ceux qui ont en bas de 30 ans. Là.
3: Ouais.
2: On s'entend, là, la dernière conquête est en 1993. Je te dirais, c'est pas mal le moment. L'as-tu déjà vécu aussi?
3: Un peu, mais en vieillissant, on dirait que tu pleures plus pour n'importe quoi. Là. Pas pleurer, mais au moins les yeux pleins d'eau, je suis plus émotif. Là, tu vois des annonces de tête.
2: Non.
3: Mais je pense le souvenir marquant, c'est... Ça fait quand même longtemps, c'était en série aussi, puis c'était Piqué Subban qui avait marqué un but égalisateur avec un plomb en fin de 3e.
2: Contre les Bruins.
3: Puis je me rappelle, j'étais dans un pub avec des amis, on a sauté, puis sauté des bras, puis tout le monde capotait, puis c'est là, je me suis en train de brailler, qu'est-ce qui se passe? Puis on avait perdu en overtime comme 2 minutes après.
2: Et tu sais d'ailleurs que cette année-là, le Canadien avait perdu en 7 contre les Bruins en prolongation, mais c'est l'année où les Bruins ont gagné la Coupe cette année pour la dernière fois en 2011. Alors, vraiment, le Canadien est passé tout près d'éliminer les futurs champions de la Coupe Stanley cette
3: c'était
2: année-là.
3: C'était proche, hein? Puis ce but-là de Subban a tellement comme soulevé tout le monde. Puis après,
2: c'était complètement fou. Piqué Subban a été électrisé à sa manière. Ouais. Je dirais que j'en ai vécu des émotions au retour de Piqué Subban au Centre Bell. Dans l'uniforme des Preds, là. Quand Piqué a versé une larme, là.
3: Oh,
2: ça,
3: oui.
2: Tu vois, je suis pas assez proche de verser une petite larme.
3: Et j'ai eu la chance de faire une entrevue one-on-one avec Piqué Subban au début de l'année. Pour mon podcast.
2: Ouais.
3: C'était pour McDonald's aussi. Il faisait des nouveaux sandwichs.
2: Exact.
3: Il faisait le tour de quelques podcasts. Puis j'ai eu la chance de. Il était sur la télé, mais c'était avec un, j'y ai parlé pendant environ 30 minutes.
2: Wow!
3: C'était tellement spécial parce qu'il m'a fait pleurer aussi.
2: Durant son retour à Montréal.
3: Quand
2: il a marqué le but.
3: Quand il a marqué le but, puis tout le cas. Mais j'ai jamais pleuré suite à une défaite. Là, elle est potentielle, la défaite. Elle n'est pas concrétisée, là. Mais j'ai jamais pleuré après une défaite. Ça t'est-tu arrivé, ça?
2: Je pense pas. Non. Non, je te dirais que ça m'est...
3: On pense aux Canadiens, puis peut-être la dernière fois, c'est quand on a perdu le combat de garder les Expos, peut-être. On a versé des larmes à ce moment-là. Mais
2: ça aussi, 100%.
3: Les défaites sportives, les défaites du Canadien en série, on dirait qu'on les voyait venir. C'est contre Tampa Bay, là, dans les contre Hurricanes, fait...
2: On dirait, puis en 2014, la blessure de Carey Price aussi. Alors, j'ai l'impression qu'on l'avait déjà...
3: Parce que c'est tellement fort, le sentiment envers la Coupe du Monde qu'on voit là. Fait que je me demandais, j'ai jamais vécu ça pleurer après...
2: Mais c'est fou à les partisans. C'est parce que c'est aussi ça vient avec la déception, ça vient avec les attentes, ça vient avec toutes sortes de choses. Et là, c'est pas mal l'équipe de France qui est vraiment sur le bord de survivre l'élimination face à sa bête noire.
3: Et c'est aux 4 ans.
2: Aux 4 ans. C'est ça qui est cruel. C'est comme les Jeux Olympiques, même chose. Là.
3: Ils peuvent pas attendre une couple de mois puis ça recommence aux autres. Là, c'est 4 ans.
2: Puis on va s'en rappeler, puis on va en parler pendant 4 ans en France. À quel point on est.
3: On va en parler bien plus en Espagne.
2: Exactement. On s'arrête 2 minutes. Au retour, c'est le quiz le plus difficile au Québec. Le quiz de Frank Grenier. Vous êtes avec FX Bellard et Frank Grenier jusqu'à 18h dans le tailgate.
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2: Le quiz le plus difficile au Québec, ça s'en vient à l'instant. Frank, tu nous réserves quoi pour le quiz aujourd'hui?
3: Je veux savoir, premièrement, tu l'as vécu hier. Oui. Comment ça s'est passé? Tu t'en es bien remis?
2: Difficilement, je te dirais. Ça a été compliqué. Ça a été compliqué, mais ça va. J'ai pas fait de recherche. Finalement, hier, je me suis dit, regarde, je vais avoir l'air de ce que je vais avoir l'air. Puis,
3: fais juste le vivre.
2: Exactement. Le vivre. Et on vous invite à participer sur la messagerie texte. Il y a des choix de réponse en plus aujourd'hui.
3: Oui, aujourd'hui, ça. Je vous invite d'ailleurs à répondre. Mais juste avant de commencer, si tu me permets, juste faire un petit salutation à ma tante Suzanne et mon oncle Denis qui ont eu chacun des accidents récemment.
2: Oui.
3: Et je leur souhaite prompt rétablissement. Puis on pense à vous.
2: Ben, c'est important. Salutation, maison, prompt rétablissement.
3: Et justement, c'est à propos de ça que mon jeu aujourd'hui.
2: Ah ouais.
3: On joue à un jeu que j'adore faire. Okay? Okay. Je te l'amène parce que je t'apprécie, FX. On va jouer ensemble. On va jouer au jeu « Comment s'est-il blessé? »
2: Oh,
3: je vais t'amener des blessures assez loufoques dans l'histoire du sport. Je vais donner des choix de réponses et tu devras trouver comment ils sont blessés, ces joueurs-là.
2: Pour participer, 514-790-0919.
3: Oui, puis n'hésitez pas à le faire, ça va être vraiment le fun. On commence tout de suite en 2012 avec... Est-ce que tu te souviens de Amari Stoudemire?
2: Ça me dit rien.
3: Un joueur de basketball qui jouait pour les Knicks à cette époque-là. Et il s'est blessé en série contre le Heat de Miami.
2: De Miami.
3: À cause de quel objet s'est-il blessé? Est-ce que c'est A, un extincteur?
2: OK.
3: B, un four à panini?
2: Oh, ça c'est intéressant.
3: Ou C, des pantoufles?
2: Quand j'analyse les trois choix de réponse, j'ai envie de te dire que c'est le choix le moins probable. J'ai envie de te dire que c'est probablement l'objet que tu te dis, bon, ben regarde, c'est sûr que ça blessera personne. Est-ce qu'il y a trébuché sur une pantoufle? J'en ai aucune idée, mais je vais dire c'est pantoufle.
3: Une petite pantoufle en Fentex en haut des marches est si vite oubliée, c'est ça que tu dis?
2: Ouais, exact.
3: C'est comme une méchante débarque.
2: Comme sur une pelure de banane.
3: Exact, Mario Kart style.
2: Voilà.
3: Eh bien, non.
2: Non.
3: P.O. Tommy, as-tu une petite idée, lui?
2: A ou B, P.O.? OK, il va avec le choix numéro A.
3: A, OK, parfait. Eh bien, P.O., tu as une bonne réponse. C'est A, c'est l'extincteur.
2: Ah, ouais. OK, mais alors, raconte-moi, qu'est-ce qui s'est passé?
3: C'est après avoir perdu le match 2, en retournant au vestiaire dans le couloir, il était frappé, il était frustré, Stoudemire, et il a frappé l'extincteur, celui qui est dans une petite boîte vitrée.
2: Oui, exactement.
3: Il a frappé la vitre, là, et il y a eu plusieurs lacérations à l'avant-bras. Donc, mets-toi dans la situation, là. Ton équipe perd 2-0 en série.
2: Il perd
3: et un de tes meilleurs joueurs. Il a manqué les games 3 et 4. Et je trouve ça extrêmement ironique de jouer pour le Heat et de que je compte le Heat et de faire et sortir par un extincteur.
2: C'est bon, c'est vrai, t'as totalement raison.
3: Fait que, il a vécu ça et
2: c'est anodin,
3: après cet incident-là, sa carrière a détérioré constamment par la suite parce que l'avant-bras, assez important
2: quand tu
3: dans
2: joues
3: une carrière de basketball.
2: 100%. À quel drôle d'événement.
3: À cause d'une frustration. Aïe. Y a-tu beaucoup de gens sur le message de texte qui l'ont eu?
2: Je vais te dire ça. On vous invite à participer au 514-790. Oui, ben oui, tout à fait. Il y a Lito qui a eu la bonne réponse, notamment sur la messagerie texte. Yeah. Félicitations.
3: Félicitations, Lito. Question 2, on s'en va au baseball.
2: OK.
3: En 1994, le lanceur Steve Sparks, qui jouait alors pour les Brewers de Milwaukee, s'est disloqué l'épaule dans une activité d'équipe. À cause de qui?
2: J'aime tellement les questions.
3: Est-ce que c'est A, un conférencier? Est-ce que c'est B, un cracheur de feu? Ou est-ce que c'est C, une acupunctrice? Donc, je répète la question. Comment il s'est blessé dans une activité d'équipe? Est-ce que c'est A, un conférencier? B, un cracheur de feu? Ou C, une acupunctrice?
2: J'ai beaucoup de difficulté avec le terme en équipe parce que je me dis qui aurait fait quoi en activité d'équipe? Est-ce que
3: l'activité d'équipe, il invite plusieurs intervenants.
2: Mais pourquoi tu invites un... je me dis, OK, dans une activité d'équipe, il y a plus de chances d'avoir un cracheur de feu. Je me dis, si une activité de cirque ou peu importe, je vais dire B, cracheur de feu.
3: Théo, est-ce que tu t'avances?
17: J'ai la même logique que Fix. Pourquoi tu amènerais de l'acupuncture
2: dans un événement d'équipe?
3: Les Brewers se gèrent comme les Brewers se gèrent. On n'est pas là au quotidien. Eh bien, vous n'avez pas la bonne réponse. La bonne réponse, c'était A, un conférencier.
2: Comment ça?
3: Et c'est bizarre à dire qu'un conférencier a mené à sa blessure. C'est qu'il avait invité un groupe de conférenciers sur la motivation. Ouais. Il y avait beaucoup. Le but, c'était honnêtement de craquer les troupes.
2: Ah, mais c'est vrai que ça aurait été possible, ça aussi.
3: Ouais. Donc, il y en a un des conférenciers, assez bâti, qui a déchiré un bottin téléphonique en deux. Et le lanceur, Steve Sparks, s'est dit « Je vais l'essayer moi aussi, je vais faire comme lui. » Et en l'essayant, il s'est disloqué l'épaule. Il a manqué toute la saison et a combattu des blessures à l'épaule pour le reste de sa carrière.
2: Tu me niaises.
3: Mais tu vois que c'est en 94. C'est une blessure moins fréquente en 2026. Il faut trouver un bottin.
2: Ce qui est déjà plus difficile. Alors que quand on était jeune, on en avait en masse des bottins. Là, mais... Aïe, aïe.
3: Il a voulu imiter le conférencier. Fait qu'on voit souvent des vidéos aujourd'hui de mentalistes dans les vestiaires. C'est un peu moins dangereux.
2: Non,
3: là, c'est à moins qu'il dise fais la poule, puis là, tu commences à rentrer dans le mur. Mais je sais pas trop.
2: C'est bon, j'aime ça. Zéro en deux. Sur la messagerie texte, en avais-tu qui avait la bonne réponse? Non, malheureusement.
3: Dans le conférencier, c'est ça. On reste dans le baseball. On s'en va en 2006, un peu plus près. Est-ce que vous vous rappelez du releveur Joel Zumaya des Tigers de Détroit? Il était bizarre, il lançait quasiment par en dessous avec sa motion. Il y avait une motion vraiment spéciale. Il a raté le championnat de la Ligue américaine dû à une blessure au poignet. Comment s'est-il blessé? Est-ce que c'est A, exactement ce que tu penses? Est-ce que c'est B?
2: Non, il a fait trop de push-ups.
3: Ou est-ce que c'est C à cause d'un jeu vidéo? Je répète la question. Joel Zumaya des Tigers de Détroit a raté le championnat de l'américaine suite à une blessure au poignet. Est-ce que c'est A, exactement ce que tu penses? Est-ce que c'est B, il a trop fait de push-ups?
2: C'est pas exactement ce qu'on pense.
3: C à cause d'un jeu vidéo?
2: C'est pas exactement ce qu'on pense. Je peux pas croire que c'est exactement ce qu'on pense. Je vais aller avec C, jeux vidéo.
3: Parfait, Tommy.
17: J'ai le goût de dire le premier, parce que sinon, pourquoi tu l'aurais mis dans les choix? Ça, je me dis...
3: Essayez pas de déjouer ma
2: tête. Non, mais j'essaie de déjouer quand même.
3: Fait que tu vas dire exactement ce qu'on pense.
17: Ouais, exactement.
3: Eh bien, la bonne réponse est fixe et à cause d'un jeu vidéo.
2: Ah. Oui, monsieur.
3: Et je vais répondre à PO, je l'ai mis parce que c'est exactement ce que tout le monde pense quand je dis blessure au poignet. Et non, il a trop joué à Guitar Hero 2 au PlayStation 2.
2: Oui.
3: Guitar Hero sur le PlayStation 2.
2: Ah, j'adore Guitar Hero.
3: Il a trop joué. Puis il l'a admis lui-même. Il dit, j'ai tellement joué. Puis à cette heure, il fait des campagnes de sensibilisation contre les jeux vidéo d'un fois. Des gars extrêmes, on s'entend. Lui, c'est un peu... J'ai le terme angliciste, là, mais un poster boy un peu.
2: Exactement,
3: pour
2: ouais.
3: avoir surjoué aux jeux vidéo. Et pour vrai, ça, c'est le fun fact que j'adore. Dans la version Xbox 360 de Guitar Hero 2, ils ont mis la mention à la fin.
2: Non.
3: Je le dis en anglais. No pitchers were harmed in the making of this game, except for one, Joel Zumaya.
2: No.
3: He had it coming.
2: Hey, c'est un beau flash, par contre.
3: Ah ouais, fait, je le dis en français. Bon. Aucun lanceur a été blessé en faisant ce jeu-là, sauf un, Joel Zumaya, il a couru après.
2: Hey, puis honnêtement, je faisais Guitar Hero là, quand j'étais plus jeune en famille, puis tout ça, on l'avait Guitar Hero, on jouait à ça en masse.
3: Après, ils ont sorti Rock Band,
2: c'était bon, Rock Band aussi. Là.
3: Mais il n'aurait pas amené d'autres. D'autres coéquipiers dans la déchéance. Il y avait un drummer, un bassiste, le chanteur.
2: Au moins, Rock Band n'était pas là à ce moment-là.
3: Mais on parle souvent aussi des jeux vidéo qui font partie de la vie des athlètes professionnels. T'sais, on voit que ça fait longtemps.
2: 100%,
3: mais
2: en plus, on en parle là, mais juste les joueurs de hockey en général, il y en a de plus en plus là, qui jouent aux jeux vidéo. Là. Je pense que c'est Patrick Laine dans les dernières années où quand il a commencé dans la Ligue nationale, il jouait beaucoup aux jeux vidéo.
3: Les Rangers, à un moment donné, il y avait eu une situation dans la chambre qui avait été bannée Fortnite.
2: Ouais, exactement, c'est ça. Alors, c'est de plus en plus tendance. Les gars sortent un peu moins au bar. On décide de prendre ça un peu plus tranquille à la maison, mais on joue beaucoup aux jeux vidéo. Alors, c'est quoi? C'est une tendance qui revient un peu chez les athlètes professionnels. Tant aussi longtemps qu'on se blesse pas, là. Ça,
3: mais Guitar Hero, c'est un jeu dangereux
2: quand même.
3: C'est audacieux, en pleine série.
2: Je peux pas croire.
3: Dernier jeu, comment s'est-il blessé? C'était en 2024. Donc, ça fait pas longtemps. C'est encore au baseball. Le lanceur Dustin May.
2: Okay.
3: Je sais pas si tu le connais. Il y a une grosse crinière rousse. Avec une motion vraiment spéciale. Vous avez remarqué pour ça. Il a manqué toute la saison 2024 pour une blessure à la gorge. Comment s'est-il blessé? Est-ce que c'est A, en chantant au karaoké? Est-ce que c'est B, en soupant? Ou C, en se chamaillant avec son cousin? Je vais répéter la question vite. Comment Dustin May s'est blessé pour manquer toute la saison 2024? Est-ce que c'est A, en chantant au karaoké, B, en soupant, ou C, en se chamaillant avec son cousin?
2: Je pense que Jacob, de l'autre côté de la vitre, connaît la réponse. Il l'a soufflé à PO.
3: Il est pas sûr. Toi, tu pensais quoi?
2: J'ai pas l'impression que c'est C, se chamailler avec son cousin. J'ai l'impression que c'est A ou c'est B. Je vais dire A.
3: D'ailleurs, en chantant karaoké, parfait. Tommy?
17: Ben, je vais dire la réponse de Jacob. Il me dit en soupant qu'il pense.
3: En soupant qu'il pense? Eh bien, Jacob, c'est un pro. C'est en soupant qu'il s'est blessé.
2: Il s'est étouffé.
3: Il a un morceau de laitue s'est pris dans sa gorge et a causé une déchirure à l'œsophage. De la laitue.
2: Pas vrai.
3: De la laitue, une des blessures les moins viriles que j'ai vues de ma vie, je pense.
2: Non, mais attends, tu peux t'étouffer avec bien des affaires, mais la laitue en plus.
3: Ouais, mais quand tu te blesses à la gorge avec la laitue, bonne chance de trouver de quoi de plus mou à manger.
2: C'est
3: une des choses qui a le moins de potentiel de danger.
2: Pas de bon sens.
3: Donc, avec ça, alors ça confirme ce qu'on a appris dans les Simpsons. On ne se fait pas d'amis avec la salade.
2: C'est vrai. D'ailleurs, il y a des auditeurs qui avaient la bonne réponse sur la messagerie texte.
3: C'est quand même récent aussi.
2: Mais j'avais pas vu ça passer. Hey, c'est très bon, Frank.
3: Et je vais terminer avec une petite citation parce que parfois j'aime ça. C'est Rocky Graziano, un boxeur des années 40, qui a déjà dit... je vais le traduire au fur et à mesure. J'ai quitté l'école en sixième année à cause de la pneumonie. Pas parce que je l'avais, parce que je n'étais pas capable de l'épeler.
2: Ah, c'est bon, j'aime ça. Hey, félicitations.
3: C'était le quiz à Frank. Merci d'avoir joué tout le monde aujourd'hui.
2: Très bon. Très bon. Puis j'aime ça parce qu'il y a des thématiques. À chaque quiz, il y a une thématique différente. Hier, c'était plus des faits cocasses et tout ça, mais aujourd'hui, des blessures à des joueurs et tout ça.
3: Assez
2: de manière cocasse, absurde aussi. C'est très bon. Un grand merci, Frank. Sport.
3: Et c'est fait, la première demi-finale de la Coupe du Monde est terminée. L'Espagne remporte 2-0 et est concrétisée comme la bête noire de la France officiellement par moi aujourd'hui. Le vainqueur, l'Espagne, va affronter le vainqueur entre l'Angleterre et l'Argentine et ce match-là aura lieu demain. Nick Robertson, attaquant des Penguins de Pittsburgh, récemment acquis contre un choix de 4e ronde 2028 des Maple Leafs de Toronto, signe un contrat de 2 ans d'une valeur de 3,25 millions de dollars par saison. Avec sa nouvelle équipe. Et Macklin Celebrini a été choisi pour figurer sur la couverture de NHL 27, lui qui succède à Matthew Tkachuk qui était là l'année dernière. Et à seulement 20 ans, Celebrini a récolté 115 points la saison dernière et devient le plus jeune joueur à quelques mois près à figurer sur la couverture du jeu après Connor McDavid.
2: C'est la première fois que la France a vécu de l'adversité dans cette Coupe du Monde. J'ai l'impression que le premier but de l'Espagne a coupé les jambes. On a senti une certaine panique s'installer dans le camp français. Et c'est ce qui a fait la différence pour le restant du match.
3: On parle d'un premier but qui était tôt dans la partie aussi,
2: dans les 30 premières minutes de jeu. Et j'ai l'impression par la suite, on n'a jamais été capable de s'en remettre du côté français. J'ai vu une déception ce mardi. Mais on va s'en remettre parce que demain, on aura tout un match entre l'Argentine, je l'ai mentionné, et l'Angleterre. Dans deux minutes, c'est Richard Labbé. Celui avec qui tu vas animer l'été sur nos ondes dans une semaine, qui va s'installer avec nous pour les manger de Pâques.
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2: Je pense qu'il a été un peu plus sévère que toi et moi pour sa note à Kent Hughes. On va lui en parler dans quelques instants. Salut Richard, comment vas-tu?
23: Hey, salut les gars, comment ça va?
2: On est en pleine forme. Yes. Frank est là en studio, je le prépare pour ton arrivée la semaine prochaine. Alors, très hâte que tu prennes la relève, Richard, à partir de jeudi la semaine prochaine pour l'animation du tailgate jusqu'à la fin de l'été.
23: Ben oui, j'ai hâte moi aussi, j'ai commencé déjà. D'ailleurs, avec Frank, on a cogité quelques bonnes idées.
3: On a partagé une terrasse ensemble, disons, pour se préparer.
2: C'est très bon.
3: J'ai très hâte de commencer avec toi, Richard. Je vais juste profiter des fixes en attendant.
23: Ben écoute, profite, puis après ça, ben on va avoir du fun aussi. J'en suis convaincu. Alors, c'est un rendez-vous dans tout près d'une semaine maintenant.
2: Exactement. Il faut revenir sur l'embauche de Daniel Jacob. Richard a annoncé hier par l'organisation promotion pour lui à titre d'entraîneur-chef du Rocket de Laval. Content pour un gars qui roulait sa bosse, qui est entraîneur adjoint au cours des 7 dernières saisons. Il l'a été avec Joël Bouchard, Pascal Vincent. Était-il le meilleur choix pour le Rocket, Richard?
23: Ben écoute, on en parlait ici même, hein, la semaine passée.
2: Exact. Puis,
23: moi, je me disais, ben, j'avais vraiment l'impression que si le Canadien avait vraiment, comme, tu sais, entre guillemets, un gros nom à annoncer, probablement qu'on aurait pris une décision plus rapidement après le départ de Pascal Vincent. Moi, ce que je savais pas, puis hier, c'est Daniel Jacob lui-même qui en a parlé quand je lui ai posé la question. Daniel Jacob avait lui-même passé une entrevue avec le Canadien juste avant l'embauche de Pascal Vincent, il y a 2 ans. Donc, et ce qu'il m'a dit, c'est qu'il était un peu rendu là. T'sais, pour lui, dans sa façon de voir les choses, dans sa façon de progresser, il était un peu rendu à devenir entraîneur-chef. De toute évidence, après ça, ben, ça prend la confiance de la direction. Il faut que la direction croit en toi. Et là, c'est ce qui est arrivé avec la direction du Canadien de Montréal, qui l'a donc nommé à cette place. Alors, moi, je ne suis pas surpris, je m'attendais à ça honnêtement, et je m'attendais aussi à ce qu'on œuvre dans la continuité. Parce que c'est sûr que si tu arrives avec quelqu'un d'autre, qui vient d'ailleurs, qui ne connaît pas les joueurs, qui ne connaît pas trop le système qui est en place, ben là, tu sais, des fois, ça peut être de très bons résultats, mais des fois aussi, ça peut être une courbe d'apprentissage qui est un peu longue. Et je pense que chez le Canadien, on voulait pas ça. On voulait vraiment de quelqu'un qui était déjà en place, quelqu'un qui est très familier avec l'environnement, avec les joueurs, avec le système, et quelqu'un qui va un petit peu continuer à faire ce que Pascal Vincent avait déjà entamé. Et d'ailleurs, Daniel Jacob a confirmé ça. T'sais, lui, il va pas arriver, t'sais, commencer à tout défaire, à changer tout. Lui, il va poursuivre ce que Pascal Vincent avait entrepris. Alors, honnêtement, là, excellent choix.
2: Quel est son plus grand défi maintenant, Richard, à Daniel Jacob? Est-ce que c'est de passer d'adjoint à entraîneur-chef? Parce que le discours change quand même quand t'es adjoint que quand t'es entraîneur-chef. Est-ce qu'il est là le plus grand défi pour Daniel Jacob dans sa promotion?
23: Oui, ça, c'est un bon point que tu soulèves. Puis, il y a des gens qui ont de la misère à négocier ce virage-là. Donc, lui, maintenant, doit le négocier. Vous savez, dans un vestiaire, souvent... Et les assistants sont un petit peu des confidents.
2: Exact.
23: Souvent, c'est un peu ceux qui vont faire un petit peu le pont entre le vestiaire et l'entraîneur. Ben là, lui, il est plus là pour être le confident. Il est là pour être le gars qui prend les décisions. Puis des fois, ben, ce gars-là prend des décisions qui sont pas faciles, qui sont pas le fun, qui peut-être vont froisser certains joueurs. Ça arrive. Alors lui... maintenant, doit faire cette transition-là. Alors, je pense que pour répondre à ta question, oui, c'est effectivement probablement le virage le plus important que lui-même devra amorcer.
2: Sur une note de 1 à 10, quelle note donnes-tu à Quintio jusqu'ici pour son travail cet été? Frank et moi, on s'est amusés à donner des notes. Frank, il allait avec un 8, moi, un 7. T'as été un peu plus sévère que nous deux, là.
23: Ouais, juste un petit peu plus bas. Écoute, la note de passage, ça demeure 60%, je me trompe
2: exact.
23: Pas.
2: T'as raison.
23: on va donner la note de passage. tu sais, je vous écoutais un petit peu, puis tu sais, je suis d'accord pas mal avec vous deux. Là, vous avez amené des bons arguments. La seule chose que je pourrais dire par rapport à ça, en fait, moi, c'est ça le bout qui est un petit peu important, puis qui fait en sorte que je peux pas donner plus que la note de passage. T'sais, vous avez nommé les dossiers qui ont été réglés. Ça, c'est parfait. Et lui, il devait faire ça. Demidov, c'est réglé. Dobesh, c'est réglé. Bon, parfait. Mais après ça, si la saison commençait ce soir, le Canadien aurait à peu de choses près la même formation que l'an passé.
2: Exact.
23: Et ça, ben, est-ce que c'est suffisant? Parce que regardez autour. Les Panthers de la Floride vont être meilleurs. Je pense que les Leafs vont être meilleurs. En tout cas, devant le filet, là, à moins d'un désastre chez les Leafs, ça devrait être pas mal meilleur que ce qu'eux ont eu récemment. Après ça, le Lightning, c'est sûr que le Lightning va être au sommet. On vient d'ajouter John Carlson à la ligne bleue. Là, j'ai juste nommé 3 clubs. dans cette division-là. Après ça, on peut présumer que les Browns vont être encore bons, sont tout le temps bons. C'est rare que les autres débarquent. Ça sera pas facile pour le Canadien de se maintenir là-dedans. Alors, j'ai l'impression que en particulier Tampa, la Floride et les Leafs, j'ai l'impression que se sont améliorés. Le Canadien a, au moment où on se parle, la même équipe. Alors, c'est un petit peu ça mon point d'interrogation. Avant même que les vacances ne commencent, avant le repêchage, avant le 1er juillet, on avait pas mal tous identifié, là. T'sais, évidemment, le deuxième centre, on ne sait pas c'est qui. Est-ce qu'on a besoin d'un défenseur? Je pense que oui. Parmi les joueurs de soutien,

0: Est-ce qu'ils ont tout à ajouter tant que ça? C'est ça que je me demande.
1: Ben, c'est pas que. C'est pas que si pire, mais je trouve que le Canadien, quand même, a pas vraiment fait face aux besoins qui devaient être comblés. Je pense, regarde Toronto, c'est le meilleur exemple. Regarde Toronto, enfin, on a compris, bon, ça marche pas devant le filet. Faut qu'on fasse de quoi? Ben, ils ont fait quelque chose. T'sais, chez le Canadien, je trouve qu'on n'a pas. Relever ce défi-là. On savait, je pense qu'on le sait chez le Canadien, là, les trois éléments que j'ai nommés, on est au courant que ça serait le fun de s'améliorer à ces trois endroits-là, mais on l'a pas fait. Puis là, je parle pas de « on a-tu essayé? » Non, on n'est pas là-dedans. Le concret, c'est qu'on l'a pas fait. Si la saison commence demain soir, les boys, là, ton deuxième centre, c'est quoi? C'est Jake Evans encore? C'est pas vrai que tu peux amorcer la prochaine saison avec la même formation ou à peu près la même formation et penser que t'es meilleur. Puis, tu sais, oubliez pas, les Panthers, même amélioration, pas amélioration, tu sais, eux, c'est en partant, là, leur meilleur joueur l'an passé, il a pas joué. T'sais, Barkov, il a été blessé. Là,
0: exact.
1: Donc, c'est sûr que lui, tu le ramènes en partant. C'est pas un joueur que tu as ajouté, mais c'est tout comme.
2: Non, mais Richard, c'est pas compliqué. Ouais. Là, les Panthers auraient pu faire aucun mouvement de personnel. À la base, ils auraient eu une meilleure équipe pour la saison prochaine quand même, avec le retour de Barkov notamment. Là. Ouais. Ça aurait été une équipe de série, même sans ajout en tant que tel au sein de l'organisation. Alors que là, en plus, tu ajoutes, tu as le retour des blessés là-dedans. Il y a juste devant le filet, moi, Markstrom, je suis pas nécessairement le plus grand partisan, mais ouais. Cette équipe-là va être de retour en.
0: C'est la technique série. Hurricanes, mettre un goaler là, ben, puis on va espérer que le reste de l'équipe tienne devant lui.
1: C'est un bon point. Les Hurricanes viennent de gagner avec un gardien pas repêché qui fait 1,9 million. Alors, tu peux espérer que ça va fonctionner. Moi aussi, FX, je partage. Tu sais, si je dirais, si j'avais identifié un endroit où les Panthers sont certainement faibles, je pense que c'est moi non plus devant le filet. Je pense pas que c'est une grande acquisition. Mais effectivement, on vient de le voir avec les Hurricanes. Tu sais, c'est un système de jeu qui est très solide en avant. Ben, tu peux t'en tirer avec un gardien de but qui fait pas partie de l'élite. Alors, c'est ce qu'on souhaite du côté des Panthers. Mais tu sais, pour le Canadien, pour moi, ben, ça revient un petit peu à ça. On va se ramener au mois de septembre, à moins que quelque chose ne survienne d'ici là. On va se ramener avec à peu près la même équipe. Et est-ce que ça, ce sera suffisant? Je sais pas. Honnêtement, j'ose croire que oui, mais il faut bien voir qu'à l'extérieur de la division, ou plutôt à l'intérieur de la division, pardon, ben je trouve que ça s'est amélioré. Puis tu sais, Frank, tu as parlé de Tampa. Je pense que Tampa, Carlson, oui, c'est un gros plus, mais c'est un peu comme les Browns. Ces Tampa sont bien dirigés, sont bien bâtis.
0: Ouais, je comprends.
1: Je peux pas les imaginer dégringoler au classement. Sont vraiment bien dirigés. Ils vont être en haut, là. Ça, c'est sûr et certain.
0: Mais pour les Panthers aussi, on leur souhaite d'avoir des bonnes unités pour tuer les punitions. Ça, en partant, c'est sûr, toute la saison. Mais pour Montréal aussi, la différence, selon moi, c'est que nos besoins qu'on identifie tout le temps, c'est un défenseur pour jouer à Cotton puis un centre de top 6. C'est quand même les deux besoins les plus durs à combler dans la ligue. Côté défense, c'est peut-être Ryan Backer, on va voir. Moi, j'y crois encore, mais on va voir. Mais au centre, ça a l'air vraiment compliqué. Même des centres de quatrième ligne, c'est des gros contrats, des gros deals. Fait que ça a l'air difficile.
1: Ah, écoute, Ryan Backer, pour le Canadien, si lui arrive en septembre au camp d'entraînement puis qu'il nous montre qui est capable de prendre cette place-là, là, ça va être un cadeau de Noël.
0: Ouais, cadeau de Noël.
1: Ouais. Oh, oui, parce que moi, honnêtement, c'est pas pour dire que j'ai abandonné dans le cas de Ryan Backer, pas du tout, mais c'est quand même un joueur qui a été fortement hypothéqué par les blessures, et c'est un joueur dont la progression n'est certainement pas celle que l'on espérait. Alors, si lui, il arrive au camp, puis dans les matchs préparatoires, puis qui tout feu, tout flamme, puis qui nous montre pourquoi il a été repêché aussi haut, ben pour le Canadien, ça va être un énorme boni, parce que je pense pas que présentement, on s'imagine que lui a une place au Centre Bell au mois d'octobre. Mais si il prend cette place-là, puis il est capable de démontrer qu'il est rendu ce joueur-là, ça va être un énorme boni.
2: Quel est le prochain dossier à être réglé par le Canadien, selon toi, Richard? Est-ce que c'est via une transaction le plus urgent? Est-ce que c'est d'aller tout de suite chercher un attaquant top 6 ou c'est plutôt de prolonger aussi, quand on regarde les joueurs à l'interne, un Zachary Bolduc, nouvelle entente pour lui? Quel est le plus urgent en ce moment?
1: Urgent? Écoute, probablement régler tes gars qui n'ont pas de contrat pour l'an prochain, puis décider ce que tu fais aussi. Tu sais,

0: y a Kirby Dack qui va passer devant. C'est quoi, lui? C'est à la fin du mois?
1: Oui, exact. Le 30.
0: Le 30. Donc, tu sais, ça, tu fais quoi avec lui? Ça, moi, je pense qu'il va être là au mois d'octobre, mais il faut prendre une décision. Herbert Jacquet, même chose. Il faut prendre une décision. Tu as parlé de Bolduc. Pour moi, les gars qui n'ont pas de contrat pour l'an prochain, dans l'immédiat, c'est ce que tu dois régler en premier. Après, si tu es capable de faire ça, tu espères faire ça assez rapidement. Si tu es capable de faire ça après ça, tu arrives en août, donc à peu près un mois avant le début du camp, ben là, c'est là que tu tentes de voir si tu peux rajouter quelque chose par la voie des transactions. Puis, il y a une affaire qu'on n'a pas vraiment discuté. Je pense pas que tu peux arriver au mois d'octobre avec trois gardiens.
1: Non, ça aussi. Ça aussi.
0: Puis moi, ce qu'on m'a dit, c'est que Samuel Montembeault a clairement fait savoir que ça ne faisait pas partie de ses souhaits. Samuel Montembeault a déjà évidemment fait partie d'un ménage à trois, souvenez-vous, il n'y a pas si longtemps.
1: Ben, commençant en plus à Montréal, après ça, la saison passée.
0: Oui, et ça n'avait pas été très bon. Alors là, qu'est-ce qu'on fait? Parce que là, si jamais on décide que ben on a déjà un numéro 1, je pense que c'est déjà établi. Si on décide que Fowler est le numéro 2, ben là, il faut être, je pense, très franc avec Samuel Montembeault. Tu veux pas que ce dossier-là devienne une distraction.
2: Mais justement, s'il est encore à Montréal, est-ce que c'est parce qu'on attend de voir au camp si Fowler va prendre le poste et c'est là qu'on va réagir avec la situation de Montembeault, ou si peut-être qu'il y avait une bonne offre aussi, il aurait bougé, mais j'ai toujours l'impression qu'il attendait au camp pour décider.
0: Ben écoute, dans le cas de Fowler, je pense qu'on a déjà vu tout ce qu'on avait besoin de voir. Puis je pense que Fowler va s'améliorer, il est encore jeune, il va devenir un meilleur gardien. Moi, à mon avis, en tout cas, Fowler a démontré qu'il est capable de jouer dans la Ligue nationale. Je pense pas que ce soit une question présentement dans la tête des dirigeants du Canadien de Montréal. Donc, à partir de là, on peut décider aussi, on peut décider, OK, il est prêt, mais on peut lui donner encore beaucoup plus de temps dans la Ligue américaine, on peut faire ça. Mais on peut pas arriver en octobre puis être pas sûr. Puis je pense que même qu'au moment où on se parle, la direction du Canadien a déjà une assez bonne idée de ce qu'elle veut faire. Là, le problème présentement, c'est que si on voulait envoyer Samuel Montembeault dans certaines destinations où on aurait surpayé pour un gardien, ben là, ces équipes-là ont déjà surpayé pour des gardiens. Je pense, entre autres, du côté de Toronto. Alors là, c'est sûr que tes options sont un petit peu moins bonnes présentement.
1: Oui, puis pour moi, je pense que la saison prochaine, Fowler et Dobège vont commencer en haut. Je pense qu'on va trouver une nouvelle adresse à Samuel Montembeault. Ça va être un dossier à surveiller. Fowler en a démontré assez pour moi la saison dernière qu'il pouvait être un numéro 2 ou se partager un peu le travail avec la Coupe Dobège en vue de la prochaine saison. On verra ce que le directeur général du Canadien fera dans le dossier Samuel Montembeault. Lequel de ces deux scénarios a le plus de chances d'arriver la saison prochaine? Les Panthers qui gagnent la division Atlantique ou le Canadien qui rate les séries? Richard, tu y réponds dans deux.
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1: L'Espagne vient de convertir sur pénalty. Il prend les devants 1-0 dans cette demi-finale contre la France. On vous donnera plus de nouvelles durant l'émission. On est à la 21e minute de jeu en ce moment dans ce duel demi-finale. Oui, Richard, je sais que tu es à l'écoute et que tu regardes ça du coin de l'œil en ce moment.
0: Ben écoute, à quelques reprises, ça m'est arrivé. Je vais pas mal écouter la deuxième demi tout à l'heure. Là.
1: Bon, tant mieux.
2: Un joueur espagnol qui a reçu un coup de pied et il a mal.
1: Exactement, c'est ça. Au grand plaisir de Richard Labbé. Lequel de ces deux scénarios a le plus de chances d'arriver la saison prochaine, Richard? Est-ce que on parle des Panthers qui gagnent la division Atlantique ou le Canadien qui rate les séries éliminatoires?
0: On vient de dire à quel point les Panthers sont à surveiller, donc je suis obligé de répondre que les Panthers, ils doivent être les favoris au moment où on se parle, à cause de tout ce qu'ils ont fait, à cause de Barkov qui, on présume, va revenir à 100%, et à cause que je pense que la saison qui s'est terminée dans le cas des Panthers, c'est une anomalie, ils auraient pas dû être aussi bas au classement, donc je pense qu'eux vont remonter. Le Canadien doit, ça ne peut pas être une question au mois de septembre. Le Canadien doit faire partie des séries. Ça serait une énorme déception si c'était pas le cas.
1: Effectivement, tu as raison, parce qu'on parlerait d'une régression alors que l'équipe a fait les séries lors des deux dernières saisons. Par contre, ouais. Est-ce que tu peux t'attendre à 100% de faire les séries si jamais tu t'améliores pas durant l'été, que tu ramènes la même formation alors que il y a quand même des équipes dans ta division qui se sont améliorées? Ça aussi, c'est une bonne question parce que...
2: Mais en même temps, c'est dur de t'améliorer aussi quand il y a une bonne partie de la ligue qui est dans ta division aussi. Ça te bloque beaucoup de transactions, on présume aussi.
1: Ouais, aussi.
2: Mais c'est dur. Puis là, on est dans la division qui est la plus féroce en ce moment aussi. Fait, est-ce que c'est si grave que ça, si ça arrive? C'est ça que je me demande.
1: Pour Frank, c'est peut-être pas la fin du monde si le Canadien rate les séries.
2: Je veux qu'on fasse des séries. Là. Parle-moi pas FX, lance-moi pas en dessous du boss, mais je me dis, ça arrive à toutes les grandes équipes de trébucher un moment donné.
0: Oui, mais là, sauf que dans le cas du Canadien, la flèche est censée pointer vers le haut. Là. Ouais. T'es pas censé reculer, là. T'es censé avancer. Les jeunes sont en train vraiment de... Il y a beaucoup de jeunes joueurs là, présentement chez le Canadien qui arrivent tous en même temps, à peu près au meilleur moment de leur carrière. Un paquet de gars qui arrivent mi-vingtaine, là, 25, 26 ans. Généralement, c'est là que tu connais peut-être, en tout cas, tes meilleures saisons. Et là, t'en as un paquet chez le Canadien qui sont à peu près là. Donc, ça, en théorie, là, t'es pas censé reculer. Là. T'es censé avancer. Et avancer, ça veut dire, chez le Canadien de Montréal, encore une fois, ça veut dire vraiment prendre part aux séries, puis ben, qui sait, peut-être aller plus loin encore que lors du printemps dernier.
1: McLean Celebrini sera sur la pochette du prochain jeu NHL 27. Je ne demanderai pas, Richard, ce que tu en penses de ça, mais je vais te demander à la place, avec la saison qu'il vient de connaître avec les Sharks de San Jose, saison de 115 points, phénoménale. Il était très bon pour le Canada aussi aux Jeux olympiques. Où se classe-t-il, selon toi, parmi les meilleurs attaquants de la Ligue nationale en vue de la prochaine saison? Est-ce qu'on peut déjà dire que McLean Celebrini est un attaquant top 5 de la LNH?
0: Ben, premièrement, je suis content que tu ne me parles pas du jeu vidéo parce que je pense que... J'ai pas joué à NHL depuis NHL 2002.
1: C'est très bon, ça.
0: Donc, ça fait quelques années. Ouais. Alors, ça va être difficile de répondre à ce bout-là. Mais pour l'autre bout, sur Celebrini, pour moi, il n'y a aucun doute que c'est un joueur qui fait partie de l'élite. On parle beaucoup de progression quand on parle des joueurs du Canadien de Montréal. Mais sa progression à lui, elle est absolument fulgurante. Puis je me souviens d'avoir vu jouer à quelques reprises, évidemment l'an passé, lors des matchs des chaises contre le Canadien. Puis c'est le genre de joueur, là, tu sais, à un moment donné, à chaque fois qu'il embarquait sa glace, je m'amusais à le regarder seulement lui. Je regardais même plus à rondelle, je regardais rien d'autre, puis ça tombe bien, parce que il y avait presque tout le temps la rondelle. Forcément, je voyais la rondelle sur son bâton à lui. Mais c'est un des joueurs les plus intelligents que j'ai vu, certainement dans les dernières années, puis peut-être même depuis très longtemps. C'est un gars qui, en anglais, on dit comment on dit ça en français? Mais en anglais, on dit hockey IQ, mais tu sais.
1: Ouais, l'intelligence hockey. Ouais.
0: L'intelligence du jeu.
1: Exact.
0: Mais c'est un gars qui comprend le jeu comme bien peu de joueurs. Je me souviens, tu sais, je lisais beaucoup les livres de hockey dans ma jeunesse, puis j'entendais souvent des experts puis des grands joueurs dire que les meilleurs sont ceux qui vont où la rondelle n'est pas parce qu'ils savent que la rondelle s'en va là. Ben lui fait exactement ça. Tu le vois, il est pas dans le jeu, à un moment donné, trois secondes après, c'est lui qui a la rondelle. À un moment donné, c'est lui qui a la rondelle, il passe la rondelle à quelqu'un que toi t'as pas vu. Lui, il l'a vu. C'est ce genre de joueur-là que les Sharks possèdent présentement. Et évidemment, on ne lui souhaitera pas de blessure, là, mais s'il n'y a pas de recul physique...
1: Non, exact.
0: Je pense que Celebrini peut être le meilleur joueur dans cette ligue-là dans un avenir très rapproché.
2: J'ai regardé les deux parties contre les Canadiens aussi, parce qu'on avait la chance de voir Celebrini vraiment à l'œuvre, puis... C'était fascinant à chaque fois qu'il y a la rondelle, surtout en zone offensive, il se passe tout le temps quelque chose. Il va faire un gros lancer, un petit lancer, des lancers à se faire dévier. Mais à chaque fois qu'il met quelque chose vers le but, on dirait que ça va rentrer. C'est rare qu'on voit un joueur spécial
1: comme ça. Il fait partie de cette catégorie-là de joueur spécial. Ça, c'est évident. Ouais. Puis,
0: non, mais j'allais dire, c'est aussi... Puis ce qui est intéressant avec lui, puis ce qui est épeurant pour les adversaires... C'est que j'ai l'impression qu'il n'est pas encore arrivé à son apogée, ce gars-là.
1: Ben non, du tout.
0: Tu sais, je pense qu'il va être meilleur que ça. Donc déjà, la version de lui, présentement, est déjà pas pire. Je sais pas de
1: imagine
0: quoi...
1: Imagine à 26 ou à 27 ans. Là.
2: Avec exactement. De l'aide aussi.
1: Avec ouais, de l'aide exactement. Aussi à s'annoncer.
0: Ouais, exactement.
1: Dernière petite question pour toi en terminant. Quelle équipe de la LNH est la mieux bâtie pour devenir une dynastie au moment où on se parle?
0: Celle-là.
1: Les Sharks?
0: Ouais, et... Il n'y a pas beaucoup d'équipes dans la Ligue nationale de hockey qui ont deux attaquants à peu près du même âge. Je me souviens plus de l'âge de Smith. Il y a-tu le même âge ou à peu près?
1: Un an plus vieux.
0: Il n'y a pas beaucoup d'équipes présentement qui ont deux attaquants de premier plan comme ça, aussi jeunes que ces deux-là. Et si les Sharks sont capables de bâtir autour... ça va être quelque chose. Honnêtement, là, en présumant encore une fois qu'il n'y aura pas de blessure pour personne ou rien de dangereux, je pense que du côté des Sharks, on est parti pour être en voiture pendant très, très longtemps. Et là, ben, ce sera de les entourer. Tu sais, je pense que c'est quelque chose qui a fait défaut à Edmonton. Là, je trouve qu'on est en train de manquer de temps avec Léon et avec Connor du côté des Oilers. Là, c'est surtout si Connor décide que lui, il n'a assez puis qu'il s'en va. Je pense que Et on a très mal entouré ces gars-là à Edmonton, entre autres en défense et devant le filet. Mm-hmm. Ben, du côté des Sharks, faut pas faire la même erreur. Il faut être capable de réaliser ce qu'on a sous la main et faut être capable de donner à ces deux-là des joueurs qui vont arriver, qui vont faire une différence, qui vont leur permettre de passer à l'autre niveau.
1: Ouais, on a fait quand même pas mal d'acquisitions du côté des Sharks là, dans les dernières semaines pour améliorer l'équipe.
2: Surtout en défensive.
1: Ouais, surtout en défensive. Ils se donnaient une chance d'être dans le portrait des séries éliminatoires la saison prochaine. Alors qu'on a passé très près cette année avec une équipe qui manquait de profondeur, à mon avis, et une défensive un peu chancelante.
2: Très
1: là,
2: poreuse aussi.
1: Exact. Là, on est en mesure d'aller chercher les éléments qui vont permettre à cette équipe-là d'accéder aux séries dès la saison prochaine. Richard, un grand merci pour ton temps aujourd'hui.
0: Oui, merci à vous autres. Puis on se reparle dans quoi? 48 heures déjà.
1: 48 heures, on se reparle jeudi. On se reparle jeudi pour la prochaine. Un grand merci, puis je te laisse filer à ton match de soccer entre la France et la...
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2: On a maintenant le résultat de la première demi-finale, victoire de l'Espagne contre la France. Vraiment, la France qui était pourtant grande favorite pour remporter les grands honneurs dans cette Coupe du Monde, ou du moins au moins dans cette demi-finale contre l'Espagne. Eh bien, l'Espagne qui est vraiment la bête noire de la France dans les dernières
3: L'Espagne
2: années.
3: L'Espagne a toutes les solutions contre la France. Et d'après moi, dans 9 mois, il y a beaucoup de bébés espagnols qu'on va voir après cette victoire-là.
2: C'est très bon. Hey, je pensais pas que t'allais aller là, c'est très bon.
3: Beaucoup de petits gars nommés Yamal. Yamal. Dans 9 mois qui vont arriver.
2: Ça sort bien, ça c'est certain. Hey, vous mentionnez, demain à 15h, c'est la deuxième demi-finale, Frank. Et pour avancer au tour suivant, l'Angleterre qui est l'équipe qu'on tient comme favori à 1,80 la cote, alors que pour l'Argentine, 1,91. Alors,
3: bêté contre Messi, c'est quand même spécial.
2: C'est quand même spécial. j'ai vraiment hâte de voir le résultat de cette deuxième demi-finale. Pour l'instant, on s'arrête. Scott Wheeler a fait son top 100 des meilleurs espoirs en dessous de 23 ans. Et il y a 3 joueurs du Canadien qui en font partie. On va en jaser avec Martin Thériault.
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2: Être considéré comme un espoir, un patineur doit avoir moins de 23 ans et ne pas encore s'être pleinement imposé au sein de son club dans la Ligue nationale. Alors, lui, ce dernier critère est arbitraire. Wheeler se fie à son propre jugement pour déterminer est-ce que le joueur est rendu, pas encore rendu, est-ce que je l'ai qualifié comme espoir.
3: Son lot de
2: discussions, de débats. Et pour en parler, j'ai le bonheur de recevoir à l'émission Martin Thériault qui sera également avec nous jeudi du podcast Processus et la Relève. Salut Marty, comment ça va?
0: Ça va bien, vous autres, les gars?
2: En pleine forme, en pleine forme. Quoi de mieux qu'un sujet comme celui-là pour enflammer les réseaux sociaux puis s'en parler, mon petit?
3: Un bel été tranquille jusqu'à cette liste-là.
2: Et voilà. La plus belle surprise, Martin, elle vient quand même de Michael Hage qui se situe au 21e rang de ce classement-là.
0: Oui, exactement. Puis là, il faut comprendre, dans ce genre de classement-là, je vais beaucoup parler de ce que Scott Wheeler lui-même pense, pas exact. Nécessairement ce que moi j'ai comme perception. C'est important, c'est son classement à lui. Mais Michael Hage, c'est quelqu'un que Scott Wheeler a toujours adoré. Il l'avait dans son top 20 en 2024, dans sa liste du repêchage et tout ça. Mais forcé d'admettre que l'an dernier, il y avait quand même quelques points d'interrogation. Il avait 51e. Là, il a ramené 21e. Ce que ça montre beaucoup dans le cas de Michael Hage. Puis c'est, il dit, je suis un très grand partisan de lui.
2: Exact.
0: Ses mains sont incroyables. Son niveau vitesse est là. Mais je pense qu'à un moment donné, ce qui a été en mesure de considérer, et ça, honnêtement, dans les explications, c'est pas trop clair. C'est pas vraiment comme ça qu'il l'explique. Mais c'est clair que le côté physique de Michael Hage, qu'il a été capable d'aller prendre une vingtaine de livres depuis son année de repêchage. Le fait qu'il est beaucoup plus à l'aise dans les coins, quand il vient temps d'aller gagner ses bagarres, quand il vient temps d'aller récupérer les rondelles, vraiment être capable d'être un peu plus en sport, d'aider un peu plus ses coéquipiers et tout ça. Puis tu sais, lui, ce qu'il ajoute également, Scott Wheeler, et ça, je pense que c'est l'aspect intéressant à surveiller, on est passé un peu d'un mode où on se disait, bon, ben oui, c'est un attaquant de la LNH qui peut-être voit un potentiel top 6, mais peut-être plus comme un ailier, à se retrouver de se dire, ben écoute, peut-être que finalement, au centre, il est capable d'aller faire quelque chose. Donc, c'est intéressant là, de voir qu'il est quand même 21e, devant quand même des espoirs déjà repêchés top 10. Je pense à Caleb Desnoyers, qui est 22e. Je pense à Jake O'Brien, qui est 24e. Brady Martin, 35, etc. Là. C'est un très beau vote de confiance en le roi de Mike.
2: Oui, tout à fait. Dans le cas d'Alexander Zarovski, on le retrouve à quel rang, Marty?
0: Alexander Zarovski est au 33e rang.
2: Okay, quand même.
0: Ouais, n'était pas classé dans le classement de l'année précédente de Scott Wheeler. On peut le comprendre un petit peu, là. C'était un 34e choix au total qui était un peu plus sous le radar. Je veux dire, des gens qui le connaissaient, mais c'est quelqu'un qui a vraiment éclos sur le tard lors de son année de repêchage en 2025. Donc évidemment, dans le cas de Scott Wheeler, t'es obligé de considérer sa dernière saison, sa saison de 42 points, 59 matchs. Et il a battu quand même un record pour un joueur de moins de 19 ans dans l'histoire de la KHL. Il a fait des meilleures saisons que Vladimir Tarasenko, que Kirill Kaprizov, que Yevgeny Kuznetsov. Évidemment, il aime le côté habileté, il aime le côté feinte, il est extrêmement créatif, il est capable de faire une tonne de choses. Il doit améliorer certains détails au niveau... des fois, il peut manquer de concentration, mais ça, c'est vrai. Là. Défensivement, ça peut arriver que généralement, il se débrouille bien, mais à un moment donné, échappe un peu son attention, on va y couper d'une mauvaise punition, on va libérer un joueur devant le filet et des choses comme ça. Mais il dit, évidemment, le talent est très intéressant, donc c'est pourquoi je pense qu'un gars comme Scott Wheeler, je le répète, Brady Martin est repêché dans le top 5 dans ce repêchage-là. Il est 35e, il est derrière Zarovski. Donc, c'est dire à quel point c'est quand même aussi très impressionnant.
3: Martin, il y a un nom que je dis que j'ai pas abandonné, moi, à Montréal, puis j'ai été très surpris de le voir au 48e rang de cette liste-là. C'est David Reinbacher. Et ce qui m'a surpris aussi, c'est qu'il est devant Sam Rinzel des Blackhawks, que je plaçais assez haut dans la liste des espoirs. Tu penses quoi de ce rang-là pour Reinbacher?
0: Ouais, mais j'ai l'impression, Frank, que je pense que c'est simplement de respecter un petit peu ce que David Reinbacher peut avoir. Tu sais, on est un peu sévère en droit de David Reinbacher. Je pense que c'est un peu normal. Tu regardes justement qu'est-ce que Zarovski a fait dans la KHL. On voit ce qu'Ivan Demidov a fait l'an dernier à Montréal. Juraj Slafkovský, Lane Hudson, tous les espoirs qui sont rentrés dans la formation, dans l'organisation des Canadiens dans les dernières années, on fait rien de moins que du spectaculaire. Là, t'as Reinbacher qui, par la force des choses, il y a quand même les éléments de blessure et tout,
3: ouais,
0: ça.
3: Effectivement.
0: Donc, pas trop, là. Dans la liste de Scott Wheeler, il a reculé un petit peu. 48e, c'est 10 rangs de moins que ce qu'il l'avait en 2025. Encore une fois, je pense qu'il reconnaît un petit peu le côté quand même sûr de Reinbacher. Le gabarit, là, c'est un gars qui a d'excellentes lectures de jeu. On l'a répété, mais c'est quelqu'un qui a énormément amélioré sa lecture de jeu lorsqu'il est mis sous pression, lorsqu'il est bien le temps de récupérer la rondelle, de sortir de sa zone rapidement, de prendre une bonne décision. Il est en mesure vraiment d'améliorer comment se sortir de la pression et tout ça. Je pense que Scott Wheeler, évidemment, souvent, on parle d'un Rinzel. Rinzel est peut-être moins efficace défensivement, même si le côté offensif est là, mais je pense que c'est surtout ça, c'est de dire, ben écoute, dans le cas de Reinbacher, je vois pas plus peut-être qu'un défenseur top 4 en devenir,
2: exact,
0: qui est quand même très bon. Je pense que c'est pourquoi faut que tu le mettes quand même assez haut dans ce genre de liste-là. C'est de bon augure à quelque part de voir que Scott Wheeler, malgré tout ce qui s'est passé avec Rennbacker, les doutes et tout ça, qu'on demeure quand même assez optimiste. Peut-être pas que je suis optimiste à ce point-là comme Wheeler peut l'être.
2: C'est ce que j'allais te demander, Martin. Parce qu'à la toute fin du texte sur David Rennbacker, il mentionne « Je suis persuadé qu'il va devenir un solide défenseur de deuxième paire. Je le vois comme un défenseur bon dans les deux sens de la patinoire. » et qui va avoir une longue carrière. Est-ce que tu te situes un peu, est-ce que tu es aussi optimiste que Scott Wheeler ou tu vois pas nécessairement le même type de potentiel dans le cas de David Rennbacker?
0: Non, je suis d'accord avec Scott Wheeler. Là, c'est simplement une chose qui est à surveiller et on pourrait prendre d'autres exemples. Caden Gooley est un peu dans cette catégorie-là, malheureusement, malgré que j'adore ce défenseur-là. Je le vois dans mon top 4 en devenir depuis 2 ou 3 ans. Mais les blessures, c'est ça qui est à surveiller. Si tu exclues l'aspect blessure puis l'aspect rassurant, oui, il a pas joué en série, mais ou du moins très peu, mais... Il a amélioré beaucoup de détails. Il a été en mesure d'aller chercher une 30-40 matchs de suite aussi. Sa deuxième moitié de saison, il a été en mesure d'aller chercher du millage, d'aller récolter des matchs de 20-25 minutes à Laval vers la fin de la saison. C'était lui le défenseur le plus utilisé alors qu'Engstrom était à Montréal et tout ça. Ça, c'est intéressant. Ça m'en dit beaucoup. Puis t'as vu justement à quel point la lecture de jeu est importante, l'intelligence. C'est quelqu'un qui a un meilleur punch offensif qu'on peut penser. Pas de là obtenir 40 ou 50 points dans la LNH. Mais moi, je trouve qu'il y a vraiment de très, très bons aspects. Il l'a montré dans son court échantillon à Montréal qu'il était capable de se débrouiller avec le rythme, qu'il était capable de se débrouiller malgré les lectures de jeu plus rapides de la LNH. Non, je suis d'accord avec Wheeler. Moi, je pense que vraiment, il est capable d'avoir une longue carrière, mais ça dépend des blessures là-dedans.
2: Si Bryce Pickford est dans les mentions honorables, on voit que le premier choix du Canadien au dernier repêchage, Marty Gleb Pougachev, n'est pas là, pas dans le top 100, pas dans les mentions honorables. Est-ce que tu es surpris de ça?
0: Pas nécessairement. Je suis déçu de ne pas le voir dans ses mentions honorables. Parce qu'il faut regarder les mentions honorables, il doit avoir 50 noms, sans exagérer, là, que l'a mentionné
2: ouais,
0: Bryce Pickford. C'est ça. Et c'est un peu là que je trouve ça dommage. Tu sais, j'aurais peut-être aimé voir Gleb Pougachev devant Adam Benak, par exemple. Rien contre Benak, là, l'espoir du Wild du Minnesota. Mais j'aurais aimé le voir là. Là, par contre, évidemment, pis c'est ça qui est un peu... faut toujours que ça s'attention avec ce genre de listes-là qui sont publiées l'été. Scott Wheeler avait Gleb Pougachev quand même. Personnellement, moi, j'avais 26e Pougachev, exactement où il a été repêché. Wheeler l'avait 38e, l'avait plus loin. Donc là, évidemment, t'es au mois de juillet, tu publies cette liste-là quelques semaines après le repêchage. Tu peux pas commencer à changer ta liste complètement puis dire, OK, finalement, Pougachev, je le mets 86e, par exemple, je le place devant des gars repêchés top 20. Il faut quand même que tu sois conséquent. À moins que tu aies vu des entraînements, il n'y a pas de séquence qui peut te dire « OK, finalement, j'avais raison ou j'avais tort ». Le deuxième aspect, je dirais aussi, ça semble sévère de dire « OK, t'exclus un joueur, un choix de premier tour du top 100 », mais c'est dur de faire partie de ce groupe-là. Je vais simplement faire une mathématique très simple. Tu as 32 équipes et tu as un top 100. Ça veut dire qu'en moyenne, tu as 3 espoirs par équipe. Donc, certains n'ont plus, certaines équipes en ont moins. Mais ça fait en sorte que là, ça peut arriver que des gars comme Pougachev, des gars de fin de premier tour, soient moins là. Est-ce qu'il serait là pour moi? Pas nécessairement, mais je pense que je l'aurais placé au moins dans les mentions honorables. Là, je l'aime plus que certains gars qui l'ont mis là, notamment des Will Zellers ou des Felix Nelson, par exemple.
3: Mais il a quand même été le 26e choix de son propre repêchage. Fait qu'en partant, c'est théorique, mais il partirait 26e sa liste. Puis là, tu rajoutes toutes les autres aussi. Je disais, c'était pas un choix de top 5, top 10. C'est dur de faire le top 100 comme Martin dit.
2: Ouais, puis il y a plusieurs joueurs aussi qui ont été repêchés en deuxième ronde cette année, comme Xavier Villeneuve, là, parce que c'est le premier que je vois dans la liste, qui est dans le classé quand même dans le top 100, dans le cas de Xavier Villeneuve. Je veux te lancer sur, on vient d'en parler, Rennbacker, Zarowski, Michael Hage, 3 espoirs seulement dans le top 100, Marty. Est-ce que ça commence à s'essouffler côté espoir du Canadien ou tu penses que c'est uniquement une liste, faut pas se fier à ça, puis faut pas nécessairement prendre ça en considération?
0: Ben évidemment, ça a un peu des conséquences de des dernières années, des 2 dernières saisons. Puis ça, c'est très positif. Les Canadiens étaient en mesure de participer aux séries. En 2025, on a échangé les 2 choix de premier tour. On n'a pas repêché. On a eu Zarowski, qui est quand même dans le top 100. Donc, c'est quand même très bon. Mais tu sais, évidemment, le fait de repêcher plus tard, le fait de ne plus avoir des espoirs top 5 ou top 10, ça peut faire en sorte que là, bien évidemment, le nombre diminue. Ça veut pas dire que c'est mauvais. Tu sais, t'as quand même Age, t'as quand même Rainbacker qui sont là et t'ajoutes un Zarowski, t'as un Bryce Pickford qui est passé très près de se tailler une place là-dedans. Donc, je pense qu'il faut vraiment le voir de deux façons. T'as les Canadiens de Montréal qui sont en train de tourner le coin dans leur cycle, sont en train de se... Moi, je le répète, je pense que la construction n'est pas terminée pour moi. Ça prend énormément de temps, là. Mais on est sur la bonne voie. On est vraiment dans les dernières phases. Si tu veux, on est à un ou deux joueurs près d'avoir vraiment l'équipe pour devenir parmi les prétendantes. Mais ça fait en sorte que tu as peut-être un peu moins d'espoir qui viennent dans ta liste. Puis tu sais, je pense aussi, bon, ceux que ça a fonctionné, c'est une chose. Mais il y a certains joueurs qu'on a repêchés qui étaient dans les top 100 ou considérés par Scott Wheeler il y a deux ans, Joshua Roy, par exemple, était dans le top 70. Logan Mailloux était dans le top 100. Un gars comme Owen Beck et Jason Strobel, ces deux gars qui étaient considérés dans ces mentions honorables. Ben là, ces gars-là, à tort ou à raison, t'as un Demi Dov qui a gradué, qui est plus là. T'as un gars comme Lane Hudson qui a gradué également. Puis en contrepartie, ben Joshua Roy, ça n'a pas fonctionné. Ça va arriver... pour toutes les équipes. Toutes les équipes ont des espoirs qu'ils trouvent intéressants. Puis là, ben, à un moment donné, ben, t'ajoutes un ou deux ou trois morceaux, puis il y en a pour lesquels ça ne fonctionne plus. Donc, on en arrive un peu dans ce scénario-là. T'as Mailloux qui a été échangé également. Donc, je pense que ça fait simplement partie du processus et du cycle d'une équipe qui avait beaucoup d'espoir, qui là, ben, commence à avoir des gars plus établis. Là.
3: Donc, ce que tu me dis, Martin, c'est que cette liste-là, faut la prendre pour du cash, absolument. C'est ça que je comprends avec Joshua Roy, avec Logan Mailloux, avec Owen Beck. C'est faut absolument. C'est une vérité infuse.
0: Non, mais c'est... Le plus drôle, c'est que moi-même, j'adorais Joshua Roy. Je l'avais 33e de ma liste en 2021. C'est un choix de 5e tour, donc c'est pas de critiquer Scott Wheeler.
3: Non, pas à tout. Mais on l'aimait tous, Roy aussi. Mais j'ai une petite question aussi, sortir de cette liste-là un peu, sur un joueur qui a signé son contrat d'entrée récemment, Viggo Bjork. Et là, la question que j'ai, c'est il est 5 pieds 9, mais il a le champ libre à Winnipeg. Est-ce qu'on y croit? Qu'est-ce qui va se passer selon toi?
0: Ben, c'est intéressant. Bon, là, évidemment, on a appris, il y a eu le contrat d'entrée hier, on a appris qu'il quittait Joe Gardens, donc son équipe en Suède le remercie pour ses services, qu'on aurait aimé le garder, mais qu'il ne reviendra pas. Donc là, t'es obligé de penser que Viggo Bjork, tu sais, il faut que tu regardes qu'est-ce qu'il a accompli. Oui, il est 5 pieds 9 pouces, mais tu sais, il a joué qu'au sein d'un premier trio de la Ligue élite suédoise, la première division. Là. C'est extrêmement rare. Des gars comme Leo Carson, des gars comme Lucas Raymond, peu importe. Là, je me souviens pas énormément d'avoir vu des joueurs qui étaient capables de réaliser ça dans une aussi grosse équipe. Donc ça, faut que tu le prennes en considération. Par la suite, un gars comme Viggo Bjork, ben... Tu sais, au Mondial Junior, c'était le premier joueur de centre 20, au-dessus de 20 minutes. Il est arrivé au championnat mondial où il jouait avec des vétérans de la LNH. Il a encore été très bon. Donc, je pense que tu es obligé de dire, même s'il est petit, moi, je pense que c'est... Personnellement, je pense que c'est un gars qui mérite peut-être un peu plus de commencer la saison dans la Ligue américaine. Puis c'est pas à cause du jeu, de son aspect physique. Il est 5 pieds 9 pouces, mais écoute, j'ai parlé à des gens qui l'ont vu, là. Ils m'ont dit... Les gens ils disent OK, il faut qu'il prenne de la force physique. Non, il est déjà très en forme physiquement. C'est des troncs d'arbres. Vraiment, son bas du corps est solide. Il est fort sur ses patins, il est fort sur ses jambes. C'est quelqu'un qui a vraiment fait de bons tests physiques et tout ça. Donc, ça, c'est pas une crainte. C'est un peu plus son patin qui doit améliorer. Ça a été une progression au cours de la dernière année, mais je ne sais pas encore à quel point il est capable de devenir un gars très dominant, surtout en termes de joueur de centre où tu dois être partout sur la patinoire. Là. Mais l'intelligence est là. Ça, il n'y a pas de doute. C'est la façon qu'il joue un contre un. Il est capable de jouer dans la LNH, de prendre des lectures de jeu, de transporter la rondelle, d'être toujours bien positionné pour faire progresser le jeu, que ce soit pour tirer, se rendre comme option de passe mes coéquipiers. Ça, il l'a absolument. Ce que je pourrais voir, c'est un peu un début de saison Manitoba dans la Ligue américaine, puis peut-être vers janvier ou février, là, il pourrait peut-être s'amener avec les Jets. Puis là, on verra qu'est-ce que ça va donner.
2: Puis il est quand même classé numéro 10 dans la liste de Scott Wheeler. Alors quand même, il vient de signer son contrat d'entrée, classé numéro 10 dans la liste. Alors c'est un nom qu'on surveille énormément, Marty. En terminant, dernière petite question pour toi. Je regarde le top 4 de Scott Wheeler. Gavin McKenna numéro 1, Ivar Stenberg numéro 2, Porter Marton numéro 3, qui a très bien fait en arrivant l'an dernier dans la Ligue nationale, et Michael Missa numéro 4. Est-ce que tu trouves que le top 4 a pas mal d'allure là, dans ces positions-là?
0: Ouais, je pense que t'es un peu obligé d'aller dans cette direction-là, même s'il y a des joueurs que, je vais donner un exemple, Zane Parrott qui est sixième. Moi, j'ai toujours été un très grand partisan de Zane Parrott. Je continue de penser qu'il va avoir une carrière extraordinaire. T'as Callum Malhotra qui est huitième, que j'aime beaucoup. Mais là, c'est parce qu'à un moment donné, puis même je trouve que Scott Wheeler considère moins que moi dans mes classements quand je fais ça, là. À un moment donné, il y a les espoirs de haut niveau, puis il y a ceux qu'une fois qu'ils sont débarqués dans la LNH, ils ont été dominants. Et là, ben ça, t'es obligé de le considérer. Donc, Gavin McKenna, Stenberg, c'est parfait. C'est des gars qui sont déjà capables de jouer dans la LNH, qui vont avoir peut-être pas un impact immédiat, mais que tu peux voir avoir un potentiel pour aller chercher du 75 ou 80 points, des gars dominants. Puis là, ben par la suite, Porter Marton, on a tous vu ce qu'il a fait à la fin de la saison. C'est un gars de 6 pieds 3 pouces. Il a de l'énergie, il est capable d'aller frapper, il est capable d'avoir le tir, il a un instinct incroyable autour du filet. Donc, tu es obligé de le placer quand même haut. Et Michael Mesa a eu une deuxième moitié de saison intéressante avec les Sharks. C'est un peu le deuxième joueur de centre en devenir. Il a énormément de qualité. C'est un deuxième choix total en 2025. Donc, par la force des choses, ouais, t'es obligé de faire un groupe avec ces quatre-là.
2: C'est quand même pas pire hein, pour les Sharks de San Jose. Celebrini, Stenberg, Mesa, Will Smith.
3: D'après moi, ils n'ont pas détesté gagner à la loterie cette année pour aller au deuxième.
2: Ouais, pour avancer d'autant de positions pour repêcher deuxième. Ils ont vraiment des éléments clés offensivement dans les prochaines années qui vont pouvoir faire la différence. Hey, Martin Thériault, ça a été un plaisir encore une fois de te jaser de cette liste-là. Et on remet ça jeudi sans faute, mon ami.
0: Ouais, sans problème. Déjà de vous reparler, les gars.
2: Salut, Martin.
0: À jeudi.
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2: Eh bien voilà, c'est ce qui met un terme à cette deuxième émission ensemble, mon cher Frank. Il nous en reste six quand même. C'est une courte période. Mais ça a été encore une fois un bonheur de faire ça avec toi. Grosse émission quand même assez chargée. Et ce soir, c'est plus tranquille dans le monde du sport quand même. Match des étoiles du baseball majeur. Mais on va surveiller demain, évidemment, cette deuxième demi-finale de la Coupe du Monde. C'est assez spécial de pouvoir regarder les duels de la Coupe du Monde en direct durant l'émission.
3: Ça
2: n'a
3: pas
2: même.
3: De sens ce qu'on vit en ce moment, de pouvoir écouter ça. Puis bravo d'avoir gardé le moral malgré le score de la France.
2: Ouais,
3: impressionné.
2: Je vais m'en remettre ce soir. Je vais prendre la soirée pour m'en remettre. Hey, un grand merci à tous ceux qui ont été présents durant l'émission, autant sur YouTube que sur la messagerie texte. On vous salue et on se retrouve demain pour une autre édition du Tailgate. Passez une très belle fin de soirée. Salut.
3: À demain.
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